0: frère Didier Marigollet concrètement, pour ce frère Laurent de la Résurrection, qu'est-ce que ça veut dire de ne rien faire qui puisse déplaire à Dieu? Il est dans une forme de surveillance, c'est une crispation presque.
1: Je pense pas que ça soit une crispation. Je pense que c'est au contraire la preuve d'un amour extraordinaire. Quand on aime quelqu'un, on a envie de lui faire plaisir. Et donc on n'a pas envie de faire des bêtises. On n'a pas envie de vaquer à droite ou à gauche. Et on a au contraire envie d'être avec lui sous son regard et de tout faire pour lui faire plaisir, pour répondre à son amour.
0: Est-ce que c'est quelque chose, frère Didier Marigollet, qu'on a un peu oublié cet aspect peut-être spontané de se tourner spontanément vers Dieu?
1: Je crois qu'on ne le fait pas, oui. Je pense que très souvent, quand on a des embêtements, des ennuis, on va très facilement se mettre à prier. Quand tout va bien, est-ce qu'on pense à dire merci? Eh bien, pas forcément. Et je crois qu'effectivement, voilà, je pensais au repas. Nos anciens, ils commençaient jamais un repas sans le bénédicité et sans l'action de grâce à la fin du repas. Nous, on le continue dans nos communautés religieuses. Mais je crois que c'est aussi une manière d'éduquer les enfants, de s'éduquer à recevoir la nourriture de Dieu, à recevoir les bienfaits de Dieu et à se tourner vers Dieu. Mais on n'a plus de lieu où on le fait, j'allais dire, un peu spontanément. Et alors, c'est vrai qu'il y avait peut-être un côté machinal de la chose, mais il y avait aussi un bon côté de nous rappeler qu'on est en présence de Dieu.
0: Au fond, c'est un peu des points repères.
1: Voilà, des petites choses qui nous rappellent de temps en temps que voilà. Alors, Laurent, lui, va nous dire qu'il faut le faire le plus souvent possible, quoi.
0: Alors, il ajoute, Laurent de la Résurrection, que pour être en compagnie de Dieu, il faut lui parler humblement, s'entretenir, alors il utilise le terme amoureusement avec lui en tout temps, à tout moment, sans règles et sans mesure. Et ça, j'aime bien parce qu'au fond, c'est une manière de dire que tout n'est pas réglementé. Au contraire, il y a un lien, une relation qui est aussi très vivante, en fin de compte.
1: Il rejoint tout à fait Thérèse d'Avila, qui est la fondatrice de la réforme du Carmel, des Carmes des Chaux, Thérèse d'Avila, qui dit « Parlez-lui comme avec un ami ». Donc avec un ami, vous ne dites pas des choses toutes faites. Avec un ami, vous ne lui donnez pas des formules. Avec un ami, vous laissez parler votre cœur. Avec ce qu'il a, vous laissez déborder votre cœur. Et Laurent, justement, dit « Nous ne saurions trop avoir confiance en un ami si bon et si fidèle ». Voilà, Dieu est un ami, avec un grand A.

0: frère Didier-Marie Gollet, on est avec vous pour parler de Laurent de la Résurrection. On évoquait le fait de continuer à entretenir une vie spirituelle et de pouvoir justement la nourrir. Alors, moi, je voudrais revenir sur cette façon de pouvoir approfondir avec vous cette vie spirituelle. Dans quelle mesure est-ce que ça nécessite une disponibilité de soi-même pour pouvoir accueillir autre chose que nos propres pensées, nos propres tourments ?
1: Il faut pouvoir accueillir la vie de Dieu en nous. C'est ça qui est le plus important.
0: Alors, ça veut dire quoi concrètement ?
1: Ça veut dire qu'il faut que je... Alors, Élisabeth de la Trinité dirait le secret, c'est de s'oublier. C'est de s'oublier, c'est de se faire réceptacle pour que Dieu puisse se donner, effectivement. C'est la fameuse phrase qu'on attribue souvent à Catherine de Sienne, « Fais-toi capacité, je me ferai torrent », qui est en fait de Saint-Angèle de Foligno. Mais voilà, c'est-à-dire que Dieu veut se donner à nous, mais pour qu'il se donne, il faut que nous nous désemplissions de nous-mêmes.
0: Mais comment vous expliquez qu'il y a autant de résistance, en fin de compte, à accepter Dieu, puisqu'il est bonté, puisqu'il est amour ? Qu'est-ce qui fait que... Mais on ne se fait pas tellement capacité, comme vous disiez.
1: Et non, parce qu'il y a un moi qui prend le centre, qui prend le... Voilà, parce qu'on est accroché à son être. Et que, voilà, c'est difficile. C'est difficile de s'abandonner, c'est difficile de s'oublier. Vous savez, c'est Bernanos qui, dans la fin du journal d'un courrier de campagne, dit « Tout est grâce ». Il est plus facile que l'on croit de se haïr. La grâce des grâces serait de s'aimer comme n'importe lequel des membres souffrants de Jésus-Christ. Et je crois que c'est... Voilà. Il est difficile de se lâcher. Il est difficile de ne pas être auto-centré. On est souvent le centre et on fait tourner Dieu et les autres autour de nous-mêmes. Et en fait, redonner le centre à Dieu pour être... à même distance que les autres, on a du mal et on reprend très vite le centre. Et c'est pourquoi toute la conversion qu'on a à vivre et qui prend toute une vie finalement, c'est de se décentrer de soi-même.
0: Est-ce que c'est plus simple pour les baptisés ?
1: Ben, ils ont une raison objective, c'est-à-dire qu'ils savent que Dieu est le centre de leur vie. Je pense que quand il y a rien à mettre au centre, on l'occupe le centre. Mais nous, on sait quand même que le Dieu Père, Fils et Saint-Esprit, c'est lui qui est le centre, c'est lui qui est la source de notre vie, c'est lui qui nous irrigue, c'est lui qui nous fait vivre, etc.
0: Et est-ce que finalement, il faut avoir vécu cette expérience-là de justement voir que notre vie change si on laisse une petite partie disponible pour ensuite justement cultiver cette disponibilité à Dieu.
1: Je pense qu'il faut à un moment donné en faire une petite expérience pour avoir envie que ça creuse, oui.
0: Et l'expérience, ça peut être une rencontre avec quelqu'un peut-être qui a vécu ça.
1: Tout à fait. Laurent, je pense, peut être quelqu'un qui nous aide. Le grand avantage de Laurent, c'est qu'il n'a pas écrit de grands traités. Hein. Il a écrit souvent des petits conseils, etc. Et il y a un de ces conseils qui peut effectivement nous toucher le cœur. En 91, on avait édité 12 paroles de Laurent pour chaque mois.
0: Quand vous dites « on », c'est les frères Carmes Deschaux.
1: C'était, oui, les Carmes Deschaux qui avaient fait ça. C'était en fait le père Conrad de Mester. Et chaque mois, il y avait une parole de Laurent qui pouvait accompagner. Et on a plein de témoignages de gens qui disaient « Ah oui, mais cette parole, moi je l'ai gardée, elle m'a ouvert ceci, voilà. » Et je crois que oui, lire un auteur, quand il n'a pas des grands traités, c'est, voilà, on prend une petite bouchée. Et puis cette petite bouchée, elle fait son travail en nous.
0: Merci frère Didier-Marie Gollet d'avoir été avec nous. Je rappelle que vous êtes Carmes Deschaux et nous évoquions Laurent de la Résurrection. À demain.

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1: Et nous voici au seuil d'un temps de prière guidé par une communauté monastique, juste après la pause musicale sur votre radio chrétienne.

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1: Ouvrons notre cœur et écoutons les louanges des moines de l'abbaye d'Aiguebelle dans la Drôme.

Oui, cherchez à imiter Dieu comme des enfants bien-aimés et suivez la voie de l'amour à l'exemple du Christ qui vous a aimé et s'est livré pour nous, s'offrant à Dieu en sacrifice d'agréable odeur. Que nul ne vous abuse par de vaines raisons. Ce sont bien de tels désordres qui attirent la colère de Dieu sur ceux qui lui résistent. Jadis, vous étiez ténèbres, mais à présent, vous êtes lumière dans le Seigneur. Conduisez-vous un enfant de lumière, car le fruit de la lumière consiste en toute bonté, justice et vérité.

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2: Christophe Maury, vous aimez scruter, fouiller les maisons d'artistes et vous aimez flâner dans les musées. Alors quand une maison d'artistes est un musée, vous vous régalez et nous apportez ici votre enthousiasme.
3: Bonjour Guillaume Sébastien.
4: Bonjour Christophe.
3: Le prieuré n'a rien perdu de ses charmes ni le jardin de ses secrets. C'est ce que je pourrais dire en plagiant Gaston Leroux. Le prieuré de Saint-Germain-en-Laye fut la demeure de Maurice Denis, peintre, théoricien des nabis, grand chrétien, quasi mystique. Ceux qui connaissent le lieu en font un but de promenade, parce qu'on y revient forcément comme invité dans une maison amie où l'on se sent bien. La chapelle est remarquable, entièrement décorée par la main de Maurice Denis. Si vous passez à Paris, faites le détour par cette maison qui est autant une maison d'artiste, une maison de famille qu'un musée, animée par la grande vestale de l'œuvre de Maurice Denis. Fabien Stahl, bonjour.
5: Bonjour.
3: L'exposition « Hélas, temporaire, Maurice Denis collectionneur » se termine en décembre ?
5: Fin janvier.
3: Fin janvier, donc on a encore quelques mois, mais il faut s'y précipiter. Car nous ne verrons pas de sitôt tant d'œuvres assemblées qui viennent du musée d'Orsay, du Kunstmuseum de Bâle, des musées de Pont-Aven, de Reims, d'Albi, d'Orléans, de Boston, de Los Angeles, de Kanagawa, du Grand Palais et j'en passe. C'est dire que les choix de Maurice Denis étaient d'un œil sûr pour que sa collection soit disséminée dans de si belles adresses.
5: C'est vrai qu'on en est un peu étourdi.
3: Oui. Combien d'œuvres sont présentées ?
5: Alors, on présente à peu près 130 œuvres. Alors, toutes les œuvres que vous avez citées ne sont pas dans nos murs parce qu'il y a des prêts impossibles, comme l'autoportrait de Van Gogh à l'estampe japonaise, qui est un dépôt privé au Kunstmuseum de Bâle et qui ne sort pas des frontières suisses pour des questions de provenance. Et d'autres œuvres, dont La Fragilité, qui sont au Japon, aux États-Unis, font qu'elles ne voyagent plus. Mais beaucoup d'autres choses aussi inattendues, qui ne sont pas d'ailleurs forcément dans des grands musées, mais encore dans certaines collections privées, parfois inaccessible.
3: Alors, tout peintre a des tableaux de confrères dans son atelier. Picasso avait un Matisse et réciproquement, Bacon aimait Velázquez. Les impressionnistes s'échangeaient des toiles. Mais Maurice Denis fut un collectionneur au sens propre et noble du terme. Qu'est-ce qui l'animait ?
5: Alors, je pense que Maurice Denis a toujours eu ce goût de s'environner en fait d'objets de tous ordres. Et très tôt, il a collecté au fil du temps, d'abord par échange, parce qu'il n'avait pas de fortune personnelle, hein, comme Signac, par exemple, qui a pu s'acheter un Cézanne très tôt. Donc lui, c'est vraiment au fil du temps, au gré d'économies, qu'il a pu s'offrir des choses comme le Van Gogh en 1906 pour 1000 francs de l'époque. Donc voilà, c'est...
3: C'était déjà beaucoup.
5: C'était déjà beaucoup, mais c'est quand même...
3: Parce qu'à l'époque, Modigliani était à 40 francs, chez Zborowski. Donc 1000 francs, c'est quand même énorme.
5: C'est vrai, c'est vrai. Mais par exemple, dans un temps proche, il achète une sculpture à 15 000, par exemple, chose comme ça. Donc ça, c'est quand même peu, on va dire, au regard d'autres... C'est 1800.
3: Guillaume Sébastien, vous qui êtes galeriste de la galerie Guillaume, rue Penthièvre, j'imagine que...
6: Non, j'ai adoré cette exposition.
3: Mais j'imagine, vous avez dû être passionné par cette exposition.
6: Alors moi, j'aime beaucoup le lieu. Il faut vraiment que nos auditeurs aillent voir ce lieu qui est à moins d'une demi-heure de la Tour Eiffel ou de l'Arc de Triomphe. Donc c'est vraiment très près. On croit que Saint-Germain-en-Laye est loin, mais en fait pas du tout. Le dimanche, évidemment, c'est plus facile le week-end. C'est une exposition qui est très intéressante. D'une part, parce qu'on rentre dans l'intimité de Maurice Denis. On est chez lui.
3: Oui.
6: Maurice Denis a vécu là avec sa femme, qui est morte assez jeune, donc aussi avec sa seconde épouse. Et surtout ses enfants, il a eu 9 enfants en tout, dont un qui est mort à 4 mois. Donc on sent, il y a vraiment cette atmosphère qu'on sent.
3: C'est une maison de famille.
6: Et dans l'exposition, il y a des meubles. Donc il y a évidemment la collection de Maurice Denis, mais il y a aussi des meubles qui meublaient cette maison. Et puis, au regard des tableaux qui sont exposés, eh bien, on voit des photos de l'époque où on voit Maurice Denis, on voit à quoi ressemblait ce prieuré du vivant de Maurice Denis. Donc on le voit, et avec cet accrochage incroyable où les tableaux se touchent les uns les autres.
3: Invraisemblable.
6: Et donc, on devine à quel point, moi, surtout, ce qui me frappe, c'est finalement la générosité de cet homme, parce que vous avez dit au départ que les artistes ont toujours chez eux des œuvres d'autres artistes. En fait, c'est pas vrai. Moi, je
3: pas
6: vois
3: tous.
6: Beaucoup d'artistes contemporains qui n'ont aucune œuvre d'aucun autre artiste. Ils ont leurs œuvres sur leur mur. Et Maurice Denis, c'est tout le contraire. Il y avait des œuvres de lui, mais évidemment beaucoup d'œuvres de ces artistes. Donc les fameux artistes nabis qu'il a côtoyés, qu'il a connus très jeune, à l'âge de 20 ans.
3: Et qu'il a théorisé.
6: Donc ça, c'est la première
3: alors,
6: raison.
3: Comment vous avez reconstitué justement cet accrochage ? Parce qu'il y a les photos, mais les photos, on en voit plus de l'appartement de la rue de Mareuil.
5: Tout à fait. Alors, en effet, c'est vrai qu'on essaye dans l'exposition de restituer l'atmosphère de l'intérieur de Maurice Denis, j'allais dire de sa jeunesse jusqu'à sa mort, en recréant des associations telles qu'il l'avait fait lui, dans des dialogues, en fait, entre les œuvres de l'artiste et les œuvres de ses admirations. Et justement, en essayant de mettre parfois les chaussures de niveau dans des voisinages, de la Croix à côté de Denis, à côté de Renoir, voilà, ça, tout ça dialogue.
3: Alors, il tient ses comptes, vous exposez des cahiers de notes extrêmement précises de ses acquisitions. On a les noms des peintres, les noms des œuvres, et puis on voit qu'avec une écriture extrêmement lisible, très appliquée.
5: Alors cette exposition, elle n'aurait pas pu se faire sans le concours scientifique de Gwendoline Cortier-Ardouin, qui m'a beaucoup assistée, qui avait fait sa thèse sur les peintres collectionneurs. Donc elle s'était amusée à créer des dossiers Excel très détaillés de tout un tas de collections d'artistes. Et avec Maurice Denis, donc c'est elle qui m'avait invitée à ouvrir toutes ces archives, ces carnets, à réouvrir les factures. Et c'est passionnant. Et en même temps, c'est, j'allais dire, sans fin, parce qu'il y a énormément de choses et beaucoup de choses encore à documenter.
6: Ça, c'est très intéressant, justement. Effectivement, l'exposition est bien documentée, puisqu'on voit les carnets, on voit surtout les factures d'œuvres que Maurice Denis a achetées chez des marchands. Et ça, c'est très intéressant parce que, comme vous le disiez, c'est souvent des échanges que les artistes font entre eux. Mais là, Maurice Denis a acheté des œuvres dans des galeries.
3: Alors justement,
6: dans sa propre galerie qui était la galerie Druet.
3: Druet,
6: dans
3: la galerie.
6: D'autres galeries. Donc effectivement, le Van Gogh, il l'a acheté très très cher. Et on suit comme ça un peu la vie économique de Maurice Denis, puisque au départ c'était un jeune artiste, assez jeune, très très jeune, il a intéressé des collectionneurs dès l'âge de 20 ans, mais il a une période assez faste entre 1900 et la Première Guerre mondiale, où là il a pu acheter des œuvres, la plupart de ses œuvres, et puis les achats se sont un peu ralentis après la Première Guerre mondiale, où ses affaires étaient un petit peu plus difficiles. Donc, je trouve ça intéressant de voir que il avait effectivement cette générosité d'acheter, vous voyez, des œuvres auprès des galeries où ses amis étaient exposés.
3: Alors, la galerie Druet, justement, c'est une galerie d'art qui a été fondée en 1903 par le photographe et galeriste Eugène Druet, qui était né en 1868 et qui meurt en 1916. Donc c'est assez intéressant de voir que au lendemain de la guerre, il n'y a plus cette collaboration avec Druet, et par conséquent, on va avoir une baisse des achats de la part de Maurice Denis. Alors, la galerie a été active pendant plus de 35 ans. C'est une galerie majeure de la vie artistique parisienne. Elle représente près de 1300 artistes. Elle organise 120 expositions entre 1903 et 1938, et dont de nombreux artistes du mouvement Nabi, bien évidemment. Et puis, dans la fin, elle s'installe 114 rue du Faubourg Saint-Honoré, et c'est là que Maurice Denis achète en 1922 La Rochelle, la porte de la grosse horloge vue du quai, qui date de 1920. Et je crois qu'il l'achète très cher.
5: Alors, cette galerie de Druet est passionnante parce qu'effectivement, après la mort d'Eugène, en fait, sa veuve, Lucie, continue à tenir, à faire l'office. Et donc, la collaboration se poursuit jusqu'à la fermeture de la galerie. Et c'est toujours intéressant de voir les factures, effectivement, Guillaume a raison, parce qu'on voit les Maurice Denis qui vend et qui, dans le même temps, achète. C'est-à-dire que parfois, il fait des belles ventes qui lui permettent de faire certaines acquisitions. Je pense notamment à l'achat du grand cristal à colonne de Desvalières, qui est une des œuvres formidables acquises dans la maturité.
3: Mais on ne félicite pas assez les galeristes, parce qu'on s'imagine qu'ils se font de l'argent, mais ils se font d'abord, il y a une sorte de lien esthétique très fort, c'est-à-dire qu'un galeriste peut appeler un Maurice Denis en disant j'ai reçu ce serrusier qui semble vous correspondre. Et il ne le fait pas pour avoir 1000 balles de plus, il le fait parce qu'il sait que cette toile doit vivre et vibrer dans la salle à manger de Maurice Denis au Prieuré.
5: C'est vraisemblable qu'en effet, un lieu comme la Galerie Druet devient une plateforme en fait, de mise en place de ce réseau entre artistes, parfois entre différentes générations aussi. Denis achète par exemple André Lhote en 1910, on s'en étonne.
3: Vous travaillez comme ça, Guillaume ?
6: À peu près.
3: Oui. Alors, il y a une place très importante pour Paul Cézanne, notre père à tous, disait Picasso. Maurice Denis a peint un hommage à Cézanne en 1900. Maurice Denis le visite à Aix. Il en résulte une toile célèbre que l'on connaît, la visite à Cézanne, qui fait partie de vos collections, je crois.
5: Qui est au musée d'Aix-en-Provence.
3: Voilà. Et est-ce que les hommes se connaissaient si bien ?
5: Alors, se connaître, c'est comme le terme d'ami, c'est toujours un petit peu compliqué d'évaluer les choses avec, avec le recul. Il y a une grande admiration, évidemment, de Denis pour Cézanne, et l'exposition Cézanne et nous, qui va ouvrir au Grand Palais, va nous donner aussi des éléments complémentaires pour mettre en lumière
3: cette admiration. Vous avez prêté les œuvres ?
5: Alors, il y a des prêts, effectivement, du musée Maurice Denis, et surtout, bah, les œuvres de Cézanne qui étaient dans la collection de Maurice Denis, elles seront au Grand Palais.
3: Ben oui. Alors, il y a un goût, un regard, mais surtout une occupation des murs. Il y en avait partout. D'abord, 59 rue de Marais, on en a parlé, l'appartement était suroccupé. Quand il achète le prieuré, l'espace est là.
5: Ah oui, là, il y a de quoi accrocher. Néanmoins, moi, je suis sidérée quand je vois l'inventaire à la mort de Maurice Denis, de voir le nombre d'œuvres dans chacune des pièces. Il y en avait dans les escaliers, il y en avait vraiment partout, partout, partout. Et dans certaines pièces, comme la salle à manger, qui est la pièce de réception par excellence, il y en a, mais un nombre considérable.
6: Est-ce qu'on sait le nombre d'œuvres que Maurice Denis avait d'autres peintres ?
5: Alors, on a dénombré à peu près 500 œuvres, mais je ne compte pas tous les multiples, les estampes, les œuvres graphiques. Enfin, il y en a encore davantage. Et dans l'exposition, on a dédié une petite séquence aux estampes japonaises, par exemple, qui est quelque chose aussi d'assez original.
3: Fabienne Stahl, vous venez de parler, de mentionner la salle à manger au prieuré. La salle à manger qui réunit les tableaux les plus précieux. Il y a Villard, Gauguin, Bonnard, Van Gogh. Et puis, le tableau de la salle à manger du 59 rue Marais par Villard. C'était comme ça, du vivant de Maurice Denis ?
5: Ben oui.
3: Je trouve que c'est merveilleux, parce qu'il y a une espèce de correspondance comme ça.
5: C'est ce qui nous fait rêver aujourd'hui et qui fait beaucoup rêver les visiteurs, d'où l'importance de cette exposition chez nous, plutôt qu'ailleurs, c'est d'imaginer ce musée avant le musée. C'est de voir comment Maurice Denis, j'allais dire à rebours du travail qu'on fait nous, justement, de lisser finalement un peu l'histoire de l'art, comment il faisait des rencontres entre deux œuvres de Gauguin, deux natures mortes de Gauguin qui étaient bien différentes, justement pour aussi nourrir son regard.
3: On ne peut pas le savoir, mais on l'imagine. Lorsqu'une œuvre était accrochée, est-ce qu'il pouvait la changer de place ou c'était quasiment définitif ?
5: Non, ça change de place. On le voit d'ailleurs sur certaines des photographies. On a des photos à différentes époques. On voit qu'une œuvre peut être dans l'atelier, ensuite rentrer dans le cœur de la maison. Évidemment, elle se déplace. Pourquoi ? Parce qu'il y a aussi des prêts à des expositions. Quand il y a une exposition Gauguin, que les tableaux partent, eh ben, il n'y a pas un clou vide.
3: Il est très prêteur ?
5: Oui.
3: Et puis alors, il y a un autre aspect. Il est un peu caché devant cette collection, mais enfin qui est quand même très très lié à Maurice Denis, c'est la musique.

0: Nous venons d'entendre un extrait de La Forêt Enchantée, interprété par l'Orchestre Symphonique d'Islande, dirigé par Roman Gamba. 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
3: Ça faisait un peu plagiat de Wagner, ce Vincent d'Indy, mais enfin, ils étaient potes avec Maurice Denis. Guillaume, Sébastien et moi, nous sommes avec Fabien Stahl, conservateur des collections du musée Maurice Denis à Saint-Germain-en-Laye, un lieu de famille, de création, d'inspiration et d'exposition. Et en ce moment, jusqu'à la fin de l'année, il faut se dépêcher, vous exposez les œuvres qui figuraient au mur du prieuré, la fameuse collection du peintre. Dans toutes ces représentations, on retrouve une toile emblématique. C'est le portrait au Christ jaune de Paul Gauguin, acheté en 1903. On le voit sur des reproductions de tableaux, et puis on le voit forcément en majesté chez vous. Ce tableau est très important.
4: Oui, il est emblématique, évidemment. C'est la présence du maître dans les lieux. Le tableau va être présenté à la Fondation Vuitton dans la collection de Gustave Fayet. Parce que c'est ça qui est intéressant aussi dans l'exposition, c'est la dernière partie, c'est de voir les ponts, aussi les porosités entre les collections de peintres. On voit Maurice Denis qui fait des échanges avec Henri Lerolle ou d'autres. Et Fayet, ben, c'est un bel exemple de peintre-collectionneur, mieux connu comme collectionneur que comme peintre, en vérité.
3: Et donc ce tableau, cette toile va rester 3 mois chez Vuitton, et on ne la verra pas pendant 3 ans exposée, c'est ça?
4: Non, les peintures, il n'y a pas les mêmes contraintes que pour les œuvres graphiques.
3: Bon. L'exposition montre Sérusier, Bonnard, mais aussi des peintres moins connus. Alors ça, c'est passionnant de voir des peintures, des peintres que moi, je ne connaissais pas. Par exemple, Louis Anquetin et son Coup de vent, qui vient de la Côte-Salle de Brême. On est sur la passerelle des Arts. Au fond, il y a l'île de la Cité. Au premier plan, à gauche, il y a des chevaux ébouriffés. Et au deuxième plan, une femme qui lutte contre le vent, le tout dans les bleus, blancs et gris. La toile date de 1889. Comment se sont-ils connus, ces deux-là?
4: Alors, Anquetin, c'est un peintre formidable. Le musée de Montmartre est en train de préparer la première rétrospective. Donc, rendez-vous à Montmartre, bientôt, où le tableau de la Kunsthalle de Brême devrait être présenté. Anquetin, bah, c'est quelqu'un qui est proche de Denis, évidemment, indirectement, par Émile Bernard, par
5: Sérusier. Oui, alors Anquetin est assez connu, mais il y a d'autres tableaux d'artistes moins connus. Donc il faut savoir que Maurice Denis a été professeur à l'Académie Julian au début. À l'Académie Rançon, bien sûr, à partir de 1908. Donc il achetait ou il avait des œuvres de ses élèves. Et puis un peu plus tard, il a créé après la guerre les ateliers d'art sacré avec Georges Desvalières. Et donc il a aussi eu des œuvres de ses élèves. Donc c'est très intéressant parce qu'au premier étage du prieuré, eh bien, il y a effectivement des tableaux de noms d'artistes moins connus et qui sont très différents, bien sûr, des artistes que Maurice Denis a collectionnés au début, de ses amis Nabi, notamment. Il y a aussi une œuvre de Marquet que j'ai remarquée. Je ne savais pas du tout que Marquet était présent dans la collection de Maurice Denis. Et puis d'autres artistes dont, effectivement, on ne connaît pas les noms et qu'on découvre avec bonheur dans cette exposition.
3: À Marquet, il y a cette fameuse toile, La Rochelle, la porte de la grosse horloge vue du quai, qui date de 1920 et qui donc avait été achetée fort cher à la galerie Druet. Et puis pour parler de Louis Anquetin, eh ben, on recevra Alice Léger dès que l'exposition ouvrira, et ce sera toujours un merveilleux moment que de la recevoir. Quand il achète le prieuré, donc l'espace est là. Ce qui est très étonnant, c'est que il y a pas beaucoup de toiles religieuses dans ses achats.
4: Effectivement, ça a été un de mes étonnements. Ouais. Alors, il n'y a pas beaucoup de peintures, pour ainsi dire aucune, à part le Christ à la colonne de Desvalières, qui est le grand morceau. Mais par contre, beaucoup de sculptures.
3: Alors, nous y voilà, parce que dans les collections, il y a aussi des sculptures.
4: Alors ça, c'est une chose qu'on évoque dans l'exposition, mais assez peu, parce qu'en fait, il y a beaucoup d'œuvres de cette collection qui sont très peu documentées. Donc, des sculptures anciennes. Alors, on ne sait pas si c'est médiéval, 16e, 18e. Il y a vraiment des choses très variées dont on n'a pas toujours l'origine, et on expose notamment ça, c'est vraiment une très belle pièce qui est une vierge couchée allaitante que Maurice Denis avait chinée en 1908 quand il achète sa maison de Bretagne, parce qu'on parle toujours du prieuré, mais il y avait aussi la maison de Bretagne dans laquelle Maurice Denis avait aussi réuni un certain nombre d'œuvres et d'objets, bien sûr de moindre valeur, puisque une maison de vacances, par définition, ça peut être cambriolé. Voilà.
3: Chiner, le mot est très juste, Fabien Stahl, parce qu'on a l'impression parfois que c'est de la brocante.
4: l'époque.
3: Non, enfin, c'est l'Antiquité, mais la valeur, je trouve, la valeur globale des statues que l'on de sa collection n'a rien à voir avec la valeur globale.
5: Alors, il y a quand même Mayol qui est très présenté.
3: Oui.
5: Les sculptures de Mayol sont quand même
4: des belles valeurs.
5: Elles
4: oui.
5: ne sont pas de la brocante.
3: Non, vous avez raison, Guillaume. Vous avez raison, Guillaume, de rehausser le regard.
5: Et ils étaient très proches, Mayol et lui.
3: Oui.
5: La même génération, le même âge. C'est très, très impressionnant de voir ces sculptures de Mayol que l'on voit aussi dans le jardin du prieuré.
3: Des aspirations assez communes parfois.
5: Oui.
3: Donc ça, c'est merveilleux. Marquet, André Lhote, Paul Signac sont aussi de la partie. Comment ces artistes considéraient-ils Maurice Denis? Parce que nous, on voit l'admiration que Maurice Denis a. On voit ce qu'il a écrit, ce qu'il a dit, ce qu'il a acheté, ce qu'il a accroché, cette espèce de fidélité. Mais eux, en retour.
4: Bah, Signac avait aussi, alors c'est des petites choses, mais Signac avait aussi des Maurice Denis, de même que Denis avait un Signac. Donc il y a toujours ce phénomène d'échange. Hein. C'est toujours intéressant de voir que Henri Lerolle est dans la collection de Denis, Jacques-Émile Blanche, Georges Daniel de Monfred. Tous ces gens sont dans la collection de Denis, mais les Denis sont dans les collections de ces autres artistes.
3: Odilon Redon. 1840-1916, l'une des trois influences bien efficaces pour la jeunesse actuelle, écrit Denis en pensant à Cézanne et à Gauguin, les deux autres. Odilon Redon est très présent dans cette collection, dans cette...
4: Merveilleux Redon, oui, oui.
5: Alors, il y a un très beau portrait de Maurice Denis par Redon.
3: De profil, je crois.
5: Qui est présenté dans l'exposition, de profil. Mais ce sont deux artistes, effectivement, de générations très, très, très différentes.
3: Ben oui, parce que quand Redon meurt en 16, il vient à peine d'acheter le prieuré. Il l'achète en quelle année?
4: Il l'achète en 1914, il s'installe en 15. Mais alors le grand Redon, qui est bien connu, qui achète Denis, c'est en 1912, auprès de Louis Libaud, qui est un marchand assez méconnu. Et c'est ce grand tableau du buisson rouge, ou la fleur rouge, ou l'épine rouge, qui a plusieurs titres, toujours avec rouge.
3: L'épine rouge.
4: Voilà, qui est dans la collection Hayes, qui devrait donc bientôt être au musée d'Orsay.
5: Et vous posez la question, Christophe, de l'admiration des autres artistes par rapport à Maurice Denis. On sent, en fait, dans l'exposition, un peu cette amitié qu'il y avait entre eux. Maurice Denis était un très grand travailleur, hein, je crois. Et il y avait, encore une fois, je suis désolé d'employer ce mot, cette générosité.
3: Oui.
5: Il était professeur, mais il était aussi théoricien. Il a beaucoup écrit sur l'art. Et quand on lit un peu ce qu'il a écrit sur l'art, on s'aperçoit qu'il avait une très grande ouverture sur les artistes de son temps et qu'il attendait d'autres formes d'art plutôt que de se retourner vers le passé. Donc c'était quelqu'un qui était très ouvert à l'art qui allait venir dans une période qui était quand même une période très troublée où beaucoup de mouvements artistiques sont nés les uns après les autres.
3: Alors il va théoriser en effet notamment au moment des Nabis, mais ensuite sur l'art chrétien, l'art catholique, il écrit un livre dessus.
4: L'histoire de la religieuse s'est parue chez Flammarion en 1939. Alors Maurice Denis, il écrit depuis sa tendre enfance jusqu'à sa mort. Hein. C'est vraiment un peintre-écrivain.
3: Mais est-ce que cette tendance religieuse qui va s'accentuer dans sa vie plus il avance aussi en religion, est-ce que ça ne va pas l'écarter d'un certain nombre d'artistes?
4: Alors
3: la fin des années 30, quoi.
4: Alors, je dirais même le contraire, Christophe, pardon de vous contredire, mais Maurice Denis, en fait, il est vraiment à 150% religieux quand il est jeune, quand on voit le mystère catholique, il veut devenir moine, etc. Et finalement, c'est plutôt les autres qui s'éloignent de la religion, et lui, il est toujours en plein dedans. En effet, il a eu des commandes aussi qui ont fait qu'il a eu de plus en plus cette... identité de peintre chrétien et que d'autres ont fait d'autres choix. Néanmoins, on ne peut pas dire qu'il est de plus en plus chrétien. Je veux dire, ce n'est pas le chemin de Desvalières, par exemple, qui, partant de choses plus profanes, va de plus en plus se nourrir à la foi chrétienne. Chemin de Denis n'est pas le même.
3: Donc en plus de voir un beau jardin, une belle maison, une belle collection, un grand peintre, on croise aussi un grand chrétien. Merci infiniment Fabien Stahl. Je rappelle que vous êtes la commissaire de l'exposition Maurice Denis, collectionneur au prieuré Maurice Denis à Saint-Germain-en-Laye, où vous êtes la conservateur des collections. Merci Guillaume Sébastien. On redonne l'adresse?
4: 2 bis rue Maurice Denis.
3: Voilà, Saint-Germain-en-Laye. Merci. Merci à Jean-Paul Hérine pour la réalisation. Merci également à Thierry Stenner, François Dudonné, Philippe Alpeche pour la réussite technique de notre entretien. Grand merci également à Catherine Ségouffin, pour la préparation de cette émission. Nous nous retrouverons demain à la même heure avec Jean-François Rode pour présenter un ou plusieurs livres spirituels du moment. D'ici là, soyez heureux, c'est urgent. Simon, je vous laisse l'antenne et je vous laisse la clé de notre bureau.
0: Et heureux, on sera de vous retrouver demain pour parler de littérature religieuse. Je vous donne l'invité de Portrait à 17h11, l'auteur d'un ouvrage intitulé « C'est ça la foi », Frédéric Hermel. Et on verra si sa passion pour le sport et notamment le football a créé des passerelles avec son parcours de foi.

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2: L'Europe disposerait de 10 000 milliards d'euros d'épargne des ménages dormant sur des comptes bancaires plutôt qu'investis dans l'économie réelle. C'est l'annonce qu'a faite la présidente de la Commission européenne le 27 août dernier à Roland-Garros lors du rassemblement des entrepreneurs de France, du MEDEF. Cette épargne, à qui appartient-elle ? À Bruxelles ? Aux ménages ? Sommes-nous aujourd'hui libres de protéger notre épargne, de choisir ce que nous voulons faire en matière d'investissement ? Alors que la rentrée vient de passer, arrive peut-être pour certains l'heure de fixer le cap sur ces investissements. Avant que tous nos sous partent dans le budget européen, d'Ursula von der Leyen, comment flécher, choisir où va notre épargne ? Regard aujourd'hui sur la finance solidaire avec trois invités. Avec nous, Patrick Sapi, bonjour.
3: Bonjour.
2: Vous êtes directeur général de FAIR, le collectif des acteurs de la finance à impact social. On va en parler. Avant, c'était FinanSol. Marc-Antoine Noiret, en duplex depuis Lille. Bonjour.
4: Bonjour, bonjour à tous.
2: Voilà, nos confrères de Lille, on les remercie bien parce qu'ils vous ont permis d'échapper aux problèmes de la SNCF pour être avec nous. Vous êtes président fondateur de Noiret Patrimoine, cabinet de gestion de patrimoine. Et nous voulions vous recevoir aujourd'hui pour mieux vous connaître. Parce qu'à partir de la semaine prochaine, on vous donnera la parole chaque semaine sous forme de chronique pour un petit éclairage, conseil de 3 minutes pour envisager différentes formules, différents modèles dans la gestion de son patrimoine. Et à vos côtés, l'un de vos partenaires, Paul-Antoine Rollin, bonjour.
5: Bonjour.
2: Vous êtes responsable investisseur pour la société FEV. FEV, Ferme en Vie, une société qui permet de lever des fonds pour permettre à de jeunes agriculteurs de s'installer et reprendre une ferme. Alors on a un très très gros dossier, nous avons passé quelques heures à explorer le sujet déjà. Un petit béaba de l'épargne pour les personnes qui ne sont pas très initiées serait probablement nécessaire. Qu'est-ce que la finance solidaire dans l'épargne des Français, Patrick Sapi ?
3: Alors la finance solidaire, alors je vais peut-être commencer par parler de l'épargne solidaire parce que voilà, pour financer il faut avoir des sous. Donc l'épargne solidaire, c'est une forme d'épargne qui existe depuis les années 70-80, qui s'est développée surtout en France, finalement peu dans d'autres pays européens. C'est une forme d'épargne qui permet de placer son argent sur des supports financiers. Ils sont assez nombreux et assez divers, on en parlera. Pour financer des projets qui ont une utilité sociale ou écologique. Donc en fait, de flécher son argent vers structures qui peuvent être des structures associatives, des coopératives, mais aussi des entreprises plus classiques qui ont un vrai projet sociétal.
2: Alors, vous connaissez bien le domaine et vous connaissez bien également Marc-Antoine Noiret. Marc-Antoine, est-ce que vous pouvez nous expliquer concrètement comment vous avez mis le pied dans la finance solidaire ?
4: Alors moi, à l'époque, j'étais étudiant donc avec Paul-Antoine à l'ISEG, qui est une école de commerce. Et puis j'ai fait mon master en alternance dans un cabinet de conseil en gestion de patrimoine. J'ai beaucoup aimé le métier et à l'époque, j'avais des clients qui me questionnaient en disant « On comprend la stratégie patrimoniale, fiscale, financière qui est proposée. Par contre, quand on voit la finalité de l'argent, les entreprises dans lesquelles on investit, bah, honnêtement, ça nous fait pas rêver et on voudrait que cette épargne soit beaucoup plus utile. » J'ai commencé à chercher, j'ai découvert donc les différents labels, l'investissement socialement responsable, etc. Et puis, par le hasard, en fait, il se trouve que l'un des présidents de FinanSol à l'époque, Jean-Paul Vigier, était le grand-père d'un de mes copains de l'ISEG également. Et du coup, j'ai eu l'occasion de le rencontrer. Et il avait participé à la création de FinanSol. Il avait aussi créé une entreprise solidaire de microfinance, la CIDI, etc. Et il avait travaillé au Crédit Coopératif. Et donc, ça m'avait vraiment permis de découvrir cet écosystème que je connaissais absolument pas. Et j'ai trouvé ça génial parce que je me suis dit, mais enfin, des produits d'épargne qui répondent vraiment à ce besoin d'utilité que je constatais chez mes clients. Et donc, je me suis dit, mais si c'est si compliqué pour un conseiller financier de trouver des produits vraiment utiles, vraiment vertueux, pour un investisseur final, c'est quasiment impossible. Donc, il faut un conseil spécialisé. Et donc après, j'ai terminé mon master en finance et à la sortie des études, j'ai créé donc Noiret Patrimoine, un cabinet de conseil dédié au sujet de la finance solidaire.
2: Dans lequel vous a rejoint votre frère 2 ans plus tard et vous êtes aujourd'hui une équipe de 9 personnes.
4: Exactement.
2: 9 personnes, et on en reparlera. Vous développez un autre volet sur l'accompagnement de l'épargne pour les personnes qui sont sous tutelle ou qui sont dépendantes. Donc là, ça sera encore un autre dossier. Paul-Antoine Rollin, vous qui êtes responsable investisseur pour la société FEV, vous étiez déjà sensible à la finance solidaire avant de vous lancer dans ces conseils de levée de fonds pour les futurs agriculteurs, nouveaux agriculteurs?
5: Ouais, bah en fait, moi, je me suis sensibilisé au sujet pendant mon école de commerce, justement, que j'ai fait avec Marc-Antoine. Donc, de par mes lectures, notamment, j'ai été sensibilisé à la question de la transition écologique et sociale qu'on devait mener. Et j'ai commencé ma carrière, moi, dans une fondation qui s'appelait EPIC Fondation, à Paris, et qui est en charge de lever des dons pour soutenir des associations qui aident les jeunes défavorisés, des associations aussi environnementales. Et c'est dans ce cadre-là, donc moi j'étais en charge de lever des dons auprès d'entrepreneurs en fait, qui s'engageaient à reverser une partie de ce qu'ils gagneraient en cas de revente de leur entreprise, notamment à la fondation et donc aux associations. Et moi j'avais rencontré un des fondateurs de FEV dans ce cadre-là, en 2020, Marc Batty, qui est un entrepreneur qui a monté une première entreprise avant de créer FEV qui s'appelle Dataiku. Et en fait, il était en train de monter FEV à ce moment-là avec Vincent et Simon, ses associés. Il m'a parlé du projet que j'ai trouvé passionnant, et c'est dans ce cadre-là que j'ai rejoint FEV quelques années plus tard, en 2023.
2: Ce qui est intéressant, c'est qu'on va parler argent, mais on parle d'abord humain, projet, sens de vie, éthique, choix. Donc sachez-le, vous êtes libre. Patrick Sapie, vous êtes d'accord? Je vous vois sourire.
3: L'argent a cette finalité-là, et je pense que l'épargne, c'est souvent un sujet complexe à appréhender pour le grand public, un peu rébarbatif.
2: Et très technique.
3: Fait, oui, mais finalement, ça doit être incarné dans les projets que cette épargne finance. Et moi, je crois que c'est ça qui parle le mieux aux gens.
2: Oui. Alors, il y a un petit mot qui est revenu régulièrement lorsque j'ai préparé cette émission avec vous. C'est l'un de vos collaborateurs qui l'avait trouvé. C'est épargner, c'est voter. C'est vraiment ça. Alors, à l'approche de la présidentielle, on peut se dire, avant de se lamenter sur notre sort politique, on peut déjà essayer d'organiser un peu mieux ses finances et savoir que nous n'avons pas à subir tout ce rouleau compresseur, mais nous pouvons guider les choix de notre épargne.
3: Oui, parce que l'argent est un levier très puissant. En fait, on peut tous faire des gestes individuels pour être assez exemplaire sur le plan de la transition écologique et lutter contre le réchauffement climatique. Mais avec l'argent, c'est très puissant, quels que soient d'ailleurs les montants qu'on a, hein, à partir de petits montants. Décider de ce qu'on fait de son argent ou de ce que son banquier fait de son argent, ça peut avoir des conséquences très positives en fait sur la société ou la transition écologique, et on le verra, hein, c'est un pouvoir dont les citoyens ne sont pas conscients, et on essaie un peu de réveiller cette conscience-là.
2: Alors concrètement, à faire, que faites-vous?
3: Alors FER est un réseau d'organisations, hein, donc c'est une association, loi 1901, qui existe depuis un peu plus de 30 ans maintenant. Elle a effectivement changé de nom en 2021 par une fusion. Et FER regroupe...
2: Donc anciennement FinanSol.
3: Anciennement FinanSol, voilà, regroupe beaucoup d'acteurs financiers, hein, en grande majorité. Hein. Donc vous allez avoir des banques, les grandes banques, les grands réseaux bancaires, connus de tout le monde. Des sociétés de gestion, c'est-à-dire généralement des filiales de banques qui gèrent l'épargne, en fait qui récupèrent l'épargne et investissent cette épargne-là. Et puis c'est une caractéristique du réseau. On a aussi beaucoup d'entreprises de l'économie sociale et solidaire qui œuvrent avec nous pour ouvrir par exemple leur capital auprès du grand public et lever des fonds pour pouvoir se développer. Et on fait plusieurs choses. D'abord, on essaye de promouvoir la finance solidaire. Donc, on a des actions de communication régulières pour mieux faire connaître la finance solidaire. On travaille avec le régulateur et le législateur pour, en gros, adapter le cadre réglementaire de cette finance solidaire, en fait, pour que ce soit un peu plus favorable
2: à son
3: développement. En gros, hein, c'est négocier avec le gouvernement, en fait, pour mettre dans la loi, en fait, des conditions favorables qui peuvent être à la fois de l'incitation, mais aussi parfois de la contrainte pour les établissements financiers pour en gros favoriser la finance solidaire. Et puis une des activités les plus connues de notre association, c'est qu'on gère un des 4 labels de finance durable français, qui s'appelle le label Finansol, qui a labellisé à peu près 100, un peu moins de 200 produits d'épargne aujourd'hui, d'une grande diversité, pour un montant un peu supérieur à 30 milliards d'euros.
2: Alors, je pense que ça nécessite des précisions. Quelle est l'utilité d'un label? Qu'est-ce qu'un label? Et qui sont les 3 autres labels? Alors, on pourrait avoir un cours d'une heure. Là, je vais vous demander d'être assez synthétique, mais clair.
3: Oui, alors un label, il a vocation plutôt à guider, en tout cas pour ce qui nous concerne, les épargnants. Donc, oui, en fait, à les orienter sur la base d'un cahier des charges qui est généralement, pour tous les labels, hein, pas seulement les labels financiers, qui est un cahier des charges public, donc disponible, voilà, et qui labellise, en tout cas pour le label Finansol, des produits financiers, donc des produits d'épargne, sur la base de son cahier des charges, qui s'appuie sur quelques critères qui sont maintenant anciens, c'est-à-dire la transparence, donc qu'est-ce qu'on fait de mon argent de manière transparente, et puis effectivement un critère d'impact social, c'est-à-dire on regarde où va l'argent et ce qu'il finance comme type d'entreprise. Et on a une petite équipe au sein de FER qui gère ce label-là. Alors, pour les labels financiers qui existent en France, donc il existe 4 labels qui sont des labels qui concernent la finance durable, donc investir son argent d'une manière responsable. Alors, l'intensité de la durabilité, pardon d'être un peu technique, donc en fait, la manière dont vous investissez votre argent peut être différente selon le cahier des charges des 4 labels. Vous avez un label généraliste,
2: oui,
3: qui s'appelle le label ISR, Marc-Antoine en a parlé, hein, l'investissement socialement responsable, qui va regarder en fait plutôt des entreprises qui sont cotées sur les marchés financiers, donc cotées en bourse, hein, en gros, tout simplement, et regarder sur des critères qu'on appelle ESG, environnement, social et gouvernance, si elles sont vertueuses ou pas. En gros, comment elles performent sur ces 3 critères-là. C'est un label généraliste, c'est le plus gros label. Il y a à peu près 1000 fonds d'investissement qui sont labellisés pour un montant proche de 800 milliards d'euros. Donc ça, c'est le label ISR. Vous avez un deuxième label qui est le label Greenfin, qui plutôt va s'intéresser à des fonds verts, en gros, voilà, qui en fait, qui sont investis dans des entreprises qui œuvrent pour la transition écologique. Les 2 premiers labels que je viens de vous citer sont des labels publics, donc ils sont gérés en fait par le ministère de l'économie et des finances, et pour ce qui concerne le label Griffin, le ministère de la transition écologique. Voilà. Puis vous avez 2 labels privés, alors qui ont la particularité d'être beaucoup plus anciens que ces 2 labels publics qui ont été créés en 2015 ou 2016. Donc vous avez le label Finansol, qui aura 30 ans l'année prochaine, qui est le premier label privé qui a été créé en France, qui lui est un label de finance solidaire, on y reviendra.
2: Oui.
3: Et puis vous avez un label très particulier qui est géré par des organisations syndicales, qui est le label CIUS, CIUS pour Comité Intersyndical de l'Épargne Salariale, et lui qui va s'intéresser à la manière dont est investie l'épargne des salariés qui disposent d'un plan épargne entreprise dans l'entreprise dont ils sont salariés. Voilà. Donc ce sont des 4 labels en fait qui labellisent des produits qui sont différents. Voilà, qui n'ont pas le même point d'attention sur ces produits-là, ni même la même intensité en matière de durabilité. Mais ils sont tous les 4 complémentaires, en fait. Ils ne font pas concurrence.
2: Et donc vous, Marc-Antoine Noiret, vous avez choisi de suivre ce label Finansol, label privé de finance solidaire. On est bien d'accord?
4: Oui, alors nous, la particularité, c'est que justement, on essaye de faire de la pédagogie aux investisseurs finaux, donc ça peut être des particuliers, des associations, des congrégations religieuses, mais pour qu'ils puissent s'y retrouver dans les labels, en disant bah, comment est-ce que les critères éthiques que vous souhaitez mettre en place se retrouvent dans votre épargne. Donc on n'est pas uniquement sur le label Finansol, puisque nos clients peuvent investir sur des fonds Greenfin, ISR, voire parfois sans aucun label. Mais par contre, on les aide à expliquer après concrètement quels sont les critères de chaque label, comment ça se retrouve dans leur épargne, pour avoir un conseil financier qui prenne vraiment ça en compte.
2: Voilà. On se retrouve dans quelques instants. Marc-Antoine Noiret, je rappelle que vous êtes donc en duplex depuis Lille. Vous êtes président fondateur de Noiret Patrimoine. Nous avons eu un petit début de cours sur la finance solidaire avec vous, Patrick Sapi, directeur général de FER. Et puis, on va poursuivre sur le terrain avec vous, Paul-Antoine Rollin, sur les opérations de Ferme en Vie, FEV.
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2: Qu'est-ce que la finance solidaire? Épargner, c'est voter. Comment flécher, tracer son épargne? Nous en parlons aujourd'hui avec trois invités. Paul-Antoine Rollin, responsable investisseur pour la société Fève, ferme en vie. Marc-Antoine Noiret, depuis Lille, président fondateur de Noiret Patrimoine, cabinet de gestion de patrimoine. Et Patrick Sapi, directeur général de FER, anciennement Finansol, un collectif pour les acteurs de la finance à impact social, donc qui gérait le label que nous venons d'évoquer à l'instant, label privé de finance solidaire. Quel est l'intérêt de s'appuyer sur des labels lorsqu'on est un investisseur, Marc-Antoine Loiret? C'est rassurant.
3: Alors oui, évidemment, il y a un sujet d'avoir une démarche qui est aussi certifiée. Pourquoi ? Parce que aujourd'hui, il y a une difficulté, c'est que à la fois c'est très bien parce qu'il y a un essor de ces sujets dans le débat public, on en entend beaucoup plus parler, mais parfois on ne sait pas très bien comment faire. Et l'avantage des labels, c'est que ça donne un cadre, ça donne des règles, et donc quand on est labellisé, ça veut dire qu'il y a des gens qui ont quand même vérifié que justement on respectait les règles et qu'on était éligible au label. La difficulté, justement, c'est que quand il y a plusieurs labels, tous n'ont pas les mêmes critères d'exigence. Et parfois, le conseiller financier, le banquier, etc., il peut proposer un produit en disant « Tenez, vous voulez de la finance éthique, et tenez, c'est labellisé. » On a beaucoup vu ça, par exemple, au départ, sur des fonds où il y avait des entreprises cotées en bourse. Hein, Patrick en a parlé tout à l'heure. Mais quand on voit des entreprises, quand on a un fonds labellisé ISR, investissement socialement responsable, et qu'on a des entreprises comme...

0: conscience.
1: Exactement. Et donc, il y a une logique à avoir qui est de dire, bah, non, il faut creuser, comprendre comment fonctionnent ces quatre labels, quel est le cahier des charges, comprendre aussi les attentes du client, parce que parfois, on peut aussi avoir des clients finaux qui veulent le beurre et l'argent du beurre, c'est-à-dire qu'ils veulent de la rentabilité, de la liquidité, des investissements éthiques, etc. Et qu'à un moment, bah, il y a des choix aussi à faire du côté de l'investisseur. Et après, il faut essayer de se faire rencontrer justement l'offre éthique et solidaire et les besoins profonds des investisseurs.
0: Et alors aujourd'hui, parmi tous vos clients, quelle est la part investie dans Finansol ? Est-ce que c'est trop secret ou vous pouvez
1: non,
0: dire ?
1: Non, c'est pas trop. On le mesure. Ouais. On le mesure. Donc, en fait, aujourd'hui, on est une entreprise à mission, donc on a une mesure d'impact justement sur les clients qui ont un produit de finance éthique et solidaire labellisé, etc. Et on est à près de 95% de nos clients qui investissent dans ce type de produit. Parce que justement, nous, on a en étant spécialisés de ce sujet, on attire aussi une clientèle qui vient nous voir pour ça. Parce que c'est ça la singularité par rapport à d'autres conseillers.
0: Alors, ce label Finansol est une sécurité en quelque sorte pour pouvoir savoir où envoyer notre épargne. Parmi les lieux que vous soutenez, je dis soutenez, je ne sais pas si c'est vraiment le terme adéquat, Patrick Sapie, mais il y a donc cette société qui s'appelle la société FEV, qui existe depuis 3 ans, Ferme en vie. C'est ça, on peut dire que vous soutenez Finansol ? Non,
2: oui,
0: vous
2: enfin,
0: répertoriez,
2: On fait en sorte que l'argent des épargnants puisse aller vers Ferme en vie en attribuant le label aux produits financiers labellisés.
0: Voilà, que vous orientez alors, on peut dire. Paul-Antoine Rollin, donc expliquez-nous concrètement d'où est partie cette idée de créer cette société et surtout voilà, comment ça se passe pour un investisseur s'il veut se lancer dans Ferme en vie.
3: Ouais. Donc le Fermes en vie, ça vient de ces trois fondateurs qui ont créé FEV en 2020.
0: Oui.
3: Il y a deux enjeux majeurs aujourd'hui dans l'agriculture en France. Il y a un enjeu qui regroupe tout finalement les problématiques environnementales qu'on est en train de vivre actuellement, donc que ce soit les problématiques de biodiversité, de qualité de nos sols, de la ressource en eau, le changement climatique. On l'a bien vu cet été avec les canicules qui ont beaucoup affecté ce secteur. Et le secteur agricole, finalement, c'est 50% aujourd'hui du territoire en France. Les terres agricoles représentent 50% du territoire. Et donc, forcément, c'est le premier secteur à être affecté par tous les changements qu'on est en train de vivre. Donc ça, c'est la première problématique environnementale. Et la deuxième grand enjeu aujourd'hui qu'on a, c'est qu'on a un renouvellement des générations en France qui doit se faire, puisqu'on a 50% de nos agriculteurs qui sont en âge de partir à la retraite. Donc ils vont l'être d'ici 2030, en gros. Et on a une nouvelle génération d'agriculteurs qui souhaitent aujourd'hui s'installer, qui ne sont pas forcément des gens qui vont hériter de terre.
0: Donc, oui.
3: C'est des gens qu'on appelle hors cadre familial. Et la problématique...
0: En fait, les paysans n'ont plus d'enfants qui veulent reprendre, et certains veulent reprendre une ferme, mais n'ont pas les moyens de reprendre la ferme.
3: Exactement. Et donc, la problématique à laquelle ils sont confrontés, ces jeunes ou ces moins jeunes d'ailleurs qui veulent s'installer, cette nouvelle génération d'agriculteurs, c'est que le financement du foncier, ça coûte cher.
0: Oui.
3: La superficie moyenne en France d'une ferme, c'est 70 hectares aujourd'hui. L'hectare moyen coûte 6 400 €. Donc si on fait le calcul, ça fait déjà plusieurs centaines de milliers d'euros juste pour les terres agricoles. Et il faut ajouter à ça les bâtiments, la maison d'habitation, le matériel, potentiellement le cheptel. Donc on arrive à des ordres de grandeur assez importants. Et donc nous, concrètement, pour répondre à cette problématique et finalement permettre à cette nouvelle génération de s'installer, ce qu'on fait, c'est qu'on a créé une foncière solidaire. Donc c'est cette foncière justement qui est labellisée Finansol.
0: Alors qu'est-ce qu'une foncière pour ceux qui...
3: Donc une foncière, en fait, c'est un véhicule qui détient de l'immobilier dans le droit français, si je schématise très rapidement. Et dans notre cas, nous, c'est une foncière agricole, puisque l'argent qu'on va lever auprès des citoyens va servir à financer des fermes. Ces fermes, elles sont mises à disposition des agriculteurs sous forme de location longue durée avec une option d'achat. Et donc c'est une foncière agricole solidaire qui est labellisée Finansol et agréée ESUS, donc l'agrément entreprise solidaire d'utilité sociale, dont je pense on va parler, qui est très important dans notre modèle, puisque cet agrément ESUS permet à nos investisseurs de bénéficier d'une réduction d'impôt de 25% du montant investi dans la foncière.
0: Vous voulez rebondir peut-être, Patrick Sapie, sur cet agrément ESUS
2: oui,
0: et Finansol.
2: Oui, Élodie, c'est un, l'agrément ESUS, c'est une espèce de sésame de la finance solidaire, puisqu'en fait, c'est un agrément administratif, hein, tout simplement. En fait, c'est une reconnaissance par l'État du caractère social et solidaire de l'entreprise qui le demande. Donc, ça passe par la constitution d'un dossier.

0: quartier, c'est regardé par les préfectures. Et cet agrément, effectivement, il permet de certifier à l'épargnant ou à l'investisseur, en l'occurrence, que l'entreprise en question est bien vertueuse sur le plan social et solidaire.
1: C'est subtil, hein ? L'État qui nous dit qui est vertueux ou pas.
0: Oui, mais
1: on pourrait avoir envie de sourire parce que la vertu de l'État, bon...
0: Oui, mais c'est un cahier des charges en fait qui est décrit par la loi en fait, oui. Notamment. Bon, c'est un agrément qui existe depuis 2002. Il s'appelait avant agrément entreprise solidaire. Il s'appelle agrément ESUS depuis 2014. Donc depuis la loi sur l'économie sociale et solidaire. Donc en fait, les critères sont décrits par la loi et dans ses décrets d'application. En l'occurrence, c'est un agrément exigeant. Il y a un peu moins de 3000 ESUS en France aujourd'hui. Et le fait d'avoir
1: l'agrément de personnes reconnues agrémentées.
0: Organisation et d'entreprises reconnues ESUS. Et cet agrément est important parce que dans certains produits de finance solidaire, notamment les produits d'épargne salariale ou l'assurance vie, les fonds doivent détenir et investir l'argent dans des ESUS. Voilà, donc pour certifier en fait à l'épargnant que son argent est bien investi. Et donc cet agrément ESUS, effectivement, on se bat pour le conserver. Hein. C'est comme Marc-Antoine l'a dit, Paul-Antoine l'a dit, pardon. C'est un agrément effectivement super.
1: Marc-Antoine Moiré et Paul-Antoine Rollin.
0: Voilà. C'est un agrément important parce que en fait, il permet de bénéficier d'une réduction fiscale de 25%. Donc, vous investissez 1 000 euros, par exemple, dans la foncière solidaire de Ferme en Vie. Vous pouvez déduire l'année de votre investissement 250 euros de votre impôt sur le revenu, si vous êtes imposé. Donc, c'est quand même pas négligeable. Et si vous réserve que vous gardiez les parts 5 ans, ça vous fait quand même un rendement financier de 5% par an, net d'impôts. Donc ça aussi, c'est important à préciser. C'est-à-dire que la finance solidaire, c'est aussi quelque chose qui peut proposer du rendement aux épargnants.
1: Voilà, donc on va pouvoir explorer comment investir dans les terres et soutenir de futurs paysans.

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2: Comment flécher, orienter notre épargne? Regard sur la finance solidaire dans cette émission avec vous, Paul-Antoine Rollin. À l'instant, nous parlions de cette entreprise, de cette société Fève qui existe depuis 3 ans, qui permet à de jeunes agriculteurs de s'installer et reprendre une ferme. Alors, avec des aspects très techniques, l'agrément FinanSol, l'agrément ESUS, qui permet d'être un peu défiscalisé. Concrètement, combien d'agriculteurs avez-vous mis en route depuis 3 ans?
3: Alors, Fève existe depuis 2020. Moi, j'ai rejoint il y a 3 ans.
2: Vous, depuis 3 ans, voilà, exactement.
3: Et ouais. Fève existe depuis 2020. Nous, depuis 2020, on a levé 62 millions d'euros auprès de 4000 investisseurs particuliers et de quelques investisseurs institutionnels. Et avec cet argent, du coup, qui est mis dans le pot commun à la foncière solidaire, on a permis à 90 agriculteurs et agricultrices maintenant de s'installer sur 63 fermes qu'on a financées.
2: Alors, ces fermes se localisent où, plus précisément?
3: Alors nous, le siège de Fève est à Bordeaux, donc on a commencé dans le quart sud-ouest. On a besoin d'avoir une présence terrain, forcément, oui, pour aller rencontrer les agriculteurs sur le terrain et agricultrices, pour aller visiter les fermes. Donc on a commencé dans le quart sud-ouest, et puis on est remonté dans le quart nord-ouest, et maintenant on a recruté nos derniers chefs de projet qui sont dans l'est de la moitié est de la France. Et donc on a plus de fermes actuellement dans la moitié ouest, mais au fur et à mesure on aura des fermes partout en France. La problématique finalement existe partout en France de renouvellement des générations. Il y a forcément des différences de prix, de modèles agricoles selon les types de régions, mais la problématique est la même, et donc on a pour vocation à se développer dans toutes les régions de France.
2: J'imagine qu'il y a une réputation qui se propage aussi progressivement, des liens qui se tissent avec la Chambre d'agriculture, avec certains paysans qui en parlent à des collègues qui vont mettre la clé sous la porte dans 3 ans et qui s'inquiètent, qui ne savent pas comment faire.
3: Ouais, complètement. C'est vrai que on commence maintenant à être bien reconnu dans l'écosystème agricole. Voilà, ça a pris un petit peu de temps au départ. Et là, sur les 63 fermes qu'on a financées, il y a eu une belle évolution sur les dernières années. En fait, on en a financé 20 l'année dernière, 17 l'année d'avant. Donc, la majorité des fermes qu'on a financées, finalement, ont été financées dans les 3-4 dernières années. Et donc, on se rend compte qu'on est beaucoup mieux, en effet, reconnu dans l'écosystème agricole, que ce soit par les chambres d'agriculture, les SAFER, les associations paysannes. Et nous, voilà, on est un acteur qui vient travailler avec tous ces acteurs-là. On vient remplacer aucun de ces acteurs-là, on vient pallier à un manque qui existait et qui existe toujours dans la reprise des fermes. Et donc on travaille avec tous ces acteurs-là et on commence à être reconnus en effet sur le terrain.
2: À quoi s'engagent les investisseurs ce sont deux questions. Donc d'abord, à quoi s'engagent les investisseurs lorsqu'ils se lancent dans l'aventure?
3: Oui.
2: Qu'est-ce que ça leur apporte? Et puis ensuite, je voulais vous poser la question de à quoi s'engagent les nouveaux agriculteurs? Parce que là, je pense qu'il y a des contraintes, malgré tout.
3: Ouais.
2: Puisqu'il y a un cahier des charges, il y a des agréments, il y a forcément des limites aussi, des restrictions, des choix.
3: Les investisseurs, en fait, ce qu'ils recherchent, comme le disaient Patrick et Marc-Antoine, c'est donner du sens à leur épargne, finalement. C'est pas toujours évident, quand on place son argent, de savoir concrètement quelle utilité il a. Et ça, c'est ce qu'apprécient les investisseurs en venant chez Fève, c'est que finalement, le modèle, il est très simple. On investit dans la foncière et cet argent, il sert concrètement à la nouvelle génération d'agriculteurs qui va pouvoir s'installer en location avec option d'achat. Et donc, il y a l'enjeu social et puis il y a l'enjeu environnemental aussi. Tous les agriculteurs qu'on finance sont des agriculteurs qui s'engagent à respecter une démarche agroécologique.
2: Elle consiste en quoi, cette démarche agroécologique?
3: Donc nous, le socle de la démarche agroécologique chez Fève, il est basé sur l'agriculture biologique. Tous les agriculteurs qu'on finance s'engagent à se convertir au bio au bout de quelques années, s'ils ne le font pas directement au départ. Ils ont 5 ans, en fait, pour être en bio.
2: Si jamais ils ne le faisaient pas, ils sont...
3: Alors, c'est inscrit dans les baux ruraux qu'on signe avec eux. On signe, en fait, des baux ruraux à clause environnementale de 25 ans avec les agriculteurs. Donc, ils s'engagent à respecter cette charte. Et on choisit des agriculteurs qui sont alignés avec notre vision de l'agriculture. On ne force pas la main à des agriculteurs qui n'auraient pas du tout envie d'aller vers cette démarche-là. Nous, voilà, on a choisi
2: après,
3: de financer ce type d'agriculteur.
2: Après, il faut juste y avoir une pirouette en disant non, on ne va pas y arriver, en fait. C'est trop dur, il y a trop de contraintes.
3: En effet, ça peut être cool. Et là, dans ces cas-là...
2: La sécheresse, il peut y avoir... Je ne sais pas, je vous dis ça comme ça, mais...
3: Oui, c'est vrai que ça peut être... Il peut y avoir des ajustements, éventuellement, oui, sur dérogation, si vraiment il venait à y avoir des oui, cas où, finalement, on n'a pas envie d'envoyer des agriculteurs non plus dans le mur, si les problématiques sont trop importantes, mais...
2: C'est étudié à l'avance.
3: Et en fait, quand on valide quand on finance un projet, finalement, on l'a étudié en profondeur et donc on s'est assuré que le business plan tenait la route, que justement les porteurs de projet avaient l'expérience suffisante, les compétences pour mener le projet à bien. Alors après, il y a des aléas, bien sûr, mais en tout cas, on part avec quand même une confiance sur les projets qu'on finance. Donc la charte,
2: elle se base sur... Je vous ai coupé la parole.
3: Non, mais sur l'agriculture bio.
2: Sur
3: le respect du sol, donc, qui passe par l'agroforesterie, par une réduction du labour quand c'est possible sur les terres, par une diversification des productions. Et justement, ça c'est le troisième point, c'est la diversité, la diversification des ateliers et des méthodes de production sur les fermes. La diversification, pour nous, c'est clé, souvent au niveau agronomique. Par exemple, quand on a une complémentarité entre une production végétale et une production animale qui va permettre de fertiliser les sols, mais ça peut être aussi une complémentarité et surtout une résilience plus forte au niveau économique des fermes, avec des sources, des rentrées d'argent qui vont venir des différents ateliers de production. Potentiellement, on peut intégrer aussi de la transformation.
2: Vous avez un exemple d'une ou deux satisfactions que vous avez pu rencontrer récemment?
3: Ouais, complètement. On a une ferme, par exemple, en Mayenne, où Simon s'est installé donc en 2023, donc ça fait un petit moment maintenant. Mais ce qu'il a fait hyper intéressant, c'est que dès l'année 2024, il a développé un atelier de transformation de ses noisettes qui lui permet de beaucoup mieux valoriser sa production. Il valorise 4 à 5 fois mieux sa production que s'il la vendait directement avec les coques. Et puis, il a aussi...
2: Il en fait quoi ?
3: Donc, il fait de la poudre de noisettes, des noisettes torréfiées, et puis il les vend décoquées. Donc voilà, ça lui permet déjà de beaucoup mieux valoriser sa noisette. Il la vend à des artisans locaux, à des...
2: Mais c'est un engagement aussi de proximité, j'imagine.
3: Donc lui, il arrive à vendre 100% en local, en circuit court et en local, donc dans sa région, parce que c'est un produit qui est assez demandé, la noisette en bio. Et puis ce qu'il a fait également, c'est qu'il a diversifié avec un atelier d'élevage bovin, qui sont des bovins allaitants, qui va engraisser sur sa ferme pendant plusieurs années. En fait, il les fait pâturer, il a 22 hectares de noiseraies, et puis là, 50 hectares de prairies autour. Et donc, il les fait pâturer en pâturage tournant dynamique et sous ses noisetiers. Et ça lui permet de fertiliser les sols sous ses noisetiers. Ça lui permet de moins passer aussi, de faire moins de passages mécaniques sous ses noisetiers. Donc, c'est hyper complémentaire, tant au niveau agronomique qu'au niveau économique, parce que ça lui permet aussi d'avoir des sources de revenus complémentaires.
2: Et donc, si des auditeurs veulent aller le rencontrer, on peut donner un petit
3: non, enfin, alors, non, voilà.
2: On s'est pas engagé à une visite guidée de la ferme, mais bon, voilà, un petit territoire plus proche que
3: justement,
2: la
3: mienne. Il est situé entre Laval et Angers, et en fait on a une carte des fermes sur notre site où on peut retrouver toute la localisation des fermes, on peut retrouver leur page, les pages de leur site, de leur réseau. Et on avait organisé justement une visite chez Simon en début d'année dernière avec des investisseurs de la foncière qui ont pu voir concrètement à quoi a servi leur argent. Oui. Et ça, je pense que c'est aussi ce qu'ils recherchent.
2: Vous avez un autre coup de cœur agricole?
3: On organise une visite de ferme la semaine prochaine en Vendée.
2: Oui.
3: Donc à 30 minutes de Nantes, où là, c'est une structure qui s'appelle Cultive. Donc c'est Vanessa et Baptiste qui sont les porteurs de projet, qui ont monté ce premier campus, le campus Cultive en Vendée, qui a pour vocation à être une ferme productrice de légumes et de fruits. Donc c'est une ferme maraîchère qui utilise une méthode particulière, le maraîchage biologiquement intensif, qui était une méthode qui a été utilisée par les maraîchers parisiens, en fait, il y a maintenant pas mal d'années,
2: oui.
3: Et qui a été remise au goût du jour, notamment par Jean-Martin Fortier, un maraîcher canadien. Et donc, ils se sont formés à cette méthode-là, et maintenant, ils ont une ferme qui fonctionne en autonomie, et puis ils forment des jeunes sur cette ferme, qui viennent se former avec eux, justement.
2: Pour développer ça ensuite ailleurs.
3: Pour ensuite développer ça ailleurs, donc avec cette méthode du maraîchage bio intensif. Et donc on organise une visite de ferme le 17 septembre chez eux.
2: C'est très très vaste la finance solidaire. Hein. Vous attendiez à entendre parler de sous, et finalement on en arrive aux noisettes et au maraîchage. Marc-Antoine Noiret, vous qui êtes en duplex depuis Lille, vous êtes en lien régulier avec nos invités ici présents. Je rappelle que vous êtes président fondateur de Noiret Patrimoine, cabinet de gestion de patrimoine. C'est ça la finance, en fait, la finance solidaire, c'est permettre à des investisseurs de voir des résultats réels de leur épargne aujourd'hui dans des choix posés.
4: Oui, tout à l'heure vous disiez épargner c'est voter, Et il y avait un économiste qui disait quand on finance quelque chose, c'est le plus beau métier du monde parce que c'est on investit des capitaux vers l'avenir.
2: Oui.
4: Et ce qu'a dit Paul-Antoine, c'est exactement ça. C'est-à-dire que si demain on critique le mode d'agriculture actuel, comment est-ce qu'on fait pour faire émerger une autre vision de l'agriculture ? Et il faut évidemment trouver des solutions financières là-dessus. Et vous l'avez dit, mais c'est intéressant, c'est que quand on parle de finance éthique et solidaire, on va beaucoup plus parler de projet, on va beaucoup plus voir en fait l'utilité de l'argent. Et donc on va rentrer dans des discussions qui sont aussi beaucoup plus intéressantes. L'un des gros problèmes avec les épargnants français, c'est qu'on ne sait pas très bien à quoi son épargne sert. Est-ce que les auditeurs savent à quoi sert le livret A ? À quoi sert le fonds en euros dans les contrats d'assurance vie ? Par exemple, le fonds en euros dans un contrat d'assurance vie, c'est beaucoup d'obligations et d'obligations d'État. Donc quand on finance l'État français, les États européens, etc., est-ce que c'est ce qu'on a envie de faire quand on entend actuellement ce qui se passe ?
2: Oui.
4: Mais il y a un problème de connaissance et de pédagogie. C'est parce que comme soit on ne se pose pas la question, soit ça nous paraît un peu complexe, on n'a pas vraiment mesure de l'utilité de notre argent et de l'impact qui soit positif ou négatif. L'enjeu de la finance éthique et solidaire, c'est de reprendre quand même en main ce sujet en disant, en fait, l'épargne, c'est très important parce que c'est ce qui permet d'orienter des capitaux vers la vision du monde que je souhaite soutenir. Et là, Paul-Antoine en a donné un bel exemple, mais avec FAIRE, on en a aussi beaucoup d'autres hein, sur des thématiques différentes, le logement social, l'insertion, l'habitat inclusif pour les personnes handicapées, pour les personnes âgées, etc. Et donc nous, quand on va venir faire un conseil financier, on va partir justement du besoin de la personne, de ses objectifs, et ensuite on va ouvrir sur justement tous ces projets solidaires. Et c'est là où généralement le client y trouve beaucoup de sens.
2: Et alors, comment faites-vous pour aller répertorier, dénicher justement tous ces lieux d'investissement ? Donc, il y a ce support FinanSol et vous ouvrez grand vos oreilles et vous êtes prêt à avoir des coups de fil d'auditeurs qui vont vous dire « Ah, mais en fait, vous pourriez peut-être suggérer tel investissement à vos clients, regardez ce que nous faisons. » Ça se passe comme ça ? Ce sont plutôt des rencontres, des relations, des...
4: Alors, au début, j'ai beaucoup utilisé justement le label FinanSol,
2: oui,
4: en appelant justement les entreprises solidaires qui étaient labellisées pour les rencontrer, pour leur expliquer nous ce qu'on comptait faire comme type de conseil financier, et donc pour créer du lien avec eux. Ensuite, on travaille également avec des plateformes de financement participatif comme l'ITA par exemple, ou sur la transition énergétique avec l'Endosphère, avec Enerfip qui eux financent par exemple des parcs photovoltaïques ou tout ce qui est en énergie renouvelable, et donc eux ils vont nous sourcer des projets et sur RCF Radio Notre-Dame, c'est vrai que on peut avoir aussi des placements un peu niche hein, sur la doctrine sociale de l'Église, par exemple avec une plateforme comme Credo Funding, etc. Donc nous, notre métier, c'est vraiment de connaître tout l'écosystème, de le rencontrer, et donc oui, en fait, on analyse...
2: C'est vaste ou pas ?
4: Nous, Ah oui, c'est très vaste. Mais nous, on a deux analystes, vous dites, on est neuf, hein, et sur les neuf personnes, on a deux personnes à temps plein qui sont en charge justement de rencontrer ces entreprises de l'économie sociale et solidaire, tous ces placements financiers, ces sociétés de gestion, et d'analyser sur un double volet, le volet éthique et solidaire, en disant quelle est la pratique, et aussi sur le volet financier, parce que l'investisseur, il souhaite que son argent soit utile, mais il n'a quand même pas envie de perdre 100% de son capital, donc il y a la question du risque qui est pris, et de la mesure aussi du risque financier.
2: Patrick Sapi, vous qui êtes directeur général de FAIRE, je vous ai beaucoup donné la parole au début de cette émission, un peu moins là parce qu'on est parti plus concrètement dans le fruit de l'investissement. Est-ce que vous voulez rebondir là, sur ce que vient de dire Marc-Antoine Noiret minute ?
5: Ce que dit Marc-Antoine est très juste, c'est-à-dire que l'épargne solidaire, c'est une épargne qui va valoriser la proximité et le quotidien des gens. Et je pense que c'est ça le lien concret entre son argent et ce qu'on en fait, parce que cet argent-là, il peut servir à financer des structures de la petite enfance. On vient d'avoir un bébé, il faut le faire garder. On a besoin d'une crèche à côté de chez soi, l'épargne solidaire peut aller financer la crèche. Ça peut financer l'EHPAD de ses grands-parents. Ça peut financer la remise dans l'emploi d'un beau-frère, d'une belle-sœur, d'un ami qui a perdu son boulot. Bref, en fait, ce sont des solutions du quotidien. Et ce que dit Marc-Antoine est très juste, c'est que le fait de faire le lien entre l'argent qu'on a à un moment donné et ce qui finance, il faut que ce soit très concret pour les gens. Ça démystifie l'épargne.
2: On poursuit concrètement dans un instant.
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2: Et comme je le disais tout à l'heure, nous poursuivons concrètement et non on poursuivit concrètement. Hein, c'était une petite erreur de conjugaison tout à fait inappropriée sur cette antenne. Avec nos trois invités, voilà comment investir dans la finance solidaire, c'est la question du jour. Avec vous, Patrick Sapi, directeur général de FAIR. Marc-Antoine Noiret, en duplex depuis Lille. Vous êtes président fondateur de Noiret Patrimoine, cabinet de gestion de patrimoine. Et vous, Paul-Antoine Rollin, responsable investisseur pour la société Ferme Envie, FEV. Concrètement, lorsque nous sommes un auditeur, que nous nous disons, bon, voilà, ok, on a compris ce discours, il faut orienter son argent, épargner, c'est voter, très bien. Concrètement, quelle part investir dans la finance solidaire? Est-ce que les uns les autres, vous voulez répondre à cette question? Marc-Antoine Noiret. Quelle proportion?
3: Oui, c'est toujours la question de l'allocation après des capitaux, parce que une fois qu'on est parti de ses objectifs personnels, individuels, et qu'on dit voilà, je voudrais que mon argent soit utile, il y a d'abord la question de par quel biais je vais détenir les investissements. Est-ce que c'est dans de l'épargne bancaire, sur des livrets avec une garantie en capital, etc. Est-ce que c'est via des contrats financiers, donc assez connus, typiquement l'assurance vie pour les particuliers ou d'autres, ou est-ce que c'est de l'investissement en direct, comme disait tout à l'heure Paul-Antoine, on peut investir directement dans une société comme la foncière Ferme Envie. Donc il y a une question de répartition de l'épargne. Ce qui est important, c'est que les critères éthiques et solidaires, on peut les placer à tous les niveaux de l'épargne, et je laisserai peut-être Patrick justement reprendre sur ces différentes catégories, mais c'est pas soit c'est très solidaire, soit c'est rien du tout. On peut intégrer différents critères éthiques vraiment sur la totalité du patrimoine. Après, c'est pas forcément la même forme, parce que c'est pas le même risque qui est derrière. Donc ça, c'est un vrai travail. Mais ce qu'il faut, c'est bien comprendre que ça doit pas forcément être uniquement marginal. C'est pas la bonne œuvre. Investir dans de la finance solidaire, c'est comme faire du don. Non, c'est pas du tout ça. Ça doit avoir sa part entière dans la gestion d'un patrimoine.
2: Oui, quand vous parlez de risque, vous pensez à quoi? Qu'est-ce qui est le plus risqué?
3: Alors, il y a des, par exemple, quand on investit dans une foncière, hein, comme Ferme Envie, il y a plusieurs risques. Il y a le risque de perte en capital. Est-ce que la société, elle va voir sa valeur augmenter ou baisser? Là, on investit sur des terres agricoles. Et donc, si les terres agricoles sont bien gérées, normalement, on espère que ça prenne de la valeur à moyen-long terme. Ensuite, il y a le risque de liquidité. C'est-à-dire, comment est-ce qu'on fait pour sortir de la foncière, si je prends cet exemple-là. Et là, on a une contrainte, si on est un particulier, qui peut être une contrainte fiscale. Donc, il faut rester 5 à 7 ans investisseur de la foncière. Et il faut voir si après, quelles sont les conditions pour en sortir également. Et ça, typiquement, ce qui est vrai pour la foncière Ferme Envie, ce ne sera pas la même chose pour un fonds commun de placement solidaire qui investit en bourse ou un livret d'épargne bancaire qui va partager une partie des intérêts au profit d'une association. Donc le risque de perte en capital ou de liquidité, pour parler que de ces deux-là, n'est pas le même en fonction des produits solidaires qu'on va sélectionner.
2: Une réaction, Patrick Sapi?
4: Non, mais ce que dit Marc-Antoine est très juste. D'abord, l'épargne solidaire, c'est de l'épargne. Donc, comme le disait très justement Marc-Antoine, vous avez toute une grande diversité de produits selon votre appétence au risque. Donc, ça, c'est important aussi de le dire. C'est que l'épargne solidaire, selon la nature du produit que vous prenez, ça peut être plus ou moins risqué. Mais vous avez des gens qui sont prêts à prendre le risque.
2: En fait.
4: Oui, alors l'épargne solidaire, généralement, c'est une épargne patiente. Donc en fait, c'est de l'argent patient. Donc généralement, ça vous rapporte de l'argent si vous laissez votre argent longtemps.
2: 15 ans, 20 ans.
4: Oui, enfin 5 à 10 ans
2: déjà,
4: en fait.
2: Oui.
4: Mais voyez, l'assurance vie, vous avez une défiscalisation qui est obtenue au bout de 8 ans. Alors l'assurance vie, vous pouvez faire des rachats, mais vous avez un avantage fiscal qui est obtenu au bout de 8 ans. Si vous laissez votre argent 8 ans, généralement, il peut vous rapporter. Puis vous avez des gens qui sont complètement averses au risque. Et donc, du coup, ce qu'ils veulent, eux, c'est de la sécurité de capital et pouvoir récupérer leur argent quand ils le souhaitent. Et là aussi, vous avez des produits adaptés. Par contre, la finance solidaire, sur des produits très peu risqués et très liquides, elle ne va pas vous rapporter beaucoup. Et puis, vous avez une espérance de gain plus élevée sur des produits moins liquides sur lesquels vous allez devoir placer votre argent un peu plus longtemps. Je voudrais aussi aller contre un nombre d'idées reçues, c'est que vous avez des produits de finances solidaires qui rapportent aussi bien que des produits classiques.
2: Ah oui.
4: Des fonds d'assurance vie en unité de compte ou des produits d'épargne salariale qui sont investis de manière un peu hybride dans des entreprises solidaires, mais aussi dont une partie de l'argent est placée en bourse et qui vous rapporte le rendement, peuvent très bien performer. Donc, ce n'est pas parce que vous investissez solidaire que vous allez pouvoir renoncer au rendement. Et comme je l'ai dit tout à l'heure, parfois, si vous investissez directement dans des entreprises comme Fermanvie, vous avez un avantage fiscal qui contribue en fait au rendement financier de votre investissement. Et ça, c'est important de le préciser.
2: Qui fait l'équilibre en quelque sorte. Marc-Antoine, Paul-Antoine, pardon, décidément, c'est Antoine.
4: Hein.
2: J'ai retrouvé le prénom grâce à votre saint patron. Paul-Antoine Rollin, sur ces aspects de choix, de répartition d'investissement, c'est quand même pas évident de s'y retrouver.
5: Non, c'est clair, et ça, ça dépendra de chacun. Et donc, ça, c'est plutôt le métier de Marc-Antoine, pour le coup, d'arriver à jauger selon. Sa clientèle, quel pourcentage ils sont prêts à mettre sur quel type de projet. Nous, chez FEV, voilà, on a des montants d'investissement. L'investissement est ouvert à partir de 500 euros, donc c'est assez ouvert. Et après, en fonction du patrimoine, il y a des gens qui peuvent mettre beaucoup plus, mais certains vont vouloir mettre.
2: Quelle a été la part la plus grande dans toute l'histoire de FEV?
5: Alors nous, pour les particuliers, la réduction d'impôt, elle est plafonnée à 10 000 euros par an. Donc c'est un investissement de 40 000 euros. Sur une année, si on paye au moins 10 000 euros d'impôts et que on peut réduire ses impôts à zéro, c'est le maximum qu'on peut faire sur une année. Pour les investisseurs qui sortent du cadre de la réduction d'impôts, donc on a parfois des investisseurs qui ont plus de patrimoine qui peuvent investir aussi, on est arrivé jusqu'à 2 millions d'euros.
2: Marc-Antoine Noiret, vous avez un métier extrêmement précieux en fait, pouvoir conseiller le patrimoine, comment s'y retrouver dans ce qu'on va lancer dans les finances, c'est extrêmement complexe et en même temps motivant. Quand vous démarrez vos journées, vous êtes dans quel état ?
3: Motivé. Mais c'est vrai qu'on a de la chance parce que c'est un métier qui est très humain, parce qu'à la fois on va découvrir la situation personnelle, intime des gens. Hein, quand c'est des particuliers, c'est évident, mais aussi quand on conseille des associations, des congrégations religieuses, des fondations. Et après, il y a vraiment, et je pense qu'on a mis le doigt dessus, un besoin de conseil et d'accompagnement, parce que tout le monde a parfois une idée en tête ou des préjugés sur la finance éthique et solidaire, soit en disant que c'est du marketing, c'est du greenwashing, que ça sert à rien, soit en disant que ça doit être très, très marginal. Et donc, au plus, il y aura un conseil de qualité, avec vraiment des services additionnels, etc., pour accompagner les gens et pour qu'ils puissent s'y retrouver et vraiment comprendre l'utilité concrète de leur patrimoine, si on arrive à faire ça, on aura gagné notre pari.
2: Oui. Patrick Savy, quel est le conseil que vous voulez donner aux auditeurs aujourd'hui, en cette période de rentrée? On a dit beaucoup de choses, mais concrètement, donc allons explorer, on va aller voir le site de FEV, pour voir un peu ce qui se trame, mais plus concrètement.
4: Reprenez le contrôle sur votre argent, donc ça c'est déjà un premier conseil que je donnerais. Et puis si vous voulez découvrir tous les produits qui sont labellisés FinanSol, il y en a quand même beaucoup, et Marc-Antoine le disait, dans plein de secteurs d'activités différentes, vous avez sur notre site effectivement la liste de tous les produits d'épargne solidaire. Alors vous avez des épargnants qui sont plus sensibles à la solidarité internationale, à l'insertion ou à la transition écologique. Donc il y en a pour tous les goûts, vraiment.
2: Très bien. Écoutez, on vous réinvitera pour avoir d'autres pistes encore. Le site de FER à retrouver, hein, bien sûr, FER, F-A-I-R. Merci beaucoup Patrick Sapi, Marc-Antoine Noiret. On vous retrouvera chaque semaine durant cette émission pour une petite chronique de 3 minutes. Et puis on peut également vous contacter, Noiret Patrimoine. Et vous, Paul-Antoine Rollin, on vous donne rendez-vous en allant directement sur Ferme en Vie, donc FEV, pour investir dans l'agriculture. Merci beaucoup à tous les trois. Et merci à RCF Lille pour ce duplex. Merci beaucoup.

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1: Il est 4 heures.
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2: Au micro, Jacques Nouvier. Ambronay est un festival qui se déroulera cette année sur 3 week-ends du 11 au 27 septembre. Alors Ambronay, il faut que je vous le dise, c'est une petite ville qui est entre Lyon et Bourg-en-Bresse. Et figurez-vous qu'aujourd'hui, on a la chance d'avoir avec nous sa directrice générale qui va pouvoir nous expliquer un tas de choses finalement sur ce festival. Donc bonjour Isabelle.
3: Bonjour.
2: Et bonjour à tous évidemment. Donc Isabelle Battioni est directrice du festival d'Ambronay. Et c'est un festival qui attire beaucoup de mélomanes qui viennent de la région lyonnaise, bien sûr, mais aussi de loin, y compris de l'étranger. Alors, vous allez, Isabelle, comme chaque année, prolonger les festivals d'été avec ce festival d'automne, du 11 au 27 septembre, comme je le disais. Et un festival qui a une longue histoire, puisque ce sera cette année sa 45e édition. Et le thème de cette édition nouvelle, c'est l'attitude baroque, au pluriel, bien sûr. Que signifie exactement ce titre? Et puis aussi, bon, moi j'aimerais bien savoir quelle est la fréquentation de ce festival, et puis combien il y aura de manifestations cette année, bien sûr.
3: Eh bien, tout d'abord, le festival d'Ambronay, effectivement, a commencé en 1980, avec Alain Brunet aux manettes, et qui est maintenant le président de l'association. Et j'ai le plaisir et l'honneur de poursuivre dans ses pas avec une programmation qui reste autour de l'ADN des origines, qui était quand même une convergence entre la musique qu'on disait baroque à l'époque, c'est-à-dire sur instruments anciens, sur instruments d'époque avec des cordes en boyau, même si c'est des reconstitutions hein, pour beaucoup. Et dans une abbatiale qui avait une acoustique qui était assez prodigieuse pour ce répertoire-là. Il y a eu cette rencontre très physique, finalement, entre un lieu, un répertoire et des publics au moment même où on était dans l'émergence de ce mouvement esthétique avec les CD qui arrivaient. On revisitait l'ensemble finalement d'un répertoire qui était passé à nous à travers le 19e ou qui était complètement oublié. Et maintenant, en fait, les choses ont beaucoup évolué et beaucoup changé, même si cet ADN demeure. On a une salle qui est à l'espace Benassi, qu'on aménage, qui permet d'apporter en fait un autre regard avec des spectacles pour famille ou des spectacles de musique du monde et des musiques qui sont orales et improvisées, en écho finalement avec la musique ancienne qui fut la musique actuelle de l'époque hein, quand même. Et on a énormément de manifestations aussi gratuites. On a un espace festivalier. Et on a une salle qui est la salle Monteverdi pour l'émergence. Donc c'est un festival qui conjugue à la fois des découvertes, des grands noms, des noms qui sont des fidèles, et le goût de cette découverte. Et les latitudes baroques, finalement, cette idée était de se dire, de prendre la latitude de pouvoir imaginer, d'avoir toute latitude de pouvoir finalement aussi pouvoir avoir le plaisir d'être ensemble. Il y a quelque chose, le monde est assez incertain en ce moment, hein, c'est pas, il l'a été quand on l'a programmé, il l'est toujours. Et finalement avoir ces petits moments un peu à l'écart, un festival de rentrée qui se joue sur 3 grands week-ends parfois, enfin il y a un week-end qui commence le mercredi qui finit le lundi, mais bon. mais qui nous permet en même temps d'avoir ces moments de douceur, de découverte, de joie, où on se retrouve ensemble avec le plaisir d'être ensemble, de bien manger.
2: Et alors, il y a combien de personnes en tout qui viennent ?
3: On est entre 12 000 et 16 000 sur 3 grands week-ends. On était autour de 18-20 quand on était sur 4, en fait.
2: Alors, moi, je vous propose de commencer par de la musique, bien sûr.
3: Bien volontiers.
2: Et pour commencer, évoquer un des points forts du premier week-end. Un concert qui aura lieu le samedi 12 septembre à 15 h, donc très très bientôt, à l'abbatiale, avec les fameuses sonates du rosaire de Bibert. Alors, je vous rappelle ces dates, hein, 1644-1704. Alors, ces sonates seront données par l'ensemble Les Passions de l'âme, que dirige Mairette Luthi, pardon. Et c'est un ensemble de 15 sonates, et la passacaille finale, inspirée de la vie de Jésus. Alors, je vous propose d'écouter l'une d'entre elles, la Visitation. Alors, je vous rappelle les choses. Hein. Marie est enceinte de Jésus par l'action du Saint-Esprit et elle va rendre visite à sa cousine Élisabeth qui attend elle aussi un enfant de façon miraculeuse. Ce sera le futur Jean-Baptiste. Et voici comment Ignaz Franz von Bieber décrit musicalement cette visite. Alors, je précise une chose au passage, c'est qu'on trouve quantité de versions de ces sonates du Rosaire et par exemple, l'une d'entre elles qui est parue cette semaine sur le label Ad Vitam et sous le titre Sola. C'est un CD d'œuvre pour contrebasse solo. Il y a notamment sur ce disque une transcription d'une des sonates du Rosaire. Mais aujourd'hui, nous écoutons la version qui sera donnée à Ambronay.

0: Sur RCF Notre-Dame, vous venez d'écouter d'Ignaz Franz von Bieber, la Visitation, qui est la deuxième sonate du Rosaire, dans l'interprétation des Passions de l'âme. Donc c'est un disque que vous pouvez retrouver chez BR Classics. Alors je vous propose d'écouter maintenant un autre point fort du premier week-end. C'est un concert qui aura lieu le vendredi 11 septembre à 20h30 à l'Abbatiale toujours. Et ce concert aura pour titre « Faste du siècle d'or espagnol ». Alors il y a un sous-titre implicite qui est « Requiem imaginaire de Charles Quint ». Alors c'est un sous-titre qui pique la curiosité, moi j'aimerais en savoir plus.
1: Alors en fait, on est sur, si je peux me permettre, on a quelque peu modifier les titres. On peut faire petite une aparté sur la question des titres.
0: Oui, si vous voulez.
1: Les fastes du siècle d'or espagnol étaient une première version du titre qui avait été d'ailleurs le concert qui avait été pris à l'époque par France Musique. Je pense que c'était pendant la Covid. Et puis finalement, Simon Pierre n'a pas souhaité ce titre. Lui, il l'a appelé Bomba Flamenca en tant que tel, tout simplement parce que
0: Son disque s'appelle comme ça ?
1: Oui.
0: Voilà.
1: Oui. Il s'appelle Bomba Flamenca.
0: Oui, voilà.
1: Parce que il y a eu toute une de la même manière que en France, Catherine de Médicis avait fait venir des musiciens italiens à la cour de France. Là, on était avec des musiciens franco-flamands à la cour d'Espagne. Il y a eu ce choc en fait culturel, et c'est un jeu entre une danse espagnole et les Flandres. Le sous-titre, c'est l'inverse, en fait, c'est le Requiem imaginaire pour Charles Quint, et qu'on a pris, nous, comme titre premier, du fait, tout simplement, des échanges que je peux avoir avec le père Bilis, où Bomba Flamenca, ça faisait quand même un peu flamenco et un peu olé olé, alors que c'est pas du tout ça, en fait, dans l'esprit de la chose. C'était juste un jeu de mots, mais ce n'est pas du tout dans cet esprit-là, en fait, que Simon Pierre déploie ce programme. Et il a en fait travaillé à une reconstitution imaginaire des funérailles de Charles Quint que lui-même aurait écrit pour lui-même. C'est-à-dire que manifestement, c'était quelqu'un qui vraiment voulait s'assurer que les choses étaient faites comme il le souhaitait, y compris dans ses propres obsèques. Et au point, la petite histoire vaut qu'il les aurait fait lui-même répéter quelques semaines avant de décéder.
0: D'accord.
1: Donc c'est en partant en fait de cette anecdote qu'il déploie tout un concert, mais qui sont des funérailles. Des funérailles qui, à l'époque, en fait, juste après El Andalus, où il y avait quand même une convergence et une vie commune entre la chrétienté très catholique. Il y avait effectivement les morts, il y avait la communauté séfarade. Et on est en 1492, il y a la Reconquista qui arrive, mais il en reste quand même quelque chose au moment où Charles Quint est là. Et cette idée de Requiem, c'est aussi de pouvoir finalement rendre compte, je crois, dans son esprit, de ce moment de brassage qui est encore là, mais qui n'est plus tout à fait là, et qu'un roi qui fut un des plus grands empereurs de la chrétienté a connu, et dont il s'est emparé pour lui-même.
0: Alors, on va écouter une pièce d'Antonio de Capezone, 1510-1566, une pièce qui a été enregistrée par Simon-Pierre Bestion, et que vous entendrez vendredi 11 septembre en Brenais. Il s'agit de la pièce Pace mihi Domine, qu'on peut traduire par « Épargne-moi, Seigneur ».

0: Eh bien, c'était Antonio de Cavezzone sur RCF Notre-Dame. C'était une œuvre intitulée « Pacemi, dominé » par l'ensemble de la Tempête, sous la direction de Simon-Pierre Bestion. Alors, c'est un CD que vous pouvez trouver sous le titre « Bomba Flamenca ». Voilà. Alors, maintenant, on va passer toujours au concert du premier week-end, mais j'aimerais évoquer un autre concert, c'est celui du grand William Christie, et qui est un concert qui est consacré à Marc-Antoine Charpentier. Alors, qu'est-ce qu'il va jouer ?
1: Il va jouer deux opéras de poche de Charpentier, dont celui éponyme qui a donné le nom à son ensemble, Les Arts Florissants. Donc c'est vraiment, on raccroche énormément d'histoires, là, de pratiquement 50 ans d'histoire, ouais, entre...

0: compositeur qui était très méconnu et dont la vie est encore énigmatique, a été avant tout un compositeur de musique sacrée. Les arts florissants, c'était pour Mademoiselle de Guise. Et il a composé, et Lully, qui avait pris vraiment une exclusivité sur l'ensemble des opéras, a quand même laissé quelques petites marges de temps en temps pour permettre à ces initiatives de profanes de pouvoir exister.
1: Alors moi, je vous propose d'écouter un extrait de ces arts florissants, par les arts florissants, donc dirigé par William Christie.

0: Sur RCF Notre-Dame, nous venons d'entendre de Marc-Antoine Charpentier l'entrée des Furies, extraite des Arts florissants, par l'ensemble, les Arts florissants, dirigé vers William Christie. C'est un disque Harmonia Mundi. Alors Isabelle Battioni, on ne peut pas évidemment citer tous les concerts et encore moins faire entendre des extraits musicaux de chacun d'eux. Alors il y a une question difficile quand même pour vous. Si vous aviez qu'un ou deux événements à citer pour le second week-end, un week-end qui est un peu élargi, qu'est-ce que vous nous diriez ?
1: Un ou deux événements, ça va être très compliqué. Alors peut-être un premier, qui est un événement qu'on n'attend pas, pour ce deuxième week-end, qui va être les Journées européennes du patrimoine. Alors je sais que pour la radio, c'est un petit peu peut-être paradoxal, mais sachez que le samedi 19 en fait, septembre, c'est une journée que l'on consacre aussi à la culture sourde, de façon à pouvoir faire des choses à la fois en langue des signes, notamment on a notre première visite en langue des signes française, et on a un bal qui va être un bal chorégraphié avec Denis Plassard qui va être bilingue, français, langue des signes, alors qu'on soit entendant, malentendant, sourd, c'est pour tout le monde. Hein. Et qu'on sache danser ou pas, d'ailleurs, ça marche pareillement. Et parce qu'il y aura un atelier à 17h, justement, pour se familiariser. C'était toujours dans l'idée de trouver des manières d'être ensemble et de ne pas considérer, en fait, les différences comme quelque chose qui soit une barrière. C'est nouveau pour nous, alors c'est malheureux.
0: Mais c'est vraiment formidable.
1: Mais ça ne devrait pas l'être, mais on vous engage à venir danser. Et entre-temps, vous pourrez aussi, pendant ces journées-là, visiter, il y a énormément de visites du site, il y a des ateliers d'ailleurs famille. On a aussi nos concerts du dimanche matin à 11h, qui sont des concerts pour les familles avec des ateliers avec les artistes l'après-midi. Donc ça, c'est vraiment pour ce moment week-end, avec toujours des concerts classiques et des concerts de jeunes ensembles à découvrir. Mais si je devais vraiment parler de concerts, j'en parlerais de deux différemment, qui sont en fait des concerts qui ne sont pas forcément à Ambronay. On a le mercredi 16 septembre à 18h à Pusignan, un concert avec Colloquio 6 autour de la flûte enchantée, et qu'ils ont réduit en 1h, 55 minutes en gros, avec un film d'animation d'auteur. Donc c'est sans chant. Ça sera avec un effectif qu'on va découvrir juste après, parce que oui, c'est aussi la sortie de leur premier disque.
0: Oui.
1: Et le deuxième concert sera à la Trinité à Lyon, ça sera l'ouverture de saison de la Trinité, avec une création, Le Parfum et la Tempête, qui est aussi en hommage aux poétesses, aux chanteuses du monde du Moyen-Orient, que ce soit l'Afghanistan, l'Iran, des endroits où la voix des femmes en fait, ne peut plus tant se faire entendre que ça.
0: Alors moi j'aimerais évoquer ce deuxième week-end par une autre femme qui est Amélie de Saxe, 1794-1870, princesse et compositrice. Alors le programme la décrit comme une compositrice et une librettiste dont l'héritage musical est largement méconnu. Bon, elle a été fille du prince héritier Maximilien de Saxe, la sœur de la reine Marie-Joseph d'Espagne, et elle a évolué, comme vous pouvez l'imaginer, dans des milieux culturels variés en Europe. Et elle a été formée par Karl Maria von Weber. Alors au passage, je signale que nous consacrerons bientôt deux émissions à ce compositeur. Et Amélie de Saxe a composé des opéras, dont elle a également écrit les livrets. Et puis par chance, le programme du concert qui sera donné à Ambronay a été enregistré, il est sur CD, qui est présenté aujourd'hui en avant-première, donc ce que vous allez entendre, je crois que ça n'a encore jamais été entendu, et ça comporte des œuvres d'Amélie de Saxe, de Maria Antonia Valpurgis, de Vincente Maria Martini Soler, de Rossini, de Weber. Alors je vous propose un extrait qui est en fait l'air de Rosine dans Le Barbier de Séville, et vous allez voir dans une formation très inhabituelle.

0: De Gioacchino Rossini, nous venons d'entendre l'air de Rosine, Una voce poco fa, dans le Barbier de Séville, par l'ensemble Colechio 6. Alors, il est composé de 6 instrumentistes, il y a 2 clarinettes, 2 cors et 2 bassons. Alors, je vous disais que c'était un peu inhabituel, vous voyez, je crois que je vous ai pas menti. Et c'est un disque qui sort sur le label Ambronay, que vous pourrez trouver donc à Ambronay, puisque c'est un disque qui paraît juste aujourd'hui.
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0: Alors, je rappelle que nous avons avec nous aujourd'hui Isabelle Battioni, qui est directrice générale du Festival de l'Ambronay. Et Isabelle, est-ce que vous pouvez nous dire combien de disques le label Ambronay a produit? Et puis, bon, est-ce que c'est toujours de la musique baroque?
2: On a à peu près fait 90 disques.
0: Waouh!
2: Et non, ce n'est pas toujours de la musique baroque, parce qu'on a en fait 2 collections, une collection standard, je dirais, et on a une collection de jeunes ensembles. Dans les jeunes ensembles, on s'adapte aussi en fonction de ce qu'eux font, parce que l'idée, c'est de les mettre en avant. Alors, c'est toujours sur instrument d'époque, mais ce n'est pas forcément de la période baroque qui est très ciblée. Et sur la collection générale, on a d'autres ensembles. Par exemple, on travaille beaucoup avec Canticum Novum, donc on a beaucoup de musiques qui peuvent être presque qui tendent parfois vers les musiques improvisées, les musiques du monde, sans forcément être purement baroque.
0: Alors justement, moi j'aimerais évoquer ces jeunes ensembles, et en particulier avec l'académie que vous avez créée, je crois, en 1993. Et donc, moi j'aimerais savoir quels sont les grands défis actuels pour les jeunes musiciens.
2: Alors c'est tout un travail qu'on est en train de faire avec des collègues. On est coordinateur d'un projet européen qui s'appelle Sustainable Emerging. Alors ça fait un peu barbare, effectivement c'est français. En français, c'est le soutien des ensembles émergents européens sur la question de la durabilité et la soutenabilité, notamment des carrières et de toutes les personnes et les lieux, de tous les lieux qui interviennent pour aider les jeunes ensembles. Je crois qu'un des défis majeurs, ça va être la continuité des carrières, l'équilibre vie professionnelle, vie privée, la question de la santé mentale aussi, parce que c'est quelque chose qui revient assez fréquemment dans les questions que l'on peut avoir face aux incertitudes qu'il y a. C'est des personnes qui, quand ils commencent leur carrière, ont déjà peut-être 15 à 20 ans de travail derrière eux, quand ça se commence très tôt. Et pendant tout ce formatage-là, c'est comme des sportifs de haut niveau, en fait. Ils s'entraînent. Il y a ces concours, énormément de concours. Et finalement, au moment de faire carrière, eh ben, peut-être que ça répond pas toujours à leurs attentes. Peut-être qu'il faut pouvoir imaginer d'autres biais que les grands concerts en permanence. Peut-être qu'il faut imaginer des concerts dans le territoire, des concerts aussi avec d'accessibilité, de la médiation. Donc c'est beaucoup de choses qu'on n'apprend pas forcément quand on est jeune, parce qu'on apprend avant tout à jouer. Mais faire carrière, en fait, ça prenait sur le terrain. Donc notre rôle, c'est avec la Caisse des dépôts, la Fondation Orange et l'Europe qui nous soutiennent à cet endroit-là, c'est de donner les outils aux jeunes ensembles pour pouvoir mieux se préparer à faire carrière.
0: Ah ben ça, je trouve ça vraiment formidable. Et alors, on a vraiment le choix pour en parler, puisqu'il y a des artistes confirmés. Je pense à Stéphanie Doustrac, qu'on a reçu ici, Vincent Dumestre, ou Leonardo Garcia Alarcón. Et puis, des jeunes pousses, on va dire, qui sont devenus adultes. Les ensembles, les surprises, les ombres, etc. Alors moi, je vous propose d'écouter, sous la direction de Leonardo Garcia Alarcón, de courts extraits de l'Orfeo de Monteverdi. Alors d'abord, on va écouter la brillante toccata d'ouverture, et puis une séquence bien plus sombre. Hein. Les bergers viennent d'apprendre la mort d'Eurydice, piquée par une vipère, et ils se désolent.

0: Sur RCF Notre-Dame, vous venant d'écouter de Claudio Monteverdi un extrait de l'Orfeo, deux extraits plutôt, la toccata initiale et puis le duo des bergers à la fin du deuxième acte. Les solistes, le chœur de chambre de Namur et l'ensemble Capillia Mediterranea étaient placés sous la direction de Leonardo Garcia Alarcón, c'est un disque alpha. Alors, Isabelle Battioni, on n'a pas encore parlé des biforts, donc des choses, des rencontres gratuites avec les artistes. Expliquez-nous un petit peu ce que c'est.
1: C'est vraiment des petits moments, des petits caméos, en fait. On a plusieurs, le samedi après-midi notamment, on a plusieurs moments comme ça. On a ce qu'on appelait les before, donc c'est avant le concert du soir. Avant, on avait les after, après le concert du soir, on est passé avant. Donc c'est des moments au logis abbatial, où vraiment c'est des moments où on est tous ensemble, groupés autour d'artistes qui viennent partager la musique qu'ils aiment. Et ce sont des artistes professionnels. Et de la même manière qu'on peut avoir le dimanche, des artistes amateurs à ce moment-là qui parcourent le site.
0: Mais ça ne les déconcentre pas, que ce soit avant le concert ?
1: Non, c'est des artistes régionaux qui viennent et qui sont souvent dans d'autres esthétiques. Là, on va par exemple avoir le trio Cocagne qui fait du folk acadien. On va avoir le duo Esquinas qui, lui, est plutôt sur du coro brésilien, un mélange entre Brésil et jazz. Donc, c'est des musiques qui sont généralement un peu festives, qui sont qui donnent vraiment un goût pour des personnes qui passent, qui ont envie de découvrir un peu de musique, qui ont envie d'être ensemble et qui n'ont pas encore peut-être envie d'aller dans l'abbatiale ou dans d'autres lieux. Donc ces moments-là, c'est des moments vraiment traditionnels que l'on... Voilà, c'est le plaisir d'être ensemble autour de la bonne musique, tout simplement, quoi.
0: Alors, on arrive maintenant tout doucement au troisième et dernier week-end qui va du 25 au 27 septembre. Bon, avec là encore des concerts qui s'annoncent exceptionnels. Vous pouvez nous en dire juste un petit peu ?
1: Oui, juste un petit peu. Sur le troisième week-end, je vais peut-être faire du teaser avec la Musica Regalis, où on va retrouver Charpentier, qui était quand même un des grands... C'est la musique sacrée des rois, en fait. Avec un ensemble qui est l'ensemble Il Caravaggio, dirigé par Camille Delaforge, et avec ce moment, ce concert-là, elle va lancer son ensemble vocal aussi. Donc ça va être un ensemble instrumental et vocal Il Caravaggio. Et on a en fait une musique qui est spatialisée. On a notamment la messe à quatre chœurs de Charpentier. C'est pour ça que je me permets d'en parler comme ça, parce que c'est vraiment un rapport à la fois intime et grandiose à la musique sacrée, où le public est passé au centre et la musique se fait tout autour. On a aussi le reniement de Saint-Pierre de Charpentier. C'est des moments de toute beauté musicale. Donc vraiment, je milite à cet endroit-là. Et peut-être, si vous avez envie de faire découvrir de la musique classique à de la famille, par exemple, on a le samedi à 15h un concert autour de deux des quatre saisons de Vivaldi, l'été et l'automne, qui sont mariés avec des saisons de Guido, parce que Vivaldi n'est pas le seul à avoir écrit sur les saisons.
0: Oh, il y en a beaucoup.
1: Exactement.
0: J'ai encore reçu hier un disque québécois sur les saisons au Québec. Donc vous voyez, ça existe partout. Alors moi, pour évoquer ce dernier week-end, moi je peux pas ne pas parler du tout dernier concert le dimanche 27 septembre à 17h, qui est un concert consacré au livre Vermeil de Montserrat par Jordi Savall en personne. Alors là aussi, une autre légende vivante du disque. Il s'agit là de chants et de danses en l'honneur de la Vierge Noire.

0: C'était un extrait du livre Vermeil de Montserrat, par l'ensemble Espérion 20, direction Jordi Savall. C'est paru chez Warner. Et Isabelle Bationi, quand on pense Ambronay, on pense surtout au concert d'Ambronay. Mais on a vu avec vous que c'était finalement beaucoup plus que ça. Alors, comment on fait quand même pour réserver des places de concert, tout bêtement?
1: Eh bien, écoutez, vous avez deux solutions principalement. Vous allez sur le site internet ambronay.org, donc org et pas fr. Donc. Et sinon, vous pouvez appeler généralement les après-midi au 04 74 38 74 04.
0: Parfait.
1: Et on a aussi des ateliers à partir de la rentrée. En fait, vous pouvez réserver tous les événements gratuits. Ça sera fait à partir du 2 septembre. Donc,
0: voilà. C'est déjà fait.
1: C'est déjà, exactement, c'est déjà tout n'est pas plein, mais on a certains événements gratuits sur réservation.
0: D'accord. Alors pour terminer, j'aimerais revenir au programme du dernier week-end, et j'ai en particulier noté les Vêpres de la Vierge de Monteverdi par l'ensemble In Alto, que dirige Lambert Colson, et il s'agit d'une nouvelle version qualifiée de chambriste. Alors, moi j'aimerais que vous nous disiez ce que c'est que ce chambriste.
1: En fait, on présente surtout les Vêpres de Monteverdi, comme si c'était l'effectif de Venise, avec justement des grands effectifs, beaucoup de polychoralité, et dans la partition, en fait, c'est écrit, c'était pour la chambre du prince à Mantoue. C'était donc des plus petits effectifs, la chapelle n'est pas très grande à côté de la... Et y avait, c'est une reconstitution, et donc il y a un orgue Renaissance qu'a fait reconstruire Lambert Colson et il vient avec. On est sur du 1 par voix avec une prégnance du rite qui, tel qu'il était fait à Mantoue pour les Vêpres.
0: D'accord. Alors moi je vous propose d'écouter un petit extrait, un très court extrait de ces Vêpres de la Vierge de Monteverdi dans la version dirigée par Simon-Pierre Bestion que nous retrouvons maintenant.

Sur RCF Notre-Dame, vous venant d'entendre des Vêpres de la Vierge de Monteverdi, des extraits naturellement, c'est une œuvre qui est très longue, et par les solistes et l'ensemble La Tempête, dirigé par Simon-Pierre Bestion, et ça se trouve sur le label Alpha. Alors il me reste à remercier Isabelle Battioni d'être venue, merci beaucoup Isabelle. Et je vous annonce l'émission de demain, elle sera consacrée à quelques compositeurs néoclassiques, et c'est Olivier Glaeser avec Bruno Fuma qui vous en parleront. Et pour terminer, je vous propose un peu de musique, un extrait de La Flûte Enchantée par Colacau 6, le même ensemble que celui que vous avez entendu tout à l'heure pour l'air de Rosine.

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0: Il est 5h.
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2: Bonjour à tous. À 25 ans, Clémence de Camaret a choisi de quitter l'univers de l'architecture pour ouvrir son propre atelier de sculpture. Un choix qui pourrait sembler surprenant, mais qui pour elle répond à un besoin profond. Retrouver le contact avec la matière, créer, travailler de ses mains et donner une place à la beauté et au sacré dans le quotidien. Elle est cette semaine notre invitée dans Témoin sur RCF Notre-Dame. Clémence de Camaret, bonjour.
3: Bonjour Pauline, merci de me recevoir.
2: Alors on va parler de sculpture évidemment dans cette émission. On va revenir un petit peu en arrière si ça vous va. Je crois qu'enfant vous imaginiez quand même plutôt être architecte. Vous avez d'ailleurs après fait des études pour ça. Mais qu'est-ce qui vous attirait, vous fascinait peut-être dans ce métier?
3: Je pense que c'est tout d'abord la polyvalence du métier. On est à la fois sur le terrain et derrière à dessiner, à conceptualiser. Et aussi, c'est mon côté un petit peu, j'aime le chantier, j'aime la matière, les choses concrètes qui se construisent, etc. Donc c'est ça qui m'avait, je pense, principalement poussé vers l'architecture. Voilà, avec une bonne vision 3D.
2: Vous avez consacré 5 ans d'études à l'architecture, et puis voilà, à quel moment finalement vous commencez à vous dire, est-ce que c'est pendant vos études d'ailleurs, que cette voie n'est peut-être pas finalement celle qui vous convient complètement?
3: Alors j'ai exercé un petit peu après, j'ai exercé durant 2 ans. Et,
2: dans un cabinet d'architecte
3: plutôt en conseil en architecture, mais c'est plutôt de la MO. Voilà. Bon, je ne vais pas rentrer dans tous les détails, mais voilà, c'est un peu. Moi, j'étais un peu spécialisée dans l'urbanisme plutôt. Et l'exercice faisait qu'il manquait quelque chose par rapport aux études. C'était plutôt le geste manuel. Voilà, ce travail de la main qu'on a durant toutes nos études avec nos maquettes, nos dessins à la main. Et en fait, on le perd complètement. Voilà, arriver sur le marché du travail.
2: On est beaucoup il y a aussi beaucoup de normes, j'imagine. Il y a beaucoup de.
3: Moi, c'était un peu ma spécialité d'ailleurs. Je trouve ça passionnant. Mais voilà, je ne m'y retrouvais pas dans l'entièreté de ce que je suis. Et j'avais une quête de quelque chose de plus concret et de plus accessible, à la fois sur un temps court et puis sur la manière dont moi j'aborde un projet entièrement, etc. Donc des projets à plus petite échelle m'intéressaient, etc.
2: Alors des projets à plus petite échelle, vous le dites très bien, c'est le contact avec la matière, ce travail manuel qui vous manque finalement au quotidien dans votre métier d'architecte.
3: Oui, exactement. Et puis cette volonté un peu de liberté aussi, et de moi là, ce qui me frappait, c'est que derrière un tableau Excel ou derrière un logiciel d'architecture, j'ai l'impression d'être esclave. Toutes mes pensées sont dirigées vers ce tableau Excel, vers la tâche que je fais, alors que quand on est notre main est en train d'occuper à faire quelque chose, notre esprit est alors complètement libre. Et c'est ça qui m'attire, parce que c'est ce désir de vaguer à d'autres pensées et de faire quelque chose de presque méditatif au quotidien. Ça, j'aime beaucoup. Je pense que c'est un peu retracé par le travail historique des moines, etc. C'est ce qu'eux vont chercher, quelque chose d'automatisé où notre esprit est libre.
2: La liberté, c'est ce qui vous caractérise. Clémence de Camaret, vous êtes cette semaine l'invité de Témoin sur RCF Notre-Dame. Alors, vous ne cachez pas que vous êtes dyslexique. Est-ce que finalement, c'est un frein, c'est un atout dans votre parcours?
3: Alors déjà, les architectes sont souvent très dyslexiques. Parce qu'en fait, le cerveau des dyslexiques a une manière de compenser. Je ne sais pas trop comment ça s'explique, mais on a une bonne vision dans l'espace grâce ou à cause de notre dyslexie. Et donc, généralement, j'ai été dans des agences en stage où tout le monde était dyslexique. Et vous regardez les mails des architectes, c'est pas terrible souvent. Voilà. Et donc, on a ce rapport un peu à l'espace qui est différent, d'une manière de penser différente. Et puis, j'étais pas très scolaire enfant. Ça l'est devenu. J'ai plutôt bien réussi mes études d'architecture. Mais je pense que je me suis jamais trop sentie à ma place derrière un bureau. Un peu, j'avais un peu la bougeotte. Et donc, en fait, voilà, j'ai toujours aimé exercer quelque chose de plus concret. Et la dyslexie, je pense, découle un peu de toutes ces caractéristiques-là que j'ai.
2: Alors, il va y avoir un élément déclencheur, Clémence, pour passer de l'architecture à la sculpture, à votre vocation profonde, à ce désir de liberté. Vous partez en Erasmus à Rome, c'est ça? Racontez-nous.
3: Oui, j'ai vécu un an à Rome, c'était une année passionnante. Et du coup, j'étais entourée des grands artistes et des grandes œuvres, voilà, notamment Le Bernin et Michel-Ange. Dans toutes les sculptures qui nous entourent à Rome, il y a quelque chose qui nous parle vraiment et qui nous interroge sur ce qu'on est capable de produire aujourd'hui. Et à cette époque-là, je traversais une petite épreuve personnelle qui m'occupait beaucoup et j'étais un peu dévorée d'une angoisse. Et donc, j'avais besoin de sortir de ça. Et j'ai commencé à modeler à ce moment-là dans ma chambre d'étudiante. De la plastiline, c'est quelque chose qui s'allie moins, c'est moins dérangeant que de la terre, ça prend moins de place. Et du coup, j'ai commencé et j'ai vu que ça marchait assez bien. J'exerçais déjà le dessin. Mais voilà, j'ai senti qu'il y avait quelque chose qui venait joindre ce que j'avais une capacité à voir et à regarder et cette capacité manuelle avec le sens du toucher, voilà.
2: Donc ce déclic, il naît à la fois de ce désir profond dont vous venez de parler, mais aussi d'une épreuve.
3: Oui. Je pense que dans l'épreuve, c'est toujours bien de faire quelque chose. Il faut pouvoir sortir son cerveau de la difficulté qu'on traverse, parce qu'elle nous dévore, et donc vaut mieux utiliser toute cette énergie pour la développer à faire quelque chose.
2: Et alors justement, quand vous commencez à sculpter à ce moment-là dans votre chambre à Rome, voilà, alors que en plus vous êtes entouré de belles choses, vous avez l'inspiration qui est là. Qu'est-ce que vous ressentez ?
3: Je ressens, je pense, de l'humilité hein, devant toutes les compétences que les artistes ont acquises au fil des âges. Disons un peu une grande tâche à accomplir, à essayer de m'exercer, à gagner en technique, et puis de vouloir un peu suivre leur chemin, mais de manière très très simple. Hein, j'en suis encore très très loin.
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2: Et cette semaine, dans Témoins, je reçois Clémence de Camaret. Eh bien, elle a choisi de quitter l'univers de l'architecture pour ouvrir son propre atelier de sculpture. Et elle se consacre notamment à l'art sacré. Elle nous raconte son histoire, son parcours, comment elle est passée d'architecte justement à ce métier de sculpteur. Alors, le déclic, vous venez de nous le dire, Clémence de Camaret, c'était... À Rome, vous traversez une épreuve et là, eh bien, vous avez besoin d'occuper votre esprit à cette activité manuelle. Vous commencez à modeler dans votre chambre. Vous n'allez pas franchir le pas tout de suite. Vous allez exercer 2 ans le métier d'architecte avant de sauter le pas et finalement de décider de vous inscrire à l'Académie des Arts d'Avignon. C'est ça ?
3: Le dernier poste que j'avais eu était en temps partiel, fait exprès pour. Tenter de perfectionner un peu la sculpture et le modelage. Et donc, j'ai commencé à prendre des cours, mais de manière assez partielle, à l'Académie des Arts d'Avignon, qui est vraiment une excellente formation avec des super profs. Je conseille fortement si ça vous intéresse. Et du coup, de là, j'ai senti que je progressais assez vite. Et j'ai commencé à vendre un peu en parallèle de ça mes premières œuvres.
2: Qu'est-ce qui vous intéresse aussi dans la sculpture ? Parce que là, on le voit, c'est plutôt de l'art sacré.
3: Oui, je pense que ça découle vraiment de ce que je suis. On est entouré d'une culture religieuse chrétienne en Occident, et particulièrement en France. La France, c'est quand même été le lieu où la sculpture s'est le plus développée au 19e et 20e. Et donc, on a des chefs-d'œuvre fantastiques autour de nous. Et beaucoup retracent des sujets sacrés. Et je pense que c'est un peu notre... si quelqu'un doit s'en emparer, c'est bien les jeunes catholiques, ou plus âgés d'ailleurs. Mais je pense qu'il y a un côté un peu une responsabilité à faire parler des œuvres qui me semblent porter le plus de sens. Et puis après, tout parle de Dieu. Donc on y vient facilement.
2: On va revenir dans un instant justement sur ce lien entre art et foi, mais j'ai une question sur votre première réalisation, parce que je crois qu'elle n'est pas destinée à n'importe qui.
3: Oui, exactement. En fait, c'est pas une commande à l'origine, c'est moi qui la réalise de mon propre chef pour mon fiancé. C'est le cadeau que je souhaite lui offrir. Et voilà, bon, je la renomme, je ne sais pas si ça se fait exactement comme ça, mais je la renomme Notre-Dame du Bel Amour, qui on conseille aux fiancés de s'y confier. Et donc, c'est en voyant qu'elle plaît à beaucoup d'autres et que beaucoup aimeraient aussi la voir chez eux, donc que je commence à la vendre et que je me rende compte que mon travail a du sens aussi auprès des autres et que cela me permettrait d'avoir une vraie voix professionnelle là-dedans.
2: Alors, est-ce qu'on fait de la radio, Clémence? Est-ce que vous pouvez nous la décrire, cette Vierge que vous offrez à votre fiancé et qui plaît visiblement pas qu'à votre fiancé?
3: C'est une Vierge inspirée d'une statue qui se trouve au Louvre. C'est une Vierge du 12e. On n'a pas vraiment son auteur. Donc, c'est vraiment une Vierge de tendresse. Elle a le Christ pas très loin de sa tête. Elle le porte dans les bras et... Elle est assez originale dans sa posture, puisque le Christ est allongé, et on a comme l'impression qu'il va s'échapper de ses bras, et une vraie tendresse se dégage de cette statue. C'est ça qui m'a attiré.
2: Sculpter, ça demande du temps, Clémence. Comment ça ? Il faut de l'inspiration, il faut du temps, est-ce qu'on s'y reprend à plusieurs fois ? Expliquez-nous un petit peu comment vous faites.
3: Alors, je ne sais pas si les autres font exactement comme ça, mais moi, je le fais vraiment comme un processus architectural, où je vais vraiment travailler d'abord au croquis, au dessin. Pour l'instant, la plupart de mes œuvres sont inspirées d'œuvres existantes. Par exemple, l'Ange au sourire, c'est des œuvres qui existent, et moi, je vais les redessiner et puis retravailler ça dans mon atelier en terre. Et donc, après, on fait plusieurs ébauches en terre, on essaye de trouver la bonne forme, la bonne position, et puis on vient le réaliser en terre, à l'échelle 1 que l'on désire. Et là, oui, en effet, ça prend beaucoup de temps. Et puis, moi, je réalise des moules là-dessus. En fait, je ne fais pas de la sculpture sur pierre. Je fais vraiment du modelage. Je viens poser un moule qui me permet d'avoir le négatif de mon œuvre. Et ensuite, je viens couler du plâtre à l'intérieur.
2: Donc ça, c'est toute la technique. Est-ce que vous y reprenez à plusieurs fois? Est-ce que parfois, vous n'êtes pas satisfaite? Voilà, est-ce qu'il y a des moments de doute quand on réalise une sculpture?
3: Oui, énormément. Et puis, c'est important d'avoir l'académie. J'ai bénéficié d'un regard extérieur, de personnes qui me corrigent, qui voient des choses que je n'avais pas vues, puisque je suis le nez dans mon œuvre. Et donc ça, c'est très important. Puis de se remettre en question en permanence, et puis de vraiment avoir une exigence dans son trait pour l'améliorer autant que possible. C'est très important, mais on doute en permanence. C'est le quotidien des artisans et des artistes, je pense.
2: On doute en permanence. Alors, qu'est-ce que vous proposez, justement, Clémence de Camaret? Vous êtes sur RCF Notre-Dame cette semaine pour nous parler de votre atelier de sculpture. Faites-nous entrer dans cet atelier. On a compris, il y a de l'art sacré, il y a des vierges, il y a d'autres choses. Quelles sont vos sources d'inspiration?
3: Moi, c'est vraiment le patrimoine français, j'allais dire, bon, même qui pourrait être européen, mais qui est le patrimoine figuratif dont on a hérité et qui est vraiment inspiré de l'art sacré et chrétien. Voilà, c'est ce que j'aime transmettre, à la fois un bout d'histoire ou un bout de spiritualité aux personnes qui viennent se procurer mes statues pour les avoir dans leur foyer. Je trouve ça très intéressant et c'est une grande chance pour moi de voir que beaucoup de personnes prient au quotidien devant le travail que j'ai fait. Ça me touche énormément et ça m'édifie.
2: Donc il y a pour concrètement, ce sont des vierges. Il y a d'autres, je sais pas, Saint Joseph. Il y a d'autres personnages.
3: Pour l'instant, j'en ai pas énormément à mon compte, mais j'ai retracé l'Ange au sourire et Sainte Jeanne d'Arc écoutant ses voix. Donc qui est une œuvre de François Rude. L'Ange au sourire, et vous devez le connaître probablement, est une figure de la cathédrale de Reims. Et là, je développe un peu plus par moi-même, une œuvre originale d'un saint François qu'une église m'a commandé. Et donc, c'est une réalisation de saint François qui, selon la demande du client, j'essaye d'adapter la vision que j'ai de saint François à l'œuvre que je veux transmettre.
2: Alors, je crois que dans ce, dans ce parcours un petit peu hors du commun. Vous avez, il y a un séjour en Jordanie qui vous a un peu marqué, qui a compté dans votre réflexion. Vous pouvez nous raconter ?
3: Oui, alors j'ai passé un mois en Jordanie, entouré de beaucoup de réfugiés et de chrétiens aussi, à la fois irakiens mais aussi de jordaniens sur place, et certains m'ont accueilli pendant une semaine dans un village, et un jeune homme m'avait offert une croix en me disant « c'est un scandale que tu n'aies pas de croix en gros devant ta porte pour affirmer ton appartenance au fait quoi, d'être chrétien ». Et donc, il m'a un peu engueulé en me disant bah, « Tiens, prends cette croix, j'y tiens beaucoup, mais je te la donne. Il faut que tu la mettes devant ta porte. » Et ça, ça vient un peu, pour moi, un peu réveiller quelque chose en me disant bah, « Notre vie chrétienne, en France, on la vit vraiment dans l'intime. Et simplement, en fait, on a toutes ces œuvres très belles qui ne sont pas un prosélytisme qui force, mais un prosélytisme qui attire par la beauté. » Et qui, je pense, fait partie de notre héritage naturel. Et donc, je pense très intéressant de pouvoir essayer de proposer des sculptures qui se mettent dehors, devant les foyers, et qui affirment aussi notre foi, mais de manière assez subtile et pas sans forcer, mais simplement en attirant le regard. Voilà.
2: Donc, pour vous, la foi, ça passe par la beauté, par l'art, tout simplement.
3: Je pense que ça passe de mille manières, mais en effet, Dieu est beau et bon. Et la beauté, c'est quelque chose qui nous transcende aussi et nous amène vers Dieu. Donc, c'est pas à négliger. Et la foi n'a rien de fonctionnel. Elle est simplement une aspiration de l'âme vers Dieu. Et le beau est un des canaux.
2: Alors, vous nous l'avez dit, hein, le patrimoine religieux, c'est important. Les statues de la Vierge, vous y êtes tout particulièrement sensible. Je crois que vous êtes de Provence, donc dans les petits villages, dans les niches, les façades, on voit souvent des vierges en plâtre. Pourquoi ces statues, elles vous touchent autant? Et finalement, il y a quelque chose d'assez populaire aussi dans ces représentations?
3: Oui, exactement. Moi, ça me touche parce que déjà, elles nous font sortir et lever la tête vers le ciel. Et elles nous appellent vraiment dans notre quotidien, de manière très douce et tendre. Et ces madones qu'on a, elles sont souvent attachées à un bâtiment ou à un quartier. Et donc, elles créent une identité du lieu qui est spécifique. Et c'est très intéressant parce que ça nous donne notre identité aussi, avec ce rattachement spirituel-là, cet appel toujours plus grand vers le ciel.
2: Alors, vous le disiez tout à l'heure, vous parliez de la laïcité en France, et justement, finalement, ces statues que l'on peut voir dans l'espace public, voilà, est-ce que pour vous, c'est une manière de faire revenir la foi dans cet espace-là, alors que aujourd'hui, ça peut être aussi un sujet de controverse?
3: Je pense que c'est une manière de faire revenir nos racines chrétiennes. C'est pas forcément de parler d'une... En fait, on parle de la foi, mais d'une manière détournée et un peu plus délicate, peut-être. Mais en même temps, je pense qu'il faut oser ressortir. Et on a cette spécificité-là catholique dans l'art. C'est que nous, on a des figures de saints. Et c'est vraiment propre aux catholiques. Donc on a toute une palette de possibilités aussi, artistiques, et qui est incroyable. Et qui, je pense, faut un peu renouveler et vraiment la remettre en avant. Puisqu'on l'a trop oubliée aujourd'hui, toutes ces possibilités artistiques que nous avons rien que par le dogme des saints.
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2: Et c'est Clémence de Camaret qui est l'invitée cette semaine de témoin sur RCF Notre-Dame. Clémence, vous venez d'ouvrir votre atelier de sculpture, vous vous consacrez à l'art sacré, et derrière justement cet atelier, ces commandes, il y a une vie spirituelle. Vous dites que vous avez longtemps cherché quelque chose à travers les voyages. Vous nous avez parlé de ce voyage notamment en Jordanie, de ce déclic à Rome lors de votre année Erasmus. Qu'est-ce que vous cherchiez finalement au fond de vous?
3: Je pense que ces deux voyages où je suis partie seule, mais il y a d'autres petits voyages où je suis partie seule aussi. Mais c'est en fait dans ce temps solitaire, c'est Dieu qu'on vient rencontrer en soi. Et la sculpture me permet ça aussi, c'est de prendre beaucoup, beaucoup de temps seul, où je viens rencontrer Dieu en moi. Et c'est des temps méditatifs qui, je pense, aujourd'hui, beaucoup en bénéficieraient aussi dans leur vie. Je pense que c'est important, surtout pour des personnes qui ont, comme moi, un caractère un peu de ceux qui font. On aime faire des choses et c'est difficile de ne pas s'agiter de partout. Donc prendre le temps de faire une chose un peu plus calme, un peu plus manuelle, nous aide.

0: beaucoup de nous de pouvoir se rencontrer comme ça et de passer du temps avec soi, de prendre soin de soi et puis de s'écouter et puis de savoir ce qu'on aime, ce qui nous caractérise. Caractérise.
1: Clémence de Camaret, vous priez, je crois que vous dites que vous avez un peu de mal à prier de manière régulière. C'est quoi? Comment elle ressemble à quoi votre foi au quotidien? On a compris, elle est aussi au cœur de votre travail manuel quand vous sculptez. Et voilà, il y a ce lien avec le ciel, mais voilà, au quotidien, c'est quelque chose de facile.
0: Oui, alors je suis entourée de beaucoup de personnes très pieuses et je me sens souvent un petit peu faible à leur côté parce que voilà, on pourrait dire des petits troubles de l'attention, et ça compte aussi dans la prière. Non pas que je ne doive pas travailler ça, c'est important aussi de persévérer dans cet exercice-là. Mais moi, ce qui m'aide, c'est les temps où je fais. Et pour moi, c'est une manière de prier, comme pourrait l'être le chant, parce que je me concentre particulièrement dans cette tâche-là. Et ça me permet d'entrer en dialogue un peu naturel avec Dieu. En fait, ça vous met dans un espèce d'espace méditatif qui rejoint celui de la prière, où vous allez être à l'écoute de ce que vous ressentez. Et puis, c'est un exercice qui demande aussi de la persévérance, la sculpture, puisque je répète souvent les mêmes tâches. Et donc, dans cette persévérance-là, je retrouve un peu la persévérance d'un chapelet ou d'autres... Et comme ça, en fait, ça pourrait être des œuvres pas sacrées que la tâche serait la même. Je pourrais être joaillière ou d'autres métiers. Je pense que la prière vient de ce geste silencieux.
1: La prière vient de ce geste silencieux. Clémence de Camaret, vous êtes sur RCF Notre-Dame, justement pour nous parler de votre atelier de sculpture. Mon travail est une prière continue. Je crois que c'est un peu ce que vous ressentez. Qu'est-ce qui se passe, justement, intérieurement, quand vous modelez, quand vous êtes dans votre atelier?
0: Alors déjà, c'est le calme. On se sent apaisé. Et puis, comme je sens que ça marche... J'ai une joie profonde à trouver ma place dans ce que je fais. Il y a des moments où on fait des tâches, on a l'impression de galérer, où c'est pas ce qui nous constitue. Et il y a des tâches dans lesquelles tout s'harmonise, et là on se sent à sa place, et du coup c'est une vraie joie.
1: C'est une vraie joie, en fait, Clémence de Camaret. On sent que voilà, vous avez trouvé votre voie aujourd'hui à travers vos sculptures. Vous cherchez pas simplement à fabriquer des objets religieux, mais justement pour ceux qui les achètent, pour ceux qui les admirent. Voilà, qu'est-ce que vous recherchez à travers cet atelier de sculpture? On a compris, il y a aussi cette transmission qui est importante. Voilà, comment vous voyez l'avenir de cet atelier?
0: J'espère parvenir, peut-être même si j'y arrive pas maintenant, mais plus tard, à transmettre un émerveillement. Déjà l'émerveillement que j'ai moi-même devant l'œuvre que je réalise, parce que elle s'inspire d'autres œuvres ou parce qu'elle retrace quelque chose qui n'est pas forcément que de moi. C'est quelque chose qui est de l'ordre de la création, de divine. Et donc j'espère transmettre cet émerveillement. Et puis souvent je réfléchis à qu'est-ce que la sculpture veut dire, et si c'est un saint, qu'est-ce qu'il doit faire naître chez cette personne. Et en fait, quand on vient la travailler de manière habitée, elle prend un peu cette forme. Il faut se mettre dans cette réflexion là pour qu'elle puisse transmettre ça. Il faut vraiment y penser, parce que sinon on se détourne du sujet, on va chercher quelque chose soit de plus technique, soit de plus artistique, mais pas forcément de cette espérance de transmission. Oui.
1: Qu'est-ce que finalement la sculpture vous a appris sur Dieu?
0: Je pense qu'elle, comme elle m'apprend la patience, elle m'apprend à recevoir un peu plus de ce qu'est Dieu. Et Dieu, il se découvre dans le temps long. Dieu, il se laisse apprivoiser. D'une certaine manière, on vient vers lui doucement, mais il faut qu'on le laisse grandir en nous. Et donc, je pense que c'est ce temps long, en effet, qui est nécessaire pour laisser Dieu s'inviter dans nos vies.
1: Alors Clémence de Camargue.

0: Marais, on termine avec justement cet atelier de sculpture. Vous nous avez fait entrer tout à l'heure. Il y a des vierges, il y a des anges, il y a des différents personnages. L'art sacré, c'est vraiment ce qui vous anime, ce qui vous touche, qui vient acheter vos sculptures.
1: Alors moi, je marche un peu sur Instagram. J'ai plusieurs personnes qui m'en demandent grâce à ce réseau social. Et il y a un peu différents profils, mais je dirais que c'est souvent des gens quand même qui font un cadeau. C'est assez cher pour que les gens ne se l'offrent pas si facilement pour eux-mêmes. Donc généralement, la générosité fait que c'est pour leur mari, leur femme, généralement. Et c'est souvent pour des occasions particulières, donc pour un mariage, pour... voilà. Et je trouve que c'est très beau de venir ponctuer ces événements qui font la vie des gens.
0: Est-ce que vous imaginez un jour peut-être aussi les vendre à des personnes qui sont touchées mais plus éloignées de la foi ?
1: Ah oui, complètement. Il y a pas de... disons que ça ne crie pas de croire en Dieu. Les sculptures, elles parlent d'elles-mêmes, mais avec douceur. C'est pas, on ne vient pas imposer quelque chose. Elles laissent un peu comme Dieu. Elles sont là, présentes dans nos vies, mais elles... il faut venir les découvrir, elle n'impose rien.
0: Alors pour les auditeurs, est-ce qu'on peut découvrir ces sculptures, Clémence ?
1: Alors vous pouvez voir mon site internet, donc atelierdecamaret.com, ou me retrouver aussi sur Instagram, atelierdecamaret.com.
0: Atelierdecamaret.com. Merci beaucoup Clémence de Camaret d'être venue nous parler de cet atelier de sculpture. Merci. Que vous avez créé après avoir été architecte, une reconversion et une démarche de foi bouleversante. Merci beaucoup Clémence.
1: Merci beaucoup.

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2: Et avec Didier Marigolet, frère Carme Deschaux au couvent de Paris, nous revenons toute cette semaine sur RCF Notre-Dame, sur une pratique de la présence de Dieu. C'est le titre de l'ouvrage de Laurent de la Résurrection, ce religieux du XVIIIe siècle qui inspire aujourd'hui encore le pape dans ses prières. Frère Didier Marigolet, au fond, ce que vient nous dire Laurent de la Résurrection, c'est qu'il ne faut pas attendre d'être dans les bonnes conditions pour tourner son cœur et son regard vers Dieu d'une certaine manière.
3: C'est-à-dire que je tourne mon cœur vers lui tout de suite et lui va achever l'œuvre que je suis en train de faire finalement.
2: Donc c'est un peu un aller-retour en quelque sorte entre notre disposition et puis la conviction aussi que Dieu est toujours avec nous.
3: Dieu est toujours avec nous et il est toujours à l'œuvre, mais il respecte totalement ma liberté. Et que s'il voit que je suis disponible, lui va profiter de cette disponibilité pour se communiquer à moi, pour me donner les aptitudes nécessaires pour pouvoir être attentif à sa présence.
2: Alors j'aimerais qu'on s'arrête sur un exemple intéressant, c'est celui d'Edith Stein, cette femme philosophe allemande, juive, qui est devenue carmélite et qui mourra gazée à Auschwitz le 9 août 1942. Et voici ce qu'elle écrivait. « Ma vie se renouvelle chaque matin et finit chaque soir. C'est pourquoi je ne nourris pas de dessins ni de traces, de plans au-delà de la journée. Ce qui signifie que s'il entre dans l'activité quotidienne de faire des prévisions, sans lesquelles le travail d'enseignant, par exemple, serait impensable, l'inquiétude pour le jour à venir n'a pour autant aucune raison d'être. » On n'a pas de raison de s'inquiéter du lendemain.
3: Voilà.
2: Est-ce que c'est pas un peu naïf, frère Didier Marigolet, de dire
3: c'est
2: ça?
3: C'est un peu l'évangile. Ne t'inquiète pas du lendemain, demain s'occupera de lui-même, dit Jésus dans l'évangile. Donc non, je pense que c'est être profondément ancré dans ce moment où nous sommes dans la main de Dieu et nous recevons notre vie de lui. Alors ça n'empêche pas, comme le dit Einstein, que si on travaille, il faut quand même prévoir le travail qu'on a à faire, il faut, etc. Il y a des choses qu'on peut prévoir, mais pas avoir le souci du lendemain, ce qui n'est pas tout à fait la même chose.
2: C'est faire confiance à Dieu, au fond, ce que vous
3: c'est,
2: dites.
3: C'est être dans une étude de confiance, oui. De confiance et de disponibilité.
2: Alors cette confiance, vous la traduisez dans une réflexion que vous avez eue lors de la prédication d'un carême, en vous appuyant sur le livre de Jérémie. Alors le livre de Jérémie, au chapitre 17 et au verset 7, voilà ce que le prophète nous dit. « Béni soit l'homme qui met sa confiance dans le Seigneur, dont le Seigneur est l'espoir. Il sera comme un arbre planté au bord des eaux qui étend ses racines vers le courant. Il ne craint pas la chaleur quand elle vient et son feuillage reste vert. » Il ne redoute pas une année de sécheresse, car elle ne l'empêche pas de porter du fruit. Est-ce que c'est une manière de traverser les épreuves, de traverser le temps, que de mettre sa confiance dans le Seigneur? C'est les termes aussi qu'utilise Jérémie, le prophète.
3: Mettre sa confiance dans le Seigneur, être enraciné en lui, être enraciné dans l'écriture quelque part, c'est-à-dire la parole de Dieu qui est porteuse de promesses et qui accomplit ses promesses au moment voulu.
2: Alors justement, on évoquait tout à l'heure le fait qu'il ne faut pas attendre que toutes les conditions soient réunies, et le silence, et le lieu, et notre disponibilité, et les outils que nous avons à notre portée pour nous mettre en prière, ou en tout cas nous tourner vers Dieu. Ça c'est un point, mais il y en a un deuxième qui serait de penser qu'il faut avoir peut-être un certain aspect mystique pour pouvoir être unis à Dieu, en tout cas s'en rapprocher le plus possible. Frère Didier Marigolet, que nous dit Laurent de la Résurrection là-dessus?
3: Il dit que cette pratique, elle est faite pour tout le monde.
2: La pratique de la prière.
3: La pratique de la prière, elle est pour tout le monde, pour toute, j'allais dire, toute créature créée à l'image et à la ressemblance de Dieu est apte à nouer une relation avec son Créateur. Simplement, il faut qu'elle le veuille. Le Créateur, de son côté, il est toujours prêt. Est-ce que nous, on va être prêts à entrer dans cette relation? Et Laurent le dit magnifiquement à un moment donné, il n'est pas nécessaire d'être toujours à l'église pour être avec Dieu. Nous pouvons faire de notre cœur un oratoire dans lequel nous nous retirons de temps en temps pour nous y entretenir avec lui, humblement et amoureusement. Voilà. C'est-à-dire que, voilà, il faut que, de mon côté, je veuille nourrir cette relation. Et je n'ai pas besoin d'être un grand mystique, ou j'allais dire nous sommes tous de grands mystiques dans la mesure où nous sommes tous habités par l'Esprit Saint. On se laisse habiter par l'Esprit Saint pour rejoindre le Seigneur.
2: Que dit Laurent de la résurrection, de l'Écriture justement et de la Bible? Est-ce qu'il parle du temps qu'il prend pour méditer certains textes, des pères de l'Église par exemple qu'il étudierait?
3: Il parle beaucoup de méditer l'Écriture. Méditer l'Écriture. Alors, la règle du Carmel dit « Vous méditerez jour et nuit la parole de Dieu ». Donc, Laurent de la Résurrection a bien été formé pendant son noviciat à la lectio divina, à la lecture de la parole, à la méditation de la parole. Et donc, c'est sûr qu'il nous entraîne à l'écoute de l'Écriture, de la parole.

0: frère Zidi Marie Goulet. On est avec vous sur RCF Notre-Dame pour évoquer Laurent de la Résurrection qui inspire le pape Léon XIV. Alors, on va s'arrêter sur Sainte Thérèse de Lisieux pour la bonne raison qu'elle s'est, elle aussi, penchée deux siècles plus tard sur l'instant présent qui est très cher à Laurent de la Résurrection. Et je vous propose d'écouter ce poème écrit en 1894 par Sainte Thérèse de Lisieux.
1: Ma vie n'est qu'un instant, une heure passagère. Ma vie n'est qu'un seul jour qui m'échappe et qui fuit. Tu le sais, ô mon Dieu, pour t'aimer sur la terre, je n'ai rien qu'aujourd'hui. Ô je t'aime, Jésus, vers toi mon âme aspire. Pour un jour seulement reste mon doux appui. Viens régner dans mon cœur, donne-moi ton sourire, rien que pour aujourd'hui. Que m'importe, Seigneur, si l'avenir est sombre? Te prier pour demain, ô non, je ne le puis. Conserve mon cœur pur, couvre-le de ton ombre, rien que pour aujourd'hui. Si je songe à demain, je crains mon inconstance, je sens naître en mon cœur la tristesse et l'ennui. Je veux bien, mon Dieu, l'épreuve et la souffrance, rien que pour aujourd'hui. Ah, laisse-moi, Seigneur, me cacher en ta face, là je n'entendrai plus du monde le vain bruit. Donne-moi ton amour, conserve-moi ta grâce, rien que pour aujourd'hui. Je volerai bientôt pour dire tes louanges, quand le jour sans couchant sur mon âme va luire. Alors je chanterai sur la lyre des anges, l'éternel aujourd'hui.
0: Frère Didier Marie Goulet, on entendait ce poème de Sainte Thérèse de Lisieux, écrit en 1894. Qu'est-ce qu'il évoque pour vous, ce poème sur l'instant présent?
2: Ce poème, je crois qu'il est... Moi, j'aime beaucoup ce... C'est un des poèmes que j'aime beaucoup de la petite Thérèse, justement, parce que c'est rien que pour aujourd'hui. C'est maintenant. C'est ici et maintenant. Hic et nunc. Que je suis avec toi, Seigneur. Demain, je sais pas ce que je serai, je sais pas ce qui va m'habiter. Hier, c'est déjà passé. Mais là, dans l'instant présent, je peux être avec toi, là, aujourd'hui, rien que pour aujourd'hui. Et de cet aujourd'hui, je fais une éternité, quelque part. Et je vais ainsi d'éternité en éternité. J'aime beaucoup, c'était le patriarche Athénagoras qui disait... baptisé, tu es en devenir d'éternité, mais d'une éternité qui se bâtit d'aujourd'hui en aujourd'hui. Et c'est ça qui est extraordinaire.
0: Est-ce que c'est plus facile ou plus difficile selon les phases de nos vies, ou au contraire, vous diriez que il y a bien dans chacun de nos états de vie un temps pour se tourner vers Dieu?
2: Ça, je crois qu'on peut à tout moment, quel que soit notre état de vie, si on le veut vraiment, on peut toujours avoir ces petits éclats où, en quelques secondes, on se tourne vers Dieu. Il n'y a pas besoin que ça dure 10 minutes. Hein. Une mère de famille, c'est évident qu'elle doit être donnée à ses enfants, qu'elle doit... Mais on peut, en prenant un enfant de son lit pour le mettre sur son cœur, avoir tout de suite une pensée vers le Seigneur. Je te rends grâce pour l'enfant que tu m'as donné. Et voilà, on peut avoir des petites étincelles comme ça. Un directeur de grande société peut très bien, en changeant de place dans un bureau, avoir une pensée vers le Seigneur. Enfin voilà, ça va être à chacun de trouver dans le concret de sa vie comment il peut dire une pensée vers le Seigneur. Je pense à cette phrase de Thérèse Avila, moi qui m'habite beaucoup, qui est « Marchons ensemble, Seigneur ». Voilà, il faut pas beaucoup de temps pour dire marchons ensemble, Seigneur. Finalement, je me lève du siège en quittant votre studio et je dis marchons ensemble, Seigneur. Et finalement, je suis avec lui quand je monte les escaliers pour reprendre mon chemin, retourner dans mon couvent. Et voilà, chacun va trouver la phrase, va trouver le moment où il peut souvent se mettre en communication, en communion avec Dieu.
0: Oui, Laurent de la Résurrection, cet auteur du 18e dont nous parlons depuis le début de la semaine, justement, il disait, c'est bien d'avoir des petites phrases comme ça. Lui, par exemple, il aimait répéter « Mon Dieu, me voici tout à vous » ou alors « Seigneur, faites-moi selon votre cœur ».
2: Ou alors, il nous dit ceci aussi, hein, « Nous servir de toutes les œuvres de notre état pour marquer à Dieu notre amour et entretenir sa présence en nous ». Il explique Je retourne mon omelette dans la poêle pour l'amour de Dieu.
0: Merci, frère Didier Marigollet, d'avoir été avec nous. Je rappelle que vous êtes Carme Deschaux, ici à Paris, au couvent, et vous nous évoquiez les écrits de Laurent de la Résurrection. Merci. À demain.

0: 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Écoutons le psaume 138. Conduis-moi, Seigneur, sur le chemin d'éternité.
1: Tu me scrutes, Seigneur, et tu sais. Tu sais quand je m'assois, quand je me lève. De très loin, tu pénètres mes pensées. Que je marche ou me repose, tu le vois. Tous mes chemins te sont familiers. C'est toi qui as créé mes reins, qui m'as tissé dans le sein de ma mère. Je reconnais devant toi le prodige, l'être étonnant que je suis. Scrute-moi, mon Dieu, tu sauras ma pensée. Éprouve-moi, tu connaîtras mon cœur. Vois si je prends le chemin des idoles et conduis-moi sur le chemin d'éternité. »

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2: Bonjour, en ce 10 septembre, nous fêtons les Inès et les Aubert. Inès est le prénom hispanique d'Agnès, mais la bienheureuse Inès n'est pas espagnole, mais japonaise. Elle mourut martyre au XVIIe siècle pour avoir accueilli chez elle des missionnaires. Nous fêtons aussi Saint Aubert, évêque d'Avranches au 8e siècle, qui fut à l'origine des pèlerinages au Mont-Saint-Michel. Selon la légende, au cours d'un rêve, l'archange Michel serait venu à trois reprises demander à l'évêque Aubert d'élever sur le mont Tombes un sanctuaire à son honneur. Et comme Aubert avait la tête dure et semblait ne pas comprendre, Saint-Michel appuya si fortement sur son front qu'il laissa une empreinte. Aubert se réveilla avec un creux sur le front et comprit la véracité de l'ordre de Saint-Michel. Il faut dire qu'alors, le mont Tombes n'était qu'une pointe rocheuse, à peine rattachée au continent, couverte de broussailles et habitée par quelques ermites. En 709, l'évêque donc y établit un chapitre de 12 chanoines pour accueillir les pèlerins et le mont Tombes est rebaptisé alors le mont Saint-Michel au péril de la mer. Appellation qui fait référence au passage périlleux des pèlerins traversant la baie qui pouvait s'enliser et même se noyer. Le mont Saint-Michel devint alors l'un des plus grands lieux de pèlerinage médiéval. Les bénédictins y construisirent une abbaye à partir du Xe siècle et le mont deviendra au XIIe siècle un haut lieu spirituel et intellectuel de toute l'Europe. Puis, durant la guerre de Cent Ans, l'héroïque résistance aux Anglais en fait un lieu symbolique de l'identité nationale. Prouesse architecturale entre terre et mer, l'abbaye est un chef-d'œuvre de l'art gothique normand. Comme l'écrivait Victor Hugo, c'est une double œuvre de la nature et de l'art. Et l'on pourrait même ajouter du ciel.

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1: Je vous le dis à vous qui m'écoutez, aimez vos ennemis, faites du bien à ceux qui vous haïssent, souhaitez du bien à ceux qui vous maudissent, priez pour ceux qui vous calomnient. À celui qui te frappe sur une joue, présente l'autre joue. À celui qui te prend ton manteau, ne refuse pas ta tunique. Donne à quiconque te demande, et à qui prend ton bien, ne le réclame pas. Ce que vous voulez que les autres fassent pour vous, faites-le aussi pour eux. Si vous aimez ceux qui vous aiment, quelle reconnaissance méritez-vous? Même les pécheurs aiment ceux qui les aiment. Si vous faites du bien à ceux qui vous en font, quelle reconnaissance méritez-vous? Même les pécheurs en font autant. Si vous prêtez à ceux dont vous espérez recevoir en retour, quelle reconnaissance méritez-vous? Même les pécheurs prêtent aux pécheurs pour qu'on leur rende l'équivalent. Au contraire, aimez vos ennemis, faites du bien et prêtez sans rien espérer en retour. Alors, votre récompense sera grande et vous serez les fils du Très-Haut, car lui, il est bon pour les ingrats et les méchants. Soyez miséricordieux comme votre Père est miséricordieux. Ne jugez pas et vous ne serez pas jugés. Ne condamnez pas et vous ne serez pas condamnés. Pardonnez et vous serez pardonnés. Donnez et l'on vous donnera. C'est une mesure bien pleine, tassée, secouée, débordante qui sera versée dans le pan de votre vêtement. Car la mesure dont vous vous servez pour les autres servira de mesure aussi pour vous.

Tout l'enseignement de Jésus est donné pour nous aider à grandir dans l'amour de Dieu et des autres, ce qui demande une mise en pratique. Pour bien mettre en pratique, il faut se souvenir, et c'est sans doute pour les besoins de la mémorisation que saint Luc, après les quatre béatitudes suivies des quatre anti-béatitudes entendues hier, continue l'enseignement avec quatre impératifs: aimez, faites du bien, bénissez, priez. Ces verbes sont présents dans l'Évangile. On voit souvent Jésus en train d'agir selon ces quatre dimensions. Mais ces verbes ne sont pas là aujourd'hui pour décrire le comportement de Jésus, mais comme des impératifs qui nous sont demandés par Jésus. Et les bénéficiaires ne doivent pas être nos amis, mais nos adversaires. Aimez vos ennemis, faites du bien à ceux qui vous haïssent. Cela signifie qu'il ne s'agit pas de les vaincre, mais de se vaincre soi-même dans nos répulsions ou au moins nos réticences à vouloir du bien à ceux qui nous ont voulu du mal. Le bien et le mal sont des forces actives qui ont le pouvoir de se propager. Le lieu du conflit entre ces deux forces est notre propre cœur. Si nous limitons notre amour ou nos prières à ceux qui nous ont fait du bien, cela signifie que le mal a encore une place en nous. Or, pour notre propre bonheur, Dieu veut habiter notre cœur tout entier. Jésus a vécu ces quatre impératifs qu'il nous demande d'appliquer. Par expérience, nous savons que c'est infiniment difficile, sans doute impossible, sans l'Esprit Saint. Aujourd'hui, essayons au moins de retenir ces quatre impératifs dont l'objectif est toujours de nous faire adopter, dans nos relations avec les autres, le point de vue et le comportement de Dieu envers nous. Ainsi, nous nous détacherons progressivement du mal en nous approchant de la source du bien.

Notre Père, qui es aux cieux, que ton nom soit sanctifié, que ton règne vienne, que ta volonté soit faite sur la terre comme au ciel. Donne-nous aujourd'hui notre pain de ce jour. Pardonne-nous nos offenses, comme nous pardonnons aussi à ceux qui nous ont offensés. Et ne nous laisse pas entrer en tentation, mais délivre-nous du mal. Car c'est à toi qu'appartiennent le règne, la puissance et la gloire, pour les siècles des siècles. Amen.

0: 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Bonjour à toutes et à tous, très heureux de vous retrouver comme chaque semaine, même heure, même adresse sur votre station préférée, RCF Alpha, mais aussi en podcast sur les sites du diocèse de Rennes et de RCF. Aujourd'hui, nous allons parler de deux sujets très différents. D'abord, on va aller découvrir un sanctuaire, Notre-Dame de la Peignière. Nous sommes au cœur du diocèse de Rennes, en pleine campagne. Vous voyez où c'est Saint-Didier? Bah, c'est juste à côté, allez voir sur la carte. Et puis, on va parler art, on va parler chorale, on va parler chœur. Chœur, c'est H. O-E-U-R, qui est très à la mode en ce moment chez les jeunes aujourd'hui. Et tout de suite, j'accueille nos premiers invités dans le territoire, Michel et Christine Hortaud. Bonjour.
1: Bonjour.
0: Alors Michel et Christine, vous êtes le couple accompagnateur responsable de ce sanctuaire Notre-Dame de la Peignière. Nous sommes pas très loin de Châteaubourg, en Saint-Didier, donc au cœur de l'Ille-et-Vilaine. Et là, il s'est passé, il y a quelques années déjà quand même, il y a eu un événement marial. Vous pouvez nous raconter ce qui s'est passé dans ce lieu de Notre-Dame de la Peignière?
1: Oui, eh bien, il y a 500 ans, parce que l'histoire date un peu, il y a 500 ans, des ermites vivaient en ce lieu. Et après le passage des ermites, il y a eu la guerre des religions qui, du reste, les a chassés. Quelques années plus tard, un paysan a retrouvé une statue en charruant son champ. Et cette statue, eh bien, il l'a honorée, il l'a nettoyée d'abord, et puis peu à peu, eh bien, elle a été honorée par les gens du village, et puis plus largement, les gens venaient de plus loin. De sorte que un petit oratoire a été installé, et puis la foule venant de plus en plus nombreuse, puisqu'on a à un moment donné, on a eu jusqu'à 50 000 personnes ici, c'est quand même considérable, en 1926. Et puis une première chapelle a succédé à l'oratoire, parce que beaucoup de grâces ont été reçues en ce lieu, et c'était en 1840, et une seconde chapelle, l'actuelle chapelle, en 1900, pour accueillir toujours plus de pèlerins.
0: Alors, la Vierge Marie, cette statue, il y a toute une tradition du couronnement de la Vierge Marie. C'était il y a 100 ans. Et à cette occasion, vous organisez des festivités. Ce sera le dimanche 13 septembre, en ce lieu connu des habitants, des Brétiliens et des Brétiliennes. Mais si vous le connaissez pas, c'est l'occasion justement d'aller passer un bon moment. Il y a même des restos autour. Enfin voilà, on peut y passer un dimanche très agréable. Et le 13 septembre, là, c'est la grande fête. Et c'est le couronnement. C'est quoi un couronnement de Notre-Dame?
1: Alors un couronnement, c'est un acte officiel, solennel, qui est décrété par le pape, ni plus ni moins. C'est-à-dire qu'on ne peut pas décider de couronner une Vierge parce que Marie est reine. Marie est reine, elle est reine, l'Église nous dit qu'elle est reine, bien sûr. Mais pour couronner une Vierge particulière, il faut que cette Vierge-là, localement, soit honorée depuis déjà longtemps, et que de nombreuses grâces y aient été reçues et reconnues. Et sa sainteté, le pape Pie XI, en 1926, a reconnu que la Vierge Notre-Dame de la Peignière, depuis plus de 400 ans à l'époque, eh bien, donnait des grâces aux pèlerins, des grâces de conversion, des grâces de protection, des grâces de vocation. Et tout ça, c'est donc quand on a ces trois éléments-là, eh bien, on peut, mais à condition que le pape, on peut demander au pape, et le pape donne l'autorisation de couronner la Vierge.
0: Donc elle a reçu une couronne en or, une couronne en aluminium.
2: Non, c'est une couronne en or. À vrai dire, elle a trois couronnes, notre Vierge, dont une couronne en or qu'on sort pour les grands événements. Ce sera le cas le 13 septembre prochain, puisqu'on va revivre la journée du couronnement comme on l'a vécu il y a 100 ans, comme elle y a été vécue, avec 50 000 pèlerins. On espère faire au moins le même nombre, 50 000 pèlerins. On espère que vous viendrez nombreux.
0: Voilà, on redit, hein, ce sera le dimanche 13 septembre. Alors, il y a même, dans le cadre de cette fête, hein, fête mariale, on aime beaucoup la Vierge Marie en Ille-et-Vilaine et en Bretagne en général, et puis dans le monde entier en particulier, il y aura une indulgence plénière accordée dans cette année jubilaire jusqu'au 8 décembre. C'est quoi cette indulgence et comment on peut l'obtenir?
1: Eh bien, l'indulgence plénière, c'est la miséricorde du Seigneur qui est mise en avant. Alors, une indulgence plénière, encore une fois, c'est le pape qui peut l'accorder. Et il l'a accordé cette année pour tous les pèlerins du sanctuaire, à condition qu'ils remplissent un certain nombre de conditions.
0: Alors, quelles sont les conditions de cette aventure plénière?
1: Alors, c'est bien une indulgence plénière et pas peignière. C'est pas, attention au jeu de mots.
0: Ah oui, attention.
1: C'est
0: oui.
1: pas une indulgence plénière, c'est la miséricorde de Dieu qui, après avoir pardonné les péchés, efface en quelque sorte les conséquences du péché. Je vais donner un exemple très simple. Je casse un enfant casse un carreau. Il va voir son papa et il se fait peut-être gronder, mais en tout cas, il est pardonné. Son papa lui pardonne. C'est parfait. Par contre, le carreau reste cassé. Eh bien, l'indulgence plénière, c'est la réparation du carreau. Mmh. Voilà, c'est ça qui est magnifique.
0: Alors, et qu'est-ce qu'on fait? Oui.
1: Donc, ça veut dire que c'est le pardon des péchés qui permet à un chrétien, eh bien...
0: Donc, il faut se confesser, si j'ai bien compris.
1: Voilà, il est inconfessé. Voilà, il est en état
0: donc
1: de grâce.
0: Donc, il faut se confesser, aller à la messe.
1: Bien sûr, aller à la messe. Alors, le jour de quelques jours avant, mais pas non plus...
0: voilà, Saint-Glinglin. Et puis ensuite... Voilà,
1: et ensuite, venir sur place au sanctuaire.
0: Oui, c'est mieux.
1: Avoir une dévotion envers la Vierge Marie, ouais. qui peut être un chapelet, qui peut être un temps de prière personnel.
0: Allumer une bougie.
1: Un temps d'adoration, qui peut être aussi de faire un des chemins que propose le sanctuaire, chemin de consolation, chemin parcours des priants ou sur l'allée mariale. Voilà, c'est une démarche spécifique que nous proposons ici. Il faut venir sur place. Et soit l'indulgence plénière vous la demandez, chacun peut la demander pour lui-même une fois, de telle sorte que, eh bien, si on meurt en état de grâce et qu'on vient de recevoir l'indulgence plénière, eh bien, on va au ciel, tout simplement.
0: Bon, hein, alors, ce sera quand même pas l'objectif de cette journée du dimanche 13 septembre
1: non,
0: prochain pour cette grande fête du couronnement. Je voudrais revenir rapidement, Christine, sur ce chemin de consolation, qui est un chemin tout à fait particulier et tout à fait étonnant. Donc, des chemins, c'est-à-dire vous avez fait des petits parcours dans ce sanctuaire pour la prière. Et il y a particulièrement, présentez-nous ce chemin de consolation.
2: Le chemin de consolation s'adresse à toutes les personnes qui ont été touchées dans leur maternité, qui ont perdu un enfant dans le sein maternel. Et ça s'adresse aux couples, aux familles, parce qu'on en connaît tous autour de soi, qui ont vécu, quelle qu'en soit la raison d'ailleurs. Donc il s'adresse à ces personnes-là par sept panneaux sur lesquels il y a une parole tirée de la Bible, soit de l'Ancien Testament ou du Nouveau Testament, et puis ce sont des paroles qui nous permettent de méditer en chemin, et c'est Dieu qui nous interpelle dans cette épreuve que nous avons traversée.
0: Et dans ce chemin spirituel, il y a une arrivée, il y a quelque chose, il y a un aboutissement, un accomplissement?
2: Oui. Donc, on propose à la fin du chemin, des sept panneaux là qui nous interpellent, on propose, si les personnes le souhaitent, de déposer une plaque avec le prénom de l'enfant. Parce que l'Église dit que c'est bien de donner un prénom à cet enfant-là pour qu'il soit reconnu et qu'on rende visible son passage sur la terre, parce que même si ça n'a été que quelques semaines ou quelques jours, eh bien, cet enfant, il existe, on sait qu'il existe en Dieu.
0: Voilà, ce chemin de consolation vous pourrez retrouver à Notre-Dame de la Peignière, dimanche 13 septembre. Alors là, vous venez parce que c'est le couronnement de la Vierge Marie, vous pourrez vivre différentes activités. Il y aura, j'imagine, comme d'habitude, de la galette saucisse, parce que ça, oui. En Ille-et-Vilaine, on peut rien faire sans la galette saucisse et une bolée de cidre. Voilà, pour solenniser cet événement. Toutes les informations, vous les avez sur le site internet du diocèse de Rennes. Et on vous donne vraiment rendez-vous ce dimanche 13 septembre. Venez, ça va être sympa. Donc, entre autres, à 12h30, il y aura un apéritif géant avec, vous pouvez amener votre pique-nique ou, bien sûr, consommer des galettes saucisses sur place. À 14h30, il y aura un spectacle retarçant l'histoire du centenaire par la troupe Les Chercheurs de Dieu. Et à 15h30, la messe solennelle présidée par Monseigneur Pierre Dornelas. Un super programme. programme. Et en ce moment, en septembre, il fait beau, donc il faut en profiter. Merci Christine et Michel Horto, le couple accompagnateur avec le père Patrice Gomet. Michel, vous êtes diacre aussi. Et vous oui. accompagnez à tous les trois, c'est la Sainte Trinité de Notre-Dame de la Peignière. Et voilà. D'année en année, vous faites de ce sanctuaire un lieu magnifique, un lieu d'accueil, un lieu de paix qu'il faut que vraiment les Brétiliens et Brétiliennes qui nous écoutent et même du monde entier viennent visiter. Oui. On peut même accueillir des quarts de Coréens, donc ça pose aucun problème. Voilà. Merci à vous deux, merci. Kenavo,
3: soyez
0: et à très bénis. Bientôt.
3: À bientôt. Merci. Au revoir.

0: Marie porte du ciel, une nouveauté de la communauté de l'Emmanuel. Bienvenue, vous venez de nous rejoindre dans l'émission Territoire. Chaque semaine, nous découvrons toutes les richesses de notre diocèse à travers les paroisses, les mouvements, les services. Et figurez-vous que nous sommes avec... Aujourd'hui, nous sommes avec Lucie. Voilà, ça y est, elle est à côté de moi en plus. J'avais perdu ton prénom. Voilà, bonjour Lucie.
1: Bonjour.
0: Alors Lucie, vous êtes coordinatrice, c'est comme ça qu'on peut dire, d'une chorale qui s'appelle Exultemus, maintenant qui est bien connue depuis quelques années, près de 10 ans, je pense.
1: Sur 12 ans.
0: 12 ans déjà, oh, comme le temps passe vite. Voilà. Est-ce qu'on peut rappeler c'est quoi cette chorale Exultemus ?
1: Alors la chorale Exultemus, c'est une chorale bretonne d'étudiants et de jeunes professionnels qui a été créé en 2012 et donc qui répète chaque semaine dans l'abbatiale Saint-Melaine à Rennes. Et donc nous chantons différents registres, du chant sacré principalement, de la polyphonie ancienne, plus récente, du 21e siècle, des chants en différentes langues, le français, le breton, des langues africaines, du latin, de l'anglais, du basque, etc. Et la grande nouveauté cette année, c'est que nous devenons une association. Donc nous avons vécu mardi dernier notre rentrée, notre première assemblée. Et donc, j'ai été élue présidente, nous avons un trésorier, un secrétaire, un conseil d'administration.
0: Ça commence à prendre de l'ampleur, là.
1: Exactement. Oui, un statut
0: bien.
1: Officiel. Oui.
0: Alors, une chorale qui recrute, parce qu'évidemment, oui. Une chorale sans membres dans le chœur, c'est, voilà. Et chaque année, vous avez des nouveaux membres, vous attendez des nouveaux membres. Et cette année, vous recrutez encore ?
1: On recrute encore jusqu'à la Toussaint. Il y avait déjà 18 nouveaux mardi dernier. Nous sommes 45 pour le moment.
0: Formidable.
1: Mais nous accueillons, et tous les niveaux surtout. Il n'y a pas d'audition pour rejoindre le chœur, donc il y a des gens qui ont baigné dans la musique depuis leur plus jeune âge et d'autres qui n'ont jamais chanté et qui ont soif de découvrir cette manière de prier.
0: Et donc vous assurez la formation, vous leur dites comment ouvrir la bouche, comment respirer, comment chanter.
1: On a une chef de chœur dont c'est la formation et dont c'est le projet professionnel qui nous donne des ateliers de technique vocale, comment placer sa voix, comment chanter et puis comment prier en chantant surtout.
0: Alors comment on peut faire si on a envie ? Alors déjà, il faut être étudiant ou jeune pro. Il y a un téléphone, il y a un site internet, il y a un mail.
1: On peut nous contacter sur Facebook, sur Instagram, Chorale Exultemus. Et on a une adresse mail à laquelle on peut accéder depuis notre compte Instagram.
0: Voilà, donc il faut aller sur Instagram.
1: Voilà, hésiter à nous contacter.
0: Voilà,
1: vous faites on est très réactifs.
0: Exultemus sur Instagram. Et après, je peux vous dire, ils sont très réactifs. C'est incroyable. Voilà. Alors, bon, si on est rennais, si on a pu déjà vous écouter depuis 12 ans, on vous connaît, cette chorale Exultemus qui a pris beaucoup d'ampleur. Dans la culture des jeunes d'aujourd'hui dont vous faites partie, la dimension chorale, la dimension chœur est importante. J'en veux pour preuve, puisque pour les 80 000 jeunes qui se réuniront à Paris et au Stade de France, il va y avoir un chœur de 2500 personnes. On va en reparler tout à l'heure, parce que vous allez savoir, il y a une bonne nouvelle que Lucie va pouvoir vous dire. C'est l'importance du chœur dans la liturgie. Comment vous définiriez ça ? En quoi c'est important pour vous aujourd'hui ?
1: Alors la vocation de la chorale, je dirais, c'est de rendre gloire à Dieu et d'aider la prière, de soutenir et de servir la prière de l'assemblée sans la remplacer, évidemment. Donc c'est de faire corps avec l'assemblée.
0: Justement, comment on fait ça ? Parce que c'est toujours un peu le problème des chorales qui viennent écraser. Donc du coup, les chrétiens, ils viennent assister à la messe. On fait comme autrefois, on assiste à la messe, un peu comme un concert. Et en fait, vous avez déjà cette idée de dire qu'il faut trouver un juste équilibre. Comment on fait ?
1: Alors, en effet, il y a vraiment cet enjeu de trouver cet équilibre et avoir une juste place, alterner chant et silence pour bien sûr intérioriser tout ce qui est reçu et aider à entrer dans le mystère qui est célébré. Je dirais que ça joue déjà avec le positionnement de la chorale dans le lieu de culte. Ne pas prendre trop de place, parce qu'en effet, c'est pas un concert. L'enjeu n'est pas de performer, mais vraiment de revêtir une tenue de service et d'être au service au même titre que les servants d'hôtel, les servants d'assemblée. Et le chant aide à prier activement. Et donc, je pense que ça aide l'assemblée à participer de manière très active à ce qui est vécu.
0: Vous avez ça en tête, c'est-à-dire d'aider l'assemblée à rentrer dans le mystère, dans l'intériorité, dans la spiritualité.
1: Oui, exactement, oui.
0: Et est-ce que vous avez vous souvenez d'un exemple, d'un souvenir où tout d'un coup, il s'est passé quelque chose, vous avez senti que l'assemblée faisait vibrer avec vous?
1: À chaque fois,
0: bien sûr.
1: c'est ce que j'allais dire. non, à chaque fois, mais on a eu l'occasion d'animer des messes un peu particulières, comme l'office du Jeudi Saint, qui est un moment quand même, un moment d'éternité. On a vraiment l'impression d'entrevoir le ciel, quoi, à ce moment-là. Des messes d'ordination, et c'est très beau de faire corps avec le diocèse et de pas simplement se retrouver pour le plaisir de chanter, mais d'avoir vraiment l'impression de servir une cause et de servir le même Dieu, la même Église, l'Église avec un grand E. Et puis les messes à la bougie que nous animons parfois, soit pendant le carême, soit pendant l'Avent. L'obscurité permet vraiment cette intimité, et oui, ce sont des moments vraiment d'éternité.
0: Vous venez mettre de la lumière dans l'obscurité.
1: C'est ça, avec nos cierges.
0: Et sans doute aussi que ça permet peut-être à certains jeunes, jeunes professionnels ou étudiants, qui sont plus ou moins pratiquants, peut-être de remettre le pied à l'étrier dans la vie de l'Église.
1: Exactement, et on a l'habitude, avant chaque répétition, de prier, de prendre un temps de prière en faisant un signe de croix. On invite un choriste différent chaque semaine à guider la prière. Donc ça permet aussi d'initier un peu chacun à vivre la prière de manière très concrète. Et nous terminons chaque répétition, par la prière des complis. Voilà, c'est une habitude que nous avons depuis plusieurs années. Et donc certains découvrent aussi ce que c'est que la liturgie des heures.
0: Ouais.
1: Et donc ça permet vraiment de remettre notre répétition entre les mains de Dieu, dans le cœur de Dieu. Et de ne pas chanter juste pour le plaisir, même si c'est important.
0: Comment vous expliquez ça ? C'est vrai, les complis, d'ailleurs, avec le pape, la grande veillée au Stade de France terminera par les complis, hein, ça a été annoncé hier, le programme. Comment vous expliquez ça, ce goût des complis de la jeunesse d'aujourd'hui ? Il y a quelque chose de... c'est mystique, il y a quelque chose de... parce que c'est assez répétitif, on va redire ça régulièrement le soir, mais ça touche beaucoup les gens de plus en plus, et particulièrement les jeunes.
1: Je pense que la prière des psaumes, c'est vraiment une prière qui rejoint l'humanité de manière très réelle, très concrète, très palpable. Et puis on a vraiment aussi conscience qu'en priant les psaumes, les complis, on prie avec l'Église tout entière. Il y a cette dimension universelle. Et donc c'est vraiment un moment où on s'unit à l'Église du monde entier. Et puis voilà, chaque verset peut nous toucher ou ne pas nous toucher. Mais on sait qu'à un moment, au moment où on le prie, il rejoint quelqu'un dans le monde. Donc c'est un moment aussi de communion avec l'Église tout entière, l'Église de la

0: Mais par contre, vous allez aller le rejoindre et vous allez faire partie de ce chœur incroyable qui va se mettre en place. Racontez-nous.
1: Alors, il y a un chœur qui a été créé spécialement pour l'occasion, pour la veillée au Stade de France, un chœur de 2500 choristes. Et la chorale Exultamus aura la joie d'en faire partie, une partie en tout cas du chœur. Et donc voilà, le chœur sera appelé à donner une dimension vraiment spirituelle à cette veillée, une dimension aussi méditative pour
0: Ce
1: voilà,
0: sera
1: pour
0: dans le moment de la prière avec le pape
1: exactement,
0: sur la fin de la veillée.
1: exactement.
0: Ouais. Et justement, alors vous avez l'habitude des grands chœurs puisque enfin, vous avez un grand chœur certainement, hein, mais le grand chœur parce que vous allez à un congrès qui a lieu tous les ans, qui est né de jeunes, un peu, qui est né comme une belle fleur dans un jardin alors que personne n'avait rien planté, qui s'appelle Ecclésia Cantique.
1: Oui. Alors oui, Ecclésia Cantique, c'est un rassemblement national de chorales qui viennent des quatre coins de la France. Ça fait plusieurs années qu'Exultemus en fait partie. La dernière édition avait lieu à Bordeaux, celle d'avant Paris, celle d'avant Toulouse, et nous y étions. La prochaine, nous y serons très probablement également. Et donc, c'est un week-end de chant pour les amoureux du chant, pour les amoureux de la prière, et qui nous apprend aussi à prier, à chanter, à animer la messe, à trouver justement cette place dont on parlait tout à l'heure, la juste place, l'équilibre. Il y a des ateliers de technique vocale, également quel chant choisir pour des obsèques, pour un mariage. Enfin voilà, il y a des ateliers très techniques, c'est très très très complet, donc j'invite tous ceux qui portent ce désir en eux à participer à ce week-end.
0: Est-ce que les participants à votre chorale Exultemus, bon, qui quittent la chorale parce qu'ils partent dans d'autres régions, etc., est-ce qu'ils s'engagent après dans leur paroisse, comme animateur de chant, comme en montant un chœur, un petit chœur, que sais-je?
1: Oui,
0: Vous avez des retours?
1: c'est un désir que beaucoup portent en eux d'animer la messe. Là, certains de la chorale aimeraient monter un petit chœur pour aller chanter aux personnes hospitalisées,
0: Ah
1: isolées,
0: oui.
1: voilà, avec les aumôneries d'hôpitaux. Donc c'est pareil, un projet très concret, encore une fois au service. Et voilà, un désir de mettre le chant, oui, au service du monde,
0: C'est
1: au
0: pas
1: service
0: trop
1: de l'Église.
0: difficile dans l'état actuel de l'Église parfois de proposer justement cette dimension artistique dans la liturgie.
1: Je dirais que le beau touche de manière assez universelle.
0: Oui.
1: Donc même sans forcément adhérer à certains principes, certaines valeurs, certaines croyances, la beauté touche et rejoint beaucoup de monde. C'est pour ça aussi qu'à côté des messes, on tient à vivre des concerts, ce qui rend finalement la foi et la beauté plus accessibles, peut-être pour les personnes pour qui aller à la messe est difficile. Donc je dirais que le beau touche
0: Si,
1: mystérieusement et que Dieu
0: oui,
1: passe des fois,
0: si
1: bien
0: je comprends bien ce que vous
1: mystérieusement.
0: dites sur la beauté, je veux dire que presque tout est possible à condition que ce soit beau.
1: Oui, et juste, et joyeux, et lumineux,
0: Oui.
1: et on tient à cette joie.
0: Alors souvent quand vous faites des concerts, il y a une petite quête, comme on dit, c'est au chapeau, et cette quête est souvent pour une organisation que vous voulez soutenir.
1: Oui.
0: Vous continuez, profitez aussi c'est un projet pour vous
1: Alors,
0: demain?
1: c'est vrai qu'on a eu l'occasion, de récolter des fonds pour plusieurs associations, SOS Calvaire, les Chrétiens d'Orient. Les petites sœurs des pauvres également. Et maintenant, avec le statut d'association, on invite ceux qui veulent à nous verser directement des fonds pour que nous puissions après monter des nouveaux projets
0: Et en plus.
1: fraternels, communautaires, et puis présenter des choses nouvelles.
0: Mais vous garderez encore cet aspect solidarité, c'est-à-dire
1: Oui,
0: un
1: oui,
0: don gratuit à telle œuvre ou telle association.
1: oui. Oui, c'est le projet.
0: Alors, dernière question, Lucie, comment dans ta vie, dans votre vie de chrétienne, de baptisée, de catholique, est-ce que ça fait évoluer le parcours de foi? Est-ce que ça fait. Quelqu'un qui parlait de curseur qu'on fait bouger, est-ce que ça a fait évoluer des choses dans votre relation à Dieu, à Jésus?
1: Oui, évidemment. Alors moi, j'entre dans ma 7e année à la chorale, donc je peux dire que je grandis avec la chorale et j'ai été convertie assez récemment à l'âge adulte. Donc la chorale m'a accompagnée dès mes débuts dans la foi, en
0: Comment ça
1: réalité.
0: s'est passé?
1: Euh,
0: Votre
1: bah, ma,
0: conversion?
1: ma conversion, voilà, c'est un grand sujet. J'ai rencontré Dieu à l'âge de 16 ans parce que je me posais des questions assez existentielles. J'avais une grande soif de vie, de vérité, de paix, d'amour. Et j'avais eu une enfance un petit peu difficile, une adolescence difficile également, et j'ai crié à l'aide. J'ai levé les yeux vers le ciel et j'ai demandé si quelqu'un m'entend. Et ben j'ai besoin d'aide. J'ai commencé à prier le Notre Père, une prière sur laquelle j'étais tombée au hasard dans un film, mais qui me

0: parlait qui me semblait juste. Vraiment, je me sentais appelée à vivre cette prière. Et une nuit, j'ai rêvé que j'allais à l'église et que je rencontrais un prêtre. Et dès le lendemain matin, je me suis mise en marche. J'ai essayé de rencontrer un prêtre. Et voilà, je me suis mise en chemin. On m'a donné la Bible, le chapelet. Donc la Bible dans une main, le chapelet dans l'autre. Et voilà, j'ai commencé à cheminer comme ça, à dévorer la parole de Dieu, à tomber amoureuse de Jésus, puis de
1: Alors.
0: l'église. Et puis j'ai rencontré la chorale. J'ai fait partie d'un groupe de pop louange, puis de la chorale Exultemus.
1: Ouais.
0: Donc deux manières différentes de louer et de
1: Oui.
0: prier, mais très complémentaires.
1: Quand c'est beau, c'est pas un
0: Non,
1: problème.
0: exactement. Et juste, mais donc voilà. Et non, la chorale m'aide à grandir. Et voilà, je vois quelque chose du ciel et de la communion dans l'expérience de cœur.
1: Ah.
0: Voilà, on a besoin de l'autre pour vivre cette harmonie, pour toucher cette beauté sublime, quoi. Toute seule, je peux pas vivre ces accords qui bouleversent et qui traversent le cœur, l'âme.
1: Voilà, pour
0: Voilà.
1: avoir une juste partition
0: Oui,
1: de la vie.
0: exactement. Mais
1: Voilà.
0: accepter l'imperfection aussi, et ça, c'est une épreuve
1: Ah,
0: qui peut
1: oui.
0: être,
1: Ouf.
0: ça peut être frustrant,
1: Oui.
0: décapant, humiliant parfois, mais c'est nécessaire et que Dieu nous aime aussi dans nos fausses notes.
1: Ouais.
0: Et ça, on apprend à le vivre chaque semaine. C'est une école de la vie, du pardon, de l'amour. Voilà, parce qu'on a un groupe qui grandit, presque une cinquantaine, donc on apprend à
1: Ah,
0: s'aimer,
1: bah oui.
0: on apprend à nous écouter, on apprend à nous regarder. Voilà, de manière bienveillante, la plus douce possible. Et je dirais que la prière nous aide beaucoup à demeurer dans l'amour comme ça.
1: Eh bien, merci Lucie, on
0: Merci
1: vous
0: à vous.
1: écouterait encore pendant des heures, mais je crois qu'on me rappelle à l'ordre que notre émission va bientôt toucher à sa fin. Merci pour ce
0: Merci.
1: témoignage. La chorale Exultemus que vous pouvez retrouver dans la paroisse et dans l'église Saint-Melaine régulièrement, qui fête ses plus de 10 ans d'existence. Maintenant, je dis merci Madame la Présidente, hein, puisque vous avez été élue présidente de l'association. Et surtout, ils vont faire partie des 2500 choristes qui vont chanter pour la venue du pape au Stade de France. C'est formidable. Merci beaucoup pour
0: Je
1: ce
0: vous remercie.
1: beau témoignage, et nous repartons en musique.

Merci Lucie, merci à toutes et à tous de nous avoir suivis. Rendez-vous la semaine prochaine, même heure, même adresse, ainsi que sur nos sites internet du diocèse de Rennes et de RCF Kenavo, et que Dieu vous bénisse.

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1: Bonjour et bienvenue, je suis très heureux de vous retrouver ce matin. Toujours dans la joie, notre mot d'ordre tous les jours. C'est pas toujours simple, mais vous choisissez de vous réveiller avec nous. On vous doit bien un grand sourire et une présence chaleureuse à la table du petit déjeuner. La joie, c'est aussi la joie de l'évangile. Et justement, aujourd'hui, je suis très touché par la radicalité de l'évangile du jour. Faites du bien et prêtez sans rien espérer en retour. Je trouve que c'est prophétique pour notre époque, pleine d'invectives, de violences marquées par l'absence de dialogue. Et face à ça, aimez vos ennemis, faites du bien à ceux qui vous haïssent. Comme disent les jeunes, c'est une dinguerie. On caricature parfois le message du Christ, tiède, consensus mou, tendre l'autre joue de façon un peu naïve. Les chrétiens seraient des bisounours candides, des spectateurs passifs d'une réalité qui les dépasse. Mais c'est oublier que l'évangile n'est pas une pensée du renoncement, c'est une logique de renversement. Et je crois que cette inversion de valeur est la clé de la paix, le monde à l'envers. C'est l'évangile à l'endroit. Il est 6h30, soyez les bienvenus, excellent réveil. Et bonjour Clara Bévillacois.
2: Bonjour Pierre-Hugues.
1: Les informations avec vous chaque matin. Et à Carcassonne, 4 policiers municipaux sont suspendus.
2: Oui, décision du parquet après la révélation d'une vidéo de leur caméra à piétons remplie de propos racistes et misogynes. L'exposition de la tapisserie de Bayeux au British Museum à Londres ouvre ses portes au public ce jeudi. Un événement culturel majeur pour nos voisins, vous l'entendrez.
1: Volodymyr Zelensky a-t-il réellement été en danger?
2: Un drone a été détecté à proximité de l'avion du président ukrainien, c'est ce qu'a assuré le premier ministre norvégien.
1: Le parquet ordonne donc la suspension des agents incriminés et leur retire leur agrément.
2: C'est la dernière réaction après la révélation de propos racistes, sexistes et complotistes tenus par une équipe de policiers municipaux de Carcassonne dans l'Aude. Enregistrés par la caméra piéton d'un de ces agents, c'était en novembre dernier, mais le contenu vient d'être révélé par le journal local Midi Libre. Le parquet de Carcassonne annonce donc avoir aussi ouvert une enquête. Le ministre de l'Intérieur, Laurent Nunez, a demandé un contrôle de cette police municipale.
1: L'exposition de la tapisserie de Bayeux au British Museum de Londres ouvre aujourd'hui au public.
2: Et c'est une exposition qui avait été inaugurée la semaine dernière par Emmanuel Macron et le roi Charles III. Au Royaume-Uni, l'engouement est fort autour de cette tapisserie. Le musée londonien s'attend à dépasser le million de visiteurs. Les premiers billets mis en vente au mois de juin étaient pris d'assaut en moins de 24 heures, nous dit Martin Bostal, le directeur du musée de la tapisserie de Bayeux.
3: C'est formidable de se dire qu'on va voir la tapisserie de Bayeux, mais en Angleterre, et de la voir telle qu'elle est présentée là au British Museum, dans toute sa monumentalité, parce qu'on peut vraiment la voir sur quasiment ses 70 mètres de long. C'est vraiment exceptionnel. Il faut comprendre à quel point la tapisserie de Bayeux, c'est quelque chose d'important pour nos voisins britanniques, parce que c'est vraiment la mise en image d'un moment charnière de leur histoire. Vraiment, c'est le règne du dernier roi saxon, et puis c'est le commencement avec la conquête de Guillaume, de la période normande de l'Angleterre qui va profondément bouleverser leur histoire. L'exposition sera sans doute l'événement culturel de la décennie en Angleterre. Ce n'est pas mes mots, mais ce sont ceux du directeur du British Museum.
2: Et Martin Bostal, le directeur du musée de la tapisserie de Bayeux au micro RCF Notre-Dame de Mathilde Daneau. Cette tapisserie restera au British Museum jusqu'en juillet.
1: L'avion de Volodymyr Zelensky a-t-il failli être touché par un drone?
2: L'affirmation du premier ministre norvégien. L'avion du président ukrainien a presque été percuté au départ de la Moldavie, dit-il. Volodymyr Zelensky a rejoint sans encombre Oslo pour les funérailles du roi de Norvège. Une affaire nuancée par Kiev. Le gouvernement moldave, de son côté, affirme qu'un drone russe est bien rentré sur son territoire, mais à 160 km de l'aéroport.
1: Aux États-Unis, on se convertit de plus en plus au catholicisme.
2: Et principalement chez les étudiants, c'est ce que révèlent les statistiques de l'application catholique de prière Allo. La participation au parcours d'initiative chrétienne des adultes a progressé de 115% en un an. Mais alors, qui sont ces jeunes? Réponse de Blandine Chélini-Pont. Elle est spécialiste du catholicisme aux États-Unis.
4: On a quand même 35% qui viennent du monde protestant. On en a 28 qui étaient sans religion. Et 32% qui étaient des catholiques culturels, mais qui réinvestissent leur foi. C'est la quête personnelle, la relation à Dieu, la croissance dans la bonté, dans la vertu, la recherche de la vérité, la paix intérieure, l'interrogation sur Dieu, sur le Christ. Ensuite, la deuxième cause, c'est l'attrait de l'institution catholique, la vie liturgique, les sacrements, le fait que c'est une très ancienne tradition spirituelle, et elle est millénaire, elle a 2000 ans, et ça impressionne.
2: La spécialiste du catholicisme aux États-Unis, Blandine Chély-Nippon, au micro RCF Notre-Dame de Pauline de Torsiac.
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2: Pour ce qui est de la météo, Pierre, ça y est, nous sommes passés sous la barre des 10 degrés par endroit en France. La nuit et la matinée sont fraîches, 8 degrés à Aurillac, 9 à Amiens et à Limoges. Plus au sud, c'est plutôt autour des 20 degrés, mais ça va se réchauffer. On attend 27 cet après-midi à Marseille. Il fera 25 degrés à Lyon et 23 à Paris.
1: Merci beaucoup Clara, vous revenez pour le Saint du jour dans 10 minutes.
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1: Il est 6h35. Comment le monde enseignant peut-il faire alliance avec les familles pour le bien des élèves? Nous serons avec Guillaume Mario, enfant du Mékong. Il nous racontera une tradition intéressante en Thaïlande qui permet de mieux accompagner les enfants. Mais avant cela, c'est Christophe Barbier que nous retrouvons, l'édito politique, au micro de Simon Tatro.
5: Bonjour Christophe Barbier.
6: Bonjour Simon, bonjour à tous.
5: Allez, d'abord, comme d'habitude, une réaction à l'invité, ce qu'a déclaré Éric Lombard ce mercredi.
6: Eh bien, c'est l'homme des équations impossibles. Oui, il faut doter la France d'un budget, mais évidemment, les oppositions n'ont pas envie de faire de cadeau à Sébastien Lecornu. Oui, il faut une grande coalition du bloc central, du centre-gauche jusqu'au centre-droit, peut-être même des socialistes jusqu'aux gaullistes. Oui, sauf qu'ils ne sont d'accord sur rien et surtout pas sur le chef. Ben, c'est toute la différence entre la raison, Éric Lombard parle raison, et la passion politique qui s'empare des ambitieux.
5: Sébastien Lecornu veut baisser la rémunération des ministres. C'est une bonne idée ?
6: Oui et non. Non, mais oui. Non, ce n'est pas une bonne idée parce qu'il y a de la démagogie toujours dans ce genre de proposition. Non, ce n'est pas une bonne idée parce qu'il nous faut les meilleurs en politique. Et donc, si on décourage en expliquant que c'est déjà beaucoup de coûts à prendre, mais ensuite pas d'argent à gagner, ça va décourager. Non, ce n'est pas une bonne idée parce que même en l'étendant aux conseillers ministériels, ça ferait quelques millions d'euros d'économies par an. Il y a 150 milliards qu'il manque chaque année dans le budget. Mais oui, c'est une bonne idée. Oui, parce qu'il faut donner l'exemple. Mais dans ce cas-là, il faudrait aussi englober la très haute fonction publique qui a la garantie de l'emploi et parfois des rémunérations confortables. Oui, c'est une bonne idée, mais il faudrait la sortir d'un vrai plan d'économie sur l'État. Ça, c'est du symbolique, c'est comme les voitures de fonction. Il faudrait vraiment voir comment, avec moins de fonctionnaires, l'État pourrait mieux tourner. Et puis, oui, c'est une bonne idée, parce que les Français souffrent en ce moment, que ce soit le prix du carburant, l'alimentation dans les supermarchés, ou tout simplement les angoisses à long terme. Donc, ça donne l'impression que Sébastien Lecornu a compris cela et qu'il veut partager symboliquement cette difficulté.
5: Mais Christophe, pourquoi annoncer une telle mesure en ce moment ?
6: Ah, c'est étrange quand même, c'est étrange. Alors comme je vous le disais, il y a le fait que les Français ont une rentrée difficile sur le front du pouvoir d'achat. On est à plus de 2,20 € le litre de carburant, mais les ministres, eux, roulent en voiture de fonction. Donc allez, on va faire un petit geste. Mais surtout, je crois que de la part de Sébastien Lecornu, c'est un contre-feu politique, un contre-feu de communication. Depuis quelques semaines, depuis la rentrée, de quoi parle-t-on ? Ben, de ce que le gouvernement prépare comme mauvais coûts pour les Français. Désindexer les retraites sur l'inflation, ponctionner l'épargne salariale, c'était encore la rumeur hier, Lecornu a dû lui tordre le cou. Ben voilà qu'il allume un sujet dont on parle beaucoup, on ne parle même que de ça aujourd'hui, la preuve, nous faisons la même chose et donc nous parlons de cette mesure et pas des autres rumeurs. Faut toujours mettre un peu de sucré quand les Français se concentrent trop sur le salé.
5: Mais est-ce que des vraies économies sont possibles ?
6: Oui, des vraies économies sont possibles au niveau de l'État, au niveau de toutes les fonctions publiques. Je crois qu'il faudrait engager une réforme profonde de l'État dans la décennie qui vient. C'est d'ailleurs l'angle mort, l'impensé du double quinquennat d'Emmanuel Macron. Il a raté la réforme de l'État. Non seulement en quantité, il y a plus de fonctionnaires qu'avant, mais aussi en mission, en fonction et en philosophie de travail. Nous entrons dans l'ère de l'intelligence artificielle, nous entrons dans l'ère de la subsidiarité, nous devons réentrer dans une ère de décentralisation, il faut réformer l'État. Avec un principe qui pourrait être simple. Tout fonctionnaire qui est au contact du public, un enseignant, un policier, un magistrat, une infirmière, on le remplace s'il doit partir à la retraite. Et on pourrait même dire que ces effectifs-là, ils doivent même augmenter. Mais tout fonctionnaire qui est dans un bureau, chaque fois qu'il s'en va, qu'il démissionne ou qu'il prend sa retraite, on doit s'interroger et se dire, bon, on ne va pas le remplacer. Et on va voir si on peut fonctionner autrement. En redistribuant les tâches de ses collègues, en les allégeant de tâches parce qu'on suradministre ce pays, faut dénormatiser, comme on dit, et puis en ayant recours à l'intelligence artificielle. Il y a beaucoup de tâches de fonctionnaires fonctionnant, comme on dit, de bureaucrates, d'administrants, qui pourraient être faits, remplis par l'intelligence artificielle. Les fonctionnaires français sont formidables. Quand vous les mettez dans des bureaux, ils sont bien formés, ils sont dévoués, ils sont consciencieux, ils sont honnêtes, ils fonctionnent. ils travaillent, ils produisent de la paperasse, de la norme, du contrôle. Vous ralentissez l'économie et vous engraissez l'État. Il faut donc supprimer les fonctionnaires pour alléger l'État. On ne peut pas faire autrement. Il faut que les postes soient moins nombreux, en étant évidemment respectueux des personnes. On ne licencie personne, mais on ne remplace pas tout le monde.
5: Édouard Philippe invite tous ses rivaux du Bloc central à une rencontre début novembre. Quel est son objectif ?
6: Je crois qu'il a deux objectifs. L'un qui est noble, qui est raisonnable, et que d'ailleurs Éric Lombard évoquait ce matin. Il faudra faire des coalitions pour avoir des majorités à l'Assemblée. Il faudra gagner les législatives après avoir gagné la présidentielle. Sinon, le président sera immédiatement amputé de ses deux bras, comme l'a Emmanuel Macron. Donc il pense aux législatives. Et pour réussir les législatives, il faut éviter de se disputer trop entre candidats à la présidentielle et déjà préparer les plateformes communes pour les législatives qui ne manqueront pas d'advenir au printemps prochain. Mais il a aussi une autre arrière-pensée. Édouard Philippe voit revenir dans le débat la primaire de droite. Beaucoup la proposent, Bayrou, Hervé Morin, beaucoup de Français la souhaitent, la gauche le fait. Et il veut tordre le cou à cette idée de primaire. Il est le favori, il n'a que des coups à prendre dans une primaire. Tout le monde va lui tomber dessus, comme à gauche on tombe sur le pauvre Glucksmann. Il doit éviter la primaire et donc il propose un rassemblement qui n'est pas une primaire. Donc en gros, rassemblez-vous autour de moi début novembre, ça veut dire rassemblez-vous derrière moi pour la présidentielle. Et bien sûr, je vous donnerai les meilleurs postes, les meilleurs morceaux pour notre futur gouvernement commun et pour notre future majorité commune.
5: Mais alors une primaire de droite est-elle encore possible ?
6: Je ne le crois pas. Je crois qu'on a franchi le point de non-retour pour plusieurs raisons. D'abord, les primaires précédentes n'ont pas donné des résultats éloquents. À droite, les primaires n'ont jamais donné un vainqueur. Et celles de 2017 avec Fillon, comme celles de 2022 avec Pécresse, ont laissé un goût amer. Deuxièmement, on voit bien que chaque candidat est maintenant lancé dans son sillon, a lancé sa machine. Pour renoncer, il faudrait des écarts très importants dans les sondages. Bien sûr, on aurait un candidat à 28 et les autres à 9. On venirait vers soit une primaire folklorique pour organiser ce triomphe, soit simplement un retrait des moins bien placés. Mais ce n'est pas le cas. Nous avons des candidats qui se tiennent à quelques points d'écart. On l'a vu en 2022, dans le dernier mois, on peut faire des bonds, en avant ou en arrière, de 6, 7, 8, 10 points. Donc aucun candidat ne se retirera. Alors évidemment, si nous sommes fin mars, début avril et que certains sont distancés, là ils peuvent jeter l'éponge. Sauf que vous n'êtes pas remboursé de vos frais de campagne, de cette moitié de frais que l'État prend en charge. Donc vous êtes obligé d'aller au bout de votre candidature uniquement pour éviter la faillite. C'est une machine infernale la division actuelle. Je ne vois pas ce qui pourrait l'arrêter. Alors à la fin, la sagesse des électeurs du centre et de droite fera peut-être que d'un seul coup, l'un décollera et les autres s'effondreront. Mais ça se fera à la fin avec tous les ambitieux sur l'arène.
5: Un policier municipal de Carcassonne, membre bénévole du service d'ordre du Rassemblement national, a été enregistré en train de tenir des propos racistes. Quelle est la gravité de l'affaire, Christophe ?
6: C'est terrible. C'est terrible parce que ça donne l'impression que le quotidien de ces policiers, quand ils ne sont pas tenus par une déontologie en airain, en acier trempé, eh bien c'est de laisser libre cours à leurs bas instincts et d'insulter, de mépriser, de discriminer. Et évidemment, ce n'est pas le lot de tous les policiers de France, ni de tous les policiers municipaux. Mais cet exemple va mettre de l'eau au moulin de tous ceux qui globalisent et qui disent avec la France insoumise, la police tue, qui disent avec la France insoumise, la police est raciste, qui disent avec LFI, il y a dans l'État français un racisme systémique. C'est-à-dire, les racistes ne se font pas engager dans la police, c'est les policiers sont racistes. Pour empêcher ce courant de pensée de contaminer l'opinion publique, eh bien ce type d'affaire, ce type d'incident est tragique. Et donc c'est un incident extrêmement grave. Par ailleurs, ça donne l'impression qu'au Rassemblement national, la fameuse dédiabolisation, le grand ménage, comme disent Bardella et Le Pen, il n'est pas vraiment fait.
5: Et le RN, le suspend de ses fonctions, c'est suffisant ?
6: Eh bien, juste avant que nous entrions en studio, le RN est allé plus loin. Et l'exclusion a été prononcée. On a accéléré tous les processus. Non, ce n'est pas suffisant. Ce n'est pas suffisant de la part du RN. Bon, ils réagissent bien et fort, comme ils le font d'ailleurs à chaque fois. Quand dans une élection, l'un des candidats est surpris en ayant tenu des propos insupportables, il est évincé très vite. Mais ce n'est pas réagir vite après qu'on leur demande. On aimerait savoir exactement ce que fait le RN pour que parmi ses militants, ses adhérents, ses cadres, le service d'ordre, puisqu'il en faisait partie, on a des politiques pour repérer et exclure avant les incidents, avant les dérapages de tels profils. On a l'impression que le tournant positif de la déontologie et du Rassemblement national, c'est un cosmétique, c'est un vernis, c'est de la communication, ça n'a pas donné lieu véritablement à une action de fond.
5: Christophe, ce jeudi, l'invité politique de Nathanaël de Reims sera Gaëtan Dussausset. Quelles questions vous aimeriez lui poser ?
6: Il est député Rassemblement National des Vosges, donc Nathanaël l'interrogera bien sûr sur cette actualité. Non, ce que j'ai envie de demander à Gaëtan Dussausset, c'est où en est-il de son souverainisme ? Est-ce que le RN, qui a renoncé au Frexit, qui a renoncé à la sortie de l'euro, ne va pas renoncer à son projet de diminuer la contribution française aux finances européennes ? Parce qu'on a besoin de l'Europe. Vous, le souverainiste, vous allez être obligé, encore une fois, de reculer.
5: Réponse donc à 7h38 avec Gaëtan Dussausset au micro de Nathanaël de Reinxan. Merci beaucoup Christophe Barbier. On vous retrouve à 16h15 avec Simon Tatrault.
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5: 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Et ce monument est en France. On en parle avec Clara dans quelques minutes, après avoir retrouvé Enfant du Mékong. Bonjour Guillaume Mario.
7: Bonjour Pierre-Hugues.
5: Vous voulez démarrer l'année avec ce proverbe africain, Guillaume. Il faut tout un village pour éduquer un enfant.
7: Oui, tout à fait. Je pense que la plupart de nos auditeurs ont déjà entendu cette expression. Il faut tout un village pour éduquer un enfant. Tout le monde le connaît. Mais concrètement, qui compose ce fameux village ? Les parents, bien sûr, au premier plan. Puis les grands-parents, les oncles, les tantes. Mais au-delà de la famille, il y a aussi tous les adultes que l'enfant va rencontrer et qui vont participer d'une manière ou d'une autre à son éducation. En Thaïlande, par exemple, juste avant la rentrée des classes, les enseignants ont une pratique que je trouve particulièrement intéressante. Ils prennent plusieurs jours pour aller rendre visite aux enfants chez eux, dans leur foyer. Donc ça leur permet de découvrir l'enfant dans son environnement familial. Tiens, cette petite fille a un frère handicapé dont la maman doit beaucoup s'occuper. Tiens, cet autre enfant a des parents séparés. Tiens, cet autre enfant vit dans un logement tellement insalubre qu'il n'a aucun endroit pour travailler ou lire le soir. Donc voilà une démarche que je trouve vraiment extraordinaire pour mieux comprendre et accompagner chacun des élèves.
5: Et justement, dans quelle mesure, Guillaume, est-ce vraiment le rôle de l'enseignant de s'immiscer ainsi dans l'intimité familiale ?
7: En fait, il ne s'agit pas de voyeurisme ou de s'immiscer dans la vie des familles ou de donner leur avis sur quelle ou quelle situation familiale. L'idée est plutôt de créer une alliance avec les parents. Parce que si tout un village participe à l'éducation des enfants, encore faut-il que les habitants de ce village se parlent. La confiance entre les parents et les enseignants est essentielle. L'enfant sent que les adultes qui l'entourent se connaissent, se respectent et surtout avancent dans la même direction. Bien évidemment, je ne suis pas en train de vous dire qu'il faut transposer un tel système en France, mais cette idée thaïlandaise peut nous faire réfléchir. Chez nous, il arrive parfois que les parents prennent systématiquement la défense de leur enfant face à l'enseignant. Ou parfois des enseignants qui ne veulent rien partager aux parents de peur qu'ils s'ingèrent dans le programme et qu'ils les mettent complètement de côté. Et donc, petit à petit, il y a une frontière étanche, de plus en plus étanche, qui se crée entre la maison et l'école. Est-ce vraiment dans l'intérêt de l'enfant ? J'en suis pas certain. Donc, si des parents et des enseignants nous écoutent ce matin, peut-être cette petite anecdote thaïlandaise peut simplement nous rappeler une chose évidente. Parents et enseignants ne sont pas adversaires. Ils font partie du même village. Ils ont le même objectif, c'est-à-dire aider l'enfant à grandir.
5: Guillaume Mario, vous parliez de la Thaïlande. Est-ce que tous les enfants peuvent aller à l'école dans ce pays qui est tout de même l'un des plus développés d'Asie du Sud-Est ?
7: Théoriquement, l'école est gratuite et tous les enfants devraient donc pouvoir y avoir accès. Mais dans les faits, beaucoup d'enfants issus de familles très pauvres ou fragilisées finissent par abandonner l'école. Et là, chers auditeurs, c'est là que vous pouvez agir très concrètement en vous lançant dans l'aventure du parrainage. Et donc, en cette rentrée, sachez qu'il y a de nombreux enfants qui attendent encore un parrain ou une marraine pour poursuivre leur scolarité. Donc, si vous voulez rejoindre ce village qui aide un enfant à grandir, rendez-vous tout simplement sur le site d'Enfants du Mékong.
5: Merci beaucoup Guillaume Mario, directeur adjoint d'Enfants du Mékong, avec nous le jeudi matin. Merci Guillaume. Dans 3 minutes, la prière du matin, mais avant cela, le saint du jour, en ce 10 septembre. Clara, nous fêtons les Inès et les Aubert, et on commence avec Bienheureuse Inès.
2: Alors Inès, c'est le prénom hispanique d'Agnès, mais la Bienheureuse Inès, elle n'est pas espagnole, mais japonaise. Elle meurt martyre au XVIIe siècle avec plusieurs dizaines d'autres chrétiens, décapités à Nagasaki. Son crime, avoir accueilli chez elle des missionnaires.
5: Nous fêtons aussi saint Aubert, évêque d'Avranches, au 8e siècle, qui fut à l'origine des pèlerinages au Mont-Saint-Michel.
2: Et selon la légende, au cours d'un rêve, l'archange Michel serait venu à trois reprises demander à l'évêque Aubert d'élever sur le mont Tombes un sanctuaire en son honneur. Et comme Aubert avait la tête dure et semblait ne pas comprendre, Saint Michel appuya si fortement sur son front qu'il laissa une empreinte. Aubert se réveilla donc avec un creux sur le front et comprit la véracité de l'ordre de Saint Michel.
5: C'est une drôle d'histoire. Il faut dire qu'alors, le mont Tombes, Clara, n'était qu'une pointe rocheuse à peine rattachée au continent, couverte de broussailles et habitée par quelques ermites.
2: Oui, en 709, l'évêque donc y établit un chapitre de 12 chanoines pour accueillir les pèlerins et le mont Tombes est rebaptisé alors le mont Saint-Michel au péril de la mer, appellation qui fait référence au passage périlleux des pèlerins traversant la baie qui pouvait s'enliser et même se noyer. Le mont Saint-Michel devint alors l'un des plus grands lieux de pèlerinage médiéval.
5: Merci beaucoup Clara. À suivre la prière du matin sur RCF Notre-Dame.

0: Je vous le dis à vous qui m'écoutez, aimez vos ennemis, faites du bien à ceux qui vous haïssent, souhaitez du bien à ceux qui vous maudissent, priez pour ceux qui vous calomnient. À celui qui te frappe sur une joue, présente l'autre joue. À celui qui te prend ton manteau, ne refuse pas ta tunique. Donne à quiconque te demande, et à qui prend ton bien, ne le réclame pas. Ce que vous voulez que les autres fassent pour vous, faites-le aussi pour eux. Si vous aimez ceux qui vous aiment, quelle reconnaissance méritez-vous? Même les pécheurs aiment ceux qui les aiment. Si vous faites du bien à ceux qui vous en font, quelle reconnaissance méritez-vous? Même les pécheurs en font autant. Si vous prêtez à ceux dont vous espérez recevoir en retour, quelle reconnaissance méritez-vous? Même les pécheurs prêtent aux pécheurs pour qu'on leur rende l'équivalent. Au contraire, aimez vos ennemis, faites du bien et prêtez sans rien espérer en retour. Alors, votre récompense sera grande et vous serez les fils du Très-Haut, car lui, il est bon pour les ingrats et les méchants. Soyez miséricordieux comme votre Père est miséricordieux. Ne jugez pas, et vous ne serez pas jugés. Ne condamnez pas, et vous ne serez pas condamnés. Pardonnez, et vous serez pardonnés. Donnez, et l'on vous donnera. C'est une mesure bien pleine, tassée, secouée, débordante, qui sera versée dans le pan de votre vêtement. Car la mesure dont vous vous servez pour les autres servira de mesure aussi pour vous.
1: Je vous lis le commentaire de Philippe Nourry. Ce texte d'évangile qui nous est donné aujourd'hui est difficile à entendre tellement il va loin dans le renversement de nos attitudes humaines. Il va tellement loin qu'il est difficile à comprendre, difficile à mettre en œuvre aujourd'hui. Pourtant, pour bien nous amener à nous convertir, Jésus se répète longuement. Il est sans ambiguïté, sans compromis. Aimez vos ennemis, faites du bien à ceux qui vous haïssent. Ce discours de Jésus arrive juste après les béatitudes que nous avons écoutées hier. C'est en quelque sorte la deuxième partie de ce grand discours. La première partie, hier, est adressée à tous ceux qui sont écrasés par la vie. Et aujourd'hui, un comportement absolument spécifique est proposé aux disciples. Aimez vos ennemis, faites du bien à ceux qui vous haïssent. Et pour être précis, Jésus nous cite les actes de nos ennemis, ceux qui vous maudissent, celui qui te frappe, celui qui te vole, etc. Dans cette injonction, Jésus nous demande d'avoir de la bienveillance envers ses ennemis et de le manifester par des gestes et des paroles. Dans le verset 27, il ne nous demande pas d'en faire des amis, il nous demande de leur faire du bien, de les aimer, même si cette personne pénible reste pénible pour moi. Cela concerne en premier lieu les personnes pénibles qui sont proches de moi, c'est avec mes proches que je peux exercer ces gestes d'amitié au nom du Christ. Et nous arrivons au verset 36 qui est la clé de ce texte. Soyez miséricordieux comme votre Père est miséricordieux. Ce « comme » nous donne la clé de tout ce passage et la clé de notre journée. Entrons dans l'imitation de Dieu, soyons des fils et filles de Dieu. Jésus nous demande d'être miséricordieux comme le Père est miséricordieux. En aimant nos ennemis, en ne les jugeant pas, nous démontrons que nous sommes de véritables enfants de Dieu. Il manifeste sa grâce envers les pécheurs et il voudrait transformer les ennemis en amis. Et nous, nos ennemis nous font rester humbles. Ils révèlent nos faiblesses et nous découvrons combien nous avons besoin nous-mêmes de la miséricorde de Dieu. Seigneur, nous nous confions à ta miséricorde. Donne-nous la grâce de pouvoir dire aujourd'hui des paroles bienveillantes aussi à ceux de nos proches qui nous sont pénibles. Donne-nous la grâce de savoir te manifester à nos frères en nous mettant à ton école. Amen.
0: Notre Père, qui es aux cieux, que ton nom soit sanctifié, que ton règne vienne, que ta volonté soit faite sur la terre comme au ciel. Donne-nous aujourd'hui notre pain de ce jour. Pardonne-nous nos offenses, comme nous pardonnons aussi à ceux qui nous ont offensés. Et ne nous laisse pas entrer en tentation, mais délivre-nous du mal. Car c'est à toi qu'appartiennent le règne, la puissance et la gloire, pour les siècles des siècles. Amen.

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6: Nous sommes le jeudi 10 septembre, nous fêtons aujourd'hui bienheureuses Inès et Saint-Aubert. Très bon réveil. 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Et les informations avec vous, Clara Bévilacqua, quoi, les températures battent des records dans le monde.
7: Le mois d'août 2026 est le mois le plus chaud jamais enregistré à l'échelle mondiale. Conclusion ce matin de l'Observatoire Copernicus. Le ministre de l'Intérieur ordonne un contrôle de police municipale de Carcassonne. Laurent Nunez s'exprime après la diffusion d'une vidéo où l'on entend un policier tenir des propos racistes et misogynes. Un drone russe a-t-il failli percuter l'avion de Volodymyr Zelensky ? C'est ce qu'a assuré le premier ministre norvégien. Kiev qualifie cette déclaration d'exagérée. Le drone se trouvait à plus de 100 km. À Paris, deuxième et dernière journée du sommet international sur l'espace, l'astronaute Thomas Pesquet a annoncé partir pour une troisième mission sur l'ISS l'année prochaine.
6: Un film peut-il mettre sur un pied d'égalité modernité laïque et observance religieuse ? Le point de vue d'Isabelle de Golemans, ce sera dans 10 minutes après votre information locale.

0: Tout de suite retrouver l'information plus près de chez vous en Bretagne, en compagnie comme chaque jour de Benjamin Baillemont. Bonjour Benjamin.
1: Bonjour Pierruc, bonjour à tous dans le journal breton de ce jeudi. Des lettres manuscrites, des appels pour maintenir le contact avec les patients et éviter une récidive après une tentative de suicide. Zoom dans cette édition sur le dispositif Vigilance, plateforme régionale pilotée depuis Brest, mise en place il y a 10 ans. La Chambre des notaires de l'Ouest a publié hier son baromètre des derniers chiffres de l'immobilier. Les prix augmentent légèrement dans l'ancien, mais le nombre de ventes est en baisse. Et l'eau se réchauffant en Bretagne, les fortes chaleurs de cet été l'ont montré. C'est un phénomène qui n'est pas sans conséquences pour les écosystèmes marins. Alors quel impact sur la biodiversité? Réponse à suivre avec un responsable de l'IFREMER, l'Institut français de recherche pour l'exploitation de la mer. Et du côté du ciel, rien de nouveau, des nuages et un mercure aux alentours autour des 20 degrés cet après-midi. Je vous en dis plus à l'issue de ce journal. Et donc aujourd'hui, 10 septembre, journée mondiale de la prévention du suicide, nous zoomons sur un dispositif de veille régionale piloté depuis Brest. Vigilance a été déployée il y a 10 ans en Bretagne en juin 2016, région où il y a le plus de tentatives de suicide en France avec les Hauts-de-France et la Normandie. L'idée derrière cette plateforme, conserver un lien entre les équipes et les patients dirigés vers ce dispositif par les urgences ou une infirmière scolaire. Comment s'est-il mis en place et pour quel résultat?
2: Maintenir le contact avec le patient après une tentative de suicide, voilà le cœur du dispositif Vigilance. Une idée qui fait son chemin depuis les années 70, nous explique le professeur Sofiane Berruiguet. Il est psychiatre au CHU de Brest. Il est le médecin coordinateur de Vigilance en Bretagne.
3: Pendant 6 mois, on va rappeler les patients au minimum 2 fois et ils vont avoir la possibilité de nous recontacter par téléphone. Et en fonction de l'état psychique du patient, on va pouvoir proposer soit des soins urgents, parce que ça arrive que les patients nous appellent et qu'ils ne soient pas bien du tout, soit des soins à distance, donc reprogrammer un rendez-vous avec le médecin traitant, soit de reprogrammer un appel, ou pour des patients qu'on n'aurait pas réussi à joindre ou qui semblent hésitants vis-à-vis des soins, proposer des contacts par voie postale.
2: Des appels, des cartes postales manuscrites, des gestes non médicaux, précise le professeur, ni des injections, ni des ordonnances. En 10 ans, 12 000 patients ont bénéficié de ce suivi et les résultats sont là.
3: Vigilance permettait de réduire la récidive suicidaire de environ 38%, ce qui est un chiffre considérable quand on connaît l'impact pour une personne et puis son entourage d'un geste suicidaire, puis des risques de mortalité liée à un geste suicidaire.
2: Vigilance fonctionne du lundi au vendredi en journée et un numéro national de prévention du suicide, le 3114, fonctionne 24 heures sur 24.
1: La moitié des patients suivis par le dispositif a moins de 25 ans. Et nous poursuivrons ce sujet de la journée mondiale de prévention du suicide ce matin à 8h10 avec notre invitée, Solène Clairet, accompagnante et ancienne accompagnée du dispositif de postvention Alinéa, porté par la fondation Bon Sauveur de Bégard dans les Côtes d'Armor. Elle répondra à nos questions en direct dans un peu plus d'une heure. Il est 7h04 sur RCF en Bretagne. 15,9 millions d'euros, c'est le montant des aides annoncées hier par la préfecture de région à destination des agriculteurs. Une somme qui, selon les services de l'État, tient compte de l'importance de l'élevage et des cultures légumières et de la situation climatique de l'été 2026. Une réunion avait d'ailleurs lieu entre la préfecture, la chambre d'agriculture régionale, les syndicats et les caisses régionales de la mutualité sociale agricole pour répartir au mieux les fonds et déterminer les priorités. Les demandes d'aide pourront être faites simplement en ligne à partir du 1er octobre. Et localement, la préfecture des Côtes d'Armor a elle aussi annoncé des mesures, notamment des indemnisations rapides pour les exploitants qui ont fait face à des pertes exceptionnelles du fait de l'été compliqué et ont droit aussi à un allègement ou un remboursement de leurs charges fiscales. Toutes ces aides sont dans le cadre du plan de plus d'un milliard d'euros annoncé récemment par la ministre de l'Agriculture, Annie Genevard. Quelles sont les tendances du marché immobilier en Bretagne? Les notaires ont présenté hier à Rennes les derniers chiffres dans les 5 départements de la Bretagne historique. Sur une année, les prix ont légèrement augmenté, plus 1,5% pour les appartements anciens, entre plus 1,7% et 3,2% pour les maisons anciennes selon les départements. En revanche, le nombre de ventes réalisées est à la baisse, et cela depuis plusieurs mois. Tout type de biens confondus, il a diminué de 16% entre le deuxième trimestre 2020 2025 et celui de 2026. Pour Anne-Sophie Louis, porte-parole de la Chambre des notaires de l'Ouest, le marché de l'immobilier breton tourne actuellement au ralenti.
4: Tous les départements bretons aujourd'hui ont leur dynamique propre. C'est vrai que nous, on fait la moyenne sur les 5 départements avec la Loire-Atlantique. On a l'Ille-et-Vilaine qui résiste un petit peu aujourd'hui en termes de volume, puisqu'on avait du plus 0,4, mais c'est vraiment très léger, là où on a du moins sur l'ensemble des autres départements. Mais on a vraiment une ligne conductrice qui est la même, peu importe les 5 départements, où on voit bien cette activité aujourd'hui qui est au ralenti, et ça se voit que ce soit dans le Finistère, les Côtes d'Armor ou le Morbihan. Selon qu'on cherche pour un bien en investissement, une résidence secondaire, une résidence principale, forcément on regarde pas les mêmes choses, c'est pas les mêmes enjeux, mais aujourd'hui les acquéreurs le font très bien, c'est-à-dire qu'ils regardent l'ensemble des critères, que ce soit le coût financier, le coût de l'emprunt, les dépenses travaux, le côté énergétique, quand on est sur littoral, la partie du trait de côte. Donc aujourd'hui on a des acquéreurs beaucoup plus prudents, et c'est une bonne chose, qui se font conseiller dès le début de l'opération par leur notaire et qui négocient les prix. Aujourd'hui la négociation est redevenue une condition essentielle du marché, et c'est plutôt salutaire.
1: Et justement, on en sait un peu plus sur le profil de ces acquéreurs qualifiés de prudents par Anne-Sophie Louis. 46 ans, c'est l'âge médian des acquéreurs en Bretagne, tout type de biens confondus. Sur le littoral, en revanche, le profil est un peu différent. Les acquéreurs y sont le plus souvent extérieurs à la région, plus avancés en âge, environ 60 ans ou déjà retraités, avec des catégories socio-professionnelles plus élevées. Les acquéreurs avec plus de moyens donc et qui maintiennent des prix hauts sur la côte. La Bretagne a vécu un été d'une chaleur sans précédent, sur terre comme dans l'eau. Fin mai, la température de la mer a atteint 19,3 degrés au large de Brest, soit près de 4 degrés au-dessus des normales. L'eau a dépassé les 20 degrés en mer d'Iroise, dans la Manche et le golfe du Morbihan cet été. Selon l'IFREMER, l'Institut français de recherche pour l'exploitation de la mer, les côtes bretonnes connaissent des épisodes de chaleur marine de plus en plus intenses, avec des conséquences inquiétantes sur la biodiversité. Alors l'IFREMER s'interroge, les écosystèmes marins pourront s'adapter suffisamment rapidement à cette hausse des températures. On fait le point avec Julien Chevet, responsable de la station IFREMER de Dinard et responsable des réseaux de surveillance environnementaux et sanitaires.
5: Il y a des espèces qui vont tirer leur épingle du jeu. On peut parler par exemple de la coquille Saint-Jacques qui en ce moment en Bretagne Nord va avoir une très très forte reproduction. Elle va bien se reproduire dès que l'eau dépasse les 16 degrés dans l'eau par exemple. Et à l'inverse, on va avoir des espèces pour qui ces hausses de température ne vont pas du tout plaire, comme par exemple le bulot qui est en quasi-disparition sur la partie Bretagne Nord, où lui, plutôt pour se reproduire, il va plutôt préférer des températures inférieures à 9 degrés. Donc on voit bien qu'en fonction des espèces, ça peut être le jour ou la nuit. Une autre espèce emblématique, c'est l'huître creuse, qui est une espèce élevée très fortement en Bretagne Nord, donc une espèce aussi d'intérêt commercial. Et elle va vraiment très fortement se reproduire, elle va profiter de ces hausses de chaleur. Par contre, ça peut être avantage ou inconvénient. Le fait est notamment que c'est ce qu'on appelle le galli, c'est le captage de naissances naturelles d'huître creuse dans le milieu naturel. Là, actuellement, dans des baies comme la baie du Mont-Saint-Michel, ça pose problème dans un peu de temps aux professionnels qui doivent apprendre à travailler avec cette augmentation de biomasse liée à ce meilleur captage.
1: Les chercheurs de la station IFREMER révèlent depuis 40 ans les températures de l'eau en Bretagne Nord et ils s'inquiètent tous les 10 ans. En Bretagne, la température de l'eau augmente de 0,7 degrés, soit 1,5 degré sur 20 ans. En parlant de degrés, c'est l'heure de la météo avec une nouvelle journée assez nuageuse qui s'annonce en Bretagne. Avec ce matin des éclaircies à peu près partout, des nuages un peu plus épais du côté du Finistère. Des températures ce matin de 15 à 17 degrés, 15 à Quimper, 16 à Brest, Saint-Brieuc, Lorient, 17 à Vannes ou à Rennes. Et un après-midi qui laissera place à un ciel de temps plus gris, notamment sur le Finistère. Seul Lorient sera peut-être épargné. Et un mercure en hausse de 19 à 23 degrés, 20 à Saint-Brieuc ou Lorient, 21 à Quimper, 22 à Rennes ou à Vannes.
6: Il est 7h10 sur RCF Notre-Dame. Soyez les bienvenus à suivre l'actualité chrétienne. Nous irons aux États-Unis où les conversions au catholicisme sont en forte progression. Et puis, comme chaque matin, les préparatifs de l'arrivée du pape. Nous serons avec l'évêque de Lourdes, Monseigneur Micas, après le point de vue, puisque vous nous avez rejoint, Isabelle de Golemin. Bonjour Isabelle.
7: Bonjour à tous.
6: Président des Semaines Sociales de France. Et vous allez nous parler d'un film, Isabelle. Un film sorti en salle il y a 3 semaines, Fjord, primé au Festival de Cannes. Les commentaires et critiques que vous avez entendu vous font réagir ce matin, Isabelle.
7: Absolument, parce que la Palme d'Or décernée au film Fjord de Christian Mungiu, qui est un réalisateur roumain et qui a été aussi d'ailleurs récompensé par le prix œcuménique, met en scène un choc frontal absolu. D'un côté, une famille roumaine évangélique très pieuse. De l'autre, les services sociaux norvégiens chargés de la protection de l'enfance. L'histoire est celle d'un déracinement qui bascule. Cette famille s'installe dans un village du nord de la Norvège. Mais leur méthode d'éducation stricte, leur manière de citer la Bible à tout bout de champ, éveille les soupçons des enseignants. Soupçons de maltraitance, peur d'une emprise religieuse, la machine s'emballe, les services sociaux interviennent et les enfants sont placés.
6: Alors expliquez-nous, Isabelle, pourquoi ce film a provoqué une telle tension chez nous en France ?
7: Parce que le réalisateur a commis ce qui s'apparente en France, pour les intellectuels, à un crime de lèse-majesté. Oser mettre sur un pied d'égalité le progressisme laïque et le conservatisme religieux. Le film touche au cœur d'un impensé républicain. Pour une majorité de la critique française, héritière des Lumières, il existe une hiérarchie morale indiscutable. Le système laïque est intrinsèquement émancipateur, tandis que le système religieux est par nature illégitime dès l'instant où il impose un dogme strict à un enfant. Or, le film refuse de désigner un coupable. Et pour les défenseurs du politiquement correct, ce refus de trancher est déjà une faute. Pourtant, Fjord nous tend un miroir bien gênant. Le cinéaste pose par exemple cette question provocante. Comment se fait-il que dans cette école, on puisse librement parler d'orientation sexuelle, de changement de sexe, mais qu'il soit hors de question d'y évoquer la Bible ? Et le père roumain ne comprend pas non plus qu'on le menace de prison pour une gifle dans laquelle il voit une simple punition normale.
6: Mais Isabelle, il faut tout de même convenir que c'est bon que les parents n'aient pas le droit de battre leurs enfants.
7: Oui, bien sûr, qu'on se comprenne bien. Il est heureux que les châtiments corporels soient interdits en Norvège comme en France d'ailleurs, et aucune religion ne saurait les justifier. Mais cette légitime protection ne devrait pas nous aveugler sur d'autres formes de violence. Celle d'une administration, par exemple, qui sépare brutalement une fratrie qui humilie des parents. Là réside tout le problème. L'incapacité d'une partie de la société française à accepter que la modernité sécularisée puisse, elle aussi, générer sa propre violence institutionnelle et son arrogance culturelle.
6: Isabelle, ce n'est donc pas un film sur la religion ?
7: Non, je crois pas. Je crois que la vraie question posée par Fjord est universelle. Comment fait une société lorsque deux systèmes de valeurs incompatibles prétendent agir au nom du bien ? La famille invoque la foi et la tradition. L'État invoque les droits de l'enfant. Ce qui est terrifiant, ce n'est pas que chaque camp défende ses valeurs, c'est leur incapacité totale à trouver un espace commun de discussion. Le film révèle cette polarisation grandissante qui conduit inévitablement à l'ignorance et à la haine. Il nous rappelle un principe fondamental, le droit d'avoir ses valeurs doit s'accompagner de l'obligation de partager la société avec ceux qui ne partagent pas ses valeurs. Sinon, au final, les véritables victimes de ce blocage, ce sont les enfants qui, eux, n'avaient rien demandé.
6: Merci beaucoup Isabelle de Golemin pour le point de vue avec nous. Chaque jeudi, vous pouvez le réécouter sur rcfnotredame.fr et réagir par mail direct@rcf.fr. Il est 7h13 sur RCF Notre-Dame. Bonjour Nathanaël de Ringsan.
8: Bonjour Pierre-Hugues.
6: On vous retrouve dans quelques minutes pour l'invité politique.
8: Exactement, Gaëtan Dussausset. Alors vous ne le connaissez peut-être pas, c'est le jeune porte-parole du Rassemblement National. Il a 32 ans, il incarne l'avenir du parti de Marine Le Pen. Et l'actualité ce matin est déjà intense pour le Rassemblement National avec, on en parlera, l'affaire de ce qu'il faut appeler les agents municipaux, les policiers municipaux de Perpignan. Mais on parlera également avec lui du budget, par exemple. Et tiens, on s'intéressera aussi à sa vie de jeune du Rassemblement National.
6: Eh bien,
8: c'est intéressant.
6: Rendez-vous avec vous à 7h38.
8: Exactement.
6: Et votre député RN des Vosges. Merci beaucoup, Nathanaël de Ringsan. À tout à l'heure.
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6: Mais avant ça, comme chaque matin, 7h15, l'actualité chrétienne, bonjour Pauline de Torsiac.
11: Bonjour Pierre-Hugues, bonjour à tous.
6: Et c'est comme chaque jour, on s'intéresse aux coulisses de la visite du pape en France.
11: Oui, un reliquaire spécialement créé pour transporter la Sainte Tunique du Christ. Entretien dans un instant avec l'ébéniste, justement, qui a été choisi pour le réaliser. L'évêque de Lourdes, Monseigneur Jean-Marc Mica, nous dévoilera quelques indiscrétions sur le logement et le menu du pape à Lourdes. Et puis, nous irons aux États-Unis, Pierre-Hugues, où les conversions au catholicisme sont en forte progression.
6: Et c'est l'un des événements à l'occasion de la venue du pape en France, Pauline, la Sainte Tunique du Christ, conservée à Argenteuil depuis plus de 1200 ans, rejoindra le Stade de France.
11: La précieuse relique sera en effet exposée à la vénération des 80 000 jeunes réunis pour une veillée avec le pape. Ce sera le vendredi 25 septembre au soir. On en a parlé dans l'actualité chrétienne déjà sur RCF Notre-Dame. Et comme il était difficile de déplacer le grand reliquaire de la basilique d'Argenteuil, un nouvel écrin est en cours de réalisation. La délicate mission a été confiée début août à Gabriel Ostacci. Il est ébéniste à Paris. Inutile de vous dire qu'il travaille et sans relâche pour livrer leur reliquaire dans les temps. Et il a tout de même accepté de répondre à mes questions. Il nous dit à quoi va ressembler le reliquaire.
12: Ce que je peux dire, c'est que les matériaux principaux, ce sera du chêne et du tilleul. Et que ce sera assez monumental, hein, puisque ça fera 4 mètres de haut par 2 mètres de large au niveau de sa base. Une grande vitrine, voilà, avec de l'ornementation liée forcément à son contenu, donc à la sainte tunique. J'ai un cahier des charges assez précis sur notamment le type de verre qui vont être employés, sur le fait que la sainte tunique doit bien sûr être complètement à l'abri des intempéries si par hasard ils émachent le jour J. Puis j'ai des contraintes aussi de poids maximum à pas dépasser par rapport au lieu et l'estrade sur laquelle ce sera disposé.
11: Une commande bien particulière pour Gabriel Ostachy qui n'a pas pour habitude de réaliser des objets liturgiques. Alors, il a pris le temps de la réflexion, 24 heures avant d'accepter cette mission, Pierre-Hugues. Et si pour ce catholique pratiquant, la pression est bien là, eh bien cette commande a malgré tout un sens tout particulier.
12: C'est pas rien. Je ne sais pas trop quoi dire. C'est impressionnant de travailler sur un objet pareil. Mon travail, ça va être... justement, de faire un travail qui soit à la hauteur. Maintenant, le plus important, ce n'est pas forcément mon travail, hein, c'est ce qu'il y aura dedans. Hein. Donc, le but, ce sera vraiment surtout de mettre en valeur la sainte tunique. Mon travail, si les gens l'apprécient, tant mieux. Mais ce n'est pas le plus important. Être si proche de la sainte tunique, du pape, j'avais fait l'Égypte via Cologne, mais j'étais à 200 mètres de la Seine, hein, rien à voir. Donc là, me retrouver au Stade de France et participer directement à une petite partie de l'organisation, c'est impressionnant.
6: Alors pendant que Gabriel Ostachy réalise ce magnifique reliquaire Pauline à Lourdes, on se prépare aussi à la venue du pape.
11: Oui, le sanctuaire est mobilisé, vous l'imaginez, pour accueillir Léon XIV. Mais est-ce que vous savez, Pierre-Hugues, où va loger le pape? Est-ce qu'il va manger pendant ces 24 heures dans la cité mariale?
6: J'espère que vous allez nous le dire, Pauline.
11: En tout cas, Monseigneur Jean-Marc Michel, évêque de Lourdes, nous livre quelques indiscrétions.
13: Comme dans les diocèses où il se rend dans le monde, il loge chez l'évêque ou chez le nonce. Donc l'évêque du diocèse a une résidence à Lourdes, et la résidence que j'ai à Lourdes.
11: Avec sa garde rapprochée, c'est ça? Il n'arrive pas tout seul, le pape?
13: Alors oui, il y a une douzaine de personnes qui l'accueillent. Alors il n'y a pas cette capacité d'accueil dans ma maison. Mais donc toutes les chambres disponibles sont occupées par les membres de une partie des douze qui l'accompagnent, son secrétaire, etc. etc.
11: On imagine aussi qu'il va déguster quelques spécialités locales?
13: Ah ben là, c'est le cuisinier qui a travaillé. Une fois qu'il a eu l'information que le pape n'avait pas de restrictions particulières, il a élaboré des propositions de menus qu'il a envoyées à Rome, qui ont été approuvées, validées. Et donc voilà, tout simplement, lui fait son travail habituel, puisque j'ai l'habitude, toutes les semaines, tout au long de la saison des pèlerinages, d'accueillir dans cette maison des évêques qui sont présents à Lourdes, avec des diocèses, avec des pèlerinages du monde entier. Donc, mon cuisinier est en train de faire exactement la même chose pour accueillir le Saint-Père, avec un peu plus d'émotion, sans doute, que d'habitude, quand même.
11: Un peu plus de pression, peut-être aussi. Et on imagine un peu de foie gras dans l'assiette du pape.
13: Oh, ben oui, bien sûr, sans doute.
11: Voilà. Et autre petite indiscrétion, la vinaigrerie artisanale de Lourdes a créé un vinaigre de grenade spécial baptisé cuvée Léon XIV, une cuvée, vous l'imaginez, en l'honneur du pape les 25 et 26 septembre prochains.
6: Ah ben dis donc, on est au courant de tout avec vous, Pauline de Torsiac, même de ce que va manger le pape Léon XIV. Tout autre sujet, la conférence des évêques de France a été auditionnée par le CCNE et a réuni dans un dossier l'ensemble des réflexions qu'elle a présentées.
11: Oui, et cette audition a eu lieu dans le cadre de la préparation du prochain avis du Comité consultatif national d'éthique. Dans ce dossier, les évêques précisent la vision portée par l'Église au nom du bien commun, du respect de la dignité, de la justice sociale. L'Église catholique n'entend pas imposer ses convictions, mais mettre en lumière les enjeux humains et spirituels qui traversent les avancées technologiques dans le domaine de la santé. C'est ce que précise Mgr Nicolas Brouvel, l'évêque de Nîmes, membre du Comité bioéthique de l'épiscopat, dans un communiqué.
6: Le préfet des Hautes-Alpes porte plainte après la dégradation d'une croix.
11: Il s'agit de la croix du pic du Vieux-Chaillol, c'est dans le massif des Écrins. Alors le préfet porte plainte au nom de l'État, car la croix en bois est installée sur son domaine. L'une des branches de la croix avait été sciée cet été, ce qui avait suscité un vif émoi au sein de la population. Pour le préfet, les croix anciennes au sommet de nos montagnes font partie du patrimoine commun de l'ensemble des habitants, ceux qui, par bêtise ou par une volonté de porter atteinte à la concorde et la cohésion nationale, dégradent notre patrimoine, enfreignent la loi et doivent être sanctionnés, explique le préfet. Précisons que la croix a finalement été réparée et remise en place à l'initiative d'un groupe de jeunes.
6: Ce dimanche, une quarantaine de tracteurs vont être bénis sur le parvis de la cathédrale de Metz en Moselle, Pauline.
11: Oui, la Moselle, où ira le pape, évidemment, fin septembre, mais c'est un département concordant.

0: religion catholique. Élément de réponse avec Blandine Chélini-Pont. Elle est professeure en histoire contemporaine à l'université d'Aix-Marseille, spécialiste du catholicisme aux États-Unis.
1: On a quand même 35% qui viennent du monde protestant. Et on en a 28% qui étaient sans religion. Voyez, et 32% qui étaient des catholiques culturels, mais qui réinvestissent leur foi. Donc, quand on regarde au sens strict, les convertis eux-mêmes, et pas les catholiques reprenants, parce qu'ils sont mis dans les statistiques, c'est quasiment 60% des convertis qui viennent d'églises protestantes.
0: L'application Allo constate que la recrudescence de la participation au parcours d'initiation chrétienne, eh bien, Pierre-Hugues s'accompagne d'une augmentation de la fréquentation des messes sur plusieurs campus américains. Blandine Chélini-Pont nous éclaire sur les motivations de ces jeunes.
1: La première qui arrive, c'est la quête personnelle, donc la relation à Dieu, la croissance dans la bonté, dans la vertu, la recherche de la vérité, la paix intérieure, l'interrogation sur Dieu, sur le Christ. Ensuite, la deuxième cause est pas plus étonnante, mais c'est l'attrait de l'institution catholique, c'est-à-dire la vie liturgique, les sacrements, le fait que c'est une très ancienne tradition spirituelle, qu'elle est millénaire, elle a 2000 ans, et ça impressionne. Donc finalement, il y a quand même beaucoup de réponses dans les demandes, enfin quand on sonde ces jeunes convertis. Pourquoi vous êtes devenu catholique? Et donc, on a des réponses qui dépassent 60%. Hein. C'est le rapport à la vérité, à la liturgie, à la tradition et à l'enseignement de l'Église dans toute sa profondeur.
0: Voilà, Blandine Chélini-Pont, spécialiste du catholicisme aux États-Unis. Et ce phénomène, eh bien, est aussi visible en France. Plus de 21 000 catéchumènes, plus de 13 000 adultes et plus de 8 000 adolescents ont été baptisés cette année à Pâques. Léon XIV rencontrera d'ailleurs, Pierre-Hugues, des catéchumènes et des néophytes à l'Institut catholique de Paris lors de sa visite en France dans quelques jours.
2: Hier, lors de l'audience générale, le pape Léon XIV a poursuivi sa catéchèse consacrée aux documents du Concile Vatican II.
0: Léon XIV s'est appuyé sur la constitution pastorale Gaudium et Spes. Le pape a médité sur la dignité humaine, présentée à la fois comme un don de Dieu et une responsabilité pour chaque personne.
2: Et après le diocèse de Rome, on part dans le Doubs, Pauline, en direct des diocèses chaque matin. Et comme beaucoup de diocèses français, le diocèse de Besançon se réorganise.
0: Oui, depuis le 1er septembre, figurez-vous qu'il ne compte plus que 13 paroisses. Isabelle Jouffroy, bonjour.
3: Bonjour Pauline, bonjour Pierre-Hugues.
0: Alors vous êtes la directrice des programmes de la RCF Besançon. Chacune de ces 13 paroisses est érigée lors d'une messe qui est présidée par l'archevêque, Monseigneur Jean-Luc Bouilleret, ou son représentant, c'est ça?
3: Oui, c'est tout à fait ça. C'est la dernière étape en fait de la réorganisation du diocèse de Besançon, qui depuis 1997 comptait 67 paroisses au sein de 13 doyennés et qui n'en compte désormais plus que 13 qui correspondent aux anciens doyennés. Il y a un an, en septembre 2025, 7 doyennés étaient déjà devenus 7 paroisses. Cette année, c'est donc le reste du diocèse qui opère cette transformation pastorale. Car il s'agit bien, à l'instar d'autres diocèses en France, vous l'avez dit, de vivre une transformation pastorale et pas seulement une réorganisation administrative pour faire face à la diminution du nombre de prêtres. Depuis de nombreuses années, les paroisses travaillaient déjà entre elles au sein d'un même doyenné. Leur fusion n'est donc pas une révolution totale. Et comme le dit le décret signé par l'archevêque de Besançon, je cite, « La majeure partie des activités pastorale de ces paroisses se vit déjà en commun et il y a nécessité à officialiser et poursuivre cet effort dans le domaine des ressources humaines, administratives et financières afin d'engager la paroisse de demain dans un projet pastoral en faveur de l'évangélisation et du salut et des âmes, mission première de l'Église.
0: Alors je suppose Isabelle que cette transformation ne s'est pas faite du jour au lendemain.
3: Effectivement, Pauline, il y a tout un processus de consultation au niveau des structures paroissiales et des différentes instances diocésaines. Le Conseil pastoral diocésain a élaboré 3 scénarios possibles. Le maintien des 67 paroisses et 13 doyennés. Deuxième scénario, la fusion des paroisses trop fragiles ou enfin la réduction à 13 paroisses, fusion dans les doyennés.

0: moyennes actuelles ou nouveaux découpages. Et c'est ce dernier scénario qui a été retenu, la fusion, mais quasiment sans nouveaux découpages. Depuis la semaine dernière et jusqu'à la fin du mois d'octobre, eh bien, chaque nouvelle paroisse est érigée lors d'une messe présidée par l'archevêque qui installe le curé, les vicaires et les prêtres au service et envoie en mission les laïcs coopérateurs paroissiaux ainsi que l'équipe de coordination pastorale. Les 13 nouvelles paroisses seront présentées à tous lors de la journée de rentrée pastorale de notre diocèse le samedi 10 octobre à Besançon. Après la messe à la cathédrale, les participants se rendront en procession au centre diocésain qui abrite RCF, derrière les bannières qui auront été remises à chaque paroisse représentant leur saint patron et un lieu emblématique de la paroisse.
1: Merci beaucoup Isabelle Jouffroy pour tous ces détails, cette réorganisation pastorale dans le diocèse de Besançon.
2: Et merci à vous Pauline de Torsiac. Et Pauline, vous nous parliez du catholicisme aux États-Unis. Justement, le catholicisme français doit-il s'inspirer de son grand frère américain? Débat spécial à partir de 9h10 sur cette antenne avec Samuel Gibowski et Charlotte Dornelas.
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2: 7h29, la météo avec vous Clara, ça y est, nous sommes passés sous la barre des 10 degrés.
7: Et oui, la nuit et la matinée sont fraîches, j'ose même dire froid, mais c'est objectif, 8 degrés à Aurillac, 9 degrés à Amiens et Limoges actuellement, plus au sud, nous sommes plutôt autour des 20 dans la matinée, et ça va bien se réchauffer pour l'après-midi, 27 encore attendu à Marseille, 25 degrés à Lyon, plus au nord 23 à Paris, et c'est une journée sous le soleil qui s'annonce partout en France, très peu de nuages annoncés dans le ciel.
2: Ah ben ça c'est une bonne nouvelle.
7: Voilà, il va pas faire très chaud, mais il va faire beau.
2: Ah ben ça c'est bien, merci beaucoup. Clara Bévilacqua.
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2: Clara, vous êtes toujours avec nous pour les informations dans quelques secondes, mais également Nathanaël de Rinxon et puis Mathias de Thé. Bonjour Mathias.
8: Bonjour.
2: Une nouvelle voix pour de l'humour tous les jours, c'est dans 5 minutes. Et notre invité Gaëtan Dussausset, député RN des Vosges. Mais d'abord les informations avec vous Clara, et l'avion de Volodymyr Zelensky a failli être percuté alors qu'il décollait depuis la Moldavie.
7: Oui, c'est en tout cas ce qu'a affirmé hier le Premier ministre norvégien alors que le président ukrainien était en visite dans son pays pour assister aux funérailles du roi Harald V. La présidence ukrainienne qualifie cette déclaration norvégienne d'exagérée. Il s'agirait plutôt d'une alerte déclenchée lorsqu'un drone russe a pénétré dans l'espace aérien de la Moldavie. Volodymyr Zelensky ne courait aucun risque selon Kiev. Ce drone se trouvait à 160 km de l'aéroport. Le réchauffement climatique menace de plus en plus notre santé. Une étude de la revue The Lancet publiée aujourd'hui alerte sur les risques, notamment dans les villes européennes, en France, à Perpignan par exemple. La mortalité liée à la chaleur a été multipliée par 13 depuis les années 90. Une étude qui sort au même moment que l'Institut Copernicus qui nous révèle de nouvelles données inquiétantes. Le mois d'août 2026 a été le mois le plus chaud jamais mesuré dans le monde. Et impact direct de ces chaleurs, les incendies bien sûr en France. 5 départements sont toujours en risque élevé de feux de forêt aujourd'hui. Cela concerne l'Aude, les Bouches-du-Rhône, le Gard, l'Hérault et les Pyrénées-Orientales.
2: L'Europe entend défendre sa place dans l'espace.
7: Oui, à Paris, deuxième et dernière journée du sommet international sur l'espace, un sommet boudé par les géants américains et en l'absence du chancelier allemand, pourtant co-hôte de ce sommet avec Emmanuel Macron. Le président français qui a ouvert cette réunion au Grand Palais, il vante une opportunité unique avec de nombreux projets à la clé.
9: Ce sommet sur l'espace est une opportunité parce que nous aurons plus de 50 projets qui vont être signés, des projets entre la France et l'Allemagne, entre la France et les Émirats Arabes Unis, de nouveaux accords, beaucoup de gros investissements. Amazon annonce de nouveaux lancements de la fusée Ariane. Nous aurons une série d'opportunités d'investissement, de programmes communs et partenariats pour renforcer l'industrie spatiale européenne et l'exploration spatiale avec plein d'autres pays. 90 pays sont représentés dans ce sommet.
7: Emmanuel Macron au sommet international sur l'espace aux côtés, notamment de Thomas Pesquet, l'astronaute français qui a annoncé repartir en mission en 2027 pour 15 jours. Il s'envolera pour la troisième fois vers la station spatiale internationale. Le parquet ordonne la suspension de policiers municipaux à Carcassonne, des policiers accusés d'avoir tenu des propos racistes et misogynes. Ces propos ont été enregistrés par leur propre caméra piéton. L'un des suspects était membre du Rassemblement national bénévole au sein du service d'ordre de Jordan Bardella. Le RN annonce exclure le policier du parti. Face au prix des carburants, aucune nouvelle aide n'a été annoncée par le gouvernement. Le ministère de l'économie a réuni les distributeurs hier pour discuter de ces prix à la pompe qui battent de nouveaux records. Et donc, aucune annonce liée à l'état des finances publiques. Le pétrole, lui, poursuit sa hausse avec le baril de Brent installé au-dessus de la barre des 100 dollars.
2: L'exposition de la tapisserie de Bayeux au British Museum de Londres ouvre aujourd'hui au public.
7: Oui, c'est une exposition inaugurée la semaine dernière par Emmanuel Macron et le roi Charles III au Royaume-Uni. L'engouement est fort autour de cette tapisserie. Le musée londonien s'attend à dépasser le million de visiteurs. Les premiers billets mis en vente au mois de juin étaient pris d'assaut en moins de 24 heures, nous dit Martin Bostal, directeur du musée de la tapisserie de Bayeux.
8: C'est formidable de se dire qu'on va voir la tapisserie de Bayeux, mais en Angleterre, et de la voir telle qu'elle est présentée là au British Museum, dans toute sa monumentalité, parce qu'on peut vraiment la voir sur quasiment ses 70 mètres de long. C'est vraiment exceptionnel. Il faut comprendre à quel point la tapisserie de Bayeux, c'est quelque chose d'important pour nos voisins britanniques, parce que c'est vraiment la mise en image d'un moment charnière de leur histoire. Vraiment, c'est le règne du dernier roi saxon, et puis c'est le commencement avec la conquête de Guillaume, de la période normande de l'Angleterre, qui va profondément bouleverser leur histoire. L'exposition sera sans doute l'événement culturel de la décennie en Angleterre. Ce n'est pas mes mots, mais ce sont ceux du directeur du British Museum.
7: Martin Bostal, directeur du musée de la tapisserie de Bayeux au micro RCF Notre-Dame de Mathilde Dano. Cette tapisserie va rester au British Museum jusqu'au mois de juillet prochain. François Bayrou retourne aujourd'hui devant les juges, deuxième jour de son procès en appel dans l'affaire des assistants parlementaires européens du Modem. Hier, les débats ont surtout porté sur la procédure. L'ancien ministre avait été relaxé en première instance au bénéfice du doute. Et de nouvelles dates de procès pour Cédric Jubilard. Il sera jugé du 30 avril au 14 mai prochain à Toulouse. Condamné à 30 ans de réclusion pour le meurtre de son épouse Delphine. Il a depuis reconnu l'avoir tué.
2: Merci beaucoup pour les informations. Clara Bévilacqua, on vous retrouve dans 20 minutes pour le Saint du jour. 7h35, avant de retrouver Nathanaël de Ringson et son invité, le député RN Gaëtan Dussausset. On vous retrouve Mathias de tes nouveaux chroniqueurs autour de la table. Bonjour Mathias.
10: Bonjour Pierre-Hugues, bonjour Gaëtan Dussausset.
11: Bonjour.
10: Bonjour à tous. Alors, je me présente auprès des auditeurs qui me découvrent. Je m'appelle Mathias de T, c'est mon surnom. Mon prénom c'est Mathias, et comme il y a deux T, j'ai décidé de me surnommer Mathias de T, comme ça fait le jeu de mots, ma tasse de T.
2: Ah oui, vous l'avez même apporté. J'ai l'impression que vous aimez bien le T, Mathias.
10: Alors, puisque vous en parlez, Pierre-Hugues, il faut que je vous partage une découverte troublante. Je crois qu'il y a un lien étroit entre le T et la foi chrétienne.
2: Alors, vous allez nous raconter ça.
10: Eh bien, par exemple, prenez le texte du Gloria en latin. Laudamus te, benedicimus te, adoramus te, glorificamus te. Mais ce n'est pas tout. Regardez Dieu. On dit de lui qu'il est tout-puissant. Et dans tout-puissant, il y a trois T, et donc la Trinité. Ah. Et d'ailleurs, ne dit-on pas que Dieu est plein de bonté?
2: Ah oui, disons, on va avoir des jeux de mots avec vous, Mathias, de thé, je sens ça. Mais le thé, ça reste une simple boisson, Mathias.
10: C'est vrai, mais c'est une boisson qui procure la paix et la chaleur, comme la foi. Et j'irai même plus loin. Le thé, ça peut brûler la langue. Et dans la Bible, on nous dit que lors de la Pentecôte, l'Esprit-Saint s'est déposé sur les apôtres sous la forme d'une langue de feu. Coïncidence, je ne crois pas. Et je conclurai avec un dernier exemple pour les sceptiques. Si vous regardez bien la croix, vous remarquerez que ça forme une certaine lettre.
2: Donc vous dites que tout tourne autour de la lettre T.
10: Oui, après, il ne faut pas tout prendre à la lettre. Vous imaginez ce que penseraient les athées? D'ailleurs, vous savez, le préfixe A, c'est pour exprimer l'absence. Par exemple, A politique, c'est sans politique. Donc A, T, c'est sans T, à la vôtre. Du coup, si je résume, quand on est athée, il n'y a plus de T. Wow. Gaëtan Dussausset, vous en connaissez, vous, député?
2: Ah oui, bien. Mathias, je crois que vous souhaitiez aussi évoquer un anniversaire.
10: Tout à fait, il y a quasiment un an, jour pour jour, c'était la canonisation de Saint Carlo Acutis, c'est-à-dire que nous avions la confirmation officielle qu'il est bien monté au ciel. Au fait, Gaëtan Dussausset, avez-vous vu Monte Carlo ?
2: Ah oui, peut-être que vous pourriez rappeler à ceux qui ne le sauraient pas, Mathias, en quoi consiste la sainteté ?
10: Alors pour résumer, un saint est un modèle à suivre, l'exemple d'un croyant qui a été embrasé de l'Esprit Saint. Mais je ne vais pas trop développer, car le risque de parler du feu de l'Esprit Saint, c'est qu'on nous prenne pour des allumés. Et moi, je veux monter, je ne veux pas descendre.
2: Ah oui, ah, disons, faut. Voilà, ouais. Elle est très bien au ciel. Et en quoi Saint Carlo Acutis peut-il être un modèle, Mathias ?
10: Eh bien, vous avez sans doute vu que le niveau des élèves français a baissé. Apparemment, ce serait en partie la faute des écrans. On parle d'interdire les téléphones dans les écoles et de restreindre l'accès aux réseaux sociaux. Il y a sans doute du bon dans tout cela, mais je trouve intéressant de se dire que Carlo Acutis a su mener une vie sainte tout en passant beaucoup de temps sur les écrans. Peut-être que la vie de cet adolescent qui a su utiliser les écrans dans un véritable esprit de partage pourrait être un bon exemple pour les élèves français. Peut-être ont-ils besoin d'un modèle qui les élève.
2: Ah bah justement, merci beaucoup Mathias d'été. Vous reprenez bientôt votre spectacle, Mathias.
10: Oui, à la Comédie Saint-Michel.
2: Et le titre ?
10: C'est l'heure d'été et je pense que vous aurez compris qu'il y a un jeu de mots.
2: Et on a compris qu'il y aura des jeux de mots avec vous tous les samedis à partir du 3 octobre. Merci beaucoup Mathias d'été avec nous. C'est à réécouter sur rcfnotredame.fr.
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2: Et Nathanaël de Rinxent, vous recevez ce matin Gaëtan Dussausset, député RN des Vosges.
11: Et qui est également porte-parole, un des porte-parole de Marine Le Pen dans la campagne présidentielle. Bonjour Gaëtan Dussausset. Alors bien sûr, une réaction à l'affaire des policiers municipaux de Carcassonne, suspendus après la publication d'une vidéo par le journal Midi Libre. Vidéo, je précise, prise à l'insu de ces agents à la fin de l'année dernière. On les entend dire des propos racistes, misogynes, homophobes. L'essentiel de ces propos aurait surtout été tenu par un ex-parachutiste proche du RN dont il vient d'être suspendu. Que savez-vous de cette proximité ? Est-ce que vous pouvez m'expliquer quel a été le processus de sa suspension ?
12: Alors, avant toute chose, évidemment, le Rassemblement National et Marine Le Pen et Jordan Bardella ont eu l'occasion de le signifier, condamnent avec la plus grande fermeté les propos qui ont été tenus, qui ont choqué à juste titre des millions de Français lorsque ceux-ci ont été rendus publics. Maintenant, la vie d'un parti politique et qui plus est la vie du Rassemblement National, quand vous comptez maintenant 150 000 adhérents, même un petit peu plus, nécessairement, vous ne connaissez pas toutes les intentions et le fort intérieur de chaque personne qui décide de vous rejoindre. Et en l'occurrence, ce personnage dont vous avez rappelé le parcours professionnel, hein, un parcours quand même d'engagement militaire, dans lequel on apprend une certaine discipline, une certaine tenue, une certaine rigueur, à aucun moment n'a laissé transparaître la possibilité d'entretenir des pensées qui sont criminelles. Je rappelle que le racisme n'est pas une opinion, mais bien évidemment un délit et un crime. Eh bien, on ne pouvait pas du tout imaginer qu'il en était ainsi le concernant.
11: Il était proche de Jordan Bardella ?
12: Non, ce n'est pas un proche de Jordan Bardella. Il était bénévole auprès du DPS, qui est le service d'ordre du Rassemblement National, et a été amené une ou deux fois à effectuer des missions. Ce qui compte dans ce genre de situation, et c'est d'ailleurs la même règle pour tout parti politique français, c'est de savoir quelle est la réaction à partir du moment où vous faites le constat de quelque chose qui ne correspond pas à vos valeurs, comment vous réagissez ? Nous, la décision a été immédiate. C'est une suspension en attendant sa traduction devant la commission des conflits qui permettra son exclusion définitive.
11: Est-ce que vous allez lancer un audit avant la campagne présidentielle des différents services d'ordre dont des membres pourraient être encartés au Rassemblement National ?
12: C'est une décision qui reviendra à notre directeur national du DPS, mais indépendamment de cela, comme je vous disais, il faut regarder quelle est la réaction. Quand vous avez des centaines de milliers de personnes qui vous rejoignent, encore une fois, vous ne savez pas exactement ce qu'ils pensent, quelles sont dans leurs idées. Ce qui compte, c'est savoir ce que vous faites. Et il y a un moment donné, c'est pas du tout pour essayer d'évacuer d'une quelconque manière la question, mais je trouve, et je pense que les Français aussi avec nous, qu'il y a un moment donné, de la part, en particulier nos adversaires politiques...
11: Oui, on entend souvent des affaires comme celle-là avec des membres du Rassemblement National. Ils sont moins souvent encartés chez les écolos ou au Modem, vous voyez.
12: Non mais d'accord, mais à chaque fois qu'il y a une affaire comme ça, et encore une fois, ce n'est pas pour minimiser ce qui s'est passé, parce que pour le coup, on le condamne avec la plus grande fermeté, en fait, on va chercher systématiquement la responsabilité de Marine Le Pen et Jordan Bardella. Mais dans ce cas-là, est-ce que des journalistes posent la question, par exemple, à Gabriel Attal, de son très proche collaborateur, M. Jublin, qui était un consommateur de cocaïne avéré, qu'il a lui-même revendiqué à s'en faire péter la couscoussière, désolé pour ce langage familier dès le matin, mais ce sont ses propos. Est-ce que pour autant, on va chercher la responsabilité de Gabriel Attal. Non, évidemment, Monsieur Guerriau, qui était un sénateur membre du parti d'Édouard Philippe, qui a mis, pardon, encore une fois pour la vulgarité, mais une drogue dans l'intention de violer sa collègue parlementaire. Est-ce qu'on va chercher la responsabilité d'Édouard Philippe
11: sur ces méfaits ? Ce que je vous propose, nous poserons la question à Gabriel Attal lorsqu'il se présentera au micro de RCF Notre-Dame. On ne va pas faire la liste de tous les hommes politiques
12: malheureusement
11: qui ont des soucis, des casseroles ou des choses à des questions à se poser, parce que sinon on va y passer toute l'interview et ça serait dommage. Autre question, Marion Maréchal annonçait hier qu'elle serait évidemment présente dans la campagne de sa tante Marine Le Pen pour l'élection présidentielle. Qu'est-ce que vous attendez d'elle ? Est-ce qu'elle sera dans l'équipe de campagne ? Est-ce que c'est une bonne nouvelle pour le Rassemblement National ?
12: Alors Marion Maréchal, parce que pareil, on a l'impression qu'on redécouvre le retour de Marion Maréchal. En réalité, ce retour, il date de 2024.
11: D'accord.
12: Il a déjà 2 ans, puisqu'en fait, au moment où il y a la dissolution qui est décidée par Emmanuel Macron suite à la victoire du Rassemblement National aux élections européennes, commencent les élections législatives anticipées. Et à ce moment-là, on fait un grand rassemblement. Jordan Bardella et Marine Le Pen tendent la main à d'autres responsables politiques. Et dans ce rassemblement interviennent évidemment Éric Ciotti, qui était à l'époque président des Républicains, et Marion Maréchal, qui décide par la même occasion de constituer son propre mouvement, Identité et Liberté. Actuellement, nous avons même 3 de ses députés, membres de son parti, qui siègent à nos côtés, qui sont députés apparentés à l'Assemblée nationale. Et donc, nous travaillons depuis 2 ans avec Marion Maréchal quotidiennement.
11: Pourquoi est-ce qu'elle a cru bon de démentir toute tension ou rivalité avec Jordan Bardella ?
12: Alors, pourquoi ? Tout simplement parce qu'on a eu le droit à...
11: Il y a un problème entre eux ou pas ?
12: Non, absolument pas. Ils se connaissent depuis très longtemps, déjà à l'époque où Marion Maréchal
11: était encore au sein du parti politique. Vous êtes la même génération, hein, Jordan Bardella, 30 ans,
12: totalement.
11: Marion Maréchal, 36 ans, vous, 32 ans.
12: 32 ans, pour l'anecdote, je me souviens de mes premières réunions au Forum FNJ, qui était l'un des événements et réunions du mouvement jeune du Front National à l'époque, et dans lequel Marion venait alors qu'elle était aussi jeune députée à cette occasion, donc on se connaît depuis très longtemps. Et il n'y a pas de tension, ce qu'il y a, ce sont des articles d'un certain média qui s'appelle Libération, qui est devenu définitivement une officine d'extrême-gauche et dont le seul objectif est de faire campagne contre le Rassemblement National.
11: Je crois que le Parisien relaie aussi cette
12: mais
11: information.
12: Mais relaie à partir de la première information qui est celle de Libération. Seul problème, c'est que les journalistes de Libération, pour le coup, n'ont pas cherché une seule seconde à vérifier les propos et se reposent sur des bruits de couloir. Donc je les invite.
11: Donc là, vous nous confirmez, ils sont les meilleurs amis du monde, tout va bien ?
12: Mais tout va très bien, on travaille ensemble, on est même assez, comment dire, très enthousiaste à l'idée de mener cette campagne, parce qu'on sait que c'est une campagne qui, cette fois-ci, est peut-être plus gagnante que les autres, et étant donné le travail que nous avons devant nous, on ne peut que l'aborder avec grand enthousiasme.
11: Alors vous avez quand même un rôle important au Rassemblement National avant la présidentielle, vous êtes l'un des porte-parole, porte-parole de Marine Le Pen et Jordan Bardella. Quelle position est-ce que vous êtes chargé de défendre en cas de désaccord ?
12: Alors, pour le coup...
11: Si sur une question, ils ne sont pas tout à fait...
12: Mais
11: d'accord.
12: Non, mais ça c'est la petite musique qu'on entend depuis
11: quelques semaines. Non, mais alors, je vous pose ma question, la question d'après, ouais. On va gagner du temps.
12: Non, mais je vais quand même vous répondre là-dessus, parce que je pense que c'est important. Marine Le Pen et Jordan Bardella ne sont pas des êtres à part. Ce sont des êtres humains, comme tout le monde, et de fait, ce ne sont pas des clones. Je me souviens d'ailleurs d'un temps où on reprochait à Jordan Bardella d'être un peu trop dans la répétition des propres éléments de langage de Marine Le Pen, et aujourd'hui, on lui reproche de faire trop valoir sa sensibilité. Deux êtres et deux individus, par conséquent, évidemment, ne pensent pas tout le temps la même chose, ou le présentent de différentes manières. Il y a aussi des différences de génération entre Marine Le Pen et Jordan Bardella, et donc c'est tout naturel que dans un parti politique, qu'il puisse y avoir des discussions, des dialogues, des débats, et c'est ce que nous avons. Mais le programme, vous inquiétez pas, on continuera de le défendre.
11: Mais lorsque Jordan Bardella signe avec Nigel Farage un accord permettant aux Britanniques de renvoyer en France des migrants partis de nos côtes, comment le RN qui fait de la souveraineté française son combat peut-il accepter cela ? Est-ce que Marine Le Pen est d'accord avec ce qu'a signé Jordan Bardella ?
12: Bien sûr, Marine Le Pen est tout à fait d'accord. Je pense que cet accord n'a pas du tout été présenté de la bonne manière. Parce qu'en réalité, c'est l'un des accords les plus courageux et ambitieux qui n'a été jamais signé entre 2 partis politiques qui aspirent aux plus grandes responsabilités dans leurs pays respectifs et qui vise justement à renforcer notre politique en matière de contrôle des frontières nationales et surtout de lutte contre l'immigration clandestine. Ce qu'il y a dans cet accord, ce n'est pas finalement d'avoir un pays et de considérer considérer que la France devrait faire le SAV de la récupération des migrants qui proviendraient des Britanniques, c'est de faire en sorte qu'il n'y ait plus un seul migrant qui mette au péril de sa vie la traversée de la Manche en espérant obtenir quelque chose qu'il n'aura pas. Donc nous le disons comme l'Australie l'avait fait d'ailleurs en son temps, ne venez plus chez nous, ne venez plus en Europe, ne risquez plus votre vie, ne alimentez pas des réseaux criminels et mafieux qui organisent aujourd'hui la submersion migratoire de notre continent, car vous n'aurez finalement aucun accueil en face de cela. Et c'est un accord qui est très courageux, qui a été pris par Nigel Farage et Jordan Bardella, et qu'évidemment nous mettrons en œuvre dès que Jordan Bardella sera Premier ministre français, Nigel Farage Premier ministre britannique.
11: Alors la souveraineté, justement, Gaëtan Dussausset, je pense que vous maintenant vous êtes un fidèle de RCF Notre-Dame, et vous savez que nous avons Christophe Barbier depuis quelques jours sur notre antenne, et il a une question à vous poser. Je vais vous demander de mettre votre casque pour écouter la question de Christophe.
13: Ce que j'ai envie de demander à Gaëtan Dussausset, c'est où en est-il de son souverainisme ? Est-ce que le RN, qui a renoncé au Frexit, qui a renoncé à la sortie de l'euro, ne va pas renoncer à son projet de diminuer la contribution française aux finances européennes ? Parce qu'on a besoin de l'Europe. Vous, le souverainiste, vous allez être obligé, encore une fois, de reculer.
11: L'Europe.
12: Alors,
11: vaste sujet.
12: D'abord sur la question concrète de M. Barbier et ensuite sur le souverainisme en général. Première question de M. Barbier, c'est celui de savoir est-ce qu'on va revenir sur notre contribution au budget de l'Union européenne. Nous, on le dit de la manière la plus claire. À partir du moment où nous sommes dans une situation financière complexe, je pense que les Français n'acceptent plus qu'au moment où on leur demande des efforts, encore 3 milliards d'euros qu'on cherchait sur les pensions de retraite de nos retraités, au même moment, nos dirigeants décident d'augmenter, c'est bien important ce mot-là, d'augmenter notre contribution au budget de l'Union européenne de l'ordre de 5 milliards d'euros l'an passé. Encore une fois, la France est un contributeur déficitaire. Chaque année, nous donnons plus d'argent à l'Union européenne que nous en recevons en échange, y compris lorsque l'on comptabilise la PAC, c'est-à-dire la politique agricole commune. Donc évidemment, nous, on tient à ce que l'argent des Français puisse profiter d'abord aux intérêts, à la défense stratégique des intérêts français. Maintenant, sur le souverainisme, on l'a dit de manière assez c'est clair, on veut changer l'Europe, mais sans la détruire. Et je pense qu'aujourd'hui, on peut trouver des majorités. Je pense à l'Italie de Giorgia Meloni, je pense également aux Pays-Bas, au Danemark, où nous avons des partis souverainistes, patriotes, qui mettent en œuvre des politiques économiques sur lesquelles on peut se retrouver, qui eux aussi ont un souci d'une plus grande fermeté en matière de politique migratoire, et avec lesquelles on pourra construire des majorités européennes demain.
11: Un mot sur le budget en France, cette fois. Le RN, comme tous les autres partis, et vous faites partie des députés, va devoir se prononcer pour ou contre le budget présenté par Sébastien Lecornu et son gouvernement. Le Premier ministre en appelle à la responsabilité des partis. Ça peut s'entendre. Est-ce que vous allez voter pour ou contre ce budget ?
12: Alors, avant de savoir quel budget on va voter, encore faut-il connaître le budget. Le petit problème que nous avons avec M. Sébastien Lecornu, Premier ministre, c'est qu'à chaque fois qu'il nous parle de concertation, en général, ça veut dire que c'est la fin des discussions. Parce qu'il nous avait déjà fait le coup l'an passé, il avait invité l'intégralité des groupes politiques à venir faire part de leurs propositions, ce que nous avions fait. Il n'y a d'ailleurs que deux groupes parlementaires sur l'intégralité des groupes de l'Assemblée nationale qui avaient construit un contre-budget pour faire valoir des propositions au Premier ministre. Aucune de nos propositions n'a été retenue par M. Sébastien Lecornu. Alors nous lui disons très clairement, l'urgence est de réduire les mauvaises dépenses. Chaque année, le train de vie de l'État explose. Plus de 1244 agences et opérateurs publics, dont parfois l'efficacité n'est pas tout le temps avérée. Nous continuons de déverser des milliards d'euros dans notre politique migratoire, et ce, sans le consentement des Français. S'il y a un effort du gouvernement là-dessus, alors peut-être que la discussion sera plus aisée.
11: Merci beaucoup, Gaëtan Dussausset.
12: Merci à vous.
11: De vos explications, Pierre-Hugues.
2: Merci beaucoup, Nathanaël de Ringsan, Gaëtan Dussausset. Je rappelle que vous êtes député RN des Vosges. Et cette interview est à réécouter sur rcfnotredame.fr. RCF Notre-Dame, il est 7h50, on le surnomme la merveille de l'Occident. Certains disent même que c'est l'une des sept merveilles du monde contemporain. On vous parle du Mont-Saint-Michel avec Clara dans quelques minutes, puisque nous fêtons l'évêque à l'origine des pèlerinages au Mont-Saint-Michel. Ce sera après la prière du matin et dans le texte que nous écoutons maintenant, l'inversion des valeurs proposées par l'Évangile. Aimez vos ennemis, priez pour ceux qui vous persécutent. C'est chez Saint-Luc au chapitre 6, les versets 27 à 38, commentés par le père Éric Courtois.
14: Je vous le dis à vous qui m'écoutez, aimez vos ennemis, faites du bien à ceux qui vous haïssent, souhaitez du bien à ceux qui vous maudissent, priez pour ceux qui vous calomnient. À celui qui te frappe sur une joue, présente l'autre joue. À celui qui te prend ton manteau, ne refuse pas ta tunique. Donne à quiconque te demande, et à qui prend ton bien, ne le réclame pas. Ce que vous voulez que les autres fassent pour vous, faites-le aussi pour eux. Si vous aimez ceux qui vous aiment, quelle reconnaissance méritez-vous? Même les pécheurs aiment ceux qui les aiment. Si vous faites du bien à ceux qui vous en font, quelle reconnaissance méritez-vous? Même les pécheurs en font autant. Si vous prêtez à ceux dont vous espérez recevoir en retour, quelle reconnaissance méritez-vous? Même les pécheurs prêtent aux pécheurs pour qu'on leur rende l'équivalent. Au contraire, aimez vos ennemis, faites du bien et prêtez sans rien espérer en retour. Alors, votre récompense sera grande et vous serez les fils du Très-Haut, car lui, il est bon pour les ingrats et les méchants. Soyez miséricordieux comme votre Père est miséricordieux. Ne jugez pas et vous ne serez pas jugés. Ne condamnez pas et vous ne serez pas condamnés. Pardonnez et vous serez pardonnés. Donnez et l'on vous donnera. C'est une mesure bien pleine, tassée, secouée, débordante qui sera versée dans le pan de votre vêtement. Car la mesure dont vous vous servez pour les autres servira de mesure aussi pour vous.

Tout l'enseignement de Jésus est donné pour nous aider à grandir dans l'amour de Dieu et des autres, ce qui demande une mise en pratique. Pour bien mettre en pratique, il faut se souvenir, et c'est sans doute pour les besoins de la mémorisation que saint Luc, après les quatre béatitudes suivies des quatre anti-béatitudes entendues hier, continue l'enseignement avec quatre impératifs: aimez, faites du bien, bénissez, priez. Ces verbes sont présents dans l'Évangile. On voit souvent Jésus en train d'agir selon ces quatre dimensions. Mais ces verbes ne sont pas là aujourd'hui pour décrire le comportement de Jésus, mais comme des impératifs qui nous sont demandés par Jésus. Et les bénéficiaires ne doivent pas être nos amis, mais nos adversaires. Aimez vos ennemis, faites du bien à ceux qui vous haïssent. Cela signifie qu'il ne s'agit pas de les vaincre, mais de se vaincre soi-même dans nos répulsions ou au moins nos réticences à vouloir du bien à ceux qui nous ont voulu du mal. Le bien et le mal sont des forces actives qui ont le pouvoir de se propager. Le lieu du conflit entre ces deux forces est notre propre cœur. Si nous limitons notre amour ou nos prières à ceux qui nous ont fait du bien, cela signifie que le mal a encore une place en nous. Or, pour notre propre bonheur, Dieu veut habiter notre cœur tout entier. Jésus a vécu ces quatre impératifs qu'il nous demande d'appliquer. Par expérience, nous savons que c'est infiniment difficile, sans doute impossible, sans l'Esprit-Saint. Aujourd'hui, essayons au moins de retenir ces quatre impératifs dont l'objectif est toujours de nous faire adopter, dans nos relations avec les autres, le point de vue et le comportement de Dieu envers nous. Ainsi, nous nous détacherons progressivement du mal en nous approchant de la source du bien.

Notre Père, qui es aux cieux, que ton nom soit sanctifié, que ton règne vienne, que ta volonté soit faite sur la terre comme au ciel. Donne-nous aujourd'hui notre pain de ce jour. Pardonne-nous nos offenses, comme nous pardonnons aussi à ceux qui nous ont offensés. Et ne nous laisse pas entrer en tentation, mais délivre-nous du mal. Car c'est à toi qu'appartiennent le règne, la puissance et la gloire, pour les siècles des siècles. Amen.

0: Le texte de l'Évangile est un passage du 6e chapitre de Saint-Luc au verset 27 à 38, commenté par le père Éric Courtois, curé de la paroisse de Houille dans les Yvelines. Il est 7h56 sur RCF Notre-Dame. Clara, vous êtes avec nous pour le Saint du jour. En ce 10 septembre, nous fêtons les Inès et les Aubert. On commence avec Bienheureuse Inès.
1: Alors Inès, c'est le prénom hispanique d'Agnès, mais la Bienheureuse Inès, elle n'est pas espagnole, elle est japonaise. Elle meurt martyre au 17e siècle avec plusieurs dizaines d'autres chrétiens, décapités tous à Nagasaki, son crime étant avoir accueilli chez elle des missionnaires.
0: Nous fêtons aussi Saint Aubert, évêque d'Avranches au 8e siècle.
1: Oui, il fut à l'origine des pèlerinages au mont Saint-Michel. Alors, selon la légende, au cours d'un rêve, l'archange Michel serait venu à trois reprises demander à l'évêque Aubert d'élever sur le mont Tombe un sanctuaire à son honneur. Et comme Aubert avait la tête dure et semblait ne pas comprendre, alors Saint-Michel appuie si fortement sur son front qu'il laisse une empreinte. Aubert se réveillait donc avec un creux, littéralement, sur le front, et il comprit la véracité donc de l'ordre de Saint-Michel.
0: Il faut dire qu'alors le mont Tombe n'était qu'une pointe rocheuse à peine rattachée au continent, couverte de broussailles et habitée par des animaux et quelques ermites.
1: Oui, en 709, l'archevêque donc établit un chapitre de 12 chanoines pour accueillir les pèlerins, et le mont Tombe est rebaptisé alors le mont Saint-Michel, au péril de la mer, appellation qui fait référence au passage périlleux des pèlerins traversant la baie, qui pouvaient s'enliser et même se noyer. Le mont Saint-Michel devint alors l'un des plus grands lieux de pèlerinage médiéval.
0: Les bénédictins y construisirent une abbaye à partir du 20e siècle.
1: Et le mont deviendra au 12e siècle un haut lieu spirituel et intellectuel de toute l'Europe. Puis durant la guerre de Cent Ans, l'héroïque résistance aux Anglais en fait un lieu symbolique de l'identité nationale. Prouesse architecturale entre terre et mer, l'abbaye est un véritable chef-d'œuvre de l'art gothique normand. Comme l'écrivait Victor Hugo, c'est une double œuvre de la nature et de l'art.
0: Et l'on pourrait même ajouter que c'est une triple œuvre, Clara Bévilacqua, de la nature, de l'art et du ciel. Bien sûr, magnifique Mont-Saint-Michel, merveille française, merveille bretonne, si je puis me permettre, mais je ne veux pas relancer le débat. Il est 7h58, restez avec nous pour les informations, Clara.
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0: Jeudi 10 septembre, nous fêtons aujourd'hui Bienheureuse Inès et Saint Aubert. Très bon début de journée. RCF Notre-Dame, il est 8h. Et à la une ce matin, Clara Bévilacqua, l'avion de Volodymyr Zelensky a-t-il failli être percuté par un drone?
1: C'est ce qu'affirme le Premier ministre norvégien. Le président ukrainien a décollé de Moldavie, mais le drone se trouvait à 160 km de l'avion. Le Rassemblement national condamne avec la plus grande fermeté les propos qui ont été tenus. Réaction à l'instant sur RCF Notre-Dame du député RN Gaëtan Dussausset. Quatre policiers municipaux suspendus à Carcassonne après la diffusion d'une vidéo contenant des propos racistes. Les températures battent des records dans le monde. Le mois d'août 2026 est le mois le plus chaud jamais enregistré à l'échelle mondiale. Conclusion ce matin de l'Observatoire Copernicus. Et à Paris, deuxième et dernière journée du sommet international sur l'espace. L'astronaute Thomas Pesquet repart en mission en 2027.
0: À la suivre l'information au plus près chez vous. On se retrouve dans 20 minutes, les coulisses de l'info. Tout de suite, l'information continue en Bretagne et c'est avec vous Benjamin Baillemont. Bonjour Benjamin.
6: Bonjour Pierre-Hugues, bonjour à toutes, bonjour à tous. En Bretagne, ce jeudi 10 septembre, en cette journée mondiale de prévention du suicide, coup de projecteur sur le dispositif régional Vigilance. Cette plateforme mise en place à Brest il y a 10 ans vise à éviter les récidives après une tentative de suicide en maintenant le contact avec les patients. Détail en début d'édition. Quel est l'état de l'immobilier dans la région ? La Chambre des notaires de l'Ouest a publié hier son dernier baromètre. Et si les prix augmentent légèrement dans l'ancien, le nombre de ventes lui est en berne, vous l'entendrez. Le premier sommet international consacré à l'espace se tient depuis hier à Paris. Clara en parlait dans ses titres. L'événement rassemble environ 2000 participants, des états, organisations internationales, investisseurs, mais aussi plusieurs acteurs bretons. Décryptage à suivre. Puis cette journée mondiale de prévention du suicide sera aussi au cœur de notre invité du jour. Dans moins de 10 minutes, ce sera en compagnie de Solène Clairet, ancienne accompagnée, désormais accompagnante du dispositif costa-mauricain de postvention Alinea. Elle nous livre son témoignage en direct à 8h10. Ce sera juste après la météo avec une journée grise mais des températures toujours autour des 20 degrés partout dans la région. Comment prévenir les risques suicidaires ? C'est la grande question au cœur de ce 10 septembre, journée mondiale de la prévention et du suicide. Coup de projecteur ce jeudi sur le dispositif régional Vigilance, piloté à Brest depuis juin 2016. La Bretagne qui est la région de France où il y a le plus de tentatives de suicide chaque année avec la Normandie et les Hauts-de-France. Le principe de vigilance, conserver un lien entre les équipes et les patients amenés vers cette plateforme par les services d'urgence ou les infirmières scolaires. Alors, comment s'est-il mis en place et quels sont ses résultats au CNTA ?
7: Maintenir le contact avec le patient après une tentative de suicide, voilà le cœur du dispositif Vigilance. Une idée qui fait son chemin depuis les années 70, nous explique le professeur Sofiane Berruiguet. Il est psychiatre au CHU de Brest. Il est le médecin coordinateur de Vigilance en Bretagne.
8: Pendant 6 mois, on va rappeler les patients au minimum 2 fois et ils vont avoir la possibilité de nous recontacter par téléphone. Et en fonction de l'état psychique du patient, on va pouvoir proposer soit des soins urgent, parce que ça arrive que les patients nous appellent et qu'ils ne soient pas bien du tout, soit des soins à distance, donc reprogrammer un rendez-vous avec le médecin traitant, soit de reprogrammer un appel, ou pour des patients qu'on n'aurait pas réussi à joindre ou qui semblent hésitants vis-à-vis des soins, proposer des contacts par voie postale.
7: Des appels, des cartes postales manuscrites, des gestes non médicaux, précise le professeur, ni des injections, ni des ordonnances. En 10 ans, 12 000 patients ont bénéficié de ce suivi et les résultats sont là.
8: Vigilance permettait de réduire la récidive suicidaire de environ 38%, ce qui est un chiffre considérable quand on connaît l'impact pour une personne et puis son entourage d'un geste suicidaire, puis des risques de mortalité liée à un geste suicidaire.
7: Vigilance fonctionne du lundi au vendredi en journée et un numéro national de prévention du suicide, le 3114, fonctionne 24 heures sur 24.
6: La moitié des patients suivis par le dispositif à moins de 25 ans. Vous écoutez RCF en Bretagne, il est 8h04. La préfecture de région a annoncé hier des aides à hauteur de 15,9 millions d'euros pour les agriculteurs bretons. Un montant tiré du volet dédié au réarmement agricole du grand plan d'aide de plus d'un milliard d'euros dévoilé la semaine dernière par la ministre de l'Agriculture Annie Genevard. En comparaison, les pays de la Loire ont reçu 16,3 millions d'euros. Selon les services de l'État, la somme allouée, je cite, tient compte de l'importance de l'élevage et des cultures légumières et des conditions de cet état. C'était 2026 dans la région. Une réunion était organisée hier avec tous les acteurs locaux, notamment la Chambre d'agriculture régionale, les syndicats ou les caisses de mutualité sociale agricole pour répartir au mieux ces fonds et définir les priorités. La demande d'aide sera déposée en ligne simplement à partir du 1er octobre, ajoute la préfecture. Les notaires de l'Ouest ont dévoilé hier leurs tout nouveaux chiffres du marché immobilier en Bretagne historique. En un an, les prix ont connu une légère hausse, plus 1,5% pour les appartements anciens, plutôt entre 1,7% et 3,2% d'augmentation pour les maisons anciennes en fonction des territoires. Mais si les prix augmentent, le nombre de ventes est à la baisse depuis plusieurs mois, quel que soit le type de bien. C'est 16% de diminution entre le deuxième trimestre 2025 et le deuxième trimestre 2026. Le marché breton tourne en ce moment au ralenti, selon Anne-Sophie Louis, porte-parole de la Chambre des notaires de l'Ouest.
9: Tous les départements bretons aujourd'hui ont leur dynamique propre. C'est vrai que nous, on fait la moyenne sur les 5 départements avec la Loire-Atlantique. On a l'Ille-et-Vilaine qui résiste un petit peu aujourd'hui en termes de volume, puisqu'on avait du plus 0,4, mais c'est vraiment très léger, là où on a du moins sur l'ensemble des autres départements. Mais on a vraiment une ligne conductrice qui est la même, peu importe les 5 départements où on voit bien cette activité aujourd'hui qui est au ralenti. Et ça se voit que ce soit dans le Finistère, les Côtes-d'Armor ou le Morbihan. Selon qu'on cherche pour un bien en investissement, une résidence secondaire, une résidence principale, forcément on regarde pas les mêmes choses, c'est pas les mêmes enjeux. Mais aujourd'hui, les acquéreurs le font très bien, c'est-à-dire qu'ils regardent l'ensemble des critères, que ce soit le coût financier, le coût de l'emprunt, les dépenses travaux, le côté énergétique, quand on est sur le littoral, la partie du trait de côte. Donc aujourd'hui, on a des acquéreurs beaucoup plus prudents, et c'est une bonne chose, qui se font conseiller dès le début de l'opération par leur notaire, et qui négocient les prix. Aujourd'hui, la négociation est redevenue une condition essentielle du marché, et c'est plutôt salutaire.
6: Et justement, on en sait un peu plus sur le profil de ces acquéreurs qualifiés de prudents par Anne-Sophie Louis. Avec un âge médian de 46 ans pour les acquéreurs en Bretagne, tout type de biens confondus. Sur le littoral, en revanche, le profil est un peu différent. Les acquéreurs y sont le plus souvent extérieurs à la région, plus avancés en âge. Et avec des catégories socio-professionnelles plus élevées, les acquéreurs avec plus de moyens donc et qui maintiennent des prix hauts sur la côte. Après le contrat de 4,3 milliards d'euros signé avec la Suède pour 4 frégates, Naval Group a annoncé hier chez nos confrères de la presse écrite les investissements à venir du groupe, notamment sur ses sites bretons. L'armateur qui va investir 200 millions d'euros et recruter 900 personnes par an dans tout l'Ouest. Pour les chantiers de l'Orient, 100 personnes supplémentaires vont être embauchées d'ici la fin de l'année et le groupe va continuer d'y insuffler 10 à 15 millions d'euros chaque année. L'Europe en quête d'une plus grande souveraineté stratégique dans le domaine spatial, c'est l'un des enjeux du sommet international organisé depuis hier et aujourd'hui encore à Paris à l'initiative d'Emmanuel Macron. Près de 120 délégations étrangères, des chefs d'État et de gouvernement, des scientifiques, des astronautes et des acteurs industriels sont réunis au Grand Palais. Et parmi les industriels à avoir reçu un carton d'invitation figurent des acteurs bretons, car la région est une terre d'innovation dans l'industrie de l'espace avec 200 entités académiques et industrielles implantées. Nicolas Bellec est coordinateur de l'IRISPACE, l'Institut Régional de l'Innovation Spatiale en Bretagne.
10: L'enjeu, c'est d'essayer de montrer la place aussi de la France et de l'Europe dans cette économie spatiale à l'échelle internationale. Il y a plusieurs acteurs bretons d'ailleurs qui sont présents. Alors, je peux citer K-Labs, Unseen Labs, bien sûr. On a entendu parler un nouveau terme il y a une quinzaine d'années, c'était le New Space, ce qui est traduit par notamment ces entreprises qui opèrent des constellations de satellites. Eh bien, il faut savoir que la première en France, elle est bretonne et c'est Unseen Labs. Voilà, on a vraiment tout un panel d'acteurs qui sont présents sur le territoire et dont certains sont évidemment présents à cet événement international à Paris. Donc, ils n'y vont pas uniquement pour représenter la Bretagne, on les a conviés parce qu'ils représentent le spatial français et l'excellence française dans le domaine du spatial.
6: Le premier sommet spatial se déroule depuis hier et encore aujourd'hui à Paris. Et on finit avec la météo, une nouvelle journée assez nuageuse qui s'annonce en Bretagne ce matin et des éclaircies, sauf sur le Finistère où la grisaille est de sortie. Un mercure ce matin entre 15 et 17 degrés, 15 à Quimper, 16 à Brest, Lorient, 17 à Vannes ou à Rennes. Un après-midi qui laissera place à un ciel d'autant plus gris, de la grosse grisaille, notamment toujours sur le Finistère. Et un mercure qui sera dans la moyenne de ces derniers jours en deuxième partie de journée, de 19 à 23 degrés, 20 à Saint-Brieuc, à Lorient ou à Brest, 21 à Quimper, 22 à Rennes ou à Vannes. Il est 8h10 sur RCF en Bretagne, l'heure de découvrir comme chaque jour du lundi au vendredi notre invité du matin. Ce jeudi, c'est la journée mondiale de prévention du suicide, un jour particulier en Bretagne, région historiquement la plus touchée par le phénomène. D'après le dernier bilan de Santé publique France portant sur 2024, le taux de décès par suicide dans la région s'élève à 21 morts pour 100 000 habitants, c'est près du triple de l'Île-de-France. Des structures existent aussi pour venir en aide aux personnes concernées et aux proches. Solène Clairet, bonjour.
11: Oui, bonjour.
6: Vous êtes père facilitatrice et membre du comité de pilotage du dispositif de postvention Alinéa, lancé en 2021 par la fondation Bon Sauveur de Bégard dans les Côtes d'Armor et qui vise à prévenir les risques de contagion suicidaire. Vous en êtes aussi la toute première accompagnée. Merci d'avoir accepté de témoigner en direct à notre antenne. Pour commencer, qu'est-ce qu'elle représente cette journée pour vous ?
11: Eh bien, écoutez, ma foi, c'est un rappel de la difficulté que les gens peuvent rencontrer, de moi-même ce que j'ai vécu. Mais à la fois, c'est une touche d'espoir de se dire que ce n'est pas un sujet qu'on met de côté et qu'il y a des choses qui se font. Voilà. Et donc, cette journée, c'est aussi l'occasion de les découvrir.
6: Justement, donc, ce que vous avez vécu, est-ce que vous voulez bien nous en parler? Donc, vous avez connu au plus près, vous, justement, ce phénomène, ce drame?
11: Oui, tout à fait. En fait, en 2020, mon mari, père de mes enfants, s'est suicidé. Voilà, en période de rentrée, donc on est dans les dates d'anniversaire, là. La particularité, c'est qu'il n'est pas décédé sur le coup, voilà, et qu'il est décédé en soins palliatifs un mois après.
6: Comment s'est passée à ce moment-là justement la rencontre avec Alinéa?
11: Alors en fait, Alinéa, donc on était vraiment au tout début de l'expérimentation en 2020 pour le coup. Et en fait, moi dans cette période-là de transition, j'étais évidemment très inquiète pour mes enfants et pour l'avenir. Et donc j'avais contacté à l'époque le CMPEA qui m'avait dit que quelque chose allait se mettre en place vis-à-vis du suicide, mais... En fait, c'est de la post-tension. Donc, voilà, que tant qu'il n'était pas décédé, malheureusement, après, c'est rare hein, ce genre de situation. En général, quand il y a un suicide, c'est relativement rare que la personne décède un mois plus tard. Mais voilà. En tout cas, à l'époque, c'était comme ça. Et donc, ils m'ont mis en lien avec Alinéa. Au moment du décès, quelques semaines plus tard, ils ont pris contact avec moi et on a démarré un accompagnement, voilà, durant lequel j'ai pu poser tout un tas de questions, notamment l'usage des mots, parce qu'à l'époque, mes enfants étaient tout petits, ma fille était bébé, mon fils avait 3 ans, voilà.
6: Qu'est-ce que ça vous a apporté, justement, cet accompagnement d'Alinéa?
11: Eh bien, écoutez, ma foi, j'étais face à des gens ultra formés sur les questions suicidaires, très bienveillants et très ouverts, parce que en fait, quand une personne se suicide comme ça, il se trouve qu'on est mis un peu sur le fil de la vie et un peu projeté dans une bulle d'urgence et on se pose tout un tas de questions, on a mal physiquement. Parfois, il y a des paroles qui sont un peu difficiles à recevoir et un peu crues peut-être de la part des survivants. Et donc, j'ai trouvé un endroit d'écoute bienveillante et experte sur la question suicidaire et aussi des ressources avec tout un tas de des ressources de bibliothèques, des informations sur les développements des enfants. Des éléments de langage, des explications sur le phénomène de la crise suicidaire, ce qui se passe, enfin, vraiment tout un tas d'informations qui permet aussi peut-être de relativiser ou d'apaiser certaines colères, certains sentiments qu'on peut avoir, la culpabilité, c'est très complet. Ils sont vraiment formés à ces questions, ils ont aussi des possibilités, les bénéficiaires aujourd'hui peuvent être orientés vers d'autres. Je pense à l'EMDR par exemple, qui est une pratique du traitement des traumas, du traumatisme. Ils ont tout un panel d'outils qui permet de faciliter, j'ai envie de dire, ou peut-être d'apaiser un peu la souffrance autour de cette question.
6: Et justement, après avoir été accompagnée, vous êtes vous-même devenue accompagnante. Aujourd'hui, vous faites partie d'Alinéa. Pourquoi c'était pour vous important justement d'y participer?
11: Je crois que quand on a vécu... je pense qu'il faut avoir vécu un suicide pour... Alors évidemment, toute leur équipe n'ont pas vécu un suicide. C'est pas ça que je dis, mais je crois que la parole des personnes qui ont été touchées est très importante parce que on sait ce que c'est. Et donc c'était surtout une volonté d'Alinéa, en fait, qui a toujours été dans la co-construction, d'ailleurs même au démarrage du dispositif, avec des bénéficiaires ou des personnes qui ont été touchées. Et donc, ils m'ont proposé et j'ai accepté avec plaisir et joie de participer à ça en apportant moi mon expérience de vie afin de d'étayer des propos peut-être théoriques de psychologues.
6: Comment justement ça fonctionne, Alinéa ? En quoi ça consiste ? Parce que j'ai utilisé le mot de postvention, mais qu'est-ce que c'est exactement ?
11: En fait, la postvention, donc un poste après, vention d'intervention, ça consiste en le fait que aujourd'hui, dans le fonctionnement d'Alinéa, quand il y a une victime d'un suicide, la famille est les gendarmes se rendent sur place pour constater du décès. Et avec accord évidemment et tout ça des personnes, il y a un système qui se met en place il relaye l'information à Alinéa sur le département des Côtes d'Armor, un listing en fait des personnes survivantes après suicide, et donc ils sont contactés au bout de 15 jours, donc en tout cas durant le premier mois de deuil. Pour vérifier que c'est de la veille, pour vérifier que les gens vont bien, leur état de santé mentale, est-ce que ils ont besoin d'un accompagnement, est-ce que c'est trop tôt, en tout cas de se présenter, de dire qu'il y a des choses qui existent, qui sont pas tout seuls, et post-mention aussi parce que effectivement il y a ce phénomène de quand quelqu'un se donne la mort, tous les proches sont impactants. Il y a une grande partie des proches qui est directement impactée. Et ça risque, il y a un risque de ce que vous avez nommé de contagion suicidaire. Et parce que personne n'ouvre la porte et on se met tous un peu sur la faille. Et donc l'idée, c'est d'intervenir au plus vite pour éviter ça.
6: C'est un service donc qui est proactif, qui va vers les personnes. Comment on trouve les bons mots ? Comment on approche les personnes après un tel drame quand elles ne sont pas sollicitées au départ ?
11: Écoutez, je pense que avec beaucoup de bienveillance. Alors moi, ça s'est pas passé dans cette façon-là, donc je pourrais pas vous dire exactement quels mots ils emploient, mais en tout cas, ce que je connais de l'équipe, en tout cas, avec toute leur bienveillance et leur douceur, de leur dire qu'ils sont pas seuls, qu'il y a des professionnels prêts à les aider, quand les personnes survivantes sont prêtes, il y a cette possibilité de venir les voir, voilà.
6: Je l'ai dit en début d'interview, aujourd'hui donc c'est la journée mondiale de prévention du suicide. Qu'est-ce que vous auriez envie de faire passer comme message à ceux qui nous écoutent ?
11: Déjà pour les personnes en souffrance, ou en tout cas qui se servent en souffrance, parce que parfois on ne se rend pas compte, c'est que il y a des solutions. Il faudrait pouvoir lever aussi des tabous qui consistent à dire que quand on va voir un psychologue, c'est qu'on est fou ou faible. C'est pas du tout la réalité des choses. Parfois, il suffit de pouvoir déposer dans un endroit sûr ce qui nous oppresse, ce qui charge notre mental pour dédramatiser, relativiser les choses. Les psychologues, c'est aussi des regards extérieurs formés à tout ça. Et je pense que parfois, ça peut aussi changer le cours d'une vie. Il y a eu des efforts de fait depuis le Covid, je dirais, depuis les confinements quand même à ce sujet. On parle beaucoup plus de santé mentale. À l'époque, c'était pas tellement le cas. Voilà. Qu'est-ce qu'on peut faire de plus ?
6: Merci beaucoup, Sabine Cloré. Je suis désolé, on est déjà à la fin de cet entretien. Merci beaucoup à vous.
11: Je vous en prie, c'est moi. Merci de m'avoir donné la parole.
0: Il est 8h20 sur RCF Notre-Dame, le Moyen-Orient, à la une du journal de Radio Vatican. Dans 10 minutes, Benjamin Netanyahou tente d'échapper au scandale après la révélation concernant le 7 octobre. Vous l'entendrez avec Blandine Hugonnet. Mais avant cela, les coulisses de l'info, c'est une réalité sordide, insoutenable. La prostitution des mineurs en France, sous emprise de proxénètes violents, de plus en plus de jeunes adolescentes plongent dans le piège. Grand dossier de la vie cette semaine. On va en parler avec vous, Félicité de Maupéou, bonjour.
12: Bonjour.
0: Et merci d'être avec nous. Vous êtes rédactrice en chef adjointe à la vie. D'ailleurs, rappelons que la vie maintenant paraît tous les 15 jours dans une nouvelle formule. Et vous signez donc ce dossier consacré à la prostitution des mineurs. Pourquoi vous êtes-vous penchée sur le sujet, Félicité ?
12: Alors, c'est une réalité sordide, difficile à regarder en face. Pourtant, elle prend de l'ampleur. On estime que la moitié des personnes en situation de prostitution sont mineures aujourd'hui. Sur le terrain, le sujet occupe de plus en plus les associations, les services de police, les magistrats. C'est une explosion. En 4 ans, le nombre de prostituées mineures repérées par la police a doublé. C'est difficile à chiffrer précisément, mais ça revient environ à 15 000 enfants. Les plus jeunes ont parfois 12 ans seulement.
0: 15 000 enfants, cela semble presque difficile à croire. Que se passe-t-il pour que ces enfants en arrivent là, Félicité ?
12: Effectivement, c'est difficile à comprendre. On a beaucoup parlé des foyers de l'aide sociale à l'enfance, où les recrutements se font en cascade, avec des proxénètes qui attendent devant les portes des foyers, voire des clients qui rentrent jusque dans les chambres. Mais ça dépasse les enfants placés, ça concerne vraiment tous les milieux sociaux, tous les types de familles, tous les territoires. Il faut dire que cette jeunesse est biberonnée au message des influenceurs et de la télé-réalité, qui parlent de luxe, d'argent facile. Certains fantasment la prostitution, préfèrent en parler d'ailleurs d'escorte. Et beaucoup se rêvent un destin à la Nabila, sans parler de l'exposition de plus en plus jeune à la pornographie. Mais il y a un autre élément saillant. Une grande partie a vécu une agression sexuelle qui n'a pas été reconnue par la famille ou par la justice. Et ça a pu constituer une brisure dans l'estime de soi, dans le rapport à son corps.
0: Et puis il y a aussi la puissance, l'habileté des réseaux de recrutement. Ils visent de très jeunes filles, et c'est ce que vous avez vu dans votre...

0: D'autant plus délicat que ces jeunes filles, sous emprise, en fait, ne se considèrent pas comme victimes. Beaucoup disent qu'elles disposent librement de leur corps pour faire de l'argent, elles envoient balader les enquêteurs, refusent les examens médicaux, et souvent elles y retournent même une fois le proxénète arrêté. Donc il faut les libérer de l'emprise, réparer le rapport perverti à la sexualité, restaurer leur estime d'elles-mêmes, cela prend des années. Toutes les normes ont été tordues, c'est terrifiant d'entendre et de voir à quel point ces enfants ont été brisés. Là-dessus, beaucoup d'éducateurs, des psychiatres, des familles témoignent de leur sentiment d'impuissance.
1: Et justement, on va continuer d'en parler ce matin avec vous. Hélène David, bonjour.
2: Bonjour.
1: Merci beaucoup. Vous avez travaillé au sein de l'association Agir contre la prostitution des enfants. La réalité décrite par Félicité paraît absolument insoutenable. Elle nous scandalise.
2: Absolument. Elle nous scandalise et nous met en colère. Et pour y travailler quand même depuis 13 ans sur cette question, après avoir beaucoup travaillé sur la question de l'addiction chez les adolescents, c'est vrai que je suis aujourd'hui encore révoltée.
1: On a du mal à mettre des visages.
2: Oui, sur des visages sur ces jeunes. Alors c'est vrai qu'il faut vraiment chasser nos représentations. Ce ne sont pas uniquement les jeunes issus de quartiers défavorisés ou autres. Ça touche effectivement toutes les familles. Comme vous le disiez, souvent, il y a une fragilité qui est repérée, qui est des fois fabriquée. Et voyez, vous avez dit, Félicité, de fait, vous le soulignez, hein, beaucoup, beaucoup ont vécu un traumatisme dû à une agression sexuelle, notamment. Mais il faut voir que c'est possiblement, par exemple, par un harcèlement sexiste à l'école. Mmh. Ça peut être un
1: harcèlement. Ah oui, ça peut être une petite chose, en fait.
2: Ah oui, ça peut être une petite chose au départ, mais répétée. Et puis, ça peut être, évidemment, par un traumatisme subi en regardant des choses ou en vivant des choses sur le net.
1: Et je vous propose qu'on parle aussi des clients. Parce que pour qu'il y ait entre 10 et 20 000 enfants qui se prostituent en France, il faut des clients. Qui sont-ils, Hélène David ?
2: Alors, de fait, une partie de nos révoltes, c'est par exemple pour les enquêtes, on attend que ce soit les mineurs de 12 ans, de 14 ans, de 16 ans, qui balancent, entre guillemets, les proxénètes. Ce qui leur est absolument impossible, puisqu'elles risquent des fois la mort.
1: Hein. Et elles sont sous emprise.
2: Voilà, et elles sont sous emprise. Donc, de fait, il faudrait quand même essayer d'aller titiller les clients, qui sont quand même plusieurs millions. En France.
1: Mais qui sont-ils ?
2: Alors, qui sont-ils ? C'est monsieur Tout-le-Monde.
1: Et d'ailleurs, dans son édito, Aymeric Christensen dit très justement que monsieur Tout-le-Monde, c'est monsieur personne, c'est la une de la vie.
2: Eh bien oui, c'est un petit peu ça, quoi. Le souci, c'est que une association estime à 14% des hommes qui auraient un jour été clients d'une personne pour un acte sexuel.
1: Absolument tarif. Moralement condamnable. Mais là, on parle de pédocriminels. On parle de personnes qui vont fréquenter des enfants mineurs qui ont parfois 12, 13, 14 ans.
2: Oui. Mais c'est vrai que si on regarde un peu sur le net et avec la montée du masculinisme, il y a effectivement un courant qui montre qu'une jeune, à partir de 14-15 ans, elle sait ce qu'elle fait, puis de toute façon elle aime l'argent, donc de toute façon c'est de sa faute. Donc si vous voulez, il y a une décomplexion totale qui est scandaleuse.
1: Félicité de Maupéou, l'action des clients est parfois un angle mort.
0: Oui, tout à fait. En fait, ce que j'ai compris à la Brigade de protection des mineurs, notamment, c'est que les enquêtes se focalisent sur les proxénètes, parce que voilà, on manque de moyens, c'est des enquêtes très techniques de longue haleine. Donc c'est, mais en fait, l'enjeu c'est aussi de prouver que le client était conscient de la minorité de sa victime. Et en fait, les enquêteurs vont sur ce terrain-là quand ils sentent qu'en fait le client savait par le biais de commentaires qui sont sur le profil de la jeune fille ou parfois ils montrent aussi des photos de la jeune fille au magistrat en disant bon là, il pouvait pas ne pas voir que cette jeune fille était mineure. Donc c'est l'enjeu, c'est de montrer que ce ne sont pas seulement des clients, mais aussi des pédocriminels.
2: Parce que moins de 15 ans, Hélène David, ce devrait être les assises, parce que de toute façon, c'est du viol. Et le viol est
1: parce
2: beaucoup
1: qu'il y a pas de consentement.
2: Plus condamnable, finalement, voilà, parce qu'il n'y a pas de consentement.
1: Ça, c'est pour la question des clients. Parlons aussi des familles. Comment réagissent-elles, Hélène David, quand elles apprennent que leur ado, qui a 13, 15, 16 ans, se prostitue ? Quel est leur rôle ?
2: Alors, évidemment, les familles, par exemple, elles représentent grosso modo 20% des situations qui nous arrivent, donc à agir contre la prostitution des enfants. On accompagne les familles. Et pour nous, notre approche qui est très tournée vers l'adolescent, puisque ce sont des mineurs, nous travaillons avec les parents. Nous choisissons de ne pas travailler contre les parents ou sans les parents, mais de travailler avec, sauf évidemment si ce sont des criminels. Mais si ce sont

0: même des parents un peu toxiques ou dysfonctionnels, on va travailler avec eux parce qu'on en a besoin pour aider le jeune à se sortir et se reconstruire.
1: Ils doivent être présents, évidemment. Ils doivent quand même être très surpris quand on leur apprend que leur enfant se prostitue.
0: Ils sont plus que surpris. Ils sont décontenancés. Ils sont malades aussi. Ce que nous appelons le psychotraumatisme vicariant, c'est-à-dire pour ceux qui ne vivent pas les choses, mais qui en sont témoins, ça les affecte. J'ai un papa, par exemple, qui a fait un AVC. Un autre qui a pris 20 ou 30 kilos. Ils sont, et c'est eux qui doivent rester au long cours, souvent pendant des années, plus présents, évidemment, que n'importe quel professionnel ne pourra jamais le faire.
1: Félicité de Maupéou, sur ce point des familles, vous vouliez réagir ?
2: Oui, on dit souvent qu'ils sont co-victimes, en fait, de ce qui se passe, ce que vous dites, c'est que c'est pour toute une famille, même aussi pour des frères et sœurs, j'entendais dans des témoignages, c'est complètement dévastateur, et il faut tenir de longues années pour sortir son enfant de ce mécanisme sordide.
1: Enfance outragée, c'est donc à la une du quinzomadaire La Vie cette semaine. Félicité de Maupéou, vous signez cette enquête, rédactrice en chef adjointe à La Vie, merci d'avoir été avec nous. Hélène David de l'association Agir contre la prostitution des enfants, merci à toutes les deux.
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1: C'est 8h29, la météo avec vous Clara Bévila. Ça y est, nous sommes passés sous la barre des 10 degrés.
4: Et oui, ça s'est bien rafraîchi la nuit et la matinée fraîche, j'ose même dire froid. 8 degrés à Aurillac ce matin, 9 à Amiens et à Limoges également, plus au sud. Alors nous sommes plutôt autour des 20 degrés ce matin et ça va se réchauffer pour l'après-midi. Nous atteignons toujours de belles températures, 27 à Marseille, 25 à Lyon et il fera 23 à Paris cet après-midi.
1: h 30, direction Rome pour une nouvelle édition du journal de Radio Vatican présenté par Blandine Hugonnet.
5: Le Moyen-Orient toujours à la une aujourd'hui. Deux passages pour une revue des troupes en Syrie. Le Premier ministre israélien prédit l'effondrement du régime iranien, toujours en conflit ouvert avec l'allié américain. Dans la région, les hostilités se poursuivent aussi entre les Houthis et Riyad, avec plus de 50 frappes saoudiennes recensées hier au Yémen. Le Yémen où la milice chiite a repris son offensive contre les forces gouvernementales. Déjà une semaine de combat des Houthis qui répondent à une grave situation de pauvreté du pays. C'est l'objet de notre dossier du jour à la fin de ce jour. Ses guerres, mais aussi sa politique des frontières et ses droits de douane. Hier soir à Dallas, les projecteurs étaient braqués sur Donald Trump, chauffeur de salle avec des promesses en poche à moins de 2 mois des élections de mi-mandat. Nous le verrons. Et puis dans cette édition, la course aux étoiles et ce premier sommet international consacré au domaine spatial qui se poursuit en France aujourd'hui. Les Européens qui cherchent leur place dans cet univers annoncent 20 milliards d'euros d'investissement.
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5: Bonjour à toutes et à tous. La guerre entre les États-Unis et l'Iran a connu une nouvelle flambée hier dans le Golfe Persique. Les gardiens de la Révolution ont confirmé avoir attaqué au cours de la journée une dizaine de navires qui tentaient de traverser le détroit d'Ormuz. Téhéran affirme qu'il s'agit d'une réponse à des frappes américaines qui ont visé la veille 5 pétroliers iraniens. Le conflit s'enlise. Xavier Sartre, et de son côté, Israël ronge son frein.
7: Israël, principal allié des États-Unis au Proche-Orient, principal promoteur de la guerre contre l'Iran et qui aimerait bien que le régime des Mollahs chute définitivement son programme nucléaire avec lui. Un vœu que le Premier ministre israélien a répété une nouvelle fois hier. Benjamin Netanyahou a estimé qu'il restait encore du travail à accomplir. La tâche principale étant de faire tomber le régime terroriste en Iran, selon ses propos tenus en Syrie où il rendait visite à des troupes israéliennes installées dans le sud de ce pays, dans la zone tampon placée sous surveillance de l'ONU. Pour Benjamin Netanyahou, l'objectif est bien de briser l'arc chiite qui menaçait Israël, un arc mis à mal depuis l'offensive contre le Hamas dans la bande de Gaza, la guerre contre le Hezbollah au Liban et la guerre contre l'Iran. D'un point de vue de politique interne, une victoire totale contre les ennemis d'Israël serait un bon moyen pour le chef du Likoud de se racheter aux yeux des électeurs et d'éloigner encore un peu la justice. D'autant qu'il doit faire face depuis mardi au scandale provoqué par la publication d'une enquête du journal Haaretz qui affirme qu'il a été informé de la préparation d'une attaque par le Hamas quelques jours avant le 7 octobre 2023.
5: Merci Xavier Sartre. Israël aurait mené des frappes cette nuit à Gaza. Un hôpital gazaoui signale ce matin la mort de 4 membres d'une famille dont la maison a été touchée par un tir israélien. Le Moyen-Orient toujours et les proxys de l'Iran et l'Arabie Saoudite qui ont relancé les hostilités après une vaste attaque. Les rebelles chiites houthis font état de 50 frappes saoudiennes dans plusieurs régions du Yémen. Analyse sur la situation yéménite dans le dossier à la fin de ce journal. Je vous le rappelle, l'impasse dans le Golfe et les frappes iraniennes en particulier font exploser à nouveau les prix du baril de pétrole. La barre des $100 a été dépassée hier et elle se maintient ce jeudi. La guerre en Iran, elle se terminera immédiatement après les élections américaines de mi-mandat. C'est la prédiction de Donald Trump hier soir, affirmation du président américain face à des journalistes. Il estime que Téhéran poursuivra la guerre jusqu'en novembre dans le but de lui nuire politiquement. Uniquement Donald Trump qui s'exprimait depuis Dallas au Texas où les républicains sont réunis pour 2 jours. Première journée hier d'une convention nationale du parti. Grand raout inédit avant les élections demi-mandat. C'est la première fois qu'un tel rassemblement s'organise avant le scrutin de novembre pour le Congrès populaire. Et bien sûr, le boss, le patron a pris la parole. Une soirée autour de la personne de Donald Trump qui a vanté son bilan, sa politique pour fermer les frontières, les droits de douane. Il a aussi fait une promesse pécuniaire aux électeurs américains. En cas de victoire des républicains aux midterms, le président donnerait un dividende de $5,000 à chacun des Américains majeurs, sans expliquer dans les détails cette mesure. Sauf que ces politiques coûtent de plus en plus en popularité au président. Pas de quoi ébranler les militants présents pour autant, qui sont assurés d'une victoire en novembre. Le reportage sur place à Dallas d'Edouard Maille.
8: Dans cette foule habillée en rouge, de nombreuses personnes avec des t-shirts et des casquettes de Donald Trump. Et c'est pour voir le président que ses conservateurs ont fait le déplacement, comme Jack venu de l'Oklahoma.
9: Donald Trump suscite tellement plus d'enthousiasme que n'importe quel autre responsable politique que je connaisse.
8: Dans les coursives se croisent aussi de nombreux candidats. Aaron Delmar se présente comme lieutenant-gouverneur dans l'Illinois. Il ne voit aucun risque politique à se montrer à cette convention.
10: Il faut qu'on arrive à convaincre tous les électeurs. C'est donc l'occasion de nous adresser à une partie de notre électorat, de l'écouter, d'échanger avec lui et d'entendre quels sont les sujets qui lui tiennent à cœur.
8: Et parmi les quelques États où la course au Sénat sera très serrée, il y a le Maine, où la républicaine Susan Collins joue sa réélection. Pourtant, l'une des voix les plus critiques du président au sein de son parti. Mais pour Lorraine Lepage, représentante du Maine au sein du parti, cette convention sera positive. Il y a une forte tradition d'électeurs indépendants dans le Maine, dit-elle. Mais elle ne pense pas que cette convention pose de risques, mais servira au contraire à galvaniser la foule. Et lors de sa prise de parole, Donald Trump a assumé sans retenue que ces élections seront un référendum sur sa présidence. Je cite, faites semblant que c'est moi qui suis sur le bulletin. À Dallas, Edouard Maille pour Radio Vatican.
5: Et nous allons au Brésil où c'est une véritable guerre de clans qui se joue au sein de la Cour suprême. La juridiction traverse la plus grave crise de son histoire à moins d'un mois du premier tour des élections générales brésiliennes. Dernier épisode en date, la tentative par l'un des juges de destituer le chef de la police fédérale, rapidement rétabli dans ses fonctions par un juge du clan adverse. Les précisions pour y voir plus clair avec Jean-Mathieu Albertini.
11: Entre André Mendonça, le juge nommé par Jair Bolsonaro, et Alexandre de Moraes, l'un des acteurs principaux de la condamnation de l'ex-président pour tentative de coup d'État, tous les coups sont désormais permis. Mendonça, chargé de l'épineuse enquête sur le banquier véreux Daniel Vorcaro, qui a tenté d'acheter une bonne partie de la classe politique, aurait sciemment fait fuiter des messages laissant penser que Moraes aurait reçu des pots de vin de Vorcaro. Les deux juges en sont presque venus aux mains et sont dorénavant en lutte ouverte. Il faut dire que si Moraes doit des explications, le timing de ces fuites susceptibles d'influer sur le cours de la campagne interroge sur les intentions de Mendonça. Entre coup bas, vengeance et innovation juridique, cette lutte d'influence se déroule au sein d'une cour qui a gagné en autonomie pour repousser les assauts autoritaires de Jair Bolsonaro. Sauf qu'aujourd'hui, chacun semble s'en servir au gré de ses intérêts personnels ou politiques et cette institution, garante de la démocratie, est gravement décrédibilisée. À Fortaleza, Jean-Mathieu Albertini pour Radio Vatican.
5: Alors que le chef de la diplomatie américaine est en tournée sur le continent sud latino-américain, Marco Rubio, les États-Unis ont décidé de désigner le gang de l'Équateur, Los Tiguerones, comme une organisation terroriste, une appellation donnée dans le cadre de la lutte contre le trafic de drogue en Amérique latine. Il a atterri au Canada, lancé dans sa tournée auprès de ses alliés, le président ukrainien Volodymyr Zelensky doit rencontrer le premier ministre Marc Carney pour renforcer l'appui à Kiev aujourd'hui. L'esprit de conquête qui s'exprime ces jours, ces dernières heures et aujourd'hui encore à Paris, dans la capitale française, les représentants de gouvernement, d'acteurs institutionnels et entreprises privées sont réunis donc depuis hier, tout premier sommet international sous l'égide de la France et de l'Allemagne. Au total, Emmanuel Macron accueille 120 délégations présentes jusqu'à la clôture ce soir. Investir sur le spatial, c'est bien ce que veut afficher l'Europe dans ce sommet. Les Européens pris en étau entre les États-Unis et la Chine qui comptent renforcer leur présence et leur souveraineté. Une cinquantaine de contrats ont déjà été annoncés hier et parmi eux, au moins un contrat qualifié d'important a été conclu entre Arianespace et un géant américain. Marie-Christine Bonzon.
12: Emmanuel Macron salue ces contrats qui totalisent 20 milliards d'euros pour les opérateurs européens, avec notamment la commande à Arianespace de 6 lancements de satellites supplémentaires par le géant américain Amazon, qui vient ainsi donner un coup de pouce aux lanceurs européens à la traîne sur la cadence industrielle des lanceurs américains tels que Blue Origin et SpaceX. La France et l'Europe cherchent à renforcer leur position et leur autonomie dans le champ stratégique de l'utilisation de l'espace, un secteur largement dominé par les États-Unis et par la Chine. Cependant, le sommet est non seulement boudé par l'administration Trump et les géants américains que sont Blue Origin et SpaceX, mais il est aussi marqué par l'absence du chancelier allemand qui devait co-présider l'événement avec M. Macron. L'absence du chancelier s'inscrit dans un contexte de divergence entre Paris et Berlin dans le dossier spatial. L'Allemagne reste en effet ouverte aux lanceurs américains pour ses fusées, tandis que la France prône la préférence aux lanceurs européens. Néanmoins, M. Macron espère toujours pouvoir obtenir plusieurs déclarations internationales à l'issue du sommet, notamment sur le partage des données scientifiques dans l'espace, sur les fréquences des lancements d'objets orbitaux et sur la surveillance de l'espace, en particulier la surveillance des débris spatiaux. Marie-Christine Bonzon pour Radio Vatican.
5: Le conflit ne cesse de s'intensifier au Yémen et on y arrive tout de suite dans notre dossier. Un conflit donc entre les Houthis soutenus par l'Iran et les forces gouvernementales yéménites soutenues par la coalition dirigée par l'Arabie saoudite ne cesse de s'intensifier au Yémen. Cela fait une semaine que les Houthis ont relancé cette offensive d'ampleur et vise en particulier la zone du détroit de Bab el-Mandeb. Au total, les combats ont fait déjà plus de 500 morts. Pays l'un des plus pauvres de la planète en guerre civile depuis 2015, le Yémen avait connu une trêve précaire signée en 2002 qui a volé en éclats en juillet. Depuis, la guerre contre l'Iran par un régional et la vulnérabilité de l'Arabie saoudite prise pour cible sont passées par là. L'offensive Houthi répond aussi à une grave situation économique et sociale du pays. C'est ce que nous explique notre invité Laurent Bonnefoy, chercheur au CNRS, spécialiste du Yémen.
13: C'est toujours difficile à mesurer hein, ce ras-le-bol, mais il est entendu que la situation économique à l'échelle du Yémen, mais donc y compris dans les régions qui sont tenues par les autistes, n'est pas reluisante. Et y a toujours cet enjeu lancinant en fait des salaires non payés hein, des fonctionnaires. Et donc, les autistes parviennent en ciblant l'Arabie saoudite, là, de faire porter le chapeau non sur leur propre gouvernement, mais sur l'Arabie saoudite en expliquant que si on a des problèmes aujourd'hui, c'est parce qu'il y a ce blocus. Et donc, le blocus qui nous est imposé par l'Arabie saoudite, eh bien, on va le retourner et on va utiliser les armes qui sont les nôtres et donc interdire l'arrivée de navires qui transiteraient par Bab el-Mandeb en Arabie saoudite. Ça a déstabilisé en fait tous les flux et ce qui avait été obtenu en mars 2025, c'est-à-dire une forme de trêve avec les États-Unis et qui avait calmé en fait les interventions des autistes en mer Rouge, eh bien, a volé en éclats dans le contexte qu'on connaît depuis février 2026.
14: Alors, on parle beaucoup du détroit d'Ormuz depuis plusieurs mois, détroit stratégique. On commence à reparler d'un autre détroit, le détroit de Bab el-Mandeb. Vous l'avez évoqué tout à l'heure. Est-ce que vous pouvez nous rappeler déjà en quoi ce détroit est stratégique? Et surtout, les Houthis ne cachent pas leur volonté de contrôler ce détroit. Qu'est-ce que cela changerait justement si Bab el-Mandeb passait sous contrôle houthiste?
13: C'est effectivement un détroit qui est stratégique, hein, qui a à peu près la même fonction hein, que le détroit d'Ormuz, parce qu'il débouche sur le canal de Suez, puis l'Europe. Alors la crise à Bab el-Mandeb, elle a débuté fin 2023, après le 7 octobre, quand les houthistes ont décidé en fait de faire pression sur les Israéliens en soutien aux Gazaouis. Et donc ils ont interdit les passages de nombreux navires qui avaient un lien avec Israël, direct ou indirect, et ont eu un impact très fort dans la mesure où ce détroit par lequel transite environ 20% hein, du commerce mondial, eh bien, s'est trouvé être pris sous le feu des houthistes. Tant et si bien que, à certains moments, il a perdu plus de la moitié de son trafic. Et ça, ce qui a imposé aux navires de faire le tour de l'Afrique. La prise de contrôle qui, effectivement, impliquerait des nouveaux gains territoriaux des houthistes est une possibilité, mais elle ne changerait pas, je pense, concrètement la capacité de nuisance des houthistes. En revanche, ça serait évidemment un gain symbolique très fort.
14: Pour Téhéran, la carte des houthis, ce fameux proxy dans la région, est toujours importante, surtout dans cette séquence pour les Iraniens, où ils sont toujours dans la ligne de mire américaine.
13: C'est une carte. Alors, il était assez attendu hein, qu'elle soit jouée par les Iraniens et puis par les houthistes eux-mêmes. Simplement, ce qui est assez remarquable, c'est qu'ils aient attendu aussi longtemps. Alors, on pouvait estimer que si cette carte n'était pas jouée, c'est qu'elle était finalement plus faible et donc affaiblie par les bombardements israéliens et américains qui avaient eu lieu précédemment. Mais du point de vue de Téhéran, il est entendu que c'est d'une certaine manière du pain béni. Maintenant, il faut malgré tout réintroduire aussi les Yéménites dans cette équation, se rendre compte que ce retour de la guerre, ce retour des bombardements est tout de même extrêmement préoccupant pour les civils, et il n'y a aucune garantie que ça change réellement la donne.
5: Interrogé par Olivier Bonnel, Laurent Bonnefoy était ce matin l'invité de Radio Vatican.
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1: Il est 9h15 sur RCF Notre-Dame. Dans 5 minutes, la prière du matin avec un enseignement totalement contre-intuitif, un renversement de valeur dans l'évangile du jour. Ce sera à 8h50, mais d'abord la rentrée littéraire avec Guillaume Goubert. Bonjour Guillaume.
16: Bonjour Pierre-Hugues, bonjour à tous.
1: Alors les histoires de l'art, et vous nous parlez d'un livre ce matin.
16: Ben oui, un livre intitulé L'architecte de Notre-Dame, soit deux bonnes raisons d'en parler dans cette chronique d'histoire de l'art. L'architecture est un art passionnant et Notre-Dame, un monument qui nous tient particulièrement à cœur, spécialement dans cette radio. Il s'agit d'un roman signé d'Aurélien Bélanger. Cet auteur s'intéresse depuis longtemps aux questions d'architecture et d'urbanisme, comme en témoignent les titres de plusieurs de ses précédents romans, Le Grand Paris ou L'Aménagement du Territoire. Le titre du livre ne renvoie pas à l'architecte d'origine de la cathédrale de Paris. On ne connaît d'ailleurs pas son identité. L'histoire n'a retenu que le nom de l'évêque de Paris ayant ordonné la construction en 1160, Maurice de Sully. Non, l'architecte auquel se réfère Aurélien Bélanger, c'est Eugène Viollet-le-Duc, celui qui a réinventé le grand bâtiment gothique au cours d'un chantier qui a duré de 1844 à 1864. Cependant, l'intrigue du livre ne se limite pas à cette époque-là. Elle effectue sans cesse des allers-retours avec le temps présent, en particulier bien sûr avec le grand incendie du 15 avril 2019.
1: Alors, que nous raconte ce roman ?
16: Ben, c'est pas très facile à dire. L'éditeur, la maison Actes Sud, le situe entre Umberto Eco et Dan Brown. C'est assez bien vu. Comme Dan Brown, l'auteur du Da Vinci Code, Aurélien Bélanger n'hésite pas devant le rocambolesque et une certaine dose de complotisme. Comme Umberto Eco, celui qui a écrit Le Nom de la Rose, il fait preuve d'une érudition impressionnante et pratique une forme d'ironie exempte de méchanceté. Par exemple, il note que les excès néo-gothiques de Viollet-le-Duc constituent, je cite, « un trait d'union entre le hameau de la Reine et Disneyland ». Cela dit, la difficulté de ce roman est que l'on se perd facilement dans l'entrelac des péripéties. Aurélien Bélanger nous entraîne sans cesse sur des pistes dont on ne comprend pas toujours où elles mènent.
1: Mais alors, Guillaume, faut-il lire ce livre ?
16: Mais oui, je crois que cela en vaut la peine. D'abord parce que ces pistes sont souvent passionnantes. Par exemple, l'énigme du béton. Cette technique, les Romains la maîtrisaient, comme en témoigne l'impressionnante coupole du Panthéon à Rhône. Mais le secret s'est ensuite perdu jusqu'au début du XIXe siècle. Aurélien Bélanger multiplie des notations inattendues qui stimulent la curiosité. Ainsi, le fait que Viollet-le-Duc, qui était aussi un écrivain prolifique, publiait ses livres chez Hetzel, soit le même éditeur que Jules Verne,
1: tiens,
16: l'un des écrivains les plus imaginatifs de son temps, comme l'était Viollet-le-Duc, pour l'architecture. Autre raison de lire ce livre, Aurélien Bélanger nous fait ressentir vraiment la profondeur du mystère que constitue Notre-Dame de Paris. Mystère qui s'est révélé dans l'émotion ayant saisi quasiment tous les Français lors de l'incendie de 2019. Mystère dans le fait que l'incendie s'est arrêté devant ce que Notre-Dame avait de plus beau, les rosaces, les deux tours, le chevet. Comme le dit un des personnages du roman, non sans explication, je cite, « Notre-Dame ne peut pas plus brûler que le Christ ne pouvait mourir et nous avons la chance d'assister à ça. Le tombeau est vide. Paris a perdu sa cathédrale car sa cathédrale est vivante. »
1: Que c'est beau, cette exaltation, merci beaucoup. Ça s'appelle donc « L'architecte de Notre-Dame » d'Aurélien Bélanger et c'est publié chez Actes Sud. Ça donne envie de le lire en tout cas, même si on comprend qu'il y a beaucoup de récits entremêlés, on y apprend tout un tas d'anecdotes. Moi, j'adore ce genre d'anecdotes. Savoir que Jules Verne et Eugène Viollet-le-Duc avaient le même éditeur, ça, c'est quand même, fallait le repérer. Merci beaucoup, Guillaume Goubert. À suivre la prière du matin sur RCF Notre-Dame. Et puis après, ce sera le Saint du jour. Soyez les bienvenus.
17: Vous êtes la lumière du monde, air du monde. On ne peut soustraire au regard une cité construite au sommet des monts. Est-ce que quelqu'un aurait l'idée d'aller placer la lumière sous le boisseau ? Il la placera sur un candélabre, afin qu'elle éclaire tous ceux qui sont autour d'elle. Nul ne doit amasser des trésors sur la terre, où le ver et la rouille risquent de les ronger, et où les voleurs vous les déroberont. N'accumulez cette fois pour vous que des trésors dans les cieux, où ni le ver ni la rouille ne risquent de les ronger, et où les voleurs n'iront vous les dérober.
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0: Je vous le dis à vous qui m'écoutez. Aimez vos ennemis. Faites du bien à ceux qui vous haïssent. Souhaitez du bien à ceux qui vous maudissent. Priez pour ceux qui vous calomnient. À celui qui te frappe sur une joue, présente l'autre joue. À celui qui te prend ton manteau, ne refuse pas ta tunique. Donne à quiconque te demande, et à qui prend ton bien, ne le réclame pas. Ce que vous voulez que les autres fassent pour vous, faites-le aussi pour eux. Si vous aimez ceux qui vous aiment, quelle reconnaissance méritez-vous? Même les pécheurs aiment ceux qui les aiment. Si vous faites du bien à ceux qui vous en font, quelle reconnaissance méritez-vous? Même les pécheurs en font autant. Si vous prêtez à ceux dont vous espérez recevoir en retour, quelle reconnaissance méritez-vous? Même les pécheurs prêtent aux pécheurs pour qu'on leur rende l'équivalent. Au contraire, aimez vos ennemis, faites du bien et prêtez sans rien espérer en retour. Alors, votre récompense sera grande et vous serez les fils du Très-Haut, car lui, il est bon pour les ingrats et les méchants. Soyez miséricordieux comme votre Père est miséricordieux. Ne jugez pas et vous ne serez pas jugés. Ne condamnez pas et vous ne serez pas condamnés. Pardonnez et vous serez pardonnés. Donnez et l'on vous donnera. C'est une mesure bien pleine, tassée, secouée, débordante qui sera versée dans le pan de votre vêtement. Car la mesure dont vous vous servez pour les autres servira de mesure aussi pour vous.
1: Je vous lis le commentaire de Philippe Nourry. Ce texte d'évangile qui nous est donné aujourd'hui est difficile à entendre tellement il va loin dans le renversement de nos attitudes humaines. Il va tellement loin qu'il est difficile à comprendre, difficile à mettre en œuvre aujourd'hui. Pourtant, pour bien nous amener à nous convertir, Jésus se répète longuement. Il est sans ambiguïté, sans compromis. Aimez vos ennemis, faites du bien à ceux qui vous haïssent. Ce discours de Jésus arrive juste après les béatitudes que nous avons écoutées hier. C'est en quelque sorte la deuxième partie de ce grand discours. La première partie, hier, est adressée à tous ceux qui sont écrasés par la vie. Et aujourd'hui, un comportement absolument spécifique est proposé aux disciples. Aimez vos ennemis, faites du bien à ceux qui vous haïssent. Et pour être précis, Jésus nous cite les actes de nos ennemis, ceux qui vous maudissent, celui qui te frappe, celui qui te vole, etc. Dans cette injonction, Jésus nous demande d'avoir de la bienveillance envers ses ennemis et de le manifester par des gestes et des paroles. Dans le verset 27, il ne nous demande pas d'en faire des amis, il nous demande de leur faire du bien, de les aimer, même si cette personne pénible reste pénible pour moi. Cela concerne en premier lieu les personnes pénibles qui sont proches de moi. C'est avec mes proches que je peux exercer ces gestes d'amitié au nom du Christ. Et nous arrivons au verset 36 qui est la clé de ce texte. Soyez miséricordieux comme votre Père est miséricordieux. Ce « comme » nous donne la clé de tout ce passage et la clé de notre journée. Entrons dans l'imitation de Dieu, soyons des fils et filles de Dieu. Jésus nous demande d'être miséricordieux comme le Père est miséricordieux. En aimant nos ennemis, en ne les jugeant pas, nous démontrons que nous sommes de véritables enfants de Dieu. Il manifeste sa grâce envers les pécheurs et il voudrait transformer les ennemis en amis. Et nous, nos ennemis nous font rester humbles. Ils révèlent nos faiblesses et nous découvrons combien nous avons besoin nous-mêmes de la miséricorde de Dieu. Seigneur, nous nous confions à ta miséricorde. Donne-nous la grâce de pouvoir dire aujourd'hui des paroles bienveillantes aussi à ceux de nos proches qui nous sont pénibles. Donne-nous la grâce de savoir te manifester à nos frères en nous mettant à ton école. Amen.
0: Notre Père, qui es aux cieux, que ton nom soit sanctifié, que ton règne vienne, que ta volonté soit faite sur la terre comme au ciel. Donne-nous aujourd'hui notre pain de ce jour. Pardonne-nous nos offenses, comme nous pardonnons aussi à ceux qui nous ont offensés. Et ne nous laisse pas entrer en tentation, mais délivre-nous du mal. Car c'est à toi qu'appartiennent le règne, la puissance et la gloire, pour les siècles des siècles. Amen.

0: Il est 8h56 sur RCF Notre-Dame, le saint du jour avec vous, Clara Bévilacqua, après la prière. Clara, aujourd'hui nous fêtons les Aubert. Alors ça c'est un saint qui est important à mon cœur puisque c'est l'évêque d'Avranches et une partie de ma famille originaire d'Avranches. Ah. Voilà, sachez-le, mais on commence par parler de Bienheureuse Inès.
1: Et oui, Inès, c'est le prénom hispanique en fait d'Agnès. Mais la Bienheureuse Inès, elle n'est pas espagnole, elle est japonaise. Elle meurt martyre au XVIIe siècle avec plusieurs dizaines d'autres chrétiens décapités tous à Nagasaki. Son crime, avoir accueilli chez elle des missionnaires.
0: Nous fêtons aussi saint Aubert, évêque d'Avranches au 8e siècle, qui fut à l'origine des pèlerinages au Mont-Saint-Michel.
1: Et oui, et selon la légende, au cours d'un rêve, l'archange Michel serait venu à trois reprises demander à l'évêque Aubert d'élever sur le mont Tombes un sanctuaire à son honneur. Et comme Aubert avait la tête dure et semblait ne pas bien comprendre, Saint-Michel a appuyé si fortement sur son front qu'il en a même laissé une empreinte.
0: Ah oui.
1: Et Aubert se réveille donc le lendemain avec un creux sur le front et il comprit donc la véracité de l'ordre de Saint-Michel.
0: Oui, bah c'est rentré dans la tête. Il faut dire qu'alors le mont Tombes, eh bien, c'était qu'une pointe rocheuse à peine rattachée au continent, couverte de broussailles, habitée par des animaux et quelques ermites.
1: C'est vrai que ça ne donnait pas forcément envie. En 709, l'évêque donc y établit un chapitre de 12 chanoines pour accueillir les pèlerins. Et c'est là que le mont Tombes est rebaptisé le mont Saint-Michel au péril de la mer. Appellation qui fait référence au passage périlleux des pèlerins traversant la baie qui pouvait s'enliser et même parfois se noyer. Alors le mont Saint-Michel devint l'un des plus grands lieux de pèlerinage médiéval.
0: Et les bénédictins y construisirent cette célèbre abbaye à partir du Xe siècle.
1: Exactement, et le mont deviendra au XIIe siècle un haut lieu spirituel et intellectuel de toute l'Europe. Et durant la guerre de Cent Ans, l'héroïque résistance aux Anglais qui en fait un lieu symbolique de l'identité nationale, prouesse architecturale entre terre et mer, l'abbaye est un chef-d'œuvre de l'art gothique normand. Et comme l'écrivait Victor Hugo, c'est une double œuvre de la nature et de l'art.
0: On pourrait dire même que c'est une triple œuvre de la nature, de l'art et du ciel. Clara, le Mont Saint-Michel, évidemment, va pas lancer le débat, puisqu'évidemment, il est en Bretagne.
1: En Normandie, exactement, vous avez raison. Bretagne.
0: Allez, restez avec nous, Clara, pour les informations. En tout cas, très bonne fête à tous les Aubert. On a une pensée affectueuse aussi pour les habitants d'Avranches et de tout le diocèse affilié.
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0: Nous sommes le jeudi 10 septembre, nous fêtons aujourd'hui Bienheureuse Inès et Saint-Aubert. 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Il est 9h. Et le Rassemblement National condamne avec la plus grande fermeté les propos qui ont été tenus.
1: C'est la réaction sur RCF Notre-Dame ce matin du porte-parole du RN Gaëtan Dussausset après la diffusion d'une vidéo mettant en cause 4 policiers de Carcassonne tenant des propos racistes. L'un d'eux a été exclu du parti. Des investigations lancées après des plaintes de famille contre le maire de Paris, Emmanuel Grégoire, et l'ancienne édile Anne Hidalgo suite au scandale dans le périscolaire de la capitale. Donald Trump promet 5 000 $ à chaque Américain en cas de victoire aux élections de mi-mandat. Le président américain a tenté de remobiliser l'électorat conservateur hier en vue du scrutin du 3 novembre. La planète a traversé en août le mois le plus chaud jamais mesuré. Selon l'observateur Copernicus, l'été 2026 a également battu tous les records de température.
0: Charlotte Dornelas, Samuel Gibowski dans le débat du jour dans 10 minutes. place au journal breton en compagnie de Benjamin Baillemont. Bonjour Benjamin.
6: Bonjour Pierre-Hugues, bonjour à tous. Au sommaire du journal de ce jeudi. Aujourd'hui, 10 septembre, c'est la journée mondiale de prévention du suicide. Plusieurs structures existent dans la région pour lutter contre ce phénomène. Dans les Côtes d'Armor, la Fondation Bon Sauveur a lancé en 2021 le dispositif de postvention aligné à destination des proches. Plus d'explications en début d'édition. La Chambre des notaires de l'Ouest a publié hier son baromètre des derniers chiffres de l'immobilier. Les prix augmentent légèrement dans l'ancien, mais le nombre de ventes est en baisse. Le premier sommet international consacré à l'espace se tient depuis hier à Paris. L'événement rassemble environ 2000 participants des États, organisations internationales, investisseurs, mais aussi plusieurs acteurs bretons. Décryptage à suivre. Et puis je vous dirai un mot du ciel avec un temps plutôt nuageux, mais des températures encore agréables ce jeudi en Bretagne. Aujourd'hui, 10 septembre, c'est donc la journée mondiale de la prévention et du suicide. La Bretagne est l'une des régions avec le nombre de tentatives de suicide le plus élevé avec les Hauts-de-France et la Normandie. À Bégard, dans les Côtes d'Armor, la Fondation Bon Regard a lancé en 2021 le dispositif Aliné, un dispositif non pas de prévention mais de postvention qui s'adresse aux proches de personnes ayant commis un suicide. Solène Clairet a été la toute première personne accompagnée par ce programme après le décès de son mari. Elle est aujourd'hui père facilitatrice et membre du comité de pilotage d'Alinéa. Alors, en quoi consiste précisément la postvention, Solène Clairet?
9: La postvention, donc un poste après, vention d'intervention, ça consiste en le fait que aujourd'hui, dans le fonctionnement d'Alinéa, quand il y a une victime d'un suicide, les gendarmes se rendent sur place pour constater du décès et il y a un système qui se met en place. Qui relaye l'information à Alinéa sur le département des Côtes d'Armor. Et donc, ils sont contactés au bout de 15 jours, donc en tout cas durant le premier mois de deuil, pour vérifier que les gens vont bien, leur état de santé mentale, est-ce qu'ils ont besoin d'un accompagnement, est-ce que c'est trop tôt, enfin voilà, en tout cas de se présenter, de dire qu'il y a des choses qui existent, qui ne sont pas tout seuls. Et post-mention aussi, parce qu'effectivement, il y a ce phénomène, quand quelqu'un se donne la mort, il y a une grande partie des proches qui est directement impactée. Il y a un risque de contagion suicidaire, et parce que personne n'ouvre la porte, et en fait, on se met tous un peu sur la faille. Et donc, l'idée, voilà, c'est d'intervenir au plus vite pour éviter ça.
6: Solène Clairet, qui était notre invitée en direct ce matin, 8h10 sur RCF en Bretagne, un entretien à retrouver en intégralité sur le site internet et l'application RCF dans quelques minutes. Et si vous-même ou vos proches êtes en situation de détresse ou soumis à des pensées suicidaires, il existe un numéro national disponible 24h sur 24 et 7 jours sur 7 pour vous venir en aide, le 3114. Vous pouvez aussi vous rendre sur www.3114.fr. Il est 9h04 sur RCF en Bretagne, la suite de l'information. 15,9 millions d'euros, c'est le montant des aides annoncées hier par la préfecture de région à destination des agriculteurs. Une somme qui, selon les services de l'État, tient compte de l'importance de l'élevage et des cultures légumières et de la situation climatique de l'été 2026. Une réunion avait d'ailleurs lieu entre la préfecture hier, la Chambre d'agriculture régionale, les syndicats et les caisses régionales de la Mutuelle sociale agricole pour répartir au mieux les fonds et déterminer les priorités. Les demandes d'aide pourront être faites simplement en ligne à partir du 1er octobre. Quelles sont les tendances du marché immobilier en Bretagne? Les notaires ont présenté hier à Rennes les derniers chiffres dans les 5 départements de la Bretagne historique. Sur une année, les prix ont légèrement augmenté, plus 1,5% pour les appartements anciens, entre plus 1,7% et 3,2% pour les maisons anciennes selon les départements. En revanche, le nombre de ventes réalisées est à la baisse, et cela depuis plusieurs mois. Tout type de biens confondus, il a diminué de 16% entre le deuxième trimestre 2020 et celui de 2026. Pour Anne-Sophie Louis, porte-parole de la Chambre des notaires de l'Ouest, le marché de l'immobilier breton tend actuellement au ralenti.
10: Tous les départements bretons aujourd'hui ont leur dynamique propre. C'est vrai que nous, on fait la moyenne sur les 5 départements avec la Loire-Atlantique. On a l'Ille-et-Vilaine qui résiste un petit peu aujourd'hui en termes de volume, puisqu'on avait du plus 0,4, mais c'est vraiment très léger, là où on a du moins sur l'ensemble des autres départements. Mais on a vraiment une ligne conductrice qui est la même, peu importe les 5 départements où on voit bien cette activité aujourd'hui qui est au ralenti. Et ça se voit que ce soit dans le Finistère, les Côtes d'Armor ou le Morbihan. Selon qu'on cherche pour un bien en investissement, une résidence secondaire, une résidence principale, forcément, on regarde pas les mêmes choses, c'est pas les mêmes enjeux. Mais aujourd'hui, les hackers le font très bien, c'est-à-dire qu'ils regardent l'ensemble des critères, que ce soit le coût financier, le coût de l'emprunt, les dépenses travaux, le côté énergétique, quand on est sur littoral, la partie du trait de côte. Donc aujourd'hui, on a des hackers beaucoup plus prudents, et c'est une bonne chose, qui se font conseiller dès le début de l'opération par leur notaire, et qui négocient les prix. Aujourd'hui, la négociation est redevenue une condition essentielle du marché, et c'est plutôt salutaire.
6: Et justement, on sait un peu plus sur le profil de ces acquéreurs qualifiés de prudents par Anne-Sophie Louis. 46 ans, c'est l'âge médian des acquéreurs en Bretagne, tout type de biens confondus. Sur le littoral, en revanche, le profil est un peu différent. Les acquéreurs y sont le plus souvent extérieurs à la région, plus avancés en âge, environ 60 ans ou déjà retraités, avec des catégories socio-professionnelles plus élevées. Des acquéreurs avec plus de moyens donc et qui maintiennent des prix hauts sur la côte. Après le contrat de 4,3 milliards d'euros signé avec la Suède pour 4 frégates, Naval Group a annoncé hier chez nos confrères de la presse écrite les investissements à venir du groupe, notamment sur ses sites bretons. L'armateur qui va investir 200 millions d'euros et recruter 900 personnes par an dans tout l'Ouest. Pour les chantiers de Lorient, 100 personnes supplémentaires vont être embauchées d'ici à la fin de l'année et le groupe va continuer d'y insuffler 10 à 15 millions d'euros chaque année. L'Europe en quête d'une plus grande souveraineté stratégique dans le domaine spatial, c'est l'un des enjeux du sommet international organisé depuis hier et aujourd'hui encore à Paris à l'initiative d'Emmanuel Macron. Près de 120 délégations étrangères, des chefs d'État et de gouvernement, des scientifiques, des astronautes et des acteurs industriels sont réunis au Grand Palais. Et parmi les industriels à avoir reçu un carton d'invitation figurent des acteurs bretons, car la région est une terre d'innovation dans l'industrie de l'espace avec 200 entités académiques ou industrielles implantées sur le territoire. Nicolas Ebelec est coordinateur de l'IRISPACE, l'Institut Régional de l'Innovation Spatiale en Bretagne.
11: L'enjeu, c'est d'essayer de montrer la place aussi de la France et de l'Europe dans cette économie spatiale à l'échelle internationale. Il y a plusieurs acteurs bretons d'ailleurs qui sont présents. Je peux citer K-Labs, Unseen Labs, bien sûr. On a entendu parler un nouveau terme il y a une quinzaine d'années, c'était le New Space. Ce qui est traduit par notamment ces entreprises qui opèrent des constellations de satellites. Eh bien, il faut savoir que la première en France, elle est bretonne et c'est Unseen Labs. Voilà, on a vraiment tout un panel d'acteurs qui sont présents sur le territoire et dont certains sont évidemment présents à cet événement international à Paris. Donc, ils n'y vont pas uniquement pour représenter la Bretagne, on les a conviés parce qu'ils représentent le spatial français et l'excellence française dans le domaine du spatial.
6: Le premier sommet spatial qui se déroule donc depuis hier et encore aujourd'hui à Paris, l'initiative d'Emmanuel Macron. Un rendez-vous boudé par les deux poids lourds américains SpaceX et Blue Origin et pour lequel le chancelier allemand Friedrich Merz s'est désisté. Et tout de suite, on va regarder du côté du ciel en Bretagne. Avec, je vous le disais dans les titres, une journée assez nuageuse qui s'annonce dans la région. Ce matin, des éclaircies à peu près partout, des nuages un peu plus épais en Finistère. Des températures en début de journée entre 15 et 17 degrés, 15 à Quimper, 16 à Brest, Saint-Brieuc, Lorient, 17 à Vannes ou à Rennes. Et un après-midi qui laissera place à un ciel d'autant plus gris avec de la grosse grisaille sur le Finistère, des nuages ailleurs et un temps peut-être un peu meilleur du côté de Lorient. Un mercure qui sera en hausse dans la moyenne de ces derniers jours, 20 à Saint-Brieuc, Lorient ou Brest. Brest 21 à Quimper, 22 à Rennes ou à Vannes.
0: Il est 9h10 sur RCF Notre-Dame. Merci à Pierre-Henri Paget qui faisait la réalisation de la matinale depuis 6h30. Louis Dauphren, place au débat du jour.
12: Oui, le débat du jour qui nous emmène jusqu'à 9h40, comme chaque matin. Et puis je vous accompagne jusqu'à 10h. On vous remercie Pierre-Hugues et on se retrouve demain à partir de 6h30.
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12: Allez, juste un mot, après le débat du jour, je recevrai Jérôme Fehrenbach, qui est inspecteur des finances, historien, essayiste. Il nous parlera de la figure de Wilhelm von Kettler. L'Église devant l'État, c'est une figure allemande qui a inspiré la doctrine sociale de l'Église. Et puis on parlera de la République épuisée, c'est son dernier essai. Doit-elle se ressourcer et comment? À partir des vertus chrétiennes, en particulier portées par des figures comme Mgr von Kettler ou von Galen en Allemagne face à Hitler à l'époque du nazisme. Voilà pour le grand témoin à partir de 9h40. Mais d'abord le débat du jour.
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12: En présence de Charlotte Dornelas et de Samuel Jibowski. Charlotte Dornelas, journaliste rédactrice en chef au Journal du Dimanche. Bonjour Charlotte.
14: Bonjour Louis.
12: Samuel Jibowski, militant associatif, fondateur du mouvement de jeunes Coexister, en particulier parmi les nombreuses actions que vous avez. Bonjour Samuel.
15: Bonjour Louis.
12: Merci à tous les deux d'avoir accepté cette invitation. On va parler, on a un seul sujet qui est un petit peu un sujet prétexte, je ne vous le cache pas, parce qu'on en parlait ce matin dans nos matinales. C'est la question du dynamisme du catholicisme américain. Il y a une application catholique là-bas, une application de prière qui s'appelle Halo, Halo comme sanctifié, hein, c'est pas Halo le téléphone, qui parle du parcours d'initiation chrétienne et qui a étudié à partir de cela un certain nombre de données pour dire que le catholicisme est en progression de 115% en moyenne en un an dans près de 60 universités américaines. Et j'ajoute, le diocèse catholique américain moyen, hein, c'est donc une moyenne, enregistre une hausse de 38% du nombre de personnes entrant dans l'église en 2026 par rapport à 2025. Donc cela nous a intrigués. Blandine Chélé-Nippon, spécialiste du catholicisme américain, en parlait ce matin à 7h, si vous avez écouté notre antenne à partir de ce moment-là. Et puis je voulais mettre le sujet en débat pour Charlotte Dornelas et Samuel Jibowski pour faire une correspondance avec le catholicisme français et étudier notre rapport à l'identité catholique alors que le pape Léon XIV doit bientôt venir en France. Comment interprétez-vous ces éléments statistiques d'abord, Charlotte Dornelas ?
14: Alors, les éléments statistiques, alors aux États-Unis, je vais être très franc, je connais beaucoup moins les États-Unis, voire pas du tout. Enfin, je les connais de loin, j'y ai jamais été. Donc, je connais mal, on va dire, la réalité religieuse des États-Unis. En revanche, je vois le mouvement que vous chiffrez ce matin aux États-Unis. C'est un mouvement, alors en effet, on peut difficilement le chiffrer ce matin, je posais un peu bêtement la question de l'augmentation. En France, en effet, on a des nouveaux baptêmes, mais on ne sait pas tellement la fréquentation, etc. Donc, on n'a pas les mêmes... le même parallèle sur les chiffres, mais on voit bien un mouvement dont se réjouit aussi l'Église de France, notamment via les baptêmes, les applications de prière qui existent aussi en France, ces mobilisations, on a vu les mobilisations à l'approche de la venue du pape. Je pense que ce qui moi m'a beaucoup marqué en France, mais c'est vrai aux États-Unis évidemment, et c'est vrai à mon avis dans tout l'Occident, c'est qu'il y a eu un mouvement de déchristianisation, même de sécularisation plus largement, absolument évident. Il y a eu tous les scandales récemment qui ont frappé l'Église, notamment le scandale des scandales qui est celui de la pédophilie dans l'Église, et c'est notamment à ce moment-là, et en tout cas ça n'a pas stoppé ce mouvement-là. Donc je me suis dit, bon, on est vraiment peu de choses, et le bon Dieu passe vraiment par des chemins qui lui appartiennent, et c'est au moment où on se pense le plus, où nous sommes le plus honteux, peut-être, que le bon Dieu attire quand même à lui et à son Église, malgré tout ça, des personnes. Donc il doit y avoir une soif, c'est la réponse à mon avis, enfin en tout cas qui est la mienne, une soif spirituelle qui est tellement naturelle, tellement ancrée en l'homme, qu'elle revient assez naturellement. Et pourquoi le catholicisme ? Notamment en France, aux États-Unis, il y a forcément une question qui se pose aussi avec l'Église protestante, forcément, dans le passage de l'un à l'autre. Mais en France, évidemment, le catholicisme, il y a quelque chose d'assez naturel. On le voit d'ailleurs dans les témoignages des personnes qui demandent le baptême. Souvent, il y a une grand-mère, souvent, on est rentré dans une église, parce que c'est facile en France de rentrer dans une église, il y en a à peu près partout. Il y a une grand-mère qui est dans le paysage, il y a un grand-père, il y a une maman qui, petite, a emmené au catéchisme. Donc, évidemment, c'est le lieu le plus naturel pour la réponse à cette soif de spiritualité qui, décidément, à mon avis, est plus naturelle qu'on ne le pense.
12: Samuel Jibowski.
16: Pour moi, c'est une croissance qui s'inscrit dans un temps long. C'est un catholicisme qui est assez récent, qui a à peine 2 siècles. Hein. Et donc, du coup, il y a un processus, pour moi, d'attraction qui s'est opéré auprès des Américains qui n'étaient pas du tout concernés par cette religion au départ, puisque les founding fathers américains sont intensément protestants. Il y a 1% de catholiques à la fondation des États-Unis, dont on fête cette année le 250e anniversaire. Donc, passer de 1% à 25% dans une histoire d'un pays si court, c'est assez incroyable. Alors, c'est dû en partie aux Irlandais. Elle a dû nous le rappeler ce matin, notre amie sociologue. Pour moi, c'est dû aussi à la culture du catholicisme américain, qui a beaucoup influencé le catholicisme mondial, sans forcément qu'on s'en rende compte. Je vais donner 2-3 exemples, et dont l'apogée de cette influence est bien sûr notre pape actuel, qui est le premier pape américain au sens strict du terme, c'est-à-dire états-unien, puisqu'on peut rappeler que son prédécesseur était aussi américain, mais d'Argentine. Le pape actuel vient donc de Chicago, et ces exemples pour moi qu'ont montré l'Église américaine, j'en vois au moins 3. Le premier, c'est la démocratie. C'est une Église qui a proposé ses évêques bien avant que le Vatican accepte de le faire dans le reste de l'Europe, c'est-à-dire que le nom propose un nom et que le pape valide. Aujourd'hui, c'est la pratique à peu près ordinaire, mais à l'époque, pas du tout. Donc, ils ont un peu inventé cette pratique de dire « nous connaissons en fait nos pasteurs ». La deuxième invention, c'est le concile local, régional, qui n'existait pas avant. Ils ont fait le concile de Baltimore 3 fois à la fin du 19e siècle, qui a montré un peu la voie synodale dans l'Église, dans laquelle l'Église s'engage aujourd'hui à égalité avec la question sociale et écologique basée sur Laudato si et Fratelli Tutti. Et puis, la troisième invention, pour moi, c'est la conférence épiscopale qui reste dans la logique de synodalité. Pardon. Aujourd'hui, ça nous paraît évident d'avoir une conférence épiscopale des évêques de France, par exemple, mais ça n'existait pas avant que les Américains l'inventent. Pour moi, tout ça ont permis de faire émerger les Catholic Workers, par exemple, dont la figure fondatrice Dorothy Day est en voie de béatification. Elle a écrit un livre fabuleux dont j'ignore le titre en français, pardon, mais c'est The Reckless, donc Reckless, ça s'écrit R-E-C-K-L-E-2-S, Way of Love. Et c'est un livre fondamental pour moi de l'activisme catholique social américain qui, pour moi, a inspiré l'ensemble de cette grande tendance du catholicisme social qui nous vient, du coup, paradoxalement, des États-Unis, alors qu'on aurait pu imaginer qu'ils nous auraient apporté l'inverse.
12: Alors, je vais vous poser deux questions et on va essayer de les écluser peut-être juste avant 9h40. La première, c'est le pape Léon XIV est-il le rival naturel de Donald Trump ? De voir si on peut se situer sur ce terrain-là et qu'est-ce que vous auriez à dire là-dessus ? Et la deuxième question, c'est dans quelle mesure le catholicisme doit-il s'emparer de la question sociale ? Y a-t-il ici une attente particulière sur ce terrain ? Comment l'articulez-vous à celle de l'identité ? Est-ce que c'est le social contre l'identité ? Samuel Gibowski contre Charlotte Dornelas. Est-ce que c'est Trump contre le pape Léon XIV, Samuel Gibowski, Charlotte Dornelas? Est-ce qu'on est dans ces raisonnements binaires? Charlotte, est-ce que vous acquiescez à l'idée de répondre à ces deux questions?
14: Alors déjà, si tôt le matin, me faire assimiler à Trump, c'est...
16: Sans son consentement.
14: Voilà, sans mon consentement, j'étais pas prête. Surtout vu les derniers développements de sa présidence. Bon, bref, mais au-delà de ça, je comprends évidemment votre question. Est-ce que c'est le rival naturel de Trump ? Je ne sais pas trop répondre à cette question, parce que ça voudrait dire que c'est nécessairement en raison de leur fonction. En revanche, qu'il y ait une indépendance qui tourne à la rivalité, d'ailleurs, dans l'histoire entre les pouvoirs temporels et la papauté, oui, c'est une évidence. Et vu le style et la manière de faire de Trump, il est normal que le pape reste un tuteur, on va dire, qui ne se laisse pas ni impressionner, ni embarquer. On va dire, par Trump. Moi, ce qui m'intéresse beaucoup plus, en réalité, franchement, c'est ce que le pape a à dire aussi bien aux électeurs de Trump qu'à ceux qui ne le sont pas. Et pour le coup, le message reste le même, évidemment, pour tous ces électeurs, raison pour laquelle, d'ailleurs, il doit rester stable et un peu loin de tous les développements parfois violents, on va dire, de la politique américaine, du côté de Trump comme du côté inverse, hein, évidemment. Et ensuite, sur la question identitaire, j'ose espérer qu'il est possible que l'Église ait des choses à dire et sur le terrain identitaire et sur le terrain social, évidemment.
12: Comment l'appréhendez-vous, la question identitaire, Charlotte Dornelas ?
14: La question identitaire, je l'appréhende assez simplement. Il y a deux niveaux pour moi. Il y a, dans la foi, en tout cas dans ce que l'Église a à proposer, son trésor qui est celui de la foi. Il y a la question, évidemment, du surnaturel qui dépasse donc, évidemment, toutes les identités particulières. Qui est celui de l'accession au ciel, en fait. Hein, voilà, nous sommes faits pour ça. Et donc, l'intégralité de l'humanité est faite de la même manière pour ça, est aimée de la même manière, est voulue de la même manière pour le ciel. Et il se trouve, et c'est la deuxième partie, que le bon Dieu nous a voulu, créateur en l'occurrence, nous a voulu incarner dans des différences, et incarner dans des différences qui passent par des particularismes, notamment identitaires. Donc ça veut dire une langue, ça veut dire un pays, ça veut dire une culture qui s'est développée au fil du temps, qui est plus ou moins civilisée, c'est-à-dire qui discerne plus ou moins le bien et le mal. Et il se trouve que la nôtre a une histoire de développement, on va dire, la civilisation, qui est très liée à celle de l'Église catholique, pour le pire et le meilleur parfois, hein, sur le terrain politique. Mais il se trouve que la civilisation européenne s'est développée avec le catholicisme. Donc il y a quelque chose d'assez naturel pour nous, c'est une chance, de mon point de vue. Mais donc je pense que l'Église a des choses à dire sur les deux points, et sur le terrain social, évidemment, la préoccupation de ceux qui ont le plus besoin de nous, précisément sur ce pèlerinage sur la terre, donc que ce soit dans la pauvreté, dans l'exclusion, dans la fragilité, on va dire, humaine, il est évident, enfin là pour le coup il n'y a même pas besoin de démonstration, enfin je crois qu'il n'y a pas de débat, que l'Église a quelque chose à dire là-dessus.
12: Y a pas de
14: et
12: débat,
14: heureusement qu'elle est là d'ailleurs.
12: Il n'y a pas de débat, Samuel Gibowski, en fait. Là.
16: On est quasiment d'accord sur tout. Il y a quand même la question de comment l'identité se vit de la civilisation européenne. Mais je préfère rester sur votre question d'abord. Après, on peut creuser ce point si vous souhaitez. Mais pour moi, l'adversité entre le pape et Trump, elle est un peu surfaite. C'est la Ligue 1 et la Nationale 3. Enfin, je veux dire, Trump, il ne peut pas riposter par rapport à Monseigneur Prévost et Louis. Léon, pardon, Louis, je suis revenu en France, c'est vous m'avez influencé la civilisation avec le pape Léon. Ce que je veux dire par là, c'est que cette dualité, c'est lui qui l'a créée, le président Trump, c'est pas le pape. Le pape, il dit « j'ai pas peur de Trump », il a raison, il doit avoir peur de personne. Ce que je trouve intéressant, c'est que les catholiques américains sont assez représentatifs du pays. Je regardais ce matin leur tendance électorale, c'est 52% qui ont voté pour Trump. Donc c'est à peu près ce que les Américains ont fait, quoi, un point près. Ce qui n'est pas du tout le cas des évangéliques, 75% pour Trump, toute église confondue. Alors que je rappelle que Luther King était un pasteur évangélique d'une église baptiste, mais ce sont des évangéliques. Donc il y a quand même un pivot beaucoup plus fort chez les évangéliques que chez les catholiques. Une église qui ressemble à son pays, pour moi, c'est très rassurant. C'est ce qui m'inquiète d'ailleurs un peu dans l'église de France, qui a longtemps ressemblé à son pays, qui avait un comportement électoral à peu près accompagnant les tendances politiques de la nation, notamment avec l'élection de François Mitterrand, on sait qu'ils ont joué la bascule, ça a été l'électorat décisif au dernier moment. Aujourd'hui, pour moi, les catholiques ne représentent plus du tout le génome, si je puis dire, électoral de la France. Donc les catholiques américains, pour moi, sont aussi inspirants de ce point de vue-là, dans leur capacité à avoir infusé la société, le fameux levain dans la pâte, quoi. Et la deuxième chose sur la question sociale versus la question identitaire, moi, je ne les opposerais pas non plus, donc jusque-là, on sera encore d'accord. Parce que les deux peuvent être satisfaits de manière différente. La devise du pape est intéressante de ce point de vue-là, puisqu'il a détourné la devise américaine. La devise d'origine américaine est pluribus unum, dans la pluralité nous ne sommes qu'un, qui prévaut jusqu'au milieu de la guerre froide, qui a été changée par In God We Trust, mais sur tous les sceaux américains, vous avez encore la devise d'époque. Donc en plusieurs, nous ne sommes qu'un. Lui, le pape, il a choisi comme devise quand il a été...
15: élu.
16: Ordonné évêque.
15: Ordonné évêque.
16: Je passe le son.

0: en entretien avec elle. Est-ce que c'est les identités meurtrières de Amin Maalouf ou est-ce que c'est les identités vivantes, c'est-à-dire qui sont muables, qui sont multiples, qui sont à plusieurs niveaux, qui ne sont pas essentialisées, qui sont complexes, qui sont choisies. Et ça, pour moi, ces identités-là, elles sont très saines. On en a beaucoup parlé sur cette antenne. Mon dernier ouvrage sur les terroirs m'a fait explorer en France toutes les appartenances culturelles. Il y en a 540 terroiresques, de gens qui se reconnaissent appartenir du terroir autant qu'ils appartiennent à la France ou à l'Europe ou au monde. Et pour moi, ces identités, elles sont fondamentales et précieuses. La question, c'est quelle relation on entretient avec elles.
1: Charlotte Dornalas, là-dessus.
2: Non, mais je pense que le mot où on pourrait creuser un désaccord, à mon avis, c'est sur le terme choisi, en fait. Parce qu'à mon avis, c'est le débat aujourd'hui que nous avons et que nous n'arrivons pas à résoudre, d'ailleurs que nous n'arrivons pas à avoir la plupart du temps. Donc merci à vous de le permettre. Mais sur la relation à l'identité, est-ce qu'il y a une part d'héritage que nous ne choisissons pas par définition et qu'il nous faut transmettre. Moi, je pense qu'il y a quelque chose de ça. Et d'ailleurs, là, pour le coup, je suis raccord entre mon identité française et ma foi catholique, qui est moins une identité, pour le coup, qu'un vrai chemin d'accession au ciel, j'espère. Un jour, en tout cas, j'essaye. Mais simplement, je crois qu'aujourd'hui, non, tout n'est pas mouvant, en fait. Je ne crois pas que les identités soient mouvantes. Je ne crois pas qu'elles peuvent... d'ailleurs, c'est très intéressant, parce que entre l'opposition, entre la devise américaine que vous venez de nous présenter et celle du pape, je préfère largement le modèle du pape, si vous me permettez. Ça me paraît nettement plus efficace et nettement plus plausible. J'y crois beaucoup plus, en fait, qu'avec un but commun, identifié comme tel et qui transforme toute la vie, puisque si c'est en Dieu, évidemment, que se fait notre unité, il y a donc bien un commun absolu qui nous dépasse tous. Donc personne n'a la détention, en effet, du but, mais tout le monde identifie le même, plutôt que de se dire, dans la pluralité qui est respectable exactement de la même manière, je pense qu'il est faux de penser que toutes nos opinions sont vraies de la même manière, que chacun a sa vérité. Bref, en clair, le relativisme me semble le meilleur chemin de division totale. On a cru l'inverse pendant longtemps. Je pense qu'aujourd'hui, la question se repose à nouveau et que donc la question de l'identité commune est nécessaire. Voilà pourquoi je pense que le choix des identités les uns à côté des autres est un chemin potentiellement de division. Évidemment qu'il y a une part de... On a des identités familiales, on a des identités amicales, on a parfois des identités sur le terrain de l'immigration, des identités d'origine qui sont différentes les uns des autres. En revanche, si nous ne nous entendons pas sur une identité commune intermédiaire à, évidemment, la foi en Dieu, qui serait évidemment l'unité quasiment parfaite que nous aurions, je pense que là, ça devient très très compliqué. Et je pense que ce serait notre sujet de désaccord, évidemment.
1: Samuel Gibaski.
0: Moi, je suis très à l'aise avec la devise du pape, parce que justement, je ne la trouve pas identitaire. En Dieu, nous ne sommes qu'un. La foi en Dieu, pour moi, n'est pas une question d'identité. D'ailleurs, vous l'avez esquissé, vous parlez d'un chemin. Et c'est justement un chemin qui est accessible à toutes les identités. Et donc la question, un des points de divergence, par exemple, qui est pour moi le débat fondamental qu'on a eu sur l'ouvrage d'Éric Zemmour, qui assume en quelque sorte dans son dernier livre que la foi chrétienne et l'Église sont contradictoires. Il le dit à plusieurs moments, et que c'est l'Église qui apporte l'identité et la communauté, là où la foi chrétienne justement ne le fait pas. Au moins on est d'accord sur ce point, mais lui il va prôner l'Église comme solution à l'organisation sociale, là où moi je veux beaucoup plus croire en la foi justement. Et cette foi-là dont parle le pape, est une foi qui peut rassembler à travers les cultures, les peuples, les nations, les pratiques, les mœurs. En témoigne ce catholicisme américain dont on n'aurait jamais pu imaginer qu'il émerge. Et les deux derniers papes arrivent de cultures très différentes, toutes les deux, elles-mêmes différentes des nôtres, et pourtant fondées sur l'Évangile. Et je ne crois pas qu'il y ait autre chose, et ça, ce sera notre point d'accord, que l'Évangile capable d'autant agréger de diversité culturelle et identitaire dans l'humanité. Donc ça, c'est un point de convergence forte. Oui. En revanche, sur la façon dont...
1: Sur le caractère mouvant des identités que dénonce Charlotte en disant qu'en fait, il n'y a pas d'équivalence des identités, il n'y a pas des vérités qui peuvent être ainsi annexées au pluriel.
0: C'est comme on fait un peu de la philo, c'est plus confortable que si on rentrait dans le dur des débats actuels, par exemple. Mais de manière philosophique, il y a deux choses pour moi. Un, bien sûr, toutes les opinions ne se valent pas. Moi, je n'ai jamais cru à ce relativisme-là. Et politiquement, je ne l'utiliserai pas de la même manière que vous, par exemple. Et donc, moi, je ne pense pas qu'un projet néo-fasciste aujourd'hui, qui vient dans l'emporter en Allemagne, par exemple, vale, du point de vue de l'opinion, le projet de rupture que propose la gauche en France, par exemple, sur la question justice sociale et climatique. Il y en a un qui tient compte de la gravité de l'époque et l'autre qui est un fantasme idéologique. Donc, je suis d'accord pour dire que les opinions ne se valent pas. Et donc, c'est pour ça qu'après, il faudrait voir en pratique qu'est-ce qu'on entend.
1: Alors, c'est votre avis, Charlotte, là-dessus, justement, sur

0: alors la réponse au fantasme, je veux dire précisément la division des peuples, notamment sur la question de l'immigration, c'est pas un fantasme. On peut ne pas être d'accord, on peut vouloir convaincre les gens qu'ils se trompent, mais il y a rien d'un fantasme. De fait, partout en Europe, alors on pourrait en effet analyser les différences entre les mouvements et l'AFD en particulier. Je mets ça de côté. Ce qui m'intéresse, c'est le mouvement électoral là en l'occurrence. Pourquoi est-ce que les Allemands ont choisi l'AFD cette fois-ci? Oui, mais de manière générale, c'est un mouvement qui monte.
1: Oui,
0: pourquoi c'est
1: sûr.
0: Giorgia Meloni? Pourquoi c'est Donald Trump? Pourquoi ici Marine Le Pen est à deux doigts de l'emporter? Il y a évidemment un mouvement commun d'une crainte justement de la perte d'identité donnée. Pas celle que chacun veut choisir. La perte de l'identité française, en gros, qui a été transmise, voilà, dont nous sommes un réceptacle assez ingrat depuis quelques années, hein, c'est au-delà de vous et moi, et vous aussi. Le mouvement a commencé bien avant, mais ce mouvement de déconstruction, de désaffiliation volontaire, d'ailleurs, est contesté, notamment par ce biais-là. Par ce biais-là, c'est-à-dire par un biais interne, je pense que moi, à mon avis, le premier sujet, et c'est là où j'aurais peut-être un désaccord avec des gens avec qui je suis pourtant d'accord sur le constat, c'est que la première cause de ce malheur, elle est interne. C'est une guerre idéologique interne, évidemment, de savoir notre rapport à nous-mêmes, en réalité, et s'ajoute à ça et aggrave le problème, évidemment, les taux d'immigration extrêmement forts, donc certainement pas les individus, mais les taux d'immigration qui ont implanté factuellement en France des sociétés d'origine à l'échelle de sociétés, notamment avec des revendications culturelles qui sont c'est pas, là pour le coup, c'est même pas une distinction. Il peut y avoir des distinctions morales, c'est-à-dire qu'il y a des pratiques que moi je juge amorales, mais il y a surtout une distinction de différences qui sont des cultures étrangères. Or, je note quand même que l'Église n'a jamais dénié ça, enfin l'Église et non plus que le ciel, puisque la Sainte Vierge, quand elle apparaît dans les habits traditionnels en parlant en patois, enfin, je veux dire, elle dénigre pas cette échelle-là de la nécessité du particulier pour accéder précisément à l'universel. Bien sûr que mon but, c'est pas le particulier. Je défends pas l'identité comme une fin en soi. Ma fin, encore une fois, c'est le ciel. En l'occurrence, on est sur Notre-Dame. J'ai aucun problème à le dire nulle part d'ailleurs, mais en l'occurrence, je pense pas que ça choque les gens qui nous écoutent.
1: Charlotte, récusez-vous la vision d'Éric Zemmour que Samuel Gibowski a mentionné tout à l'heure.
0: Moi, en lisant le livre d'Éric Zemmour, je
1: Église
0: me suis dit,
1: contre Jésus.
0: Il y a une analyse. C'est assez original, franchement. Donc, simplement,
2: il assume de pas être chrétien, lui, en même temps.
0: Non, mais exactement, c'est ce que j'allais dire. C'est un livre très intéressant de quelqu'un qui, objectivement, n'a pas la foi. Enfin, j'ai pas l'habitude de reprocher aux gens de pas avoir la foi. J'aimerais du fond du cœur qu'ils l'aient tous, mais pour eux essentiellement d'abord. Mais simplement, on voit en effet dans le livre que cette jonction, moi ça m'a fait découvrir ça, que la jonction devient évidente quand on a la foi. Et en plus, quand moi, vous savez, j'ai la foi et en plus j'ai Jeanne d'Arc, j'ai du mal à les hiérarchiser parfois dans ma vie, mais Jeanne d'Arc prend une place très très importante dans ma vie et quand elle répond au moment où on lui dit oui, il y a trois papes, vous êtes pour lequel, etc. Moi, ça m'a beaucoup apaisé sur cette question et sur mon rapport notamment à la papauté. On lui dit voilà, il y a trois papes, lequel vous choisissez? Elle dit oh là là, ça m'est complètement égal, gérez vos problèmes, moi j'ai autre chose à faire. Pas en ces termes, et on lui dit ah bon, mais vous ne choisissez le pape, mais donc l'Église, peu importe pour vous le chemin de l'Église. Et elle dit ah non. De Jésus et de l'Église, ça n'est qu'un. Mais en gros, l'organisation de l'Église, le pape, lequel, est-ce qu'il est là, est-ce qu'il est là-bas, ça m'est égal. Donc elle distinguait assez naturellement avec son jeune âge, et elle n'est pas non plus théologienne.
1: Hein, la personne de la fonction.
0: Exactement, surtout l'Église sainte, de l'Église des hommes, en fait, et de son organisation nécessaire. Donc ça, je suis assez d'accord. Hein. Il y a une organisation nécessaire et il y a plus une identité liée à l'Église, mais identité qui est multiple, hein, d'ailleurs, et qui n'est pas que sur le terrain de la foi, évidemment, et la foi qui est autre chose.
2: Là où on est très embêté, pour moi, dans une approche conservatrice de la soi-disant identité chrétienne, vous avez compris que pour moi, la foi chrétienne n'est pas une identité, mais encore une fois un chemin, donc ça on était d'accord. Là où je trouve ça très compliqué pour les personnes qui nous font face, c'est la clarté de ce que dit l'Évangile sur le sujet, donc sur l'accueil inconditionnel des étrangers.
0: Et, attendez, c'est quoi la phrase exacte?
2: Il y en a beaucoup. Hein.
0: Non, mais je la veux bien. On discutera d'une phrase précise.
2: Il y en a beaucoup, moi je pense évidemment la plus fondamentale c'est
1: j'étais étranger, vous m'avez accueilli.
2: Dans Matthieu 25 où Jésus classifie de manière très claire les personnes qui sont sauvées et d'ailleurs c'est le seul moment de l'évangile où il parle du salut. Il parle beaucoup du royaume.
0: Mais donc on est d'accord qu'il parle du salut personnel, donc de la charité personnelle.
2: Oui, il parle de...
0: Oui, il sera reproché à quelqu'un d'avoir en face de lui quelqu'un qui a soif, qui demande à manger et à qui il le refuse parce qu'il est étranger. Ça, on est absolument d'accord.
2: Mais quand nos décideurs politiques vont empêcher les étrangers...
0: Non, la charité politique, c'est autre chose. Vous êtes d'accord
2: pas
0: que...
2: Pas du tout.
0: Ah bah si.
2: Mais non.
0: Qu'est-ce qu'on demande
1: alors,
0: premièrement...
1: Charlotte Samuel, vous allez lui répondre. Hein.
0: Ouais.
2: Rassurez-vous.
0: Qu'est-ce qu'on demande premièrement à une autorité politique dans un pays? l'autorité politique, on ne lui demande pas premièrement l'accès au ciel. On lui demande d'être un outil qui ne contrevient pas à la possibilité d'accéder au ciel, si on a un regard catholique, on va dire.
2: Donc un pays qui régulerait l'accueil d'étrangers, en tout cas fermerait ses portes plutôt que simplement réguler, refuserait l'arrivée d'étrangers, contreviendrait au fait qu'on puisse le faire.
0: Alors, si tout est éthéré et si nous sommes qu'en théorie, ok. Simplement l'accueil d'étrangers. À partir du moment où se pose la question, la première chose qu'on demande, en tout cas depuis Saint Thomas d'Aquin, qui me semble être une intelligence à qui j'ai décidé de faire confiance, il dit en premier lieu, on doit attendre du politique qu'il garde la paix et la justice dans la société dont il a premièrement la charge. Le président de la République française n'a pas la responsabilité du monde. On est d'accord.
2: Oui,
0: donc,
2: ça
0: pour préserver la paix et la justice, il peut se poser la question et mettre en balance les conséquences de l'accueil des étrangers. C'est pour ça que je vous dis, il y a une différence nécessaire dans la prudence entre la charité personnelle. Et d'ailleurs, jamais on ne reprochera à un père de famille de ne pas prendre même 3 étrangers qui sont au pas de sa porte si jamais il ne peut plus nourrir ses propres enfants. Jamais personne ne lui reprochera. Ben, je pense que la question se pose d'autant plus à l'échelle évidemment de la charité politique cette fois-ci, qui forcément il y a d'autres sujets qui rentrent dans la balance. C'est pas de la détestation ou par principe on ne veut pas accueillir l'autre. C'est simplement est-ce qu'on en a les capacités, est-ce que c'est bon pour les personnes dont nous avons premièrement la charge. Ben, l'injustice pour la personne qui en effet est un peu abandonnée pour l'accueil inconditionnel qui en plus n'en est plus un du tout, soyons clairs, me semble faux, en fait.
1: Que lui répondez-vous aussi,
2: Moi, je pense tout simplement que l'injustice et ce qui porte atteinte à la paix et la justice dans l'accueil de personnes étrangères, ça n'est pas du tout ces personnes étrangères, c'est la façon dont elles sont perçues par une culture du rejet et de la haine qui se projette sur elles et qui, elle, provient à la fois de la culture politique, mais aussi de la somme des cultures individuelles. Et c'est cette culture-là qui n'est pas chrétienne et que les expériences nombreuses nous montre que quand des personnes dans nos églises, dans nos villages ou dans nos terroirs, justement, prennent le risque de cet accueil, ça se passe toujours bien. Il n'y a pas d'obstacle aujourd'hui, du point de vue de l'intendance, il n'y a pas un père de famille qui ne pourrait pas nourrir 3 étrangers, ses enfants.
0: C'est faux
2: de penser le contraire.
0: Attendez.
2: Je vais aller au bout de mon raisonnement pour dire qu'au contraire, aujourd'hui, ce qui pose problème, c'est de passer son chemin, donc encore avec, dans l'évangile, comme les mauvais samaritains, les mauvais prêtres qui passent à côté de cette personne dans le besoin, c'est de passer son chemin alors que nous avons largement les moyens dans une société d'opulence et plus que les moyens, en plus on a besoin d'eux. On a besoin d'eux pour les métiers en tension, on a besoin d'eux pour la démographie qui baisse, on a besoin d'eux. Et donc, fermer nos portes aujourd'hui n'a aucun sens d'un point de vue pratique, mais encore moins d'un point de vue chrétien. Et donc, c'est justement là pour moi que l'évangile, comme la foi, vient créer cette unité commune de convergence possible. C'est que ces particularités pour lesquelles moi, j'ai pas de problème à les valoriser, la preuve, on en a parlé plusieurs fois, incluent les nôtres d'un héritage d'une histoire française et européenne, mais les leurs. Leurs particularités font partie de notre patrimoine commun.
0: Ah bon ?
1: C'est ça l'inclusivité vue par Samuel.
2: C'est parce que
1: lui répondez-vous, Charlotte ?
2: C'est notre patrimoine commun d'êtres humains et donc de personnes qui avons la même vocation finale. Et ce patrimoine commun, du point de vue du ciel et du point de vue de l'Église et du point de vue de la foi, il n'y a pas de frontières. Cette terre, elle est reçue à tous en partage et donc elle est accessible à tous en partage.
0: Oui,
2: il n'y a pas de portion de la terre qui est promise à une population plutôt qu'à une autre.
0: Non mais d'accord, mais dans l'organisation, vous êtes d'accord qu'on ne nous a pas voulu, et nous ne sommes pas des anges ?
2: Non.
0: En fait, donc dans la formation, d'abord, Dieu lui-même nous a voulu différents.
2: Oui, donc on est d'accord. C'est bon.
0: Dieu a laissé se développer des civilisations différentes.
2: Oui.
0: Et je suis simplement un peu étonnée par le discours venant de la gauche, parce que vous avez revendiqué de l'être, qui consiste à expliquer que d'abord, on a besoin d'eux pour les métiers en tension. Alors moi, le modèle, pour le coup, pour aller sur la question sociale, le modèle encouragé via l'immigration d'une espèce d'esclavage moderne, où surtout on ne se pose pas la question de la valeur du travail, du coût du travail, de ce que rapporte le travail, pour continuer à faire venir des gens qui, au bout de 2 ans, n'en peuvent plus d'être exploités avec des salaires de misère, donc quittent ces boulots pour qu'on fasse revenir d'autres gens, c'est sûr ça va rester
2: mais
0: en tension.
2: Mais ça n'a pas de rapport avec les personnes qui arrivent.
0: Je pense que nous n'avons pas besoin
2: d'eux. Mais c'est les abus des personnes qui les traitent.
0: Ben non.
2: On revient à la responsabilité individuelle.
0: Je pense que si on est honnête, ils ont besoin de la France. D'accord, sinon ils ne la rejoindraient pas.
2: Oui.
0: D'accord.
2: Mais
0: on peut commencer par là déjà. C'est moins nous qui avons besoin d'eux que eux qui ont besoin de la France.
2: Mais c'est une rencontre, c'est le principe de la relation.
0: D'accord, mais ce que je veux dire, c'est que personne.
2: Il n'y a pas de supériorité,
0: il n'y a pas d'invitation, je veux dire. Donc il y a une volonté de venir.
2: Il y a une volonté de venir, mais il se trouve que nous, d'abord, nous devons répondre à cette volonté. C'est un impératif moral et spirituel, et qui est en plus assez clair.
0: Alors c'est exceptionnel parce que.
2: Et en plus, il se trouve que ça tombe bien parce qu'on a besoin d'eux. C'est là où, là, pour moi, il y a une sorte d'homéostasie qui est très bien faite.
0: Je pense que...
2: Et que naturellement, nous sommes faits pour être ensemble.
0: D'abord, un,
2: dans
0: par,
2: ce pays.
0: Par réalisme, vous avez dit tout à l'heure, vous félicitiez que l'Église américaine ait apporté la démocratie dans l'Église en général. Je pense qu'on n'impose pas une vie commune à des gens qui ne le veulent pas. On peut s'en désoler. Encore une fois, on peut essayer de convaincre les gens, mais aujourd'hui, vous êtes d'accord avec moi qu'il y a factuellement en France un désaccord sur la politique migratoire.
2: Il n'y a que l'extrême droite qui n'en veut pas.
0: Non, mais il n'y a pas que l'extrême droite.
2: Les Français n'ont pas massivement dit qu'ils n'en voulaient pas. Pour moi, ils restent majoritairement
0: accueillants. C'est-à-dire qu'en fait, on ne leur a jamais posé la question. Déjà, pour commencer, ça c'est sûr que c'est difficile d'avoir une réponse claire.
2: Ils ont l'occasion de l'exprimer par la voie démocratique.
0: Mais vous êtes d'accord. Bah oui, mais justement, enfin, vous voyez bien, vous en êtes inquiet précisément. Oui. Mais l'accession au pouvoir partout en France de ce que vous appelez l'extrême droite, partout en Europe, pardon, même en Occident, de ce que vous appelez l'extrême droite.
2: C'est pas l'extrême droite ?
0: Non, Marine Le Pen, je pense pas, mais bon, on va pas avoir un débat sur l'histoire de l'extrême droite.
1: Restons sur l'immigration et voilà. Les étiquettes pour aller sur le fond.
0: Exactement. Donc, sur cette question-là, vous êtes d'accord qu'il y a un rejet de la politique telle qu'elle est menée ?
2: Par
0: pas
2: certains.
0: Des personnes, vous avez
2: oui,
0: raison.
2: Mais, et je pense que ça s'explique, je le comprends très bien ce rejet, et je pense que c'est un rejet qui est éloigné de l'expérience. C'est-à-dire que ce que je constate, moi, c'est que les personnes qui n'ont jamais rencontré de personnes migrantes adhèrent à l'image qu'ils leur est faite, parce qu'ils ont lu les Mein Kampf contemporains et qu'ils ont cru à ce qu'on leur avait dit d'un couteau à la main, de la criminalité, etc. Et qui, en fait, quand ils se retrouvent pour de vrai face à la personne de Matthieu 25 qui toque à la porte et qui dit j'ai besoin de votre aide, bah, en fait, se retrouvent dans une relation féconde et sont capables de vivre ensemble.
0: Mais
2: parce qu'ils souhaitent cette rencontre profondément. Mais les personnes qui votent pour, on le sait, statistiquement, sont très éloignées de cette expérience migratoire. Ils ne la voient pas, ils ne la côtoient pas, ils ne l'ont que à travers un zoom amplificateur des chaînes d'infos en continu, avec des statistiques qui ont baissé depuis 30 ans sur la violence,
1: CDU, hein,
2: mais qui,
1: dire,
2: par contre, sont amplifiées par l'effet de la lecture.
1: Et donc, ils ne sont pas en capacité de juger, en fait. Charlotte Dornelas,
0: oui,
1: j'adore les
0: démocrates qui expliquent que la moitié de la France, c'est des gentils enfants un peu idiots à qui il faudrait expliquer la réalité, parce que c'est quand même un peu ce que vous expliquez. Je pense
2: ça, c'est
0: que
2: vous qui l'avez dit.
0: Vous m'expliquez qu'en fait, ils ont pas cette réalité, ils la comprennent pas, ils sont pas en capacité de comprendre. Je sais pas si vous vous rendez compte.
2: Non, et on leur a dit le contraire.
0: Non, mais il n'y a pas de confiance.
2: Mais qui, alors, de faire confiance.
0: Donnez-moi un exemple précis. En effet, est-ce que c'est CNews que vous visez ?
2: Par exemple, bien sûr.
0: Par exemple.
2: Mais pas que.
0: CNews,
2: le parti d'extrême droite français qui leur ment sur ce que vont faire les migrants.
1: Finissez.
0: En 2002, quand Jean-Marie Le Pen, combattu par l'intégralité de la classe politique et médiatique. On est d'accord là-dessus. CNews n'existait pas.
2: Oui, oui.
0: Bon.
2: Il fait 16% des Français.
0: Il arrive au second tour, on est d'accord,
2: oui ou non ? Avec 16% des Français.
0: Mais d'accord, mais je suis d'accord avec vous. Simplement, ça existe déjà. Donc, je veux dire, est-ce qu'on peut arrêter de penser qu'il y a des grandes entreprises de manipulation des gens qui sont vraiment tellement débiles qu'ils se laissent manipuler ?
2: Je crois pas que Jean-Marie Le Pen arrive au second tour pour des questions d'immigration. Il arrive au second tour par rapport à un ras-le-bol de ce que les Français perçoivent à raison, comme une oligarchie qui les méprise, qui leur impose une mondialisation à marche forcée et dont ils les conséquences funestes. Et donc, il est le réceptacle de cet anti-mondialisme que je partage.
0: Mais ça, vous avez raison. Simplement, en fait, on ne peut pas dire tout et le contraire de tout en permanence. Vous m'expliquez qu'il y a les
1: Samuel
0: chaînes d'infos...
1: Samuel s'est décrit comme anti-mondialiste, hein ? C'est un peu étonnant quand même comme rhétorique.
2: Altermondialiste. Ouais, en tout cas, je me méfie de la mondialisation telle qu'elle vient
0: sur
2: telle qu'elle s'impose.
0: Vous voulez une autre en fait, mais vous voulez la vôtre.
2: Non, c'est pas non plus ce que j'ai dit.
1: Alors, il nous reste une minute. Vous finissez votre argument.
0: Simplement, vous dites oui, il n'y a pas que les chaînes d'infos, il y a aussi l'extrême droite qui les manipule. Mais donc, et vous m'expliquez sur le terrain migratoire, puisqu'on était là-dessus.
2: Oui.
0: Et au moment où je vous dis ça, vous me dites il n'a pas du tout été élu pour ça. Bon, faut savoir.
2: Franchement, c'est pas son projet à l'époque.
0: L'immigration.
2: Pour moi, c'est un projet qui s'est accentué ces dernières années, mais qui n'est
1: oui,
2: pas...
1: Oui, mais Samuel, c'était un carburant du FN.
2: Pour moi, le carburant du FN, c'est le racisme à l'origine, c'est pas l'immigration, c'est-à-dire que ça concerne les Français d'origine étrangère. Les premières ratonnades des militants du RN à Marseille, c'est face aux Français arabes qui arrivent d'Algérie.
0: Je vous parle d'un projet politique.
2: Oui, mais c'est pas de la migration. En tout cas, c'est pas celle qu'on doit traiter aujourd'hui.
0: Alors franchement, vous devriez relire ce qui était dit à l'époque.
2: Mais il n'y a pas de problème, c'est le racisme sur lequel il a fleuri à ce moment-là.
0: Ça n'a jamais été un projet politique, le racisme.
1: On est obligé de mettre un terme à ce débat.
0: C'est évidemment la question de l'immigration qui prévaut.
2: Je pense que le racisme est un projet politique, c'est une supériorité de la race.
1: Juste, je me permets de résumer brièvement, si je peux me permettre ce pléonasme. On est parti du catholicisme américain, de l'identité catholique, de l'identité chrétienne.
2: Vous avez réussi à cliver.
1: On est arrivé à cette question de l'immigration, du rapport à l'autre, qui finalement est fondamental effectivement dans l'évangile. Je vous remercie beaucoup d'avoir.
0: L'autre n'étant pas.
1: On est d'accord.
0: Non, mais l'autre n'est pas seulement de l'autre côté de la frontière. On a des autres vraiment à côté de nous qu'on peut
2: aussi. Mais c'est prochain, aussi celui qui est de l'autre côté de la frontière.
1: Bien sûr, le bien prochain sûr. Est tout proche et on verra l'image, le visage que l'on donne à ce prochain. Je remercie beaucoup Charlotte Dornelas, qui est rédactrice en chef au JDD, ainsi que Samuel Gibowski, militant associatif qui a fondé Coexister. Et je vous dis, j'espère à bientôt pour un prochain débat, si vous daignez revenir. En tout cas, merci pour la décence commune dont vous avez fait preuve dans ce débat et la politesse que vous y avez mise. Merci.
2: Avec plaisir.
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1: Que dira Léon XIV à la France, plus particulièrement à ses représentants? Prudent mais ferme, mesuré et conciliateur, le pape américain est aussi attendu sur la réponse qu'il fera à la loi transgressive instituant l'euthanasie. Ce n'est pas nouveau que l'Église catholique soit exposée aux offensives du pouvoir séculier, c'est même une constante de la longue histoire. Depuis le triomphe de l'AFD en Saxe-Anhalt, on s'inquiète beaucoup de l'évolution de l'Allemagne. On oublie que l'Allemagne, en particulier la noblesse de Westphalie, compte deux grandes figures auxquelles la pensée et l'agir des catholiques continuent de se référer pour distinguer la civilisation de la barbarie. Leur nom résonne encore. Monseigneur Clemens von Galen, le lion de Münster, s'opposa à l'euthanasie à Hitler et à son grand-oncle, bien sûr. Il ne s'opposa pas à son grand-oncle, mais il est justement dans la filiation de ce grand-oncle, Monseigneur Wilhelm von Kettler, évêque de Mayence, qui lutta contre le Kulturkampf, la politique anticatholique de Bismarck, après la fondation de l'Empire allemand. Bonjour Jérôme Ferenbach.
6: Bonjour Louis Dauphren.
1: Vous êtes d'ascendance allemande, haut fonctionnaire, inspecteur des finances, historien, essayiste aussi avec une prédilection pour les portraits. Vous en avez écrit déjà une multitude, hein, la princesse Palatine, sur von Galen, sur Jenny Marx aussi, prix de la biographie du Point en 2022, et puis Wilhelm von Kettler, dont nous avions d'ailleurs déjà parlé sur cette antenne, et puis vous venez de publier « La République épuisée ». Le retour nécessaire des vertus chrétiennes. On va croiser un petit peu tout cela. Je voulais avoir votre point de vue sur ce que peut nous apporter un personnage comme Wilhelm von Kettler aujourd'hui dans le contexte que nous connaissons.
6: Eh bien, en fait, il peut nous apporter beaucoup parce que son œuvre est assez intemporelle. Wilhelm von Kettler a écrit de très nombreux essais à son époque. Ils sont des essais à la fois souples, nerveux, toujours très toniques, et dont les messages sont un peu teintés de polémiques, sans doute, mais finalement, à mon sens, assez intemporels, en fait. C'est rédigé pour être encore lisible et très actuel aujourd'hui, et en particulier celui que les éditions de la 11e heure viennent de rééditer, la question... Ouvrière et le christianisme de 1864, qui reste un ouvrage très très intéressant sur, au fond, le rapport entre l'homme et l'économie, le risque d'aliénation du salariat dans un univers très très contraint par l'effort du capitalisme et de l'individualisme.
1: Et pourtant, Jérôme Ferenbach, la question ouvrière ne se pose pas du tout dans les mêmes termes qu'aujourd'hui.
6: Non, absolument pas, mais plus généralement, ce qui l'intéresse, en fait, c'est au-delà du sort et de la détresse des ouvriers, de leur détresse matérielle, c'est vraiment cette relation au travail et cette relation d'aliénation, d'asservissement et de pulvérisation, en fait, d'atomisation du travailleur à qui sa dignité est retirée au profit finalement d'un système qui est essentiellement individualiste et très destructeur.
1: Dans quelle mesure Wilhelm von Kettler a-t-il inspiré la fameuse doctrine sociale de l'Église qui émerge à peu près dans les mêmes contextes, dans la même époque en tout cas?
6: Alors il a certainement inspiré un peu à retardement, on va dire, puisque Léon XIII, dit-on, mais je ne crois pas que ce soit qu'il y ait de preuves écrites de cela, se référait à son œuvre précurseur, son œuvre de pionnier. Wilhelm von Kettler est mort en juillet 1877, donc une petite quinzaine d'années avant la fameuse encyclique de Léon XIII. Il n'en demeure pas moins qu'il a vraiment très fortement nourri, inspiré une démarche beaucoup plus méthodique de réflexion de l'Église sur ces questions qui à l'époque étaient assez nouvelles. Il a même eu une influence sur la France, je n'ose pas dire grâce à la guerre de 1870, mais un petit peu quand même, puisque dans leur captivité, des personnages comme la Tour du Pin ou Albert Demain ont lu les œuvres de Kettler pendant leur captivité en Allemagne en 1870-1871.
1: Doit-on attribuer ce côté précurseur de la réflexion de ce clergé allemand au fait que l'Allemagne était peut-être plus industrialisée, plus en avance sur les autres pays européens, sur un certain nombre de problématiques liées à au travail.
6: Alors, l'Allemagne n'était pas exactement en avance, c'était même très en retard par rapport à l'Angleterre, assez en retard par rapport à la France, en tout cas quand on se situe vers 1850. Ce qui a énormément frappé Kettler, c'est deux choses. C'est d'une part, à partir, on va dire, des années 1820, une forme de délitement des structures sociales anciennes de l'Allemagne qui était finalement dans un entre-deux suite à un mouvement de réforme important consécutif à l'invasion française sous Napoléon. Et finalement, une situation plus normée. Donc, il y a une espèce de no man's land, si vous voulez, sur le plan idéologique, moral et législatif, qui l'a beaucoup intéressé, beaucoup intrigué, et qui était générateur d'une forme de déstabilisation des structures sociales traditionnelles, livrant les pauvres en fait à toutes sortes de prédations possibles, premièrement. Et deuxièmement, il y a eu un essor extrêmement fort, voire violent, de l'industrie allemande à partir de 1850. La révolution industrielle allemande, elle intervient un petit peu plus tard, plutôt après les épisodes de 1848, et elle se manifeste extrêmement fortement dans les années 50 et début des années 60, avec une montée en flèche de la Prusse et de la poche occidentale de la Prusse, c'est-à-dire la vallée du Rhin.
1: Karl Marx pensait que la révolution surviendrait en Angleterre, hein. C'est aussi l'une de ses analyses. Comment, Jérôme Fehrenbach, cette réflexion du clergé allemand s'articule-t-elle autour de figures comme Bismarck, de grandes figures allemandes? Est-ce que Bismarck, par exemple, c'est le Napoléon III allemand? Est-ce qu'il a à peu près le même rôle? Et par rapport au nationalisme aussi, à l'impérialisme allemand, comment se sont-elles situées par rapport à ça?
6: Votre question est très étendue. Donc, Bismarck est une figure assez, il faut dire, assez fascinante, hein, de l'histoire allemande, avec ses lumières et ses ombres très marquées, très prononcées. Bismarck était au premier chef un pragmatique, un empirique et un cynique, à vrai dire, ce qui n'empêche pas d'être à certains égards un visionnaire et un grand homme. Mais dans son cynisme, il a eu recours, lorsque s'est installé l'Empire entre 1866 et 1871, il a eu recours à tous les outils possibles, y compris ceux d'une alliance parfois contre nature, avec des partis défendant une idéologie fondamentalement libérale et il faut le dire, athée. Et donc, tout ceci a fait... Le catholicisme allemand s'est retrouvé face à une coalition hétéroclite à partir de 1871, composée d'ultra-conservateurs et d'ultra-libéraux, le tout réuni sous la houlette impérieuse en tout cas de Bismarck, qui est effectivement la figure colossale, même physiquement, parce que vous savez, il avait une taille très très élevée. Il se trouve que Kettler était aussi assez grand, mais tous les deux étaient... C'est une stature tout à fait incroyable. Et l'opposition entre les deux personnages, c'est vraiment... très fortement accentuée à partir de 1866.
1: Elle sera frontale.
6: Pour ne plus se démentir. Elle sera tout à fait frontale, puisque Bismarck, sans renier les qualités de Kettler, on l'a désigné très très clairement dans ses discours Bundestag, l'a désigné vraiment comme l'ennemi numéro un de l'unité allemande et de la solidarité entre les peuples allemands réunis sous la houlette de Guillaume Ier.
1: Je fais un saut dans l'histoire. Le pape Léon XIV va venir. Est-ce qu'un pape doit tenir un discours comparable à la prose qu'a été celle de Mgr von Kettler ou de Clemens von Galen dans d'autres temps? Est-ce que vous estimez qu'il y a cette symétrie à opérer?
6: Alors dans le détail, au fond, je n'en sais rien, et là, ça serait très présomptueux d'apporter une esquisse de réponse à cette question-là, si vous me le permettez. Néanmoins, ce qui me semble important, intéressant dans l'œuvre de Kettler, outre son caractère intemporel, sa capacité à nous déranger, à nous bousculer un petit peu. Je ne vais pas prétendre ni résumer Léon XIV et sur encore moins Jésus-Christ à l'antenne, mais en fait, ce qui me paraît vraiment important dans notre vie chrétienne, c'est d'accepter que l'enseignement de l'Église, que Jésus-Christ, même si je puis dire, nous dérange, nous bouscule, et en fait nous remet en perspective. Et c'est vraiment le souci de Kettler qui est manifeste dès 1848 dans des homélies qu'il a prononcées dans la cathédrale de Mayence lors de l'avant 1848, c'est de nous bousculer, nous déranger, interroger nos certitudes, nous déloger en fait de nos certitudes, y compris de chrétiens tranquilles.
1: Jérôme Fehrenbach, en Saxe-Anhalt, on sait l'événement qui s'est produit, l'AfD qui a obtenu un score monumental, 44%, et beaucoup d'interrogations qui se posent par rapport à ce qu'était la vie politique allemande. J'en parle un petit peu au passé parce que beaucoup de choses ont évolué en Allemagne et évoluent. On sait que les Allemands peuvent se montrer aussi, à l'origine de changements de braquet très forts en politique. Comment interprétez-vous ce résultat ?
6: Alors, en premier lieu, de manière générale, hein, c'est une impression très très personnelle, mais sur beaucoup d'aspects, je considère que l'Allemagne soit un peu en avance dans des évolutions sociales et politiques par rapport à notre pays. Je ne sais pas si vous voulez en avance, en tout cas précurseur sur pas mal de points de vue. Mais cette observation est peut-être un peu relâchée, donc je ne vais pas accentuer. Ce qu'il faut bien avoir à l'esprit, je crois que désormais tout le monde le sait, parce que c'est un land d'Allemagne qui n'est pas très connu, mais c'est probablement le plus pauvre, le plus déshérité de toute l'Allemagne. C'est un land qui a assez peu de ressources, et des ressources agricoles importantes. Il a très peu d'industrie. Il avait une industrie extractive à l'époque de l'RDA, notamment de la lignite, qui, je crois, n'est plus du tout ou très peu utilisée de nos jours. Et c'est clairement, quand on va dans cette région d'Allemagne, c'est particulièrement triste, je dois dire. Il y a encore de grandes exploitations agricoles qui sont en train de reprendre un petit peu d'essor, je crois. Mais c'est assez désespérant. Et je conseille notamment la visite de la magnifique ville de Dessau, qui est un chef-lieu d'arrondissement très connu pour le Bauhaus. Mais je pense qu'en dehors du Bauhaus, ça créerait chez vos auditeurs qui oseraient se rendre là-bas une déprime, je crois, absolument immédiate entre les blocs de béton hérités de la RDA et une inactivité totale de la ville, je crois. C'est assez stupéfiant, en fait. Donc, contrairement à d'autres régions d'Allemagne réunifiées, comme, mettons, celle de la Saxe, proprement dite, et avec laquelle il ne faut surtout pas se confondre, la Saxe-Anhalt.
1: Oui, la Saxe, c'est Dresde, hein, c'est voilà, juste à côté. Exactement. Ce n'est pas non plus la Basse-Saxe, le nord de l'Allemagne de l'Ouest.
6: Exactement. On a eu beaucoup d'efforts pour revitaliser Dresde et ses environs qui ont porté leurs fruits. Malheureusement, Magdebourg, ses environs, et sont vraiment assez désespérants, en vrai. Donc on peut comprendre, d'une certaine manière, des votes désespérés en tout cas, avec une volonté de réforme, de renverser la table, que ça peut se comprendre tout à fait.
1: Il veut remettre en cause le fameux Kirchensteuer, les fameux impôts, les relations entre l'Église et l'État allemand. Qu'en pensez-vous ?
6: Alors c'est un sujet difficile sur lequel Kettler lui-même n'a pas été extrêmement ferme. Lui-même finalement finissait par considérer à la fin de sa vie que la situation des églises allemandes n'était pas forcément extrêmement salutaire de ce point de vue-là, et qu'au fond une forme d'écartement ou de séparation entre l'Église et l'État, au moins sur ce sujet-là, était peut-être bénéfique. Il n'est pas allé jusqu'au bout de cette pensée, puisqu'il est mort en juillet 1877, alors qu'il avait encore beaucoup à faire et beaucoup à dire et beaucoup à écrire. Mais c'est certain que l'Église allemande est réputée être riche, et de fait elle l'est. Je rappelle que c'est un employeur extrêmement important. Il y a beaucoup d'endroits où l'Église est le premier employeur en raison des réseaux d'écoles, d'hôpitaux, de cliniques, etc. L'Église elle-même, les structures ecclésiales sont très très fortement dotées. Je donne un exemple, simplement pour l'évêché de Münster dont on parlait tout à l'heure, la simple administration du diocèse, je ne parle pas des établissements de soins et autres, hein. C'est 500 personnes, simplement pour l'administration du diocèse. Donc vous imaginez, c'est absolument colossal. Et le moindre curé d'une paroisse un peu étendue en Allemagne se retrouve à la tête de 200 salariés, en fait. Je connais des exemples particuliers. Donc, avec une tendance à l'Église allemande, peut-être localement, en tout cas, à se transformer en organisation caritative de haut niveau, d'ailleurs. Et du coup c'est vrai qu'à la fois, avec des dotés de moyens importants, et puis voulant être vraiment dans le monde, rester dans le monde et être agissante dans le monde, l'Église allemande a peut-être perdu une part de son rayonnement. Pour revenir plus directement à votre question, normalement, les catholiques en Allemagne représentent, c'est assez stable hein, depuis justement 1866 et l'exclusion de l'Autriche de la sphère allemande. Les catholiques représentent un tiers en fait hein, de la population. De fait, je crois qu'aujourd'hui, je ne crois pas trop me tromper, je crois qu'ils ne représentent statistiquement plus que 24%. Pourquoi ? Parce qu'il y a eu beaucoup de sorties d'église déjà. En fait, il y a beaucoup de ce qu'on appelle les sorties d'église, de gens qui acceptent de ne plus se faire enterrer religieusement et qui prennent la résolution de ne plus payer l'impôt d'église. Et ça, c'est un mouvement qui est
1: fort,
6: qui s'amplifie avec une espèce de volonté d'économie, certainement, de la part des contribuables. Et puis, parce que l'impôt est lourd, en fait, c'est un impôt qui est très conséquent, et peut-être une forme de dégoût aussi par rapport à une richesse persistante de l'Église allemande qui est riche, dont la richesse se voit, en fait.
1: Avec un paradoxe, je voulais juste avoir votre point de vue là-dessus rapidement. Il est paradoxal de venir d'une région sinistrée, Saxe-Anhalt, et de demander qu'une association ou une organisation caritative, aussi riche que l'Église, de couper les ponts avec elle. Il y a un petit paradoxe.
6: Oui, alors bon, après, je ne connais pas assez le degré de présence de l'Église catholique en Saxe-Anhalt, mais ce qui est vrai, c'est que, si on parle du catholicisme en tout cas, le catholicisme est très très peu présent dans ces régions d'Allemagne-là, qui étaient luthériennes, et massivement luthériennes, et exclusivement luthériennes en fait.
1: Merci beaucoup Jérôme Fehrenbach pour ces éléments d'explication sur l'Allemagne, sur la doctrine sociale de l'Église et l'école allemande, l'école de pensée allemande à laquelle il est bon de se référer alors que le pape Léon XIV aura des paroles sur la société française. Je renvoie en particulier à Wilhelm von Hitler, l'Église devant l'État aux éditions du Cerf, à La République épuisée, le retour nécessaire des vertus chrétiennes chez l'artilleur, et puis l'ouvrage publié chez Jacques de Gibbon qui concerne la question ouvrière. Merci et à bientôt.
6: Merci Louis Dauphren, au revoir.
1: Bonjour Melchior Gormand.
7: Bonjour Louis Dauphren, bonjour à toutes et tous. Ravi de vous retrouver pour le 10-12. Il y a plein de choses ce matin au programme. On parlera des fuites de données qui ont touché la France ces dernières semaines, ces derniers mois. Comment s'en protéger et vous aurez la parole d'ailleurs pour en discuter avec nous. On accueillera dans ce 10-12 le père Benoît de Cinetti du diocèse de Lille qui prendra sa place dans La Voix est libre et qui posera chaque jeudi son regard sur l'actualité à la fois de l'Église et sur la société. Puis on va aussi évoquer le baromètre de la pauvreté du Secours populaire. Je dis pas tout.
1: Ah bah voilà, ça fait beaucoup
7: Louis,
1: déjà. Hein.
7: Oui, c'est déjà pas mal.
1: C'est bien.
7: Voilà, et je vous redis ça de toute façon dans quelques minutes, toujours en direct sur RCF Notre-Dame. À tout de suite.

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0: Et il est 10h sur RCF Notre-Dame, le retour de l'info, c'est avec Clara Bévilacqua. Bonjour ma chère Clara.
1: Bonjour Melchior.
0: Quatre policiers de Carcassonne ont été suspendus par le parquet.
1: C'est la décision après la diffusion de cette vidéo enregistrée par leur propre caméra piéton. On les entend tenir des propos racistes et misogynes. Le Rassemblement National a exclu l'un de ces policiers de son parti. Il était bénévole au sein du service d'ordre de Jordan Bardella. Des propos condamnés par le porte-parole du Rassemblement National, Gaëtan Dussaucé.
2: Évidemment, le Rassemblement National condamne avec la plus grande fermeté les propos qui ont été tenus, qui ont choqué à juste titre des millions de Français. Nécessairement, vous ne connaissez pas toutes les intentions de chaque personne qui décide de vous rejoindre. En l'occurrence, ce personnage, à aucun moment, n'a laissé transparaître la possibilité d'entretenir des pensées qui sont criminelles. Je rappelle que le racisme n'est pas une opinion, mais bien évidemment un crime.
1: Gaëtan Dussaucé, porte-parole du Rassemblement National, était l'invité politique ce matin de Nathanaël de Rinxan sur RCF Notre-Dame. L'ancien maire de Saint-Étienne, de nouveau condamné à 4 ans de prison ferme en appel. Gaël Perdriau est accusé avec plusieurs complices d'avoir organisé un chantage à la sextape contre son premier adjoint. L'avion de Volodymyr Zelensky a-t-il vraiment failli être touché par un drone? C'est l'affirmation en tout cas du premier ministre norvégien. L'avion du président ukrainien a presque été percuté au départ de la Moldavie, dit-il. Volodymyr Zelensky a rejoint sans encombre Oslo pour les funérailles du roi de Norvège, une affaire qui a été nuancée par Kiev. Le gouvernement moldave, de son côté, affirme qu'un drone russe est bien rentré sur son territoire, mais à 160 km de l'aéroport de Chisinau. Donald Trump promet 5 000 $ à chaque Américain en cas de victoire aux élections de mi-mandat. Il veut l'appeler le Trump dividende. Le président américain a tenté de remobiliser l'électorat conservateur hier en vue du scrutin du 3 novembre.
0: Merci beaucoup Clara Bévilacqua, c'est une joie de vous entendre chaque matin de 6h30 à 10h dans la matinale sur RCF Notre-Dame.
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0: Bonjour, bonjour à tous, bienvenue sur RCF Notre-Dame. Dans le 10-12, ce matin, quand se chauffer devient un luxe et que le salaire ne suffit plus à boucler le mois, c'est le signe d'une précarité qui s'installe. Le nouveau baromètre du Secours Populaire alerte, on en parle avec notre invité du 10-12 dans un instant. On va se parler à 10h30 des fuites de données qui touchent la France. Vous en avez été victime, ça vous inquiète, appelez-nous dès maintenant au 01 56 56 44 44, on vous accueillera en direct. Et puis, nouvelle voix rejoint l'équipe du 10-12, c'est le père Benoît de Cinetti que nous retrouverons dans La Voix est libre et qui posera son regard chaque jeudi sur l'actualité de l'Église et sur la société. Et à 11h30, Et Dieu dans tout ça, présenté ce matin par Élodie d'Ambricourt. Bonjour Élodie.
4: Bonjour Melchior.
0: Ravi de vous retrouver. Alors vous prenez le relais de Marie-Ange de Montesquieu qui se repose.
4: Nous saluons bien sûr.
0: Exactement, avec un invité aujourd'hui.
4: Un invité, François-Xavier Faure, l'auteur de Choisir la sagesse, la vision chrétienne de l'homme face aux limites du développement personnel. Un gros dossier.
0: À tout à l'heure en direct dans ce 10-12 sur RCF Notre-Dame. Et vous le savez, chaque matin, on reçoit un invité pour décrypter l'actualité, prendre un peu de hauteur et comprendre ce qui se joue derrière des événements. Se chauffer, se nourrir, payer son logement pour de plus en plus de Français, les dépenses essentielles deviennent difficiles à assumer. Le nouveau baromètre Ipsos Secours Populaire confirme cette fragilisation. 26% des Français se déclarent en situation de précarité, soit 6 points de plus qu'en 2025. Et la hausse touche aussi les actifs, puisque 40% estiment désormais que leur travail ne leur permet plus de couvrir toutes leurs dépenses. Cette année, l'étude s'intéresse aussi pour la première fois à la précarité énergétique. On y apprend par exemple que 53% des Français ont limité leur chauffage à moins de 18 degrés pour faire des économies. Alors je ne vais pas vous envahir de chiffres dès le matin, mais on va analyser tout ça avec notre invité du 10-12. Bonjour Thierry Robert.
5: Bonjour.
0: Merci beaucoup d'être avec nous sur RCF Notre-Dame.
5: Merci de nous accueillir.
0: Avec joie. Vous êtes le secrétaire national du Secours Populaire. Le Secours Populaire qui publie donc aujourd'hui la 20e édition de son baromètre. 20 ans et toujours plus de pauvreté.
5: Malheureusement. Effectivement, c'est ce que nous constatons en permanence dans les espaces solidarité du Secours Populaire. Nous avons 1300 lieux sur l'ensemble du territoire et ce constat alarmant et cette augmentation des demandes d'aide ne cesse de progresser. Et comme vous l'avez souligné, sur une population qui jusqu'alors ne se sentait pas dans une situation nécessitant une aide, pire encore, ceux qui sont dans cette situation de précarité, on va en reparler, en fait, hésitent à être aidés, dans la mesure où ils pensent parfois qu'il y a plus pauvres qu'eux, et malheureusement, ils se privent de beaucoup de choses essentielles, et le Secours Populaire est là aussi pour apporter cette solidarité.
0: C'est ce que je disais en introduction il y a quelques instants, Thierry Robert, 6 points de plus que l'année dernière, quand on compare encore aux années précédentes, 6 points, c'est énorme.
5: C'est énorme, et vous avez effectivement évoqué aussi les actifs, et là, c'est 10 points de plus par rapport à l'année dernière, les personnes qui se sentent en situation de précarité, tout en ayant des ressources, un revenu issu de leur travail.
0: Ça veut dire que travailler ne protège plus du tout de la précarité.
5: Tout à fait. Et encore une fois, quand on parle de précarité, bien c'est se priver d'un certain nombre de choses, de l'essentiel, mais aussi du nécessaire pour l'émancipation. On pense notamment au fait que aujourd'hui, les familles se privent de vacances, on l'a encore vu cet été, de loisirs, d'inscrire leurs enfants à des activités sportives ou culturelles, ce qui est un phénomène grave dans la mesure où des personnes s'isolent et donc ne s'intègrent plus dans la communauté. C'est aussi se priver ou reporter des soins pour justement permettre de continuer à nourrir ses enfants. Et puis c'est aussi se priver d'une nourriture de qualité. Et donc tous ces éléments-là, on les perçoit à la fois dans ce sondage, mais aussi dans nos activités quotidiennes de solidarité.
0: Oui, parce que vous parlez de ces privations, 37% des sondés ont des difficultés à se procurer une alimentation saine, 33% à payer leur logement. Comment les familles arbitrent-elles aujourd'hui entre se nourrir, se loger et payer leurs factures?
5: C'est déjà en enlevant un certain nombre de choses, en rognant aussi sur les déplacements, en faisant déjà beaucoup d'économies sur un certain nombre de points autres que ceux-là. Et puis, comme je vous le disais à l'instant, diminuer la qualité nutritionnelle, diminuer les degrés en hiver de leur chauffage. Et on sent que ça craque et que ça ne suffit pas. Et donc, c'est là qu'à un moment donné, ces personnes sont soutenues par le Secours Populaire à des fins de pouvoir mieux équilibrer leur budget.
0: Thierry Robert, vous êtes notre invité sur RCF Notre-Dame, secrétaire national et du Secours Populaire, qui publie donc aujourd'hui sa 20e édition du baromètre de la pauvreté précarité en France. Alors je dis en France, mais pas uniquement, puisque ça fait 5 ans que vous travaillez également à l'échelle européenne.
5: Oui, il nous semble important, au regard aussi du fait qu'on ait un débat à avoir au plan européen. Le Secours Populaire s'est construit un réseau de partenaires, et effectivement le constat de nos partenaires européens est tout aussi alarmant, et avec ce même constat, c'est-à-dire des problématiques à la fois de ressources liées au travail ou liées à la pauvreté. On voit par exemple chez nos amis allemands, notre partenaire allemand, qui souligne en fait qu'un certain nombre d'emplois disparaissent, et notamment pour les plus fragiles, les plus faibles, au bénéfice d'emplois nécessitant un certain nombre de bagages, de diplômes, et du coup mettant ainsi à l'écart une partie de la population. Et bien évidemment, ça génère tout ça de la colère, qui s'exprime de façon différente et parfois même très alarmante.
0: Quand on compare, alors je ne sais pas s'il faut vraiment comparer quand on parle de pauvreté et de précarité, mais il y a la France, il y a l'Allemagne, les pays les très importants dans l'Union européenne, dans l'Europe, il y a l'Espagne également. La France, où est-elle placée dans cette pauvreté et la précarité?
5: En tous les cas, ce qu'on voit, c'est qu'elle se diminue. Effectivement, comme vous le dites, c'est difficile de comparer la pauvreté et la précarité. À partir du moment où on est dans la difficulté, c'est pas une question de nombre.
0: C'est pas une question
5: personnes,
0: de nombre de chiffres.
5: Mais effectivement, on voit bien que, notamment le sondage en Grèce, nous, c'est 40%, en Grèce, c'est 70%. Donc, on voit bien qu'il y a des territoires en Europe.
0: Il y a des grandes disparités.
5: Il y a des disparités, mais ceci étant dit, on ne doit pas se satisfaire. Simplement, ce qu'il faut se dire, c'est qu'on ne saurait isoler la pauvreté et la précarité dans notre pays de celle des autres pays européens, voire du reste de la planète, tellement la situation est liée. On voit bien qu'une partie des causes ne sont pas propres à notre pays, mais aux problématiques géopolitiques de la planète. Donc du coup, à un moment donné, la pauvreté, la précarité, on doit s'en soucier sur l'ensemble des territoires de notre continent et au-delà de nos frontières. Oui. C'est ce que le Secours Populaire fait avec une soixantaine de pays, avec des partenaires avec lesquels ils travaillent.
0: Vous mesurez cette année pour la première fois la précarité énergétique.
5: Oui.
0: Vous nous rappelez ce que c'est ?
5: C'est tout ce qui concerne en fait le fait d'avoir de difficultés à se chauffer, d'être parfois dans des appartements qui sont des passoires thermiques. C'est à la fois se priver.
0: Ou bouilloire thermique. Passoire thermique.
5: C'est-à-dire voilà, cet été, bien évidemment, c'est les plus précaires qui vont souffrir de la canicule. Et l'hiver, c'est ceux qui vont souffrir du grand froid parce que, bien évidemment, les logements sont difficiles à isoler ou à chauffer. C'est aussi le problème lié au carburant. On en parle beaucoup.
0: Ah oui.
5: Mais se déplacer aujourd'hui, par exemple, quand on habite dans des zones rurales, pour emmener son enfant à l'école, il faut une voiture. Pour aller faire ses courses, il faut une voiture. Pour aller voir le médecin, il faut une voiture. Alors, vous imaginez qu'à chaque fois, c'est de l'argent supplémentaire qui est dépensé. Et donc, cette question de la précarité énergétique, elle pose des questions à la fois dans les grandes agglomérations, dans les cités, pour ces questions de passoires thermiques, et dans les zones rurales ou dans les zones périurbaines, pour les moyens de transport qui ne sont pas suffisamment développés, nécessitent de prendre la voiture.
0: On apprend dans ce baromètre pauvreté-précarité du Secours populaire avec Ipsos que 79% des Français considèrent que leur facture d'énergie pèse lourd dans leur budget. C'est énorme, 79%.
5: Oui, c'est ce qu'on vous dit, c'est qu'effectivement, à partir du moment où, en plus, il y a un certain nombre de points qui sont incontournables, c'est quand on a payé l'obligatoire, le strict minimum en termes d'énergie, eh bien, il faut rogner sur le reste, et ça pèse sur la santé, sur l'équilibre nutritionnel, et je vous parle bien évidemment pas des loisirs et autres besoins permettant aux familles et aux enfants de sortir de chez eux et de voir un autre avenir. D'ailleurs, on voit bien dans le sondage aussi que l'avenir est aussi un souci, et ça progresse d'année en année, le souci des Français aujourd'hui pour l'avenir de leurs propres enfants.
0: Il y a un chiffre qui est particulièrement frappant. 53% des Français disent avoir volontairement limité la température de leur logement à moins de 18 degrés pour faire des économies. Est-ce que ça signifie, Thierry Robert, qu'un Français sur deux doit aujourd'hui renoncer à une partie de son confort pour se chauffer?
5: Ben oui, tout à fait. C'est ce que tout ce baromètre parle bien, effectivement, comme vous le dites, à la fois du confort, du bien-être, du bien-vivre, et qu'on a une près de la moitié de la population, si on regarde l'ensemble du baromètre, qui démontre que nous sommes dans un pays où la précarité progresse et qui génère derrière la colère. Donc la place de la solidarité populaire est essentielle. Et au Secours populaire, on s'interroge beaucoup de cette solidarité pour aller vers. Les canicules de cet été ont provoqué, comme vous le savez, des incendies.
0: Oui.
5: Nous étions très présents, et nous sommes encore très présents dans les régions sinistrées, pour aller voir les personnes victimes des incendies, de façon directe ou indirecte, ceux qui ont perdu leur maison, mais ceux aussi qui ont perdu, par voie de conséquence, un emploi, etc. Et là, ce sont des familles qui se retrouvent dans la précarité et qu'il faut absolument soutenir. C'est ce que s'est employé de faire depuis le début des incendies et qu'on continuera longtemps, parce que malheureusement, les conséquences ne sont pas pour quelques semaines.
0: Oui, parce que là, les verts, hein, c'est vraiment aussi dans l'ADN du Secours populaire, et comme tant d'autres aussi associations qui font un travail absolument formidable en France. Je pense au Secours catholique, évidemment, sur RCF Notre-Dame. Ça, c'est un partenaire de longue date, mais c'est ça qui est intéressant aussi dans vos actions. On en reparlera tout à l'heure, c'est que vous êtes sur le terrain. Vous êtes légitime pour observer vraiment ce qu'il se passe sur le terrain.
5: Complètement. Et je crois que c'est important, effectivement, d'entendre le constat. On vient de passer au Secours populaire une grande étape, puisque nous sommes maintenant 100 000 animateurs, collecteurs bénévoles au sein de notre mouvement. Nous avons, comme vous le disiez, allé vers un grand nombre de ce qu'on appelle Solidaribus, qui permet d'aller justement dans les zones rurales, dans les universités, à la rencontre de celles et ceux qui n'osent pas venir frapper aux portes de nos associations. Et il est heureux qu'il y ait effectivement ce dévouement de différentes associations. On est tous complémentaires et on se côtoie dans l'intérêt de pouvoir déployer une solidarité sur le territoire. Mais effectivement, nous sommes très présents sur le terrain, nous et d'autres, et nous constatons effectivement ces difficultés. Mais c'est important d'être auprès des gens. Si on ne veut pas que les gens s'isolent,
0: il faut être là.
5: Au moment du Covid, on a vu des gens complètement enfermés. Un père de famille avec son enfant, il n'y avait plus que une boîte de lasagne dans le frigo. Vous voyez, si on ne va pas vers les gens, on ne détecte pas des situations graves de précarité et de pauvreté.
0: Et on va continuer de décrypter ce baromètre, la 20e édition du baromètre pauvreté-précarité du Secours populaire, Avec vous, Thierry Robert, je rappelle que vous êtes secrétaire national et directeur général du Secours Populaire. Je rappelle qu'à 10h30, je fais un petit peu de promo hein, pour ce 10-12, on parlera des fuites de données en France. Et le standard est ouvert, vous pouvez nous appeler si vous en avez été victime au 01 56 56 44 44.
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0: Il est 10h15 sur RCF Notre-Dame, c'est l'heure de l'édito du 10-12, signé ce matin François Mabille. Bonjour François.
6: Bonjour Melchior, bonjour à tous.
0: Pardon, vous êtes chercheur statutaire au CNRS et secrétaire général de la Fédération internationale des universités catholiques. La démocratie chrétienne semble appartenir à l'histoire. Est-ce vraiment encore une force politique aujourd'hui, François Mabille ?
6: Absolument, et c'est même un paradoxe. On parle peu de démocratie chrétienne, alors que sa famille politique, le Parti populaire européen, reste la première force au Parlement européen. Évidemment, elle a beaucoup changé depuis Adenauer, de Gasperi ou Schuman, qui sont les trois grandes figures tutélaires, mais elle conserve quelques principes fondamentaux. La dignité de la personne, le bien commun, la solidarité, la subsidiarité, et cette idée essentielle que la démocratie ne se réduit pas aux élections. Elle suppose une société capable de faire communauté.
0: Et pourtant, François, dimanche dernier, on en a parlé sur RCF Notre-Dame, l'AFD a remporté une victoire spectaculaire en Allemagne.
6: Oui, et c'est précisément ce qui rend la question passionnante. En Saxe-Anhalt, l'AFD a obtenu, vous l'avez dit, 43,8% des voix contre 17,2% pour la CDU. C'est donc un séisme politique. Bien sûr, c'est une élection régionale dans l'Est de l'Allemagne, mais elle pose une question existentielle à la démocratie chrétienne. Pourquoi une partie de son électorat historique ne croit-elle plus qu'elle puisse le protéger ? Protection économique, frontières, sécurité, identité, sentiment d'abandon, ce sont des questions auxquelles la CDU doit répondre. Mais le résultat de dimanche montre aussi que durcir son discours ne suffit pas à récupérer les électeurs de l'AFD.
0: Quel est alors le défi, d'après vous, pour la démocratie chrétienne ?
6: Ne pas devenir la copie de ses adversaires. Elles doivent pouvoir parler d'autorité sans autoritarisme, de frontières sans nationalisme, d'identité sans exclusion et de protection sans repli. Et surtout retrouver ce qui faisait historiquement sa force, sa capacité à rassembler des catégories sociales différentes autour d'un projet de société et d'un bien commun.
0: D'un bien commun. C'est aussi un enjeu européen d'ailleurs.
6: Évidemment. Le Parti populaire européen reste la première force du Parlement européen, mais face à lui, les droites nationalistes et souverainistes occupent désormais une place considérable. Aux élections européennes de 2024, les patriotes pour l'Europe, les conservateurs et réformistes européens et l'Europe des nations souveraines représentaient ensemble plus d'un quart du Parlement. La question est donc stratégique. La démocratie chrétienne doit-elle courir derrière ses forces sur leur terrain ou proposer autre chose ? Je crois bien sûr que son histoire lui suggère plutôt la seconde réponse, articulée en racinement national et solidarité européenne, autorité et solidarité, liberté et responsabilité, et ce avec beaucoup de pédagogie.
0: François Mabille, vous nous parlez beaucoup de l'Europe, on a parlé de l'Allemagne et la France dans tout ça.
6: La France est un cas très intéressant parce que la démocratie chrétienne y est devenue politiquement presque invisible. Au Parlement européen, la France ne compte que 6 élus au Parti populaire européen contre 31 pour l'Allemagne, tandis que le Rassemblement national a envoyé 30 députés dans le groupe des Patriotes pour l'Europe en 2024. À l'approche de 2027, la question française rejoint donc la question allemande. Comment reconstruire une offre politique capable de répondre aux besoins de protection et d'appartenance sans faire de l'exclusion le principe de la communauté politique ? Et c'est peut-être là que la démocratie chrétienne redevient intéressante. Non pas comme une nostalgie d'un âge d'or, mais comme une question très contemporaine. Comment refaire société dans des démocraties profondément fragmentées ?
0: Merci beaucoup François Mabille. Je rappelle que vous êtes chercheur statutaire au CNRS, secrétaire général de la Fédération internationale des universités catholiques. Thierry Robert, une réaction sur cet édito de François Mabille. Je ne vais pas vous demander de commenter les résultats en Allemagne.
5: Non.
0: Ce n'est pas l'idée, mais non. Comme on parlait aussi de ce baromètre du Secours populaire qui à la fois parle de la France, mais aussi de l'Europe, forcément ça vous interroge.
5: Je pense qu'il y a eu un mot de dit qui était très important, c'est le sentiment d'abandon. Et ce sentiment d'abandon, ben on le retrouve effectivement partout, sur l'ensemble de notre continent. Je ne parle pas bien évidemment de ce qui se passe ailleurs sur la planète, mais sur notre continent, on a effectivement ce phénomène-là. Et quand on a du mal à joindre les deux bouts, ben forcément, on se replie sur soi et on cherche un terrain communautaire qui n'est pas forcément celui dont le vivre ensemble a besoin. Et c'est exactement un constat commun avec ce qui vient d'être dit pour ce qui nous concerne au Secours populaire et ses partenaires, parce que ce sont des partenaires que nous avons sur l'ensemble du territoire européen.
0: Merci pour cette réaction, Thierry Robert. Merci encore, François Mabille.
6: Merci.
0: L'édito du 10-12, c'est chaque jeudi avec vous, et c'est chaque jour dans le 10-12. C'est à réentendre sur notre site rcfnotredame.fr. Et on continue avec vous, Thierry Robert. Vous êtes notre invité du 10-12, secrétaire national du Secours populaire. On décrypte ensemble, hein, on le disait, ce 20e baromètre de la pauvreté et précarité du Secours populaire en partenariat avec Ipsos. Le carburant, j'aimerais qu'on en parle parce que vous avez tout à l'heure commencé par ça, Thierry Robert. 71% des Français sont inquiets de pouvoir faire face à une hausse du prix du carburant. Ça représente 13 points, plus 13 points en un an, et 28% d'ailleurs ont déjà renoncé à des dépenses essentielles pour pouvoir payer leur carburant. Mmh. La mobilité, finalement, elle est devenue aussi un facteur de précarité.
5: Oui, tout à fait, et comme je vous le disais tout à l'heure, précisément dans les territoires où les transports en commun sont plus complexes ou inexistants, et je pense notamment aux territoires périurbains et aux zones rurales. Quand on est dans les grandes villes, dans les grandes agglomérations, il y a tout ce système de transport qui facilite plus ou prou le déplacement et la mobilité. En l'occurrence, quand on est dans une zone rurale, ne serait-ce que même pour aller travailler, comme je vous le disais tout à l'heure, emmener ses enfants à l'école, aller voir un médecin, parce qu'effectivement, il y a aussi cet éloignement des services de santé, et bien tout ça, ça a un coût de mobilité qui se situe au niveau des charges en carburant. Ce qui est inquiétant, c'est que des gens ne puissent plus se déplacer et du coup, ne puissent plus avoir recours à un certain nombre de services, et en particulier ceux qui concernent la santé. Parce que ça, c'est quelque chose de très important.
0: Et donc, on voit bien aussi que la précarité peut augmenter en fonction de la conjoncture mondiale. Parce que si le carburant a augmenté, le prix du carburant, c'est à cause directement de la crise au Moyen-Orient.
5: Oui, et donc du coup, c'est ce que je disais tout à l'heure, c'est que la solidarité ne saurait être un effet uniquement de frontières. Oui. Au Secours populaire, nous avons un slogan, mondialisons la solidarité, pas la pauvreté. On est bien aujourd'hui au cœur de cette situation. On ne peut pas regarder les êtres humains de par leurs différences de peau, de culture, etc. Le besoin est commun et nous sortirons de situations dans lesquelles on est aussi par une solidarité développée sans division des uns avec les autres, entre les pauvres et les précaires, entre ceux qui viennent par nécessité et aussi à cause justement des déplacements climatiques. On ne le dit pas suffisamment, mais y compris cet été, on a bien vu même sur notre propre territoire des déplacements climatiques dus aux situations des incendies. Eh bien, ce phénomène-là, il faut le prendre en compte et trouver des solutions qui permettent à ce que chaque humain puisse vivre dignement.
0: Chaque année, Thierry Robert, le Secours populaire continue de sonner l'alerte à travers ce baromètre de la pauvreté et de la précarité. Est-ce que vous avez le sentiment qu'en France, on traite suffisamment le problème ?
5: Il y a des choses, on ne peut pas non plus

0: provient de fonds européens, ensuite de la collecte et des dons que nous avons. Donc il y a des dispositifs publics. Après, nous, ce qu'on demande aux Scopières et d'autres associations, c'est de reconnaître l'action conduite par les bénévoles et de le soutenir différemment que par des appels à projets. Nous ne sommes pas le prolongement de services publics. Nous sommes au contraire des associations libres et volontaires basées sur le bénévolat. Et ce que nous demande, c'est ce qu'on demande, c'est des soutiens pour déployer des solidarités qui vont au-delà de cette aide alimentaire.
1: Vous dites que vous n'êtes pas l'extension, j'ai oublié votre terme, hein, vous venez de le dire pourtant. Du service public. Pour autant, vous faites le travail du service public.
0: On fait ce qui n'est pas fait et on ne se pose pas la question. Si on commence à se poser la question, on ne fera plus rien si on pense que ce n'est pas nous de le faire. La force de la solidarité populaire, c'est justement de permettre de à la fois d'apporter une solidarité immédiate et à la fois de trouver des solutions. Nous sommes aiguillons des pouvoirs publics. Ce que l'on constate, on le dit, on l'amène sur la table de la puissance publique, parce qu'effectivement, il faut qu'on éveille les consciences. Et sans cette solidarité-là, nous ne serions pas en capacité de le faire. C'est pour ça qu'à la fois, le Scopaire, c'est des mots et c'est des actes. Aujourd'hui, on constate à travers un baromètre, mais en même temps, on constate parce qu'on a une légitimité de le faire, parce que nous sommes au contact des personnes les plus en difficulté.
1: Et je tiens à dire que ce baromètre pauvreté, précarité, il est en ligne, hein, tout le monde peut, chacun peut aller le consulter. On ne peut pas aller dans le détail, puisqu'on n'a qu'une demi-heure d'interview. Thierry Robert, on a déjà dit beaucoup de choses d'ailleurs. Oui. Qu'est-ce qui vous a le plus interpellé dans les résultats de ce baromètre? D'après Thierry Robert,
0: bien, c'est cette augmentation de la précarité qui est pour nous un enjeu, qui est pour nous un enjeu, et 10 points pour les actifs, parce qu'en fait ça le dit aussi. Hein. On le sent, comme je vous le disais, dans nos activités. Et nous, ce qui nous interpelle, c'est que il ne faudrait pas que on distingue demain les plus pauvres des plus précaires. La situation pour ces enfants de toutes ces familles est dramatique.
1: Il n'y a pas d'échelle de la pauvreté.
0: Non, et de la précarité non plus. C'est ce qui fait qu'on a, nous, un accueil inconditionnel. Comme je vous le disais à l'instant, sur les victimes des incendies, un accident de la vie, mais crée des conditions de précarité, voire emmène vers le gouffre de la pauvreté. Et donc, c'est aussi en amont que nous devons prendre des choses. C'est pour ça que la solidarité populaire évite les seuils à avoir entre celles et ceux qui ont un besoin de la solidarité populaire.
1: L'accueil inconditionnel, c'est un peu le message de l'Évangile, finalement, Thierry Robert. C'est plutôt le Secours catholique qui pourrait commenter.
0: Mais comme je vous dis, on est très amis avec
1: les acteurs de la solidarité.
0: Complètement, on est très complémentaires, et c'est important d'avoir cette complémentarité, parce que cette indépendance de chacun d'entre nous crée justement la possibilité d'avoir des dialogues et de pouvoir jouer la démocratie dans ces questions de choix de société.
1: Merci Thierry Robert d'avoir été avec nous.
0: Merci à vous.
1: En direct sur RCF Notre-Dame, secrétaire national du Secours populaire. Dans un instant, dans le 10-12, on va parler des fuites de données qui touchent beaucoup de Français et même les services publics. On va faire le point avec nos deux invités dans un instant. Et puis vos réactions, vos appels dès maintenant au 01 56 56 44 44. Mais tout de suite, de l'humour, c'est ce qu'on vous propose chaque matin dans la matinale de Pierre-Hugues Dubois, juste avant l'invité politique de Nathanaël de Rinxan. Et ce matin, c'était Mathias de Thé.
2: Bonjour Mathias.
3: Bonjour Pierre-Hugues, bonjour Gaëtan Dussausset.
4: Bonjour.
3: Bonjour à tous. Alors, je me présente auprès des auditeurs qui me découvrent. Je m'appelle Mathias de Thé, c'est mon surnom. Mon prénom, c'est Mathias, et comme il y a deux T, j'ai décidé de me surnommer Mathias de T. Comme ça fait le jeu de mots, ma tasse de thé.
2: Ah oui, vous l'avez même apporté. J'ai l'impression que vous aimez bien le thé, Mathias.
3: Alors, puisque vous en parlez, Pierre-Hugues, il faut que je vous partage une découverte troublante. Je crois qu'il y a un lien étroit entre le thé et la foi chrétienne.
2: Alors, vous allez nous raconter ça.
3: Eh bien, par exemple, prenez le texte du Gloria en latin. Laudamus te, benedicimus te, adoramus te, glorificamus te. Mais ce n'est pas tout. Regardez Dieu. On dit de lui qu'il est tout puissant. Et dans tout puissant, il y a trois T, et donc la Trinité. Ah. Et d'ailleurs, ne dit-on pas que Dieu est plein de bonté?
2: Ah oui, disons, on va avoir des jeux de mots avec vous, Mathias de thé, je sens ça. Mais le thé, ça reste une simple boisson, Mathias.
3: C'est vrai, mais c'est une boisson qui procure la paix et la chaleur, comme la foi. Et j'irai même plus loin. Le thé, ça peut brûler la

0: langue. Et dans la Bible, on nous dit que lors de la Pentecôte, l'Esprit-Saint s'est déposé sur les apôtres sous la forme d'une langue de feu. Coïncidence, je ne crois pas. Et je conclurai avec un dernier exemple pour les sceptiques. Si vous regardez bien la croix, vous remarquerez que ça forme une certaine lettre.
1: Donc vous dites que tout tourne autour de la lettre T.
0: Oui, après, il ne faut pas tout prendre à la lettre. Bah, vous imaginez ce que penseraient les athées ? D'ailleurs, vous savez, le préfixe A, c'est pour exprimer l'absence. Par exemple, A politique, c'est sans politique. Donc A, T, c'est santé à la vôtre. Du coup, si je résume, quand on est athée, il n'y a plus de T. Wow. Gaëtan Dussausset, vous en connaissez, vous, député ?
2: Ah oui, Mathias, je crois que vous souhaitiez aussi évoquer un anniversaire.
0: Tout à fait, il y a quasiment un an, jour pour jour, c'était la canonisation de Saint Carlo Acutis, c'est-à-dire que nous avions la confirmation officielle qu'il est bien monté au ciel. Au fait, Gaëtan Dussausset, avez-vous vu Monte Carlo ?
1: Ah oui, peut-être que vous pourriez rappeler à ceux qui ne le sauraient pas, Mathias, en quoi consiste la sainteté ?
0: Alors pour résumer, un saint est un modèle à suivre, l'exemple d'un croyant qui a été embrasé de l'Esprit-Saint. Mais je ne vais pas trop développer, car le risque de parler du feu de l'Esprit-Saint, c'est qu'on nous prenne pour des allumés. Et moi, je veux mon thé, je ne veux pas des cendres.
1: Ah oui, agissant en fond. Elle est très bien au ciel. Et en quoi Saint Carlo Acutis peut-il être un modèle, Mathias ?
0: Eh bien, vous avez sans doute vu que le niveau des élèves français a baissé. Apparemment, ce serait en partie la faute des écrans. On parle d'interdire les téléphones dans les écoles et de restreindre l'accès aux réseaux sociaux. Il y a sans doute du bon dans tout cela, mais je trouve intéressant de se dire que Carlo Acutis a su mener une vie sainte tout en passant beaucoup de temps sur les écrans. Peut-être que la vie de cet adolescent qui a su utiliser les écrans dans un véritable esprit de partage pourrait être un bon exemple pour les élèves français. Peut-être ont-ils besoin d'un modèle qui les élève.
1: Ah bah justement, merci beaucoup Mathias Dété. Vous reprenez bientôt votre spectacle, Mathias.
0: Oui, à la Comédie Saint-Michel.
1: Et le titre ?
0: C'est l'heure d'été et je pense que vous aurez compris qu'il y a un jeu de mots.
3: Mathias Dété, c'était ce matin dans la matinale, à réentendre sur rcfnotredame.fr.
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3: Il est un peu plus de 10h30 sur RCF Notre-Dame. On va se parler des fuites de données ce matin dans le 10-12. Entre les entreprises, les banques, les sites internet, mais aussi les services publics, les collectivités, les administrations, nos données personnelles sont stockées un peu partout. Et lorsqu'un système informatique est piraté, ce sont parfois des milliers, voire des millions de personnes qui peuvent être concernées. En France, quelques chiffres. La CNIL a enregistré plus de 6000 violations de données personnelles en 2025. Ça va mettre à jour, évidemment, 2026. Le secteur public n'est pas épargné puisque les ministères et les collectivités territoriales figurent parmi les secteurs particulièrement visés par les cyberattaques. En août dernier, la Direction générale des finances publiques a notamment été victime d'un piratage ayant permis l'accès à certaines informations fiscales et cadastrales. Derrière ces fuites, ben, il peut y avoir des informations très personnelles. Nom, adresse, numéro de téléphone, adresse mail, données fiscales et j'en passe. Et une fois toutes ces informations entre les mauvaises mains, elles peuvent être utilisées pour tenter des arnaques, des piratages ou une usurpation d'identité. Alors, quelles sont les données qui peuvent fuiter ? Pourquoi les services publics sont eux aussi ciblés ? Et surtout, que peut-on faire pour se protéger ? On fait le point avec nos invités dans On va se parler avec vous toutes et tous dès maintenant au 01 56 56 44 44. Et pour discuter avec nous jusqu'à 11h, deux invités. Je commence avec vous, Baptiste Robert, bonjour.
5: Bonjour.
3: Merci d'être avec nous, chercheur en cybersécurité. Vous êtes aussi hacker, Baptiste Robert, hein, hacker éthique, on peut dire ça ?
5: Tout à fait, exactement.
3: Bon, bah écoutez, vous allez nous expliquer ça dans un instant. Vous travaillez également au sein de l'entreprise Predicta Lab, spécialisée dans le renseignement en source ouverte et la cybersécurité. Loïc Guézot, bonjour.
6: Bonjour.
3: Merci également à vous d'être sur RCF Notre-Dame. Vice-président de l'association Le Clusif. Vous êtes aussi directeur de la stratégie de Proofpoint, une entreprise qui protège toutes les personnes, les données et les marques contre les cyberattaques. Loïc Guézot, je commence avec vous. Nos données personnelles sont-elles devenues impersonnelles ?
6: Nos données personnelles sont devenues publiques en grande partie. Vous avez cité une litanie de fuites qui a eu lieu récemment en France. C'est vrai qu'il y a eu une accélération ces dernières semaines, ces derniers mois. Et si on fait les comptes, on peut considérer qu'il existe peu de Français dont les données personnelles n'ont pas peu ou prou fuité aujourd'hui.
3: Depuis quand on a vu cette apparition des fuites de données ? Parce que on a le sentiment d'une accélération en France ces dernières semaines, ces derniers mois. mais ça fait quand même longtemps qu'on travaille aussi dans l'ère numérique.
6: Oui, la fuite de données est inhérente à la numérisation de l'activité. Oui,
3: forcément.
6: Voilà. Ce qui pose vraiment un sujet d'interrogation, c'est l'accélération depuis ces quelques derniers mois, et puis surtout les cibles, en particulier en France, qui sont quand même des cibles régaliennes, des institutions de confiance, pour lesquelles la bonne gestion et le bon gardiennage des données qui sont confiées, pour lesquelles le Français n'a pas le choix. Le oui. citoyen français est obligé de communiquer, de partager ses informations cadastrales, financières, impôts, etc. Donc tout ça, c'est effectivement assez nouveau, et on atteint un pic qu'on n'avait jamais connu jusqu'à maintenant. C'est pas seulement en France, hein, il y a aussi des grosses fuites de données dans d'autres pays européens. Mmh. Mais la situation française est particulière avec le ministère de l'Intérieur, oui. la DGFiP, voilà, des institutions fortes qui ont été ciblées par des pirates.
3: Qu'on pensait être des coffres-forts, d'ailleurs. Hein. C'est ça qui est assez paradoxal. On va en reparler dans un instant, les Guézo. Baptiste Robert, je vous ai présenté comme chercheur en cybersécurité, c'est une première ligne dans votre CV. Et puis je disais aussi, vous êtes un hacker éthique, on peut dire que vous êtes un pirate informatique, c'est un terme qu'on a aussi, qu'on entend beaucoup, évidemment. Un pirate informatique éthique, ça veut dire que vous piratez des sites, mais pour le bien commun ?
5: Alors, c'est pirate informatique, dans mon esprit à moi, c'est absolument pas péjoratif. Oui. Et ce qu'il faut dire, c'est que les hackers, c'est de base des gens qui sont curieux, qui ont une envie de comprendre les systèmes qui les entourent et qui ont envie de comprendre comment le système a été créé, quelles sont les limites de ce système et comment potentiellement ils vont être en capacité de détourner le système de son utilisation première pour en faire autre chose. Et à partir de ça, donc vous avez un pirate informatique, un hacker, ça va être quelqu'un de curieux qui va vouloir trifouiller, comprendre. Et derrière, vous avez des personnes qui vont décider d'utiliser leurs compétences, leur curiosité, leur temps pour essayer de défendre, de sécuriser au mieux les systèmes, et d'autres qui vont essayer d'utiliser ces compétences-là pour récupérer de la donnée, faire de l'argent et nuire au système. Et donc, il y a un hacker éthique, c'est quelqu'un qui va avoir ces compétences-là, qui ne sont même pas forcément des compétences liées à l'informatique de base, et qui va essayer de sécuriser au mieux les systèmes en utilisant ces compétences. Et donc, dès qu'il va trouver une fuite, une faille de sécurité, des vulnérabilités, il va aller contacter la société correspondante oui. ou l'entité étatique correspondante de manière à les prévenir et les aider à sécuriser, à boucher un petit peu les trous potentiels.
3: Est-ce que vous pouvez nous donner un exemple, Baptiste Robert, de faille que vous avez pu trouver pour un site, une appli ou autre en France ?
5: Oui, tout à fait. J'ai travaillé par exemple sur l'application Chap au départ. Ça commence à remonter à il y a quelques temps. Chap, c'est une application de messagerie interministérielle qui permet aux fonctionnaires de différents ministères de discuter qui est un équivalent à WhatsApp en gros, mais qui est lié à la France et oui. qui n'est dédié que pour les fonctionnaires. Mmh. Et donc, quand cette application-là est sortie, il y avait une possibilité de contourner en fait le système d'authentification et de s'identifier comme n'importe ouais. quel fonctionnaire. Donc ça, c'est le type de faille, par exemple, qu'on peut trouver. Il y en a plein. Et dès que j'ai réussi à trouver cette faille de sécurité, j'ai contacté les concepteurs, en tout cas les responsables de l'application au sein du gouvernement ouais. à l'époque.
3: Heureusement, alors malheureusement, il n'y a pas que vous, Baptiste Robert, parce que vous êtes un hacker éthique. Il y a des cybercriminels qui, eux, vont aller vraiment chercher ces failles et vont en profiter. Loïc Guézo, quelles sont les données personnelles les plus recherchées, justement, par ces cybercriminels en France ?
6: Ben aujourd'hui, ce qui a été dit par ces attaquants récents, c'est oui. qu'ils cherchaient un gain financier.
3: Oui.
6: Donc les données qui sont les plus intéressantes, c'est soit des données qu'ils peuvent revendre, donc ça peut être des données assez confidentielles, ou simplement des données type données de cartes de paiement qui peuvent être réutilisables immédiatement contre monnaie sonnante et trébuchante. Aujourd'hui, ce qu'on voit, c'est que ces données génèrent, ces fuites de données génèrent des agglomérations, des bases de données, de oui. données personnelles, qui sont même vendues sous forme de bundle, oui. de lots promotionnels en volume.
3: Un pack.
6: Voilà.
3: C'est terrible.
6: Donc voilà, la monétisation de ces données, oui. c'est toujours un sujet un peu complexe. Quel est l'objectif de celui qui va acheter les données? C'est évidemment d'utiliser ces données pour lancer une autre série d'arnaques qui vont là aussi générer des absorptions de monnaie par des fraudes, des messages.
3: Donc c'est le gain financier.
6: Oui, principalement dans les fuites dont on parle récemment, oui.
3: Il est 10h40 sur RCF Notre-Dame. Vous avez été victime d'une fuite de données, vous avez reçu un message il n'y a pas très longtemps d'un site pour vous informer de tout ça, ou même, vous savez, des impôts dernièrement, ou du service public. Racontez-nous, vous êtes inquiet par cette situation, vous connaissez des proches qui ont été victimes de ça. Le standard est ouvert, on vous attend, même avec vos questions, n'hésitez pas, au 01 56 56 44 44, 01 56 56 44 44.
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3: Avec nos deux invités, Loïc Guézo, vous êtes vice-président du Clusif, vous êtes aussi le directeur de la stratégie de Proofpoint. Le Clusif, vous nous rappelez ce que c'est une association, déjà c'est une première chose, et qui agit justement pour sensibiliser sur ces questions de cyberattaque.
6: C'est une association qui a un peu plus de 30 ans d'existence, ouais. et qui est reconnue d'utilité publique depuis fin 2025, je crois. Non, fin 2025, oui. Ouais. Et dont l'objectif est d'échanger au sein de la communauté cyber. Donc on dit qu'on a aussi bien des offreurs de solutions, des vendeurs de technologies, que des utilisateurs, donc des responsables de la sécurité des systèmes d'information. Donc l'objectif de l'association, c'est d'échanger au sein de cette communauté pour améliorer les bonnes pratiques et pour augmenter le niveau de cybersécurité des entreprises et des organisations françaises.
3: Baptiste, Robert, on se rend compte à quel point chacun peut être victime de ces fuites de données. Vous pensez qu'on a totalement perdu la main sur ce sujet, en France notamment ?
5: Alors c'est une question, c'est une très bonne question, et c'est un sentiment que les Français peuvent avoir, de se dire ils regardent la télévision, ils écoutent la radio, ils voient les nouvelles, et tous les jours il y a des fuites de données. Vous avez posé la question tout à l'heure, est-ce que c'est un phénomène nouveau ? La réalité, c'est que les fuites de données, il y en a toujours eu. Il y en a en France, mais il y en a aussi dans d'autres pays. Et ça, c'est quelque chose c'est un bruit de fond qui existe depuis très très longtemps. La cybersécurité, c'est un peu comme la sécurité tout court. Il n'y a pas de sécurité maximale, il n'y a pas de cybersécurité maximale. Il y aura toujours des fuites de données parce qu'il y aura toujours des vulnérabilités dans les systèmes. Il y aura toujours des mauvaises configurations. Et notre travail à nous, en tant qu'experts en cybersécurité, en tant qu'association comme le Clusif, ça va être justement de rajouter des couches de sécurité, de sensibiliser, de toujours mettre des barrières encore et encore pour que les hackers, les attaquants potentiels, se découragent au fur et à mesure des sécurités qu'on a mises en place. Donc, est-ce qu'on a mis... le problème, c'est qu'on est en face de quelque chose qui a énormément de paramètres, il y a beaucoup de systèmes, il y a aussi beaucoup de systèmes anciens. Si, par exemple, on évoque le cas des impôts, tous les Français doivent pouvoir payer leurs impôts, quel que soit l'appareil qu'ils ont. Ça doit être compatible, quel que soit l'appareil. Et ça fait que les systèmes qui sont derrière, les applicatifs qui sont derrière, doivent avoir énormément de code, dont du vieux code, et des choses qui sont parfois pas mises à jour, qui sont pas forcément très compatibles. Et c'est ça qui amène une difficulté. Donc on est dans un système qui bouge en permanence et qui fait que c'est extrêmement compliqué de tout sécuriser. Mmh. On a aujourd'hui un manque de moyens, c'est une évidence, que ce soit du moyen financier parfois, mais aussi du moyen humain. Et on a besoin, dans plein de secteurs différents, de plus d'experts en cybersécurité, que ce soit du côté des forces de l'ordre, que ce soit dans les équipes de cybersécurité des différents ministères, des différentes entités étatiques. Et aussi, on a besoin que les équipes de cybersécurité soit renforcée au sein des sociétés. Et ça, c'est un problème qu'on va pousser encore longtemps, je pense.
3: On a besoin d'une armée, finalement, de personnes comme vous.
5: Exactement.
3: Vous. Loïc Guézo, vous vouliez compléter ?
6: Oui, l'approche technique qui consiste à construire un périmètre très solide autour des systèmes d'information, a montré ses limites avec ses dernières fuites d'informations, puisqu'en fait, les attaques

0: quand on pris, on compromis un compte utilisateur, une identité de fonctionnaire pour rentrer, bon, et ensuite c'est comme dans un supermarché.
1: Mais c'est vraiment le... Pardon, je vous ai coupé la parole, mais moi ça me fait penser au cheval de Troie. Alors, le cheval de Troie en informatique, c'est encore quelque chose de particulier, mais l'idée c'est ça, c'est d'aller entrer dans un système pour ensuite, bah, c'est parti quoi.
0: Voilà, et cette approche historique qui a tenu très longtemps, aujourd'hui elle est dépassée. Aujourd'hui, le périmètre, comme on dit, c'est l'identité. C'est effectivement le compte de la personne, sécurisé, avec des moyens de type authentification forte, qui n'existent pas aujourd'hui dans les ministères, ce qui pose aussi un problème. C'est cette identité garantie qui va permettre d'accéder aux données qui sont celles dont on a besoin d'en connaître dans un périmètre défini, etc. Et pas dans le modèle ancien, où une fois qu'on est rentré avec un dispositif technique éventuellement de sécurité, ce qu'on appelle un VPN, un tunnel de sécurité, ben vous avez accès à tout ce qui est disponible et on ne peut plus arrêter les exfiltrations.
1: On a Marie-Claude qui nous a rejoint sur RCF Notre-Dame au 01 56 56 44 44. Bonjour Marie-Claude.
2: Oui, bonjour monsieur et bonjour à vos deux invités. Voilà. Eh bien écoutez, je suis contente que vous fassiez cette émission, entre autres ce matin, parce que en fait, je fais partie de quelques groupes. Et quand je reçois des mails dont les destinataires sont à la vue de tous, eh bien, j'ai des spams, j'ai des courriers indésirables qui arrivent par la suite. Et là, j'en ai eu pas mal cet été, par exemple, parce qu'en juin, bah, on se disait au revoir, on se souhaitait bonnes vacances, ou alors on se retrouvait avant les vacances, etc. Et maintenant, je demande vraiment à ce que les adresses mail des destinataires soient en CCI, donc copie cachée. Informelle, voilà, de façon à ce que toutes les adresses mail ne soient pas diffusées un peu partout. Et alors, on me dit que les hackers passent au-dessus de ça. Enfin, ceux qui profitent de ce que la curiosité des hackers vient faire, passent au-dessus de ça, même si les adresses sont en CCI.
1: Eh bien, on va en parler justement avec nos deux invités. Marie-Claude, merci beaucoup pour votre appel au 01 56 56 44 44. Baptiste Robert, alors, je pense qu'il faut distinguer les fuites de données, c'est-à-dire les aspirateurs de données, des spams qu'on reçoit aussi beaucoup par mail. C'est pas la même chose ?
3: Alors, c'est pas la même chose. Par exemple, les spams que vous allez recevoir par mail, globalement, c'est il y a plusieurs explications. Très souvent, c'est vous avez vous-même mis votre adresse email quelque part sur un site internet. Vous avez créé un compte parce qu'on vous a demandé de créer un compte. Et cette adresse email, soit le site en question ou des partenaires du site en question, vont utiliser cette adresse email pour vous envoyer des emails et potentiellement, la finalité est souvent la même, vous vendre quelque chose. Ça, c'est souvent comme ça que le spam arrive. Donc, c'est soit que vous avez créé un compte et en fait, votre adresse email, vos intérêts, vos préférences ont été revendus par ce site à d'autres partenaires pour vous, derrière, vous cibler. Et la deuxième possibilité, c'est que cette adresse email, elle peut être trouvée dans des fuites de données. Ça, c'est aussi très classique. Et en utilisant cette adresse email, vous avez certains types de hackers, si on peut dire, des gens qui vont envoyer beaucoup, beaucoup d'emails de phishing, donc des emails qui vont être piégés, pour vous faire cliquer sur des liens et potentiellement, derrière, soit vous récupérez des identifiants, soit vous essayez de vous escroquer. On voit aussi beaucoup d'arnaques sentimentales, essayer de créer aussi une relation avec vous, une relation romantique, une relation commerciale, ça va dépendre. Donc il y a plein de types d'arnaques.
1: Et ça demande une extrême vigilance d'ailleurs quand on reçoit ces mails. On peut recevoir le mail de sa banque, extrêmement bien imité, qui nous demande de réinitialiser les identifiants et autres. Et en fait, c'est un faux site internet qui est très bien fait, Louis Guézot. J'ai envie de dire, tout le monde peut se faire avoir.
0: Tout le monde peut se faire avoir, en particulier dans ce contexte de fuite de données qui vient d'avoir lieu récemment et avec des données sensibles. Oui. Il faut se préparer à recevoir des mails aux fausses couleurs, entre guillemets, d'institutions, des impôts ou autres, qui vont avoir des éléments de contexte extrêmement sérieux, puisque ce sont vos propres données qui vont être utilisées.

0: si demain je reçois un mail des impôts avec des données cadastrales qui me concernent, je vais avoir tendance à croire le contexte général et peut-être à cliquer. Et aller, voilà. Donc, il faut avoir quelques bonnes mesures de surveillance quand on reçoit ces emails. Il faut essayer de déterminer que l'émetteur est bien un émetteur absolument.
1: Il faut regarder l'adresse mail. Hein.
0: L'adresse mail si de départ, le nom de domaine.
1: Fr, normalement, c'est bon.
0: Oui, sauf que dans le client de messagerie, on peut facilement spoofer, usurper ces adresses-là. Donc, il y a des bonnes mesures, il y a des mesures de bonne pratique qui existent côté des institutions, qui devraient pouvoir être mises en place généralisées, qui permettent d'authentifier les mails que telle ou telle institution émet. Ça, par exemple, ce n'est pas fait systématiquement sur les sites gouvernementaux qui parlent avec les citoyens.
1: Alors, j'aimerais justement qu'on parle des services publics, des administrations qui ont été, les cibles des cyberattaques. Ça a été majeur cet été. Il y aura un avant et un après cet événement, Loïc Guézot ?
0: Oui, déjà, c'est une situation qui a amené à une gestion de crise par le Premier ministre. Donc ça, c'est quand même une nouveauté. Ouais. Et puis derrière, vous avez les acteurs de premier plan comme l'ANSSI, qui sont à la manœuvre avec une feuille de route qui a été établie déjà en avril 2026, je crois, dont l'accélération a été demandée récemment par le Premier ministre. Donc on a un avant et un après. Là, on est en train de construire l'après.
1: On met en retard, par contre.
0: On est plutôt en mode réactif que d'avoir anticipé quelques années avant. Mais bon, c'est peut-être l'aiguillon qui va faire bien avancer les choses.
1: Baptiste Robert, qu'est-ce que vous en pensez ?
2: C'est un sujet, encore une fois, c'est un sujet qui est compliqué. On est effectivement en mode réactif, et c'est d'ailleurs le nom qu'a donné l'ANSSI à cette nouvelle initiative. Et c'est ce qu'il faut comprendre et que les auditeurs comprennent, c'est que c'est un problème qui est structurel. Vous avez au sein de l'État énormément de ministères. Dans ces ministères, vous avez énormément de directions, de sous-directions. Et chaque ministère fait à peu près à sa sauce. Il y a assez peu de choses communes. Et dans chaque direction, sous-direction, il y a un certain degré de liberté qui dépend de chaque endroit. Et donc, on est sur un espèce de patchwork qui a une dette, ce qu'on appelle une dette technique. C'est-à-dire, il y a des décennies pour certains de codes qui s'empilent. Il n'y a plus aucun responsable. On a énormément sous-traité la création des applicatifs de l'État par des boîtes sous-traitantes et plus personne ne sait vraiment comment ça fonctionne. Tout le monde tient à sa liberté, à sa capacité de décider, de faire ses choix techniques. Et on n'a aujourd'hui pas forcément de politique commune de cybersécurité, en tout cas de choix techniques sur ces sujets-là. Mmh. Et donc, ça fait qu'aujourd'hui, on est en face d'un mastodonte avec énormément de solutions différentes, pas grand-chose qui est uniformisé, et des ministères qui veulent faire comme ils ont envie de faire. Et donc, il y a à un moment donné un espèce de grand changement à faire qui va prendre énormément de temps. Ça ne se fera pas dans un claquement de doigts. Il faut distinguer la période dans laquelle on est. Il y a d'un côté la question politique, et on entre dans une période présidentielle, d'élection présidentielle, et on est dans une période où on fait beaucoup de promesses et on essaie de montrer. Ça, c'est un premier sujet. Et derrière, il faut que les gens se rendent compte que le problème qu'on a en face de nous, et notamment le problème au sein des différentes institutions, il est extrêmement compliqué, il est profond, il est là depuis des années et des années, et il ne se fera pas dans les 15 jours comme certaines déclarations politiques. Donc, il faut vraiment distinguer un petit peu ces deux choses-là, et ça va prendre beaucoup de temps.
1: On arrive doucement à la fin de cette émission. On va se parler dans ce 10-12 sur RCF Notre-Dame. Nous sommes toujours avec nos deux invités. Baptiste Robert, vous travaillez à Predicta Lab. C'est une entreprise qui est spécialisée dans le renseignement en sources ouvertes et la cybersécurité. Vous êtes également chercheur en cybersécurité et vous-même hacker informatique, éthique. Et puis Loïc Guézot, vous êtes vice-président de l'association Le Clugif. Vous êtes directeur de la stratégie de Proofpoint, une entreprise américaine, je crois, qui protège les personnes, les données et les marques contre les cyberattaques. Loïc, les fuites de données peuvent-elles nécessairement conduire à une utilisation malveillante de nos données ?
0: Il y a pas d'obligation, mais les données étant là, elles vont être utilisées. On est dans le monde numérique, quelqu'un va avoir un intérêt à les récupérer maintenant ou plus tard. J'ai pas de doute là-dessus. On ne fera pas marche arrière, les données sont sorties, c'est comme le dentifrice, on ne le remettra pas dans le tube.
1: C'est pas faux.
0: Et donc, voilà, vous êtes visible à l'extérieur sur certains éléments très personnels de votre activité économique, de votre vie, de votre profil médical, et ça, il n'y a pas de marche arrière.
1: Mais on doit s'inquiéter ou pas ? Nous, chacun, chaque citoyen.
0: Oui, il faut en tout cas avoir conscience de ce risque et être attentif lorsque vous êtes en usage de vos outils numériques. Quand vous recevez un mail, vous devez être attentif. Si le mail a un sentiment d'urgence, si le mail contient des éléments de gain à court terme, à condition de tout de suite cliquer, vous voyez, tous ces sentiments-là sont utilisés par les pirates pour vous amener là où ils le veulent et in fine, vous escroquer. Sachant qu'avec des données personnelles de très bonne qualité, fraîches sur les dernières commandes que vous avez passées chez un fournisseur, on est capable de faire croire qu'on est vraiment en suivi client de la commande que vous avez passée, alors que c'est totalement faux. Mais c'est la fuite de données qui donne cet outil aux pirates. Donc il faut vraiment être très attentif, très méfiant.
1: Et avec avoir le moindre doute sur chaque mail, ne pas hésiter en fait à demander aussi à ses proches, enfants, parents, petits-enfants ou voisins, et j'en passe. Christine est avec nous de Lyon. Bonjour Christine.
3: Oui, bonjour à tous. Je vous remercie de prendre ma question.
1: Avec plaisir.
3: Je m'interroge parce que de plus en plus, on nous demande de sécuriser des accès par les empreintes digitales ou par l'iris de l'œil. Et je me dis que si nos données, de telles données sont piratées, on est vraiment piégé. Donc, j'aimerais avoir votre avis sur cette pratique nouvelle et la sécurité qu'on peut en attendre.
1: Merci Christine, c'est très intéressant ce que vous venez de nous dire sur RCF Notre-Dame. Je vais donner la parole à Baptiste Robert, qu'on n'a pas entendu depuis quelques minutes. C'est vrai que maintenant, quand on utilise un téléphone portable, un smartphone, il y a la protection par empreinte digitale ou par la reconnaissance faciale. Est-ce que c'est risqué ça ?
2: Rassurez-vous, sur ce sujet-là, ça n'est pas risqué. Dans le sens où les constructeurs de téléphones, les constructeurs d'ordinateurs, en règle générale, ont créé un matériel séparé qui va traiter cette information-là. C'est pas une information qui va partir sur Internet. Quand vous allez mettre votre empreinte, quand il va reconnaître votre visage, il y a tout un tas de sécurité, les fameuses barrières que je mentionnais tout à l'heure, qui ont été mises en place localement sur l'ordinateur. Et tout ce travail-là de reconnaissance, il se fait sur votre téléphone ou sur votre ordinateur et il n'a pas besoin d'Internet. D'ailleurs, vous pouvez le tester vous-même. Vous pouvez enlever Internet, vous coupez, vous vous mettez en mode avion sur votre téléphone. Bien heureusement, la reconnaissance fonctionnera toujours.
1: Oui.
2: Et donc, il y a des protections logicielles, il y a des protections matérielles qui ont été mises en place. Et c'est plutôt une bonne pratique que de mettre en place cette authentification. Donc, rassurez-vous sur ces sujets-là. Normalement, il n'y a pas de problème.
1: Loïc Guézot, en un mot pour finir.
0: Sur ce sujet,
1: par exemple, ou un conseil peut-être à transmettre à nos auditrices et nos auditeurs rapidement.
0: Aujourd'hui, rapidement, le conseil, c'est de faire attention à ces mots de passe.
1: Oui.
0: Je dirais que s'il y en avait un à donner, ce serait celui-là. Ne pas utiliser les mêmes mots de passe sur l'ensemble des services numériques que vous utilisez, parce que en cas de compromission, c'est l'ensemble qui tombe. Et utilisez plutôt des mots de passe longs. Plutôt que des mots de passe complexes et des mots de passe longs, on peut les retenir avec une phrase et les initiales d'un poème, par exemple.
1: Merci beaucoup, Loïc Guézot, Baptiste Robert, d'avoir été avec nous dans On va se parler dans ce 10-12 sur RCF Notre-Dame. Dans un instant, on accueille une nouvelle voix dans ce 10-12. C'est le père Benoît de Cinetti, avec toujours vos appels au 01 56 56 44 44. À tout de suite.
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0: 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Et le jeudi, eh bien, c'est un homme d'église qui ne se contente pas de parler de religion. C'est un prêtre, vous allez l'entendre évidemment, engagé au cœur de la vie des paroisses et observateur très attentif de notre époque et de ses évolutions. Il connaît bien Paris, il connaît désormais bien Lille et il porte sur notre époque un regard à la fois libre, direct et sans détour. Et c'est tout ce qu'on aime dans La Voix est libre. Le père Benoît de Cinetti est avec nous dans le 10-12 et en direct jusqu'à 11h30. Venez discuter avec lui au 01 56 56 44 44. Bonjour Benoît de Cinetti.
3: Bonjour Melchior.
0: Merci beaucoup d'être avec nous en direct et en duplex des studios de RCF Hauts-de-France à Lille. Merci beaucoup Benoît Cinetti, surtout d'avoir accepté d'être notre invité du jeudi dans La Voix est libre.
3: C'est une joie de pouvoir, même à distance, dialoguer avec vous et puis avec les auditeurs de la radio.
0: Exactement. Alors, je vous présente un peu, vous allez peut-être compléter parce que vous avez fait beaucoup de choses, j'ai envie de dire, dans votre carrière, Benoît Cinetti. Vous êtes prêtre du diocèse de Paris, vous êtes rattaché au diocèse de Lille, au sein de la paroisse Saint-Hubert, et vous êtes aussi recteur de la cathédrale de la Treille à Lille. Vous nous racontez pourquoi vous avez quitté Paris ?
3: Vous commencez fort, vous.
0: On commence donc fort.
3: J'ai quitté Paris il y a maintenant 5 ans, en 2021, parce que pour différentes raisons qui étaient personnelles et voilà, qui me concernent moi, mais surtout parce que j'avais le désir aussi de découvrir autre chose, voilà, en tout cas de saisir l'opportunité de quitter Paris pour découvrir une autre réalité d'église. Vous savez, je suis un Parisien indécrottable, j'ai vécu 54 ans à Paris, j'imaginais pas qu'on puisse respirer de l'oxygène ailleurs, et puis je suis tout surpris de découvrir que non seulement on le respire, mais qu'il est peut-être même plus pur ailleurs, en fait. Donc je suis très heureux à Lille.
0: Et vous êtes quand même pas très loin de Paris, Benoît Cinetti.
3: Non.
0: J'aimerais qu'on...
3: Quand la SNCF est à l'heure, c'est bien.
0: Oui, exactement. J'aimerais qu'on prenne un temps pour faire connaissance ensemble, père Benoît Cinetti, parce que je pense qu'on a une passion commune. Quand vous étiez plus jeune, Benoît Cinetti, quand vous étiez jeune homme, vous avez envisagé une carrière dans le journalisme.
3: Ah oui. Moi, je rêvais d'être journaliste. J'ai même, je crois que c'est en fin de première ou en fin de terminale, j'ai fait un stage à la Dépêche du Midi, à Albi, à la rédaction locale, pendant tout l'été.
0: Oui.
3: Et aussi sur les premières radios libres, comme on disait à l'époque, avec une radio qui s'appelait Europe 2 et qui commençait à émettre dans cette région-là aussi. Et je rêvais notamment, ça je n'ai pas eu l'occasion de le vivre, mais d'être reporter de guerre, vous voyez.
0: Ah oui, pourquoi reporter de guerre ?
3: Parce que je trouvais que c'était fascinant, enfin il y avait un côté fascinant dans l'action pure, brute, et puis parce que c'est, enfin j'avais le sentiment peut-être un peu naïf, mais quand même pas totalement, que dans ces théâtres d'opération, comme on dit, se jouent beaucoup de choses qui révèlent la nature humaine d'une manière crue et d'une manière profonde aussi.
0: Benoît Cinetti, vous êtes avec nous sur RCF Notre-Dame, avec nos auditrices et nos auditeurs. Je rappelle le numéro pour venir à l'antenne au 01 56 56 44 44. Vous allez nous parler de vos coups de cœur, vos coups de gueule aussi, et puis vos coups de cœur culture. Il y a plein de choses à dire jusqu'à 11h30. On continue de faire connaissance parce que là aussi, il y a des choses à dire sur votre parcours, père Benoît Cinetti. Je crois que c'est lors d'un séjour aux États-Unis où vous avez eu comme un déclic, Benoît Cinetti, qui a fait que plus tard, vous vous êtes tourné vraiment beaucoup plus vers la religion.
3: Mais dites-moi, vous avez payé des inspecteurs,
0: non,
3: ou des détectives privés ?
0: Je travaille mes sujets. Je travaille.
3: Non, de fait, j'ai eu la chance de partir après mon bac pendant quelques mois aux États-Unis. Et à l'époque, on était en 1987, vous voyez, donc ça fait très très très longtemps. Vous n'étiez pas né.
0: Non, j'étais pas né, c'est vrai.
3: Voilà.
0: C'est vrai.
3: Et à l'époque, il n'y avait pas Internet, le téléphone portable, toutes ces choses-là. On écrivait avec des lettres sur un papier à lettres très léger pour que le timbre ne soit pas trop cher. Et on téléphonait surtout quasiment pas parce que ça coûtait une fortune. Et donc, je me suis retrouvé là-bas, évidemment, coupé, en fait, de manière un peu radicale de ma vie parisienne, de mon environnement parisien, de ma famille, de mes amis, de mes habitudes. Et donc, c'est reposé à moi la question de savoir ce que ça voulait dire qu'être chrétien, la question de la messe du dimanche, la question, enfin voilà, j'avais 18 ans, 19 ans, qu'est-ce que je veux faire, quoi. Et voilà, et puis des rencontres que j'ai eues sur place, une redécouverte de la prière. Bref, tout ça s'est mis en place à ce moment-là et m'a donné l'idée, enfin ressurgir une vieille idée enfouie depuis ma petite enfance, que prêtre, après tout, pourquoi pas.
0: Depuis la petite enfance, vous dites. Parce que vous avez grandi dans un milieu catholique, Père Cinetti.
3: J'ai eu cette chance. Ouais,
0: avec des frères et sœurs, des parents.
3: Avec un frère, oui, avec un frère plus jeune, et puis avec des parents qui étaient croyants, une famille qui était très, très, très croyante. Mais comme je dis souvent, des croyants pas casse-pieds. C'est-à-dire, ce n'est pas des gens qui vous font la morale ou qui vous expliquent la vie en permanence.
0: Il y en a
3: mais
0: beaucoup,
3: pour
0: ça.
3: Lesquels. Non, c'est rarissime, évidemment, mais plutôt des gens qui vivent, qui sont heureux de croire, qu'on est heureux de pouvoir aller à la messe ensemble le dimanche, de pouvoir après parler de l'évangile à table et du sermon du prêtre, pourquoi pas. Enfin, tout ça était la vie normale, voilà, comme on respirait, on était chrétiens, et donc c'était assez logique. Beaucoup de prêtres passaient, j'avais un frère de ma grand-mère qui était prêtre à Paris. Pendant les vacances chez elle, du coup, il recevait souvent ses amis prêtres. Dans la famille, on invitait souvent des prêtres à dîner, à la maison. Et donc, le visage du prêtre était un visage qui était totalement familier pour moi. Et donc, la question de devenir prêtre, quand j'étais tout petit, était aussi familière que peuvent l'être pour un petit garçon grandi à la campagne de devenir agriculteur ou que sais-je, vous voyez.
0: Vous étiez quel type d'élève, Benoît Cinetti ? Vous étiez plutôt très sérieux ou alors dissipé et un peu provocateur.
3: Alors, comme il n'est pas impossible que ma maman écoute, je dirais que j'étais un très très bon élève, très sérieux.
0: On l'embrasse.
3: Oui, absolument. Je ne suis pas sûr que je l'ai été complètement, mais il faut entretenir une espèce de flou, c'est ça qui fait les légendes.
0: D'accord, on n'en dira pas plus donc.
3: Voilà,
0: par
3: c'est
0: contre,
3: ça.
0: Peut-être que vous étiez drôle. Vous l'êtes toujours.
3: J'ai du mal à savoir. C'est quand même très compliqué comme question. Il faut demander à mes amis comment je me comportais et comment ils me trouvaient.
0: Donc, à 18...
3: Ça n'a pas beaucoup d'intérêt non plus, vous savez.
0: Oui,
3: non,
0: mais quand
3: franchement,
0: même.
3: Voilà. Ouais, voilà.
0: Je rappelle que sur RCF Notre-Dame, on reçoit le père Benoît de Cinetti qui sera avec nous chaque jeudi dans La Foi est libre. Vous pouvez venir à l'antenne si vous avez envie de discuter avec lui, raconter une anecdote, une question. 01 56 56 44 44. 01 56 56 44 44.
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0: Donc vous le disiez il y a quelques instants, Benoît Cinetti, c'est à l'âge de 18-19 ans que vous êtes parti aux États-Unis. Je crois que c'était un séjour à Philadelphie où il s'est passé quelque chose dans votre cœur. Qu'est-ce qui vous rendait heureux à ce moment-là? C'est une question que vous avez pu vous poser. Et en revenant en France, là, pour le coup, vous avez trouvé votre voie, VOIE, et vous êtes orienté vers la prêtrise. Il n'y a eu aucun doute, vous y êtes allé?
3: Oui, non, mais ça ne s'est pas passé en une seconde. Oui. C'est-à-dire que je suis rentré en France avec cette possibilité dans le cœur. J'en ai parlé avec mon aumônier scout de l'époque quand je suis rentré à Paris. Pendant un an, d'abord, je me suis présenté assez vite au séminaire. On m'a dit, écoute, faut attendre un an de plus parce qu'il faut quand même que tu passes un diplôme universitaire. Moi, j'avais pas une envie folle de passer des diplômes universitaires, donc je me suis inscrit en fac l'année suivante et puis je suis revenu voir les prêtres chargés du discernement à la fin de la deuxième année qui m'ont dit, il faut poursuivre ton diplôme. Et je leur ai dit, écoutez, en fait, c'est pas très compliqué. Moi, j'ai besoin de savoir si je peux devenir prêtre ou pas, si l'Église reconnaît ou pas ce désir comme légitime. Donc, soit vous me dites non et je comprendrai qu'il faut que je fasse autre chose, ce qui n'est pas très grave parce que je pense que je pourrais faire aussi autre chose. Soit vous me dites oui et je rentre. Du coup, ils m'ont dit oui et je suis rentré.
0: En 1997, vous avez été ordonné prêtre,
3: Notre-Dame de Paris.
0: Notre-Dame de Paris.
3: Le 28 juin.
0: Ah oui, vous connaissez même la date exacte. Hein. C'est vraiment.
3: Ah bah oui, bah c'est comme votre anniversaire.
0: Ouais. C'est un deuxième anniversaire.
3: Bah bien sûr, ouais, bien sûr. C'est comme les gens qui se marient connaissent leur anniversaire de mariage. Enfin, en principe, c'est mieux, oui. Plus sympa.
0: Tant qu'à faire. En tout cas, ça peut éviter les disputes.
3: Voilà, c'est mieux pour le couple.
0: Vous avez été ordonné prêtre par le cardinal Jean-Marie Lustiger. C'était à Notre-Dame de Paris, dont on va célébrer la semaine prochaine ses 100 ans de naissance. Enfin, il aurait eu 100 ans la semaine prochaine. Le cardinal Jean-Marie Lustiger, ça a été une sacrée rencontre, sans mauvais jeu de mots aussi, Père Benoît de Cinetti.
3: Alors, ça a été une rencontre en plusieurs temps, parce que d'abord, il était arrivé archevêque de Paris bien avant que je rentre au séminaire. Il est arrivé de mémoire en 81 ou 82 à Paris, donc moi je suis rentré en 88 au séminaire, donc il y a eu quand même quelques années. Il a été l'archevêque de mon adolescence de Parisien. Et puis après, j'ai trouvé comme archevêque quand je suis rentré au séminaire. La stature était impressionnante et on était des petits séminaristes. Le cardinal arrivait, on se rangeait dans la cour, on essayait de répondre intelligemment à ses questions. On était quand même assez impressionnés et lui était assez à la fois plutôt sympathique avec nous, mais c'était une personnalité. Si on était un peu intimidé. Après, avec le temps, les choses se sont passées. Moi, je peux vous raconter, partager une toute petite anecdote.
0: Allez-y.
3: Là-dessus. Quand je suis rentré au séminaire, on l'a vu arriver pour nous accueillir, pour dire un mot en conférence de début d'année. Il était avec son secrétaire particulier de l'époque, un prêtre de Paris, qui est mort depuis, qui était Étienne de Mesmé, qui était un homme formidable, qu'il avait connu à l'armée quand ils ont fait leur service militaire ensemble. Et alors, je trouvais qu'il avait une manière de traiter son secrétaire qui était d'une autorité et parfois même d'une violence verbale qui me tétanisait. Et à partir de ce moment-là, je me suis mis à prier pour le prêtre qui devenait à chaque fois, tous les 2-3 ans, secrétaire du cardinal Lustiger. Et donc, quand en 2003, quand un évêque auxiliaire de Paris m'a fait venir en me disant, ben voilà, le cardinal Lustiger pense te demander de devenir son secrétaire particulier, je lui ai dit, écoutez, je suis très embarrassé parce que, honnêtement, moi, ça fait des années que je prie pour celui qui occupe cette tâche parce que je trouve que c'est une tâche épouvantable, ingrate, rude, avec un homme qui est quand même très dur, très bon. Alors, il m'a dit, écoute, voilà des critères pour réfléchir si tu peux ou pas. Et en fait, c'est vrai que quand je suis devenu son secrétaire particulier, je pense, c'est un ami prêtre qui m'a dit ça un jour. J'ai commencé à l'aimer vraiment quand j'ai fait sa connaissance dans ce cadre-là. Voilà. Mmh. Avant, je le craignais, j'avais plutôt un esprit un peu critique par rapport à des décisions qu'il prenait de manière un peu cassante. Et j'ai appris à aimer l'homme. Voilà. Mmh. Après, aimer l'homme, c'est une chose, c'est pas pour autant qu'on n'a pas d'idées et d'avis sur les méthodes et sur un certain nombre de décisions. Mmh. Certaines remarquables, d'autres qui sont plus soumises à discussion.
0: Benoît de Cinetti, alors on ne va pas faire votre biographie chaque jeudi, rassurez-vous, hein, sur RCF Notre-Dame.
3: Il n'y a plus rien à dire, de toute façon.
0: Oh, bah quand même, si. Bah, j'ai du stock, hein. J'ai du stock pour toute l'année au moins. Benoît de Cinetti, à notre invité jusqu'à 11h30 avec vos questions, vos témoignages au 01 56 56 44 44.
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0: Alors j'aimerais qu'on parle du pape Léon XIV. Vous le savez, Benoît de Cinetti, nos auditrices et nos auditeurs également. Léon XIV va venir en France. Il est très attendu à Paris, à Lourdes et à Metz. Qu'attendez-vous de cette venue, vous, Benoît de Cinetti ?
3: Écoutez, ce que je constate d'abord, c'est que ça remplit beaucoup de gens de joie. Et donc en cela, c'est déjà formidable dans cette époque qui est morose et qui n'est pas très gaie, qu'un événement puisse réunir et réjouir autant de gens, c'est formidable. Qu'est-ce que j'attends du pape, mon Dieu, qu'il soit le pape, c'est-à-dire que il vient nous inviter et nous confirmer dans la foi en Jésus-Christ, dans le désir de communier avec toute l'Église en un même corps, et puis d'essayer de vivre l'Évangile. Ce qui me réjouit particulièrement dans sa visite, c'est un micro-événement qui aura lieu entre des événements très importants médiatiquement et par la masse de gens qui vont se déplacer. C'est la visite qu'il va faire le samedi matin à la maison Joséphine Bakita, dans le nord de Paris, dans le 18e, qui est une maison que je connais bien parce que quand j'étais vicaire général à Paris, j'avais contribué à la mettre en place, à la créer. Et cette maison accueille des migrants qui viennent accompagnés par l'association qui les accompagnent de manière habituelle pour se former, pour pouvoir suivre des formations afin de mieux s'insérer dans la société française. Mmh. Donc cette maison Bakita va être un lieu qui va être béni par la présence du pape, et c'est très important que dans ses voyages pontificaux, François l'avait inauguré de manière systématique, les successeurs de Pierre puissent prendre un temps en dehors des bains de foule, des célébrations magnifiques et grandioses, avec les plus petits, les plus exclus, en rappelant que ce sont eux qui sont au cœur de l'évangile, et en rappelant à ces foules qui se déplacent pour les voir, que c'est vers eux qu'il faut orienter son regard, et vers eux qu'il faut ouvrir ses mains.
0: D'ailleurs, c'est l'un de vos coups de cœur, Benoît Tsinetti, parce que vous êtes à Lille, vous êtes situé à Lille, d'ailleurs, on n'est pas dans le même studio, ce qui est relativement rare pour moi, puisque moi je suis à Paris, vous êtes à Lille. Vous avez vécu un beau moment, en tout cas, vous êtes au courant de ces volontaires qui se manifestent à Lille pour s'investir dans la première bagagerie pour des personnes en situation de précarité, notamment les sans-abri.
3: Oui, il y a un besoin énorme parce que il y a des gens qui peuvent se retrouver en galère pendant 24 heures, pendant une semaine, pendant 15 jours, parce qu'ils perdent leur logement pour toutes sortes de raisons. Ils sont dans la rue avec des sacs, ils savent pas quoi en faire. On sait que dans la rue, la nuit, c'est violent, le jour aussi, mais la nuit, c'est particulièrement violent. Et donc, ils se font souvent dépouiller. Alors, il faut trouver des bagageries. La bagagerie, elle vient d'ouvrir, elle s'appelle Coligo, C-O-2-L-I-G-O. Elle est montée par le doyenné de la ville de Lille, donc par l'église de Lille. Elle ouvre dans les sous-sols de la cathédrale, ce qui est très important, parce que ça rappelle que la cathédrale, elle est sur des fondations qui sont celles que la charité du Christ vient établir au cœur du monde. Et donc, le pauvre, le plus petit, le plus exclu, il est dans la fondation de cette cathédrale, grâce à Coligo. Et effectivement, il y a quelques jours, on avait la réunion avec les bénévoles qui vont s'apprêter à assurer des permanences d'accueil les matins, de 8h à 9h, dans cette crypte de la cathédrale, pour accueillir les voyageurs, comme on les appelle, c'est-à-dire ces hommes et ces femmes qui viendront déposer leurs affaires. Et c'est très réjouissant. Alors là, pour l'instant, il en manque, donc je profite de l'occasion pour lancer un appel à votre antenne, pour les Lillois et tous les ch'tis qui sont à côté de Lille et qui veulent se donner une heure de temps en temps pour servir leurs frères. Eh bien, ils peuvent s'engager. Pour l'instant, on a une bonne vingtaine de bénévoles. Il en faudrait une cinquantaine pour que ça puisse tourner de manière fluide. Mmh. Et on inaugure tout ça le 4 octobre à 16h30 à la cathédrale avec l'archevêque. Comme ça, vous savez tout.
0: Voilà, ça, c'était votre coup de cœur, Père Benoît de Tsinetti. Votre coup de gueule, il est un petit peu différent puisqu'il concerne l'intelligence artificielle.
3: Oui, il concerne une actualité qui est passée dans les médias, mais je ne suis pas sûr qu'elle ait été beaucoup relayée. C'est Jacob Coxon qui a 27 ans et qui a annoncé mardi son départ de la société Anthropique et de l'industrie de l'intelligence artificielle. Alors, il estime, c'est ce qu'il dit pour justifier ça, c'est la deuxième fois qu'il quitte une entreprise. Avant, il était chez OpenAI et après, c'est chez Anthropique. Et il explique qu'il est très inquiet parce que toutes ces entreprises qui sont des entreprises majeures de l'intelligence artificielle, eh bien, développent des systèmes de façon irresponsable. Mmh. Et qu'elles mettent en péril l'existence humaine. Alors, je trouve que c'est quand même une déclaration fracassante. Oui. Alors moi, je suis allé tout de suite voir sur mon moteur d'intelligence artificielle, Claude, c'était hier soir, il était 23h, qui était ce Jacob Coxon. Et alors, mon coup de gueule, enfin plutôt mon coup d'effroi, c'est de m'apercevoir que la réponse que Claude me fait quand je mets hier à 23h, qui est Jacob Coxon, Claude me répond... Je ne connais pas cet homme.
0: Voilà. Ah oui.
3: Et en fait, je trouve ça terrifiant. Alors, sans doute qu'aujourd'hui, les algorithmes ont fait que l'information est devenue tellement importante qu'il ne peut pas ne pas la traiter. Mais je trouvais que c'était glaçant, en fait, d'entendre cet homme dire « Je m'en vais de ce monde-là parce que ce qu'on est en train de fabriquer met en péril l'existence humaine. » Et que quand on utilise ces plateformes d'intelligence artificielle pour savoir qui est cet homme, on nous répond « En gros, il n'existe pas. »
0: Ouais. Claude, c'est une intelligence artificielle développée par Anthropique, la société que vous avez citée, et puis ChatGPT qu'on connaît aussi peut-être un peu mieux, développé par OpenAI, Benoît Tsinetti.
3: C'est ça. C'est les deux grands majors du secteur.
0: Ouais. Voilà. Et donc en effet, ça vous inquiète beaucoup. Et même ce Jacob Coxon, il a dit que l'IA pourrait nous tuer d'ici à la fin de la décennie.
3: C'est ça. Oui, ça met en péril l'existence de l'humanité. Alors, moi, je ne suis pas du tout dans les sphères complotistes, dans tous ces machins, ces discours un peu psychodramatiques, mais je me dis que ça vaut la peine quand même qu'un homme qui a 27 ans, qui, qui est jeune, donc qui maîtrise bien tout ça, et puis qui était au cœur de ces machines, qu'il puisse dire ça. Est-ce que c'est un lanceur d'alerte ou est-ce que c'est un psychopathe, hein, c'est possible aussi, mais enfin a priori il a l'air à peu près équilibré. Est-ce que c'est un lanceur d'alerte, et si oui, alors pourquoi est-ce qu'il y a pas des gros titres sur toutes les chaînes info du monde, quoi, en disant breaking news, des trucs invraisemblables, parce que c'est quand même énorme, quoi. Et alors que les plateformes d'intelligence artificielle qu'on interroge, alors ça a dû changer encore maintenant, hein, si vos auditeurs vont pianoter et verront sans doute que on les renseigne davantage, mais que le seul message délivré à 23h et quelques hier était « il n'existe pas », est glaçant.
0: Benoît Siliti, moi, ça me fait penser à Magnifica Humanitas, l'encyclique de Léon XIV, le pape qui va venir en France, je le rappelle, mais vous le savez, j'espère, qui, alors, dans cette encyclique, ne parle pas uniquement de l'intelligence artificielle, mais en tout cas, voilà, c'est un sujet qui est très important pour lui. Vous, en tant que prêtre, Benoît Siliti, quelle utilisation vous en avez de l'IA ? Et quelles limites vous vous imposez aussi ?
3: Très peu. En fait, moi, je suis d'une génération... Enfin, en tout cas, je pense que j'ai un âge où j'utilise moins ces nouveautés. Mmh. Moi, je suis resté bloqué à Facebook, si vous voulez, en termes de réseau social, un peu Instagram, mais à peine.
0: Vous êtes un boomer
3: Je ne suis pas un boomer. Les boomers, ils sont nés en 45.
0: je suis né
3: en 68, cher ami. Alors, attention. Hein. Mais d'ailleurs, moi, j'ai beaucoup de respect pour les boomers, d'ailleurs,
0: oui,
3: par ailleurs.
0: Tout à fait, mais oui.
3: Mais attention, parce que vos auditeurs vont réagir.
0: Bon, ouais, c'est déjà le cas.
3: Mais ceci étant dit... il me semble que oui, moi j'utilise très peu ces moyens de communication. Ça m'amuse quand je vais visiter une région de demander où est-ce qu'il y a un truc à voir intéressant, où est-ce qu'il y a un resto sympa ou des trucs comme ça. Oui, mais j'ai pas d'utilisation frénétique et quotidienne de ça. Après, je vois bien que à la paroisse, notamment les plus jeunes, hein, dès qu'il s'agit de faire une affiche, dès qu'il s'agit de faire un texte, souvent ils le font par l'IA. Et ça fonctionne pas mal, en tout cas au niveau des affiches, c'est quand même assez impressionnant les résultats qui... Donc ça reste quand même assez cantonné. Rassurez-vous, je n'écris pas mes sermons en faisant appel à un moteur d'intelligence artificielle. Certains s'en désoleront peut-être, mais moi je m'en réjouis.
0: Bon, bah c'est bien, si vous pouvez vous réjouir de ça, c'est parfait. Voilà. Benoît Siliti avec nous encore pendant quelques minutes en direct sur RCF Notre-Dame avec vos appels au 01 56 56 44 44. Chaque semaine, vous viendrez à l'antenne, hein, Benoît Siliti, avec votre coup de cœur, votre coup de gueule et puis votre coup de cœur culture. Benoît Siliti, parce que c'est important aussi d'aller voir un peu ce qui se passe ailleurs. Vous voulez nous parler ce matin d'une exposition de photos d'une certaine Madeleine de Siliti.
3: Oui, alors j'entends tout de suite les gens dire « oui, c'est du népotisme, c'est épouvantable,
0: c'est du copinage. »
3: Du copinage, on a le même nom, on est de la même famille, on ne se connaît pas. Madeleine est morte il y a quelques années, moi je ne l'ai jamais rencontrée. Je l'ai découverte en fait dans cette exposition. Je connais un peu son fils, qui est un cousin un peu éloigné. J'ai découvert cette exposition au musée du Jeu de Paume à Paris il y a quelques semaines déjà, qui a lieu jusqu'à la fin du mois de septembre, je crois. En fait, c'est une exposition qui m'a beaucoup touché. D'abord, évidemment, parce que il y a des photos de famille, mais c'est pas le plus important en fait. Ce qui m'a beaucoup touché, c'est que cette femme, elle a passé un temps long dans les années 70. Dans un village de Bretagne, où elle s'est totalement immergée dans la population, et elle a pris en photo la vie des derniers paysans de France qui vivaient comme des paysans qu'on a pu connaître.

0: a été témoin, d'un seul coup, remonte à ma mémoire des images qui avaient été totalement ensevelies, en fait, par la modernité dans laquelle on est.
1: Oui.
0: Où aujourd'hui, tout est mécanisé, tout ça n'a plus rien à voir, et la vie de village n'a plus rien à voir avec celle qu'elle était. C'est pas de la nostalgie, même s'il y en a forcément un peu, ou de la mélancolie, c'est plutôt beaucoup d'émotions de voir ressusciter des souvenirs qu'on avait fini par oublier, tant ils ont été remplacés par un progrès technique très efficace, mais qui a tendance à nous faire oublier. Voilà.
1: Voilà l'exposition de Madeleine de Cinetti, expo photo au musée du Jeu de Paume. C'est allé donc découvrir jusqu'à la fin du mois de septembre, Benoît de Cinetti. On arrive déjà à la fin de La Voix est libre, ça passe beaucoup trop vite, hein. C'est terrible. On vous connaît, Benoît de Cinetti, avec un surnom. Alors ça vous fait sourire, je pense, le curé des VIP. Puisque vous avez célébré notamment les funérailles de Juliette Gréco et puis d'un certain Johnny Hallyday et de bien d'autres personnalités en France. C'est vous qui cherchez ça ou ça vous tombe dessus?
0: Bien sûr, depuis tout petit, je rêve d'enterrer les artistes. C'est un vieux fantasme enfoui. Non, il se trouve que j'ai été pendant 11 ans à Saint-Germain-des-Prés.
1: Oui.
0: Et qu'à Saint-Germain-des-Prés, à Paris, c'est une paroisse qui est identifiée par beaucoup comme un lieu d'artistes, notamment de music-hall, de chansons, etc. Donc, mais aussi l'Académie française, faut pas oublier non plus, c'est quand même aussi une autre culture, qui est très présente aussi dans le quartier. Et donc, il s'est trouvé, comme curé de Saint-Germain-des-Prés, que j'ai été appelé à célébrer les obsèques de ces personnes lorsque l'heure était venue, et parce qu'elles habitaient le quartier, ou parce que Saint-Germain-des-Prés était lié à leur nom, à leur parcours, etc. Donc j'ai célébré des obsèques d'académiciens, des obsèques d'écrivains, des obsèques d'artistes chanteurs, voilà. Et il se trouve aussi que j'ai célébré les obsèques de Johnny Hallyday à la Madeleine, parce que il fallait trouver un prêtre qui puisse célébrer ses obsèques. À l'époque, j'étais vicaire général à Paris, que la demande m'était arrivée à moi directement de trouver un prêtre, que j'en ai parlé à ce moment-là au cardinal 23, qui était l'archevêque, qui m'a dit « t'as qu'à y aller toi ». J'y suis allé moi, je ne connaissais absolument pas la famille, je n'avais pas de lien particulier avec elle, et je n'en ai pas conservé d'ailleurs depuis, il n'y avait pas de raison particulière pour que j'en conserve. Donc voilà, après, voilà, je suis le curé des VIP, c'est vrai, c'est ce que je dis tous les jours à mes paroissiens quand je les trouve, vous êtes les VIP de Dieu.
1: Vous êtes les VIP. Benoît de Cinetti, merci beaucoup pour cette première ensemble dans La Voix est libre, dans le 10-12. C'est un plaisir de vous entendre et de discuter avec vous très librement.
0: Merci à vous, Melchior, c'était très sympa. Ouais.
1: Bon, ben on fait pareil la semaine prochaine, avec plaisir.
0: À jeudi prochain.
1: Et ce sera chaque jeudi dans La Voix est libre, dans le 10-12, sur RCF Notre-Dame. Dans un instant, et Dieu dans tout ça, bonne question, c'est avec Élodie Dambricourt et son invité, à tout de suite.
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2: Il est 11h30 sur RCF Notre-Dame. Bonjour Élodie d'Ambricourt.
3: Bonjour Melchior.
2: Alors vous remplacez Marie-Ange de Montesquieu pendant quelques jours, voire quelques semaines. Elle va bien, elle se repose. Hein, voilà tout ce qu'on peut dire.
3: On lui envoie tout plein de bonnes ondes.
2: Exactement. Quelle aventure vous nous proposez aujourd'hui ?
3: Qui suis-je Melchior ? Est-ce que vous vous êtes déjà posé cette question ? Quel est le sens de votre vie, votre singularité ? Comment se connaître ? En vue de quoi ? Connais-toi toi-même ? C'est pas nouveau, hein. Socrate nous invitait déjà à cette question, on était 5 siècles avant la naissance de Jésus. Nous en sommes toujours là, en quête de sens, en quête de soi, en quête de perspective. Avec nous, pour en parler aujourd'hui, François-Xavier Faure, bonjour.
4: Bonjour Élodie.
3: Vous allez nous aider à explorer choisir la sagesse, la vision chrétienne de l'homme face aux limites du développement personnel. C'est le titre précis de votre livre qui vient de sortir, est sorti exactement le 26 août dernier chez DDB. Alors vous n'en êtes pas à votre premier livre, on ne va pas parler bibliographie pendant toute cette émission, mais peut-être que certains vous ont déjà entendu et se disent « Ah mais c'est drôle, ça me dit quelque chose ». Vous aviez également écrit « L'esprit subtil du management » paru aux éditions Vadia. Là c'était vraiment plus précisément sur le management. Alors aujourd'hui, nous allons nous immerger dans la sagesse. Êtes-vous un sage, François-Xavier ?
4: C'est une bonne question, mais écoutez, j'essaye d'être sage.
3: Oui.
4: Mais ce qu'on pourrait dire,
3: ça veut dire quoi être sage ?
4: Exactement. Et c'est vrai que quand on parle de la sagesse, en général, on dit à un enfant de 4 ans, sois sage. Et puis ensuite, on nous enlève les dents de sagesse à peu près autour de 12 ans. Et on reparle de la sagesse à nos vieux jours. Pourtant.
3: Et entre-temps,
4: on a un peu mis de côté ce qu'était la sagesse. Alors moi, j'essaye d'être sage. Alors, qu'est-ce que ça veut dire ? Ça veut dire. Déjà, prendre conscience que notre vie a une fin, déjà.
3: Oui.
4: Et puis ensuite, s'émerveiller. Je pense que ça, ce sont les premiers pas pour choisir la sagesse.
3: Alors, s'émerveiller, pour vous, je pense que c'est assez facile. Vous êtes père de famille, vous êtes marié, vous avez étudié la philosophie pendant 8 ans à Rome. Certains disent peut-être, bon, très bien, on parlait de sagesse, mais qui est cet homme ? Et vous avez étudié la philo dans le cadre de votre formation lorsque vous étiez religieux. Ça a duré 8 ans. Dans une communauté qui a vécu un scandale. C'est pas le sujet du jour, donc on va pas entrer dans les dossiers ecclésiaux. Mais ce qui est intéressant, c'est que vous avez des secousses et vous avez aussi une ossature. Et c'est cette ossature que vous allez essayer de nous transmettre aujourd'hui. Le sens de la publication de ce livre, Choisir la sagesse, c'était une envie un constat, une envie de transmettre quelque chose que vous avez compris à un moment donné.
4: Alors, vous embarquez beaucoup de sujets. C'est vrai que donc, j'ai pas fait 8 ans d'études de philosophie, j'ai été religieux pendant 8 ans, mais c'est dans ce cadre-là que j'ai commencé les études de philosophie et j'ai eu le temps également de méditer sur le sens de la vie, pour ainsi dire. Et puis ensuite, voilà, après une phase de discernement, j'ai changé de voie. Et aujourd'hui, je suis donc marié et père de 4 enfants. Et
3: d'où l'émerveillement.
4: D'où l'émerveillement, exactement.
3: C'est, et aussi la finitude de la vie. Hein.
4: C'est une invitation à s'émerveiller d'avoir des enfants. Et donc la deuxième question.
3: La deuxième question, pardon, ouais, c'est vrai que c'était une question un peu trop complète. La deuxième question, c'était pourquoi ce livre ? Qu'est-ce qui fait que vous vous embarquez dans cette transmission de la sagesse aujourd'hui, à votre âge,
4: ouais.
3: Là où vous en êtes ?
4: En effet, moi je suis convaincu que l'anthropologie chrétienne, donc, qui est née de la rencontre entre la philosophie grecque et la révélation biblique, offre des ressources pour répondre aux questions existentielles de nos contemporains.
3: Et donc, anthropologie comme anthropos, l'homme.
4: C'est l'étude philosophique de l'homme, on va dire ça comme ça. Et cette matière-là est abondamment étudiée dans un cadre universitaire et académique, mais je trouve qu'elle offre donc des ressources pour conduire notre vie et que ça, c'est insuffisamment fait. Et donc, c'est pour ça que j'ai essayé de faire ce qu'on pourrait dire de la vulgarisation, en tout cas, mettre à hauteur d'homme, à hauteur d'existence, ce contenu qu'est l'anthropologie chrétienne.
3: Et vous nous proposez tout un parcours pour nous immerger dans ces questions fondamentales.
4: Absolument.
3: Parcours que vous avez expérimenté. Donc, quelle est la base de l'immersion, en fait ? Qu'est-ce qu'il faut faire ?
4: D'abord, il faut se connaître. Alors, peut-être encore avant, prendre conscience que nous existons, et ça on le fait à un moment ou à un autre, et en fait, comme on le disait tout à l'heure, c'est au moment même où on prend conscience de la finitude de notre vie qu'on expérimente aussi cet élan vers la transcendance. Et par exemple, Lamartine disait « autant suspend ton vol, heure propice », etc. Et en fait, c'est, les poètes ont expérimenté ça et mettent des mots dessus de façon admirable. Et ensuite, c'est se connaître qui on est, ce qu'est une personne humaine, et ensuite, qu'est-ce qui fait notre singularité.
3: Oui.
4: S'accepter. Et s'accepter, c'est aussi être authentique, c'est rester soi-même dans les relations et se dépasser. Se dépasser, c'est d'une certaine façon savoir apprivoiser sa liberté, puisque la liberté, finalement, c'est une puissance énorme. C'est aussi une puissance de transgression. Et donc, il faut savoir l'apprivoiser pour être vraiment libre et conserver cette liberté tout au long de notre vie.
3: Et vous l'avez expérimenté, cette liberté ?
4: J'essaie, c'est un effort de tous les jours de rester libre, en fait.
3: Oui. Alors, connais-toi toi-même. Déjà, ça, c'est votre pilier. Ensuite, si j'ai bien compris, donc, accepte-toi toi-même, puis dépasse-toi toi-même, enfin, dépasse-toi et va vers les autres. On va reprendre point par point, et puis je voudrais que vous me donniez des exemples que vous avez vraiment compris pour cette question de la connaissance de soi, cette singularité. Le danger aujourd'hui, c'est de vouloir être quelqu'un qu'on idéalise, de vouloir être parfait, ou bien de se dénigrer, ou d'admirer, d'être en quête d'idéal. Et la question, c'est non, tu es singulier.
4: C'est oui. Un peu ça ? Alors c'est très ambivalent cette question, puisque on veut tous être singulier, être unique, mais en même temps se conformer à un moule. En fait, on veut une singularité. C'est un peu la décoration de votre intérieur. Vous voulez quelque chose qui ressemble à toutes les maisons, mais vous voulez pas le même meuble de Ikea ou Maison du Monde chez vous. Et ça, on le retrouve aussi dans sa façon d'être et dans la recherche de singularité, de singularisation qu'on pourrait avoir.
3: Et alors, la singularité, donc il y a un vrai chemin, en fait, c'est un défi. Comment y accéder, en fait ?
4: Alors, une des difficultés, c'est qu'il y a plusieurs chemins à ça. C'est-à-dire que parfois, alors il y a des méthodes, et justement, je mets en perspective l'anthropologie chrétienne et le développement personnel, parce que le développement personnel, en fait, offre parfois une seule voie dans la... Par exemple, pour mieux se connaître, ou etc. Ou via, par exemple, des outils de connaissance de soi, où on prend la psychanalyse et se connaître par notre subconscient ou notre histoire, etc. En fait, il y a tout un tas de faisceaux qui font qui nous sommes. Nous avons notre histoire personnelle, notre taille, notre corps, notre éducation, nos choix, en fait... progressivement nous façonne en fait et influence notre rapport au monde. Et le risque, c'est de vouloir à la fois se conformer à tous et ou alors être singulier, parce que c'est une recherche qui est un peu narcissique, en fait, d'être soi-même.
3: D'être son propre Dieu, finalement, en quelque sorte. Et donc, il s'agit de s'accepter dans ses limites, dans ses creux, dans ses failles, dans sa boue, dans sa terre.
4: Dans sa fragilité, oui, absolument.
3: Oui. Cette bascule, est-ce que vous l'avez vécue, vous, à un moment donné ?
4: Comme on le disait un peu tout à l'heure, c'est vrai qu'à un moment, donc, j'étais religieux dans une congrégation qui a connu quelques scandales, comme beaucoup, trop d'ailleurs, de congrégations. Bref, et en fait, à ce moment-là, c'est vrai qu'on a l'impression que le monde s'écroule autour de nous. Et moi, en fait, je dis que j'ai gardé la foi grâce à la philosophie. Alors, je ne vais pas l'expliquer ici, parce que c'était avec des concepts très métaphysiques et très spéculatifs. Oui. Mais en tout cas, concrètement, c'est ce qui m'a permis de... C'est les notions philosophiques qui permettent de distinguer entre le pécheur et le péché. Voilà, c'est un peu ça, on va dire ça comme
3: tout
4: ça.
3: Tout simplement. Alors, ça paraît tout simple. Vous pouvez préciser, sans entrer trop dans les détails, mais il y a une phrase de philosophie là que vous avez envie de nous transmettre pour justement ce distinguo entre le pécheur et le péché.
4: Oui, alors c'est la distinction entre l'être et l'essence, d'un point de vue métaphysique, et puis aussi l'agir procède de l'être. Ce sont deux... principes métaphysiques de philosophie et qui, en fait, concrètement veulent dire ça.
3: Tout simplement. Ça paraît tout simple, mais c'est, voilà, on sent qu'il y a des années d'expérience. Alors, on est dans cette émission « Et Dieu dans tout ça ». Donc, l'idée, c'est pour vous de nous transmettre ce qui vous donne de la lumière, du souffle. Dieu dans cette quête, où est-il en fait ? Parce qu'on peut dire la philosophie très bien, il y a du concept, mais...
4: C'est vrai que dans ce livre, Choisir la sagesse, alors il est imbibé de spiritualité chrétienne. C'est pas un livre de spiritualité chrétienne pour autant. Il ouvre sur le seuil, en fait. Il s'arrête à chaque fois au seuil de ce que pourrait être la théologie. Et de fait, la plupart des chapitres se terminent avec une ouverture vers, soit vers une phrase de l'Évangile, soit vers le propos d'un saint. Parce que, justement, c'est cette première marche. C'est-à-dire qu'on dit que la grâce ne remplace pas la nature, mais elle la perfectionne. Et c'est vrai que l'effort, la grâce de Dieu...
3: Voilà, le don de Dieu.
4: Exactement. Oui. Elle ne remplace pas qui on est. Et donc, charge à chacun de nous, en fait, de travailler, d'avoir cet effort de conversion pour pouvoir ensuite accueillir la grâce de Dieu.
3: De se faire réceptacle.
4: Voilà, et absolument.
3: De se faire finalement mouvement, être mu.
4: Oui, oui, oui.
3: Oui, et vous l'avez. Il y a un moment dans votre vie, vous l'avez vécu plus particulièrement ? Vous le vivez tous les jours ?
4: Là, j'essaie de le vivre
3: tous les jours.
4: Le mouvement
3: de la grâce en vous ?
4: C'est une question très. Très, très intime. J'espère le faire. Mais ce que je veux dire, c'est que, voilà, d'une certaine façon, moi, je pense que j'ai, pour le dire comme ça, j'ai frôlé le burn-out spirituel, on va dire ça comme ça.
3: Oui.
4: Et donc, il y a une petite dizaine d'années, on va
3: D'accord.
4: dire ça comme ça. Et donc, c'est
3: un
4: long chemin.
3: Et au moment où on n'en peut plus, on n'en peut plus. Et donc, pardon, je vous ai coupé au moment où vous alliez dire quelque chose de...
4: Et donc, cette recherche de sagesse par la philosophie qui prépare à recevoir la grâce de Dieu est quelque chose qui pour moi est assez en fait structurant pour pouvoir se reconstruire. Je trouve que le terme est fort parce que c'était pas non plus
3: peut-être que si en fait probablement que tout ce que vous aviez investi s'est retrouvé tout d'un coup brisé et donc il fallait repartir.
4: Oui, c'est possible.
3: Et donc la philosophie a été là comme, cette sagesse, cette raison qui vous tient, ce moteur qui permet à la grâce de poursuivre son action.
4: Voilà, on va dire, ça m'a donné les armes pour pouvoir affronter ce passage.
3: Très bien. Écoutez, on va passer un petit moment de petites questions.
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3: François-Xavier Faure, y a-t-il une citation que vous voulez nous transmettre aujourd'hui qui vous guide ?
4: Une citation, alors tout
3: d'un auteur, pas forcément vous, hein. Mais si, parce que dans votre livre il y a des références.
4: Il y a quelques citations.
3: Je rappelle le titre de votre livre, Choisir la sagesse, l'édition des Clés des Brouwers. Alors une citation. Si vous étiez au café avec un ami, il vous demande la citation de votre vie. Quelle serait-elle ? Je sais qu'il y a un auteur que vous aimez particulièrement. Ben, vous allez me dire après.
4: Okay. Oui, j'aime bien Bernanos. En fait, je ne vais pas répondre.
3: C'est pas grave, vous avez le droit de
4: Je fais un hors sujet, mais c'est vrai qu'il y a un sujet qui me tient à cœur. On a parlé de la connaissance de soi, en tout cas de la personne, de la connaissance de qui est l'être humain. Et pour moi, il y a en fait le chemin pour. C'est une question que beaucoup de monde se pose. C'est-à-dire, beaucoup de monde a envie d'approfondir qui est l'humain, etc. Pour ça, il y a des gens qui font des études de psychologie sur le tard, etc. Moi, je propose comme chemin, c'est de commencer par la littérature, ensuite passer à la philosophie, et ensuite aller à la psychologie. Et ensuite revenir à la littérature et faire un cercle vertueux qui permet d'approfondir la connaissance qu'on peut avoir de la personne humaine.
3: Et là, on est
4: donc,
3: un sage.
4: Dans la littérature, moi, il y a un trio d'auteurs que j'aime bien.
3: Et, allez-y.
4: C'est Bernanos, Dostoïevski et Julien Green. Alors, mon épouse, qui est professeure de lettres, me dit que j'ai un spectre un peu restreint et que la littérature, c'est plus large que ça. Elle a raison. En tout cas, moi, c'est des auteurs qui me parlent.
3: Si vous connaissez tout Dostoïevski, tout Bernanos et tout Julien Green, c'est déjà pas mal.
4: Ah non, c'est assez éclectique.
3: Et dans les trois, il y en a un phare ou...
4: Oui, Bernanos, c'est-à-dire que le journal d'Enquête de campagne m'a vraiment bouleversé, mais aussi...
3: Parce qu'on plonge dans le désespoir et on remonte vers l'espérance.
4: Absolument. Et puis on rentre dans les profondeurs de l'âme humaine.
3: Oui. La boue. C'est vraiment la boue hein, chez Bernanos quand même.
4: Oui, la boue ou la lumière dans la boue, on va dire ça comme ça, malgré la boue en fait. C'est ça qui est perturbant en fait.
3: Et ça, c'est la vraie vie.
4: Exactement. C'est pas édulcoré, on va dire ça comme ça.
3: Et alors, il y a une citation de Bernanos que vous auriez à nous transmettre. Je reviens sur ma question, mais je vais vous laisser tranquille après, en fait, c'est pas grave. Alors, vous savez, comme vous m'aviez parlé avant cette émission de Bernanos, juste avant de vous recevoir, j'ai jeté un petit coup d'œil et j'ai retrouvé une citation. Donc, je me permets de vous aider avec c'est une conférence aux étudiants brésiliens à Rio de Janeiro, et je trouve que c'est pas mal pour justement ce thème que nous explorons. Cette plongée, voilà. L'espérance est une vertu héroïque. On croit qu'il est facile d'espérer, mais n'espère que ceux qui ont eu le courage de désespérer des illusions et des mensonges où ils trouvaient une sécurité qu'ils prennent faussement pour une espérance. Est-ce qu'on peut dire que ça résume aussi votre vie ?
4: Oula, oui, c'est beaucoup. Hein. C'est très engageant. Sans doute, en fait, c'est souvent très fort, Bernanos, quand il parle. Alors, moi, la citation que j'ai, parce qu'elle est dans le livre... Et c'est sur la vie intérieure. Et en fait, c'est une critique prémonitoire de l'engouement que nous avons aujourd'hui pour les questionnaires de personnalité. Donc, il dit « Dans la civilisation des machines, tout contemplatif est embusqué. La seule espèce de vie intérieure que le technicien pourrait permettre serait tout juste celle nécessaire à une modeste introspection contrôlée par le médecin. » Et en fait, je trouve qu'il y a là-dedans une description de ce qu'est une certaine version du développement personnel.
3: François-Xavier Faure, que direz-vous à Dieu lorsque vous arriverez au ciel ?
4: Enchanté.
3: Vous lui direz ça ? Ça faisait longtemps que j'attendais ce moment.
4: Oui, j'espère.
3: Quel est votre levier de chaque jour ? Levier d'espérance.
4: Mon levier d'espérance ?
3: Oui.
4: C'est vrai que quand on a une famille et des enfants, c'est ça en fait qui est beaucoup la motivation en fait de pourquoi, qui donne beaucoup de sens à ce qu'on fait dans notre vie.
3: Oui. Et aux personnes qui n'ont pas d'enfants, vous auriez envie de leur dire quel conseil ?
4: Je pense qu'il faut être en mesure, faut trouver le lieu où on peut se donner soi-même. Mm. En fait, c'est ça un peu la clé. Aussi du bonheur, c'est être en mesure de pouvoir se donner. Et je pense que souvent, on parle, j'ai évoqué un peu superficiellement tout à l'heure le burn-out, mais c'est vrai que parfois il y a des souffrances au travail parce qu'on n'a pas l'occasion, on ne peut pas se donner d'une certaine façon. C'est-à-dire qu'on est empêché de bien faire notre travail. Et ça, c'est très vrai, en fait.
3: Et dans ces cas-là, que faut-il faire ?
4: Il faut trouver des lieux pour pouvoir... pouvoir se donner. Et je pense que ça fait partie de la dynamique de la personne humaine que de trouver un lieu d'expression, d'épanouissement de soi par le don de soi, et voire même le don désintéressé de soi. Et ça se trouve dans la relation, dans une amitié, dans la relation conjugale, mais aussi dans la relation aux autres, dans l'aide auprès des plus pauvres, etc.
3: Dans votre livre, j'y pense à l'instant, vous parlez de la relation aux autres, vous parlez notamment de la communication non-violente, et vous avez un petit avis sur la question.
4: Oui, un avis un peu. En fait, c'est très à la mode, et en fait, ça, je trouve que c'est la limite de l'exercice, c'est que ça ressemble à un dispositif d'immunisation, en tout cas de maîtrise des risques, de la relation qui permet d'éviter des difficultés et des conflits, des chocs, mais en fait par ce même biais là on se prive d'une vraie rencontre à l'autre, et parce que toute relation est l'occasion de à la fois une bénédiction et une blessure, comme l'écrit dans La blessure de la rencontre un auteur italien. Et en fait, ça peut réduire nos relations à n'être que des interfaces. Et dans la relation, il y a une richesse.
3: Avec un mode d'emploi systématique.
4: Absolument, ouais, c'est une éthique de la procédure, pour ainsi dire. Et donc, la relation est plus riche et faire advenir ou laisser être la fragilité dans nos relations.
3: À travers la colère, les pleurs, les tremblements.
4: Ça peut arriver, en fait. C'est aussi ça qui fait la beauté des relations humaines.
3: C'est le relief.
4: Oui, les aspérités, c'est là qu'on rencontre l'autre.
3: Et donc, n'ayons pas peur pour entrer dans la sagesse de passer par les trous,
4: de la
3: en
4: rencontre.
3: Fait. Oui, c'est ça, ouais. Nos failles, nos obscurités.
4: Oui, absolument.
3: Vous avez, dans votre année récente, il y a, je ne sais pas si vous avez une anecdote à nous raconter, voilà, d'un moment où voilà, vous avez vraiment vu que voilà, il fallait baisser les masques et accepter cette vulnérabilité, je sais pas si avec un voisin, dans votre famille, avec des collègues, ou si vous l'avez constaté chez d'autres, parce que vous avez aussi travaillé beaucoup, vous travaillez en entreprise, et voilà, j'imagine que vous avez une vie très très riche, voilà.
4: Oui, disons qu'en fait, c'est assez simple, hein, mais dans les relations alors professionnelles, ou même hors cadre professionnel, Moi, je préfère les gens cash, un peu direct, sans filtre, et on sent qu'il n'y a pas d'arrière-pensée et que c'est pas contenu dans un mode d'emploi pour pas me froisser. Voilà, donc je préfère ça, quitte à parfois que ça fasse un peu des étincelles, mais je pense qu'on est capable de se pardonner. Et c'est ça aussi l'essentiel dans nos relations.
3: Bienheureuse vulnérabilité qui nous permet une plus grande fécondité.
4: Oui. La vulnérabilité, c'est à la mode. Et parfois, quand j'entends des personnes parler de vulnérabilité, j'ai l'impression que ça tourne parfois à un outil de manipulation. Donc, je me méfie parfois en fait de la façon dont est brandi le terme vulnérabilité.
3: C'est-à-dire ?
4: C'est-à-dire que, alors, je pense plutôt à parfois.
3: Ça peut être une justification de non-professionnalisme.
4: Oui,
3: de...
4: ou pour un dirigeant de comment dire, de susciter la bienveillance de ses équipes, alors que... Et je pense que parfois, ça peut être hors de propos. Voilà.
3: Et pourtant, c'est nécessaire.
4: C'est nécessaire. Mais en fait, c'est la façon dont on mobilise le sujet comme outil de manipulation de l'autre, en fait. Et donc, plus que la vulnérabilité, moi, je pense que c'est plutôt l'éthique personnelle et en fait, la recherche du bien qui, en fait, doit être au cœur de la relation. Mmh. Et c'est ça, en fait, la limite un peu, puisque je mets les face aux limites du développement personnel. La limite du développement personnel, en général, c'est qu'il a évacué le sujet du bien. Et donc, on tourne autour, soit dans le champ relationnel, soit ailleurs. On se concentre sur les besoins, on se concentre sur autre chose, mais on ne parle pas du bien, parce qu'en fait, ça imposerait de... on ne pourrait pas être relativiste, en fait. Et en fait, le développement personnel reste assez relativiste dans sa façon de penser le monde.
3: Ouais. Tout dépend de moi, finalement, de mes sentiments.
4: Oui, et c'est-à-dire qu'il n'y a pas de bien objectif et que les choses ne sont pas ordonnées au bien.
3: Alors, François-Xavier Faure, quel est le bien ?
4: Voilà, le bien, c'est... Alors, en philosophie, on dit ce vers quoi toute chose tend. Et donc, le bien, c'est ce vers quoi nous tendons par rapport à notre nature. Et donc, c'est pour ça qu'on commence le livre par dire qui est la personne humaine. Mm. Parce que le bien qui correspond à notre nature humaine, c'est un bien... voilà, on est doté d'intelligence et de volonté. Et donc, c'est c'est l'activité, finalement, qui va nous permettre de connaître le bien et ce sont les capacités qui nous permettent de connaître le bien et de tendre vers lui par la volonté.
3: Est-ce que le bien a le nom de Dieu ?
4: Le bien a le nom de Dieu, en fait, en effet.
3: Alors, je résume, mais comment en arrivez-vous à cette conclusion ?
4: Ah oui, alors,
3: En trois minutes.
4: En 3 minutes, oui, mais c'est l'apothéose, on va dire ça comme ça. En fait, le bien qui n'est pas limité, puisqu'en fait, on fait tous l'expérience que quand on achète le dernier iPhone, on est heureux, mais pas très longtemps. Mmh. Et donc, le bien suprême, finalement, c'est un bien qui comble tous nos désirs et donc il doit être illimité. Et comme il est illimité, en fait, le bien illimité, c'est Dieu. Voilà, au moins, comment on le raconte philosophiquement en 30 secondes.
3: Et Dieu, vous l'avez rencontré à quel âge? J'aurais dû vous poser la question au début, mais c'est pas grave.
4: Dès l'enfance, et puis à plusieurs reprises, quand ensuite j'ai choisi d'être religieux, et puis ensuite quand j'ai choisi de ne plus être religieux et de me marier, etc. Je pense qu'à chaque fois, ce sont des rencontres avec Dieu, voilà, fortes. Et voilà,
3: une rencontre en 40 secondes qui vous a illuminé avec Dieu?
4: En 40 secondes, là
3: c'est... Non, en une minute. On va demander à Melchior, je ne sais pas très bien. Deux minutes, une minute. Bon, vous laissez-vous porter.
2: Moins de deux minutes.
3: Moins de deux minutes.
4: Les rencontres avec Dieu...
3: Une rencontre.
4: Je pense que... Alors, vous aimez bien Bernanos, en fait, il l'invite toujours à se souvenir de l'enfant qu'on a été. Et je pense que le jour de la première communion est un moment fort. Et voilà. Mais donc, quand j'étais enfant, je parlais comme un enfant, dit saint Paul. Et après, en tant qu'adulte, il a fallu faire aussi cette nouvelle rencontre avec Dieu. Moi, je suis engagé dans la vie religieuse très jeune, et je pense que, et encore avec une réponse d'enfant. Et c'est ensuite, en tant que, dans sa réponse d'adulte, que voilà, j'étais mené en fait à le suivre dans la vocation du mariage, pour le dire comme ça.
3: On vous réinvitera pour plonger encore plus dans les profondeurs de la sagesse, François-Xavier Faure. Un grand merci. Je rappelle le titre de votre livre, « Choisir la sagesse, la vision chrétienne de l'homme face aux limites du développement personnel ». Un livre paru chez Des Clés des Brouwers en août dernier.
2: Merci beaucoup, Élodie d'Ambricourt. Merci beaucoup à vous, François-Xavier Faure. Ça va, Élodie?
3: Très bien, très heureuse de vous retrouver dans cette belle équipe.
2: Du
3: 10-12. Voilà, cette voix est une personne. Melchior Gordemont.
2: Bah, écoutez, Élodie, on vous retrouve demain, en tout cas, avec joie dans les dieux tournent tout ça, avec votre invité demain.
3: Oui, alors mon invité s'est blessé, donc il se trouve que
2: ce
3: nous aurons un autre invité.
2: Et voilà, surprise.
3: Voilà, beaucoup de surprises cette semaine.
2: Surprise demain. Merci beaucoup, Élodie. Et c'est déjà la fin de ce 10-12. Merci beaucoup pour votre écoute, votre fidélité. On se retrouve demain pour finir la semaine. On entrera dans les coulisses de la veillée du pape Léon XIV qui viendra à Paris, les coulisses de cette veillée au Stade de France avec Don Alexis Germont qui fait partie de l'organisation. Et puis on retrouvera comme chaque jour La Voix est libre. Demain ce sera un débat avec Sophie de Ravinel et Éric Revel, deux journalistes. On décryptera un peu l'actualité politique et économique. Et on se retrouve demain. Merci pour votre écoute et bonne journée sur RCF Notre-Dame.
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2: Et il est midi sur RCF. Bienvenue dans les midi RCF en Bretagne. Et oui, les midi RCF, c'est bien en Bretagne, c'est jusqu'à 13h comme chaque jour avec l'actualité dans une poignée de secondes avec Jonathan Prual en direct de Vannes. Que va-t-il se passer durant cette prochaine heure? Comme chaque jour, l'invité culturel qui sera aujourd'hui eh bien, le programmateur de la salle de musique actuelle, l'Econova, avec le festival Les Émancipés, qui fait son retour à Vannes. On se connectera au studio justement de Vannes avec Alix Berthelot à 12h45 pour en savoir plus. Ce jeudi, c'est la journée mondiale de prévention du suicide avec la Bretagne, la région historiquement la plus touchée par le phénomène. Solène Clairet est père facilitatrice et membre du comité de pilotage d'Alinéa. Elle était l'invitée de Benjamin Baillemont ce matin dans les matinales. On les réentendra dans une demi-heure. On vous emmènera au large pour vous faire rencontrer une habituée de la rade de Brest. L'émissol, t'acheter un petit requin, espèce préservée avec une association pour l'étude et la conservation des sélaciens. Et c'est Océane Théard qui nous en parlera dans 25 minutes. Océane, qui sera déjà avec nous pour le coup de cœur du jour et qui souhaitait mettre en avant une jeune photographe bretonne qui a un très beau projet en mettant à l'honneur des femmes bretonnes. Les précisions dans un quart d'heure, c'est juste après le journal et la découverte musicale. Bienvenue dans les Midi RCF en Bretagne.
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2: Et avec Jonathan Prual, bonjour.
12: Bonjour Jean-Sébastien.
2: Le journal avec les titres pour commencer, Jonathan.
12: Ce matin, s'est ouvert à Vannes le procès de l'ancien directeur d'une école catholique du Morbihan. Durant les 7 prochains jours, il doit répondre à des faits de viol et d'agression sexuelle sur des enfants. Dans quelques instants, vous entendrez l'avocat des parents d'une des victimes. La Chambre des notaires de l'Ouest a publié hier son baromètre des derniers chiffres de l'immobilier. Les prix augmentent légèrement dans l'ancien, mais le nombre de ventes est en baisse. Le premier sommet international consacré à l'espace a démarré hier à Paris. L'événement rassemble environ 2000 participants, des États, des organisations internationales, des investisseurs, mais aussi plusieurs acteurs bretons. Décryptage à suivre. Et vous nous parlerez un petit peu de météo, Jean-Sébastien.
2: Oui, et même beaucoup, juste après le journal, avec ce coup d'œil habituel sur les prévisions météo, avec un ciel qui devrait s'assombrir dans les prochaines heures près de chez nous.
12: Et c'est un procès attendu qui s'est ouvert à Vannes ce matin. 3 ans après les premières révélations, Jean Paterne Ars comparaît devant la cour criminelle du Morbihan. Cet homme de 32 ans, ancien directeur de l'école primaire du Sacré-Cœur à Noyal-Musillac, est accusé d'un viol et de plusieurs agressions sexuelles sur des enfants. Les faits auraient été commis notamment lors d'un voyage scolaire en Irlande en 2023. Au retour du séjour, plusieurs enfants se confient à leurs parents. Une enquête est alors ouverte. L'accusé reconnaît l'intégralité des faits. Au total, le dossier fait état de 36 victimes, des garçons âgés en majorité entre 6 et 9 ans. L'avocate Karine Albanac représente l'une des familles et revient sur leurs attentes.
13: Je crois qu'elles attendent d'abord que les faits soient reconnus. Ils le sont déjà en phase d'instruction, ils ont été reconnus par l'accusé. Donc elles attendent des explications, bien évidemment. Et puis elles attendent également que justice soit rendue avec un plafond maximum qui peut être celui de 20 ans de réclusion criminelle. Et là, il y a des avancées législatives qui doivent être faites, qui sont importantes. La notion de sérialité, donc de commission des faits en série de nature criminelle, criminelles ne sont toujours pas reconnues comme une circonstance aggravante. Et par conséquent, de ce point de vue-là, il y a une avancée législative importante qui doit être faite. Le lors du procès Le Squarnec, c'est déjà quelque chose qui a été évoqué, notamment par les associations de défense des victimes. Mais le législateur doit s'emparer de ce sujet. On peut bien imaginer qu'un pédocriminel n'agit pas avec un acte isolé et par conséquent, il doit y avoir une inscription dans le code pénal comme circonstance aggravante des faits.
12: Le procès de Jean Paterne Arce doit durer jusqu'au 18 septembre devant la cour criminelle du Morbihan à Vannes. L'accusé encourt 20 ans de réclusion criminelle.
14: 200 millions d'euros d'investissement et 900 emplois à la clé. Le PDG de Naval Group s'est prononcé sur les années à venir dans le Grand Ouest.
12: De Cherbourg à Nantes en passant par Brest et Lorient, chaque site va être conforté par les contrats signés, notamment au niveau européen. Le dirigeant Pierre-Éric Pomellet précise, en 2019, le chiffre d'affaires avec les autres pays européens était de zéro. Entre 2026 et 2027, il sera de plus d'un milliard d'euros avec des commandes belges, néerlandaises, grecques et le récent contrat suédois.
14: Un chiffre d'affaires en baisse de 6,2% par rapport à 2025. Les restaurants bretons en difficulté sur les 6 premiers mois de l'année, comme le reste de la profession en France.
12: Ce sont les chiffres du dernier observatoire économique de la restauration réalisé par l'UMI avec l'ordre des experts comptables. Une baisse qui concerne en fait la restauration traditionnelle, puisque dans le même temps, la restauration rapide progresse en Bretagne, plus 1,9% de chiffre d'affaires, mais à un rythme plus lent que la moyenne nationale. À la mi-juillet, 4 restaurants d'Ille-et-Vilaine ont été placés en liquidation judiciaire. L'annonce a été faite vendredi dernier, l'État va soutenir les agriculteurs après cet été de sécheresse. Au niveau local, les préfectures ont annoncé leur plan d'usage des fonds. Dans les Côtes d'Armor, elles seront en premier lieu une source d'indemnisation des exploitations touchées. Cela passera par un allègement fiscal, une prise en charge des cotisations agricoles ou de la taxe foncière. De son côté, le préfet du Morbihan a notamment insisté sur l'importance de construire des retenues d'eau. 10 projets sont déjà lancés dans le département. À noter que l'ensemble de la région, mis à part les îles morbihanaises, reste en état de crise sécheresse, le plus haut niveau d'alerte.
14: Quelles sont les tendances du marché immobilier en Bretagne? Les notaires ont présenté hier à Rennes les derniers chiffres dans les 5 départements de la Bretagne historique, Jonathan.
12: Sur une année, les prix ont légèrement augmenté, plus 1,5% pour les appartements anciens, jusqu'à 3,2% d'augmentation pour les maisons anciennes selon les départements. En revanche, le nombre de ventes réalisées est à la baisse, et cela depuis plusieurs mois, tout type de biens confondus. Il a diminué de 16% entre le deuxième trimestre 2025 et celui de 2026. Pour Anne-Sophie Louis, porte-parole de la Chambre des notaires de l'Ouest, le marché de l'immobilier breton tourne actuellement au ralenti.
15: Tous les départements bretons aujourd'hui ont leur dynamique propre. C'est vrai que nous, on fait la moyenne sur les 5 départements avec la Loire-Atlantique. On a l'Ille-et-Vilaine qui résiste un petit peu aujourd'hui en termes de volume, puisqu'on avait du plus 0,4, mais c'est vraiment très léger, là où on a du moins sur l'ensemble des autres départements. Mais on a vraiment une ligne conductrice qui est la même, peu importe les 5 départements où on voit bien cette activité aujourd'hui qui est au ralenti. Et ça se voit que ce soit dans le Finistère, les Côtes d'Armor ou le Morbihan. Selon qu'on cherche pour un bien en investissement, une résidence secondaire, une résidence principale, forcément, on regarde pas les mêmes choses, c'est pas les mêmes enjeux. Mais aujourd'hui, les acquéreurs le font très bien, c'est-à-dire qu'ils regardent l'ensemble des critères, que ce soit le coût financier, le coût de l'emprunt, les dépenses travaux, le côté énergétique, quand on est sur le littoral, la partie du trait de côte. Donc aujourd'hui, on a des acquéreurs beaucoup plus prudents, et c'est une bonne chose, qui se font conseiller dès le début de l'opération par leur notaire, et qui négocient les prix. Aujourd'hui, la négociation est redevenue une condition essentielle du marché, et c'est plutôt salutaire.
12: On en sait un peu plus sur le profil de ces acquéreurs, qualifiés de prudents par Anne-Sophie Louis. 46 ans, c'est l'âge médian des acquéreurs en Bretagne, tout type de biens confondus. Sur le littoral, en revanche, le profil est un peu différent. Les acquéreurs y sont le plus souvent extérieurs à la région, plus avancés en âge et avec des catégories socio-professionnelles plus élevées. Des acquéreurs avec plus de moyens et qui maintiennent des prix hauts sur la côte.
14: Et les midi 8 sur RCF, la suite du journal en Bretagne avec vous, Jonathan Prual. Le mois d'août 2026 a été le plus chaud enregistré à l'échelle mondiale, révèle l'Institut Copernicus ex aequo en juillet 2023.
12: Et oui, ex aequo avec le mois de juillet 2023, ce mois d'août 2026, c'est donc le plus chaud jamais retenu. Et cette chaleur ne s'est pas ressentie que dans nos corps, mais aussi sur nos maisons. Si certaines ont notamment subi l'intensité accentuée par le changement climatique des incendies, d'autres ont fissuré en Ille-et-Vilaine. La commune de Leilé, au sud de Rennes, a reçu de nombreux signalements d'habitants pour des fissures sur leurs maisons. Une situation qui serait due au sol argileux de la commune. Le sol se rétracte en cas de sécheresse et gonfle en cas de période de pluie. La commune espère faire reconnaître l'état de catastrophe naturelle. L'Europe en quête d'une plus grande souveraineté stratégique dans le domaine spatial. C'est l'un des enjeux du sommet international organisé depuis hier et jusqu'à demain à Paris, à l'initiative d'Emmanuel Macron. Près de 120 délégations étrangères, des chefs d'État et de gouvernement, des scientifiques, des astronautes et des acteurs industriels sont réunis au Grand Palais. Et parmi les industriels à avoir reçu un carton d'invitation figurent des acteurs bretons, car la région est une terre d'innovation dans l'industrie de l'espace avec 200 entités académiques et industrielles implantées sur le territoire. Nicolas Bellec est coordinateur de l'IRISPACE, Institut régional de l'innovation spatiale en Bretagne.
16: L'enjeu, c'est d'essayer de montrer la place aussi de la France et de l'Europe dans cette économie spatiale à l'échelle internationale. Il y a plusieurs acteurs bretons d'ailleurs qui sont présents. Alors, je peux citer K-Labs, Unseen Labs, bien sûr. On a entendu parler un nouveau terme il y a une quinzaine d'années, c'était le New Space, ce qui est traduit par notamment ces entreprises qui opèrent des constellations de satellites. Eh bien, il faut savoir que la première en France, elle est bretonne et c'est Unseen Labs. Voilà, on a vraiment tout un panel d'acteurs qui sont présents sur le territoire et dont certains sont évidemment présents à cet événement international à Paris. Donc, ils n'y vont pas uniquement pour représenter la Bretagne, on les a conviés parce qu'ils représentent le spatial français et l'excellence française dans le domaine du spatial.
12: Le premier sommet spatial se déroule aujourd'hui et demain à Paris, un rendez-vous boudé par les deux poids lourds américains, SpaceX et Blue Origin. Et parce que c'est toujours difficile de finir un journal sans dire un petit mot de sport, Jean-Sébastien, Esteban Le Poll est présélectionné par Zinedine Zidane en équipe de France. Meilleur buteur de la Ligue 1 de football l'année passée, le numéro 9 du Stade Rennais ne cache pas son ambition pour l'équipe nationale. C'est une première pour lui, il fait donc désormais partie des joueurs directement sélectionnables. Il faudra patienter jusqu'au 18 septembre prochain pour l'annonce officielle de Zizou.
14: Merci beaucoup Jonathan Prual pour ce journal en direct des studios de Vannes. Très belle journée à vous, à très bientôt sur RCF.
12: Merci beaucoup Jean-Sébastien.
14: Mais on reviendra chez vous tout à l'heure dans les studios de Vannes avec Alix Berthelot et l'invité culturel. À bientôt. Allez, coup d'œil sur les prévisions météo comme chaque jour. Avec un ciel qui va s'assombrir, paraît-il, par l'ouest, donc moins d'apparitions de soleil. Si ce sera le cas à l'endroit où vous êtes, eh bien, vous êtes chanceux. Les températures maximales 21 à même 20 degrés à 24 degrés. Très peu d'écart de température dans chaque département, par exemple 20 à 21 à 24 degrés dans le Morbihan, 20 à 22 degrés dans le Finistère, mais aussi dans les Côtes d'Armor, 22 à 24 degrés en Ille-et-Vilaine. Voilà pour ces prévisions météo. Eh bien, le prochain coup d'œil, eh bien, ce sera ce soir à 18h10, on poursuit, on quitte Vannes et studios de Vannes pour les studios de Brest dans quelques instants et le coup de cœur.
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14: Mais oui, dans un peu plus d'une heure, pour l'instant midi 13, on se connecte au studio de Brest. Bonjour Océane Théard.
18: Et bonjour Jean-Sébastien, bonjour à toutes et à tous.
14: Et aujourd'hui, c'est votre coup de cœur, vous allez mettre en avant une femme bretonne.
18: Et oui, tout à fait, une jeune photographe qui a un projet très beau et très particulier. Voilà, je vous dirai tout ça.
14: Dans 3 minutes, à tout à l'heure, juste après le coup de cœur. Bon, c'est aussi un coup de cœur, mais c'est une découverte musicale. Johnny Jane et son dernier titre dans les Midi RCF en Bretagne. On en parle juste après.

0: Johnny Jane qui a dévoilé il y a quelques heures son nouveau single Il faut que tu m'attendes, troisième morceau présenté après Les Roses et Plan B avant l'arrivée de son prochain album, et une tournée de plus de 16 dates. On en reparlera évidemment dans les midi RCF en Bretagne s'il passe par la Bretagne. Johnny Jane pour la découverte musicale dans les midi RCF en Bretagne, direction le Finistère.
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0: Mais au Center avec nous déjà depuis quelques minutes, vous nous avez dit quelques mots sur votre coup de cœur de ce jeudi. Alors Océane, vous nous tirez le portrait de Marie Kiliek, une jeune photographe bretonne qui a un projet, c'est réaliser le portrait de 100 femmes bretonnes, c'est bien ça?
2: Mais oui, capturer le petit détail, le petit sourire, c'est ça qui a toujours plu à Marie dans la photographie. La jeune femme se passionne pour la photo depuis son enfance, c'est une passion de famille.
3: J'ai très vite eu un appareil dans les mains de par ma grand-mère également, qui elle a énormément fait de photos dans ses voyages, pendant son tour du monde, etc. Pour elle, c'était très important de faire de la photo pour garder un souvenir. Donc, quand je partais en vacances avec elle, quand j'étais petite, bah, elle avait son appareil, moi j'avais le mien, ou elle me prêtait le sien, et on faisait des petites photos, et après, on le mettait dans un carnet de vacances qu'on ramenait, que je montrais à mes parents, toute fière.
2: Mais pour autant, Marie n'en fait pas tout de suite son métier. Elle débute sa carrière en tant que conceptrice paysagiste, passe 5 ans dans cette branche qui se solde par un burn-out. La jeune femme fait un bilan de compétences et décide de se lancer en indépendante dans la photo. Elle déménage en Bretagne, à Guiclan. Elle réalise des photos de mariage, de couple, de grossesse, mais se passionne particulièrement pour les portraits féminins.
3: C'est un moment où la femme se met complètement à nu. Elle est toute seule. C'est pas comme un mariage ou une séance famille où on est plusieurs, donc on peut se raccrocher aux gens, on est dans un moment. Là, elle est vraiment seule face à moi en tant que photographe. Et je dis, mais c'est assez incroyable quand même, mais je savais pas trop comment l'aborder parce que c'est différent d'une famille ou d'un mariage. Et je me suis dit, bah, pour commencer, je vais essayer de faire quelque chose peut-être d'un autre point de vue pour essayer de me l'approprier différemment.
2: Marie réalise donc une série de portraits de femmes dans le cadre d'Octobre Rose l'an dernier. Et de là, germe l'idée d'un nouveau projet réalisé sans portrait de Bretonne. Avec une amie, elle lance un formulaire pour trouver des candidates prêtes à prendre la pose. Elles recevront finalement 260 candidatures. Et de janvier à juillet dernier, Marie passe au shooting.
3: La plus jeune a 18 ans, la plus âgée a 74 ans. On est déjà très contents d'avoir ce panel-là. Et on a des étudiantes, des infirmières, des mères au foyer, on a des fonctionnaires de police, on a des agricultrices. Et c'est ça qui est beau, c'est que vraiment, on n'est pas réduit à une seule catégorie de femmes. Et sans s'en rendre compte aussi, on a également toute morphologie, tout type de peau. Et c'est ça qui est beau, c'est que sans le vouloir, on a réussi à toucher tout le monde.
2: Et au cœur de chacun de ces clichés de Bretonne, il y a de la spontanéité et de la vulnérabilité aussi, comme dans ce portrait qui a particulièrement ému la photographe.
3: Moi, il y a un portrait qui m'a touchée, mais c'est, je pense, parce que c'est l'histoire en général de cette femme-là. C'est que, elle était présente à Octobre Rose, donc c'est beau parce qu'il y a eu un suivi, donc elle a été sélectionnée aussi pour ce projet-là. Et bon, elle se reconnaîtra. Et en fait, moi, elle était déjà venue plusieurs fois faire des séances photos avec moi. Et jusqu'à récemment, avant le projet, je ne savais pas qu'elle était malade. Et qu'elle était malade personnellement. Donc en fait, elle était atteinte d'un cancer. Et donc du coup, chimio a fait qu'elle n'avait plus de cheveux. Donc elle devait porter une prothèse capillaire pour ses séances, etc. Et le jour où on a fait sa séance, ça devait être plusieurs mois après, ses cheveux avaient commencé à repousser. Donc parce qu'elle était en rémission, etc. Et le jour de sa séance, elle m'avait prévenu que ça serait la première fois, la toute première fois qu'elle se montrait avec ses cheveux. Qui ont, rien que d'y avoir les émotions qui montent, mais j'ai trouvé ça hyper beau.
2: Et ces portraits émouvants de Bretonne seront exposés à la médiathèque de Guiclan les 17 et 18 octobre et 24-25 octobre. Et Marie a également créé un livre photo à partir de ces portraits avec des textes écrits par les modèles. Alors je vous donne rendez-vous à Guiclan mi-octobre, Jean-Sébastien.
0: Merci, très beau projet, en effet, très émouvant. Le rendez-vous est donc pris. À noter qu'une association sans femmes est également née à partir du projet. Voilà pour ce coup de cœur de ce jeudi 10 septembre, signé Océane Théard en direct de Brest. Merci Océane, à bientôt.
2: Merci, belle journée.
0: Et on va poursuivre quoique toujours avec Océane dans quelques instants sur RCF, avec un reportage, une escale, on peut dire. Nous allons parler de requins juste après cette pause costa-armoricaine.

là où tu es. Une auteure, compositrice, interprète costa-armoricaine qu'on vous a présentée au mois d'août 2021.

0: petit requin vivant dans les eaux de la Méditerranée et de l'Atlantique Nord-Est. Nous vous embarquons pour une sortie dans le cadre du programme Mustelus porté par l'APEX, Association pour l'étude et la conservation des Célaciens, une structure créée en 1997 qui vise à préserver les requins et les raies et à étudier leur population. Mustelus vise justement à améliorer les connaissances sur les émissoles tachetés en les pêchant, les marquant et les relâchant. Accrochez-vous et bienvenue à bord, une escale signée Océane Théard.
1: Le ciel se couvre en arrivant au port de Brest ce matin. Alexandra Rohr, chargée de mission au sein de l'APEX, est la première arrivée. Nous embarquons sur le bateau de Vincent Hotman. Il est guide de pêche et connaît la rade de Brest comme sa poche.
2: J'en ai fait 14 sur le spot d'aujourd'hui.
1: L'équipe du jour arrive. Trois bénévoles seront présents à bord pour cette sortie du projet Mustelus.
3: Je m'appelle Anne et je viens d'ici, en gros, pays de Brest et Finistère Nord.
4: Moi, c'est ma deuxième sortie pêche. J'en ai fait une l'été dernier. J'ai trouvé ça super, donc j'avais envie de retenter l'expérience cette année.
5: Moi, je suis en master de biologie marine. Je suis sur la fin de mon stage de master 2, donc sur Brest. Et du coup, faire ces sorties-là, ça me permet de faire du terrain et de manipuler des animaux, de faire des nouvelles pratiques. Et voilà, c'est intéressant pour moi et pour ma future carrière.
1: Une fois nos brassières de sécurité enfilées, nous quittons le port sous un ciel orageux. Le bateau s'éloigne et nous nous rapprochons d'Alexandra Rohr. Elle fait partie de l'APEX depuis 2014 et avec elle, on va en savoir plus sur ces spécimens que nous observerons aujourd'hui, les émissoles.
3: Ce sont des petits requins qu'on va retrouver en rade de Brest et qui sont quasi menacés. Alors, on n'a pas d'idée globale de la taille de la population, mais on sait que c'est une espèce qui subit une pression de pêche assez importante. Et la France, c'est un des pays de l'Union européenne qui exporte, en tout cas qui pêche le plus d'émissoles. Et c'est aussi pour ça qu'on s'intéresse à cette espèce, d'une part parce qu'elle est quasi menacée, donc on est à la limite d'un stade un peu plus critique, et d'autre part parce qu'elle est pêchée actuellement sans aucune réglementation. Le but, c'est pas d'empêcher la pêche, mais c'est plutôt de passer sur une pêche plus durable de l'émissole pour éviter que son statut passe de quasi menacé à espèce menacée.
6: On y va, attention. Excuse-moi, j'étais un peu...
2: L'endroit où on est, en fait, on est dans le lit du fleuve. Et pour rechercher les émissoles, je vais rechercher les endroits les plus profonds, vraiment être dans le lit du fleuve. Et on est vraiment dans un des meilleurs postes qu'on ait trouvé où on fait le plus d'émissoles.
1: Depuis début 2026, l'APEX a procédé à 300 marquages, 114 sur les premières sorties de l'association. Et aujourd'hui, 44 pêcheurs en autonomie ont été formés pour ce marquage. Ils ont un kit spécial. Et justement, direction l'avant du bateau, Alexandra Rohr explique la marche à suivre.
3: Le bordereau de terrain. Et donc on va noter à chaque fois l'heure de la capture. La longueur totale de l'émissole, son sexe, est-ce que c'est un mâle ou une femelle, donc M ou F. Le numéro à 5 chiffres de la marque qu'on va lui poser dessus, son poids, la profondeur éventuellement aussi. Je vais noter une fois la latitude et la longitude du point où on est amarré. Et on notera aussi des remarques éventuellement. Est-ce qu'elles ont un peu de tâches, beaucoup de tâches, pas du tout de tâches, une blessure, quelque chose.
1: Il est déjà temps de mettre tout cela en pratique. Les émissoles pointent déjà le bout de leur branchie.
2: Tiens, alors...
7: Elle tire, oh my god!
2: Alors, t'as déjà pêché, tu te rappelles?
7: Moi non, je me souviens plus.
2: D'accord.
7: Allez.
2: Alors.
7: Attends, est-ce que je suis bien avec mes mains, moi, Vincent?
2: Vas-y, mets-toi.
7: Oh putain, elle tire!
2: C'est pas grave, c'est pas grave. Main droite ici.
7: Main droite ici.
2: Tu vas descendre en moulinant. Hop, et quand t'es en bas, tu tires pour remonter le poisson. Et vas-y, allez, recommence. Super, attention derrière. Baisse ta canne, pas trop haute la canne.
1: Les marquages s'enchaînent. 10, 20, 30 émissoles remontées, marquées, pesées et relâchées.
3: Derrière les nageoires pectorales, on serre un petit peu, on fait attention aux branchies par contre, parce que c'est les zones qui sont les plus sensibles. Et la main arrière, on maintient la queue. Et là, du coup, on la pose sur le réglé pour pouvoir faire le début de la manip.
7: Ok, t'as la planche pour prendre les notes ?
3: La planche est juste derrière, là.
2: Petit bilan de la journée, c'est plutôt bien passé. On a eu des conditions qui n'étaient pas forcément très évidentes ce matin, entre le vent et le courant, qui n'étaient pas forcément d'accord sur la direction à prendre. On a eu un petit peu peur au début, mais en fait, on s'est bien rattrapé. On a réussi à tenir un petit peu notre challenge de 57 pour

0: faire un peu comme les deux dernières sorties. Ça a bien mordu, on s'est bien rattrapé, donc bilan positif, donc succès.
1: Et il est temps de rentrer au port de Brest. D'autres sorties seront programmées cet été dans le cadre du programme Mustellus et une grande échéance s'annonce. Le projet a été sélectionné pour les Rencontres pour la Planète, organisé par le 1% pour la Planète, un collectif d'entreprises qui reverse 1% de leur chiffre d'affaires à des associations environnementales. Et le 7 octobre, les membres de l'association APEX présenteront leur projet à Paris pour sensibiliser le plus grand nombre à la préservation de ce petit requin tacheté, l'émissole.
2: Et toutes les actualités de l'APEX et du programme Mustellus à retrouver sur le site de l'APEX, www.asso-apex.org, APECS, www.asso-apex.org. Et merci justement à Océane Théard pour ce reportage. À suivre dans quelques instants, nous allons retrouver l'invité de 8h10 avec Benjamin Baillemont et puis son invité et l'invité culturel en direct de Vannes. Allez, à suivre dans 30 secondes.
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2: Et avec Claire Leparc sur RCF, midi 32, au programme dans les midis RCF en Bretagne d'ici 13h, l'agenda des sorties avec une proposition de sortie culturelle dans chaque département breton, comme chaque jour, mais aussi une invitée culturelle. Et nous serons en direct des studios de RCF à Vannes avec Alix Berthelot qui recevra le programmateur de la salle de musiques actuelles, l'Econova. Le festival des émancipés. À tout à l'heure, midi 45, Alix Berthelot, si elle m'entend.
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2: Elle est sur RCF ce jeudi. C'est la journée mondiale de la prévention du suicide. Un jour particulier en Bretagne, région historiquement la plus touchée par le phénomène. D'après le dernier bilan de Santé publique France portant sur 2024, le taux de décès par suicide dans la région s'élève à 21 morts pour 100 000 habitants. C'est près du triple de l'Île-de-France. Des structures existent pour venir en aide aux personnes concernées et aux proches, comme le dispositif de postvention Alinéa lancé en 2021 par la Fondation Bon Sauveur de Bégard dans les Côtes d'Armor, qui vise à prévenir les risques de contagion suicidaire. Solène Cléré est père, facilitatrice et membre du comité de pilotage d'Alinéa. Elle a aussi été la première personne accompagnée par Alinéa. Elle répondait ce matin en direct aux questions de Benjamin Baillemont, qui lui a d'abord demandé ce que représentait pour elle cette journée.
5: C'est un rappel de la difficulté que les gens peuvent rencontrer, de moi-même ce que j'ai vécu. Mais à la fois, c'est une touche d'espoir de se dire que ce n'est pas un sujet qu'on met de côté et qu'il y a des choses qui se font. Voilà. Et donc, cette journée, c'est aussi l'occasion de les découvrir.
6: Justement, donc, ce que vous avez vécu, est-ce que vous voulez bien nous en parler? Donc, vous avez connu au plus près, vous, justement, ce phénomène, ce drame?
5: Oui, tout à fait. En fait, en 2020, mon mari, père de mes enfants, s'est suicidé. Voilà, en période de rentrée, donc on est dans les dates d'anniversaire, là. La particularité, c'est qu'il n'est pas décédé sur le coup, voilà, et qu'il est décédé en soins palliatifs un mois après.
6: Comment s'est passée à ce moment-là justement la rencontre avec Alinéa?
5: Alors en fait, Alinéa, donc on était vraiment au tout début de l'expérimentation en 2020 pour le coup. Et en fait, moi dans cette période-là de transition, j'étais évidemment très inquiète pour mes enfants et pour l'avenir. Et donc j'avais contacté à l'époque le CMPEA qui m'avait dit que quelque chose allait se mettre en place vis-à-vis du suicide, mais en fait, c'est de la postvention, donc voilà, que tant qu'il n'était pas décédé, malheureusement. Après, c'est rare, hein, ce genre de situation. En général, quand il y a un suicide, c'est relativement rare que la personne décède un mois plus tard. Mais voilà. En tout cas, à l'époque, c'était comme ça. Et donc, ils m'ont mis en lien avec Alinéa. Au moment du décès, quelques semaines plus tard, ils ont pris contact avec moi et on a démarré un accompagnement. Voilà, durant lequel j'ai pu poser tout un tas de questions, l'usage des mots, parce que à l'époque mes enfants étaient tout petits, ma fille était bébé, mon fils avait 3 ans. Voilà.
6: Qu'est-ce que ça vous a apporté justement cet accompagnement d'Alinéa?
5: Eh ben écoutez, ma foi, j'étais face à des gens ultra formés sur les questions suicidaires, très bienveillants. Et très ouvert, parce que en fait, quand une personne se suicide comme ça, il se trouve qu'on est mis un peu sur le fil de la vie et un peu projeté dans une bulle d'urgence et on se pose tout un tas de questions, on a mal physiquement. Parfois, il y a des paroles qui sont un peu difficiles à recevoir et un peu crues peut-être de la part des survivants. Et donc, j'ai trouvé un endroit d'écoute bienveillante et experte sur la question suicidaire. Et donc, aussi des ressources, avec tout un tas de... des ressources de bibliothèques, des informations sur les développements des enfants, des éléments de langage, des explications sur le phénomène de la crise suicidaire, ce qui se passe... Vraiment tout un tas d'informations qui permet aussi peut-être de relativiser ou d'apaiser certaines colères, certains sentiments qu'on peut avoir, la culpabilité. C'est très complet. Ils sont vraiment formés à ces questions. Ils ont aussi des possibilités. Enfin, les bénéficiaires aujourd'hui peuvent être orientés vers d'autres. Je pense à l'EMDR par exemple, qui est une pratique. Du traitement des traumas, du traumatisme. Ils ont tout un panel d'outils qui permet de faciliter, j'ai envie de dire, ou peut-être d'apaiser un peu la souffrance autour de cette question.
6: Et justement, après avoir été accompagnée, vous êtes vous-même devenue accompagnante. Aujourd'hui, donc, vous faites partie d'Alinéa. Pourquoi c'était pour vous important justement d'y participer?
5: Je crois que quand on a vécu, je pense qu'il faut avoir vécu un suicide pour... Alors évidemment, toute leur équipe n'ont pas vécu un suicide, c'est pas ça que je dis, mais je crois que la parole des personnes qui ont été touchées est très importante parce que on sait ce que c'est. Et donc c'était surtout une volonté d'Alinéa, en fait, qui a toujours été dans la co-construction, d'ailleurs même au démarrage du dispositif. Avec des bénéficiaires ou des personnes qui ont été touchées. Et donc, ils m'ont proposé et j'ai accepté avec plaisir et joie de participer à ça en apportant, mon expérience de vie afin de détailler des propos peut-être théoriques de psychologues. Voilà.
6: Comment justement ça fonctionne, Alinéa? En quoi ça consiste? Parce que j'ai utilisé le mot de postvention, mais qu'est-ce que c'est exactement?
5: En fait, la postvention, donc poste après, vention d'intervention, ça consiste en le fait que aujourd'hui, dans le fonctionnement d'Alinéa, quand il y a une victime d'un suicide, la famille est les gendarmes se rendent sur place pour constater du décès et avec accord évidemment et tout ça des personnes, il y a un système qui se met en place il relaye l'information à Alinéa sur le département des Côtes d'Armor, un listing en fait des personnes survivantes après suicide, et donc ils sont contactés au bout de 15 jours, je crois, en tout cas durant le premier mois de deuil, pour vérifier que c'est de la veille, pour vérifier que les gens vont bien. Leur état de santé mentale, est-ce qu'ils ont besoin d'un accompagnement, est-ce que c'est trop tôt, en tout cas de se présenter, de dire qu'il y a des choses qui existent, qui ne sont pas tout seuls, et post-mention aussi parce qu'effectivement il y a ce phénomène de quand quelqu'un se donne la mort, en fait, tous les proches sont impactés. Enfin, il y a une grande partie des proches qui est directement impactée. Et ça risque, en fait, il y a un risque de ce que vous avez nommé de contagion suicidaire. Et parce que personne n'ouvre la porte et en fait, on se met tous un peu sur la faille. Et donc, l'idée, voilà, c'est d'intervenir au plus vite et pour éviter ça.
6: C'est un service donc qui est proactif, qui va vers les personnes. Comment on trouve les bons mots? Comment on approche les personnes après un tel drame quand elles ne sont pas sollicitées au départ?
5: Écoutez, je pense que avec beaucoup de bienveillance. Alors moi, ça s'est pas passé dans cette façon-là, donc je pourrais pas vous dire exactement quels mots ils emploient, mais en tout cas, ce que je connais de l'équipe, en tout cas, avec toute leur bienveillance et leur douceur, de leur dire qu'ils sont pas seuls, qu'il y a des professionnels prêts à les aider, quand les personnes survivantes sont prêtes, en tout cas, il y a cette possibilité de venir les voir, voilà.
6: Je l'ai dit en début d'interview, aujourd'hui donc c'est la journée mondiale de prévention du suicide. Qu'est-ce que vous auriez envie de faire passer comme message à ceux qui nous écoutent?
5: Déjà pour les personnes en souffrance, ou en tout cas qui se savent en souffrance, parce que parfois on ne se rend pas compte, c'est que en fait il y a des solutions. Il faudrait pouvoir lever aussi des tabous qui consistent à dire que quand on va voir un psychologue, c'est qu'on est fou ou faible. C'est pas du tout la réalité des choses. Parfois, il suffit de pouvoir déposer dans un endroit sûr ce qui nous oppresse, ce qui charge notre mental pour dédramatiser, relativiser les choses. Les psychologues, c'est aussi des regards extérieurs formés à tout ça. Et voilà, je pense que parfois, ça peut aussi changer le cours d'une vie. Il y a eu des efforts de fait depuis le Covid, je dirais, depuis les confinements quand même à ce sujet. On parle beaucoup plus de santé mentale. À l'époque, c'était pas tellement le cas.
2: Solène Clairet, père facilitatrice et membre du comité de pilotage du dispositif Alinéa porté par la Fondation Bon Sauveur de Bégard. Au téléphone avec Benjamin Baimon ce matin dans les matinales. Et si vous ou un de vos proches êtes en situation de détresse ou soumis à des pensées suicidaires, sachez qu'il existe un numéro national, le 3114, disponible 7 jours sur 7 et 24 heures sur 24. Vous pouvez également vous rendre sur le www.3114.fr. En ce jeudi, la journée mondiale de la prévention du suicide. Sujet important évidemment à aborder. Sur RCF, nous allons poursuivre en musique et nous allons prendre la direction du Morbihan avec Alix Berthelot qui est normalement connecté. Bonjour Alix,
7: oui,
2: Berthelot.
7: Bonjour Jean-Sébastien et bonjour à mon invité Rod Mercier.
8: Bonjour aux auditeurs et aux auditrices.
2: Et merci à tous les deux d'être présents. Nous allons parler, je crois, d'un festival, mais j'en suis même sûr.
7: Oui, il s'appelle Les Émancipés et il a lieu la semaine prochaine dans les Jardins des Remparts de Vannes.
2: Et parmi les artistes, peut-être celui que l'on va entendre durant ces deux prochaines minutes avant de vous retrouver, Alix Berthelot. À tout de suite en direct des studios de RCF à Vannes. Qui est-il? À Ciel, sur RCF, dans les midis RCF en Bretagne, ensemble jusqu'à 13h. À tout de suite.
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1: Celui soleil. Qui regarde son reflet, c'est Haciel à l'instant sur RCF avec le titre « Soleil ».
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1: Mais je pense qu'on va continuer à parler, et on va reparler de Haciel durant ces prochaines minutes et ce festival Les Émancipés qui fait son retour à Vannes la semaine prochaine, Alix Berthelot, en compagnie de votre invité en direct dans les studios de Vannes, Alix.
3: Oui, Rodrigue Mercier est avec moi. Vous êtes le programmateur de la salle de musique actuelle L'Econova qui organise Les Émancipés. Rebonjour.
4: Rebonjour Alix.
3: Alors, on vous accueille aujourd'hui pour parler de ce festival gratuit qui va de nouveau s'installer dans les jardins des remparts de Vannes pour deux jours de concert. Ce sera vendredi 18 et samedi 19 septembre. Les Émancipés, déjà pour commencer, c'est un peu le rendez-vous musical qui marque la rentrée, on peut dire ça.
4: Exactement. Bah, alors peut-être que certaines des auditeurs ont connu Les Émancipés dans sa forme
3: initiale.
4: Et donc le festival a évolué en gardant en fil rouge la musique francophone. Et donc depuis 3 ans, Les Émancipés se veut être le grand rendez-vous de la rentrée pour les étudiants. À Vannes, si je dis pas de bêtises, je crois qu'on accueille près de 12 000 étudiants.
3: Plus de 10 000, ouais.
4: Voilà, sur Vannes. Et donc c'est une manière de les accueillir. Et il y a aussi, vous le verrez pour celles et ceux qui seront là, mais des lycéens, des collégiens. Enfin voilà, c'est une sacrée ambiance.
3: C'est un rendez-vous qui est à destination de qui ? On a entendu des plus jeunes, mais des nouveaux venus, des curieux, des amateurs de musique ?
4: Complètement, et notamment cette année, on a vraiment pensé la programmation pour aussi ouvrir à un public plus large. Donc quand je dis plus large, c'est aussi en termes d'âge. Donc c'est vrai qu'il y a une programmation, je pense notamment à Isha et Limsa, qui ont un rap un petit peu plus old school, qui vont pouvoir parler à un public d'une tranche d'âge plutôt de plus de 35 ans, ce qui était... le but.
3: Et c'est vous, Rod Mercier, qui avez travaillé le choix des artistes que l'on pourra voir sur scène. Quels sont vos critères quand vous faites cette proposition d'artiste ? Quel registre vous regardez ? À quoi vous faites attention ?
4: Alors déjà, ce qui est super avec Les Émancipés, c'est que c'est un terrain de jeu exceptionnel parce que c'est un festival gratuit, en plein air, avec une belle jauge sur un truc exceptionnel. Et du coup, finalement, on n'a pas cet enjeu de remplissage, de devoir vendre des billets, comme c'est le cas parfois sur certains festivals ou chez nous à l'Econova pendant la saison. Donc déjà, il y a cette liberté de programmation. Et après, les critères, je prends la mission, parce que l'événement est coproduit aussi par la ville de Vannes et les scènes du golf. Et donc la mission, c'est une programmation qui va parler à des étudiants pour leur souhaiter la bienvenue à Vannes pour la nouvelle saison. Et donc, j'essaie de voir un petit peu les projets qui sortent dernièrement et qui parlent un petit peu à potentiellement à ce public-là.
3: Avec souvent des artistes émergents, il faut dire que vous avez plutôt l'œil, hein, puisque Zao Tsagazan est passé en 2023, Mickey en 2024. Toujours donc des artistes émergents, c'est ça aussi la patte des Émancipés ?
4: Complètement, en fait, on fait le pari sur certains projets de se dire, ça, on est assez convaincu que dans quelques années, ça va devenir un artiste majeur. Ça a effectivement été le cas pour Zao Tsagazan, ça a aussi été le cas pour Solane, qui a fait les Victoires de la Musique par la suite. Ça a été le cas pour plein d'artistes, Mickey, effectivement. Donc on fait ce pari-là et en général le pari est payant, donc à voir cette année.
3: Et ça démarre vendredi 18 septembre, Les Émancipés avec, vous en avez parlé, ce duo d'artistes Isha et Limsa Donnelly pour une soirée qui s'annonce au départ rap.
4: Plutôt rap, et le rap un petit peu dans toutes ses formes. Aujourd'hui le rap, on a un moment aussi parlé de musique urbaine, qui est un terme moi qui me convient pas forcément, parce qu'en fait on va mettre à l'intérieur de ça plein de musiques qui sont très différentes. Et donc cette programmation du vendredi, elle est un petit peu à cette image. On va avoir Haciel qu'on écoutait juste avant, qui peut évoquer du rock, de la pop. On va avoir Isha et Limsa qui ont une proposition rap très old school, pour celles et ceux qui ont découvert le rap à son arrivée dans les années 90. Et on a en clôture Lin Lin qui, elle, à mon sens, est déjà dans le futur de ce que sera le rap dans 5 ans, 10 ans, une forme beaucoup plus hybride de musique.
3: Rap, électro.
4: C'est ça, exactement. Ouais, de mélange.
3: Alors, si on doit juste présenter Isha et Limsa Donnelly, c'est un duo qui fait se rencontrer quoi, la Belgique et l'Île-de-France ?
4: Exactement, en fait, c'est deux rappeurs qui ont la petite quarantaine. Ils ont commencé leur carrière il y a un petit moment maintenant. Ils ont sorti des albums, ils font vraiment figure de légende un petit peu dans le milieu du rap. Et ils ont, avec un album qui est sorti en 2024, Bitume Caviar, qui a été leur premier album en duo à eux deux, parce qu'ils avaient une carrière chacun de leur côté, et cet album-là a rencontré un succès public exceptionnel. Aujourd'hui, c'est des artistes qui se produisent au Zénith de Paris complet, après des Olympias complets, alors qu'on parle de ça il y a quelques années, ils jouaient dans des petites salles. Et donc voilà, c'est aussi le renouveau du rap old school, et reconnu, et une manière de reconnaître des artistes voilà, qui ont construit le rap au début, à la fin des années 90, au début des années 2000.
3: On parle de premier album, il y a aussi Disco Inferno pour Lin Lin qui a présenté donc ce premier projet.
4: Tout à fait, Lin Lin qui a été une des grosses découvertes des Transmusicales de Rennes de la précédente édition et qui est voilà, un projet exceptionnel entre effectivement musique de club et puis rap. Voilà, une musique complètement qui fait tomber toutes les barrières et qui est très, très actuelle.
3: Rod Mercier, je le rappelle, vous êtes le programmateur de ce festival Les Émancipés, de la salle de musique actuelle L'Econova. Samedi 19 septembre, vous allez faire place plutôt au rock, à l'électro. Ça va être ça l'ambiance sur ce festival ?
4: Ouais, c'est ça. En fait, ça fait quelques années dans l'industrie de la musique qu'on parle du retour du rock.
3: Et c'est vrai ?
4: Mon flair commence à me dire que ça y est, on y est. Ça fait 10 ans qu'on en parle et là, ça y est, je pense qu'on y est. Et du coup, Les Émancipés, on se veut être un festival aussi un petit peu avant-gardiste et donc c'était évident pour moi d'avoir la tête d'affiche du samedi qui soit un projet rock avec Théa.
3: Ah oui, c'est quelqu'un, Théa, est-ce que vous pouvez nous la présenter ? C'est une artiste engagée qui bouscule un peu les codes ?
4: Complètement, en fait, Théa, c'est vraiment une artiste qui vient de l'underground, qui s'est nourrie vraiment à toute la musique des années 2000, en ce sens, autant le skatepunk de groupes comme Offspring, Blink-182, Sum 41, et autant de la musique, un petit peu ce que j'aime appeler moi la musique internet, donc c'est une musique très glitchée, avec des sons très digitaux, et donc elle mélange ces deux musiques-là pour en faire quelque chose de nouveau, et ce qui a clairement une énergie très très rock en concert.
3: Et elle sera suivie d'une DJ, pas n'importe qui, DJ Urumi.
4: Urumi, ouais, Urumi, exactement.
3: Et qui fait sa toute première tournée.
4: Exactement, pareil, Urumi, moi je fais un pari assez fort sur elle, parce qu'elle est, y a eu un documentaire sur elle qui est passé sur Arte, parce qu'elle a inventé un style de musique qui s'appelle la frappe-core. Frappe-core, c'est quoi ? C'est un mélange entre du rap et de la techno. Techno hardcore, donc ça va être une techno voilà, qu'on va entendre plutôt habituellement dans des clubs, dans des boîtes de nuit, et elle va mélanger ça avec des standards du rap, donc vous allez pouvoir entendre des chansons de Diams, du 113, vraiment des chansons de rap que tout le monde connaît, mais remixées à la sauce électro.
3: Et ce sera samedi 19 septembre, et sur cette même soirée, il y aura aussi un dernier nom, un duo rennais. Est-ce que vous... Comment il s'appelle déjà ?
4: C'est Graffiti, ce groupe. Chaque année aussi aux Émancipés, on essaie de laisser au moins une petite place aux artistes qu'on accompagne, nous à l'Econova, parce que ça fait partie de nos missions. Pendant toute l'année, on accompagne des projets. Et donc voilà, c'est le cas de Graffiti. C'est un projet qu'on avait déjà invité en première partie de Théa à l'Econova. Et donc là, c'était tout naturellement qu'on les réinvitait aux Émancipés.
3: Un duo de Rennais.
4: Exactement.
3: 100% breton.
4: C'est ça, tout à fait.
3: Et alors, quels sont les horaires pour ce festival auquel on pourra assister les Émancipés ?
4: Donc les portes ouvrent à 19h. Et les concerts commencent en fonction de la soirée entre 19h30 et 19h40. Donc venez tôt, notamment le soir de Haciel. Vous pouvez aussi rester sur la rue Francis Descartes sur le dessus si vous le souhaitez. Et ça finira sur les coups de 23h30 le soir.
3: Et on rappelle que l'entrée, elle est libre.
4: Elle est libre, gratuite. C'est offert par l'Econova, les Scènes du Golf et la ville de Vannes.
3: Bon, et alors si on doit poursuivre sur les dates cet automne organisées par l'Econova, si on doit retenir 2-3 dates d'artistes qui passeront à Vannes, qu'est-ce que vous avez à nous proposer ?
4: Ah bon, alors on a beaucoup de concerts cet automne, mais si je dois parler vraiment de 2 dates coup de cœur, je parlerai du 31 octobre où on invite Deng Deng Deng dans le cadre d'une soirée autour des nouvelles musiques latines. Donc si vous aimez la cumbia, la chicha, toutes les musiques un petit peu d'Amérique du Sud que vous aimez danser, on fera une première partie de la soirée au musée de la Cohue, puisque c'est le soir de la fermeture du musée. Donc il y aura d'abord un petit peu de DJ set autour de musique salsa, de musique un petit peu traditionnelle, et après ça continuera
3: en plein centre de Vannes,
4: et ça continuera à l'Econova avec du coup le groupe péruvien Deng Deng Deng et Santa Muerte Pereo, qui est un collectif d'artistes pareil qui viennent d'Amérique du Sud. Voilà, je peux parler de ça. Et
3: première date à retenir.
4: Voilà, le 31 octobre. Et après, un deuxième coup de cœur, ce sera le jeudi 10 décembre. Là, pour moi, c'est vraiment immanquable. C'est si vous aimez les musiques traditionnelles, les musiques à danser, on laisse une carte blanche au label Bongo Joe, qui est un label suisse et qui est un des labels qui laisse vraiment la part belle aux nouveaux projets de musique traditionnelle du monde de France. Donc là, en l'occurrence, on va accueillir Cocagne. Si vous ne connaissez pas Cocagne et que vous aimez les musiques traditionnelles, les musiques à danser, des groupes comme Fleuve, par exemple, en Bretagne, vous allez adorer Cocagne. Leur dernier album a été produit par Raoul Réfré, qui est le musicien qui a produit le premier album de Rosalia. Donc on est vraiment sur, un petit peu à la manière de Rosalia, une musique qui est à la rencontre entre musique actuelle et musique traditionnelle. Il y aura aussi Yala Miku, qui a un projet de musique africaine. Voilà.
3: Que des invitations à danser. On a noté le 31 octobre, le 10 décembre avec Cocagne. Merci beaucoup, Rod Mercier.
4: Merci Alix.
3: Et on note cette prochaine édition des Émancipés qui va revenir le vendredi 18 et samedi 19 septembre. C'est un festival gratuit. On le rappelle, ça se tient dans les jardins des Remparts et ça se passe à Vannes. Voilà, vous avez tout retenu, Jean-Sébastien ?
1: Mais oui, tout à fait. Vous connaissiez Assiel ? Alix ?
3: Eh ben non.
1: Non, pareil.
3: Eh ben non, mais j'ai envie d'aller le découvrir maintenant à Vannes.
1: Mais oui, avec soleil. En espérant qu'il nous en amène cet après-midi, parce que le ciel devrait être assez couvert en plus. C'est l'occasion eh bien, de diffuser encore un nouvel artiste dans les midi RCF en Bretagne, Assiel, là que vous entendez. Merci aussi beaucoup, Rodrigue Mercier.
4: Avec plaisir.
1: Merci à tous les deux en direct des studios de Vannes. Et puis à très bientôt sur RCF.
3: Bonne journée.
1: Alix Berthelot, bonne journée. Allez, à suivre dans une poignée de secondes, le temps de prendre sa respiration, l'agenda des sorties en Bretagne.
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1: Ça y est, on a bien respiré, on a repris son souffle. Avec des propositions de sorties dans chaque département breton, on a moins de 3 minutes. Avec cette proposition atypique qui démarre à partir de ce samedi en Ille-et-Vilaine. Un festival de nains de jardin. Oui, j'ai bien dit de nains de jardin et pourquoi pas, c'est pas habituel. Comme chaque année, les jardins de Brocéliande à Bréal-sous-Montfort accueilleront ces petites statues en terre cuite. C'est n'importe quoi comme titre le nom du festival. Alors, c'est pas n'importe quoi le titre, hein. C'est le nom du festival, c'est n'importe quoi. Permettra d'admirer près de 1500 nains de jardin dans des décors imaginés, créés par l'équipe qui s'inspire de différents univers. Et ce dimanche, il sera même possible de peindre son propre nain de jardin. Tout est possible lors d'un atelier participatif à partir de 14h30. L'entrée des jardins est gratuite pour les moins de 6 ans. C'est à 11,30€ pour les adultes. Bon, bah, c'est pas n'importe quoi, c'est un festival. Mais on vous propose aussi une soirée en musique ce jeudi avec un concert hommage à Paco Ibanez à Roscoff. C'est Eddie Maucourt à la guitare et au chant qui interprétera les plus belles chansons du chanteur espagnol. C'est l'association Chacha qui organise ce rendez-vous qui débutera à 20h30 à l'église Notre-Dame de Croix-Bas à Roscoff. Tarif de 10€, gratuit pour les moins de 12 ans. Et pour terminer, Laure Morali, qui est née en Bretagne et installée au Québec, est une écrivaine, poète et réalisatrice dont l'œuvre accompagne depuis plus de 20 ans le dialogue des cultures et l'écoute du vivant. Elle rejoint la collection animale des paysages, des textes féminins pluriels qui courent, morts de swan, initiés par Gabriel Filto-Shiba. Elle présentera les géantes où l'on remonte avec elle le Saint-Laurent, un carnet de croquis à la main à la recherche des géantes, c'est assez puisse leur souffle et leur chant mystérieux nous parvenir ce soir à la librairie Mosé Images. C'est à Guingamp, c'est à partir de 18h. Tout renseignement sur moséimages.fr. Fin de cet agenda, fin des midi RCF en Bretagne. En ce jeudi, on revient évidemment demain vendredi. Et dès midi, d'ici là, de retour près de chez vous avec l'émission Entreprendre en Bretagne, dans un quart d'heure exactement, juste après le journal international de Radio Vatican. Et puis aussi, ne manquez pas un jour en Bretagne avec Julie Roland, c'est à 18h10. Voilà, tout est dit, profitez sous ce ciel gris d'écouter RCF en Bretagne. Et si vous avez le soleil, profitez-en. À demain, midi.
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6: Aucun évêque ne marche seul. Le pape a reçu ce matin 147 nouveaux chefs de diocèse ou d'éparchie venant du monde entier à Rome pour suivre un cours de formation, une expérience de fraternité. C'est un appel à davantage de coopération qu'a lancé ce matin le président Macron depuis le sommet international sur l'espace à Paris. Il rêve de vols européens habités d'ici 10 ans. 5 000 $ pour chaque adulte votant républicain au mid-term, c'est la promesse alléchante du président américain hier soir lors des premières conventions du parti avant des élections de mi-mandat. Elles se sont ouvertes à Dallas. Reportage. Au Japon, enfin, la première ministre Takaichi peut se vanter d'un taux de popularité notable pour tenter d'infléchir les 60% d'opinion favorable de la première ministre. Eh bien, ses opposants s'étaient unis il y a 8 mois. Un échec, ils ont dissous leur formation.
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6: Bonjour à tous. Le pape a donc reçu 147 nouveaux évêques du monde entier réunis à Rome ces jours-ci pour des journées de formation au sein de la curie romaine. Une expérience unique de fraternité selon Léon XIV. Une expérience où les nouveaux évêques ont pu partager leurs espoirs, leurs rêves pour les églises que le Seigneur confie à leurs soins de pasteur. Soulignant qu'aucun évêque ne marche seul, Léon XIV leur a fait quelques recommandations, Cécile Mérieux.
8: Oui, le pape est revenu sur le thème de la formation. Les évêques, serviteurs de la communion dans l'Église et dans le monde d'aujourd'hui, dont il a dégagé quatre grands axes. D'abord, de rester avec Jésus. Nous sommes avant tout des disciples, rappelle le pape aux évêques. Pour parler de lui, nous avons besoin de rester avec lui et nous laisser guider pour guider son peuple. Et lorsque le cœur reste proche de lui, constate le pape, le service devient lui aussi plus serein, plus libre et plus fécond. La deuxième recommandation du pape est d'avoir le cœur de Jésus bon pasteur, complètement tourné vers le Père et donc totalement donné à ses frères. L'évêque est un homme qui apprend chaque jour davantage à aimer son peuple, à connaître les joies et les peines de ses fidèles, à partager leurs rêves et à se réjouir de voir grandir les communautés. Troisièmement, la sollicitude pastorale. Les évêques sont les relais de la tendresse et de la paternité de Dieu, et notamment auprès des prêtres, souligne le pape, que ces derniers trouvent auprès de leurs évêques un frère et un père, en particulier les plus âgés et les malades. Enfin, être évêque est un service d'amour, affirme Léon XIV, un service d'autant plus essentiel dans les changements civilisationnels actuels. Face aux crises, le pape exhorte les évêques à être en première ligne de la mission de l'Église envoyée par le Christ mort et ressuscité pour annoncer à tous l'évangile du salut.
6: Merci Cécile Mérieux, le pape qui recevait par ailleurs ce matin les nonces en Irak et en RDC. Il faut se mobiliser pour bâtir un monde plus juste, plus solidaire. L'appel est du Secours populaire ce matin depuis Bruxelles, car la précarité s'accroît dans 10 pays européens, notamment en France, où 26% des personnes interrogées par Ipsos se disent en situation de précarité, dont l'impossibilité de payer leurs factures bien qu'elles aient un emploi. Les salaires ne suivent pas l'inflation et l'augmentation des prix de l'essence. Et ce matin, le baril de pétrole se maintient au-dessus des $100 au lendemain de frappes iraniennes contre des navires qui tentaient de franchir le détroit d'Ormuz. La situation pourrait être critiquée également en mer Rouge. Au Yémen, les Houthis soutenus par Téhéran annoncent en effet avoir pris ce matin le contrôle de la ville stratégique de Mokhtar. Ils progressent vers le détroit de Bab el-Mandeb où circule 12% du trafic maritime mondiale. La course aux étoiles est celle de l'Europe qui espère renforcer sa puissance spatiale. C'est ce qui a été exprimé ce matin lors du sommet qui se tient à Paris. Première rencontre internationale sur l'espace sous l'égide de l'Allemagne et la France. Face à une compétition internationale rude, les Européens doivent donner un coup d'accélérateur au développement dans le domaine spatial. C'est l'appel du président français, Blandine Gonnet.
9: Oui, Marie-Emmanuel Macron s'est fait le porte-parole des Européens pour établir un constat. L'Europe spatiale reste fragile et doit accélérer. Face à 120 délégations étrangères, représentants de gouvernement, acteurs institutionnels et entreprises privées réunies dans la capitale française, l'Europe est prise en étau entre les États-Unis et la Chine et le domaine spatial manque de régulation mondiale. Il faut donc proposer une gouvernance partagée, insiste le président français. Mais il faut avant tout que l'Union des 27 assume pleinement une préférence européenne dans ce secteur. L'idée, étaye Emmanuel Macron, c'est de disposer de capacités propres à l'Europe pour pouvoir accéder de façon massive et autonome à l'espace, et ce, avec un coût abordable. Bref, objectif ambitieux qui vise à pouvoir notamment déployer les satellites de l'Europe, 350 en tout, qui composent la constellation Iris, concurrente de Starlink. Plus de 15 milliards d'euros ont été déjà débloqués selon l'Elysée. Concrètement, ça passe par un meilleur pilotage politique de la part de l'Europe et des projets concrets, a lancé le chef de l'État français. La France qui rêve ainsi de vols européens habités d'ici 10 ans. Et dans l'idée d'une gouvernance partagée, des premiers mâts Des premiers pas ont été annoncés, plus de 50 accords, dont une commande de 6 lancements à Ariane 6 par le géant américain Amazon. Investir l'espace, une nécessité pour l'Europe et dans le domaine militaire aussi, conclut Ursula von der Leyen. Notre sécurité dépend de plus en plus de notre sécurité dans l'espace.
6: Merci Blandine Hugonnet. En Europe, les partis anti-immigration le vent en poupe, mais jamais le nombre de demandes d'asile n'a été aussi bas depuis 2021. L'agence de l'UE pour l'asile parle ce matin de 332 000 demandes en 6 mois, moins 17% sur un an. Une baisse notable et continue qui s'explique par le déclin de sollicitations émanant de Syriens et par les efforts de collaboration des 27 avec les pays d'origine et de transit des migrants. Aux États-Unis, nouveau coup d'éclat du président américain lors de la convention du Parti républicain organisée hier et aujourd'hui à Dallas. Première convention nationale d'ailleurs avant un scrutin de mi-mandat pour s'assurer des votes. Donald Trump est venu en personne promettant en cas de victoire républicaine 5 000 $ à chaque adulte qui aura voté pour son camp. Le reportage à Dallas de notre correspondant Edouard Maille.
10: Dans cette foule habillée en rouge, de nombreuses personnes avec des t-shirts et des casquettes de Donald Trump. Et c'est pour voir le président que ces conservateurs ont fait le déplacement, comme Jack venu de l'Oklahoma.
11: Donald Trump suscite tellement plus d'enthousiasme que n'importe quel autre responsable politique que je connaisse.
10: Dans les coursives se croisent aussi de nombreux candidats. Aaron Delmar se présente comme lieutenant-gouverneur dans l'Illinois. Il ne voit aucun risque politique à se montrer à cette convention.
12: Il faut qu'on arrive à convaincre tous les électeurs. C'est donc l'occasion de nous adresser à une partie de notre électorat, de l'écouter, d'échanger avec lui et d'entendre quels sont les sujets qui lui tiennent à cœur.
10: Et parmi les quelques États où la course au Sénat sera très serrée, il y a le Maine, où la républicaine Susan Collins joue sa réélection. Pourtant, l'une des voix les plus critiques du président au sein de son parti. Mais pour Lorraine Lepage, représentante du Maine au sein du parti, cette convention sera positive. Il y a une forte tradition d'électeurs indépendants dans le Maine, dit-elle. Mais elle ne pense pas que cette convention pose de risques, mais servira au contraire à galvaniser la foule. Et lors de sa prise de parole, Donald Trump a assumé sans retenue que ces élections seront un référendum sur sa présidence. Je cite, faites semblant que c'est moi qui suis sur le bulletin. À Dallas, Edouard Maille pour Radio Vatican.
6: En Colombie, le nouveau président se voit contraint par la justice de masquer sur les réseaux sociaux de la présidence des vidéos le montrant marchant parmi des cadavres de supposés criminels, des hommes abattus par les forces de l'ordre. Au Japon, le parti au pouvoir, le PLD, ne fait pas l'unanimité en cause d'une inflation toujours élevée, les règles de succession au trône impérial qui empêchent toujours les femmes d'y accéder, ce qui fait infléchir la courbe de popularité de la première ministre toujours élevée. Cela dit, l'opposition pourrait en profiter, mais en fait, c'est elle qui rencontre de grandes difficultés. À Tokyo, Philippe Mesmer.
13: L'alliance centriste pour la réforme, la principale formation de l'opposition japonaise, a été dissoute. Constatant l'échec des discussions pour une véritable fusion, ses dirigeants ont décidé mercredi de mettre fin à une expérience amorcée en janvier. À l'époque, le Parti démocrate constitutionnel, le PDC, et le Parti Komei avaient décidé d'unir leurs forces dans la perspective des législatives de février. Les deux formations souhaitaient à plus long terme former une véritable alternative à la toute puissance du Parti libéral-démocrate, le PLD, au pouvoir. Or, les deux partis ont perdu 2/3 de leurs sièges aux législatives. La lourde défaite a d'emblée fragilisé les efforts de fusion. Par la suite, les négociations se sont heurtées à l'opposition de nombreux élus et adhérents du PDC. L'échec du projet d'alliance renforce la position de la coalition au pouvoir dirigée par la première ministre Sanae Takaichi, alors qu'elle va entamer en octobre sa deuxième année de mandat. Plus généralement, la dissolution de l'alliance illustre la difficulté de l'opposition politique japonaise à s'unir et à porter un projet à même de représenter une alternative à la politique du PLD. À Tokyo, Philippe Mesmer pour Radio Vatican.
6: L'Inde accueille ce week-end un sommet des BRICS. Le président russe, son homologue iranien sont attendus dès demain dans la capitale indienne. Ils ne seront pas seuls puisqu'on apprend ce matin que le président chinois Xi Jinping est également attendu pour sa première visite en Inde depuis 2019. Une nouvelle étape donc du lent rapprochement en cours entre les deux pays rivaux, Chine et Inde, 6 ans après l'incident militaire meurtrier qui les a opposés le long de leurs frontières disputées dans l'Himalaya. Voilà, c'est la fin de ce journal. Merci de l'avoir suivi. Merci de votre fidélité aux ondes de Radio Vatican. L'actualité revient ce soir à 18h. Je vous souhaite à tous une excellente après-midi.

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1: Dans quelques minutes, pour notre émission Entreprendre en Bretagne, nous recevrons Cédric Le Guerne, qui a fait l'actualité récente de la Foire de Paris en recevant le 10 mai dernier la médaille de bronze du concours Lépine, pour une invention promise un bel avenir. Je ne vous en dis pas plus, rendez-vous dans un court instant pour une demi-heure de découverte, de partage et d'échange.

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1: Le 10 mai 2026, Cédric Le Guerne portait haut les couleurs de la Bretagne puisqu'il se voyait décerner, lors de la Foire de Paris, la médaille de bronze du concours Lépine pour un produit baptisé James, je ne sais pas comment il faut le prononcer, à l'anglaise, qui est en fait la première collection de jeux de société pliables pensée pour se ranger dans une bibliothèque. Eh bien bonjour Cédric Le Guerne et soyez le bienvenu sur les ondes de RCF Bretagne pour notre émission, je le disais, qui s'appelle « Entreprendre en Bretagne ».
2: Bonjour et merci de m'accueillir.
1: Et c'est avec plaisir. Alors même si j'ai un tout petit peu défloré le sujet tout de suite, est-ce que vous pouvez nous dire de quoi il retourne avec votre produit ?
2: Alors Alors le produit et l'invention, c'est James, comme vous l'avez dit, plutôt à l'anglaise, mais qui se prononce aussi à la française. Et le but, c'est qu'on a inventé des livres-jeux au format... Enfin, ce sont des jeux de société au format livre, pardon. Donc ce qui permet d'être pratique quand on veut l'emporter... que ce soit à la plage, dans les transports, un peu partout. Et c'est aussi très simple pour le ranger. Comme ça, ça évite de perdre des pièces. On le range directement dans sa bibliothèque avec tous les jetons et toutes les pièces à l'intérieur.
1: Parce que ça regroupe quel type de jeu ?
2: Parce que ça regroupe quel type de jeu ? Il y a plein de collections. C'est-à-dire que là, on a sorti une première collection sur laquelle on travaillait depuis un moment, qui est la collection classique revisitée. Et qui dit revisitée, c'est qu'on reprend les plus grands classiques que tout le monde connaît. Mais
1: alors c'est quoi les classiques ? C'est la bataille navale, c'est les petits chevaux,
2: mais exactement. Oui. Un exemple tout bête, il y a la bataille navale et on a revisité les règles. Je vais pas les spoiler là, mais c'est quelque chose d'hyper intéressant et qui permet de revoir le jeu d'une nouvelle manière. Et plutôt que tout le monde a déjà joué à la bataille navale normalement, donc là on vient refaire un nouveau format. Ensuite il y a le puissance 4 qu'on a revisité pour jouer au lieu de 2 personnes, on peut jouer à 3, 4, 5 personnes. Et ensuite il y a 3 autres jeux comme ça dans la première collection où on revisite à chaque fois les règles.
1: Ça veut dire que vous avez conçu de nouvelles règles.
2: Exactement. En se basant sur des règles existantes.
1: C'est ça. C'est parti de quelque chose de concret, de connu, etc., que vous avez développé. Et alors, en quoi le produit lui-même est-il révolutionnaire ?
2: En quoi le produit est révolutionnaire ? Je ne sais pas si le mot le plus adapté est révolutionnaire, mais en tout cas, il est innovant.
1: Ouais, innovant.
2: Pour moi, il est innovant parce que moi, j'avais l'habitude d'avoir des jeux de société chez mes parents qui n'étaient pas du tout... Enfin, j'en avais plein. La plupart, il manquait des pièces, des cartes, des pions dans tous les sens. Les boîtes en carton s'abîment très vite. Et donc, l'objectif, c'était de faire... Et parfois, on ne sait pas où on les range. Enfin, c'est pas facile quand on a une centaine de jeux de société. Je sais pas combien vous en avez, mais c'est pas évident de trouver le bon jeu à chaque fois.
1: Ils sont jamais au même format.
2: Ils sont jamais au même format, jamais au même endroit. Et donc, le but, là, c'était de pouvoir les ranger dans sa bibliothèque. En plus, c'est assez esthétique. On a notre designer qui a travaillé dessus, donc ça rend plutôt bien. Et donc, c'est vraiment la même chose qu'un livre, juste quand on vient l'ouvrir. Ça fait un peu l'effet waouh et à l'intérieur on retrouve son premier jeu. Et ensuite le but c'est de faire augmenter toute sa collection de jeux de société.
1: Ce qui veut dire que derrière vous avez d'autres projets de développement d'autres jeux ?
2: Oui, on travaille déjà sur d'autres collections qui sortiront, je ne sais pas si on aura le temps d'ici la fin d'année, mais en tout cas sur 2027 il y aura plusieurs collections qui vont sortir. Mais le but c'est de faire plusieurs collections et aussi c'est pour ça qu'on échange beaucoup avec nos clients et on a beaucoup d'ambassadeurs qui suivent la marque de près, ce qu'on avait fait avec Lisée avant, et qui nous proposent des jeux directement et donc on vient les co-développer avec eux.
1: Oui, on va parler de Lisée tout à l'heure parce que c'est le nom de votre société en fait.
2: Voilà. Exact.
1: Mais c'est parce que vous avez déjà eu une expérience à la Foire de Paris au concours Lépine.
2: Exactement.
1: Alors racontez un peu.
2: Alors ça c'était en 2023 si je ne dis pas de bêtises. Et on avait sorti, j'avais, en gros, pour la petite histoire, moi, quand j'étais au lycée, j'étais passionné de conception 3D, d'impression 3D. Donc, je faisais 36 pièces à la journée, 36 inventions dans tous les sens, certaines très utiles, d'autres pas utiles du tout.
1: Vous étiez un des premiers utilisateurs de l'imprimante en 3D ?
2: Ouais, vu que c'était les premières qui arrivaient.
1: C'est vrai.
2: Ouais. J'avais construit la mienne, la première, je sais plus, c'était de 2016-2017, enfin, ça remonte il y a quasi 10 ans. Et ensuite, je me suis dit, bon, faut que je lance ma boîte, je suis en école d'ingénieur, je m'ennuyais un peu. Et donc, je me dis, c'est ce petit produit-là, une petite lampe de lecture, ça a l'air plutôt bien plaire à ma famille, à mes proches, donc tentons et on verra ce que ça donne. Et au final, on la lance sur Ulule, une plateforme de financement participatif, et on fait plus de 4000 préventes en même pas un mois, donc ça fait à peu près 100 000 euros. Donc, il y a quand même quelque chose à faire, faut créer une entreprise. Et donc, tout bêtement, je donne le nom du produit à l'entreprise, sans trop réfléchir. Et puis c'est là que tout a commencé, pardon.
1: Alors on va essayer de remettre les choses un petit peu dans l'ordre. Première opération, donc cette création de lampes pour lire.
2: Oui.
1: Et elle, elle était révolutionnaire.
2: Elle
1: ou
2: était
1: innovante.
2: Elle était un peu plus révolutionnaire que le livre au jeu, en tout cas. Parce que aujourd'hui, les lecteurs, il y en a beaucoup qui ont des lampes de lecture. Parfois, c'est des lampes pour la course à pied qu'on vient accrocher.
1: Oui, frontales.
2: Pour...
1: Ouais.
2: Les lampes frontales, exactement. Tout le monde a un marque-page, forcément. Ça peut être un mouchoir, ça peut être un prospectus, ça peut tout être. Et ensuite, il y a tenir à une main. Parfois, c'est assez compliqué de tenir son livre à une main quand on dort sur le côté, allongé. Et donc, l'objectif, c'est de regrouper ces trois fonctionnalités en un seul produit. Donc, c'était pas si simple. Mais moi, j'ai passé un temps monstre sur mon ordinateur à faire la conception, ensuite en lançant en impression 3D. Plein d'itérations comme ça. C'est comme ça que le produit est sorti.
1: Et 4000, combien que vous disiez, 4000 préventes.
2: 4000
1: préventes,
2: ouais,
1: voilà.
2: Ouais.
1: Et aujourd'hui, vous en êtes où? Alors, avec ce produit, il est commercialisé où?
2: Et aujourd'hui, on en a vendu un peu plus de 150 000, donc ça a plutôt bien marché.
1: Un succès commercial.
2: Un succès ouais. commercial, les clients sont contents, on sort une deuxième version. Et où est-ce qu'il est aujourd'hui? Il est présent chez Fnac, Cultura, Nature et Découverte, un peu plus de 300 librairies indépendantes.
1: Des grands noms.
2: Des grands noms et des petits
1: ouais.
2: noms.
1: Et des petits noms.
2: C'est ça.
1: Ouais. Et la famille a été les premiers clients?
2: Et la famille a été les premiers clients, ouais, parce qu'ils l'utilisaient même avant qu'il soit commercialisé, donc oui.
1: La famille est vos premiers supporters, c'est ça qu'on
2: ouais.
1: peut dire.
2: Ouais, ils m'ont bien
1: ouais.
2: aidé.
1: Ils vous ont bien aidé.
2: Mais après, c'est compliqué de savoir quand il n'y a pas trop de ventes, mais dès que ça a commencé à bien marcher, forcément, pose d'autres questions.
1: Et alors, qu'est-ce qui vous avait amené à aller à la Foire de Paris? Parce que déjà, vous aviez cette première expérience avec Lysia. Foire de Paris, vous y êtes retrouvé comment?
2: Du coup, la première fois, on s'y est retrouvé comment? C'est parce que, forcément, moi, j'avais entendu, j'étais passionné d'innovation, d'invention dans tous les sens, c'est pour ça que j'en faisais plein. Et forcément, qui dit invention, dit concours à l'épine, enfin, c'est assez lié, c'est le concours le plus connu en France, le plus médiatisé aussi. Et donc, je me suis dit, bon, je ne connaissais pas du tout comment ça marchait les inscriptions, je me dis, bon, on s'inscrit, on verra ce que ça donne. Au final, on est sélectionné, vu qu'on avait déposé un brevet. Après, quelques mois après, on se retrouve sur place. Pendant 10 jours de foire et 10 jours debout à parler à des gens en répétant à chaque fois le même discours, c'est pas si simple. Surtout au bout du 10e jour.
1: Oui, il faut garder une certaine fraîcheur,
2: et
1: une certaine
2: sûr.
1: Jeunesse dans le
2: bien
1: propos.
2: Sûr.
1: Ouais.
2: Ah, moi, j'y arrivais plus à la fin, mais ouais. C'était pas grave. Mmh. Et ensuite, on a vu que les gens, parce que le produit n'existait même pas encore. C'est-à-dire qu'on avait quelques prototypes, on avait lancé notre campagne Ulule qui avait bien marché. Et là, on continuait à vendre des prototypes en disant, si vous achetez maintenant, on vous fait une petite réduction et vous le recevrez dans 6 mois. Du coup, il y a pas mal de personnes qui nous ont fait confiance et qui l'ont acheté alors que le produit n'existait même pas.
1: Oui, c'est qu'est-ce qu'il faut en déduire? C'est que les gens sont prêts à soutenir des innovateurs ou des jeunes projets. De façon générale, c'est une curiosité de la part du public.
2: Je pense qu'il y a plusieurs raisons. Il y a plusieurs raisons. D'une part, le produit, je pense qu'il plaît, sinon on n'aurait pas vendu autant. Les gens, ils veulent aussi soutenir des innovations françaises faites par des jeunes. Enfin, tous ces arguments-là, forcément, c'est bon à entendre. Et ensuite, c'est aussi, je pense qu'on a réussi à leur donner confiance en leur disant, enfin, rien que le fait d'être sur place, de vendre en direct plutôt que d'être sur Internet et vendre avec notre e-commerce, parfois les gens n'ont pas confiance et je le comprends entièrement. Vu que c'est pas simple de faire confiance, d'une part à acheter sur Internet, mais en plus sur un produit qui n'existe pas, c'est encore moins simple.
1: Donc,
2: je pense que ça a bien répondu.
1: Donc, ça a été une belle découverte. Hein.
2: Très belle découverte. Ouais.
1: Très belle découverte. Et l'ambiance de la foire de Paris, elle est porteuse aussi, elle donne de l'envie.
2: Ouais. Bien sûr, moi j'ai rencontré plein de personnes là-bas, plein de personnes que je ne connaissais pas, des inventeurs, donc on avait tous la même passion d'invention, de créer de nouvelles choses, parfois farfelues, parfois utiles. Et c'est des personnes avec qui je suis encore en contact, qu'on retrouve encore chaque année au concours Lépine, que maintenant on est en hors concours. C'est-à-dire qu'on présente toujours nos inventions, mais plus pour commercialiser plutôt que pour participer au concours. Et c'était hyper intéressant et je pense qu'on va le refaire encore l'année prochaine.
1: Ça génère une forme de motivation ou d'émulation entre vous tous, ou pas, entre inventeurs, entre guillemets
2: ouais. Bien sûr. Le fait, et souvent, en plus, c'est des jeunes un peu de mon âge, donc on est tous partis un peu au même moment. Et on crée des inventions, on a tous créé notre première, on passe à une deuxième, à une troisième. Chaque année, on se retrouve pour avoir de nouvelles inventions, donc c'est assez marrant de voir les nouvelles.
1: Eh bien, c'est ce qu'on va découvrir. Alors, dans un deuxième temps, on va faire une petite pause. Cédric, merci de nous avoir parlé du produit déjà, et on se retrouve dans une poignée de secondes. Vous êtes bien sur les ondes de RCF Bretagne. Nous avons le plaisir de découvrir Cédric Le Guerne.

0: que les gens puissent comprendre, c'est la première, c'est forcément d'avoir l'idée. La deuxième, c'est de tester s'il y a un marché, s'il y a des personnes qui peuvent être intéressées et pas que ce soit son seul besoin, avec sinon, on va en faire 10 000, mais il n'y en aura qu'un de vendu, donc pas très utile et pas très viable sur le long terme. Donc, première étape, idéation. Deuxième, étude de marché. Troisième, c'est faire des prototypes. Moi, je trouve que l'impression 3D, c'est magique pour ça, vu que ça permet de, en 1 heure de conception, 1 heure d'impression, en 2 heures, on a un produit qui est présentable et fonctionnel. Et ensuite, pour moi, c'est faire de la prévente directement. Pourquoi? Parce que, premier point, c'est d'un point de vue financier, c'est hyper important, vu que quand on crée une entreprise, et surtout quand c'est sa première, on n'a pas souvent beaucoup d'argent, et donc faut dérisquer le financier au maximum. Et donc pour ça que la prévente, on vient présenter son produit, alors qu'il n'existe pas. On essaie de faire des rendus pour que ce soit à peu près joli, pour que ça ressemble à ce qu'on sortira à la fin. Et on voit si les clients, s'il y a une potentielle clientèle qui sont prêts à acheter.
1: S'il y a une réaction,
0: S'il y a une réaction, parce que ça va au-delà de l'étude de marché, enfin c'est une étude de marché concrète, que parfois quand on est en étude de marché, les clients peuvent dire oui, je vais l'acheter. Mais demain, est-ce qu'ils vont mettre vraiment de l'argent pour acheter l'innovation? C'est pas sûr du tout. Enfin, il y a un gros gap entre ces deux trucs-là. Donc, c'est pour ça que la partie crowdfunding, financement participatif, est hyper importante. Et dès que ça s'est passé, il y a tout le jeu un peu du marketing, de la communication, des médias, des radios, comme on l'est aujourd'hui, qui nous aident forcément pour mettre en avant ce qu'on fait et aussi pour donner confiance aux clients. Vu que si je suis un arnaqueur, je passerai pas à la radio, je passerai nulle part. Donc forcément, ça donne confiance aux clients. Et ensuite, la dernière étape, c'est de mettre sur le marché. Donc ça peut passer par le site web, aussi par des marketplaces, typiquement
1: Vous avez un
0: Amazon.
1: site web.
0: On a un site web, lysia.fr.
1: Lysia.fr.
0: Lysia, Lizia, pas facilement écrivable. Et ensuite, le dernier point, c'est aussi les magasins. Donc voilà un peu en 5-6 étapes comment ça marcherait.
1: D'accord. Alors maintenant, avec le recul que vous avez au moins sur la partie Lysia, la partie lampe,
0: Oui.
1: j'entends, hein, la lampe de lecture, vous avez une continuité de progression dans les ventes, vous avez une image de marque qui est établie, vous avez l'impression d'avoir atteint un certain nombre d'objectifs de visibilité.
0: Est-ce qu'on a atteint un objectif? Je sais pas, parce que moi, du moment que ça marche, je veux toujours aller plus loin. Lysia, ça a très bien marché au début et ça marche toujours très bien. On est toujours en croissance, donc bah, c'est super et ça permet d'avoir un peu d'argent pour créer de nouveaux produits. Et l'exemple parfait est James, enfin les livres-jeux qu'on a créés avec l'argent bah, qu'on a pu récupérer avec Lysia. Et donc ça a fait plusieurs mois de développement pour ensuite faire les mêmes étapes que je viens d'expliquer, les mêmes étapes qu'on a fait sur Lysia, dire qu'on a eu l'idée il y a un moment. Ensuite, on a fait un financement participatif, on a fait des prototypes pour montrer tout ça.
1: Donc le process est reproductible.
0: Le process est reproductible, exactement. Et c'est ce qu'on prévoit de faire sur d'autres produits qui arriveront d'ici fin d'année,
1: Alors on va y venir
0: 2023.
1: tout à l'heure. Alors sur le
0: Ça
1: futur et les autres projets. Et finalement, dans cette démarche-là, qu'est-ce qui vous plaît le plus? C'est la partie créativité, c'est la partie mise en route, c'est la partie commerciale. C'est où est-ce que vous trouvez le plus votre bonheur?
0: Moi, c'est la partie idéation jusqu'à financement participatif, on va dire. Après, que ce soit vendu ou pas, ça m'est égal un peu, mais hein, on est
1: Bah, sauf
0: obligé.
1: qu'il faut que ça rentre quand même.
0: Sauf qu'il faut que ça rentre pour créer de nouvelles inventions. Mais moi, ce qui me passionne et ce que j'ai toujours fait, et je pense un peu bien quand même, c'est toute la partie idéation, création, et aller vite sur du prototypage, et que ça corresponde aux clients. Et après, la partie vente, c'est pas ce qui m'anime du tout.
1: Vous êtes un homme pressé.
0: Pressé et surtout passionné par créer de nouvelles choses, ça j'adore.
1: Voilà, donc c'est dans ce sens-là que voilà, les idées, il faut que ça vienne, il faut que ça se concrétise.
0: Exactement.
1: Voilà. Pourquoi vous avez choisi, non pas spécialement Ulule, mais pourquoi être passé par la voie du crowdfunding?
0: Parce que pour moi c'est la meilleure voie et ça j'en ai fait des erreurs mais je pense que passer par Ulule est loin d'être une erreur et pour moi c'est la meilleure chose à faire, que ce soit ça, enfin. C'est pas forcément Ulule, mais c'est faire des préventes. Dire que, au lieu d'une étude de marché, là, c'est vraiment une étude de marché concrète. Dire qu'on va pouvoir savoir si les gens ont un réel intérêt et sont prêts à payer quelque chose, enfin, que vous présentez. C'est-à-dire qu'on pourrait vendre un peu n'importe quoi. Vendons une chaise, on la met sur Ulule ou sur notre site web en prévente, et du coup, elle n'existe pas. C'est-à-dire qu'on n'a pas mis de frais encore pour la mettre sur le marché, l'industrialiser, ce qui est assez complexe, vu que le hardware, donc tout ce qui est partie produit physique, c'est compliqué à vendre. parce que c'est compliqué à fabriquer vu que ça coûte très

0: cher de fabriquer tout ça. Et donc le fait de faire des préventes, on perçoit l'argent avant de passer en industrialisation. Donc au niveau de trésorerie, c'est hyper intéressant. Parce que commencer de zéro et que les banques nous fassent confiance, c'est quasi impossible aujourd'hui.
1: Oui. Alors justement, revenons sur votre projet de, pas projet, mais enfin la réalisation là de James. Aujourd'hui, donc 4 000 exemplaires déjà en prévente. La fabrication, qu'est-ce qu'elle a de particulier? C'est du papier, c'est pas du papier, c'est du plastique, c'est des matériaux particuliers, c'est.
0: Alors c'est pas du
1: Dites-moi.
0: papier ni du carton parce que ça s'abîme donc on répondrait pas un peu aux défauts qu'ont les jeux de société avec des boîtes qui s'abîment régulièrement. Nous on est parti sur du plastique recyclé, c'est une matière assez noble, j'ai pas le nom exact mais c'est un plastique assez complexe qui peut supporter des chocs qu'on peut emmener à la plage, qu'on peut mettre dans sa piscine j'allais dire mais ça sert pas à grand chose mais après vous pouvez le faire quand même. Et l'objectif c'est d'avoir des matières assez nobles comme ça. Avec un système de clipage assez innovant avec des aimants, ce qui permet à tout utilisateur justement de pouvoir y jouer, de pouvoir le transporter partout et qui dure plusieurs centaines d'années sans problème.
1: C'est votre façon de participer au développement durable?
0: C'est ma façon de participer au développement durable et un point super important, c'est que tous ces produits sont made in France, la lampe de lecture et le livre-jeu. Et ça pour moi c'est un énorme enjeu
1: C'est une
0: parce que
1: volonté. C'est une volonté forte
0: c'est
1: chez
0: une
1: vous.
0: volonté, c'est une volonté, mais même moi, je suis un énorme défendeur du Made in France, mais j'ai quand même réfléchi à faire des produits en Chine, parce que des fois quand on se dit qu'on peut avoir le même produit en Chine 2 fois moins cher, si on a des concurrents qui font la même chose, on dit, ah ouais, il faut peut-être y réfléchir. Sauf qu'en France, il y a plein d'avantages auxquels on ne pense pas. Il y a déjà la communication avec les Français beaucoup plus simple que avec l'autre côté du globe. Il y a aussi toute la partie conception où en France on a un énorme savoir-faire et qui dure depuis plusieurs dizaines d'années, malgré que en Asie il commence à bien évoluer et être quasi devant. Il y a aussi tous les délais de livraison qui sont hyper longs quand on fait de l'autre côté du globe et quand il y a un problème sur le moule d'injection par exemple, c'est-à-dire qu'il faut parfois le renvoyer là-bas ou l'envoyer à un autre partenaire français, mais ça prend des semaines voire des mois, donc au final on perd du temps. Et le temps étant de l'argent, donc on perd l'argent. Donc au final, on peut quasi arriver au même coût. Et donc je pense que le Made in France est d'autant plus viable aujourd'hui et va l'être d'autant plus dans les prochaines années.
1: Bon, ben voilà un message important à faire passer,
0: Exactement.
1: mais aussi à faire vivre. Hein, voilà.
0: Mais bien sûr,
1: Eh
0: bien
1: bien,
0: sûr.
1: écoutez, merci pour ces précisions, Cédric Le Guerne. On se quitte quelques instants et pour parler ensuite de l'homme que vous êtes et puis des valeurs qui vous animent. Pour notre émission Entreprendre en Bretagne sur les ondes de RCF, nous continuons de découvrir Cédric Le Guerne, son entreprise Lysia, dont c'est le nom, donc jeune créateur breton qui est basé à Rennes. Vous êtes jeune, je peux vous demander votre âge?
0: J'ai 25 ans aujourd'hui.
1: Voilà, vous êtes un jeune entrepreneur, vous êtes breton?
0: Oui,
1: Je me
0: breton
1: trompe
0: aussi,
1: pas,
0: oui.
1: ouais.
0: Entre les Côtes d'Armor et l'Ille-et-Vilaine. C'est-à-dire que j'ai grandi dans les Côtes d'Armor et maintenant j'ai fait mes études en Ille-et-Vilaine, enfin à Rennes.
1: Et ingénieur?
0: Et ingénieur,
1: Vous l'avez
0: exactement.
1: cité un peu tout à l'heure. Quelle école d'ingénieur vous avez
0: L'INSA de
1: fait?
0: Rennes,
1: C'est
0: donc
1: l'INSA de
0: pas
1: Rennes.
0: loin d'ici.
1: D'accord. Bon, une école aussi bretonne, là, dans le cas présent, presque. Hein,
0: Exactement.
1: c'est OK. Alors, la créativité, on l'a bien entendu, la créativité et l'enthousiasme sont au cœur de votre action. Comment est-ce que vous cultivez ces valeurs-là?
0: Comment je cultive ces valeurs-là? Alors c'est venu de manière assez naturelle, je ne sais pas pourquoi, mais comme je disais tout à l'heure, j'étais passionné d'invention, d'innovation dans tous les sens. C'est ce qui m'animait plutôt que les cours pour le coup, pendant que j'étais à l'école.
1: Vous disiez même que vous vous ennuyiez parfois
0: Ouais, je m'ennuyais
1: à
0: beaucoup. Je
1: l'école.
0: m'ennuyais beaucoup en cours. Et dans des cours, on a le droit d'avoir un ordinateur, donc là je pouvais faire mes petites innovations dans tous les sens et c'est ça qui m'animait vraiment. Et je passais un temps mort, je sais pas combien de temps j'ai passé sur ces logiciels, mais. Beaucoup trop, mais encore, je pense que j'ai appris pas mal de choses. Donc, et pour le coup, on avait des cours sur la conception 3D. Et je savais déjà faire une grande partie. Enfin, j'allais assez vite dessus vu que je faisais ça depuis plusieurs
1: Une
0: années,
1: année, ouais.
0: alors que j'avais que 22 ans, mais je trouvais ça génial. Et donc, ce qui m'anime, bah, c'est toute la partie innovation, conception, impression 3D aussi. C'était une nouvelle technologie qui venait d'arriver dans les années 2016-2017. Et donc bah, j'ai foncé dessus directement, enfin, sachant qu'on pouvait créer un
1: Et vous
0: produit
1: sentiez qu'il
0: en
1: y avait quelque
0: quelques
1: chose
0: heures.
1: de
0: Il y
1: possible,
0: avait forcément quelque chose. Et aujourd'hui, les imprimantes 3D qu'on a ont évolué, mais d'une manière impressionnante. C'est-à-dire qu'on a juste à lancer un produit, quelconque soit-il, et il vient sortir, enfin, il sort de la meilleure des manières avec un rendu qui est top. Et chaque année, il y a de nouvelles imprimantes qui sortent.
1: Je vais avoir une question un peu bateau
0: Ouais.
1: par les temps qui courent, mais l'IA vous aide là-dedans?
0: L'IA nous aide là-dedans, une petite partie de l'IA, je pense, parce que les imprimantes 3D ont plein de données. Ont plein de données, et donc avec toutes ces données, l'IA est capable d'améliorer certains process des imprimantes, et notamment la qualité des impressions. Surtout ça qui joue aujourd'hui.
1: Mais elle ne vous
0: Et
1: donnera pas l'idée, par contre.
0: c'est pas elle qui donnera l'idée, ça c'est sûr. Et les IA sont pas très créatives, du moins pour le moment, et elles le seront sans doute pas dans les années qui arrivent, mais c'est pas trop le rôle de l'IA. L'IA, c'est plutôt nous aider et faire avec tout un tas de données de venir sortir la meilleure des sorties possibles.
1: Ah, et alors, les idées, elles viennent comment? Vous venez, elles viennent toutes seules, chez vous et tout seul, ou vous avez un petit groupe de copains, vous avez un petit groupe d'amis, vous avez du monde derrière vous, ou avec vous, ou à côté de vous?
0: Moi, les idées viennent surtout un peu dans tous les sens, tous les jours. J'ai l'esprit très critique, et dès que je vois des choses, que je teste des choses, je vais essayer de le comprendre, voir si on peut l'améliorer de la quelconque manière. Et maintenant, j'ai un peu l'esprit business derrière qui se dit, est-ce qu'il y aurait un potentiel marché? Est-ce qu'on pourrait le mettre sur le marché de cette manière, de cette manière-là? Ce que je n'avais pas du tout avant. Mais des idées, j'en ai toujours tout le temps, parce que je réfléchis très souvent, même quand c'est pas utile. Et aujourd'hui, j'ai la chance
1: Même quand
0: d'avoir
1: c'est pas
0: une.
1: utile.
0: Même quand c'est pas
1: Ouais,
0: utile, bien sûr. Bien
1: ouais.
0: sûr, bien sûr. Mais aujourd'hui, j'ai la chance d'avoir une équipe de 15 personnes. Donc dès que j'ai une idée, je vais leur en parler. Parfois, ça leur fait un peu peur parce que je leur sors beaucoup d'idées et ça demande beaucoup de travail pour mettre sur le marché. Et les mieux placés seraient eux pour en parler, vu qu'ils.
1: Alors, qui sont ces 15 personnes?
0: Qui sont ces 15 personnes? Ces 15 personnes, elles sont réparties en trois pôles. Il y a toute la partie. En gros, un tiers, un tiers, un tiers. Le premier tiers, c'est toute la partie commerciale. Donc c'est eux qui prennent les produits finis, qui les mettent sur le marché et qui s'assurent qu'il y ait des potentiels clients qui les achètent pour que l'entreprise fasse un peu d'argent quand même pour continuer à développer de nouveaux produits. Ensuite, il y a toute la partie communication marketing, ils sont 6 aussi. Donc, il y a toute la partie, une personne qui s'occupe des relations presse, une personne qui s'occupe qu'on soit bien visible sur le réseau, une personne qui s'occupe de faire des ads. Donc ça, c'est beaucoup de chiffres à savoir piloter pour savoir s'il y a assez de gens qui vont sur le site, qui machin. Et ensuite, il y a toute la partie data automatisation, justement, avec toute une partie IA pour itérer des process de manière plus rapide que on le faisait dans le passé. Et après, il y a toute la partie R&D, innovation produit, dans laquelle je fais partie, moi. Et donc, ça fait un tiers, un tiers, un tiers, en gros.
1: D'accord, mais néanmoins, vous êtes obligé de naviguer sur tous les plans et sur tous les
0: Ben, moi,
1: pôles.
0: je chabote un peu le tout.
1: Oui.
0: Mon rôle aujourd'hui, c'est un peu, enfin, c'est président, CEO, il y a plein de mots pour dire
1: Pour
0: ça.
1: désigner,
0: Mais mon rôle, c'est un peu de tout faire et rien faire, mais surtout piloter l'ensemble des équipes pour être sûr que tout fonctionne bien et qu'on arrive bien à être viable financièrement. Et un de mes rôles principaux et aussi et que je préfère le plus, c'est d'apporter de nouvelles idées, de faire les premières étapes un peu tout seul. Et ensuite, quand je vois qu'il y a un petit truc qui se dit, ah ouais, ça peut peut-être marcher, là, je dis aux équipes, venez, on y réfléchit. Et je repousse peut-être 5-6 idées que j'ai à premier réfléchi et qui potentiellement marcherait bien. Et ensuite, on vient décider ensemble lesquelles on met sur le marché. C'est ce qui s'est passé pour James.
1: Et de voir eux-mêmes comment ils réagissent à vos propositions, etc. Dans
0: Comment ils
1: votre effort,
0: réagissent? Parfois, ils ont peur vu qu'il y a trop d'idées. Et du coup, ils disent, c'est impossible, on n'y arrivera jamais à mettre sur le marché. Il dit, mais mon but, moi, c'est de pousser ça et de réussir ensemble à les mettre sur le marché et que des clients profitent des inventions qu'on sort et qu'on arrive à faire en France. Alors qu'il y a plein de produits enfin, faits en Asie, mais non, le but c'est de faire des produits
1: On a bien
0: innovants, made in
1: compris,
0: France.
1: français, Made in France,
0: C'est ça.
1: ouais. Et ils sont jeunes comme vous, c'est une équipe que vous avez constituée vous-même.
0: C'est ça, la moyenne d'âge c'est 25 ans, 24 ou 25 ans, donc c'est que des jeunes, des personnes que j'ai recrutées moi-même en entretien, et c'est des personnes qui sont assez dynamiques, qui vont un peu dans tous les sens comme moi, et je trouve que ça marche plutôt très bien. Enfin, la preuve étant, on est 15 aujourd'hui.
1: Et quel style de manager êtes-vous?
0: Quel style de manager? C'est une très très bonne question.
1: Vous ne savez pas en
0: Non,
1: fait.
0: j'en ai aucune idée. Mais juste, j'aime bien aller très vite. Et donc, j'essaie de leur donner cet engouement-là d'aller très vite.
1: L'impulsion et puis l'énergie, quoi.
0: Et même s'ils font des erreurs, je m'en fiche. Je leur dis, moi, je fais des erreurs tous les jours, mais ok, on perd un peu d'argent, mais on va surtout gagner plus derrière et au moins vous apprendrez des choses.
1: Ça fait plusieurs fois que vous parlez d'argent. Vous êtes où en êtes-vous au point de vue chiffre d'affaires, par exemple?
0: Où on en est, c'est vrai que je parle d'argent, mais et juste pourquoi je parle d'argent, parce qu'aujourd'hui il y a beaucoup d'entreprises comme moi qui font du hardware, donc des produits physiques, et j'en vois tous les jours couler. Enfin, j'ai des potes qui ont des boîtes et personne ne tient. Parce que c'est impossible en France, enfin, c'est très très complexe, pas dire impossible, mais très complexe, en France, de faire tenir une entreprise à hardware, vu que ça demande d'énormes moyens au début. Et ensuite, quand c'est sur le marché, les clients ne répondent pas forcément au début. Donc, il faut aller voir les banquiers, des investisseurs, mais eux sont aussi frileux parce qu'ils voient très bien que ça ne marche pas. Donc, c'est un cercle vicieux qui ne marche pas. Et donc, c'est pour ça qu'il faut faire un gros point d'attention sur toute la partie financière si on veut continuer à créer des inventions, ce qui est loin d'être simple. Et j'ai oublié votre première question, du coup.
1: Non, c'est pas grave. La question, c'était quel était votre chiffre d'affaires
0: Ouais.
1: aujourd'hui. Ce que j'ai bien compris tout à l'heure, c'est que la vente de Lysia, de la lampe
0: Ouais.
1: Lysia, vous avez permis déjà, entre autres, de financer aussi en partie ce que vous êtes en train
0: Ouais.
1: de mettre sur le marché tout de suite avec GEMS. Par conséquent, ma troisième, enfin, ce qui va venir derrière, c'est quoi l'avenir? C'est quoi votre prochain produit ou vos prochains produits? Vous m'avez parlé de fin d'année déjà, des idées pour la fin d'année.
0: Ouais, mais surtout ce que je vais faire avec Lysia, moi, c'est une grande marque, et comme ça va être diffusé en septembre, bah, le but c'est que ça s'appelle OPOP, OPOP. Et ça, moi, ce que je veux faire au-dessus de tout ça, c'est plein de produits comme Lysia, comme GEMS. Il y en a plein d'autres qui vont sortir, mais au-delà des produits que je veux sortir, c'est surtout une manière de sortir des produits français et de manière rapide. Et c'est donc pour des produits qu'on va faire en interne, où moi j'ai des idées, où mon équipe a des idées aussi, mais aussi pour d'autres personnes qui viendraient de l'extérieur. C'est-à-dire que quelconque personne qui veut développer son produit, que ce soit en Bretagne ou en France ou un peu partout, et puisse nous contacter, aimer son idée, et ensuite nous on apporte tout notre process avec nos équipes de mettre un produit sur le marché de la meilleure des manières.
1: Alors, il nous reste très très peu de
0: Ouais.
1: temps. Cédric Le Guerne, votre plus grande fierté dans tout ça, quelle est-elle?
0: Ma plus grande fierté dans tout ça, c'est de pouvoir faire quelque chose qui me passionne tous les jours. Parce que pendant l'école, j'en ai fait beaucoup d'années d'école, comme beaucoup de personnes. Et je me suis ennuyé, je pense, tous les jours. Et le fait de pouvoir finir l'école et de faire entièrement sa passion, enfin, c'est un soulagement énorme. Et donc là, ça fait
1: J'allais
0: plus
1: dire, c'est
0: 3-4 ans.
1: presque un luxe, peut-être, hein?
0: C'est un luxe, exactement. Exactement, c'est un luxe. Et je peux même y bosser le soir. Enfin, je peux passer tout le temps et je passe beaucoup, beaucoup de temps, plusieurs 10, 10, 11, 12 heures par jour. Mais c'est quelque chose qui me passionne et c'est pas du tout un travail pour moi et pas du tout une contrainte comme l'était l'école, par exemple.
1: Voilà, ben écoutez, merci, on va en rester là parce que vous êtes venu partager votre parcours, on a entendu un certain nombre de choses, vos réalisations, vos ambitions aussi, mais surtout le plaisir que vous avez visiblement à travailler. Et donc le travail a pris une autre dimension ou une autre définition visiblement dans l'écho que vous nous en donnez. Eh bien écoutez, merci, on ne peut que vous souhaiter bonne chance dans vos développements, dans vos produits et avec une belle équipe. Il ne demandera qu'à se constituer, se renforcer, probablement dans
0: Exactement.
1: l'avenir. Bonne chance à vous, Cédric Leguerne.
0: Merci à vous.
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4: Quand j'ai appris le voyage du pape Léon XIV, j'ai eu une grande joie. Tout de suite, je me suis dit, j'y vais. Et je me suis dit, allez, il faut que tous les chrétiens d'Ille-et-Vilaine y aillent. Ça sera un moment extraordinaire de joie, un moment extraordinaire de rencontre, un moment extraordinaire de ferveur, un moment extraordinaire avec une parole qui nous sera adressée à chacun et à chacune, qui que nous soyons. Venez avec moi tous, on trouvera les moyens pour que tout le monde puisse venir. Je pense que ça va nourrir en chacun de nous notre vie spirituelle, notre chemin de foi, d'espérance. C'est formidable. Venez à Paris, venez à Lourdes si vous le pouvez.
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5: Bienvenue à la librairie Sapristi à Brest. C'est donc une association, une librairie associative et solidaire où on trouve des livres, des CD, des DVD, des vinyles à moindre coût et tout ça dans l'objectif de diffuser la culture à Brest et ses alentours, mais aussi de permettre via le bénévolat et un petit peu l'emploi à des personnes de se remobiliser ou de trouver une activité pour s'occuper au quotidien.
6: Alors vous avez bien résumé les choses, Maël Cordeau, vous êtes responsable de Sapristi, mais on va rentrer un peu plus dans les détails dans cette émission sur RCF. On a toutes sortes d'ouvrages, hein. Vous avez dit des livres, des disques vinyles aussi.
5: On a effectivement tout un tas de choses et on est très content puisqu'on a de plus en plus de gens qui nous font des compliments sur les livres qu'on a, puisqu'on a toute une phase où donc on collecte les livres, les bénévoles vont les traiter, donc on va les trier, on va les catégoriser, mettre des prix, et donc pour nous c'est important en fait de proposer un vrai espace boutique, un vrai espace librairie assez cosy, j'ai envie de dire, pour que les gens s'y sentent bien, à la différence de recyclerie, mais c'est un choix aussi de disposition qui vont elles plutôt avoir des grands entrepôts où on aligne les livres. Nous on a fait ce choix d'aller se spécialiser dans le livre et de proposer une librairie où on a le droit de s'asseoir, on a le droit de discuter, on n'est pas obligé d'acheter non plus. Voilà, ça doit être aussi un espace de vie. On a donc des vinyles, effectivement, il y a Charles Dumont, beaucoup de Charles Dumont, on a aussi de la musique classique. Les vinyles, c'est pas notre spécialité, mais on en propose, c'est important, puisque souvent c'est des collectionneurs qui viennent chercher, voir s'il n'y a pas des petites pépites. On a Dave. Mais c'est toujours bien d'avoir aussi ce support, puisqu'en fait il est souvent enfermé dans les placards, et puis les gens s'en rendent compte, et puis après ils les sortent et ils nous les amènent.
6: Alors comment est née la librairie Sapristi, Maël Cordeau? Donc l'association existe depuis 7 ans, mais la librairie, la première, est née dans le quartier de Recouvrance à Brest. Il y en a une deuxième à la PAM, donc le tiers-lieu qui est situé au centre-ville de Brest.
5: C'est donc Baptiste, le fondateur, qui lui a eu une expérience dans un lieu similaire en Normandie, où il y avait des personnes, donc c'est un chantier d'insertion pour des personnes en situation de handicap, et donc il y avait le livre à côté, et il faisait quasiment la même activité, et en fait il s'est dit que c'était un support vraiment intéressant pour aller créer le contact et pouvoir commencer à échanger avec les gens, et d'où l'idée. Donc lui il a déménagé à Brest et il s'est dit que Brest c'était un terrain de jeu idéal pour essayer ce concept, donc c'est né comme ça. Et en fait le livre permet vraiment, quand on est timide, quand on n'est pas très à l'aise, quand on rencontre une nouvelle personne, ça permet d'aller dire moi j'ai lu ce livre-là, j'ai aimé telle chose, et puis au fur et à mesure en fait on s'ouvre un petit peu, et puis après au bout de quelques créneaux ensemble, et en fait on parle un peu de soi, et puis on se découvre, et puis le livre a joué son rôle de support justement.
6: Ça veut dire que grâce à vous, d'autres personnes lisent, ou des gens qui n'ont jamais ouvert un bouquin s'y mettent?
5: Et grâce à nous, je sais pas, peut-être, parce qu'on essaie, c'est aussi l'enjeu, c'est aussi de montrer le livre, c'est un objet qu'on a tendance quand même à essayer de mettre dans le placard. Nous, on essaie de le montrer, on essaie de le sortir pendant des événements. Ce que je constate, moi, c'est que il y a pas mal de gens qui viennent chez nous parce qu'ils se remettent à la lecture et que ils souhaitent relire tous les classiques, et ça commence à être un budget, et donc en fait ils viennent et puis ils nous demandent de leur faire une pile de classiques pour pouvoir les lire à moindre coût.
6: Ah, parce qu'il y a aussi ce conseil alors qu'on ne trouve pas forcément en médiathèque ou en librairie.
5: Alors nous on n'est pas experts, on n'est pas libraire, on a des bénévoles qui ont eu une expérience de libraire, mais on vient plutôt avec notre passion, ce qu'on a lu. On essaie de guider les gens quand même quand ils ont besoin d'un conseil.
6: Alors il y a des best-sellers, je vois La Femme de ménage ici, et puis sur les étagères, est-ce qu'on peut faire le tour? Je vois des livres anciens là, un peu plus haut.
5: Oui, on va pas spéculer dessus. Le but c'est qu'il reste accessible. Je pense à une série de livres qui valaient plusieurs centaines d'euros. Nous le but c'est quand même de permettre à des gens qui souhaitent se procurer des livres anciens de grande valeur, les gens peuvent avoir accès aussi à ça. Forcément parfois les prix vont être un peu plus élevés parce qu'on a des livres qui viennent du 19e siècle, mais on essaie de rester dans des choses cohérentes.
6: Donc des livres en langues étrangères aussi, et des livres en grand caractère.
5: Oui. Les langues étrangères, c'est de plus en plus demandé, notamment par les touristes. On en a beaucoup qui passent ici parce que Recouvrance, il y a la Tour Tanguy, les Capucins, donc ça fait un petit peu point de chute. Et puis tous les gens qui souhaitent se mettre à lire en langue étrangère. On a beaucoup d'anglais, d'allemand. Et les livres en grand caractère et les livres audio aussi, ça c'est important. Les livres grand caractère, Ça touche pas mal de monde, mine de rien. Ça permet en fait d'avoir un texte plus gros, plus aéré, et de pouvoir continuer à lire. Et puis maintenant, il y a des livres très célèbres. L'autre jour, il y a une dame qui était contente de trouver pour sa mère Fred Vargas. Donc il y a des choses actuelles. Et les livres audio, c'est pareil. Il y a des gens qui ne peuvent pas lire.
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6: Alors on continue sur RCF dans l'émission Commune Planète à discuter avec vous, Maëlle Cordeau, responsable de l'association Sapristi à Brest. Alors les livres viennent d'où ?
5: Alors ils viennent principalement des particuliers, à 70%, enfin en tout cas c'était le cas en 2025. Donc majoritairement en boutique ou lors d'événements de collecte qu'on a pu faire avec d'autres partenaires. Mais sinon les médiathèques aussi nous en donnent via des conventions, hein, parce qu'on ne peut pas vendre un livre de médiathèque hors convention, c'est assez encadré. Et ensuite effectivement les particuliers peuvent donc rentrer tous les jours en boutique, nous déposer des livres dans la limite de 100 livres par personne par jour, parce que sinon on est vite débordé. On a quelques critères parce que nous on recycle pas les livres, donc les livres très abîmés en fait moi j'ai envie de dire ils méritent plus d'aller dans un bac à recyclage papier, parce qu'on peut vraiment plus rien en faire quand ils sont déchirés, quand ils sont décousus, là ça n'a plus de sens, il faut les recycler.
6: Ils auront une deuxième vie alors.
5: Ils auront une deuxième vie sous une autre forme, et puis nous on plafonne un petit peu en capacité de collecte, il y a vraiment beaucoup de livres, parfois c'est un petit peu déprimant de voir autant de livres circuler, il y en a vraiment trop. Et donc on est obligé de se limiter sur certains critères, on va pas prendre les manuels scolaires parce que ils sont désuets en limite presque à la sortie du manuel scolaire. Donc il y a des choses qu'on peut pas prendre.
6: Alors là justement on va embrayer sur le côté écologique des choses, parce que quand vous disiez que les livres avaient une deuxième vie, c'est aussi la volonté de limiter la production d'ouvrages alors.
5: C'est de montrer qu'il y a tous ces livres qui existent. Moi, personnellement, je comprends pas pourquoi on continue de produire dans de nouvelles éditions, je sais pas, Victor Hugo, par exemple. Les livres sont là, ils existent, ils continuent d'être diffusés, ils continuent d'être aimés.
6: Et ils existent en numérique aussi.
5: Aussi. Alors pourquoi on continue de produire tous les ans une nouvelle édition, et surtout une édition collège avec un dossier spécifique qui est demandé par les enseignants? Pour moi c'est une sorte d'aberration écologique en fait de continuer. Le secteur du livre souffre, les libraires le disent, dans les médiathèques aussi c'est dit, il y a trop de livres produits et donc les livres tournent très vite, parfois n'ont même pas le temps d'être consultés. Il me semble que j'avais lu, je crois c'est en moyenne, un livre dans une librairie peut rester 40 jours sur une table et après il faut le voir partir.
6: Au pilon.
5: Au pilon. C'est du papier, ça vient du vivant et ça pose question.
6: La librairie Sapristi à Brest, Maëlle Cordeau, privilégie aussi les rencontres pour tisser le lien social.
5: Alors nous ça se passe en deux temps, on a ce qui se passe en interne entre les bénévoles, on a des moments conviviaux, on a tous les mois ce qu'on appelle le Sapristi Déj. C'est à la fois un moment où les bénévoles se retrouvent pour prendre des nouvelles, et puis c'est aussi un moment où en fait on planifie le mois suivant de l'association, les événements, est-ce qu'il y a eu une coquille dans le fonctionnement de l'association, etc.
6: Vous avez 200 bénévoles ?
5: Oui, donc souvent les Sapristi Déj c'est une vingtaine de bénévoles qui sont là. C'est déjà bien pour faire une sorte de réunion. Et puis après, il y a des événements conviviaux. Par exemple, les marinades qu'on a pu créer il y a 4 ans maintenant, je crois. C'est une déclaration d'amour au quartier, de montrer que c'est un beau quartier, c'est chouette, c'est festif. Il y a souvent du catch, ça plaît beaucoup. Là, il y a une course de chevaux mécanique. Enfin, voilà, il y a tout un tas de choses. Une course de gens de café. Nous, on vend des livres. Le but, c'est de célébrer le quartier. Ça fonctionne de mieux en mieux, donc c'est très chouette. Et après, donc on a ces événements, et puis on essaie de proposer vers l'extérieur, par exemple, des rencontres avec des auteurs locaux. Et puis après, on essaie aussi de répondre aux sollicitations. On nous invite pour venir vendre des livres. Et en fait, c'est les bénévoles qui participent à créer du lien social en allant vers les gens, en parlant avec eux, en les invitant à nous rejoindre aussi.
6: Alors Maëlle, on n'a pas parlé des boîtes à dons. Peut-être qu'on peut les évoquer aussi. Alors c'est désormais un classique dans beaucoup de communes, il y a des boîtes à dons, donc on peut emprunter des livres aussi, alors qu'ici, vous les vendez dans les boutiques.
5: Oui, c'est un choix qui est assumé. Nous, on va vendre en boutique tous les livres qu'on estime, j'ai envie de dire, aptes à la vente, donc en bon état, propre, pas forcément actuel. Hein. Parfois, on a aussi des choses qui ne sont plus éditées et souvent, il y a des gens très, très contents de tomber dessus. Dans les boîtes à dons, c'est plutôt les livres qui sont un peu en dehors de nos critères, qui, y a parfois une page manquante, mais on essaie quand même de faire attention à ce qu'il y ait toutes les pages.
6: Oui, pas le suspense. Hein.
5: C'est ça, ils sont cornés, ils sont parfois un peu tachés. C'est aussi d'essayer de faire continuer de diffuser le livre, parce que c'est pas parce qu'il a quelques tâches que c'est la fin de sa vie. Donc on le diffuse de cette manière. Et donc on a trois boîtes à dons, pardon. On en a une là accrochée sur la façade.
6: Donc 10 rue de la Porte à Brest, hein,
5: c'est ça.
6: Au pied du pont de Recouvrance.
5: Une très grande à la PAM, dans le jardin qui était la rue Louis-Aymon. Et on en a aussi une à la maison des associations, où on peut déposer des livres et non, après on les récupère.
6: Et dans le même esprit des boîtes à dons, on peut aussi s'installer sur une chaise ou sur le fauteuil ici pour découvrir des ouvrages. On peut donc lire pendant une heure, deux heures, trois heures, passer une après-midi ici ?
5: Oui, oui, tout à fait, c'est fait pour. Mais c'est vrai que maintenant, quand on rentre dans un commerce, il y a vite le rapport à l'achat. Et en fait, les gens n'osent plus s'installer, ouvrir un livre. C'est tout à fait possible. Et c'est même, j'ai envie de dire, c'est même recommandé, parce que ça permet justement d'aller engager une conversation, de discuter du livre ou d'autres choses. Et on a beaucoup d'habitués qui viennent pour justement pour lire. Parfois ils déposent le livre, parfois ils reviennent l'acheter plus tard parce qu'en fait ça leur a vraiment plu.
6: Et quand ils l'achètent, est-ce qu'ils viennent le donner ensuite, une fois qu'ils l'ont lu, est-ce qu'ils font don à l'association ?
5: Par exemple, sur les polars bretons, ça c'est quelque chose qui revient beaucoup. Les gens les achètent, nous les ramènent, et donc en fait ils circulent. Et pour avoir posé la question, la plupart voient ça un peu comme une forme d'abonnement, pour une médiathèque, et en même temps une forme de soutien pour l'association.
6: Et ici, est-ce qu'il faut s'abonner ?
5: Pas du tout, comme un commerce, on rentre, on peut acheter ses livres et repartir. Mais après, c'est possible, on est une association, de devenir bénévole ou d'adhérer pour nous soutenir. Maintenant, on est une association d'intérêt général, donc on peut aussi émettre des reçus fiscaux si des gens souhaitent nous soutenir via ce format.
6: On va terminer cette émission Commune Planète sur RCF, Maëlle Cordeau, en annonçant un événement prévu pour la fin octobre, alors avec plusieurs associations. Vous allez promouvoir le réemploi, et vous, ce sera à travers le livre.
5: Remade in Brest, c'est donc une déambulation entre donc toutes les structures des réemploi de Brest, donc la recyclerie un peu d'air, la pince, la réserve de matériaux, les insolites, Brest en jouet, nous-mêmes. L'idée, c'est de toujours de parler de réemploi, de montrer tout ce qu'on peut faire à partir d'un livre qui est en fin de vie, à partir de vêtements, essayer de démocratiser le réemploi. C'est pas sale, y a plein d'objets qui sont encore utilisables, on peut faire tout un tas de choses, et donc y a des ateliers aux insolites. Il faut suivre l'actualité des insolites là depuis le mois d'août jusqu'au mois d'octobre, et puis au mois d'octobre, le dernier week-end, il y aura un événement pour vraiment finaliser ce projet et continuer d'informer le public sur cette thématique.
6: On va sur le site internet aussi alors pour se renseigner.
5: Oui, sur notre site internet, il y aura donc une présentation de l'association et surtout toute la procédure en fait pour donner ces livres. Tout est expliqué, il suffit de bien suivre les étapes et puis après on peut passer la porte, déposer ses livres et souvent repartir avec d'autres.
6: Donc on n'oublie pas le sac.
5: Oui.
6: Merci Maëlle Cordeau pour cette visite de Sapristi. Cette émission Commune Planète se termine sur RCF. Merci de nous avoir écoutés et à la semaine prochaine.

Balade musicale sur RCF. Aujourd'hui, nous allons évoquer l'alto. Du quatuor à cordes, on connaît la brillance et la virtuosité du violon. À l'autre extrémité, la rondeur et la profondeur du violoncelle semblent sans limite. Entre les deux, un espace qui réunit les couleurs de l'un et de l'autre. Un violon un peu plus grand, qui se porte comme lui, j'ai nommé l'alto. Il ne joue pas le premier rôle et tardera à avoir l'autonomie de son modèle. Peu de concertos en comparaison de son aîné. Cependant, cette demi-teinte très automnale va susciter quelques très belles pages. Berlioz va imaginer une symphonie avec alto principal qu'il intitulera « Harold en Italie ». L'immense Paganini devait en être le créateur. Mais celui-ci, très déçu du peu de virtuosité que lui conférait la partie d'alto, le dédaigna et ne le joua pas. C'est que Berlioz avait bien cerné les qualités de l'alto sans vouloir lui donner ce qu'il ne pouvait pas offrir. Écoutons.

autour de l'alto aujourd'hui sur Balade Musicale. Nous venons d'écouter d'Hector Berlioz, Harold en Italie, opus 16, le troisième mouvement, intitulé « Sérénade d'un montagnard des Abruzzes ». Interprété par Gérard Cossé, à l'alto, l'orchestre révolutionnaire et romantique, sous la direction de John Elliott Gardiner, un enregistrement Philips de 1996. Paul Hindemith, compositeur allemand exécré par les nazis, était lui-même altiste. En janvier 1936, Paul Hindemith était à Londres pour préparer la création de son concerto pour alto. La veille de la représentation, le roi George V meurt et toute l'Angleterre est en deuil. Voulant partager cette tristesse, Hindemith s'isole et en 6 heures, il écrit sa Trauermusik, musique funèbre. Il en assura lui-même la partie d'alto soliste en concert dans un studio de la BBC dès le jour suivant et tous les musiciens eurent les larmes aux yeux. Spontanée et émouvante, elle reste sa composition la plus célèbre. Les 4 mouvements s'achèvent sur le choral « Devant ton trône, je comparais ».

Balade musicale sur RCF. Nous venons d'entendre de Pauline de Mitte la Trauermusik, musique funèbre, interprétée par le soliste Yuri Bashmet, les solistes de Moscou, un enregistrement RCA de 1991. Le caractère intimiste de l'alto n'a pas échappé au génie de Robert Schumann. En 4 jours, le compositeur écrit les 4 mouvements des Märchenbilder, contes de fées, opus 113 pour alto et piano. Ce sont des pièces de caractère où l'alto nous raconte une histoire, à chacun de laisser courir son imagination. Je vous en propose les mouvements 1 et 3.

Balade musicale sur RCF de Robert Schumann. Nous venons d'entendre deux mouvements des Märchenbilder par Vinciane Béranger, alto, Anne-Lise Castaldi au piano. Un enregistrement Zigzag Territoire de l'année 2000. Nous achèverons ce rapide survol par un autre compositeur altiste, il ne s'agit pas moins que Jean-Sébastien Bach lui-même. Dans le concerto brandebourgeois numéro 6, deux altos dialoguent sur les cimes. On peut imaginer que Bach destinait une des deux parties au prince Léopold d'Anhalt-Köthen, ami et protecteur du compositeur, lui-même altiste. Je vous en propose le deuxième mouvement, mouvement lent.

Balade musicale autour de l'alto, dont nous venons d'entendre de Jean-Sébastien Bach le concerto brandebourgeois numéro 6 et son deuxième mouvement par Reinhard Goebel et Karl-Heinz Stieb alto. L'ensemble Musica Antiqua Köln, un enregistrement archive de 1986. La semaine prochaine, nous retrouverons les regards nordiques et en évoquant particulièrement la personnalité de Carl Nielsen, en vous remerciant pour votre fidélité à la semaine prochaine.

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2: Il est 14h30 sur RCF Notre-Dame. Merci d'être avec nous comme chaque jeudi maintenant. On va prier pour tous ceux qui sont malades. Direction la basilique Notre-Dame des Victoires.

La messe pour les malades en direct de la basilique Notre-Dame des Victoires qui va commencer dans quelques instants. Vous êtes bien sur RCF Notre-Dame à 14h30, votre rendez-vous comme chaque jeudi. C'est la messe pour les malades

0: Au nom du Père et du Fils et du Saint-Esprit, le Seigneur soit avec vous. Soyez les bienvenus dans cette basilique. Nous allons prier pour les malades d'entre vous. Nous allons prier aussi pour tous les malades qui nous écoutent à la radio et sur la chaîne internet de la basilique. Nous allons prier le Seigneur de faire du bien à chacun d'entre vous. Et le Seigneur nous l'a promis, il fera du bien à tous. Alors pour que cela soit se réalise, il est indispensable que nous nous reconnaissions pécheurs. Je confesse à Dieu Tout-Puissant. Je reconnais devant vous, frères et sœurs,
1: que j'ai péché en pensée, en parole, en action.
0: Que Dieu Tout-Puissant nous fasse miséricorde, qu'il nous pardonne nos péchés et nous conduise à la vie éternelle. Amen.

0: Prions. Seigneur Dieu, tu as voulu que ton Fils unique porte nos infirmités pour montrer la force cachée dans la faiblesse et dans la patience humaine. Toi qui es bon, exauce nos prières pour nos frères et sœurs malades. À ceux qui sont accablés par les douleurs, les souffrances et la maladie, donne de découvrir qu'ils font partie de ceux que l'on proclame bienheureux. Accorde-leur de se savoir unis au Christ souffrant pour le salut du monde, lui qui vit et règne avec toi, dans l'unité du Saint-Esprit, Dieu pour les siècles des siècles.
1: Lecture de la lettre de saint Paul apôtre aux Colossiens. Frères, puisque vous avez été choisis par Dieu, que vous êtes sanctifiés, aimés par lui, revêtez-vous de tendresse et de compassion, de bonté, d'humilité, de douceur et de patience. Supportez-vous les uns les autres et pardonnez-vous mutuellement si vous avez des reproches à vous faire. Le Seigneur vous a pardonné, faites de même. Par-dessus tout cela, ayez l'amour, qui est le lien le plus parfait. Et que dans vos cœurs règne la paix du Christ, à laquelle vous avez été appelés, vous qui formez un seul corps. Vivez dans l'action de grâce. Que la parole du Christ habite en vous dans toute sa richesse. Instruisez-vous et reprenez-vous les uns les autres en toute sagesse. Par des psaumes, des hymnes et des chants inspirés, chantez à Dieu dans vos cœurs votre reconnaissance. Et tout ce que vous dites, tout ce que vous faites, que ce soit toujours au nom du Seigneur Jésus, en offrant par lui votre action de grâce à Dieu le Père. Parole du Seigneur.

Le Seigneur soit avec vous. Évangile de Jésus-Christ selon saint Luc. En ce temps-là, Jésus déclarait à ses disciples : « Je vous le dis, à vous qui m'écoutez, aimez vos ennemis, faites du bien à ceux qui vous haïssent, souhaitez du bien à ceux qui vous maudissent, priez pour ceux qui vous calomnient. À celui qui te frappe sur une joue, présente l'autre joue. À celui qui te prend ton manteau, ne refuse pas ta tunique. Donne à quiconque te demande. À qui prend ton bien, ne le réclame pas. Ce que vous voulez que les autres fassent pour vous, faites-le aussi pour eux. Si vous aimez ceux qui vous aiment, quelle reconnaissance méritez-vous ? Même les pécheurs aiment ceux qui les aiment. Si vous faites du bien à ceux qui vous en font, quelle reconnaissance méritez-vous ? Même les pécheurs en font autant. Si vous prêtez à ceux dont vous espérez recevoir en retour, quelle reconnaissance méritez-vous ? Même les pécheurs prêtent aux pécheurs pour qu'on leur rende l'équivalent. Au contraire, aimez vos ennemis, faites du bien et prêtez sans rien espérer en retour. Alors votre récompense sera grande et vous serez les fils du Très-Haut. Car celui qui est bon pour les ingrats et les méchants, il est bon pour les ingrats et les méchants. Soyez miséricordieux comme votre Père est miséricordieux. Ne jugez pas et vous ne serez pas jugés. Ne condamnez pas et vous ne serez pas condamnés. Pardonnez et vous serez pardonnés. Donnez et on vous donnera. C'est une mesure bien pleine, tassée, secouée, débordante, qui sera versée dans le pan de votre vêtement. Car la mesure dont vous vous servez pour les autres servira de mesure aussi pour vous. »

Chers frères et sœurs, nous nous situons dans le contexte du sermon sur la plaine, qui est en parallèle avec le sermon sur la montagne. Vous savez où il y a les béatitudes ? Et la thèse centrale de ce passage, c'est une invitation à entrer dans la logique de Dieu. Quelle est la logique de Dieu ? Il existe, pour les philosophes, on est obligé d'utiliser les catégories philosophiques, notamment d'un philosophe qui s'appelle Aristote, un philosophe grec, qui nous dit qu'il existe trois types d'amour. Et ces trois types d'amour sont bons, ils font partie de la vie humaine, de la personne humaine, et ils sont bons, Dieu nous a créés comme ça. Trois types d'amour, trois façons d'aimer. Première façon d'aimer, l'éros. L'éros, c'est aimer la bonne chair, c'est aimer les bons repas, c'est aimer un bon vêtement, c'est aimer une bonne musique, c'est aimer une bonne peinture, c'est aimer, vous voyez, c'est tout ce qui est au niveau du sens, tout ce qui est au niveau des sens. Et c'est bien, c'est bon. Si le bon Dieu a créé les fruits, c'est pour qu'on en profite, vous voyez, c'est si le bon Dieu a créé des gens talentueux pour fabriquer des plats extraordinaires, c'est que c'est bon. Deuxième étape, l'amour d'amitié, qu'on appelle aussi l'amour philia. L'amour d'amitié, c'est deux personnes qui sont amies parce qu'ils partagent le même intérêt. C'est deux copains à la pêche qui sont capables de passer des milliers d'heures l'un à côté de l'autre sans rien se dire, à mettre le fil de canne à pêche dans la flotte pour attendre le poisson, et ils sont contents. Ils sont contents. Et observez les choses, hein. Il y a énormément de gens qui vivent cet amour d'amitié et qui en sont tout à fait conscients. Approchez-vous des terrasses de café avant un match de foot le mercredi soir. Vous allez voir, hein, c'est étonnant, hein. Ils sont tous en train de parler de foot. Mais qui parle de foot ? Ben, des amis qui partagent cette passion, le foot. Et c'est important, c'est nécessaire. De même qu'on adore parler musique entre musiciens. De même qu'on adore parler peinture entre peintres. De même qu'on adore parler... Et vous voyez, cet amour philia, il est bon. Il est bon, mais il n'est pas le seul. Il existe un amour qui est encore plus haut. Encore plus haut que l'amour d'Eros, encore plus haut que l'amour philéa, c'est l'amour d'agapé. C'est le fameux amour dont parle Jésus quand il s'adresse à Pierre et qui lui dit « Pierre, m'aimes-tu ? » « Pierre, m'aimes-tu d'amour, d'un amour éternel ? » « Pierre, m'aimes-tu d'un amour qui dépasse la réciprocité naturelle ?» Parce que vous voyez, un amour, l'amour de Dieu, il dépasse le partage d'une passion entre copains. L'amour de Dieu, il est capable d'aimer sans attendre de retour. C'est exactement ce que vous pratiquez avec vos enfants. Alors sans forcément en avoir conscience quand ils ont 2 ans, mais dès qu'ils ont 15 ans, c'est sûr, là, si vous avez décidé de les aimer, c'est pas forcément pour un retour. Vous voyez ce que je veux dire ? Vous décidez d'aimer, point, quel que soit le retour. C'est ça l'amour de Dieu. Et dans ce degré-là, on peut aller très très loin, et le Seigneur veut qu'on aille très très loin, parce que c'est comme ça que lui nous aime. Lui n'attend pas de retour de notre part. Il aime bien la réciprocité, c'est vrai, mais pas pour un intérêt commun, c'est parce que c'est lui... Et c'est parce que c'est moi, hein. C'est ce que a tenté d'essayer d'expliquer Montaigne avec son ami la Boétie. Parce que c'était lui, parce que c'était moi. On ne peut pas l'expliquer autrement que par le partage du désir de se donner à l'autre, de donner son cœur à l'autre. Alors, dans l'Écriture, il y a des variations de cet amour. Le peuple juif a lui-même fait cette expérience.
Au début, vous savez, c'était la règle du œil pour œil, dent pour dent. C'est-à-dire que je te donne, mais tu me donnes en retour à la hauteur de ce que je te donne. Alors, en négatif, c'est je te casse une dent, t'as le droit de me casser une dent. C'est déjà mieux que la loi du plus fort, hein. C'est déjà beaucoup mieux. Mais le Seigneur veut qu'on aille beaucoup plus loin. Il existe une règle qui s'appelle la règle d'or, c'est tu ne feras pas à autrui ce que tu ne voudrais pas qu'on fasse pour toi. Mais ça, c'est la règle minimum. Le Seigneur veut qu'on aille beaucoup plus loin. Il veut qu'on aime les ennemis. Le Seigneur veut qu'on aime ceux qui nous font du mal. Alors n'allez pas chercher un pseudo-Hitler qui se traînerait entre deux couches de la société, hein. Prenez tout simplement la personne qui ne fait pas son job dans votre journée et dont vous dépendez. Je pense à l'infirmière qui est en train de soigner ou qui devrait vous soigner, qui devrait par exemple vous raser et qui vous rase mal. Je vise personne. Mais c'est très difficile. Imaginez, vous avez 90 ans, vous ne pouvez pas vous raser vous-même, l'infirmière ne fait pas son boulot, c'est tous les jours. Et chaque jour, elle se loupe, et chaque jour, vous êtes blessé. Bah, à la fin, c'est ce qu'on appelle un ennemi. Et ça, c'est tous les jours. Alors, on peut imaginer des tas de versions. Vous souhaitez assister à la messe, mais vous êtes obligé d'entendre le sermon du Père Antoine d'Augustin. Boum! Mais ça vous va pas, parce que vous aimez pas son style, vous aimez pas sa voix, vous aimez pas quand il raconte des blagues, vous aimez pas, ça vous énerve. Ben clairement, je deviens votre ennemi. D'autant plus que vous voulez assister absolument à la messe pour les malades et à Notre-Dame des Victoires, parce que vous aimez follement Notre-Dame des Victoires. Ben je deviens votre ennemi. Heureusement, ça n'empêchera pas Dieu de se donner à vous. Mais n'empêche que c'est pas facile à vivre. Et faut reconnaître, chers frères et sœurs, soyons honnêtes, on a tous des ennemis. Nous, on a des ennemis ici à Notre-Dame des Victoires, hein, ma sœur. C'est les enfants. Je rigole. Hein ? Elle ne sait pas où je vais en venir. Évidemment, ce n'est pas les enfants que la sœur a au caté. Je dis ça parce que le caté est ouvert et que c'est le moment d'inscrire ses enfants au caté, si vous voyez ce que je veux dire. C'est une séquence pub. Non, c'est les enfants qui jouent au foot jusqu'à 23h le soir. Ça fait un boucan de dingue. La mairie de Paris ne répond pas. Ça fait 43 millions de fois qu'on leur explique le problème et ne répond pas. Mais quand vous habitez dans la rue, ça résonne. Et au troisième étage où habitent les sœurs, je vous assure que... Hein ? Vous voyez ces petits yeux qui se baissent comme ça pour dire... Ben c'est, les enfants deviennent des ennemis. Et comme ça, chers frères et sœurs, on peut multiplier les ennemis dans la journée. Si on ne se décide pas à vivre ce que le Seigneur veut que nous vivions, eh bien ça crée une société invivable. Il faut donc vraiment commencer à aimer nos ennemis. C'est ça notre l'originalité chrétienne. Comment on fait ? Eh bien c'est impossible à l'homme d'aimer les ennemis. Pour l'homme c'est impossible, on a juste envie de leur couper la tête. Il faut être honnête aussi là. Pas la tête, pas... Si, bon. Il y a des moments où on a envie... Alors on entretient de la rancœur à la place, qui est une autre façon de leur couper la tête. Hein. Quand on se met en colère, c'est une autre façon de couper la tête des gens. Voilà, madame, vous voyez ce que je veux dire. Il n'y a que le Seigneur qui peut nous sauver de cette situation. Et c'est là que veut en venir Jésus, bien sûr. Demande-moi de venir combattre en toi. Demande-moi de venir aimer en toi. Et j'aimerai en toi. Et j'aimerai en toi tes ennemis. Mais je ne peux pas le faire sans que tu l'acceptes. Et c'est ça que le Seigneur veut que nous fassions aujourd'hui. Que nous lui disions, Seigneur, aide-moi parce que je ne peux pas combattre seul.
J'ai besoin de ta puissance. J'ai besoin de ta puissance d'amour. J'ai besoin de ta présence. J'ai besoin que tu renouvelles mon regard sur les gens qui m'entourent. Demandons à la Sainte Vierge de nous aider à comprendre ce mystère de la charité, qui est un mystère immense et qui est le seul qui peut vraiment nous combler. Amen.

Prions ensemble au moment d'offrir le sacrifice de toute l'Église. Seigneur Dieu, de ta volonté dépend le cours de notre existence. Accueille nos prières et nos sacrifices offerts pour implorer la miséricorde en faveur de nos frères et sœurs qui sont malades. Tandis que nous craignons pour leur santé, puissions-nous nous réjouir de leur guérison par le Christ notre Seigneur. Le Seigneur soit avec vous. Élevons notre cœur. Rendons grâce au Seigneur notre Dieu. Vraiment, il est juste et bon pour ta gloire et notre salut de t'offrir notre action de grâce toujours et en tout lieu. Seigneur, Père très saint, Dieu éternel et tout-puissant. Dans ta bonté, tu as créé l'homme et comme il avait mérité la condamnation, tu l'as racheté dans ta miséricorde par le Christ notre Seigneur. Par lui, les anges célèbrent ta grandeur et les esprits bienheureux adorent ta gloire. Par lui s'inclinent devant toi les puissances d'en haut et tressaillent d'une même allégresse les innombrables créatures des cieux. À leur hymne de louange, laisse-nous joindre nos voix pour chanter et proclamer.

Toi qui es vraiment saint, toi qui es la source de toute sainteté, Seigneur, nous te prions. Sanctifie ces offrandes en répandant sur elles ton esprit, qu'elles deviennent pour nous le corps et le sang de Jésus le Christ, notre Seigneur. Au moment d'être livré et d'entrer librement dans sa passion, il prit le pain, il rendit grâce et le rompit et le donna à ses disciples en disant « Prenez et mangez-en tous, ceci est mon corps livré pour vous. » De même, après le repas, il prit la coupe. De nouveau, il rendit grâce et la donna à ses disciples en disant « Prenez et buvez-en tous, car ceci est la coupe de mon sang, le sang de l'Alliance nouvelle et éternelle, qui sera versé pour vous et pour la multitude en rémission des péchés. Vous ferez cela en mémoire de moi. »

0: En faisant ainsi mémoire de la mort et de la résurrection de ton Fils, nous t'offrons, Seigneur, le pain de la vie et la coupe du salut, et nous te rendons grâce, car tu nous as estimés dignes de nous tenir devant toi pour te servir. Humblement, nous te demandons qu'en ayant part au corps et au sang du Christ, nous soyons rassemblés par l'Esprit Saint en un seul corps. Souviens-toi, Père, de ton Église répandue à travers le monde. Fais-la grandir dans ta charité en union avec notre pape Léon, notre évêque Laurent et tous les évêques, les prêtres et les diacres. Souviens-toi aussi de nos frères et sœurs qui se sont endormis dans l'espérance de la résurrection et souviens-toi dans ta miséricorde de tous les défunts. Accueille-les dans la lumière de ton visage. Sur nous tous, enfin, particulièrement sur Patricia et Bataoya, nous implorons ta bonté. Permets qu'avec la Vierge Marie, la bienheureuse Mère de Dieu, avec Saint Joseph, son époux, les apôtres et tous les saints qui ont fait ta joie au long des âges, nous ayons part à la vie éternelle et que nous chantions ta louange et ta gloire par ton Fils, Jésus, le Christ. Par lui, avec lui et en lui, à toi, Dieu le Père Tout-Puissant, dans l'unité du Saint-Esprit, tout honneur et toute gloire pour les siècles des siècles. Amen. Comme nous l'avons appris du Sauveur et selon son commandement, nous aimons dire, notre Père, qui es aux cieux, que ton nom soit saint, que ton règne vienne, que ta délivre-nous de tout mal, Seigneur, et donne la paix à notre temps. Soutenus par ta miséricorde, nous serons libérés de tout péché, à l'abri de toute épreuve. Nous qui attendons que se réalise cette bienheureuse espérance, l'avènement de Jésus-Christ, notre Sauveur. Seigneur Jésus-Christ, tu as dit à tes apôtres, « Je vous laisse la paix, je vous donne ma paix. » Ne regarde pas nos péchés, mais la foi de ton Église. Pour que ta volonté s'accomplisse, donne-lui toujours cette paix et conduis-la vers l'unité parfaite, toi qui vis et règnes pour les siècles des siècles. Amen. Que la paix du Seigneur soit toujours avec vous.
1: Et avec
0: frères et sœurs, dans la charité du Christ, donnez-vous la paix. Amen.

0: Seigneur Jésus-Christ, que cette communion à ton corps et à ton sang n'entraîne pour moi ni jugement ni condamnation, mais que par ta bonté, elle soutienne mon esprit et mon corps et me donne la guérison. Voici l'agneau de Dieu, voici celui qui enlève les péchés du monde. Heureux les invités au repas des noces de l'agneau.
1: Seigneur, je ne suis pas digne de te recevoir, mais dis seulement une parole.

Prions encore. Seigneur Dieu, vrai rempart de la faiblesse humaine, manifeste à nos malades la force de ton secours, afin que, soutenus par ta miséricorde, ils puissent revenir guéris au milieu de ton assemblée sainte, par le Christ notre Seigneur. Je vous invite maintenant à venir auprès de cet autel. Nous allons prier pour vous si vous êtes malade en particulier. Et pendant que vous marchez vers l'autel, je voudrais vous parler d'une chose. C'est de la façon de communier au corps du Christ. Au moment où nous communions au corps du Christ, nous posons un acte d'amour. Nous recevons Jésus en nous. Voilà, ce n'est pas un acte de pénitence, c'est un acte d'amour. Alors certains d'entre vous communient à genoux, qui est un acte de pénitence. À la rigueur, vous faites comme vous voulez. C'est votre cœur et le cœur de Jésus. Mais assurez-vous de pouvoir remonter à la surface. Ça ne vous viendrait pas à l'idée de sauter dans une rivière sans pouvoir nager. Ben, il y en a, ils se mettent à genoux, ils ne sont pas sûrs du tout de remonter à la surface. Il faudrait un treuil. Et on n'est pas équipé. Alors la seule chose que je vous demande, c'est que la prochaine fois, eh ben, communier debout, c'est tout aussi sain. Je m'adresse à tous ceux qui ont des maladies des genoux, tous ceux qui ont des maladies des dos, du dos, etc., etc. Soyons humbles. Voilà, c'est le petit coup de gueule du Père Antoine après la communion. Ce qui n'empêchera pas le Seigneur de faire des merveilles dans votre cœur. Et dans votre corps, je l'espère. Le Seigneur soit avec vous. Dans ton amour, Seigneur notre Père, toi qui ne cesses de garder dans ta bonté sans borne ceux que tu as créés, regarde maintenant nos frères et sœurs qui sont malades et qui souffrent. Redresse-les par ta droite, raffermis-les par ta puissance, apporte-leur le remède, guéris leur souffrance. Ils attendent de toi le soulagement, qu'ils aient le bonheur de l'obtenir par leur foi, par la prière de ton Église et par pure grâce de ta miséricorde, par Jésus le Christ, notre Seigneur. Seigneur, vous bénisse au nom du Père et du Fils et du Saint-Esprit. Amen. On se tourne vers la Sainte Vierge.

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2: Il est 15h15 sur RCF Notre-Dame. Passez un très bon après-midi à notre écoute. On est ensemble et de beaux programmes arrivent. Simon Tatro nous a rejoint. Bonjour Simon.
3: Bonjour Marie-Leïla.
2: Toujours en forme Simon.
3: En pleine forme.
2: En pleine forme.
3: Ouais, et c'est vrai, de belles choses arrivent avec un témoignage d'un portrait, un coup de poing, celui d'Eleanor Bridge, frappée par un cancer du sein. Elle se livre dans Octobre Rage aux éditions Le Duc. Pour elle, quand le cancer frappe, il n'y a ni héroïsme ni leçon, seulement la peur et la rage. Elle sera avec nous tout à l'heure.
2: À 17h11. Un grand merci Simon, à tout à l'heure. Tout de suite, c'est votre halte spirituelle sur RCF Notre-Dame.
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4: Et avec Didier Marigolet, frère Carme Deschaux, couvent de Paris, nous revenons toute cette semaine sur RCF Notre-Dame, sur une pratique de la présence de Dieu. C'est le titre de l'ouvrage de Laurent de la Résurrection, ce religieux du XVIIIe siècle qui inspire aujourd'hui encore le pape dans ses prières. Frère Didier Marigolet, au fond, ce que vient nous dire Laurent de la Résurrection, c'est qu'il ne faut pas attendre d'être dans les bonnes conditions pour tourner son cœur et son regard vers Dieu d'une certaine manière.
5: C'est-à-dire que je tourne mon cœur vers lui tout de suite et lui va achever l'œuvre que je suis en train de faire finalement.
4: Donc c'est un peu un aller-retour en quelque sorte entre notre disposition et puis la conviction aussi que Dieu est toujours avec nous.
5: Dieu est toujours avec nous et il est toujours à l'œuvre, mais il respecte totalement ma liberté. Et que s'il voit que je suis disponible, lui va profiter de cette disponibilité pour se communiquer à moi, pour me donner les aptitudes nécessaires pour pouvoir être attentif à sa présence.
4: Alors j'aimerais qu'on s'arrête sur un exemple intéressant, c'est celui d'Edith Stein, cette femme philosophe allemande, juive, qui est devenue carmélite et qui mourra gazée à Auschwitz le 9 août 1942. Et voici ce qu'elle écrivait. « Ma vie se renouvelle chaque matin et finit chaque soir. C'est pourquoi je ne nourris pas de dessins ni de traces de plans au-delà de la journée. Ce qui signifie que s'il entre dans l'activité quotidienne de faire des prévisions, sans lesquelles le travail d'enseignant, par exemple, serait impensable, l'inquiétude pour le jour à venir n'a pour autant aucune raison d'être. » On n'a pas de raison de s'inquiéter du lendemain.
5: Voilà.
4: Est-ce que ce n'est pas un peu naïf, frère Didier Marigolet, de dire
5: c'est
4: ça de,
5: c'est un peu l'évangile. Ne t'inquiète pas du lendemain, demain s'occupera de lui-même, dit Jésus dans l'évangile. Donc non, je pense que c'est être profondément ancré dans ce moment où nous sommes dans la main de Dieu et nous recevons notre vie de lui. Alors ça n'empêche pas, comme le dit Einstein, que si on travaille, il faut quand même prévoir le travail qu'on a à faire, il faut, etc. Il y a des choses qu'on peut prévoir, mais pas avoir le souci du lendemain, ce qui n'est pas tout à fait la même chose.
4: C'est faire confiance à Dieu, au fond, ce que vous
5: dites. C'est être dans une attitude de confiance, oui. De confiance et de disponibilité.
4: Alors cette confiance, vous la traduisez dans une réflexion que vous avez eue lors de la prédication d'un carême, en vous appuyant sur le livre de Jérémie. Alors le livre de Jérémie, au chapitre 17 et au verset 7, voilà ce que le prophète nous dit. « Béni soit l'homme qui met sa confiance dans le Seigneur, dont le Seigneur est l'espoir. Il sera comme un arbre planté au bord des eaux qui étend ses racines vers le courant. Il ne craint pas la chaleur quand elle vient et son feuillage reste vert. » Il ne redoute pas une année de sécheresse, car elle ne l'empêche pas de porter du fruit. Est-ce que c'est une manière de traverser les épreuves, de traverser le temps, que de mettre sa confiance dans le Seigneur? C'est les termes aussi qu'utilise Jérémie, le prophète.
5: Mettre sa confiance dans le Seigneur, être enraciné en lui, être enraciné dans l'Écriture quelque part, c'est-à-dire la parole de Dieu qui est porteuse de promesses et qui accomplit ses promesses au moment voulu.
4: Alors justement, on évoquait tout à l'heure le fait qu'il ne faut pas attendre que toutes les conditions soient réunies, et le silence, et le lieu, et notre disponibilité, et les outils que nous avons à notre portée pour nous mettre en prière, ou en tout cas nous tourner vers Dieu. Ça c'est un point, mais il y en a un deuxième qui serait de penser qu'il faut avoir peut-être un certain aspect mystique pour pouvoir être unis à Dieu, en tout cas s'en rapprocher le plus possible. Frère Didier Marigolet, que nous dit Laurent de la Résurrection là-dessus?
5: Il dit que cette pratique, elle est faite pour tout le monde.
4: La pratique de la prière.
5: La pratique de la prière, elle est pour tout le monde, pour toute créature créé à l'image et à la ressemblance de Dieu, est apte à nouer une relation avec son Créateur. Simplement, il faut qu'elle le veuille. Le Créateur, de son côté, il est toujours prêt. Est-ce que nous, on va être prêts à entrer dans cette relation ? Et Laurent le dit magnifiquement à un moment donné, il n'est pas nécessaire d'être toujours à l'église pour être avec Dieu. Nous pouvons faire de notre cœur un oratoire dans lequel nous nous retirons de temps en temps pour nous y entretenir avec lui, humblement et amoureusement. Voilà. C'est-à-dire que, voilà, il faut que, de mon côté, je veuille nourrir cette relation. Et je n'ai pas besoin d'être un grand mystique, ou j'allais dire, nous sommes tous de grands mystiques dans la mesure où nous sommes tous habités par l'Esprit-Saint. On se laisse habiter par l'Esprit-Saint pour rejoindre le Seigneur.
4: Que dit Laurent de la résurrection, de l'Écriture justement et de la Bible ? Est-ce qu'il parle du temps qu'il prend pour méditer certains textes, des pères de l'Église par exemple, qu'il étudierait ?
5: Il parle beaucoup de méditer l'Écriture. Méditer l'Écriture. Alors, la règle du Carmel dit « Vous méditerez jour et nuit la parole de Dieu ». Donc, Laurent de la Résurrection a bien été formé pendant son noviciat à la Lectio Divina, à la lecture de la parole, à la méditation de la parole. Et donc, c'est sûr qu'il nous entraîne à l'écoute de l'Écriture, de la parole.

0: frère Zidi Marie-Golet. On est avec vous sur RCF Notre-Dame pour évoquer Laurent de la Résurrection qui inspire le pape Léon XIV. Alors, on va s'arrêter sur Sainte Thérèse de Lisieux pour la bonne raison qu'elle s'est, elle aussi, penchée deux siècles plus tard sur l'instant présent qui est très cher à Laurent de la Résurrection. Et je vous propose d'écouter ce poème écrit en 1894 par Sainte Thérèse de Lisieux.
1: Ma vie n'est qu'un instant, une heure passagère. Ma vie n'est qu'un seul jour qui m'échappe et qui fuit. Tu le sais, ô mon Dieu, pour t'aimer sur la terre, je n'ai rien qu'aujourd'hui. Ô, je t'aime, Jésus, vers toi mon âme aspire. Pour un jour seulement reste mon doux appui. Viens régner dans mon cœur, donne-moi ton sourire, rien que pour aujourd'hui. Que m'importe, Seigneur, si l'avenir est sombre? Te prier pour demain, ô non, je ne le puis. Conserve mon cœur pur, couvre-le de ton ombre, rien que pour aujourd'hui. Si je songe à demain, je crains mon inconstance, je sens naître en mon cœur la tristesse et l'ennui. Je veux bien, mon Dieu, l'épreuve et la souffrance, rien que pour aujourd'hui. Ah, laisse-moi, Seigneur, me cacher en ta face, là je n'entendrai plus du monde le vain bruit. Donne-moi ton amour, conserve-moi ta grâce, rien que pour aujourd'hui. Je volerai bientôt pour dire tes louanges, quand le jour sans couchant sur mon âme va luire. Alors je chanterai sur la lyre des anges, l'éternel aujourd'hui.
0: Frère Didier Marie-Golet, on entendait ce poème de Sainte Thérèse de Lisieux, écrit en 1894. Qu'est-ce qu'il évoque pour vous, ce poème sur l'instant présent?
2: Ce poème, je crois qu'il est... Moi, j'aime beaucoup ce... C'est un des poèmes que j'aime beaucoup de la petite Thérèse, justement, parce que c'est rien que pour aujourd'hui. C'est maintenant. C'est ici et maintenant. Hic et nunc. Que je suis avec toi, Seigneur. Demain, je ne sais pas ce que je serai, je ne sais pas ce qui va m'habiter. Hier, c'est déjà passé. Mais là, dans l'instant présent, je peux être avec toi, là, aujourd'hui, rien que pour aujourd'hui. Et de cet aujourd'hui, je fais une éternité, quelque part. Et je vais ainsi d'éternité en éternité. J'aime beaucoup, c'était le patriarche Athénagoras qui disait... baptisé, tu es en devenir d'éternité, mais d'une éternité qui se bâtit d'aujourd'hui en aujourd'hui. Et c'est ça qui est extraordinaire.
0: Est-ce que c'est plus facile ou plus difficile selon les phases de nos vies, ou au contraire, vous diriez qu'il y a bien dans chacun de nos états de vie un temps pour se tourner vers Dieu ?
2: Ça, je crois qu'on peut, à tout moment, quel que soit notre état de vie, si on le veut vraiment, on peut toujours avoir ces petits éclats où, en quelques secondes, on se tourne vers Dieu. Il n'y a pas besoin que ça dure 10 minutes. Hein. Une mère de famille, c'est évident qu'elle doit être donnée à ses enfants, qu'elle doit... Mais on peut, en prenant un enfant de son lit pour le mettre sur son cœur, avoir tout de suite une pensée vers le Seigneur. Je te rends grâce pour l'enfant que tu m'as donné. Et voilà, on peut avoir des petites étincelles comme ça. Un directeur de grande société peut très bien, en changeant de place dans un bureau, avoir une pensée vers le Seigneur. Enfin voilà, ça va être à chacun de trouver dans le concret de sa vie comment il peut dire une pensée vers le Seigneur. Je pense à cette phrase de Thérèse Avila, moi qui m'habite beaucoup, qui est « Marchons ensemble, Seigneur ». Voilà, il faut pas beaucoup de temps.

0: Me voici tout à vous. Ou alors, Seigneur, faites-moi selon votre cœur.
1: Ou alors, il nous dit ceci aussi, hein. Nous servir de toutes les œuvres de notre état pour marquer à Dieu notre amour et entretenir sa présence en nous. Il explique, je retourne mon omelette dans la poêle pour l'amour de Dieu.
0: Merci, frère Didier Marigollet, d'avoir été avec nous. Je rappelle que vous êtes Carme Deschaux, ici à Paris, au couvent, et vous nous évoquiez les écrits de Laurent de la Résurrection. Merci. À demain.

0: Merci d'être à l'écoute de RCF Notre-Dame. À présent, tournons nos cœurs vers Lourdes pour prier avec Marie.
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2: Notre-Dame de Lourdes, Sainte Petite Bernadette, protégez Quentin. Veillez sur toute notre famille. Aidez-nous. Merci.
3: Merci de vouloir bien prier pour Jean qui vit l'épreuve de sa maman qui est très malade du cœur. S'il vous plaît, Sainte Vierge Marie, voudriez-vous guérir sa maman? Merci beaucoup pour tous les pèlerins qui prient et merci beaucoup à vous, Sainte Vierge Marie.
4: Je te confie ma maman âgée qui est dans un centre de rééducation suite à une chute. Prends-la sous ta protection. Donne-lui le courage et le moral afin de mieux accepter cette épreuve. Merci à vous, pèlerins, de prier pour elle. Merci, Marie.
5: Au nom du Père et du Fils et du Saint-Esprit, chers frères et sœurs, soyez les bienvenus à Lourdes dans cette grotte de Massabielle. La Vierge Marie d'Immaculée Conception est apparue à Bernadette. Avec elle, nous méditerons les mystères lumineux du rosaire. Nous prions avec tous les pèlerins présents à Lourdes. Nous prions aussi avec tous ceux et celles qui, de par le monde, nous sont unis par l'écoute de la radio chrétienne francophone, par l'écoute de la chaîne de télévision catholique Catéo ou par la connexion au site internet du sanctuaire de Lourdes.

ensemble, nous redisons d'abord notre foi. Je crois en Dieu, le Père Tout-Puissant, Créateur du ciel et de la terre, et en Jésus-Christ, son Fils unique, notre Seigneur, qui a été conçu du Saint-Esprit, est né de la Vierge Marie, a souffert sous Ponce Pilate, a été crucifié, est mort et a été enseveli, est descendu aux enfers, le troisième jour est ressuscité des morts, est monté aux cieux, est assis à la droite de Dieu, le Père Tout-Puissant, d'où il viendra juger les vivants et les morts. Je crois en l'Esprit Saint, à la Sainte Église catholique, à la communion des saints, à la rémission des péchés, à la résurrection de la chair, à la vie éternelle. Amen. Prions aux intentions du Saint-Père. Notre Père qui es aux cieux, que ton nom soit sanctifié, que ton règne vienne, que ta volonté soit faite sur la terre comme au ciel. Je vous salue Marie, pleine de grâce. Le Seigneur est avec vous. Vous êtes bénie entre toutes les femmes, et Jésus, le fruit de vos entrailles, est béni. Je vous salue Marie, pleine de grâce. Le Seigneur est avec vous. Vous êtes bénie entre toutes les femmes, et Jésus, le fruit de vos entrailles, est béni. Je vous salue, Marie, pleine de grâce. Le Seigneur est avec vous. Vous êtes bénie entre toutes les femmes, et Jésus, le fruit de vos entrailles, est béni. Sainte

0: Ô Marie, conçue sans péché. Premier mystère lumineux, Jésus reçoit le baptême de Jean-Baptiste. De l'Évangile selon saint Marc. Jésus vint de Nazareth, ville de Galilée, et se fit baptiser par Jean dans le Jourdain. Prions pour les catéchumènes de nos communautés et tous ceux qui se préparent à recevoir un sacrement. Prions aussi pour les catéchistes et pour toutes les personnes qui accompagnent des catéchumènes. Notre Père, qui es aux cieux, que ton nom soit sanctifié, que ton règne vienne, que ta volonté soit faite sur la terre comme au ciel. Je vous salue Marie, pleine de grâce, le Seigneur est avec vous. Vous êtes bénie entre toutes les femmes, et Jésus, le fruit de vos entrailles, est béni.
1: Sainte Marie,
0: je vous salue Marie, pleine de grâce, le Seigneur est avec vous. Vous êtes bénie entre toutes les femmes, et Jésus, le fruit de vos entrailles, est béni. Je vous salue Marie, pleine de grâce, le Seigneur est avec vous. Vous êtes bénie entre toutes les femmes, et Jésus, le fruit de vos entrailles, est béni.
1: Sainte Marie, Mère de Dieu, priez pour nous pauvres pécheurs, maintenant.
0: Je vous salue Marie, pleine de grâce, le Seigneur est avec vous. Vous êtes bénie entre toutes les femmes, et Jésus, le fruit de vos entrailles, est béni. Je vous salue Marie, pleine de grâce. Le Seigneur est avec vous. Vous êtes bénie entre toutes les femmes et Jésus, le fruit de vos entrailles, est béni.
1: Sainte Marie, Mère de Dieu, priez pour nous pauvres pécheurs, maintenant.
0: Je vous salue Marie, pleine de grâce. Le Seigneur est avec vous. Vous êtes bénie entre toutes les femmes et Jésus, le fruit de vos entrailles, est béni. Je vous salue Marie, pleine de grâce, le Seigneur est avec vous. Vous êtes bénie entre toutes les femmes, et Jésus, le fruit de vos entrailles, est béni. Je vous salue Marie, pleine de grâce, le Seigneur est avec vous. Vous êtes bénie entre toutes les femmes, et Jésus, le fruit de vos entrailles, est béni. Je vous salue Marie, pleine de grâce, le Seigneur est avec vous. Vous êtes bénie entre toutes les femmes, et Jésus, le fruit de vos entrailles, est béni.
1: Sainte Marie, Mère de Dieu, priez pour nous pauvres pécheurs, maintenant.
0: Je vous salue Marie, pleine de grâce, le Seigneur est avec vous. Vous êtes bénie entre toutes les femmes, et Jésus, le fruit de vos entrailles, est béni. Gloria Patri et Filio et Spiritu Sancto.

0: Marie, conçue sans péché. Deuxième mystère lumineux, Jésus est invité aux noces de Cana avec Marie, sa mère. De l'Évangile selon saint Jean, à Cana, en Galilée, Jésus manifesta sa gloire et ses disciples crurent en lui. Prions pour tous ceux qui ont perdu le sens de la vie, afin qu'à l'intercession de Marie, ils découvrent la joie de donner leur vie par amour. Notre Père, qui es aux cieux, que ton nom soit sanctifié, que ton règne vienne, que ta volonté soit faite sur la terre comme au ciel. Je vous salue Marie, pleine de grâce. Le Seigneur est avec vous. Vous êtes bénie entre toutes les femmes. Et Jésus, le fruit de vos entrailles, est béni.
1: Sainte Marie, Mère de Dieu, priez pour nous pauvres pécheurs, maintenant et à l'heure de notre mort.
0: Je vous salue Marie, pleine de grâce. Le Seigneur est avec vous. Vous êtes bénie entre toutes les femmes. Et Jésus, le fruit de vos entrailles, est béni. Je vous salue, Marie, pleine de grâce. Le Seigneur est avec vous. Vous êtes bénie entre toutes les femmes. Et Jésus, le fruit de vos entrailles, est béni.
1: Sainte Marie, Mère de Dieu, priez pour nous pauvres pécheurs, maintenant et à l'heure de notre mort.
0: Je vous salue, Marie, pleine de grâce. Le Seigneur est avec vous. Vous êtes bénie entre toutes les femmes. Et Jésus, le fruit de vos entrailles, est béni.
1: Sainte Marie, Mère de Dieu, priez pour nous pauvres pécheurs, maintenant et à l'heure de notre mort.
0: Je vous salue, Marie, pleine de grâce. Le Seigneur est avec vous. Vous êtes bénie entre toutes les femmes. Et Jésus, le fruit de vos entrailles, est béni. Je vous salue Marie, pleine de grâce. Le Seigneur est avec vous. Vous êtes bénie entre toutes les femmes et Jésus, le fruit de vos entrailles, est béni.
1: Sainte Marie, Mère de Dieu, priez pour nous pécheurs, maintenant et à l'heure de notre mort.
0: Je vous salue Marie, pleine de grâce. Le Seigneur est avec vous. Vous êtes bénie entre toutes les femmes et Jésus, le fruit de vos entrailles, est béni. Je vous salue, Marie, pleine de grâce. Le Seigneur est avec vous. Vous êtes bénie entre toutes les femmes, et Jésus, le fruit de vos entrailles, est béni.
1: Sainte Marie, Mère de Dieu, priez pour nous pauvres pécheurs, maintenant et à l'heure de notre mort.
0: Je vous salue, Marie, pleine de grâce. Le Seigneur est avec vous. Vous êtes bénie entre toutes les femmes, et Jésus, le fruit de vos entrailles, est béni.
1: Sainte Marie, Mère de Dieu, priez pour nous pauvres pécheurs, maintenant et à l'heure de notre mort.
0: Je vous salue, Marie, pleine de grâce. Le Seigneur est avec vous. Vous êtes bénie entre toutes les femmes, et Jésus, le fruit de vos entrailles, est béni. Gloria Patri et Filio et Spiritu Sancto.

0: Ô Marie conçue sans péché, troisième mystère lumineux, Jésus annonce le royaume et invite à la conversion. De l'Évangile selon saint Marc, convertissez-vous et croyez à l'Évangile. Avec Marie, prions pour que l'Esprit Saint nous aide à méditer l'Évangile du Christ pour le mettre en œuvre dans notre vie et l'annoncer à nos frères. Prions aussi pour les prédicateurs, les catéchistes, pour tous ceux qui annoncent le royaume par toute leur vie donnée au service de leur prochain. Notre Père, qui es aux cieux, que ton nom soit sanctifié, que ton règne vienne, que ta volonté soit faite sur la terre comme au ciel. Je vous salue Marie, pleine de grâce. Le Seigneur est avec vous. Vous êtes bénie entre toutes les femmes et Jésus, le fruit de vos entrailles, est béni.
1: Sainte Marie, Mère de Dieu, priez pour nous pauvres pécheurs, maintenant et à l'heure de notre mort.
0: Je vous salue Marie, pleine de grâce. Le Seigneur est avec vous. Vous êtes bénie entre toutes les femmes et Jésus, le fruit de vos entrailles, est béni.
1: Sainte Marie, Mère de Dieu, priez pour nous pauvres pécheurs, maintenant et à l'heure de notre mort. Amen.
0: Je vous salue Marie, pleine de grâce. Le Seigneur est avec vous. Vous êtes bénie entre toutes les femmes et Jésus, le fruit de vos entrailles, est béni.
1: Sainte Marie, Mère de Dieu, priez pour nous pauvres pécheurs, maintenant et à l'heure de notre mort.
0: Je vous salue Marie, pleine de grâce, le Seigneur est avec vous. Vous êtes bénie entre toutes les femmes et Jésus, le fruit de vos entrailles, est béni.
1: Sainte Marie, Mère de Dieu, priez pour nous pauvres pécheurs, maintenant et à l'heure de notre mort.
0: Je vous salue Marie, pleine de grâce, le Seigneur est avec vous. Vous êtes bénie entre toutes les femmes et Jésus, le fruit de vos entrailles, est béni. Je vous salue Marie, pleine de grâce. Le Seigneur est avec vous. Vous êtes bénie entre toutes les femmes et Jésus, le fruit de vos entrailles, est béni. Je vous salue Marie, pleine de grâce. Le Seigneur est avec vous. Vous êtes bénie entre toutes les femmes et Jésus, le fruit de vos entrailles, est béni. Je vous salue Marie, pleine de grâce. Le Seigneur est avec vous. Vous êtes bénie entre toutes les femmes et Jésus, le fruit de vos entrailles, est béni. Je vous salue Marie, pleine de grâce. Le Seigneur est avec vous. Vous êtes bénie entre toutes les femmes et Jésus, le fruit de vos entrailles, est béni. Je vous salue Marie, pleine de grâce. Le Seigneur est avec vous. Vous êtes bénie entre toutes les femmes et Jésus, le fruit de vos entrailles, est béni.
1: Sainte Marie,

0: Ô Marie conçue sans péché, quatrième mystère lumineux, Jésus est transfiguré. Jésus fut transfiguré devant eux, son visage devint brillant comme le soleil. Pierre dit à Jésus, « Seigneur, il est bon que nous soyons ici. » À l'intercession de Notre-Dame de Lourdes, confions au Seigneur tous nos malades, tous ceux qui souffrent dans leur corps ou dans leur esprit. Notre Père, qui es aux cieux, que ton nom soit sanctifié, que ton règne vienne, que ta volonté soit faite sur la terre comme au ciel. Je vous salue Marie, pleine de grâce, le Seigneur est avec vous. Vous êtes bénie entre toutes les femmes, et Jésus, le fruit de vos entrailles, est béni. Je vous salue Marie, pleine de grâce, le Seigneur est avec vous. Vous êtes bénie entre toutes les femmes, et Jésus, le fruit de vos entrailles, est béni. Je vous salue Marie, pleine de grâce, le Seigneur est avec vous. Vous êtes bénie entre toutes les femmes, et Jésus, le fruit de vos entrailles, est béni.
1: Sainte Marie, Mère de Dieu, priez pour nous pauvres pécheurs, maintenant et à l'heure de notre mort.
0: Je vous salue Marie, pleine de grâce, le Seigneur est avec vous. Vous êtes bénie entre toutes les femmes, et Jésus, le fruit de vos entrailles, est béni.
1: Sainte
0: Je vous salue Marie, pleine de grâce. Le Seigneur est avec vous. Vous êtes bénie entre toutes les femmes. Et Jésus, le fruit de vos entrailles, est béni.
1: Sainte Marie, Mère de Dieu, priez pour nous pécheurs, maintenant et à l'heure de notre mort.
0: Je vous salue Marie, pleine de grâce. Le Seigneur est avec vous. Vous êtes bénie entre toutes les femmes. Et Jésus, le fruit de vos entrailles, est béni.
1: Sainte
0: Je vous salue Marie, pleine de grâce. Le Seigneur est avec vous. Vous êtes bénie entre toutes les femmes, et Jésus, le fruit de vos entrailles, est béni.
1: Sainte Marie, Mère de Dieu, priez pour nous pécheurs, maintenant et à l'heure de notre mort.
0: Je vous salue Marie, pleine de grâce. Le Seigneur est avec vous. Vous êtes bénie entre toutes les femmes, et Jésus, le fruit de vos entrailles, est béni. Je vous salue Marie, pleine de grâce. Le Seigneur est avec vous. Vous êtes bénie entre toutes les femmes, et Jésus, le fruit de vos entrailles, est béni.
1: Sainte Marie,
0: je vous salue Marie, pleine de grâce. Le Seigneur est avec vous. Vous êtes bénie entre toutes les femmes, et Jésus, le fruit de vos entrailles, est béni.
1: Sainte Marie,

0: Ô Marie conçue sans péché. Cinquième mystère lumineux, Jésus institue l'Eucharistie. De l'Évangile selon saint Matthieu. Pendant le repas, Jésus, ayant pris du pain et prononcé la bénédiction, le rompit et le donnant aux disciples, il dit : Prenez, mangez, ceci est mon corps. Puis ayant pris une coupe, ayant rendu grâce, il la leur donna en disant : Buvez-en tous, car ceci est mon sang, le sang de l'Alliance, versé pour la multitude en rémission des péchés. Prions pour tous les prêtres, afin qu'ils conforment toujours plus leur vie au mystère qu'ils célèbrent. Notre Père, qui es aux cieux, que ton nom soit sanctifié, que ton règne vienne, que ta volonté soit faite sur la terre comme au ciel.
1: Donne-nous aujourd'hui notre pain de ce jour. Pardonne-nous nos offenses, comme nous pardonnons aussi à ceux qui nous ont offensés. Et ne nous laisse pas entrer en tentation, mais délivre-nous.
0: Je vous salue, Marie, pleine de grâce. Le Seigneur est avec vous. Vous êtes bénie entre toutes les femmes, et Jésus, le fruit de vos entrailles, est béni.
2: Sainte Marie,
0: je vous salue, Marie, pleine de grâce. Le Seigneur est avec vous. Vous êtes bénie entre toutes les femmes, et Jésus, le fruit de vos entrailles, est béni. Je vous salue, Marie, pleine de grâce. Le Seigneur est avec vous. Vous êtes bénie entre toutes les femmes, et Jésus, le fruit de vos entrailles, est béni.
2: Sainte Marie, Mère de Dieu, priez pour nous pauvres pécheurs, maintenant et à l'heure de notre mort.
0: Je vous salue, Marie, pleine de grâce. Le Seigneur est avec vous. Vous êtes bénie entre toutes les femmes, et Jésus, le fruit de vos entrailles, est béni. Je vous salue, Marie, pleine de grâce. Le Seigneur est avec vous. Vous êtes bénie entre toutes les femmes, et Jésus, le fruit de vos entrailles, est béni.
2: Sainte Marie, Mère de Dieu, priez pour nous pauvres pécheurs, maintenant et à l'heure de notre mort.
0: Je vous salue, Marie, pleine de grâce. Le Seigneur est avec vous. Vous êtes bénie entre toutes les femmes, et Jésus, le fruit de vos entrailles, est béni.
2: Sainte Marie, Mère de Dieu, priez pour nous pauvres pécheurs, maintenant et à l'heure de notre mort.
0: Je vous salue, Marie, pleine de grâce. Le Seigneur est avec vous. Vous êtes bénie entre toutes les femmes, et Jésus, le fruit de vos entrailles, est béni. Je vous salue, Marie, pleine de grâce. Le Seigneur est avec vous. Vous êtes bénie entre toutes les femmes, et Jésus, le fruit de vos entrailles, est béni.
2: Sainte Marie, Mère de Dieu, priez pour nous.
0: Je vous salue, Marie, pleine de grâce. Le Seigneur est avec vous. Vous êtes bénie entre toutes les femmes, et Jésus, le fruit de vos entrailles, est béni. Je vous salue, Marie, pleine de grâce. Le Seigneur est avec vous. Vous êtes bénie entre toutes les femmes, et Jésus, le fruit de vos entrailles, est béni.
2: Sainte

0: et in saecula saeculorum. Amen. Ô Marie conçue sans péché, prions le Seigneur. Tu as voulu, Seigneur, qu'à l'annonce de l'ange, ton Verbe prit chair dans le sein de la Vierge Marie. Réponds à nos supplications, puisque nous la croyons vraiment Mère de Dieu. Fais que nous trouvions secours dans sa prière auprès de toi. Par Jésus-Christ, ton Fils, notre Seigneur, qui vit et règne avec toi dans l'unité du Saint-Esprit, Dieu, pour les siècles des siècles.
1: Amen.
0: Le Seigneur soit avec vous.
1: Et avec votre esprit.
0: Et que Dieu Tout-Puissant vous bénisse, le Père, le Fils et le Saint-Esprit.
1: Amen.
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2: Bonsoir à tous, merci de votre fidélité à RCF Notre-Dame. Très heureux de vous accompagner en cette fin de journée au programme de la politique avec les didos de Christophe Barbier qui me rejoindra dans quelques instants, de la culture, de l'évasion et puis de la colère et de l'émotion. L'invité de portrait à 17h11, Eleanor Bridge, pour un témoignage coup de poing. Frappée par un cancer du sein, elle se livre dans Octobre Rage aux éditions Le Duc. Pour elle, quand le cancer frappe, il n'y a ni héroïsme ni leçon, seulement la peur et la rage. Mais dans l'immédiat, le point sur l'actualité, l'école à l'épreuve du climat. En 2025, les tempêtes et les vagues de chaleur ont perturbé la scolarité de plus de 1,5 million d'élèves en France à travers des fermetures d'établissements, des reports de rentrée ou des modifications des conditions d'accueil, selon un rapport de l'UNICEF publié ce jour. Dans le monde, ce chiffre atteint 171 millions d'élèves, soit 1 sur 10 de la maternelle à l'enseignement supérieur qui ont vu leur scolarité perturbée par des événements climatiques en 2025. En cette rentrée 2026, il n'y a pas que le prix du pétrole qui flambe, c'est le cas aussi pour le gaz. Il va augmenter de 6,3% au 1er octobre, après déjà une hausse de 5,6% en septembre. Actuellement, son prix de référence sur les marchés, là où les opérateurs se fournissent, dépasse 80 euros le mégawatt-heure. Un sommet qui n'avait plus été atteint depuis 3 ans et demi. Et l'hiver arrive avec des besoins de gaz plus importants pour se chauffer. Le problème, c'est que les réserves sont basses, comme l'Europe n'a pas pu importer normalement du gaz cet été et constituer ses stocks comme elle le fait habituellement. Elle aborde l'hiver avec des réserves remplies à 67% de leur capacité en moyenne. À la même époque, en 2025, elle dépassait 75%, le tout avec un prix du gaz au plus haut. L'an dernier, un peu moins de 105 000 personnes se sont déclarées victimes de vols, escroqueries ou violences dans les transports en commun en France, selon le service statistique ministériel de la Sécurité intérieure qui a publié ces données officielles aujourd'hui. Il s'agit du chiffre le plus bas enregistré depuis 2016. Les vols sans violence constituent l'atteinte la plus caractéristique de la délinquance enregistrée dans les transports en commun. Confrontée à l'envolée des prix de l'énergie alimentée par la guerre au Moyen-Orient, la Banque Centrale Européenne a annoncé un relèvement de ses taux de 25 points de base ce jeudi. Le principal taux directeur sur les dépôts est donc rehaussé d'un quart de point à 2,5%, conformément à ce qu'attendaient les analystes. L'institution de Francfort maintient sa prévision d'inflation à 3% pour 2026 et la relève à 2,5% en 2027. J'espère que vous écoutez RCF Notre-Dame le plus souvent possible, mais parfois avec les contraintes quotidiennes, vous pouvez manquer un rendez-vous. Eh bien tiens, ce matin, dans son interview politique, Nathanaël de Rinxin a reçu Gaëtan Dussauzet, séance de rattrapage.
5: Bonjour Gaëtan Dussauzet. Alors bien sûr, une réaction à l'affaire des policiers municipaux de Carcassonne, suspendus après la publication d'une vidéo par le journal Midi Libre. Vidéo, je précise, prise à l'insu de ses agents à la fin de l'année dernière. On les entend dire des propos racistes, misogynes, homophobes. L'essentiel de ces propos aurait surtout été tenu par un ex-parachutiste proche du RN dont il vient d'être suspendu. Que savez-vous de cette proximité ? Est-ce que vous pouvez m'expliquer quel a été le processus de sa suspension.
4: Alors, avant toute chose, évidemment, le Rassemblement National et Marine Le Pen et Jordan Bardella ont eu l'occasion de le signifier, condamnent avec la plus grande fermeté les propos qui ont été tenus, qui ont choqué à juste titre des millions de Français lorsque ceux-ci ont été rendus publics. Maintenant, la vie d'un parti politique et qui plus est la vie du Rassemblement National, quand vous comptez maintenant 150 000 adhérents, même un petit peu plus, nécessairement, vous ne connaissez pas toutes les intentions et le fort intérieur de chaque personne qui décide de vous rejoindre. Et en l'occurrence, ce personnage dont vous avez rappelé le parcours professionnel, hein, un parcours quand même d'engagement militaire, dans lequel on apprend une certaine discipline, une certaine tenue, une certaine rigueur, à aucun moment n'a laissé transparaître la possibilité d'entretenir des pensées qui sont criminelles. Je rappelle que le racisme n'est pas une opinion, mais bien évidemment un délit et un crime. Eh bien, on ne pouvait pas du tout imaginer qu'il en était ainsi le concernant.
5: Il était proche de Jordan Bardella ?
4: Non, ce n'est pas un proche de Jordan Bardella. Il était bénévole auprès du DPS, qui est le service d'ordre du Rassemblement National, et a été amené une ou deux fois à effectuer des missions. Ce qui compte dans ce genre de situation, et c'est d'ailleurs la même règle pour tout parti politique français, c'est de savoir quelle est la réaction à partir du moment où vous faites le constat de quelque chose qui ne correspond pas à vos valeurs, comment vous réagissez? Nous, la décision a été immédiate. C'est une suspension en attendant sa traduction devant la commission des conflits qui permettra son exclusion définitive.
5: Est-ce que vous allez lancer un audit avant la campagne présidentielle des différents services d'ordre dont des membres pourraient être encartés au Rassemblement National?
4: C'est une décision qui reviendra à notre directeur national du DPS, mais indépendamment de cela, comme je vous disais, il faut regarder quelle est la réaction. Quand vous avez des centaines de milliers de personnes qui vous rejoignent, encore une fois, vous ne savez pas exactement ce qu'ils pensent, quelles sont dans leurs idées. Ce qui compte, c'est savoir ce que vous faites. Et il y a un moment donné, c'est pas du tout pour essayer d'évacuer d'une quelconque manière la question, mais... Je trouve, et je pense que les Français aussi avec nous, qu'il y a un moment donné, de la part, en particulier de nos adversaires politiques...
5: Oui, on entend souvent des affaires comme celle-là avec des membres du Rassemblement National. Ils sont moins souvent encartés chez les écolos ou au Modem, vous voyez.
4: Non mais d'accord, mais à chaque fois qu'il y a une affaire comme ça, et encore une fois, ce n'est pas pour minimiser ce qui s'est passé, parce que pour le coup, on le condamne avec la plus grande fermeté, en fait, on va chercher systématiquement la responsabilité de Marine Le Pen et Jordan Bardella. Mais dans ce cas-là, est-ce que des journalistes posent la question, par exemple, à Gabriel Attal, de son très proche collaborateur, M. Jublin, qui était un consommateur de cocaïne avéré, qu'il a lui-même revendiqué à s'en faire péter la couscoussière, désolé pour ce langage familier dès le matin, mais ce sont ses propos. Est-ce que pour autant, on va chercher la responsabilité de Gabriel Attal? Non, évidemment. Monsieur Guerriot, qui était un sénateur membre du parti d'Édouard Philippe, qui a mis, pardon, encore une fois pour la vulgarité, mais une drogue dans l'intention de violer sa collègue parlementaire. Est-ce qu'on va chercher la responsabilité d'Édouard Philippe?
5: Ce que je vous propose, nous poserons la question à Gabriel Attal lorsqu'il se présentera au micro de RCF Notre-Dame. On ne va pas faire la liste de tous les hommes politiques
4: malheureusement
5: qui ont des soucis, des casseroles ou des choses des questions à se poser, parce que sinon on va y passer toute l'interview et ça serait dommage. Autre question, Marion Maréchal annonçait hier qu'elle serait évidemment présente dans la campagne de sa tante Marine Le Pen pour l'élection présidentielle. Qu'est-ce que vous attendez d'elle? Est-ce qu'elle sera dans l'équipe de campagne? Est-ce que c'est une bonne nouvelle pour le Rassemblement National?
4: Alors Marion Maréchal, parce que pareil, on a l'impression qu'on redécouvre le retour de Marion Maréchal. En réalité, ce retour, il date de 2024.
5: D'accord.
4: Il a déjà 2 ans, puisqu'en fait, au moment où il y a la dissolution qui est décidée par Emmanuel Macron suite à la victoire du Rassemblement National aux élections européennes, commencent les élections législatives anticipées. Et à ce moment-là, on fait un grand rassemblement. Jordan Bardella et Marine Le Pen tendent la main à d'autres responsables politiques. Et dans ce rassemblement interviennent évidemment Éric Ciotti, qui était à l'époque président des Républicains, et Marion Maréchal, qui décide par la même occasion de constituer son propre mouvement, Identité et Liberté. Actuellement, nous avons même 3 de ses députés, membres de son parti, qui siègent à nos côtés, qui sont députés apparentés à l'Assemblée nationale. Et donc, nous travaillons depuis 2 ans avec Marion Maréchal quotidiennement.
5: Pourquoi est-ce qu'elle a cru bon de démentir toute tension ou rivalité avec Jordan Bardella?
4: Alors pourquoi? Tout simplement parce qu'on a eu le droit à...
5: Il y a un problème entre eux ou pas?
4: Non, absolument pas. Ils se connaissent depuis très longtemps, déjà à l'époque où Marion Maréchal était encore au sein du parti politique.
5: Vous êtes la même génération, hein, Jordan Bardella, 30 ans,
4: totalement.
5: Marion Maréchal, 36 ans, vous, 32 ans.
4: 32 ans, pour l'anecdote, je me souviens de mes premières réunions au Forum FNJ, qui était l'un des événements et réunions du mouvement jeune du Front National à l'époque, et dans lequel Marion venait alors qu'elle était aussi jeune députée à cette occasion. Donc on se connaît depuis très longtemps. Et il n'y a pas de tension. Ce qu'il y a, ce sont des articles d'un certain média qui s'appelle Libération, qui est devenu définitivement une officine d'extrême gauche et dont le seul objectif est de faire campagne contre le Rassemblement national.
5: Je crois que le Parisien relaie aussi cette information.
4: Relaie à partir de la première information qui est celle de Libération. Seul problème, c'est que les journalistes de Libération, pour le coup, n'ont pas cherché une seule seconde à vérifier les propos et se reposent sur des bruits de couloir. Donc je les invite.
5: Donc là, vous nous confirmez. Ils sont les meilleurs amis du monde, tout va bien.
4: Mais tout va très bien, on travaille ensemble, on est même assez, comment dire, très enthousiaste à l'idée de mener cette campagne, parce qu'on sait que c'est une campagne qui, cette fois-ci, est peut-être plus gagnante que les autres, et étant donné le travail que nous avons devant nous, on ne peut que l'aborder avec grand enthousiasme.
5: Alors vous avez quand même un rôle important au Rassemblement National avant la présidentielle, vous êtes l'un des porte-parole, porte-parole de Marine Le Pen et Jordan Bardella. Quelle position est-ce que vous êtes chargé de défendre en cas de désaccord ?
4: Alors, pour le coup...
5: Si sur une question, ils ne sont pas tout à fait
4: mais
5: d'accord.
4: Mais non, mais ça c'est la petite musique qu'on entend depuis
5: quelques semaines. Non, mais je vous pose ma question. La question d'après, on va gagner du temps.
4: Non, mais je vais quand même vous répondre là-dessus, parce que je pense que c'est important. Marine Le Pen et Jordan Bardella ne sont pas des êtres à part. Ce sont des êtres humains, comme tout le monde, et de fait, ce ne sont pas des clones. Je me souviens d'ailleurs d'un temps où on reprochait à Jordan Bardella d'être un peu trop dans la répétition des propres éléments de langage de Marine Le Pen, et aujourd'hui, on lui reproche de faire trop valoir sa sensibilité. Deux êtres et deux individus, par conséquent, évidemment, ne pensent pas tout le temps la même chose, ou le présentent de différentes manières. Il y a aussi des différences de génération entre Marine Le Pen et Jordan Bardella, et donc c'est tout naturel que dans un parti politique, qu'il puisse y avoir des discussions, des dialogues, des débats, et c'est ce que nous avons. Mais le programme, vous inquiétez pas, on continuera de le défendre.
5: Mais lorsque Jordan Bardella signe avec Nigel Farage un accord permettant aux Britanniques de renvoyer en France des migrants partis de nos côtes, comment le RN qui fait de la souveraineté française son combat peut-il accepter cela ? Est-ce que Marine Le Pen est d'accord avec ce qu'a signé Jordan Bardella?
4: Bien sûr, Marine Le Pen est tout à fait d'accord. Je pense que cet accord n'a pas du tout été présenté de la bonne manière. Parce qu'en réalité, c'est l'un des accords les plus courageux et ambitieux qui n'a été jamais signé entre deux partis politiques qui aspirent aux plus grandes responsabilités dans leurs pays respectifs et qui vise justement à renforcer notre politique en matière de contrôle des frontières nationales et surtout de lutte contre l'immigration clandestine. Ce qu'il y a dans cet accord, ce n'est pas finalement d'avoir un pays et de considérer je dirais que la France devrait faire le SAV de la récupération des migrants qui proviendraient des Britanniques, c'est de faire en sorte qu'il n'y ait plus un seul migrant qui mette au péril de sa vie la traversée de la Manche en espérant obtenir quelque chose qu'il n'aura pas. Donc nous le disons comme l'Australie l'avait fait d'ailleurs en son temps, ne venez plus chez nous, ne venez plus en Europe, ne risquez plus votre vie, ne alimentez pas des réseaux criminels et mafieux qui organisent aujourd'hui la submersion migratoire de notre continent, car vous n'aurez finalement aucun accueil en face de cela. Et c'est un accord qui est très courageux, qui a été pris par Nigel Farage et Jordan Bardella, et qu'évidemment nous mettrons en œuvre dès que Jordan Bardella sera Premier ministre français, Nigel Farage Premier ministre britannique.
5: Alors la souveraineté, justement, Gaëtan Dussausset, je pense que vous maintenant vous êtes un fidèle de RCF Notre-Dame, et vous savez que nous avons Christophe Barbier depuis quelques jours sur notre antenne, et il a une question à vous poser. Je vais vous demander de mettre votre casque pour écouter la question de Christophe.
6: Ce que j'ai envie de demander à Gaëtan Dussausset, c'est où en est-il de son souverainisme ? Est-ce que le RN, qui a renoncé au Frexit, qui a renoncé à la sortie de l'euro, ne va pas renoncer à son projet de diminuer la contribution française aux finances européennes ? Parce qu'on a besoin de l'Europe. Vous, le souverainiste, vous allez être obligé, encore une fois, de reculer.
5: L'Europe.
4: Alors,
5: vaste sujet.
4: D'abord sur la question concrète de Monsieur Barbier et ensuite sur le souverainisme en général. Première question de Monsieur Barbier, c'est celui de savoir est-ce qu'on va revenir sur notre contribution au budget de l'Union européenne. Nous, on le dit de la manière la plus claire. À partir du moment où nous sommes dans une situation financière complexe, je pense que les Français n'acceptent plus qu'au moment où on leur demande des efforts, encore 3 milliards d'euros qu'on cherchait sur les pensions de retraite de nos retraités, au même moment, nos dirigeants décident d'augmenter, c'est bien important ce mot-là, d'augmenter notre contribution au budget de l'Union européenne de l'ordre de 5 milliards d'euros l'an passé. Encore une fois, la France est un contributeur déficitaire. Chaque année, nous donnons plus d'argent à l'Union européenne que nous en recevons en échange, y compris lorsque l'on comptabilise la PAC, c'est-à-dire la politique agricole commune. Donc évidemment, nous, on tient à ce que l'argent des Français puisse profiter d'abord aux intérêts, à la défense stratégique des intérêts français. Maintenant, sur le souverainisme, on l'a dit de manière assez c'est clair, on veut changer l'Europe, mais sans la détruire. Et je pense qu'aujourd'hui, on peut trouver des majorités. Je pense à l'Italie de Giorgia Meloni, je pense également aux Pays-Bas, au Danemark, où nous avons des partis souverainistes, patriotes, qui mettent en œuvre des politiques économiques sur lesquelles on peut se retrouver, qui eux aussi ont un souci d'une plus grande fermeté en matière de politique migratoire, et avec lesquelles on pourra construire des majorités européennes demain.
5: Un mot sur le budget en France, cette fois. Le RN, comme tous les autres partis, et vous faites partie des députés, va devoir se prononcer pour ou contre le budget présenté par Sébastien Lecornu et son gouvernement. Le Premier ministre en appelle à la responsabilité des partis. Ça peut s'entendre. Est-ce que vous allez voter pour ou contre ce budget ?
4: Alors, avant de savoir quel budget on va voter, encore faut-il connaître le budget. Le petit problème que nous avons avec M. Sébastien Lecornu, Premier ministre, c'est qu'à chaque fois qu'il nous parle de concertation, en général, ça veut dire que c'est la fin des discussions. Parce qu'il nous avait déjà fait le coup l'an passé, il avait invité l'intégralité des groupes politiques à venir faire part de leurs propositions, ce que nous avions fait. Il n'y a d'ailleurs que deux groupes parlementaires sur l'intégralité des groupes de l'Assemblée nationale qui avaient construit un contre-budget pour faire valoir des propositions au Premier ministre. Aucune de nos propositions n'a été retenue par M. Sébastien Lecornu. Alors nous lui disons très clairement, l'urgence est de réduire les mauvaises dépenses. Chaque année, le train de vie de l'État explose. Nous finançons plus de 1244 agences et opérateurs publics dont parfois l'efficacité n'est pas tout le temps avérée. Nous continuons de déverser des milliards d'euros dans notre politique migratoire et ce sans le consentement des Français. S'il y a un effort du gouvernement là-dessus, alors peut-être que la discussion sera plus aisée.
5: Merci beaucoup Gaëtan Dussausset.
4: Merci à vous.
5: De vos explications.
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2: Bonjour Christophe Barbier.
6: Bonjour Simon, bonjour à tous.
2: Allez, d'abord une réaction à ce qu'a déclaré Gaëtan Dussausset ce matin.
6: Un mot sur la divergence, l'opposition entre Marion Maréchal et Jordan Bardella. Il l'a minoré, c'est normal, c'est son jeu. Ça ne cache pas le repli actuel de Marine Le Pen sur le clan Le Pen. Elle restaure le clan Le Pen. À peine candidate le 7 juillet, elle décide le lendemain d'aller en voyage, en déplacement chez sa sœur, à La Flèche, dans la Sarthe. On a voit revenir aujourd'hui Marion Maréchal, sa nièce. On voit Philippe Olivier, son beau-frère, prendre les mains de la campagne. Sa nièce, Nolwenn Olivier, être à la tête de la communication. Ce samedi, dans 48 heures, le manoir de Montretout, où Jean-Marie Le Pen a construit depuis 1972 son épopée politique, qui a été vendu, sera l'objet d'une sorte de fête d'adieu avec Marion Maréchal, qui sera présente. C'est d'abord une PME familiale, un clan, l'aventure politique Le Pen. On le voit encore cette fois-ci.
2: Le gouvernement a reçu des distributeurs de carburant hier à Bercy. Qu'en est-il sorti ?
6: Pas grand-chose, parce que les distributeurs de carburant ne peuvent pas grand-chose à ce qui se passe dans le détroit d'Ormuz et au choc sur les prix mondiaux. Ce n'est pas du côté des distributeurs que le salut viendra. Alors évidemment, c'est ce qu'on entend à la sortie de la part de ces acteurs économiques. C'est vrai que la distribution n'engendre pas en France des marges colossales. C'était les raffineries qui étaient les parents pauvres, maintenant les raffineries sont plutôt favorisées. C'est vrai que nous importons une partie de ce carburant raffiné, notamment le gazole pour le diesel. Donc nous ne pouvons plus tellement jouer sur les prix de ce côté-là. C'était donc un peu une réunion pour pas grand-chose. Sauf que, tout de même, c'était pour montrer la préoccupation du gouvernement face à cette hausse des prix du carburant, qui évidemment pénalise tous les Français, avec des arbitrages budgétaires, avec des entraves aux déplacements, avec de vraies difficultés dans la vie quotidienne. Il n'en est pas sorti grand-chose, sauf qu'on a pu avoir à ce moment-là la confirmation que le dossier carburant, il sera au cœur du dossier budgétaire. Et le dossier budgétaire, c'est l'équilibre institutionnel de la France dans les 4 mois qui viennent.
2: Le gouvernement préserve néanmoins les aides existantes.
6: Oui, pas plus, pas moins. Jusqu'en à la fin du mois de septembre. Pour l'instant, officiellement, si vous gagnez moins de 1508 euros par mois, pour un célibataire, un peu plus pour des familles, si vous travaillez à plus de 15 km de déplacement par jour de votre domicile, ou si vous faites plus de 8000 km par an pour des raisons professionnelles, vous pouvez avoir une aide, 100 euros environ par mois. Pas plus, pas moins. Le gouvernement a beau jeu de dire 3 millions de Français sont éligibles à cette aide, la moitié seulement l'a demandée. Donc, c'est que la situation n'est pas si dramatique. Sauf qu'une partie des Français n'est pas bien informée, et puis une partie des Français a besoin de son véhicule pour la vie quotidienne, sans que ce soit la vie professionnelle. Bien sûr, il y a les agriculteurs, bien sûr, il y a le BTP, bien sûr, il y a les artisans qui se déplacent ou les infirmières, mais il y a aussi tous ceux qui, pour aller visiter un parent qui est à l'EHPAD, assez loin, pour des rendez-vous médicaux, pour simplement la vie scolaire des enfants, doivent prendre leur voiture et dépensent beaucoup, beaucoup d'argent. Pour beaucoup de Français, le carburant, c'est désormais un mois de salaire par an. Donc 12, un douzième de la, du revenu qui est dépensé dans le carburant. C'est proprement insupportable, en tout cas difficile à supporter. Le ministre de l'Industrie, Sébastien Martin, faisait un peu son mea culpa en disant « On a cru que la voiture électrique, c'était d'abord pour les zones urbaines, où on peut mettre des bornes dans la rue, où on fait assez peu de kilomètres dans la journée. On s'est peut-être trompé. Il existe une France rurale qui est condamnée à la voiture. Elle n'a pas d'autre solution, pas de transport en commun, pas de lignes ferroviaires, on les a fermées, les petites lignes. Et c'est peut-être vers cela qu'il faudrait aujourd'hui accentuer l'effort de transition vers les véhicules électriques. »
2: LFI propose le blocage des prix. Est-ce réalisable ?
6: Oui, c'est réalisable, politiquement. Vous décrétez que le prix est bloqué. L'essence coûtera pas plus de 2 euros par litre pour le samplon 95. Sauf que, il y a les effets pervers. Si le prix sur le marché de l'essence est au-delà de 2 euros, comme aucun distributeur ne voudra vendre à perte, eh bien, vous organisez la pénurie. Les stations fermeront. Je ne vends pas à perte, je ne vends plus, il n'y aura plus d'essence. Sinon, pour compenser l'écart avec le prix sur le marché, il faut que l'État indemnise le distributeur. Le consommateur ne paye que 2 euros et l'État verse les 10, 15, 20, 30 centimes qui manquent au distributeur pour qu'il ne mette pas la clé sous la porte. Et ça, ça coûte des milliards et des milliards. Comme toujours avec les propositions de la France insoumise, c'est un effet positif immédiat, c'est un levier électoral formidable parce que tout le monde approuve la mesure. La réalité, ce qu'on appelle les effets pervers en économie, finissent par rattraper ces mesures et montrer leur caractère démagogique.
2: Le RM veut, lui, jouer sur la baisse des taxes perçues par l'État.
6: Là encore, au premier regard, bah oui, c'est évident. La moitié du prix environ, ce sont des taxes. Si on diminue les taxes, on diminue le prix. D'ailleurs, beaucoup de pays autour de nous ont choisi cela depuis la crise ouverte au début de l'année 2026. Espagne, Croatie, Italie, il y a eu des mesures de ce type. Nous l'avons fait nous-mêmes lors du choc inflationniste de 2022. Ça s'est appelé le quoi qu'il en coûte. Sauf que là encore, ça revient à creuser le déficit de l'État par des recettes qui ne rentreraient plus ou bien par de la subvention qui sortirait puisque c'est le même mécanisme. À 150 milliards de déficit, à plus de 3500 milliards de dettes, est-ce qu'on peut se le permettre ? À court terme, oui. Surtout si le court terme, ça s'appelle gagner les élections. À moyen terme, non. Ce signe-là envoyé au marché financier serait doublé d'une autre punition. Non seulement ça coûterait cher à l'État, cette mesure de baisse des taxes, mais les marchés financiers, les grandes institutions financières puniraient la France d'être déraisonnable. Nos taux d'intérêt flamberaient, la dette pèserait de plus en plus lourd. Attention, casse-cou, faut toujours penser les promesses que l'on fait à échéance de 2, 3, 4 ans, en comptant tous les effets secondaires.
2: Est-ce qu'une colère de type gilet jaune est possible ?
6: Je suis partagé sur ce sujet. Je ne crois pas, parce que dans les crises, on baisse la tête, on est le nez dans le guidon, on fait le dos rond et on ne se révolte pas. On se révolte en France quand ça va mieux. En 2018, ça allait mieux, on a eu les gilets jaunes. Les révoltes arrivent toujours quand il y a un petit gâteau qu'on peut se partager. Et en même temps que je me dis cela, c'est-à-dire un terreau qui n'est pas révolutionnaire, je me dis quand même que les colères cumulées vis-à-vis des institutions défaillantes, vis-à-vis de la politique qui dérape, vis-à-vis de ce monde qui nous angoisse, ça pourrait donner une colère illogique, une colère à rebours de cette règle « on ne se révolte que quand ça va un peu mieux ». Là, ça ira très mal, on pourrait très bien se révolter. Mais peut-être que cette révolte, elle ne prendra pas la figure des ronds-points, elle ne prendra pas la forme de manifestation, elle prendra la forme du vote. Nous allons peut-être assister à une immense révolte électorale. Le bruit des bulletins dans l'urne plutôt que le bruit des pas dans la rue.
2: Nous évoquions hier les dérapages racistes d'un policier municipal de Carcassonne adhérent du RN. Le parti d'extrême droite a-t-il bien réagi, Christophe ?
6: Oui et non. Il a bien réagi parce qu'après avoir suspendu son activité de membre bénévole du service d'ordre, enclenché une procédure d'exclusion, il a été prononcé hier après-midi une suppression totale de son activité de membre de service d'ordre et une exclusion immédiate. Il a été radié. Ça, c'est une bonne réaction. Et puis, on peut se dire dans un deuxième temps que ce n'est pas la bonne réaction. Pourquoi ? Parce que le RN nous explique, et les députés comme Laurent Jacobelli et sans doute notre invité de ce matin l'ont répété, au RN, dès que l'on décèle une brebis galeuse, pour reprendre l'expression de Jordan Bardella, on la sort du troupeau. Et c'est vrai, pendant les dernières législatives, en 2024, quelques candidats ont vu un passé sulfureux ressurgir. Immédiatement, ils ont perdu l'étiquette RN, ils ont été mis à l'écart. Oui, mais ça, c'est après. Ce que l'on voudrait, c'est un grand ménage avant. Le côté Pas vu, pas pris, pas exclu. A, vu, pris, exclu. Ça n'est plus possible. Le RN doit montrer que ce noyau dur de militants qui, depuis le Front National de Jean-Marie Le Pen, est sur une base raciste, antisémite, discriminante, eh bien ce noyau dur, il a été repéré et évincé avant que ça soit l'origine de certains scandales. Et ce travail-là, on a l'impression qu'ils ne le font pas. Tous les militants, tous les électeurs, tous les cadres du RN ne sont pas racistes. Loin de là, la sociologie du parti a complètement changé sous Marine Le Pen. Mais dans notre pays, les racistes, les violents, les antisémites, vers qui se tournent-ils pour voter? Pas que le RN, notamment pour les antisémites, mais aussi pour le RN. Il y a pour eux une sorte d'effet de seuil de plein pied. Ça peut être normal d'aller vers le vote RN. Et contre cela, je ne vois pas les mesures profondes que le Rassemblement national a prises ces dernières années.
2: Christophe, ce vendredi, l'invité politique de Nathanaël de Rinxan sera Delphine Batteau. Quelle question vous aimeriez lui poser ?
6: Madame Batteau, votre département des Deux-Sèvres, comme beaucoup d'autres, a été particulièrement frappé par la canicule et la sécheresse. Est-ce que cela assouplit votre position quant aux retenues d'eau, et notamment ce qu'on appelle les méga-bassines ? Êtes-vous prête à assouplir votre position vis-à-vis des agriculteurs ?
2: Merci Christophe, votre édito politique est à retrouver en podcast rcfnotredame.fr. On se retrouve demain. À demain Christophe Barbier.
6: À demain.
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2: Après la politique, une autre forme d'engagement, l'engagement sociétal. Chaque jour, nous mettons à l'honneur une association. Aujourd'hui, Macadam, créé par l'artiste Berthéouane, qui est avec nous pour en parler. Bonjour Berthéouane.
8: Bonjour. Chose à préciser, Macadam avec un K.
2: Avec un K, exactement. M-A-K-A-D-A-M. Vous nous racontez un peu l'histoire, la création de Macadam. D'où ça vient, Berthé?
8: Alors, Macadam, c'est une association que j'ai créée à l'issue d'un passage en prison. J'étais en prison, je me suis remis à l'art, il m'est arrivé plein de choses, j'ai gagné des prix et je me suis rendu compte que j'étais artiste, mais surtout je me suis rendu compte qu'il y avait énormément de personnes qui ne connaissaient pas leur potentiel tout court, voire leur potentiel artistique. Je me suis promis qu'à ma sortie, eh bien, moi, je ferai comme ces bénévoles qui sont venus en prison me donner de la force et me faire me rendre compte que j'avais ce potentiel. Du coup, à ma sortie, j'ai créé Macadam, qui est une association qui a deux faces. La première, c'est d'essayer d'emmener la culture là où elle est difficile d'accès. Et la deuxième, c'est de faire de la prévention et de la réinsertion par l'art.
2: Voilà, les missions se présentent comment? Ce sont des ateliers finalement?
8: Alors ce sont des ateliers ou des rencontres qu'on propose aussi bien dans les prisons que dans les écoles, que dans les maisons de jeunes, les médiathèques, etc. En gros, ce sont des personnes qui ont des choses positives à raconter, un début de parcours plutôt, auquel ils ne pensaient pas du tout.
2: Il y a un slogan, vivre la rue comme une galerie, Berthé.
8: Alors oui, tout à fait. Parce que moi-même, qui suis artiste, qui vient de la scène graffiti, je peignais dans la rue et je me suis rendu compte que, en fait, nous sommes tous des artistes dans nos vies. Et du coup, la vie est une grande scène et nous en sommes que les acteurs.
2: Depuis la création de Macadam, de ces rencontres, ces ateliers, est-ce que, aussi parce que vous avez accompli, vous avez découvert des profils incroyables, des artistes en herbe qui ont, si on peut le dire, explosé après?
8: Alors, je dirais pas explosé, parce que le but du jeu pour nous, c'est déjà que les personnes puissent se rendre compte du potentiel qu'elles ont. Alors, c'est vrai que parfois, il arrive qu'on tombe sur des pépites, et ces pépites, ce qu'on essaie de faire, c'est de les faire rencontrer.

0: pour moi, c'est très important parce que je me suis souvenu d'une chose, c'est que lorsque j'étais petit, moi qui étais fan du Club Dorothée, eh bien, j'ai vu Cabu dessiner et je me suis mis moi-même à dessiner. Et lorsque j'ai rencontré Cabu, qui m'a fait la préface de ma deuxième BD, je lui ai dit, tu sais, Cabu, j'aurais adoré, lorsque j'étais jeune, qu'il y ait un Cabu qui vienne dans ma classe, qui me pointe du doigt en disant, c'est super ce que tu fais, surtout ne lâche rien. Je me suis dit, il faut que, absolument que je puisse le faire.
1: Berthéoine, si nos auditeurs veulent vous soutenir, vous rejoindre à Macadam, quelle est la marche à suivre? Quels sont vos besoins peut-être?
0: Alors, nos besoins, c'est comme tout, hein, de toute façon, le nerf de la guerre, c'est du soutien, que ce soit matériel, financier, etc. Mais surtout, surtout, ce sont les bonnes âmes qui ont des choses à partager. Alors, vous êtes les bienvenus chez Macadam parce que c'est vous qui ferez la différence. Alors, pour nous contacter, il suffit simplement de nous envoyer un petit mail à asso.macadam avec un K et sans E, @gmail.com.
1: Eh bien, le message est passé. Merci Berthéoine. Il y a aussi Asso Macadam tout attaché sur les réseaux sociaux comme
0: Tout à fait.
1: Instagram pour voir un peu tout ce que vous réalisez. Merci d'avoir été avec nous,
0: Merci à vous.
1: Berthéoine.
0: Merci beaucoup.
2: Je suis sortie une première fois d'ici il y a 4 ans. Je me sentais forte. 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
1: Les livres spirituels, religieux, édifiants, c'est avec vous Christophe Maury, comme tous les jeudis.
4: Et oui, et avec Jean-François Rode, nous allons passer en revue des livres de la rentrée. Alors, aussi des livres de l'été, des livres qui se vendent toujours. Vous savez, nous rentrons dans la période de rentrée littéraire, il y a 434 nouveautés. Et dans les livres religieux et spirituels, j'étais à la procure hier, je voyais des livres qu'on a traités il y a 6 mois, 1 an, qui sont toujours là. Il y a une espèce de permanence du livre spirituel. Et je trouve que c'est très intéressant de voir que sur même les tables de la procure, je ne dis pas en rayon, mais sur les tables, il y a encore des livres essentiels, comme le livre de Madame... vous allez m'en parler tout de suite. Non, l'autre qui est sur votre table, là, tout de suite, voilà, à main gauche, non, l'autre en dessous, voilà, d'Anne Lécu, bibliquement vôtre, qui est un livre formidable. Malheureusement, Anne Lécu n'a pas pu venir au printemps dernier nous le présenter parce qu'elle avait des soucis de famille et qu'elle devait rester en région auprès de sa maman. J'espère qu'elle viendra parce que, encore une fois, il y a une espèce de permanence de ces livres qui sont toujours là. Vous en convenez, vous, l'ancien libraire ?
5: Absolument. Et moi aussi, j'ai fait ma petite enquête à la procure et c'est vrai. C'est très significatif. Par exemple, le best-seller, vraiment encore dans toutes les librairies chrétiennes,
1: religieuses,
5: de tout l'été, c'est l'encyclique du pape. Hein.
1: Oui.
5: Magnifique humanité, ça reste encore et toujours le best-seller. Et ça veut dire quelque chose. C'est un très gros succès. Toutes les encycliques n'ont pas le même rayonnement.
1: Mais non. Mais non.
5: Et donc, on en a un peu parlé. La peur que j'ai, si je puis me permettre, c'est que les gens se disent, bon, ça y est, le pape, il a fait cette encyclique, très bien, passant à autre chose. Et souvent, ils ne la lisent pas vraiment, peut-être. Hein. Ou en tout cas, ils se disent, ça y est, on en a entendu parler suffisamment, je sais ce qu'il y a dedans, ça parle de l'intelligence artificielle, ok, très bien, il nous dit, il faut se méfier, bon, ben voilà, j'ai pigé ce qu'il veut dire. Eh bien, en fait, c'est, non, pas du tout, il faut lire le livre.
4: C'est plus
5: faut lire
4: que le texte. Il faut se méfier. C'est plus que ça.
5: Oui.
4: Vous avez vu ces jours-ci, il y a une information invraisemblable comme quoi l'intelligence artificielle pouvait éradiquer l'humanité sur la Terre d'ici 10 ans.
5: Alors,
4: ça fait froid dans le dos.
5: On est, je ne sais pas comment. Moi, effectivement, je ne suis pas du tout expert là-dessus, mais c'est vrai que

0: on est un peu inquiet, on a l'impression d'être dans la science-fiction, quoi.
1: Oui. Hein.
0: Puisque de fait, c'est vrai, je crois qu'une intelligence artificielle, dans un test, a outrepassé ses limites.
1: Oui.
0: Elle a désobéi. Normalement, elle ne devait pas sortir d'un
1: du
0: périmètre
1: cadre
0: qu'on lui avait défini.
1: Oui.
0: Et en fait, elle a trouvé une astuce pour sortir. Mm. Et donc, on sait que si...
1: La destruction
0: comme dans
1: totale
0: les films de science-fiction où l'intelligence artificielle se dit, mais finalement, je suis quand même vraiment mieux affûté que ces humains qui m'ont lancé. Je peux très bien les remplacer.
1: Oui, mais ça, c'est un raisonnement d'humanoïde, ce que vous dites. Mais c'est pas du tout comme ça. C'est par des signes, des zéros, des 1, des poids, des subventions, etc. Et qui pourrait effectivement programmer la destruction totale de l'humanité dans les 10 années à venir. Je trouve que ça fait froid dans le dos. Et, pour revenir à l'encyclique, le Saint-Père Léon XIV, non seulement lance un cri d'alarme, mais il redonne la place de l'homme devant la machine extraordinaire. C'est-à-dire que l'homme qui est quand même le projet de Dieu, on est d'accord.
0: Et c'est très significatif. Alors aussi, d'une certaine manière, ça prépare son arrivée chez nous, bientôt. C'est une bonne manière de comprendre Léon XIV, de le connaître, que de prendre cette encyclique, parce que toute la première partie, c'est une reprise de l'enseignement social de l'Église depuis Léon XIII, puisqu'il a pris justement, il a choisi de s'appeler Léon XIV. Il y a bien une référence à Léon XIII, Rerum Novarum, première fois que le pape prenait position sur la question de l'inégalité sociale. Et il fait un parcours de toutes les grandes encycliques sur le sujet. Et franchement, c'est très utile pour chacun de nous parce que ça nous fait un compendium de la doctrine sociale. Et à chaque fois, il dit que tel texte, il prend les 4 ou 5 les plus importants, et il montre qu'à chaque fois que ce texte-là est encore très pertinent pour aujourd'hui. Et je crois que c'est tout à fait la méthode de Léon XIV. Il est, par certains côtés, il est très discret sur sa manière de penser. Il n'est pas fracassant comme pouvait l'être quelquefois le pape François. Mais il avance solidement, pas après pas. Il s'appuie sur les bons fondamentaux. Et là, cette encyclique-là, je crois que si elle a du succès, c'est précisément parce que c'est une synthèse, une reprise très équilibrée, très approfondie de la doctrine sociale de l'Église, appliquée aujourd'hui, effectivement, à ce contexte de l'intelligence artificielle.
1: Alors, il y a un certain nombre d'ouvrages qui sont sortis sur et autour de Léon XIV, mais nous les présenterons en son temps, avant la visite du pape. Et pour que l'on puisse s'y préparer. Un autre livre qui vous a marqué, qui est toujours sur les...
0: Alors, justement, quel livre de Gondole, parce que c'est le livre de Bruno Patino.
1: Que j'avais reçu ici.
0: Le mardi.
1: Oui. Hein,
0: le temps de l'obsolescence humaine, chez Grasset. C'est vraiment un livre très éclairant sur la question. Parce qu'en fait, on parle beaucoup d'intelligence artificielle, c'est constamment, on s'y réfère. Rappelez-vous, il y a, je ne sais pas, 5 ans, je ne sais pas si on connaissait encore le mot...
1: Le terme, non, n'existait pas, non.
0: Et je crois que beaucoup de gens aujourd'hui entendent parler d'intelligence artificielle et se disent, ça ne me concerne pas vraiment. Parce que je ne vois pas en quoi ça impacte mon travail ou ma vie. Or, ça c'est une illusion. Hein. Et ce qu'il y a de bien avec Bruno Patino, c'est que c'est un véritable expert. Il a lancé, il y a déjà longtemps, la version numérique du monde. Il est aujourd'hui... patron de Arte.
1: Oui, bien sûr.
0: Carrément. Et il a fait déjà plusieurs livres, La civilisation du poisson rouge, Submersion, etc., qui ont eu le grand succès. Et là, il parle du temps de l'obsolescence humaine, parce que l'intérêt de Bruno Patino, c'est que il montre que ça va vraiment très vite. Et il le démontre. Et d'autre part, il est là où il est vraiment pertinent, c'est qu'il montre tous les effets que ça a réellement dans notre comportement, et le comportement quotidien. Par exemple, il y a vraiment 3 étapes. Première étape, c'est Internet, parce que tout d'un coup, tout le savoir humain est rassemblé. Deuxième étape, c'est le smartphone, parce que là, vous pouvez accéder à ce savoir immédiatement. on va plus chercher dans les encyclopédies, on va plus chercher dans les dictionnaires, on s'interroge même plus tellement. Là, on a une interrogation sur le sens d'un mot, sur un chiffre qui nous manque. Là, hop, on va chercher et on l'a immédiatement. Mais bon. Et puis, la troisième étape, c'est donc l'intelligence artificielle, justement, avec les agents qui sont capables d'intervenir. Et là, on devient finalement très dépendant. On peut devenir, en tout cas, très dépendant de cette nouvelle. Enfin, je veux dire, c'est vraiment un livre qui donne effectivement quelquefois froid dans le dos, mais qui donne de la chair à cette question de l'intelligence artificielle. Et il pose encore sa grande question, qui rejoint beaucoup celle du pape. Hein. Est-il encore possible de renouer avec l'utopie première du réseau d'Internet, quand on l'a lancé, utopie qui était de faire un réseau universel et humaniste.
1: Parmi les livres qui sont importants en ce moment et qui ont paru il y a quelque temps, mais qui sont toujours sur les tables des libraires, il y a Le devoir d'espérance de Yann Boissière, faire face à la crise spirituelle. C'est Malraux, vous savez, qui disait que le XXIe siècle serait spirituel ou pas ? Religieux ou pas, on est mal parti. Hein. Ça fait 26 ans que ça a commencé, ce 21e siècle. On a déjà passé le quart, et je crois que c'est de mal en pis. Et justement, cette crise spirituelle, le constat est sans appel, le constat de Yann Boissière, l'individu né avec la modernité, fort de sa conscience autonome, éclate sous la pression de la révolution technologique et numérique. La mutation anthropologique qu'elle implique écartèle l'homme entre deux postures contradictoires. D'une part, la prétention à contrôler le monde de manière purement mentale. De l'autre, l'impuissance et le désengagement face à la supériorité supposée des machines. C'est exactement ce livre, répond exactement à la question que vous venez de poser, Jean-François Rode. C'est Yann Boissière, Le devoir d'espérance, faire face à la crise spirituelle, chez Desclée de Brouwer. Alors, il faut rendre un hommage quand même à Stanislas Lalanne, qui nous a quittés beaucoup trop tôt. C'était
0: brutalement
1: à la fin de l'été.
0: 78 ans, oui.
1: Ouais. Et nous comptions, vous le savez, à RCF Notre-Dame, nous comptions beaucoup sur lui. Et nous avions même pris rendez-vous au mois d'octobre pour la sortie de son livre, pour qu'il vienne nous en parler. Donc vous avez reçu le livre.
0: Et oui, et c'est en plus c'est un livre qui a alors à la fois c'est un livre d'hommage à Stanislas Lalanne, mais c'est aussi un livre qui a une très grande actualité parce que en fait il parle des catéchumènes et donc au moment où tous les diocèses d'Île-de-France se réunissent, un concile, même un synode, je ne sais pas exactement quel terme précis, mais enfin il y a quand même une réunion tout à fait officielle, une démarche en cours pour savoir comment est-ce qu'on peut mieux accueillir les nouveaux baptisés, les catéchumènes, donc maintenant les néophytes, parce que beaucoup se présentent donc pour recevoir le baptême. Qu'est-ce qu'on va faire ? Donc, dans les réflexions, le livre de Stanislas Lalanne est extrêmement précieux parce que donc ça s'appelle La grâce des commencements et le sous-titre dit bien son projet : Les catéchumènes ravivent notre foi. Et là, le grand intérêt du livre, c'est que il cite énormément de catéchumènes, des phrases authentiques. Parce que toute demande de baptême, à un moment, celui qui demande le baptême écrit, ou celui qui demande la confirmation écrit à l'évêque. Mmh. Et donc, il a reçu des centaines et des centaines de lettres de catéchumènes. Et là, ce qui fait la richesse formidable de ce livre, c'est qu'il en cite énormément de passages. Il les a beaucoup organisés. Mais, et c'est pas simplement, comment dire...
1: Quel est le fil conducteur de toutes ces lettres ? C'est une demande, mais oui, c'est aussi un témoignage. C'est-à-dire que les catéchumènes, les néophytes, disent pourquoi ils sont là, voilà, et qu'est-ce qui a fait que cette démarche aboutit à ce commencement.
0: Et ils décrivent toujours le bouleversement radical que ça a été dans leur vie. Mmh. Et donc, j'allais dire, très souvent, on retrouve des mots tels qu'on connaît, mais très souvent, il y a une expression presque nouvelle de gens qui s'enthousiasment en disant « ma vie a bougé, ma vie a vraiment été transformée par cette rencontre du Christ ». Et souvent, là, on se le dit souvent aussi entre nous, c'est pas toujours par les circuits organisés que nous, on essaie, quelquefois un peu péniblement mettre en place pour dire aux gens venez savoir qui est le Christ, venez écouter l'Évangile. C'est quelquefois des chemins de traverse qui font qu'ils arrivent, mais avec toujours, là par contre, c'est une constante. Ils partent très souvent d'une impression d'un manque de sens, d'un manque d'orientation dans leur vie.
1: Est-ce qu'ils ont

0: Vivaldi, l'Olympia, l'ouverture Isolisti Venetti, dirigée par Claudio Schemone. 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
3: Vous parliez, Jean-François Rode, vous parliez de Stanislas Lalanne et de ces néophytes qui viennent d'évêque à évêque et de défunt à défunt. Vous savez que Efata a sorti les premiers pas dans la prière du cardinal Jean-Marie Lustiger. C'est absolument un petit livre formidable. Enfin, c'est un grand livre, mais c'est un livre court. Il fait 170 pages où, avec un ton familier, le cardinal Lustiger nous encourage à commencer ou à recommencer à prier et donne des conseils tout simples. Et c'est merveilleux parce qu'à travers ça, on voit bien comment était sa vie, comment elle était toute consacrée à Dieu. Je vous lis un passage. Priez en silence, le cas échéant, faites un signe de croix discret. Il m'est arrivé souvent de signer mon cœur, mes lèvres, sans que ce fût perceptible par autrui. Nous avons besoin de nous donner à nous-mêmes des repères, et nous avons tous une gestualisation instinctive, ces petits gestes auxquels nous ne prêtons pas attention habituellement. Or, même notre manière d'être, même nos expressions physiques, il faut les soumettre à l'amour du Christ, nous en servir pour penser à lui et rendre grâce à Dieu. Il est toujours possible de prendre un court temps d'arrêt. C'est très simple, et c'est dit très simplement, on retrouve toute la saveur de cette présence que Jean-Marie Lustiger avait, et dont beaucoup...
4: On dit qu'il n'écrivait pas facilement, c'est un homme de la parole,
3: ouais.
4: Mais justement, un certain nombre de ses amis, en particulier, par exemple, Jean Duchesne, qui a été son exécuteur, et qui est toujours son exécuteur testamentaire littéraire, a enregistré beaucoup de ses causeries. Il a fait, là aussi, par exemple, des séries de même type, très simples, mais dont moi, je me sers beaucoup, sur le baptême, parce que c'est à la fois toujours très simple, très pédagogique, mais... évidemment profond, essentiel, avec tout ce qu'il faut. Et donc, c'est bien que les éditions Efata reprennent ces classiques qui sont parus il y a déjà maintenant quelques temps et qui n'étaient plus disponibles. C'est bien qu'on les ait sous la main.
3: Premier pas dans la prière du cardinal Jean-Marie Lustiger. Un autre livre.
4: Et ben, je reviens sur Anne Lécu, puisqu'on en a parlé tout à l'heure. Bibliquement vôtre, aux éditions du Cerf. C'est pareil, voilà un livre qui maintenant est installé.
3: Oui.
4: Je n'allais pas dire, c'est un peu trop tôt pour dire comme un classique, mais malgré tout, c'est déjà une référence dans les propositions qu'on peut faire pour ceux, et ils sont nombreux, qui souhaitent lire la Bible. Mmh. Il y a beaucoup de gens ont ce désir, et quelquefois, s'ils se lancent dans cette lecture-là, un peu sans accompagnement, il se désespère un petit peu quelquefois de ne pas toujours bien comprendre et puis même d'être un peu passé de U à Dia quand on prend les textes un peu d'un. Là, l'avantage voilà, de ce livre-là, c'est qu'on a affaire à une femme qui maintenant a une grande expérience, qui est une grande voix spirituelle, qui a une expérience donc personnelle de la lecture de la Bible. Voilà ce qu'elle dit. Te vois donc pris, me dis-tu, par l'idée de t'initier à la lecture de la Bible. Je ne saurais trop t'y encourager, sachant que ta décision te demandera patience, endurance, mais te rendra au centuple ce que tu auras investi. Et l'ouvrage que tu as entre les mains, j'ai tâché expressément de le penser à l'usage de celles et de ceux qui veulent s'aventurer dans la lecture biblique, donc à ton usage. En recueillant ma propre expérience dans une sorte de rouleau de l'apprentissage où tu pourras piocher selon les circonstances et les attentes. Donc, on va sur les pas de quelqu'un. Donc elle est docteur en théologie, elle est docteur en médecine, elle a été longtemps aumônière de
3: prison.
4: De prison. Oui. Elle a une grande expérience humaine et spirituelle. Et elle, donc on est dans les pas de quelqu'un qui sait bien ce qu'est la Bible et qui donne des conseils précis, concrets pour entrer dans le livre.
3: C'est publié.
4: Anne Lécu, Bibliquement vôtre. Aux éditions du Cerf.
3: Alors, il faut insister pour les éditions du Cerf parce que l'objet, livre, est très beau.
4: C'est
3: vous
4: vrai.
3: Avez remarqué qu'il est un peu plus large que les autres livres. Il est assez épais, mais pas trop. Il a un papier qui est très agréable. Et regardez la maquette. Dans la maquette, vous voyez qu'il y a des rubriques et qu'on a l'impression presque d'un livre illustré, ce qu'il n'est pas. Mais c'est très pédagogique et on a vraiment envie de rentrer dedans. Je trouve que la beauté de ce livre, en tant qu'objet, est à souligner.
4: Oui, Christophe, vous avez raison. C'est bien, vraiment.
3: L'audace de la rencontre à l'école de François d'Assise chez Nouvelle Cité par Suzanne Giuseppi Testu, vous l'avez lu ?
4: Non,
3: pas celui-là. Alors c'est un truc incroyable. C'est un truc incroyable parce que elle raconte, elle propose un chemin intérieur où chaque rencontre devient un dévoilement, la rencontre de Dieu, la rencontre de l'autre, la rencontre de soi-même. Autant de seuils à franchir où la vie consent à être travaillée en profondeur par la grâce. Alors François, c'est un homme qui est quand même assez radical, faut le dire. Il est brûlé par le désir d'aimer, éprouvé par les fractures de son époque, violence, la guerre, la soif de reconnaissance. Et en renonçant aux apparences, il entre dans la simplicité, découvre la fraternité et reçoit la paix. Il apprend que la relation vraie s'enracine dans l'humilité et trouve son accomplissement dans l'amour. Alors, c'est pas une biographie spirituelle, c'est une méditation sur notre manière d'être en lien aujourd'hui dans un monde en quête de sens. C'est une invitation. C'est une invitation à tisser avec des cordages d'amour, des liens de nouveau d'humanité. Et là, j'ai cité l'auteur, qui est une franciscaine séculière, qui est l'auteur, l'autrice de plusieurs ouvrages sur saint François d'Assise. Et alors, regardez, on a, à partir de la vie de saint François d'Assise, un certain nombre de choses qui nous interrogent, comme les relations mondaines au service de la vaine gloire, changer de valeur, se regarder de l'intérieur, la relation à soi-même, comment célébrer l'amour de la charité, comment François vit la relation face à lui-même pour devenir frère François. On va avoir du geste social au mystère de la relation, les premiers rappels historiques, la rencontre qui éveille nos valeurs humaines et spirituelles. Et à chaque fois, sur toutes ces questions-là, elle reprend la vie de saint François, l'enseignement de saint François. Et on se rend compte que, un, il est très actuel, et deux, qu'aujourd'hui, il nous parle. Voilà, c'est de Suzanne Giuseppi Testu, L'audace de la rencontre à l'école de François d'Assise. Parlez-nous d'un autre livre.
4: Est-ce que je peux signaler justement aussi pour l'actualité, puisque le pape va se rendre à Metz.
3: Oui.
4: Il y a une réédition, toujours aux éditions du CERF.
3: Décidément,
4: mais une réédition de Raymond Poitevin qui s'appelle Robert Schumann, le catholique père de l'Europe.
3: Alors.
4: Donc c'est une biographie. Justement, du christianisme de Robert Schumann. Vous savez donc qu'il est en voie de béatification. J'imagine que le pape va probablement appuyer la chose, je ne sais pas, mais
3: s'il va à Metz
4: pour parler
3: de Robert Schumann.
4: Voilà. Et donc, je voulais signaler ça à tous nos auditeurs.
3: Oui.
4: C'est qu'on a, sous la main, si on le veut, une très bonne biographie intellectuelle, enfin politique, de Robert Schumann.
3: Mais elle est vivante quand même.
4: Ah oui, tout à fait.
3: Bon.
4: Ah, c'est très passionnant.
3: Bon. Non, parce que ça peut être que son testament politique et
4: par rapport. Je pense que c'est une très bonne idée de voir rééditer ce livre-là, oui. Parce qu'on en manque un peu de documents sur Robert Schumann. On le vénère un peu, mais on ne le connaît pas si bien que ça, si.
3: Non, pas du tout. Et en plus, si le pape, alors je parle avec des si, mais si le Saint-Père à Metz évoque Robert Schumann pour parler de la béatification ou de l'héroïsme de Robert Schumann en vue de la canonisation, parce qu'on attendra les trois miracles. Mais il va certainement en parler. Et là, on va avoir naturellement la polémique, parce qu'on est en France. Et pour savoir, oui, mais il met en avant l'Europe, de quoi se mêle-t-il, etc., etc. Et on va entendre parler de Robert Schumann pendant un certain nombre de temps, sans savoir qui il est.
4: Voilà.
3: Donc, vous avez bien fait de nous apporter le livre, publié au CERF, et c'est quel en est l'auteur ?
4: Raymond Poitevin.
3: Raymond Poitevin, eh bien c'est parfait. Alors, un livre qui pour moi me semble essentiel, et je croise les doigts et je prie le Seigneur pour que François Heuvé, son auteur, vienne nous voir, parce que je sais qu'il a un agenda de ministre. Croire au XXIe siècle, la foi catholique face aux défis contemporains, et c'est chez MAM. Et le livre est tout à fait passionnant parce qu'on connaît François Heuvé, son intelligence et sa foi et sa compréhension du monde, où il parle de croire aujourd'hui,
4: patron d'études.
3: Mais dans quel aujourd'hui ? Pourquoi et comment dire sa foi ? Croire en Dieu, mais de quel Dieu s'agit-il ? le Dieu Trinité, le Dieu Père Tout-Puissant, le Dieu Créateur, l'humain à l'image de Dieu, croire en Jésus-Christ, mort et ressuscité pour nous, croire en l'Esprit Saint, croire en l'Église. Mais faut-il une Église pour croire en Dieu ? Une vraie question, ça.
4: Ça rejoint bien la démarche des catéchumènes d'aujourd'hui et de leur formation. Parce que souvent, même obligatoirement, d'une certaine façon, dans la préparation au baptême, il y a un commentaire du credo, de façon à savoir exactement quelle est notre foi.
3: Et alors il reprend les sacrements, l'Église catholique et les autres, l'Église dans la société, l'espérance du salut. On a un véritable catéchisme là qu'il nous livre, en le mettant en face du 21e siècle. C'est aux éditions MAM, François Heuvé. Allez, je vous en laisse un autre, parce qu'il ne reste plus que quelques minutes.
4: Alors, il y a un livre, ça serait bien qu'on y revienne plus tard aussi. Alexia Vidot a fait un Saint Bruno,
3: oui.
4: L'homme derrière le Chartreux, toujours aux éditions du Cerf. Et j'ai juste, il faut que je sois honnête, j'ai lu surtout la préface de François Sureau, qu'il donne à ce livre, et qui est remarquable, parce qu'il fait un éloge des Chartreux, et il dit beaucoup de bien... d'un livre donc que je n'ai pas encore lu, pardon, bon. Mais je pense vraiment que Saint Bruno et donc la fondation des Chartreux, c'est tout à fait important. Il y a un espèce de romantisme de l'image du Chartreux qui se tait, qui ne parle pas.
3: Dans la neige de Grenoble.
4: Voilà, qui est tout seul dans sa cellule avec son petit jardin, qui rencontre les autres moines rarement, qui, lorsqu'il écrit un livre, ne donne pas son nom, hein, donc... des grands livres de Chartreux, Amour et silence, Au seuil de l'abîme de Dieu, on ne savait pas quel était l'auteur. Et donc, mais au-delà de cette image, on a un portrait donc, du fondateur, Saint Bruno.
3: Elle viendra nous en parler le jeudi 8 octobre, c'est-à-dire deux jours après la Saint Bruno. Merci Jean-Paul Irine pour la réalisation. Merci également à Thierry Stenner, François Dieudonné, Philippe Alpeche pour la réussite technique de notre entretien. Un grand merci également à Catherine Ségouffin pour la préparation de notre émission demain vendredi. Et quel film à voir ce week-end au cinéma ? Nous reparlerons de l'Odyssée, puis de Salvation et du héros du Louvre, bien sûr. D'ici là, soyez heureux, c'est urgent. Et Simon, je vous laisse l'antenne.
0: Et je serai au rendez-vous demain pour découvrir ces films que vous allez présenter et décider de ma sortie du week-end.
3: Mais vous n'aviez pas vu l'Odyssée ?
0: Eh non, j'ai pas vu l'Odyssée.
3: C'est sorti le 7 juillet.
0: Christopher Nolan.
3: Mais oui, c'est formidable.
0: Quel succès.
3: 1 900 000 spectateurs en France.
0: Eh bien, je serai là demain. Allez, dans 20 minutes, le portrait du jour sera celui d'Eleonore Bridge pour un témoignage coup de poing sur son combat contre le cancer du sein. Elle sera avec nous.

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1: Excellente fin de journée à l'écoute de RCF Notre-Dame. Dans quelques minutes, le portrait du jour, un témoignage, une colère, une rage, celle d'Eleanor Bridge, frappée par le cancer du sein. Elle se livre dans Octobre Rage aux éditions Le Duc. Pour elle, quand le cancer frappe, il n'y a ni héroïsme, ni leçon, seulement la peur et la rage. Elle sera avec nous pour faire entendre sa voix. Mais dans l'immédiat, le point sur l'actualité. L'école à l'épreuve du climat. En 2025, les tempêtes et les vagues de chaleur ont perturbé la scolarité de plus de 1,5 million d'élèves en France à travers des fermetures d'établissements, des reports de rentrée ou des modifications des conditions d'accueil, selon un rapport de l'UNICEF publié ce jour. Dans le monde, ce chiffre atteint 171 millions d'élèves, soit 1 sur 10 de la maternelle à l'enseignement supérieur qui ont vu leur scolarité perturbée par des événements climatiques en 2025. En cette rentrée 2026, il n'y a pas que le prix du pétrole qui flambe. C'est le cas aussi pour le gaz. Il va augmenter de 6,3% au 1er octobre. Après déjà une hausse de 5,6% en septembre. Actuellement, son prix de référence sur les marchés, là où les opérateurs se fournissent, dépasse 80 euros le mégawattheure. Un sommet qui n'avait plus été atteint depuis 3 ans et demi. Et l'hiver arrive avec des besoins de gaz plus importants pour se chauffer. Le problème, c'est que les réserves sont basses. Comme l'Europe n'a pas pu importer normalement du gaz cet été et consulter ses stocks comme elle le fait habituellement, elle aborde l'hiver avec des réserves remplies à 67% de leur capacité en moyenne. À la même époque, en 2025, elle dépassait 75%, le tout avec un prix du gaz au plus haut. L'an dernier, un peu moins de 105 000 personnes se sont déclarées victimes de vols, escroqueries ou violences dans les transports en commun en France. Selon le service statistique ministériel de la Sécurité intérieure qui a publié ses données officielles aujourd'hui, il s'agit du chiffre le plus bas enregistré depuis 2016. Les vols sans violence constituent l'atteinte la plus caractéristique de la délinquance enregistrée dans les transports en commun. Confrontée à l'envolée des prix de l'énergie alimentée par la guerre au Moyen-Orient, la Banque Centrale Européenne a annoncé un relèvement de ses taux de 25 points de base ce jeudi. Le principal taux directeur sur les dépôts est donc rehaussé d'un quart de point à 2,5%, conformément à ce qu'attendaient les analystes. L'institution de Francfort maintient sa prévision d'inflation de 3% pour 2026 et la relève à 2,5% en 2027.

0: RCF Notre-Dame, nous voilà déjà le jeudi 10 septembre. Bon anniversaire si vous êtes né un 10 septembre. Mais dites-moi Bruno Fuma, il s'est passé d'autres choses les 10 septembre à travers les âges.
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2: Aujourd'hui, nous sommes le 10 septembre. 1419, en pleine guerre de 100 ans, la France est ravagée par la guerre civile. Le 10 septembre, en représailles à l'assassinat, 12 ans plus tôt, du frère du roi Louis d'Orléans, son commanditaire et cousin, le duc de Bourgogne, Jean sans peur, est à son tour assassiné lors d'une entrevue avec le dauphin Charles, le futur Charles VII, sur le pont de Montereau. Un événement qui poussera le très puissant duché de Bourgogne à s'allier avec les Anglais. Autre assassinat, en 1898 à Genève, cette fois, celui de l'iconique impératrice Élisabeth d'Autriche, la fameuse Sissi.
3: Oh mon Dieu, qu'est-ce qu'il vous a fait? Il vous a fait mal?
4: Mais moi, il a somme toute. Vous nous voulez ma mousse, mais...
3: Non, votre montre est là.
4: Dépêchons-moi.
3: Oh mon Dieu. Un médecin! Vite, un médecin!
5: Pardon. Je suis désolé. Elle est morte. Elle a été assassinée.
2: Sissi meurt à l'âge de 60 ans d'un coup de lime au cœur porté par un anarchiste, l'Italien Luigi Lucchini. L'annonce de cette mort créera un véritable choc à travers l'Europe. En pleine Première Guerre mondiale, le 10 septembre 1915, sort le premier numéro du journal satirique Le Canard Enchaîné. Le journal sortira 5 numéros avant de disparaître et de revenir dans les kiosques à partir du 5 juillet 1916. Le 10 septembre 1627 débute le siège de La Rochelle, ville protestante qui s'était autoproclamée indépendante en 1621. Le siège mené par le cardinal de Richelieu pour le roi Louis XIII durera jusqu'au 28 octobre 1628 et fera près de 27 000 morts.
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2: Côté culture, disparaissait le 10 septembre 1578 Pierre Lescot, architecte de François Ier et Henri II. C'est à lui que l'on doit l'une des ailes du Palais du Louvre à Paris qui porte aujourd'hui son nom. Et puis le 10 septembre 2020, plus près de nous, nous quittait celle qui restera dans l'imaginaire comme étant Emma Peel dans Chapeau melon et bottes de cuir d'Ayana Rigg. Elle fut aussi une James Bond girl dans le film Au service de sa majesté sorti en 1969.
6: Bonjour, chère collaboratrice.
7: Bonjour, John. Entrez, la porte n'est pas fermée.
6: Pourquoi cette visite? J'étais dans le quartier, je suis venu en passant vous dire un petit bonjour.

0: Chapeau Bruno Fuma pour ce petit bond dans l'histoire. Alors je ne sais pas si vous avez les bottes de cuir, mais en tout cas on vous retrouve chaque jour pour cette petite immersion à travers les âges.
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0: Il est donc temps de retrouver le portrait du jour. Mon invité se livre dans un récit touchant, un récit coup de poing sur l'épreuve qu'elle a traversée. Bonjour Eleanor Bridge.
2: Bonjour.
0: Vous publiez Octobre Rage, c'est aux éditions Le Duc, sous-titré Sous les rubans, la colère. Nous allons dévoiler ce que vous avez vécu. Le titre est parlant parce que Octobre Rage, il y a un clin d'œil à peine dissimulé, évidemment.
2: Pas du tout dissimulé.
0: c'est ironique, mais évidemment, on pense à Octobre Rose.
2: Mm-hmm. Ben, c'est ce qui m'a inspiré le livre, c'est d'avoir vécu Octobre Rose en pleine radiothérapie. Ça m'a inspiré beaucoup de colère.
0: Voilà, le mot rage, il n'est évidemment pas choisi par hasard. Dans ce livre, vous brisez un peu les idées reçues avec une parole brute, loin finalement de l'injonction qui est celle de la société de rester forte, de livrer un beau combat.
2: Ah oui, non, surtout pas. Je crois que je suis un peu préoccupée par l'obsession contemporaine qu'on a pour ce combat, la résilience, qui n'existe pas en fait. Si on part avec beaucoup, enfin, la plupart des malades vous diront qu'ils n'ont pas eu l'impression de se battre et qu'ils se sentaient un petit peu coupables en fait. Donc c'est pour ça que j'ai écrit aussi, c'est parce que moi je ne me suis pas du tout sentie comme une guerrière et presque déçue de ne pas l'être en fait.
0: Parce qu'on dit combat et on dit souvent beau combat. Et qu'y a-t-il de beau dans ce qu'on vit finalement à ce moment-là? C'est terrible.
2: Il n'y a rien de beau. Et puis surtout, dans un combat, il y a l'idée qu'il y a un gagnant et qu'il y a un perdant. Donc déjà, ça, c'est difficile à vivre. Et puis, que dire des gens qui sont restés, en fait? Ils ne sont pas assez battus. Ils n'ont pas été combattants. En fait, c'est vraiment, il n'y a rien qui va là-dedans.
0: Eleanor Bridge, remontons le fil. J'ai envie que vous reveniez un petit peu sur ce que vous avez vécu, comment la maladie s'est déclarée, comment le diagnostic a été posé.
2: C'est moi qui ai découvert toute seule que j'avais une boule dans mon sein. Donc je suis tout de suite allée faire des examens sans aller voir un médecin. Avec plusieurs examens et beaucoup d'attentes, une attente très très très anxiogène. Le diagnostic a été posé après une biopsie, comme ça se fait la plupart du temps.
0: Quel a été le chemin qui a été le vôtre, évidemment? Bah, les traitements, les hôpitaux qui s'enchaînent.
2: Ça s'enchaîne, alors on aurait envie de dire ça s'enchaîne, quand on dit ça on a l'impression que ça va vite. En fait ça va pas vite du tout, surtout quand on vous découvre une tumeur et qu'on vous dit qu'il faut l'enlever parce que ça peut se propager ailleurs et qu'on attend 5 semaines avant qu'elle soit enlevée justement cette tumeur. Moi j'ai très mal vécu de voir notre système de santé dans un si mauvais état et c'est à cause de ça que j'ai beaucoup attendu et c'est ce qui a été le plus difficile pour moi parce que j'ai pas du tout souffert de ce que j'avais puisque ça a été découvert à un stade précoce. C'était pas douloureux physiquement, par contre psychologiquement c'était horrible, vraiment. Et il y a beaucoup de cette anxiété qui aurait pu être enlevée s'il y avait eu moins d'attente, si on avait pu me prévenir dès qu'on avait des résultats par exemple. Des fois il fallait attendre des semaines, des résultats qui étaient déjà disponibles et qui moi m'empêchaient de dormir. Donc de ce que je retiens du parcours médical, c'est principalement une anxiété immense et quasiment pas de soutien psychologique en fait. C'est pas vraiment prévu dans le parcours. Il faut savoir qu'à la Sécu, il n'y a rien de prévu quand on a un cancer ou une autre maladie grave en termes de soutien psychologique. On dépend de l'hôpital où on est traité.
0: C'est aussi de là que vient cette rage du titre, cette colère.
2: Alors, pas vraiment, alors ça en fait partie, entre autres. La colère, elle est vraiment venue d'Octobre Rose, où j'ai découvert des portraits de femmes transformées par la maladie, qui avaient redécouvert la vie après le cancer. Et c'était un discours qui monopolisait vraiment la parole pendant Octobre Rose. Et moi, j'étais en pleine radiothérapie, je ne vivais pas du tout ça. Je n'avais pas vraiment l'impression que j'étais dans une leçon de vie qui allait me faire du bien. J'avais perdu toute mon insouciance. J'avais peur que mon fils grandisse sans sa maman. J'en ai rien appris de bon, vraiment pas. Et j'étais en colère qu'on mette surtout en avant ce genre de discours parce que ce n'est pas la réalité de tous les malades. Par contre, c'est celui qu'on aime bien diffuser parce que c'est celui qui rassure les bien portants. Et puis, ça arrange le système de santé qui va mal, ça nous arrange en fait finalement, une malade combattante, qui finalement a transformé son concert en exploit. Ça nous arrange parce qu'en fait, cette malade-là, il n'y a pas besoin de lui tenir la main, il n'y a pas besoin de la recevoir 45 minutes en consultation. On peut lui dire en 20 minutes ce qu'elle a et passer à la malade suivante. En fait, tout ça, ça arrange tout le monde, sauf les malades. Et donc, c'est ce qui m'a mis en colère pendant Octobre Rose, l'année dernière, et c'est là que j'ai décidé de mettre tout ce que j'avais déjà écrit dans un livre.
0: Je parlais tout à l'heure de chemin, parce que lorsque l'on vit le cancer, c'est une multitude de changements. Beaucoup parlent de leçons de vie, mais le cancer isole terriblement, nous rend vraiment vulnérables. C'est loin d'être une leçon de vie.
2: Oui, c'est ça. En fait, ça rend vulnérable et on nous demande d'être combattants alors qu'on se sent en proie à un mal que notre corps nous inflige. Donc, c'est très difficile. En fait, c'est ce que j'ai écrit dans mon livre. J'étais pas une guerrière, j'étais pas une Amazone des temps modernes qui va s'arracher le sein au cutter. J'étais juste, voilà, en attente de la médecine, en attente qu'on s'occupe de moi. Et en ça, je sais pas pourquoi c'est ce qu'on attend de nous. Je sais pas.
0: Et on les qualifie parfois d'héroïnes. J'imagine que là aussi, ça doit vous briser presque le cœur, si j'ose dire.
2: C'est pas ça, c'est qu'on entend souvent « Oh là là, qu'est-ce que t'es courageuse !» En fait, on n'a pas le choix. En fait, on n'a pas le choix de subir tout ce qu'on subit. C'est ça ou la mort. Donc, en fait, on n'a pas le choix. C'est pas du courage. Pour moi, le courage, c'est quand on va vers quelque chose de difficile, mais qu'on a le choix. En fait, là, on n'a pas le choix. C'est pas du courage. On n'est pas des héros, on n'est pas des héroïnes. Moi, mon fils ne m'a pas vu comme une héroïne. Il avait peur de perdre sa maman. Il a découvert très tôt la mortalité de sa maman. Je trouve que ça n'a rien de courageux. Je ne suis pas une héroïne. Je ne me sens pas mieux après ça. Moi, j'aimais déjà la vie avant le cancer. J'avais déjà plein de projets. Je n'attendais pas le demain pour les réaliser. Ça ne m'a rien apporté de bon. Et je ne me suis pas sentie élevée par ce que j'ai vécu, en tout cas. Ce n'est pas un chemin héroïque tel qu'on aimerait nous le présenter, parce que je pense que ça rassure aussi beaucoup les gens qui ont peur. C'est une maladie qui fait peur. Et en vrai, oui, c'est bien d'avoir peur. Je pense qu'on n'a pas assez peur. On n'a pas assez peur de ce qui nous empoisonne autour de nous et de ce qu'on laisse faire et du fait que notre système de santé, il se dégrade et que du coup, ça rend ces parcours-là extrêmement difficiles.
0: Éléonore Bridge, vous êtes l'invitée de Portrait sur RCF Notre-Dame. Nous parlions du système de santé, des traitements. Mais peut-être que le traitement le plus important, c'est les proches. Vous parliez de votre fils, l'amour, le soutien qu'ils peuvent vous apporter.
2: C'est ça. Alors après, moi j'ai un parcours dans lequel j'ai pas souffert physiquement, donc c'est un peu différent. Mais en tout cas, oui, c'est les proches qui ont été le soutien dont j'avais le plus besoin. Mais il faut savoir quand même que, et beaucoup de malades vous le diront, quand on a un cancer, il y a beaucoup de gens qui s'éloignent. Il y a beaucoup de gens qui disparaissent. Moi j'ai perdu des proches. C'est extrêmement douloureux, c'est la double peine. Et on m'avait prévenu, on m'avait dit, tu vas voir, ça va faire le tri dans ta vie version hardcore. Et c'est ce qui s'est passé. Donc c'est très dur, parce que finalement, c'est surtout de ça dont on a besoin. Moi, j'avais besoin de soutien, j'avais besoin d'amis, j'avais besoin de t'entourer. C'était très difficile de m'occuper de mon fils pendant ça, mais en même temps, ça m'apportait beaucoup de joie et d'insouciance. Et j'avais besoin de ça aussi. Donc oui, je dirais que c'est le traitement le plus important. Le traitement le plus important, c'est de tenir psychologiquement. Et pour tenir, on ne tient pas tout seul, en fait. En plus, on nous dit, oui, pour se battre contre la maladie, il faut avoir un bon moral. Bon, déjà, ce n'est pas prouvé, ça n'est pas prouvé scientifiquement. Et puis, pour avoir un bon moral, ça ne se fait pas tout seul. Il faut du soutien psychologique, la famille, et puis aussi, je pense, un psychologue, quand on peut, et ce n'est pas toujours le cas.
0: Et les aidants, ceux qui sont les plus proches au quotidien de la maladie, sont presque un petit peu oubliés de la société.
2: Alors moi, je ne l'ai pas vécu comme ça. Mais je sais, oui, pour en connaître, que c'est pas du tout un statut facile. On n'ose pas trop se plaindre et en même temps, on vit quelque chose de difficile. Je me suis pas confrontée à ça suffisamment pour pouvoir en parler. Mais c'est vrai que les proches, c'est un soutien crucial dont on a besoin. Aujourd'hui, on parle même de cancer buddy quand on apprend qu'on est malade. Si une amie est déjà passée par là, vous accompagner, ou alors il y a des associations qui se mettent en contact des malades, voilà, pour se sentir soutenu, parce que tout le monde n'a pas une famille proche, tout le monde n'a pas un soutien, tout le monde n'a pas une sécurité, ne serait-ce que dans son travail, en fait. Et on n'est pas tous logés à la même enseigne quand on a ce genre de maladie, et je pense que celles qui peuvent transformer leur cancer en exploit, elles n'ont pas les mêmes dispositions que les autres, et c'est tant mieux pour elles, mais voilà, tout le monde n'a pas accès à tout ça.
0: Et Éléonore Bridge, comment vous allez aujourd'hui ?
2: Eh bien, moi, aujourd'hui, ça va mieux. bien sûr, c'était il y a un an. J'ai passé toutes les dates anniversaires qui m'ont fait un petit peu mal, parce que c'est quand même assez récent. C'est un tsunami dans ma vie. J'ai toujours peur, puisque la récidive, c'est quelque chose de très réel quand on a eu un cancer. Alors, c'est difficile quand on n'en a pas eu, on ne comprend pas. Ce n'est pas, c'est pas un nouveau cancer, c'est souvent qu'il n'est jamais parti et qu'il se réinstalle ailleurs. Donc, on a tous peur de ça quand on a eu un cancer. C'est une épée Damoclès au-dessus de notre tête. Moi, j'ai encore du mal à vivre avec. Il y a des moments où j'essaie de pas y penser, mais c'est très présent. J'ai toujours peur quand mon fils grandit sans sa maman, du coup. Maintenant, avoir traversé tout ça, j'ai l'impression que c'était il y a 10 ans, tellement ça a été long. Donc, oui, je vais mieux. Mais la guérison psychologique, elle ne suit vraiment pas une trajectoire linéaire. Il y a des hauts, des bas. Il y a des périodes où c'est plus difficile que d'autres. On va passer bientôt, c'est octobre, je pense que ça va être encore difficile. Ouais. Mais poser des mots sur ce que j'ai vécu avec ce livre, ça a été très utile pour moi, d'un point de vue psychologique. Et puis parce que j'ai envie que ça aille plus loin que moi, et que les gens qui ont vécu la même chose et qui n'ont pas les mots forcément pour l'exprimer, et qui ont peut-être ressenti la même chose, ils trouvent une résonance.
0: Eh bien, ces mots, ils sont à retrouver dans Octobre Rage, c'est aux éditions Le Duc. Merci d'avoir été avec nous, Eleanor Bridge.
2: Merci de m'avoir reçu.
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0: Guillaume Mario, au micro de Pierre-Hugues Dubois.
3: Bonjour Guillaume Mario.
4: Bonjour Pierre-Hugues.
3: Vous voulez démarrer l'année avec ce proverbe africain, Guillaume. Il faut tout un village pour éduquer un enfant.
4: Oui, tout à fait. Je pense que la plupart de nos auditeurs ont déjà entendu cette expression. Il faut tout un village pour éduquer un enfant. Tout le monde le connaît. Mais concrètement, qui compose ce fameux village? Les parents, bien sûr, au premier plan. Puis les grands-parents, les oncles, les tantes. Mais au-delà de la famille, il y a aussi tous les adultes que l'enfant va rencontrer et qui vont participer d'une manière ou une autre à son éducation. En Thaïlande, par exemple, juste avant la rentrée des classes, les enseignants ont une pratique que je trouve particulièrement intéressante. Ils prennent plusieurs jours pour aller rendre visite aux enfants chez eux, dans leur foyer. Donc ça leur permet de découvrir l'enfant dans son environnement familial. Tiens, cette petite fille a un frère handicapé dont la maman doit beaucoup s'occuper. Tiens, cet autre enfant a des parents séparés. Tiens, cet autre enfant vit dans un logement tellement insalubre qu'il n'a aucun endroit pour travailler ou lire le soir. Donc voilà une démarche que je trouve vraiment extraordinaire pour mieux comprendre et accompagner chacun des élèves.
3: Et justement, dans quelle mesure, Guillaume, est-ce vraiment le rôle de l'enseignant de s'immiscer ainsi dans l'intimité familiale ?
4: En fait, il ne s'agit pas de voyeurisme ou de s'immiscer dans la vie des familles ou de donner leur avis sur quelle ou quelle situation familiale. L'idée est plutôt de créer une alliance avec les parents. Parce que si tout un village participe à l'éducation des enfants, encore faut-il que les habitants de ce village se parlent. La confiance entre les parents et les enseignants est essentielle. L'enfant sent que les adultes qui l'entourent se connaissent, se respectent et surtout avancent dans la même direction. Bien évidemment, je ne suis pas en train de vous dire qu'il faut transposer un tel système en France, mais cette idée thaïlandaise peut nous faire réfléchir. Chez nous, il arrive parfois que les parents prennent systématiquement la défense de leur enfant face à l'enseignant. Ou parfois des enseignants qui ne veulent rien partager aux parents, de peur qu'ils s'ingèrent dans le programme et qu'ils les mettent complètement de côté. Et donc, petit à petit, il y a une frontière étanche, de plus en plus étanche, qui se crée entre la maison et l'école. Est-ce vraiment dans l'intérêt de l'enfant? J'en suis pas certain. Donc, si des parents et des enseignants nous écoutent ce matin, peut-être cette petite anecdote thaïlandaise peut simplement nous rappeler une chose évidente. Parents et enseignants ne sont pas adversaires, ils font partie du même village, ils ont le même objectif, c'est-à-dire aider l'enfant à grandir.
3: Guillaume Mario, vous parliez de la Thaïlande. Est-ce que tous les enfants peuvent aller à l'école dans ce pays qui est tout de même l'un des plus développés d'Asie du Sud-Est ?
4: Théoriquement, l'école est gratuite et tous les enfants devraient donc pouvoir y avoir accès. Mais dans les faits, beaucoup d'enfants issus de familles très pauvres ou fragilisées finissent par abandonner l'école. Et là, chers auditeurs, c'est là que vous pouvez agir très concrètement en vous lançant dans l'aventure du parrainage. Et donc, en cette rentrée, sachez qu'il y a de nombreux enfants qui attendent encore un parrain ou une marraine pour poursuivre leur scolarité. Donc, si vous voulez rejoindre ce village qui aide un enfant à grandir, rendez-vous tout simplement sur le site d'Enfants du Mékong.
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2: 17h27, et le grand format du jeudi sur RCF Notre-Dame, c'est la déclaration de patrimoine de Gilles Brochard.

0: Jacques Letertre, bibliophile, président de la Société des hôtels littéraires, avec qui nous continuerons de parler de George Sand à l'occasion du 150e anniversaire de sa mort. Et cette fois, nous évoquerons sa rencontre avec Stendhal.
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0: Mais tout de suite, je vous propose de partir dans la ville royale de Saint-Denis pour visiter une exposition remarquable dans un lieu exceptionnel, le musée d'art et d'histoire Paul-Éluard, situé dans un ancien monastère des Carmélites, fondé en 1625 sous l'égide de sept religieuses originaires d'Amiens. La septième fille de Louis XV, Louise de France, y sera pensionnaire en 1770 et fera édifier une chapelle. Et jusqu'en novembre, vous pourrez visiter l'exposition « Croire et guérir » et « Délivrez-nous du mal » que j'ai pu découvrir grâce à la directrice du musée et commissaire de l'exposition, Valérie Perlès. Elle a supervisé le splendide catalogue magistralement illustré par les objets de l'exposition prêtés par plusieurs musées, dont celui du Quai Branly-Jacques Chirac, le musée du Louvre, le MUSEM, la bibliothèque de l'Académie de médecine. Voici donc l'entretien que j'ai eu avec Valérie Perlès, à qui j'ai demandé de présenter le musée.
3: Ici, vous êtes dans un carmel du XVIIe siècle à Saint-Denis. Et ce carmel est devenu un musée à partir de 1980. Donc ce carmel est intéressant parce qu'il a eu une hôte illustre. C'était Louise de France, la fille de Louis XV. Et vous verrez, cette exposition est aussi l'occasion de découvrir le carmel complètement revisité à travers le prisme de la thématique de l'exposition qui est « Croire et guérir et délivrez-nous du mal ».
0: Alors cette exposition, le principe de départ, quel est-il exactement ?
3: Alors en fait, dans nos collections, on conserve l'apothicairie de l'ancien hôtel Dieu de l'abbaye de Saint-Denis, qui est une collection incroyable de pots d'apothicaire qui sont présentés dans leur boiserie d'origine. Et donc cette apothicairie nous a permis d'évoquer ce qu'est un hôtel Dieu, notamment au Moyen-Âge, où on prenait en charge à la fois le corps du malade, mais aussi son âme. Et donc on s'était dit que c'était intéressant de réactualiser cette thématique et de voir quel était le dialogue, les voisinages, les interpénétrations entre le registre de la science et celui de la croyance. Voilà, toute cette exposition, c'est vraiment un voyage au cœur de l'interpénétration de ces deux
0: registres. Oui, le profane, le sacré, le religieux, c'est tout le cheminement de cette exposition, en fait.
3: Exactement, et on montre que le religieux n'est pas forcément là où on pensait le trouver. Le religieux, finalement, est là aussi dans toute notre nos espoirs, dans tout notre investissement autour du fait d'aller mieux, ouais, de soigner et, ouais, d'aller mieux et de combattre le mal.
0: Alors ici, on entre dans le Jardin des Simples, on termine par le Jardin des Simples également. Alors ça aussi, c'est un rapport avec ce qu'au début de l'humanité, en fait, on se soignait beaucoup par les plantes, par des produits naturels. Et ensuite sont venus les guérisseurs, mais les produits naturels jouent un rôle tellement important dans cette exposition.
3: Oui, en fait, on montre que les produits naturels, en fait, ont une efficacité propre, et ça, ça a été déterminé très tôt dans l'histoire de l'humanité, mais que ces produits naturels aussi peuvent être transformés. Donc, ils peuvent être transformés par le moyen de la chimie, où en fait, on va comprendre qu'il y a un principe actif que l'on peut extraire de l'élément naturel. Mais ces éléments naturels aussi peuvent être rendus plus efficaces par le biais de rituels ou de prières. Ouais. Donc, vous verrez dans l'exposition, on a une très belle collection d'amulettes de la fin du 19e siècle en Europe, où en fait, on va transformer des morceaux de cailloux ou des morceaux de végétaux avec des inscriptions ou sur lesquelles on va pratiquer une prière qui va les rendre plus efficaces. Donc, on voit bien que la croyance et la science sont en interaction constante dans la mise au point des médicaments.
0: Ouais. Alors le côté très médical, on apprend évidemment ce qu'est une dissection du corps humain qui était pratiquée au départ à Alexandrie, je crois. Mais il y a aussi les interdits religieux, enfin tout ce qui s'oppose à la dissection.
3: Oui, et là, ce qui est assez intéressant, et c'est pas montré dans l'exposition, mais on a retrouvé des archives concernant l'hôtel Dieu de Saint-Denis, où effectivement, il y avait une résistance du personnel religieux à faire pratiquer la dissection, et souvent, les cadavres étaient confisqués au scalpel du médecin le plus rapidement possible, justement, pour pas qu'il y ait cette prétendue profanation du corps. Et ce qu'on essaie d'expliquer dans cette exposition, en fait, c'est des représentations du corps humain de l'Antiquité jusqu'à nos jours.

0: mais montrer surtout comment cette exploration et les progrès de la science sont venus marquer les imaginaires, ont généré de nouvelles esthétiques et finalement, voilà, on sont devenus des phénomènes culturels réappropriés par le plus grand nombre.
1: Vous publiez des planches qui peuvent faire peur pour certains, mais des planches anatomiques où on voit l'intérieur du corps déjà, le rapport avec le sang, les muscles, les viscères, les principaux organes corporels.
0: Oui, et ce qui est intéressant, c'est qu'en fait, ces dispositifs pédagogiques qui sont très précis, puisque c'était des médecins qui contribuent à leur réalisation, sont en fait diffusés chez des amateurs d'art, chez des collectionneurs. Ils sont intégrés dans des cabinets de curiosité. Et en fait, ce qui est très intéressant, c'est que dès l'origine de la dissection, il y avait des théâtres d'anatomie où le plus grand nombre, n'importe qui pouvait assister à ces séances. Et finalement, très vite, le grand public a été familiarisé avec ses connaissances médicales poussées.
1: Alors, il y a une partie qui est consacrée à l'hygiène, à la recherche scientifique, médicinale. Évidemment, il y a une place qui est laissée à la naissance de ce qu'on pourrait appeler la médecine moderne, avec Pasteur, par exemple.
0: Oui, tout à fait, parce que finalement, l'exploration du corps humain par le scalpel donne lieu par la suite à une exploration du corps humain par le microscope. Et finalement, voilà, comment l'infiniment petit devient l'élément structurel de la biomédecine et comment on passe d'un registre de la croyance en une génération spontanée, enfin, voilà, une maladie qui serait transportée par l'air vicié ou l'eau saumâtre, à une idée que voilà, le microbe est un élément qui naît, qui vit, qui grandit, qui meurt, et toutes les conséquences que ça va avoir sur la vaccination, sur l'hygiène, et aussi toutes les nouvelles images qui sont produites par ces connaissances scientifiques, et notamment avec la microcinématographie mise au point par Jean Commandon, qui va filmer le développement cellulaire, et ces images seront diffusées au sein des actualités Pathé Gaumont, vont rentrer aussi dans toute une production de propagande contre différentes maladies, et comme ça le grand public comprend mieux pourquoi les ongles noirs peuvent provoquer la tuberculose, par exemple, grâce à la diffusion de ces images.
1: Alors il y a des objets passionnants, vous avez fait un gros travail à la fois iconographique, et puis vous avez travaillé avec des musées comme le MUCEM, le musée Jacques Chirac, le musée de l'école de médecine, etc. J'ai vu cette boîte, enfin c'est un coffret, comme un petit oratoire qui pour favoriser tous les exercices spirituels.
0: Oui, tout à fait. Alors c'est un très bel objet qui nous a été prêté par le musée de Cluny. Mmh. Et en fait, ce qui est intéressant, c'est que au moment de la mise au point du procédé de reproduction mécanique de l'image par la xylographie dès le XIVe siècle, en fait, il y a eu une création de petits oratoires qui permettaient, ce que vous disiez très bien, de rentrer en connexion avec les symptomaturges chez soi. Wow. Donc très vite, il y a eu un rapport assez intime avec le sacré, par la manipulation des reliques. On a des reliquaires de voyage, par le fait d'accrocher des images de saints chez soi, à l'intérieur de son lit ou dans ses coffrets. Et donc, il y a un rapport intime, mais aussi une volonté de se rapproprier l'efficacité du sacré via différents objets, différents supports. On a aussi des images à avaler, donc qui représentent la Vierge, et qui ont vocation à être diluées dans de l'eau que le malade va ensuite absorber. On a des vierges à gratter. Et en fait, tous ces éléments sacrés vont un peu fonctionner comme des médicaments. Et donc, vont être utilisés au quotidien par le croyant.
1: Voilà, l'intervention de Dieu, du Christ, de la Vierge, des saints, on retrouve tout ça dans cette exposition. Et il y a une partie qui est consacrée aux eaux miraculeuses, donc liée à la fois à la dévotion mariale et au pèlerinage.
0: Oui, alors ce qui est intéressant dans les eaux miraculeuses, c'est qu'on voit qu'on est sur des pratiques qui sont proches de celles de la cure thermale, c'est-à-dire que ces eaux sont bues régulièrement dans des gourdes, d'ailleurs, qui sont les mêmes que pour celles des curistes. Le malade est plongé dans des piscines, le malade va rapporter cette eau chez lui ou l'offrir à ses proches. Et donc voilà, il y a toute une ritualisation des pratiques qui finalement sont proches du monde de la médecine, à tel point d'ailleurs que très tôt, dès la fin du 19e, il y a eu une commission médicale pour évaluer la nature miraculeuse des guérisons ou pas. Donc on voit bien que là aussi, il y a une interpénétration de ces registres du biomédical avec celui du religieux.
1: Vous avez fait intervenir des artistes contemporains qui donnent un éclairage en rapport direct avec le thème de l'exposition.
0: Oui, ça nous paraissait intéressant parce que finalement, ces ponctuations artistiques, ça nous permet à la fois de décaler, mais aussi de poétiser le propos, puisque voilà, on est dans un musée, on propose une expérience à nos visiteurs. D'ailleurs, on a pris grand soin à la scénographie. L'idée, c'est d'être aussi immergé dans l'histoire qu'on est en train de raconter. Et les artistes permettent aussi de nous amener ailleurs, et parfois avec beaucoup d'humour, puisque voilà, on a notamment une artiste qui s'appelle Dana Wise qui nous propose des médicaments qui nous permettent de se dupliquer, de monter des meubles IKEA, de parler plusieurs langues. Enfin voilà, en fait, on conclut l'exposition là-dessus sur cette croyance, ce déplacement de la croyance vers l'industrie pharmaceutique et l'espoir que le médicament va pouvoir tout soigner, nous rendre heureux, nous rendre plus beau, voire nous rendre immortels.
1: Vous avez fait travailler donc tous les pharmaciens de Saint-Denis, expliquez-nous.
0: Oui, parce qu'on a une œuvre monumentale qui s'appelle la Maison Médecine, qui est une serre remplie de boîtes de médicaments. Et donc, on a demandé aux médecins et aux hôpitaux de Saint-Denis de nous fournir les boîtes. Donc voilà, c'est une œuvre collaborative, participative.
1: Une installation.
0: Une installation où voilà, tout...
1: Dans la chapelle. Hein.
0: Exactement, dans la chapelle. Qui vient conclure le discours de l'exposition sur cette croyance dans une industrie pharmaceutique toute puissante.
1: Alors, on va dire aussi pour les auditeurs que les trois religions du livre sont représentées dans cette exposition et qu'à chaque fois, vous avez un écho en fonction justement des croyances de la guérison et puis du souhait qu'avaient peut-être les patients de lier leur future guérison à la religion.
0: Oui, c'est tout à fait juste. En fait, on a voulu montrer dans cette exposition qu'il y avait une sorte d'universalité dans la volonté d'aller mieux et de se protéger, et que finalement les mécanismes et les recours étaient souvent proches. Donc effectivement, on évoque la manipulation de l'écrit dans les trois religions du livre, mais on a aussi toute une section qui s'intéresse à des religions bouddhistes ou animistes. Et finalement, on essaie de montrer que la manière de s'adresser au divin par différents types d'intercesseurs, la manière de fabriquer des médicaments qui vont créer du lien entre la sphère terrestre et céleste, fonctionne un peu toujours de la même manière.
1: Ben écoutez, merci pour cet entretien, et je rappelle que donc croire et guérir, d'ailleurs vous avez sous-titré « Et délivrez-nous du mal », parce que c'est le but en fait de la guérison.
0: C'est ça, c'est d'aller mieux.
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1: L'exposition « Croire et guérir et délivrez-nous du mal » a lieu jusqu'au 15 novembre 2026 au Musée d'art et d'histoire Paul Éluard. Et vous venez d'entendre donc Valérie Perlès, sa commissaire d'exposition, à l'exposition qui se déroule en quatre parties, quatre parcours, hein, soigné par la nature, du simple au médicament, ensuite l'exploration du corps humain, du cosmos aux microbes, ensuite guérir par la grâce divine, prédire, intercéder, prier, et enfin mettre toutes les chances de son côté, itinéraire thérapeutique. Voilà, et puis nous retrouvons maintenant Jacques Letertre pour notre feuilleton hebdomadaire autour de Georges Sand, dont nous fêtons cette année le 150e anniversaire de sa mort. Et dans cet épisode, nous allons parler de Stendhal. Alors Jacques Letertre, il y a une rencontre très importante pour Georges Sand, c'est sa rencontre avec le romancier Stendhal. Et vous allez nous raconter dans quelles conditions, et peut-être resituer Stendhal à l'époque.
4: Stendhal n'est pas l'écrivain mondialement connu qu'il est aujourd'hui. Il a lui-même dit qu'il écrivait « To the happy few ». Et j'étais vraiment plus « few » que « happy » à cette époque, la diffusion de l'œuvre étant très très limitée, mais pas suffisamment limitée pour que Georges Sand ne le connaisse pas. Donc, à cette époque-là, Stendhal a été nommé consul de France, d'abord à Trieste, puis à Civitavecchia, et il rejoint son poste. On est en 1833, Et Georges Sand décrit cette première rencontre. Elle part dans son grand voyage amoureux qui a tellement fait fantasmer beaucoup des lecteurs et lectrices de Sand et de Musset, puisque voilà. C'est le voyage où elle part avec Musset pour aller à Venise. Voyage qui sera une catastrophe.
1: Alors, Jacques, d'abord, il se retrouve sur le Rhône, sur un bateau à vapeur.
4: Oui, les bateaux à vapeur sont beaucoup plus confortables que d'y aller en fiacre, en diligence. C'est hors de comparaison. Et c'est elle-même qui le dit dans le texte, si vous voulez.
1: Oui.
4: Je vais vous lire l'extrait.
1: Dans l'histoire de ma vie.
4: Dans l'histoire de ma vie. Sur le bateau à vapeur qui me conduisait de Lyon à Avignon, je rencontrais un des écrivains les plus remarquables de ces temps-ci, Bayle, dont le pseudonyme est Stendhal. Il était consul à Civita Vecchia et retourné à son poste après avoir séjourné à Paris. Il était brillant d'esprit et sa conversation rappelait celle de Latouche, avec moins de délicatesse et de grâce, mais plus de profondeur.
1: Ouais. Rappelez-nous qui est Latouche.
4: C'est un journaliste qui a beaucoup compté dans la formation de Georges Sand. À cette époque-là, Georges Sand se veut au moins autant journaliste qu'écrivain.
1: C'est la grande époque où tous les grands écrivains sont payés à la ligne dans les journaux. Il y a beaucoup, on en parlera tout à l'heure. Il y a beaucoup de journaux vraiment qui sont à des quotidiens, des hebdomadaires, des revues.
4: Mais la grande révolution de la presse de cette époque, c'est en particulier ce que Girardin a fait. C'est-à-dire, on impose des journaux très bon marché qui s'en sortent en mettant, et y compris de la publicité, ouais. avec un feuilleton en première page, ce qu'on appelle le rez-de-chaussée. Et Georges Sand en fera. Ouais. Histoire de ma vie dont nous parlons commencera par paraître en feuilleton. Ouais. Et elle va recevoir l'équivalent en centaines de milliers d'euros. C'est très difficile de faire la traduction, mais ce qu'elle reçoit juste pour l'apparition dans la presse est tout à fait considérable.
1: Ouais. Et puis elle a la réputation de livrer à temps tous ses travaux.
4: Ah ben oui, parce que c'est l'anti-Flaubert. Enfin, elle produit beaucoup, elle rature peu, elle écrit du premier jet.
1: Elle écrit la nuit.
4: Elle écrit, quand elle est à Venise, elle se vante. Les Vénitiens à cette époque-là, je regrette que cette habitude ait disparu, élever des rossignols. Qui ne chantait que la nuit, et comme les fenêtres étaient ouvertes, elle n'entendait que ça. Elle n'a pas besoin de beaucoup de sommeil. Elle prend du café, elle ne fume pas autant que ce qu'on a imaginé, mais elle prend du café, et puis elle a une grande facilité d'écriture et de concentration.
1: Cette rencontre est intéressante, mais il faut parler peut-être de l'influence de Stendhal sur Georges Sand, on dira après l'inverse, enfin le contraire des deux. Comment ça s'est passé ?
4: Mais Georges Sand avait lu Stendhal.
1: Ouais.
4: Alors, le paradoxe, c'est que dans sa bibliothèque, à Nohant, on n'a retrouvé que La Chartreuse et La vie de Haydn. Le reste, on peut penser qu'elle l'a lu. La vie de Haydn, il faut vraiment... c'était pas facile, parce que on a eu l'inventaire de la maison d'Ido. Et il en avait vendu que 25 exemplaires. Donc, on peut vous dire qu'il fallait un vrai miracle. Georges Sand connaît très bien l'œuvre. Et les deux qui vont le plus l'influencer, c'est Le Rouge et le Noir et La Chartreuse. Le Rouge et le Noir pour la peinture sociale. Vous retrouvez dans des personnages, dans Indiana ou dans Concello, des personnages qui sont très... dans le courant stendhalien. Et c'est même pas la peine de vous décrire à quel point La Chartreuse de Parme est présente dans toute la partie italienne de l'œuvre de Georges Sand. Non, elle sait qu'elle lui doit beaucoup, elle le dit, elle ne le cache pas, ils ont des goûts communs, c'est-à-dire qu'ils partagent le goût de la République, le goût de la démocratie, il partage une certaine forme d'anticléricalisme, il n'aime pas les Autrichiens, ils adorent les Italiens, ils sont en fait très très proches l'un de l'autre. Ouais. Il n'y a que sur le bonapartisme que si George Sand avait été marqué par tout ce que son père lui avait raconté, mais elle est morte, quand il meurt, elle n'a que 4 ans. Donc ouais. C'est plutôt ce que la grand-mère lui aura raconté, ouais, l'épopée napoléonienne de son père. En revanche, Stendhal, lui, est complètement dans l'univers lié à l'Empire.
1: Et quel est le regard que porte Stendhal sur George Sand en tant que romancière ?
4: Elle l'impressionne. Je dirais, il y a, si vous allez à la bibliothèque de Grenoble, vous pourrez avoir accès à celui que je continue à considérer avec la Chartreuse comme le Stendhal que je préfère, c'est-à-dire Lucien Leven. Ouais. D'ailleurs, pour ça qu'on a fait l'hôtel à Nancy, parce que c'est là où se passe
1: l'hôtel littéraire Stendhal.
4: Oui, parce que la moitié de Lucien Leven, puisqu'il devait y avoir 3 tomes, mais il n'y en a eu que 2, la moitié, le premier tome, se passe entièrement à Nancy. Mmh. Et c'est la partie militaire de l'opération. Et si vous consultez le manuscrit, il y a une trentaine de marges, ce qu'on appelle des marginalia en termes de bibliophilie, c'est-à-dire de notation en marge, qui concernent Sand. Mmh. Il dit, il faut que je me rappelle de ce qu'elle aurait dit à ce moment-là. Ouais. Elle aurait rajouté des détails sur les costumes. Elle aurait mis des couleurs. Parce qu'il considère qu'il faut qu'il s'imprègne de sa manière d'être populaire auprès des lecteurs. Il se dit, moi, je ne sais pas vraiment, ou je ne sais pas si bien faire. Bon, il est évident qu'il sait faire, mais bon, il met cette dimension-là. Malheureusement pour nous, il ne publiera jamais, comme vous le savez, Lucien Leven, puisque ne sera plus publié qu'une fois qu'il sera mort.
1: Ouais. Est-ce qu'on peut considérer que Stendhal est un des écrivains peut-être le plus loué par George Sand ? Bon, il y en a d'autres, évidemment, mais dans cette relation, même s'ils ne sont pas écrits, s'il n'y a pas de traces entre les deux...
4: Comme je vous l'ai dit... Elle parle de leur rencontre. Mérimée lui avait déjà parlé de Stendhal et il avait parlé de George Sand à Stendhal. Donc ils sont déjà préparés à se rencontrer. Alors le mystère, Lubin n'a jamais trouvé la moindre lettre entre eux. Ouais. Et de même que les allusions que Sand fait à Stendhal, il y en a dans la correspondance avec d'autres. Elle est toujours laudative. Mais on ne va pas beaucoup plus loin. Il y a une chose que je rêverais d'avoir, mais malheureusement, ce n'est pas possible. Pendant le voyage, Stendhal, qui avait tendance à boire un peu plus que de raison, s'est mis à danser en imitant un ours autour de la table. Et Musset, qui savait très bien dessiner, a dessiné un espèce de Stendhal balourd avec des grosses bottes, en train de danser, c'est leur rencontre quand ils s'arrêtent en Avignon.
1: Ouais. Alors, on n'a pas dit, mais évidemment, Mérimée a une liaison avec George Sand. Combien de temps elle a duré ?
4: Une nuit, dit-on.
1: Ouais, c'est ça.
4: En général, mais je ne sais pas si... C'est une histoire sur laquelle on a beaucoup écrit, qui avait par définition peu de témoins, et où George Sand a commis l'erreur d'en parler et de dire que ça n'avait pas été une réussite totale. Qu'est-ce qu'elle a dit exactement ? Je ne sais pas. Mais elle ne l'a pas dit aux bonnes personnes qui l'ont répété dans tout Paris. Et Mérimée en a été fort mari. Ouais. Et il a mis longtemps avant de le lui pardonner. Et quand plus tard, il faudra attribuer des prix ou des choses de ce genre-là à George Sand, il ne fera pas de gros efforts pour caler le prix de l'Académie française, par exemple.
1: Nous quittons Jacques Le Tertre, que nous retrouverons la semaine prochaine pour le 3e épisode. Voilà, déclaration de patrimoine, c'est terminé pour aujourd'hui. Et je vous dis à la semaine prochaine, à jeudi prochain.

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2: Il est 17h53 et nous prenons la direction des régions et de la basilique cathédrale de Saint-Denis. La nécropole royale située au bout de la ligne de métro 13 se refait une beauté. Le 14 mars 2025 a eu lieu la pose de la première pierre de la reconstruction, marquant le début d'un chantier qui doit durer 5 ans. Objectif, remonter la tour et la flèche nord de la façade démontée il y a 180 ans. Clara Bévilacqua.
3: Et oui, depuis 1846, la basilique est privée de sa tour et de sa flèche nord. D'abord frappée par la foudre, puis secouée par de puissantes tempêtes, la flèche a finalement été démontée. C'est l'association Suivez la Flèche qui coordonne ce chantier. Nicolas Matiagic en est le directeur.
4: 15 228 pierres qui vont remonter sur l'église. C'est 2500 tonnes qu'on repose. Et cette tour et cette flèche, en fait, ce qui est assez impressionnant, c'est que c'était pendant très longtemps un des plus hauts sommets d'Île-de-France, hein, parce qu'on était quasiment à 90 mètres de hauteur. Ça a été dans le paysage un phare, en tout cas quelque chose qui guidait. On est en train de remettre en fait cette tour et cette flèche d'aplomb d'ici 2030 et avec une reconstruction à l'identique. C'est-à-dire qu'on part des plans de Bré puis de Viollet-le-Duc pour reconstruire à l'identique cette tour et cette flèche.
3: Avec donc l'idée bien sûr de redonner son aspect d'époque à la première église gothique au monde. Aspect que l'on peut déjà commencer à imaginer puisque la future ombre de la flèche est déjà dessinée sur le parvis.
4: Là, on est face à l'échafaudage, vous voyez, qui est en train de remonter, qui va être à plus de 100 mètres de hauteur, hein, puisque la flèche va être à 90. On a à l'été, on a fini le premier étage de la tour. On va entamer le deuxième étage. On va s'arrêter fin octobre, début novembre, quand il fait trop froid, parce que le mortier ne prend pas assez. Donc, pour que tout ça se fasse dans les bonnes conditions, il faut respecter le rythme des saisons, comme c'était fait avant à l'époque. Et donc, on va s'arrêter pendant un temps d'hiver jusqu'à une reprise à partir de mars 2027.
3: Et quand Nicolas dit « on », il parle de tous les artisans sur place. Ils sont environ 130 sur le chantier.
5: Alors, je suis Mathieu Bonnemaison, forgeron de taillandier sur le chantier de la fabrique de la flèche. Alors, sur ce chantier, on va fabriquer, réparer l'outillage pour les tailleurs de pierre, principalement, et les maçons.
6: Je m'appelle Charles, je suis tailleur de pierre. Et là, je suis en train de réaliser une pierre pour la basilique de Saint-Denis.
3: La particularité de ce chantier, c'est qu'il est ouvert au public et visitable. Des ascenseurs permettent de monter à plus de 30 mètres de haut pour observer le travail de près.
4: Ce chantier immersif qui s'appelle la fabrique de la flèche et qui fait aussi l'originalité du projet, c'est pas seulement un projet de restauration, c'est un projet effectivement de patrimoine vivant et d'ouvrir les coulisses du patrimoine. Et c'est aussi un chantier de transmission, de savoir-faire, de métier d'art. Une partie des choses est faite ici et c'est ouvert pour le public. Il y a 15% des pierres qui sont taillées ici. Les autres, c'est dans les carrières de Saint-Maximin, dans l'Oise. Là, c'est le lieu d'extraction des pierres. Donc, il y a les ateliers juste à côté. Et ici, vous avez une partie, effectivement, des artisans qui travaillent dans cette fabrique de la flèche avec... on les voit à l'œuvre. On a différents espaces pédagogiques qui permettent de s'exercer à la taille de pierre, de découvrir le métier de la taille de pierre, de forgeron, parce qu'il y a des outils à faire, à réparer, etc.
3: Une fois terminée, la flèche reprendra de la hauteur, mais retrouvera surtout ses 25 gargouilles, 8 fleurons, 183 chapiteaux et même un coq au sommet. De quoi redonner de sa superbe à cet édifice connu surtout pour être la nécropole royale.
4: Cette basilique cathédrale, elle est la nécropole des rois et des reines de France, plus de 40 rois, une trentaine de reines qui sont enterrées ici, des princesses, des princes. Cette basilique cathédrale, elle est sur un lieu de sépulture depuis très très longtemps puisque ça remonte à Saint-Denis qui est arrivé du Mont des Martyrs. Vous connaissez cette fameuse légende, sa tête a roulé dans la plaide et elle s'est arrêtée ici. Et d'ailleurs, à l'intérieur de la basilique cathédrale, vous avez les reliques de Saint-Denis. Et c'est à partir de ce lieu de sépulture, de l'arrivée des rois et reines qui vont être enterrés ici, le premier roi étant roi d'Agobert, on va avoir le déploiement effectivement d'un lieu de pèlerinage, puis d'un lieu de culte.
3: La basilique cathédrale de Saint-Denis reste donc ouverte au public pendant toute la durée des travaux de reconstruction de sa tour et de sa flèche nord. Et le chantier immersif est accessible du mardi au dimanche.
2: Merci Clara Bévilacqua, direct des régions, à retrouver en podcast rcfnotredame.fr. Les programmes vont se poursuivre bien sûr tout au long de cette fin de journée. Depuis ce matin, de nombreux temps forts, de nombreux invités, de nombreux contenus qui sont à retrouver sur le site de votre radio chrétienne rcfnotredame.fr. Et puis nos équipes web travaillent d'arrache-pied avec des articles, des photos, des vidéos qui vont mettre tout cela en valeur. 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
6: L'armée et les services de sécurité libanais reviennent dans la ville de Nabatieh, au sud du pays. Une ville qui est devenue l'un des épicentres des combats entre le Hezbollah et l'armée israélienne. Nous retrouverons notre correspondant au Liban dès le début de ce journal. Ils viennent d'Égypte, de Cuba, de Colombie ou encore de la Sierra Leone. Tous ont été enrôlés par l'armée russe pour aller combattre sur le front ukrainien. Un enrôlement qui relève de la traite humaine, dénonce Amnesty International. Éclairage à suivre. Dans ce journal également, reportage aux Philippines où 10 ans après la guerre contre la drogue menée par le président Rodrigo Duterte, les stigmates sont toujours là et les familles espèrent justice. Enfin, nous entendrons l'un des premiers évêques nommés par Léon XIV l'an dernier, Monseigneur Ibombo, au Congo-Brazzaville. Il a suivi pendant plusieurs jours un cours de formation des nouveaux évêques au Vatican et nous parlera des défis de son diocèse de la forêt équatoriale.
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6: Bonsoir. La guerre continue de faire rage dans le sud du Liban. Les dynamitages de villages se poursuivent à un rythme soutenu dans les provinces de Tyr et de Marjeyoun notamment. Parmi les points stratégiques et théâtres de combat, la ville de Nabatieh, plus grande ville du gouvernorat du même nom, où l'État libanais a fait son retour. L'armée libanaise et des unités de 2 services de sécurité ont été déployées dans ce bastion du Hezbollah, sévèrement bombardé par les Israéliens ces dernières semaines. Les rares habitants encore présents ont chaleureusement accueilli le retour des institutions sécuritaire de l'État. Les précisions de notre correspondant à Beyrouth, Paul Ralifé.
7: Le déploiement d'unités de la Sûreté Générale et de la Sécurité de l'État à Nabatieh intervient au lendemain d'une importante réunion militaire et sécuritaire présidée par le chef de l'État, Joseph Aoun. L'armée libanaise avait déjà consolidé son déploiement dans la ville en début de semaine. La décision de renforcer la présence de l'État à Nabatieh fait suite à des informations reçues par Beyrouth et relayées par la presse sur l'intention d'Israël d'occuper la 2e ville du sud Liban qui comptait 150 000 habitants avant la guerre. Des soldats libanais et des membres des 2 services de sécurité ont été aperçus sur plusieurs routes de la ville où des habitants encore présents leur ont réservé un accueil chaleureux. À ce stade, le retour des institutions militaires et sécuritaires libanaises reste modeste. Sur un plan logistique, le sérail de la ville qui abrite les QG de la Sûreté Générale et de la Sécurité de l'État est inutilisable en raison des destructions provoquées par les frappes israéliennes. Le 10 avril, un bombardement israélien sur le sérail avait fait 19 morts, dont 13 membres de la Sécurité de l'État. Des travaux de réhabilitation sont en cours pour permettre le retour des différentes administrations et institutions étatiques dans ce bâtiment historique. Paul Khalife, Beyrouth, RFI pour Radio Vatican.
6: Et les frappes israéliennes qui se poursuivent dans la bande de Gaza également. Une famille de 4 personnes, dont 2 enfants, a été tuée la nuit dernière dans le nord de l'enclave palestinienne. Malgré la trêve entrée en vigueur il y a bientôt 1 an, les morts gazaouis sont quasi quotidiens dans des frappes. Au Maroc, la campagne pour les élections législatives du 23 septembre a débuté ce jeudi. Près de 16 millions d'électeurs doivent renouveler les 395 députés de la Chambre des représentants. Parmi les sujets au centre des préoccupations des nombreux Marocains, le chômage des jeunes ou encore les disparités régionales. L'Algérie rompt ses relations diplomatiques avec les Émirats arabes unis, décision qui survient après des années de tensions durant lesquelles Alger a régulièrement accusé Abu Dhabi d'ingérence. Tout ce que l'Algérie souhaite, c'est que cet État s'éloigne pour que le sang ne coule pas chez nous, avait confié le président Tebboune dans une récente interview télévisée. La Russie ne mobilisera pas les siens pour combattre en Ukraine, mais manque de main-d'œuvre pour rejoindre le le front. Ce jeudi, Amnesty International accuse Moscou d'employer des pratiques trompeuses, coercitives et fondées sur l'exploitation dans le but de recruter des étrangers pour qu'ils rejoignent ses forces armées. Il se voit ainsi offrir des emplois civils, de bons salaires, une sortie de prison ou encore la nationalité russe avant de servir finalement de chair à canon. C'est le récit livré à l'ONG par des migrants retrouvés dans des camps de prisonniers à l'ouest de l'Ukraine. Comme nous le confie Émeric Éluin, il est responsable plaidoyer armes à Amnesty International France.
8: On leur a fait miroiter donc pour les personnes étrangères recrutées en dehors de la Russie et des emplois civils, d'autres qui ont été recrutés en interne sur ce chantage pratiqué vis-à-vis de leur précarité administrative. Et ils racontent ces deux semaines à peine d'entraînement où en fait on leur apprend quasiment rien. Ils sont livrés à eux-mêmes dans des conditions de vie déplorables. On leur apprend même quasiment pas le maniement des armes. En plus, ce sont des personnes qui, à la base, n'ont aucune qualification militaire. Ils sont totalement livrés à eux-mêmes. Par ailleurs, les autorités russes vont jusqu'à pousser le vice, jusqu'à faire signer des contrats d'enrôlement. Donc la plupart vont signer des contrats sans connaître la langue. Et quand ils vont essayer de communiquer avec leur commandement, ils ont du mal à se faire comprendre et à se faire entendre parce qu'évidemment, ils ne parlent pas russe. Donc ils sont totalement désemparés et démunis. Et il y a même un témoignage où on dit à un des interviewés tiens, débarrasse-toi de ton gilet pare-balles, tu courras plus vite, quoi. Il y en a un qui dit à son commandement « Je veux quitter cet endroit, je n'étais pas là pour ça. » Et on lui dit « Non, soit tu vas sur les tranchées, soit on te tue. » Donc la coercition fonctionne du début jusqu'à la fin, accompagnée de comportements frauduleux et trompeurs.
6: Émeric Éluin d'Amnesty International France, interrogé par Marie Duhamel. Après l'interdiction des réseaux sociaux pour les moins de 15 ans, le Danemark s'apprête à bannir les téléphones portables à l'école et au collège. L'annonce a été faite aujourd'hui par la chef du gouvernement, Mette Frederiksen, lors d'une conférence de presse. Une interdiction qui concernerait aussi bien les salles de classe que les cours de récréation. Partons à présent où en Philippines, je vous en parlais en titre, où 10 ans après la brutale guerre contre la drogue menée par le président Rodrigo Duterte, qui a fait entre 13 et 20 000 morts, les rues des villes de l'archipel portent encore le deuil d'habitants tués par la police pour avoir consommé, vendu de la drogue ou même seulement été soupçonnés d'être liés au trafic. Aujourd'hui, les plaies de ces années de violence sont encore vives chez les victimes et leurs familles qui demandent justice. C'est le reportage à Manille signé Celio Fioretti.
9: Dans le quartier de Batasan Hills à Quezon City, Salvacion Ramos vit encore là, où sa fille Cristita, 37 ans, a été tuée par la police quelques mois après que l'ex-président Rodrigo Duterte ait lancé sa guerre contre la drogue en 2016.
10: She was involved in drugs, but my daughter...
11: Elle s'est mise à consommer de la drogue parce qu'elle avait beaucoup d'amis qui en prenaient aussi. Mais ma fille cherchait toujours à obtenir de l'aide du quartier pour s'en sortir. Pourtant, je l'ai confiée aux barangays. Ils ont tué ma fille. Ils l'ont attrapée ici, à l'intérieur de la maison, puis l'ont emmenée en bas. Ils lui ont tiré une première balle dans le dos, puis 3 autres dans la tête.
10: And the 3 here in her head.
9: Sa voisine et amie, Lore Pasco, a perdu ses 2 fils d'une manière similaire. Crisanto et Juan Carlos étaient pères de famille. C'est désormais elle qui doit s'occuper des enfants.
11: Mais bien sûr, perdre 2 fils est encore plus difficile, car mon fils aîné est déjà marié et a laissé 4 enfants. Ces 4 enfants sont donc sous ma responsabilité et c'est pourquoi je continue de travailler à 71 ans.
10: Still working at 71 years old.
9: 10 ans après, Salvation et Lauré espèrent que la justice condamne enfin l'ex-président, aujourd'hui en attente du début de son procès à la Cour pénale internationale de La Haye. C'est le Fioretti, Mani, Radio Vatican.
6: Et l'Église des Philippines a régulièrement dénoncé dans cette guerre contre la drogue une campagne de terreur visant en particulier les communautés les plus pauvres du pays. On termine ce journal au Vatican avec cette audience ce matin du pape à 147 nouveaux évêques récemment nommés. Ils viennent de passer plusieurs jours de formation à Rome, intitulé « Les évêques serviteurs de la communion dans l'Église et dans le monde d'aujourd'hui ». Une formation préparée par les dicastères pour les évêques, pour les églises orientales et pour l'évangélisation. Le pape les a incités à aller à la rencontre de leur Église, à s'émerveiller du service des prêtres et des diacres qu'ils ordonneront, de l'enthousiasme des jeunes ou encore de la créativité missionnaire, des catéchistes ou des familles. Parmi les participants à cette formation, Mgr Brice Armand Ibombo, nouvel évêque de Wesso, Congo-Brazzaville. Il est l'un des premiers évêques nommés du pontificat de Léon XIV et il revient sur les défis de son diocèse situé dans la forêt équatoriale, non loin de la frontière avec le Cameroun.
12: Le premier défi, c'est parmi les missions qui m'ont été confiées par le Saint-Esprit, c'est le défi de l'évangélisation. L'évangélisation en profondeur. Il y a 7 années, par exemple, dans tout le diocèse, il y a eu moins de mariages. Et ça, c'est un défi majeur. Il y a eu quelques baptêmes, il y a eu des confirmations, mais c'est un petit nombre. Nous avons un autre défi, toujours sur le plan pastoral, le défi de l'éducation. Pour le moment, on n'a que quelques écoles à Ouesso Centre et un peu la ville à côté, Pokula, mais dans d'autres villes, d'autres villages, il n'y a pas d'école. Et ça, c'est l'une de mes préoccupations aussi. Et à travers l'éducation, aussi, les défis de la formation. On doit former nos fidèles, on doit former nos jeunes qui deviennent des chrétiens mûrs, adultes. Les chrétiens aussi engagés dans le monde et dans la société, pas seulement à l'église, mais aussi des chrétiens engagés dans la société.
6: Monseigneur Brice Armand Ibombo, l'évêque de Ouesso au Congo-Brazzaville, il était au micro de Moriba Camara. Vous pouvez retrouver toutes nos informations sur cette formation des nouveaux évêques au Vatican toute cette semaine, ainsi que cette audience du pape que le pape leur a accordée sur notre site vaticannews.va. Et ainsi s'achève ce journal. Merci pour votre fidélité. J'aurai le grand plaisir de vous retrouver demain matin à 8h30 en direct de Rome pour un nouveau point sur l'actualité du pape, de l'Église et du monde.

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1: Bonsoir à vous, ravie de vous retrouver dans Un jour en Bretagne, cette déambulation dans l'actualité du jour, avec également une immersion prête chez vous et tout cela en 20 minutes chrono. Alors, au programme ce jeudi, trois actualités à retenir avec un écho dans notre région. Quatre mots pour les résumer. Justice, précarité et rendement agricole. Dans le reportage du jour, nous irons en rade de Brest à la rencontre des émissoles tachetés qui font l'objet d'un programme pour mieux connaître ce petit requin. Et puis, en fin d'émission, la minute culture autour du festival Les Émancipés à Vannes, six artistes confiés pour deux soirées les 18 et 19 septembre prochains. Mais avant, on regarde du côté du ciel avec ce soir un ciel qui sera bien couvert a priori sur toute la région, avec de la pluie aussi qui arrivera par l'ouest, mais ça ce sera pour cette nuit. Demain matin, le ciel restera bien nuageux, les averses sont notamment annoncées sur les Côtes d'Armor et le Morbihan. Le mercure de début de journée, demain, comptait 17 degrés à Fougères, 17 degrés aussi pour Ostronin, 18 degrés sont prévus à Quimper et 19 degrés pour Vannes. Dans l'après-midi, ce vendredi, toujours de la grisaille sur une bonne partie de la Bretagne, avec également des averses possibles, de la bruine aussi sur la pointe finistérienne. Seuls le Trégor et la Cornouaille pourraient apercevoir quelques éclaircies. Les températures demain après-midi, entre 20 et 23 degrés. C'est un procès attendu qui s'est ouvert à Vannes ce matin. Trois ans après les premières révélations, Jean Paterne Ars comparaît devant la cour criminelle du Morbihan. Cet homme de 32 ans, ancien directeur de l'école primaire du Sacré-Cœur à Noyelles-Musillac, est accusé d'un viol et de plusieurs agressions sexuelles sur des enfants. Les faits auraient notamment été commis lors d'un voyage scolaire en Irlande, c'était en 2023. Au retour du séjour, plusieurs enfants se confient à leurs parents. Une enquête est alors ouverte. L'accusé reconnaît l'intégralité des faits. L'avocate Karine Albana, qui représente l'une des familles, revient sur cette révélation.
2: Les enfants, dès leur retour, ont parlé. Et donc, les parents se sont appelés dans la même soirée. Ça a été une bombe, en quelque sorte, qui a explosé au sein de ces familles. Elles ont donc très rapidement eu la révélation des faits par les enfants, qui ont parlé immédiatement. Ces affaires doivent être médiatisées, avec également toute la réserve qui est nécessaire, c'est-à-dire qu'on ne peut pas non plus vivre dans un monde de défiance, à systématiquement ne pas avoir confiance vis-à-vis du corps enseignant, vis-à-vis de l'enseignant de sport. Voilà. Il faut qu'on arrive tous ensemble à vivre collectivement, en ayant des alertes à titre préventif pour éviter ce genre de déviance. C'est la raison pour laquelle majoritairement les parents n'ont pas demandé non plus le huis clos.
1: Maître Karine Albana qui répondait aux questions d'Alix Berthelot. Au total, le dossier fait état de 36 plaignants, des garçons âgés en majorité entre 6 et 9 ans. Le procès de Jean Paterne Ars doit durer jusqu'au 18 septembre devant la cour criminelle du Morbihan à Vannes. L'accusé encourt 20 ans de réclusion criminelle. Nous poursuivons avec ce chiffre, 26%. C'est la part de Français qui se disent en situation de précarité. 40% des Français actifs estiment que leur travail ne suffit plus et ne leur permet pas de couvrir l'ensemble de leurs dépenses. Ce sont quelques-uns des enseignements du nouveau baromètre de la précarité présenté aujourd'hui par le Secours populaire français. Un focus spécifique était fait pour la première fois cette année sur la précarité énergétique entre flambée des prix des carburants et des factures d'électricité. Des factures qui creuse encore la précarité, c'est ce que nous explique Thierry Cloître, secrétaire général de la Fédération du Secours Populaire du Finistère au micro d'Océane Théard.
3: L'impact est très fort dans le budget des Français où une grande partie se disent devoir faire le choix entre pouvoir payer une facture d'électricité ou d'essence et se nourrir ou avoir accès à la santé. Déjà, c'est quelque chose qui touche tout le monde. Cependant, les personnes en situation de précarité sont plus durement touchées. C'est-à-dire que, effectivement, quand il fait très chaud, comme on a vécu cet été, on va dire, on va prendre une climatisation, mais la climatisation va consommer de l'électricité et il va falloir régler la facture d'électricité derrière. Donc, c'est vraiment des choix importants. Et la même chose, l'hiver, si on met du chauffage qui soit électrique au gaz, ça va coûter et du coup, il faut savoir jusqu'à quelle température on va pouvoir se chauffer ou pas, quoi, en fait.
1: Et la situation pourrait être en réalité pire car le baromètre a été réalisé du 6 mai au 9 juin dernier, soit avant les vagues de chaleur extrême de cet été. C'est ce que conclut en tout cas Thierry Cloître. Je précise également que ce baromètre du Secours populaire français a été mené pour la 5e année consécutive à l'échelle européenne. Eh bien, il révèle d'ailleurs que 63% des Européens craignent de ne pas pouvoir faire face au prix du carburant. Le SPAS, lui, le Salon international de l'élevage, s'ouvre mardi prochain en Ille-et-Vilaine. Nous en avions d'ailleurs parlé la semaine dernière ensemble. La ressource en eau sera le fil conducteur de cette 40e édition. Une ressource qui a manqué cet été avec un impact notamment en agriculture. Les rendements ont été impactés. C'est donc l'heure des bilans. C'est ce qu'a fait en tout cas aujourd'hui Laurent Kerlir, le président de la Chambre d'agriculture de Bretagne. On l'écoute.
4: Force est de constater qu'il y a des disparités très fortes avec parfois des rendements plutôt corrects, mais on a des baisses pouvant aller jusqu'à 60% de rendement, donc ce qui est énorme. Hein, tout le sud et l'est de la Bretagne sont plutôt concernés par des rendements, des baisses plus fortes et donc des besoins d'achat importants de maïs pour compenser cette perte et donc des besoins de trésorerie importants pour compenser aussi cette perte. Alors c'est vrai sur les élevages, mais les premiers résultats de maïs grain humide qu'on a chez les producteurs de porc aussi également, avec des rendements très très faibles en maïs grain, avec des impacts économiques très très forts, puisque voilà, on a quelques exemples où ça peut descendre à 20 quintaux, et donc des besoins pour compenser cette baisse de rendement, d'aller acheter du blé, donc là aussi des besoins de trésorerie importants. Même chose chez les légumiers, même problème, des pertes énormes parfois, moins 30% sur le pois, moins 50% sur le haricot, moins 60% sur les flageolets, enfin, on a des pertes vraiment importantes, donc des besoins de trésorerie effectivement importants.
1: Et pour venir en aide aux agriculteurs bretons, la région bénéficie d'une enveloppe de l'État de 15,9 millions d'euros. L'enjeu est maintenant de répartir rapidement cette somme entre les départements, notamment pour permettre aux agriculteurs de se réapprovisionner en plants, en semences ou encore en fougère, en fourrage. Je vais y arriver à 18h18, un peu de musique. Benabar nous dit... On lâche pas l'affaire.

0: on s'accroche aussi, on ne lâchera pas l'affaire sur les radios RCF en Bretagne. C'était Benabar. À 18h21, place à notre reportage au large aujourd'hui pour vous faire rencontrer une habituée de la rade de Brest, l'émissole tacheté, un petit requin vivant dans les eaux de la Méditerranée et aussi de l'Atlantique Nord-Est. Nous vous embarquons pour une sortie dans le cadre du programme Mustelus porté par l'APEX, l'Association pour l'étude et la conservation des Sélaciens, une structure créée en 1997 qui vise à préserver les requins et les raies et aussi à étudier leur population. Mustelus vise justement à améliorer les connaissances sur les émissoles tachetés en les pêchant, les marquant et puis les relâchant. Accrochez-vous et bienvenue à bord, une escale signée Océane Théard.
1: Le ciel se couvre en arrivant au port de Brest ce matin. Alexandra Rohr, chargée de mission au sein de l'APEX, est la première arrivée. Nous embarquons sur le bateau de Vincent Hotman. Il est guide de pêche et connaît la rade de Brest comme sa poche.
2: J'en ai fait 14 sur le spot d'aujourd'hui.
1: L'équipe du jour arrive. Trois bénévoles seront présents à bord pour cette sortie du projet Mustelus.
3: Je m'appelle Anne et je viens d'ici, en gros, pays de Brest et Finistère Nord.
4: Moi, c'est ma deuxième sortie pêche. J'en ai fait une l'été dernier. J'ai trouvé ça super, donc j'avais envie de retenter l'expérience cette année.
5: Moi, je suis en master de biologie marine. Je suis sur la fin de mon stage de master 2, donc sur Brest. Et du coup, faire ces sorties-là, ça me permet de faire du terrain et de manipuler des animaux, de faire des nouvelles pratiques. Et voilà, c'est intéressant pour moi et pour ma future carrière.
1: Une fois nos brassières de sécurité enfilées, nous quittons le port sous un ciel orageux. Le bateau s'éloigne et nous nous rapprochons d'Alexandra Rohr. Elle fait partie de l'APEX depuis 2014 et avec elle, on va en savoir plus sur ces spécimens que nous observerons aujourd'hui, les émissoles.
3: Ce sont des petits requins qu'on va retrouver en rade de Brest et qui sont quasi menacés. Alors, on n'a pas d'idée globale de la taille de la population, mais on sait que c'est une espèce qui subit une pression de pêche assez importante. Et la France, c'est un des pays de l'Union européenne qui exporte, en tout cas qui pêche le plus d'émissoles. Et c'est aussi pour ça qu'on s'intéresse à cette espèce, d'une part parce qu'elle est quasi menacée, donc on est à la limite d'un stade un peu plus critique, et d'autre part parce qu'elle est pêchée actuellement sans aucune réglementation. Le but, c'est pas d'empêcher la pêche, mais c'est plutôt de passer sur une pêche plus durable de l'émissole pour éviter que son statut passe de quasi menacé à espèce menacée.
6: On y va, attention. Excuse-moi, j'étais un peu...
2: L'endroit où on est, en fait, on est dans le lit du fleuve. Et pour rechercher les émissoles, je vais rechercher les endroits les plus profonds, vraiment être dans le lit du fleuve. Et on est vraiment dans un des meilleurs postes qu'on ait trouvé où on fait le plus d'émissoles.
1: Depuis début 2026, l'APEX a procédé à 300 marquages, 114 sur les premières sorties de l'association. Et aujourd'hui, 44 pêcheurs en autonomie ont été formés pour ce marquage. Ils ont un kit spécial. Et justement, direction l'avant du bateau, Alexandra Rohr explique la marche à suivre.
3: Le bordereau de terrain. Et donc, on va noter à chaque fois l'heure de la capture. La longueur totale de l'émissole, son sexe, est-ce que c'est un mâle ou une femelle, donc M ou F. Le numéro à 5 chiffres de la marque qu'on va lui poser dessus, son poids, la profondeur éventuellement aussi. Je vais noter une fois la latitude et la longitude du point où on est amarré. Et on notera aussi des remarques éventuellement. Est-ce qu'elles ont un peu de tâches, beaucoup de tâches, pas du tout de tâches, une blessure, quelque chose.
1: Il est déjà temps de mettre tout cela en pratique. Les émissoles pointent déjà le bout de leur branchie.
2: Tiens.
7: Elle tire, oh my god!
2: Alors, t'as déjà pêché, tu te rappelles?
7: Moi non, je me souviens plus.
2: D'accord.
7: Allez.
2: Alors.
7: Attends, est-ce que je suis bien avec mes mains, moi, Vincent?
2: Vas-y, mets-toi.
7: Oh putain, elle tire!
2: C'est pas grave, c'est pas grave. Main droite ici.
7: Main droite ici.
2: Tu vas descendre en moulinant. Hop, et quand t'es en bas, tu tires pour remonter le poisson. Et vas-y, allez, recommence. Super, attention derrière. Baisse ta canne, pas trop haute la canne.
1: Les marquages s'enchaînent. 10, 20, 30 émissoles remontées, marquées, pesées et relâchées.
3: Derrière les nageoires pectorales, on serre un petit peu, on fait attention aux branchies par contre, parce que c'est des zones qui sont les plus sensibles. Okay. Et la main arrière, on maintient la queue. Okay. Et là, du coup, on la pose sur le réglé pour pouvoir faire le début de la manip.
7: Ok, t'as la planche pour prendre les notes ?
3: La planche est juste derrière, là.
2: Petit bilan de la journée, c'est plutôt bien passé. On a eu des conditions qui n'étaient pas forcément très évidentes ce matin, entre le vent et le courant, qui n'étaient pas forcément d'accord sur la direction à prendre. On a eu un petit peu peur au début, mais en fait, on s'est bien rattrapé. On a réussi à tenir un petit peu notre challenge de 57 pour faire un peu comme les deux dernières sorties. Ça a bien mordu, on s'est bien rattrapé, donc bilan positif, donc succès.
1: Et il est temps de rentrer au port de Brest. D'autres sorties seront programmées cet été dans le cadre du programme Mustelus. Et une grande échéance s'annonce. Le projet a été sélectionné pour les Rencontres pour la Planète, organisé par le 1% pour la Planète, un collectif d'entreprises qui reverse 1% de leur chiffre d'affaires à des associations environnementales. Et le 7 octobre, les membres de l'association APEX présenteront leur projet à Paris pour sensibiliser le plus grand nombre à la préservation de ce petit requin tacheté, l'émissole.
0: Merci OCNTR. Et si vous voulez suivre l'actualité de l'association, rendez-vous sur leur site internet www.asso-apecs.org.
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0: Et la Minute Culture, pour marquer le coup d'envoi de la rentrée, le festival Les Émancipés investira une nouvelle fois le jardin des remparts de Vannes, les 10...

0: en termes d'âge, donc c'est vrai qu'il y a une programmation, je pense notamment à Aïcha et Limsa qui ont un rap un petit peu plus old school, qui vont pouvoir parler à un public voilà, d'une tranche d'âge plutôt de plus de 35 ans, ce qui était le but. Voilà, j'essaie de voir un petit peu les projets qui sortent dernièrement et qui parlent un petit peu à potentiellement à ce public-là. On va avoir Asiel qui peut évoquer du rock, de la pop. On va avoir Isha et Limsa qui ont une proposition rap très old school pour celles et ceux qui ont découvert le rap à son arrivée dans les années 90. Et on a en clôture Lin Lin qui, elle, à mon sens, est déjà dans le futur de ce que sera le rap dans 5 ans, 10 ans, une forme beaucoup plus hybride de musique.
1: Voilà trois artistes que l'on pourra découvrir, notamment le vendredi 18 septembre. Voilà, il est temps de refermer un jour en Bretagne. Dans quelques secondes, la suite de vos programmes près de chez vous avec l'émission Entreprendre en Bretagne autour d'un créateur de jeux de société pliable. Il me reste eh bien à vous souhaiter une excellente soirée sur les radios RCF en Bretagne.
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4: Le 10 mai 2026, Cédric Le Guerne portait haut les couleurs de la Bretagne puisqu'il se voyait décerner, lors de la Foire de Paris, la médaille de bronze du concours Lépine pour un produit baptisé James, ou James, je ne sais pas comment il faut le prononcer, à l'anglaise, qui est en fait la première collection de jeux de société pliables pensée pour se ranger dans une bibliothèque. Eh bien bonjour Cédric Le Guerne et soyez le bienvenu sur les ondes de RCF Bretagne pour notre émission, je le disais, qui s'appelle « Entreprendre en Bretagne ».
5: Bonjour et merci de m'accueillir.
4: Et c'est avec plaisir. Alors même si j'ai un tout petit peu défloré le sujet tout de suite, est-ce que vous pouvez nous dire de quoi il retourne avec votre produit ?
5: Alors que c'est ? Alors le produit et l'invention, c'est James, comme vous l'avez dit, plutôt à l'anglaise, mais qui se prononce aussi à la française. Et le but, c'est que on a inventé des livres-jeux au format, enfin ce sont des jeux de société au format livre, pardon. Donc ce qui permet d'être pratique quand on veut l'emporter, que ce soit à la plage, dans les transports, un peu partout. Et c'est aussi très simple pour le ranger. Comme ça, ça évite de perdre des pièces. On le range directement dans sa bibliothèque avec tous les jetons et toutes les pièces à l'intérieur.
4: Parce que ça regroupe quel type de jeu ?
5: Parce que ça regroupe quel type de jeu ? Il y a plein de collections, c'est-à-dire que là on a sorti une première collection sur laquelle on travaillait depuis un moment, qui est la collection classique revisitée. Et qui dit revisitée, c'est qu'on reprend les plus grands classiques que tout le monde connaît. Mais
4: alors c'est quoi les classiques ? C'est la bataille navale, c'est les petits chevaux, c'est
5: exactement. Oui. Un exemple tout bête, il y a la bataille navale et on a revisité les règles. Je vais pas les spoiler là, mais c'est quelque chose d'hyper intéressant. Et qui permet de revoir le jeu d'une nouvelle manière, et plutôt que... Enfin, tout le monde a déjà joué à la bataille navale, normalement. Donc là, on vient refaire un nouveau format. Ensuite, il y a le Puissance 4 qu'on a revisité pour jouer au lieu de 2 personnes. On peut jouer à 3, 4, 5 personnes. Et ensuite, il y a 3 autres jeux comme ça dans la première collection où on revisite à chaque fois les règles.
4: Ça veut dire que vous avez conçu de nouvelles règles.
5: Exactement. En se basant sur des règles existantes.
4: C'est ça, c'est parti de quelque chose de concret, de connu, etc., que vous avez développé. Et alors, en quoi le produit lui-même est-il révolutionnaire ?
5: En quoi le produit est révolutionnaire ? Je ne sais pas si le mot le plus adapté est révolutionnaire, mais en tout cas, il est innovant.
4: Ouais, innovant.
5: Pour moi, ouais. Il est innovant, ouais. Parce que moi, j'avais l'habitude d'avoir des jeux de société chez mes parents qui n'étaient pas du tout... Enfin, j'en avais plein. La plupart, il manquait des pièces, des cartes, des pions, dans tous les sens. Les boîtes en carton s'abîment très vite. Et donc l'objectif c'était de faire et parfois on ne sait pas où on les range. Enfin c'est pas facile quand on a une centaine de jeux de société. Je sais pas combien vous en avez, mais c'est pas évident de trouver le bon jeu à chaque fois.
4: Ils sont jamais au même format.
5: Ils sont jamais au même format, jamais au même endroit. Et donc le but là c'était de pouvoir les ranger dans sa bibliothèque. En plus c'est assez esthétique. On a notre designer qui a travaillé dessus, donc ça rend plutôt bien. Et donc c'est vraiment la même chose qu'un livre, juste quand on vient l'ouvrir, ça fait un peu l'effet waouh. Et à l'intérieur on retrouve son premier jeu. Et ensuite le but c'est de faire augmenter toute sa collection de jeux de société.
4: Ce qui veut dire que derrière, vous avez d'autres projets de développement d'autres jeux ?
5: Oui, on travaille déjà sur d'autres collections qui sortiront. Je ne sais pas si on aura le temps d'ici la fin d'année, mais en tout cas, sur 2027, il y aura plusieurs collections qui vont sortir. Mais le but, ouais, c'est de faire plusieurs collections. Et aussi, c'est pour ça qu'on échange beaucoup avec nos clients. Et on a beaucoup d'ambassadeurs qui suivent la marque de près, ce qu'on avait fait avec Lysée avant, et qui nous proposent des jeux directement. Et donc, on vient les co-développer avec eux.
4: Oui, on va parler de Lysia tout à l'heure parce que c'est le nom de votre société en fait. Voilà, exact. Mais c'est

0: Parce que vous avez déjà eu une expérience à la foire de Paris au concours Lépine?
1: Exactement.
0: Alors racontez un peu.
1: Alors ça, c'était en 2023, si je ne dis pas de bêtises. Et on avait sorti à... J'avais... En gros, pour la petite histoire, moi, quand j'étais au lycée, j'étais passionné de conception 3D, d'impression 3D. Donc, je faisais 36 pièces à la journée, 36 inventions dans tous les sens. Certaines très utiles, d'autres pas utiles du tout.
0: Vous étiez un des premiers utilisateurs de l'imprimante en 3D?
1: Ouais, vu que c'était les
0: Oui,
1: premières qui
0: c'est
1: arrivaient.
0: vrai. Ouais.
1: J'avais construit la mienne, la première, je sais plus, c'était de 2016-2017, enfin, ça remonte il y a quasi 10 ans. Et ensuite, je me suis dit, bon, faut que je lance ma boîte, je suis en école d'ingénieur, je m'ennuyais un peu. Et donc, je me dis, c'est ce petit produit-là, une petite lampe de lecture, ça a l'air plutôt bien plaire à ma famille, à mes proches, donc tentons et on verra ce que ça donne. Et au final, on la lance sur Ulule, une plateforme de financement participatif, et on fait plus de 4 000 préventes en même pas un mois. Donc, ça fait à peu près 100 000 euros. Donc, ah oui, il y a quand même quelque chose à faire, faut créer une entreprise. Et donc, tout bêtement, je donne le nom du produit à l'entreprise sans trop réfléchir. Et puis, c'est là que tout a commencé, pardon.
0: Alors, on va essayer de remettre les choses un petit peu dans l'ordre. Première opération, donc
1: Ouais.
0: cette création de lampe
1: Ouais.
0: pour lire.
1: Oui.
0: Et elle était révolutionnaire
1: Elle
0: ou
1: était
0: innovante?
1: un peu plus révolutionnaire que le livre-jeu, en tout cas. Parce que aujourd'hui, les lecteurs, il y en a beaucoup qui ont des lampes de lecture. Parfois, c'est des lampes pour la course à pied qu'on vient
0: Oui,
1: accrocher pour pas.
0: frontale,
1: Les
0: ouais.
1: lampes frontales, exactement. Tout le monde a un marque-page, forcément. Ça peut être un mouchoir, ça peut être un prospectus, ça peut tout être. Et ensuite, il y a tenir à une main. Parfois, c'est assez compliqué de tenir son livre à une main quand on dort sur le côté, allongé. Et donc, l'objectif, c'est de regrouper ces trois fonctionnalités en un seul produit. Donc, c'était pas si simple. Mais moi, j'ai passé un temps monstre sur mon ordinateur à faire la conception, ensuite en lançant l'impression 3D. Plein d'itérations comme ça. C'est comme ça que le produit est sorti.
0: Et 4 000, combien que vous disiez? 4 000
1: 4 000
0: préventes?
1: préventes, ouais, c'est
0: 4 000
1: ça.
0: préventes, voilà. Et
1: Ouais.
0: aujourd'hui, vous en êtes où? Alors, avec ce produit, il est commercialisé où?
1: Et aujourd'hui, on en a vendu un peu plus de 150 000, donc ça a plutôt bien
0: Un
1: marché.
0: succès
1: Un
0: commercial,
1: succès
0: ouais.
1: commercial, les clients sont contents, on sort une deuxième version. Et où est-ce qu'il est aujourd'hui? Il est présent chez Fnac, Cultura, Nature et Découverte, un peu plus de 300 librairies indépendantes.
0: Des grands noms.
1: Des grands noms et des
0: Non,
1: petits
0: ouais,
1: noms.
0: et des petits noms.
1: C'est
0: Ouais.
1: ça.
0: Et la famille a été les premiers clients?
1: Et la famille a été les premiers clients, ouais, parce qu'ils l'utilisaient même avant qu'il soit commercialisé, donc oui.
0: La famille est vos premiers supporteurs, c'est ça qu'on peut
1: Ouais.
0: dire?
1: Ouais, ils m'ont bien
0: Ouais.
1: aidé.
0: Ils vous ont bien aidé.
1: Mais après, c'est compliqué de savoir quand il n'y a pas trop de ventes, mais dès que ça a commencé à bien marcher, forcément, pose d'autres questions.
0: Et alors, qu'est-ce qui vous avait amené à aller à la foire de Paris? Parce que déjà, vous aviez cette première expérience avec Lysia. Foire de Paris, vous y êtes retrouvé comment?
1: Du coup, la première fois, on s'y est retrouvé comment? C'est parce que forcément, moi, j'étais passionné d'innovation, d'invention dans tous les sens, pour ça que j'en faisais plein. Et forcément, qui dit invention dit concours Lépine. Enfin, c'est assez lié. C'est le concours le plus connu en France, le plus médiatisé aussi. Et donc, je me suis dit, bon, je ne connaissais pas du tout comment ça marchait les inscriptions. Je me dis, bon, on s'inscrit, on verra ce que ça donne. Au final, on est sélectionné vu qu'on avait déposé un brevet. Après, quelques mois après, on se retrouve sur place. Pendant 10 jours de foire et 10 jours debout à parler à des gens en répétant à chaque fois le même discours, c'est pas si simple. Surtout au bout du 10e jour.
0: Oui, il faut garder une certaine fraîcheur,
1: Et
0: une
1: bien
0: certaine
1: sûr.
0: jeunesse dans le
1: Bien sûr.
0: propos.
1: Ah, moi, j'y arrivais plus à la fin, mais c'était pas grave. Et ensuite, on a vu que les gens, parce que le produit n'existait même pas encore. C'est-à-dire qu'on avait quelques prototypes, on avait lancé notre campagne Ulule qui avait bien marché. Et là, on continuait à vendre des prototypes en leur disant, si vous achetez maintenant, on vous fait une petite réduction et vous le recevrez dans 6 mois. Du coup, il y a pas mal de personnes qui nous ont fait confiance et qui l'ont acheté alors que le produit n'existait même pas.
0: Oui, qu'est-ce qu'il faut en déduire? C'est que les gens sont prêts à soutenir des innovateurs ou des jeunes projets. De façon générale, c'est une curiosité de la part du public.
1: Je pense qu'il y a plusieurs raisons. Il y a plusieurs raisons. D'une part, le produit, je pense qu'il plaît, sinon on n'aurait pas vendu autant. Les gens, ils veulent aussi soutenir des innovations françaises faites par des jeunes. Enfin, tous ces arguments-là, forcément, c'est bon à entendre. Et ensuite, c'est aussi, je pense qu'on a réussi à leur donner confiance en leur disant, enfin, rien que le fait d'être sur place, de vendre en direct plutôt que d'être sur Internet et vendre avec notre e-commerce, parfois les gens n'ont pas confiance et je le comprends entièrement, vu que c'est pas simple de faire confiance. D'une part à acheter sur Internet, mais en plus sur un produit qui n'existe pas, c'est encore moins simple.
0: Donc,
1: Donc je pense que ça a bien répondu.
0: Donc ça a été une belle découverte. Hein.
1: Très belle découverte.
0: Très belle découverte. Et l'ambiance de la foire de Paris, elle est porteuse aussi, elle donne de l'envie. Hein.
1: Bien sûr, moi j'ai rencontré plein de personnes là-bas, plein de personnes que je ne connaissais pas, des inventeurs, donc on avait tous la même passion d'invention, de créer de nouvelles choses, parfois farfelues, parfois utiles. Et c'est des personnes avec qui je suis encore en contact, qu'on retrouve encore chaque année au concours Lépine, que maintenant on est en hors concours. C'est-à-dire qu'on présente toujours nos inventions, mais plus pour commercialiser plutôt que pour participer au concours. Et c'était hyper intéressant et je pense qu'on va le refaire encore l'année prochaine.
0: Ça génère une forme de motivation ou d'émulation entre vous tous, ou pas, entre inventeurs, entre guillemets.
1: Bien
0: Ouais.
1: sûr, bien sûr,
0: Ouais.
1: bien sûr. Le fait, et souvent en plus c'est des jeunes un peu de mon âge, donc on est tous partis un peu au même moment. Et on crée des inventions, on a créé on a tous créé notre première, on passe à une deuxième, à une troisième. Et chaque année on se retrouve pour avoir de nouvelles inventions, donc c'est assez marrant de voir les nouvelles.
0: Eh bien, c'est ce qu'on va découvrir. Alors, dans un deuxième temps, on va faire une petite pause. Cédric, merci de nous avoir parlé du produit déjà. Et on se retrouve dans une poignée de secondes. Vous êtes bien sur les ondes de RCF Bretagne et nous avons le plaisir de découvrir Cédric Le Guerne, un entrepreneur breton, créateur de produits, on l'a vu, ludiques. Non pas révolutionnaire, mais innovant et forcément utile dans le cas présent. Eh bien, comment, c'est ma première question qui me vient, comment est-ce qu'on peut passer de l'idée à la réalisation? Comment avez-vous fait, aussi bien pour la lampe que pour les produits GEMS?
1: Ça, c'est une très bonne question. Et c'est pas le plus simple de passer de l'idée. L'idée, moi j'en ai 36 000 à la journée, mais c'est pas pour ça qu'il y a 36 000 produits qui sont sur le marché. Et donc, moi je dirais en séparant en étapes concrètes pour que les gens puissent comprendre, c'est la première, c'est forcément d'avoir l'idée. La deuxième, c'est de tester s'il y a un marché, s'il y a des personnes qui peuvent être intéressées et pas que ce soit son seul besoin, avec sinon on va en faire 10 000, mais il n'y en aura qu'un de vendu, donc pas très utile et pas très viable sur le long terme. Donc première étape, idéation, deuxième étude de marché. Troisième, c'est faire des prototypes. Moi je trouve que l'impression 3D c'est magique pour ça, vu que ça permet de en 1 heure de conception, 1 heure d'impression, en 2 heures on a un produit qui est présentable et fonctionnel. Et ensuite, pour moi, c'est faire de la prévente directement. Pourquoi? Parce que premier point, c'est d'un point de vue financier, c'est hyper important, vu que quand on crée une entreprise, et surtout quand c'est sa première. On n'a pas souvent beaucoup d'argent, donc faut dérisquer le financier au maximum. Et donc pour ça que la prévente, on vient présenter son produit alors qu'il n'existe pas. On essaie de faire des rendus pour que ce soit à peu près joli, pour que ça ressemble à ce qu'on sortira à la fin. Et on voit si les clients, s'il y a une potentielle clientèle qui sont prêts à acheter.
0: S'il y a une réaction,
1: S'il y a une
0: ouais.
1: réaction, parce que ça va au-delà de l'étude de marché. Enfin, c'est une étude de marché concrète que parfois quand on est en étude de marché, les clients peuvent dire oui, je vais l'acheter. Mais demain, est-ce qu'ils vont mettre vraiment de l'argent pour acheter l'innovation? C'est pas sûr du tout. Enfin, il y a un gros gap entre ces deux trucs-là. Donc c'est pour ça que la partie crowdfunding, financement participatif, est hyper importante. Et dès que ça s'est passé, il y a tout le jeu un peu du marketing, de la communication, des médias, des radios, comme on l'est aujourd'hui, qui nous aident forcément pour mettre en avant ce qu'on fait et aussi pour donner confiance aux clients. Vu que si je suis un arnaqueur, je passerai pas à la radio, je passerai nulle part. Et donc forcément, ça donne confiance aux clients. Et ensuite, la dernière étape, c'est de mettre sur le marché. Donc ça peut passer par le site web, aussi par des marketplaces, typiquement
0: Vous avez un
1: Amazon.
0: site web.
1: On a un site web,
0: Ouais.
1: lysia.fr.
0: Lysia.fr.
1: Lysia, Lysia, pas facilement écrivable. Et ensuite, le dernier point, c'est aussi les magasins. Donc voilà un peu en 5-6 étapes comment ça marcherait.
0: D'accord. Alors maintenant, avec le recul que vous avez au moins sur la partie Lysia, la partie lampe,
1: Oui.
0: j'entends, lampe de lecture, vous avez une continuité de progression dans les ventes, vous avez une image de marque qui est établie, vous avez l'impression d'avoir atteint un certain nombre d'objectifs de visibilité.
1: Est-ce qu'on a atteint un objectif? Je sais pas, parce que moi, du moment que ça marche, je veux toujours aller plus loin. Lysia, ça a très bien marché au début et ça marche toujours très bien. On est toujours en croissance, donc bah, c'est super et ça permet d'avoir un peu d'argent pour créer de nouveaux produits. Et l'exemple parfait est James, enfin les livres-jeux qu'on a créés avec l'argent qu'on a pu récupérer avec Lysia. Et donc ça a fait plusieurs mois de développement pour ensuite faire les mêmes étapes que je viens d'expliquer, les mêmes étapes qu'on a fait sur Lysia, dire qu'on a eu l'idée il y a un moment. Ensuite, on a fait un financement participatif, on a fait des prototypes pour montrer tout ça.
0: Donc le process est reproductible.
1: Le process est reproductible, exactement. Et c'est ce qu'on prévoit de faire sur d'autres produits qui arriveront d'ici fin d'année,
0: Alors on va y venir tout
1: 2023.
0: à l'heure, alors sur le futur et les autres projets. Et finalement, dans cette démarche-là, qu'est-ce qui vous plaît le plus? C'est la partie créativité, c'est la partie mise en route, c'est la partie commerciale, c'est où est-ce que vous trouvez le plus votre bonheur?
1: Moi, c'est la partie idéation jusqu'à financement participatif, on va dire. Après, que ce soit vendu ou pas, ça m'est égal un peu, mais hein, on est
0: Bah, sauf
1: obligé.
0: qu'il faut que ça rentre quand même.
1: Sauf qu'il faut que ça rentre pour créer de nouvelles inventions. Mais moi, ce qui me passionne et ce que j'ai toujours fait, et je pense un peu bien quand même, c'est toute la partie idéation, création, et aller vite sur du prototypage et que ça corresponde aux clients. Et après, la partie vente, c'est pas ce qui m'anime du tout.
0: Vous êtes un homme pressé.
1: Pressé et surtout passionné par créer de nouvelles choses, ça j'adore.
0: Voilà, donc c'est dans ce sens-là que voilà, les idées, il faut que ça vienne, il faut que ça se concrétise.
1: Exactement.
0: Bon. Pourquoi vous avez choisi, non pas spécialement Ulule, mais pourquoi être passé par la voie du crowdfunding?
1: Parce que pour moi c'est la meilleure voie et ça j'en ai fait des erreurs, mais je pense que passer par Ulule est loin d'être une erreur et pour moi c'est la meilleure chose à faire, que ce soit ça, enfin. C'est pas forcément Ulule, mais c'est faire des préventes. Dire que, au lieu d'une étude de marché, là c'est vraiment une étude de marché concrète. Dire qu'on va pouvoir savoir si les gens ont un réel intérêt et sont prêts à payer quelque chose, enfin, que vous présentez. C'est-à-dire qu'on pourrait vendre un peu n'importe quoi. Vendons une chaise, on la met sur Ulule ou sur notre site web en prévente, et du coup elle n'existe pas. C'est-à-dire qu'on n'a pas mis de frais encore pour la mettre sur le marché, l'industrialiser, ce qui est assez complexe, vu que le hardware, donc tout ce qui est partie produit physique, c'est compliqué à vendre, parce que c'est compliqué à fabriquer, vu que ça coûte très cher de fabriquer tout ça. Et donc le fait de faire des préventes, on perçoit l'argent avant de passer en industrialisation. Donc au niveau de trésorerie, c'est hyper intéressant. Parce que commencer de zéro et que les banques nous fassent confiance, c'est quasi impossible aujourd'hui.
0: Oui. Alors justement, revenons sur votre projet de, pas projet, mais enfin la réalisation là de James. Aujourd'hui, donc 4 000 exemplaires déjà en prévente. La fabrication, qu'est-ce qu'elle a de particulier? C'est du papier, c'est pas du papier, c'est du plastique, c'est des matériaux particuliers, c'est.
1: Alors c'est pas du
0: Dites-moi.
1: papier ni du carton parce que ça s'abîme donc on répondrait pas un peu aux défauts qu'ont les jeux de société avec des boîtes qui s'abîment régulièrement. Nous on est parti sur du plastique recyclé, c'est une matière assez noble, j'ai pas le nom exact mais c'est un plastique assez complexe qui peut supporter des chocs qu'on peut emmener à la plage, qu'on peut mettre dans sa piscine j'allais dire mais ça sert pas à grand chose mais après vous pouvez le faire quand même. Et l'objectif c'est d'avoir des matières assez nobles comme ça. Avec un système de clipage assez innovant avec des aimants, ce qui permet à tout utilisateur justement de pouvoir y jouer, de pouvoir le transporter partout et qui dure plusieurs centaines d'années sans problème.
0: C'est votre façon de participer au développement durable?
1: C'est ma façon de participer au développement durable et un point super important, c'est que tous ces produits sont made in France, la lampe de lecture et le livre-jeu. Et ça pour moi c'est un énorme enjeu
0: C'est une
1: parce que
0: volonté. C'est une volonté forte
1: c'est
0: chez
1: une
0: vous.
1: volonté, c'est une volonté, mais même moi, je suis un énorme défendeur du Made in France, mais j'ai quand même réfléchi à faire des produits en Chine, parce que des fois, quand on se dit qu'on peut avoir le même produit en Chine 2 fois moins cher, si on a des concurrents qui font la même chose, on se dit, ah ouais, il faut peut-être y réfléchir. Sauf qu'en France, il y a plein d'avantages auxquels on ne pense pas. Il y a déjà la communication avec les Français est beaucoup plus simple que avec l'autre côté du globe. Il y a aussi toute la partie conception où en France on a un énorme savoir-faire et qui dure depuis plusieurs dizaines d'années, malgré que en Asie il commence à bien évoluer et être quasi devant. Il y a aussi tous les délais de livraison qui sont hyper longs quand on fait de l'autre côté du globe et quand il y a un problème sur le moule d'injection par exemple. C'est-à-dire qu'il faut parfois le renvoyer là-bas ou l'envoyer à un autre partenaire français. Mais ça prend des semaines voire des mois, donc au final on perd du temps. Et le temps étant de l'argent, donc on perd l'argent. Donc au final, on peut quasi arriver au même coût. Et donc je pense que le Made in France est d'autant plus viable aujourd'hui et va l'être d'autant plus dans les prochaines années.
0: Bon, bah voilà un message important à faire passer,
1: Exactement.
0: mais aussi à faire vivre. Hein,
1: Mais
0: voilà.
1: bien sûr,
0: Eh
1: bien
0: bien,
1: sûr.
0: écoutez, merci pour ces précisions, Cédric Le Guerne. On se quitte quelques instants et pour parler ensuite ben, de l'homme que vous êtes et puis des valeurs qui vous animent. Pour notre émission Entreprendre en Bretagne sur les ondes de RCF, nous continuons de découvrir Cédric Le Guerne, son entreprise Lysia, dont c'est le nom, donc jeune créateur breton qui est basé à Rennes. Vous êtes jeune, je peux vous demander votre âge ?
1: J'ai 25 ans aujourd'hui.
0: Voilà, vous êtes un jeune entrepreneur, vous êtes breton ?
1: Oui, je breton aussi, oui. Ouais. Entre les Côtes d'Armor et l'Ille-et-Vilaine, c'est-à-dire que j'ai grandi dans les Côtes d'Armor et maintenant j'ai fait mes études en Ille-et-Vilaine, enfin à Rennes.
0: Et ingénieur.
1: Et ingénieur,
0: vous
1: exactement.
0: Vous l'avez cité un peu tout à l'heure. Quelle école d'ingénieur vous avez ?
1: L'INSA de Rennes.
0: C'est l'INSA de Rennes.
1: Pas loin d'ici.
0: D'accord. Bon, une école aussi bretonne, là, dans le cas présent.
1: Presque, exactement. Hein,
0: c'est, okay. Alors, la créativité, on l'a bien entendu, la créativité et l'enthousiasme sont au cœur de votre action. Comment est-ce que vous cultivez ces valeurs-là ?
1: Comment je cultive ces valeurs-là ? Alors, c'est venu de manière assez naturelle. Je ne sais pas pourquoi, mais comme je disais tout à l'heure, j'étais passionné d'invention, d'innovation dans tous les sens. C'est ce qui m'animait plutôt que les cours, pour le coup, pendant que j'étais à l'école.
0: Vous disiez même que vous vous ennuyiez parfois.
1: Oui, je m'ennuyais beaucoup.
0: À l'école.
1: Je m'ennuyais beaucoup en cours. Et dans des cours, on a le droit d'avoir un ordinateur. Donc là, je pouvais faire mes petites innovations dans tous les sens. Et c'est ça qui m'animait vraiment. Et je passais un temps mort. Je ne sais pas combien de temps j'ai passé sur ces logiciels, mais beaucoup trop. Beaucoup trop. Mais encore, je pense que j'ai appris pas mal de choses. Donc, Et pour le coup, on avait des cours sur la conception 3D. Je savais déjà faire une grande partie. Enfin, j'allais assez vite dessus, vu que je faisais ça depuis plusieurs années.
0: Oui, oui.
1: Alors que j'avais que 22 ans, mais je trouvais ça génial. Et donc, ce qui m'anime, bah, c'est toute la partie innovation, conception, impression 3D aussi. C'était une nouvelle technologie qui venait d'arriver dans les années 2016-2017. Et donc, j'ai foncé dessus directement. Enfin, sachant qu'on pouvait créer un produit.
0: Vous sentiez qu'il y avait
1: quelque
0: chose de possible.
1: Il y avait forcément quelque chose. Et aujourd'hui, les imprimantes 3D qu'on a ont évolué, mais d'une manière impressionnante. C'est-à-dire qu'on a juste à lancer un produit, quelconque soit-il, et il vient sortir, enfin, il sort de la meilleure des manières avec un rendu qui est top. Et chaque année, il y a de nouvelles imprimantes qui sortent.
0: J'avais une question un peu bateau par les temps qui courent, mais l'IA vous aide là-dedans ?
1: L'IA nous aide là-dedans, une petite partie de l'IA, je pense, parce que les imprimantes 3D ont plein de données, et donc avec toutes ces données, l'IA est capable d'améliorer certains process des imprimantes, et notamment la qualité des impressions, surtout ça qui joue aujourd'hui.
0: Mais elle ne vous donnera pas l'idée, par contre.
1: C'est pas elle qui donnera l'idée, ça c'est sûr, et les IA sont pas très créatives, du moins pour le moment, et elles le seront sans doute pas dans les années qui arrivent, mais c'est pas trop le rôle de l'IA. L'IA, c'est plutôt nous aider et faire avec tout un tas de données de venir sortir la meilleure des sorties possibles.
0: Ah, et alors, les idées, elles viennent comment ? Vous venez, elles viennent toutes seules, chez vous, et tout seul, ou vous avez un petit groupe de copains, vous avez un petit groupe d'amis, vous avez... du monde derrière vous, ou avec vous, ou à côté de vous ?
1: Moi, les idées viennent surtout un peu dans tous les sens, tous les jours. J'ai l'esprit très critique, et dès que je vois des choses, que je teste des choses, je vais essayer de le comprendre, voir si on peut l'améliorer de la quelconque manière. Et maintenant, j'ai un peu l'esprit business derrière, qui se dit, est-ce qu'il y aurait un potentiel marché ? Est-ce qu'on pourrait le mettre sur le marché de cette manière-là, de cette manière-là ? Ce que je n'avais pas du tout avant. Mais des idées, j'en ai toujours tout le temps, parce que je réfléchis très souvent, même quand c'est pas utile. Et aujourd'hui, j'ai la chance d'avoir Mais aujourd'hui, j'ai la chance d'avoir une équipe de 15 personnes. Donc, dès que j'ai une idée, je vais leur en parler. Parfois, ça leur fait un peu peur parce que je leur sors beaucoup d'idées et ça demande beaucoup de travail pour mettre sur le marché. Et les mieux placés seraient eux pour en parler.
0: Alors, qui sont ces 15 personnes ?
1: Qui sont ces 15 personnes ? Ces 15 personnes, elles sont réparties en trois pôles. Il y a toute la partie, en gros, un tiers. Le premier tiers, c'est toute la partie commerciale. Donc, c'est eux qui prennent les produits finis, qui les mettent sur le marché et qui s'assurent qu'il y ait des potentiels clients qui les achètent pour que l'entreprise fasse un peu d'argent quand même pour continuer à développer de nouveaux produits. Ensuite, il y a toute la partie communication marketing, ils sont 6 aussi. Donc, il y a toute la partie, une personne qui s'occupe des relations presse, une personne qui s'occupe qu'on soit bien visible sur le réseau, une personne qui s'occupe de faire des ads. Donc ça, c'est beaucoup de chiffres à savoir piloter pour savoir s'il y a assez de gens qui vont sur le site, qui machin. Et ensuite, il y a toute la partie data automatisation, justement, avec toute une partie IA pour itérer des process de manière plus rapide qu'on le faisait dans le passé. Et après, il y a toute la partie R&D, innovation produit, dans laquelle je fais partie, moi. Et donc, ça fait un tiers, en gros.
0: D'accord, mais néanmoins, vous êtes obligé de naviguer sur tous les plans et sur tous les pôles.
1: Moi, je chabote un peu le tout.
0: Oui.
1: Mon rôle aujourd'hui, c'est un peu, enfin, c'est président, CEO, il y a plein de mots pour dire
0: faut
1: ça.
0: Désigner, oui.
1: Mais mon rôle, c'est un peu de tout faire, rien faire, mais surtout piloter l'ensemble des équipes pour être sûr que tout fonctionne bien et qu'on arrive bien à être viable financièrement. Et un de mes rôles principaux et aussi et que je préfère le plus, c'est d'apporter de nouvelles idées, de faire les premières étapes un peu tout seul. Et ensuite, quand je vois qu'il y a un petit truc qui se dit, ah ouais, ça peut peut-être marcher, là, je dis aux équipes, venez, on y réfléchit. Et je repousse peut-être 5-6 idées que j'ai à premier réfléchi et qui potentiellement marcheraient bien. Et ensuite, on vient décider ensemble lesquelles on met sur le marché. C'est ce qui s'est
0: Et
1: passé pour James.
0: de voir eux-mêmes comment ils réagissent à vos propositions, etc. Dans
1: Comment ils
0: votre
1: réagissent?
0: forme, oui.
1: Parfois, ils ont peur vu qu'il y a trop d'idées. Et du coup, ils disent, c'est impossible, on n'y arrivera jamais à mettre sur le marché. Dit, mais mon but, moi, c'est de pousser ça et de réussir ensemble à les mettre sur le marché et que des clients profitent des inventions qu'on sort et qu'on arrive à faire en France, alors qu'il y a plein de produits enfin, faits en Asie, mais nous, le but, c'est de faire des produits
0: On a bien
1: innovants, made in
0: compris,
1: France.
0: français, made in France, oui.
1: C'est ça.
0: Ouais. Et ils sont jeunes comme vous, c'est une équipe que vous avez constituée vous-même.
1: C'est ça, la moyenne d'âge, c'est 25 ans, 24 ou 25 ans, donc c'est que des jeunes, des personnes que j'ai recrutées moi-même en entretien, et c'est des personnes qui sont assez dynamiques, qui vont un peu dans tous les sens comme moi, et je trouve que ça marche plutôt très bien. Enfin, la preuve étant, on est 15 aujourd'hui.
0: Et quel style de manager êtes-vous?
1: Quel style de manager? C'est une très très bonne question.
0: Vous savez pas en
1: non,
0: fait.
1: j'en ai aucune idée. Mais juste, j'aime bien aller très vite, et donc j'essaie de leur donner cet engouement-là d'aller très vite.
0: L'impulsion et puis l'énergie, quoi.
1: Et même s'ils font des erreurs, je m'en fiche, je leur dis, moi je fais des erreurs tous les jours, mais ok, on perd un peu d'argent, mais on va surtout en gagner plus derrière et au moins vous apprendrez des choses.
0: Ça fait plusieurs fois que vous parlez d'argent. Vous êtes où en êtes-vous au point de vue chiffre d'affaires, par exemple?
1: Où on en est, c'est vrai que je parle d'argent, mais et juste pourquoi je parle d'argent? Parce qu'aujourd'hui, il y a beaucoup d'entreprises comme moi qui font du hardware, donc des produits physiques, et j'en vois tous les jours couler. Enfin, j'ai des potes qui ont des boîtes et personne ne tient. Parce que c'est impossible en France, enfin, c'est très très complexe, pas dire impossible, mais très complexe en France de faire tenir une entreprise à hardware, vu que ça demande d'énormes moyens au début. Et ensuite, quand c'est sur le marché, les clients ne répondent pas forcément au début. Donc, faut aller voir les banquiers, des investisseurs, mais eux sont aussi frileux parce qu'ils voient très bien que ça ne marche pas. Donc, c'est un cercle vicieux qui ne marche pas. Et donc, c'est pour ça qu'il faut faire un gros point d'attention sur toute la partie financière si on veut continuer à créer des inventions, ce qui est loin d'être simple. Et j'ai oublié votre première question du coup.
0: Non, mais c'est pas grave. La question, c'était quel était votre chiffre d'affaires
1: Ouais.
0: aujourd'hui. Ce que j'ai bien compris tout à l'heure, c'est que la vente de Lysia, de la lampe
1: Ouais.
0: Lysia, vous avez permis déjà, entre autres, de financer aussi en partie ce que vous êtes en train
1: Ouais.
0: de mettre sur le marché tout de suite avec James. Par conséquent, ma troisième, enfin, ce qui va venir derrière, c'est quoi l'avenir? C'est quoi votre prochain produit ou vos prochains produits? Vous m'avez parlé de fin d'année déjà, des idées pour la fin d'année.
1: Ouais. Mais surtout, ce que je veux faire avec Lysia, moi, c'est une grande marque. Et comme ça va être diffusé en septembre, bah, le but, c'est que ça s'appelle OPOP, OPOP. Et ça, moi, ce que je veux faire au-dessus de tout ça, c'est plein de produits comme Lysia, comme James. Il y en a plein d'autres qui vont sortir. Mais au-delà des produits que je veux sortir, c'est surtout une manière de sortir des produits français et de manière rapide. Et c'est donc pour des produits qu'on va faire en interne, où moi, j'ai des idées, où mon équipe a des idées aussi. Mais aussi pour d'autres personnes qui viendraient de l'extérieur. C'est-à-dire que quelconque personne qui veut développer son produit, que ce soit en Bretagne ou en France ou un peu partout, et puisse nous contacter, aimer son idée. Et ensuite, nous, on apporte tout notre process avec nos équipes de mettre un produit sur le marché de la meilleure des manières.
0: Alors, il nous reste très très peu de
1: Ouais.
0: temps. Cédric Le Guerne, votre plus grande fierté dans tout ça, quelle est-elle?
1: Ma plus grande fierté dans tout ça, c'est de pouvoir faire quelque chose qui me passionne tous les jours. Parce que pendant l'école, j'en ai fait beaucoup d'années d'école comme beaucoup de personnes. Et je me suis ennuyé, je pense, tous les jours. Et le fait de pouvoir finir l'école et de faire entièrement sa passion, enfin, c'est un soulagement énorme. Et donc là, ça fait
0: J'allais
1: plus
0: dire, c'est
1: 3-4 ans.
0: presque un luxe, peut-être.
1: C'est un luxe, exactement. Exactement, c'est un luxe. Et je peux même y bosser le soir. Enfin, je peux passer tout le temps et je passe beaucoup, beaucoup de temps. Plusieurs 10, 11, 12 heures par jour, mais c'est quelque chose qui me passionne et c'est pas du tout un travail pour moi et pas du tout une contrainte comme l'était l'école par exemple.
0: Voilà, et bien écoutez, merci, on va en rester là parce que vous êtes venu partager votre parcours, on a entendu un certain nombre de choses, vos réalisations, vos ambitions aussi, mais surtout le plaisir que vous avez visiblement à travailler. Et donc le travail a pris une autre dimension ou une autre définition visiblement dans l'écho que vous nous en donnez. Eh bien écoutez, merci, on ne peut que vous souhaiter bonne chance dans vos développements, dans vos produits et avec une belle équipe. Il demandera qu'à se constituer, se renforcer probablement dans
1: Exactement.
0: l'avenir. Bonne chance à vous, Cédric Le Guerne.
1: Merci à vous.
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7: Nous sommes aujourd'hui dans l'émission Visage de Bretagne sur RCF avec Didier Dréau et on va parler de musique. Bonjour Didier.
8: Bonjour, bonjour Christophe, bonjour à tous.
7: Alors vous êtes du côté de Quimper, en Cornouailles, c'est ça?
8: Oui, tout à fait. Ouais.
7: Voilà. Et ça fait combien d'années que vous jouez de la musique? Vous avez un long parcours et on va évoquer votre dernier CD. En français, c'est le chant d'état de foin ou les chants d'état de foin. Il y a une jolie couverture aussi. Mais en breton, c'est Kanawenu Balta Barben Fouen. Est-ce que c'est bien ça?
8: Ouais, alors, Kanawenu, tu sais, il y a le fameux Kan qu'on dit en français, tu sais, Kanadiskan, enfin bon, ce qui n'a aucun sens, c'est Kan. Tu sais, en fait, il faut oser les sons, quoi. Kan, donc c'est Kanawenu, Batal, Arbern, Fouen.
7: Voilà, je n'ai pas osé, c'est ça?
8: Mais alors, c'est pas mal.
7: C'était pas mal. Alors, est-ce que vous pouvez vous présenter, Didier Dréau, quand vous parlez du Kanadiskan, on peut évoquer vos débuts avec le groupe Kern?
8: C'est un groupe que j'ai monté, on va dire, avec Christine Nicolas, donc chanteur justement de Kanadiskan à l'époque. Et on avait décidé de monter ce groupe-là à travers parfois des schémas de Kanadiskan, c'est-à-dire Plin, Gavotte, Andro, Enterdro, et etc. Et de faire une musique, on va dire, autour de ça. Moderne, quoi, enfin pour l'époque en tout cas. Et puis, on a été plus loin, c'est-à-dire qu'on a enregistré, on a composé, parce que Christine écrivait les morceaux, écrit, hein, c'est-à-dire les textes, et moi je composais la musique. Et parfois on est allé sur des horizons assez éloignés du Kanadiskan, mais bon, je pense qu'on avait fait un bon boulot à l'époque quand même.
7: Voilà, à partir de 1992 voilà. Alors. Mais on vous connaît surtout comme guitariste.
8: Oui, tout à fait, ouais. C'est-à-dire qu'en fait, moi je suis pas chanteur, je chante pas. Sauf que là, je savais pas comment faire parce qu'en fait, pour ce disque-ci, hein.
7: Oui, c'est ça, parce que vous chantez sur ce disque. Donc vous êtes
8: voilà,
7: un peu chanteur.
8: Sur ce disque-là, je chante. Voilà. Donc, oui, mais je me considère pas comme chanteur. Je chante parce que, en fait, tout le monde peut chanter. Voilà l'histoire. Je me considère plus comme guitariste que comme chanteur. C'est-à-dire que je me suis aperçu en jouant, enfin en faisant chanter des gens, puisque je m'occupe de chorale, hein, je fais chanter des gens en chorale. Je me suis aperçu en réalité que tout le monde est chanteur, mais seulement les gens n'osent pas. Alors en ce qui me concerne, moi, c'est pas quelque chose qui me passionnait plus que ça, mais là, j'étais un petit peu obligé de le faire. Pourquoi? Parce qu'en fait, le disque Kanawenu Batal Arbern Fouen, c'est des histoires de famille que j'ai entendu avec mon père, avec ma mère, avec bref, c'est une histoire. Et je voyais pas comment retranscrire ça dans le breton que j'ai entendu. Je voyais pas qui pouvait le faire, en fait. Et donc, je me suis collé à le faire et ça me déplaît pas du tout.

0: Voilà, parce que vous parlez breton à la base aussi. Alors, ça, il a été transmis de quelle manière, ce breton ? Il est Dréau ?
1: Je me rappelle que ma grand-mère ne parlait pas un mot de français. Donc, elle parlait forcément, elle me parlait forcément en breton. Et j'ai passé pas mal de temps avec elle quand j'étais enfant. On dormait dans la même chambre et tout, c'était assez étonnant. Mais c'était naturel à l'époque, complètement naturel. Ça m'a tout le temps intéressé. Je sais pas pourquoi. J'ai tout le temps su qu'il y avait entre guillemets une vraie langue derrière le français. Vous voyez ce que je veux dire? Ici, donc voilà, on était tous à parler français à l'école, etc. Mais j'entendais une langue qui sonnait, une langue qui était rugueuse, une langue qui avait quelque chose de, je sais pas, une espèce d'esprit. Je voyais une langue où les gens rigolaient en fait. C'est-à-dire que dans toutes les fêtes de famille, les gens parlaient breton, donc c'est vrai, hein, et ils se marraient vraiment. Voilà. Et dès qu'on passait au français, ça s'en allait. Il y avait plus la même humeur, la même ambiance. Ça me paraissait tout terne, tout pâle. Et donc voilà, cette langue m'a toujours intéressé. J'ai dit à mes parents à un moment donné, bon, je comprenais. Hein, j'ai dit à mes parents, bah maintenant on parle brésonais, on arrête de déconner, quoi.
0: Donc, vous l'avez
1: Et
0: appris à
1: donc
0: la
1: voilà,
0: maison?
1: et ça fait. Et oui, et donc ça fait 35 ans que je parle breton avec mes parents. Mon père est toujours là, ma mère malheureusement n'est plus là, mais mon père a 95 ans, il est toujours en vie, et d'ailleurs je vais le voir tout à l'heure,
0: Ouais,
1: voilà.
0: bah justement, et on entendra un morceau tout à l'heure aussi dans cette émission, Visage de Bretagne sur RCF, le titre Père Boriche, on l'entendra.
1: Père Boriche.
0: Père Boriche, donc là j'ai bien prononcé,
1: Ouais.
0: on parlera aussi de votre breton, parce que moi j'ai lu que ce n'était pas un vrai breton parfois, voilà, que vous l'interprétiez un petit peu à votre sauce. J'aimerais qu'on parle de la pochette, elle est pas triste la pochette, et le tas de foin, alors c'est qui? C'est votre grand-père?
1: Non, non, là, c'est pas mon grand-père, mais ça aurait vraiment pu être mon grand-père, oui. C'est la
0: Donc
1: même chose, en fait.
0: on
1: L'idée,
0: décrit via les
1: l'image, elle est
0: poules à
1: là.
0: côté, voilà, il est en train de dormir avec le béret sur la tête.
1: Voilà, sur les têtes, ouais. En fait, bon, j'oublie tout le temps les noms, mais bon. Pierre, ah oui, c'est Pierre Le Gall. C'est une photo qui a été
0: Ah,
1: prise par
0: Pierre Le
1: Pierre Le
0: Gall.
1: Gall et que j'ai vue un jour dans les toilettes d'une crêperie. Et je me suis dit, c'est la photo du disque. Voilà. Et donc, de fil en aiguille, on a réussi à contacter Pierre Le Gall, qui a accepté de prêter en fait sa photo pour qu'on puisse la mettre sur le disque. Merci, Brasse, Pierre.
0: Vos chansons, Didier Dréau, il y a, enfin, ce sont des ballades souvent, alors.
1: Non, non, je crois
0: Non?
1: pas. Non, il y a. J'essaie de mettre un peu de. Père Boriche, c'est plus une balade parce qu'en fait, le texte s'y prêtait.
2: Père Roche, pénance d'un trou. 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
1: Il y avait quelque chose d'assez un peu émouvant là-dedans, sur la vie de cet homme, sur qui il était, qu'est-ce qu'il disait. Et donc, voilà, là, j'ai plutôt mis ça sous forme de balade.

0: Ce que je fais, c'est que j'enregistre mon père, j'enregistre les gens, et je prends leur breton. Je prends pas le breton littéraire m'intéresse vaguement, alors que le breton parlé, en fait, avec les expressions, notamment sur Batalar Bernfouen, lorsque j'ai entendu ça, j'ai repris les expressions exactement comme elles ont été dites. C'est-à-dire, j'ai rien transformé, en fait. Donc, si on parle du breton, on parle d'un breton qui a, on va dire, dans les 2000 ans. Le breton de Cornouailles, voilà. Le breton de Cornouailles. Et il y a des... Bon, maintenant, c'est vrai que les gens parlent moins breton, mais il m'arrive parfois, après des concerts, que les gens me disent « Eh ben là, tu vois, on va à Brezon avec Bruguerné. » Tu vois, là, on avait du breton cornouaillais, on comprenait tout, y compris les textes. Et certains me disaient comme ça, c'est rare qu'on puisse entendre ça, tu vois. Batalar Bernfouen, c'est l'histoire du grand-père qui rentre de la foire dans un breton. Bah là, pour le coup, c'est vraiment imagé. Et Père Bourriche, c'est l'histoire d'un homme qui était guérisseur en son temps et qui était une espèce de savant, un peu comme un druide peut l'être. C'est-à-dire qu'il connaissait tout sur tout, il savait tout sur tout. Il avait un côté devin, on divine, au médecine.
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0: Allez, on continue sur RCF, cet entretien avec vous, Didier Dréau. On a parlé de votre père, on a parlé de cette transmission, mais il y a aussi la génération à venir. Alors, il y a la voix de votre petite fille Anaë dans l'un des titres aussi de ce disque.
1: Dans deux titres.
0: Dans un titre.
1: Premier qui s'appelle Goustadik, puisque mon grand-père disait comme ça tout le temps, Goustadik. Enfin, moi je disais Goustadik, et le grand-père il disait comme ça, Asfunus Kemerhamzer. Asfunus Kemerhamzer. Donc si on le met en breton un peu plus littéraire, c'est Astit Funus da Kemerhamzer. Donc dépêchez-vous de prendre votre temps. Et j'avais trouvé ça super marrant. Dépêche-toi de prendre ton temps. J'arrive. Mais dépêche-toi de prendre ton temps.
0: Et voilà. Comment vous l'interprétez, donc, cette formule?
1: Eh ben, j'arrive et puis j'ai plein de choses à faire et tout, et donc, mais je fais vite. Et alors, le grand-père, il disait, oui, fais vite, mais dépêche-toi enfin, prends ton temps, mais dépêche-toi de le prendre, c'est-à-dire, arrive maintenant, quoi. Enfin, c'est une formule, en fait.
0: Tout va trop vite aujourd'hui.
1: Breton. Et moi, je pense que tout va trop vite. Voilà. Donc, on peut se dépêcher maintenant de prendre son temps.
0: Donc, c'est une façon de dénoncer la société aussi, alors?
1: Ah ben là, il y a beaucoup de choses à dire.
0: Il y a beaucoup de choses à dire. Voilà. Parce que le dernier titre qu'on pourra écouter, ou du moins un extrait, c'est sur l'école de la République, par exemple.
1: Les gens ont oublié, en fait, ce qui s'est passé. Une espèce de génocide culturel, pas que d'ailleurs, mais qui s'est passé en Bretagne avec des gens, en fait, qui ne comprenaient rien de ce qui se passait. Ma grand-mère n'a jamais parlé un mot de français. Et quand des gens arrivaient chez elle, c'est mon père qui nous disait ça, hein, elle allait se cacher de honte, je sais pas de quoi. Ça, c'était dans les années après-guerre. Hein. Mais avant ça, donc mon père a été avant... donc il a été amené à l'école, hein, mais pas avant 10 ans. Et donc il parlait pas un mot de français. Bah, c'était des coups, des humiliations, des privations. Enfin bon, on peut imaginer ce qui s'est passé. C'était absolument épouvantable. Comment on peut parler d'éduquer un enfant en le battant parce qu'il parle pas la bonne langue? Et les gens ont un peu oublié ça. Donc, School La République, bah, j'ai voulu faire les mots encore de mon père qui me racontait ses premiers pas dans l'école de la République.

0: Moi, j'ai pas appris le breton à l'école, hein. J'ai appris le breton à la maison, mais à ma demande. Les parents des gens de mon âge, hein, à l'époque, tous les, donc ils parlaient tous breton, mais très peu ont demandé à réapprendre la langue. Vous voyez ce que je veux dire ? C'est-à-dire qu'en fait, moi, j'ai demandé à le faire. J'ai demandé, voilà, maintenant, entre guillemets, je vais parler une vraie langue. Voilà. Parce qu'il y a du son, parce que les gens rigolent là-dedans, parce qu'il y a des expressions qui sont, voilà, qui sont impayables, hein, et intraduisibles en français. Et c'est ce qu'on disait tout le temps. Moi, je demandais, qu'est-ce qu'il a dit à Véchou, hein. Et pourtant, je comprenais la moitié. Et après, je me suis mis à comprendre l'autre moitié encore. C'est-à-dire que j'ai vraiment fait l'effort pour aller récupérer cette langue, en fait, qu'on nous avait enlevée.
1: Et votre petite fille Anaë, donc, elle apprend le breton aussi?
0: Ben, moi, je parle breton avec elle. Après, oui, je pense qu'elle est allée, enfin, je suis sûr qu'elle est à l'école d'Iwan à Brest, puisque ses parents habitent sur Brest. Et donc, nous, à présent, avec ma fille, elle parle breton
1: Donc c'est naturel
0: vraiment bien.
1: ici après, donc il n'y a pas de cassure d'une génération à l'autre.
0: Bah, moi, j'ai parlé breton à mes enfants. Maïwenn parle français ou breton, d'ailleurs, indépendamment, mais en tout cas, le breton est là présent, puisqu'elle est déjà là à l'école. Et je sais que quand on répétait avec Maïwenn les morceaux de Bataillard Bernfouen, et bah, par mimétisme, Anaë, la petite, les connaissait tous. Et un jour, elle s'est mise devant le micro, elle a commencé à les chanter avec nous. Et bah, j'ai ouvert le micro et puis je l'ai enregistré et ça donne ça. On l'entend sur Madantrao, par exemple, et je trouve ça vraiment trop mignon. C'est arrivé comme ça, c'était évidemment une volonté de ma part, parce que si on me demande est-ce que tu serais content que Anaë, depuis Lors, soit sur lui, je dis mais évidemment. Mais cela dit, c'est arrivé indépendamment de ma volonté, ça s'est fait.

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1: Et on va continuer et bientôt terminer sur RCF notre émission Visage de Bretagne. Nous sommes avec Didier Dréau pour évoquer ce disque qu'un Awenu Baltal Arbenfwen. Vous voyez, j'ai fait des efforts depuis tout à l'heure, Didier.
2: Ouais, c'est bien.
1: C'est bien. Bon, alors ça veut dire les chants des tas de foin et on n'a pas parlé de la musique beaucoup, sauf si un petit peu peut-être au début de cet entretien, mais vous êtes arrivé à la musique, à la guitare, de quelle manière aussi? Vous avez collaboré avec Nolwenn Corbel, avec Olivier Trévidier également, vous parliez d'une chorale tout à l'heure, c'est la chorale Mouez Broconque de Concarneau qui chante en breton, beaucoup d'expérience, beaucoup de collaboration donc pendant cette carrière et puis des disques en solo aussi, même si vous êtes accompagné sur ce disque aussi par d'autres artistes.
2: Là, ce disque-là, il arrive comme ça parce qu'en fait, voilà, il y avait tous ces morceaux-là que je proposais pour une chorale qui s'appelait Mouez Broconque, qui s'appelle toujours Mouez Broconque d'ailleurs. Et une des choristes m'a dit « D'où ça vient ça? Qu'est-ce que c'est que ces morceaux-là ?» Et moi, j'ai dit « Écoute, c'est des choses en breton que j'enregistre et je fais des arrangements en fait pour quatre voix. » C'est-à-dire qu'une guitare et quatre voix. Et voilà, c'est des histoires de famille, des histoires comme ça. Et la personne en question m'a dit « Mais moi, je trouve ça magnifique, j'adore !» Et elle m'a proposé de me donner un coup de main pour faire en sorte que tout ça s'atterrisse sur un disque. Et c'est comme ça, en fait, que c'est né. Je pense pas que j'aurais enregistré encore ce disque, bien que j'avais tous les morceaux dans les tiroirs. Mais bon, ça, disons que ça a été un petit élément déclencheur que cette personne me dise ça. Ben voilà, moi, je vais t'aider pour produire ce disque, je vais t'aider pour le sortir, je vais t'aider pour trouver, enfin bref, tout quoi. Tout ce qu'il peut y avoir autour d'un projet de disque.
1: Et qu'est-ce que vous en pensez de ce disque aujourd'hui? Alors avec le recul, il est sorti au mois de juin?
2: Eh bien écoute, je suis tout à fait content de l'avoir enregistré. Voilà, il est là, c'est un témoignage quand même, avec le breton qui est peut-être pas parfois le breton officiel, mais enfin bon, c'est.
1: Oui, c'est ce que je disais tout à l'heure, c'est quoi le breton en fait. Que le vôtre, à vous, Didier Dréau?
2: Bah, là, c'est le breton cornouaillais qui ressemble au breton du Trégor. Voilà, c'est du côté de Saint-Ouen, du côté de Quimper aussi, en fait, hein, puisque ma mère est présente là-dedans. Il y a un morceau qui s'appelle Pargalan, où ma mère parlait de son enfance, et je n'ai pas transformé son breton, parce que tout ça, c'était sur bande. Un jour, ma fille, Maïwen, va voir, pour un devoir d'école, va voir ma mère, donc, née Kéo, pour lui demander comment était sa vie quand elle était enfant. Ma mère lui a raconté donc son enfance. Et pour elle, en fait, à l'époque, autant certains pourraient dire que leur enfance a été difficile, elle disait, c'était pour nous, on était au paradis, quoi. Tout se passait, il y avait à manger tout le temps, on pouvait aller chercher des fraises, des châtaignes, des myrtilles, même certains, tout ce qu'on peut trouver dans la nature, puisqu'en fait, à l'époque, il y avait des talus, des arbres fruitiers partout, des pommiers, en veux-tu, en voilà. Après ça, ils n'ont jamais manqué de rien à la ferme, hein. C'était pas l'opulence, mais jamais ils n'ont manqué de quoi que ce soit. Des parents aimants, 9 frères et sœurs en tout, donc ça fait beaucoup. Donc ils se sont entraînés les uns les autres. Donc quand ma mère parlait des travaux de ferme et tout, elle disait, mais pour nous, en fait, pour nous, c'était pas travailler. Pour nous, ça c'était du plaisir. Et elle terminait quasiment chaque fois en disant, mais ben là, puis j'ai dit, regarde tout le travail. C'est-à-dire, pour alors, il y avait du plaisir avec tout. Et voilà. Et donc, ça, ce sont. Moi, je me suis un peu égaré dans ce que tu m'as posé comme question, mais c'est vrai que ça m'intéresse, en fait, de parler de ça aussi, de l'histoire de ma mère. Donc, ça, c'est du breton cornouaillais, c'est du breton de Nergévras, Ergégabéric, Gwengat, puisqu'elle était originaire de Gwengat, le rugby.
1: Vous avez des influences blues, vous avez été formé au jazz, la musique bretonne, on ne la ressent pas tellement dans ce disque.
2: En fait, je laisse aller les mots, je laisse aller ce qui me vient, les mélodies qui me viennent. En réalité, la plupart des morceaux là, et des textes, je les ai retranscrits depuis un enregistrement. Et j'essaie d'écouter la musicalité qu'il y a dans les mots, la manière dont les phrases sont dites, dont les mots sont dits. Et j'essaie de retranscrire jusque parfois les notes. Et le rythme m'amène à faire les morceaux qu'il y a sur le disque. Voilà. Donc, ils ne sont pas forcément avec des motifs bretons, plines ou gavottes ou non. Pas forcément.
1: Mais en même temps, c'est important de défendre aussi cette musique bretonne, cette culture.
2: Ah, tout à fait.
1: Merci beaucoup Didier Dréau. On termine sur RCF, cette émission en musique, donc émission Visage de Bretagne. Et on rappelle le titre de ce disque, Kanaouenou Baltalar Bernfouen, et c'est édité par Artfolk.

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3: Bonjour à tous. Avant de parler de l'émergence et l'apogée du royaume de Bretagne 750-915, avec le général Breton, le général Guiriec, on va reparler quand même du parcours un petit peu que l'on a fait avec ces émissions sur l'histoire de la Bretagne. Alors, cette introduction sur l'histoire de la Bretagne. La Bretagne est mieux qu'une province, elle est un peuple, une nation véritable et une société à part, parfaitement distincte dans ses origines, parfaitement originale dans ses éléments constitutifs. Après avoir abordé l'époque des Celtes et de l'Armorique, nous allons aborder aujourd'hui, avec le général breton Pierrick Guiriec, l'émergence et l'apogée du royaume de Bretagne de 750-915. Dans cette période, nous parlerons évidemment de Charlemagne.
4: Parfait, ben effectivement, nous allons. Ce royaume de Bretagne, il constitue le premier âge d'or de la nation bretonne, le second étant le duché de Bretagne de 1364 à 1488, 1488 étant la défaite de l'armée bretonne ducale face à la France, à Saint-Aubin-du-Cordier. Alors cet empire, ce royaume de Bretagne, il va naître de sa confrontation des Bretons avec l'empire carolingien, confrontation qui va la contraindre à s'unir derrière un chef, Nominoé, que nous allons voir, dont les successeurs étendront considérablement vers l'est, en pleine terre franque, les limites de leur pouvoir. Alors de 740 à 840, la guerre va reprendre entre Bretons et Carolingiens. Hein, pourquoi ? Ben, c'est en 750. Jusque-là, il y avait une paix tacite qui existait. En 753, deux ans après son sacre, le roi franc Pépin le Bref, qui est le père de Charlemagne, il va entreprendre une expédition pour reprendre la Civitas de Vannes, que les Bretons avaient conquis et gardé, et pour protéger les territoires francs, hein, il va refouler les Bretons vers l'ouest. Il va prendre Vannes, il va imposer un tribut aux Bretons, et il va organiser à cet effet la marche de Bretagne. Hein. Alors vous savez qu'il y avait plusieurs marches. Il y avait la marche de Bretagne, il y avait la marche d'Espagne face aux Maures, et puis il y avait la marche de l'Est face aux Saxons, et puis face aux Hongrois.
3: Oui. Hein. La marche de Bretagne de l'époque n'est pas... ne sont pas les marches de Bretagne d'aujourd'hui.
4: Ah non, la marche de Bretagne, dont le titulaire, le titulaire le plus célèbre est le comte Roland, hein, qui était préfet de la marche, et cette marche de Bretagne, il résidait à Nantes, il sera tué en Roncevaux en 778, et cette marche regroupait les comtés francs de Nantes, de Rennes, auxquels s'ajoutaient ceux d'Angers et de la Franchin. Et la frontière bretonne à cette époque, on va être ramené par Pépin le Bref sur une ligne Saint-Brieuc, Ploermel, Auray, pour faire simple. Et en 786, Charlemagne, qui est le fils de Pépin le Bref, il va envahir la Bretagne. Hein, cette invasion ne réussira pas à soumettre les Bretons, pas plus que celle de 799 hein, et 811. Chaque invasion est cause de dévastation de la Bretagne, mais du vivant même de Charlemagne, les Bretons ont un roi, Lan Itin, hein, mentionné par le cartulaire de l'abbaye de Redon. Et en 818, donc Morvan, qui est le comte de Léon, va prendre le titre de roi de Bretagne, mais il n'y a pas de véritable royaume. Il va unir autour de lui tous les comtés bretons. Il va soulever tous les Bretons contre les Francs. Louis le Pieux, qui est le fils de Charlemagne et empereur d'Occident, il envahit alors la Bretagne. Morvan, il est vainqueur au début.
3: Toujours là, Morvan.
4: Voilà, l'empereur quitte la Bretagne, mais il va revenir. Et Morvan, il est vaincu et tué en 822. Il aura un successeur qui s'appelle Guillaumarc ou Guillaumard, d'où les noms Guillaumard. Et Morvan en breton, qu'on trouve partout en Bretagne. Guillaumard va reprendre la guerre, mais il sera tué à nouveau en 825. Alors malgré des victoires temporaires face à Morvan, on l'a vu, et à Guillaumard, Morvan c'est 818, 824, 25 pour Guillaumard, en huit décennies, sept expéditions militaires jusqu'à Carré, hein, les Francs ne parviennent pas à vaincre une guérilla qui renaît sans cesse. Ils vont aller jusqu'à Carré, ils vont même aller jusqu'à Quimper. Hein. Et c'est pourquoi l'empereur Louis le Pieux, donc le fils de Charlemagne, il va finir par confier à un breton de souche, Nominoé, qui était comte de Vannes, la charge de duc et missus dans le cadre de l'empire carolingien, Missus en

0: de l'empereur afin de pacifier les confins franco-bretons. Et son autorité à Nioménoé va finir par s'imposer en Bretagne et sa fidélité durera jusqu'à la mort de l'empereur Louis le Pieux en 840.
1: Mais là, voilà. C'est bien de rappeler que Nioménoé a été quand même, lui,
0: c'est le père.
1: Genre de médiateur. Quoi.
0: Voilà, c'est le père de la Bretagne, de notre Bretagne. Voilà.
1: Et son nom voilà. est bien connu aujourd'hui. D'ailleurs, il y a des structures bretonnes qui portent le nom de Nioménoé aujourd'hui.
0: Absolument.
1: Alors, la constitution et l'expansion du royaume de Bretagne, puisque là, on est dans un royaume, le royaume de Bretagne.
0: Pour l'instant, on n'est pas encore dans le royaume.
1: On va y arriver.
0: Voilà. Alors, mais en 840, donc il y a la mort de l'empereur Louis le Pieux. Donc Nioménoé, lui, ils se sont dégagés de sa subordination et avec l'aide de cinq convoyants qui étaient prêtres de Dol de Bretagne.
1: Cinq convoyants.
0: Je sais plus si c'est Dol ou Redon, c'est plutôt Redon, c'est Redon. Se prépare à la lutte.
1: Donc, à Redon, peut-être. Oui.
0: Nioménoé se prépare à la lutte, il fortifie les frontières en y passant des hommes sûrs. Et en 843, Nioménoé va se retrouver en guerre comme chef des Bretons contre l'empereur Charles Chauve. Pourquoi 843? 843, c'est le traité de Verdun qui va séparer l'Empire romain en trois parties, la Francie à l'ouest, et la Lotharingie au centre, et puis, ce qui est l'autre partie à l'est. Voilà. Et donc
1: l'empire de Charlemagne est divisé.
0: Divisé en trois. Voilà. Et Charles Chauve est quand même l'empereur de l'ensemble des trois. Et Charles Chauve va montrer trois expéditions contre Nioménoé. En 845, Nioménoé va s'allier au comte franc de Nantes, Lambert, qui n'aimait pas trop Charles Chauve. Et avec Lambert, ils vont écraser l'armée franque à Ballon près de Redon. Puis, à nouveau l'année suivante, ils vont s'emparer en 850 de Rennes, de Nantes et du Mans. Ils vont aller jusqu'au Mans. Le Mans, c'est pas tout près. Et Nioménoé est le maître du territoire de la Bretagne actuelle.
1: Une Bretagne élargie quand même à l'époque.
0: Absolument. Et il va mourir soudainement, pas de chance, il meurt comme ça, à Vendôme, entre Le Mans et Tours, en mars 851, en poursuivant l'armée franque jusqu'au Mans, l'armée, le Mans qu'ils vont prendre. Et Nioménoé, il dispose actuellement d'une statue à Dol de Bretagne et une autre à Bain-sur-Oust, près de Redon.
1: Il y a sa statue. Où il y a une bataille auprès de Redon.
0: Ballon, c'est près de Redon. Voilà. Et en 851, donc à sa mort, c'est son fils, le fils de Nioménoé, qui s'appelle Érispoé, qui va poursuivre le combat contre les Francs. Il va infliger à Gengland, sur la Vilaine, au nord de Nantes, une défaite totale à Charles Chauve, qui est empereur, qui est contraint de négocier. Et par le traité d'Angers, en septembre 851, Charles Chauve va reconnaître à Érispoé la qualité de roi des Bretons, avec la donation en bénéfice de ce titre des comtés de Nantes et de Rennes. Et le nouveau royaume breton va obtenir, dans le cadre de l'Empire carolingien, le statut de royaume subordonné de l'Empire carolingien, et point particulier, c'est le seul royaume de l'Empire carolingien qui bénéficie de ça, la succession dynastique va relever des seuls Bretons. Voilà. Et on peut considérer ce traité d'Angers comme l'acte de naissance officiel de la Bretagne. Et les frontières du royaume de Nioménoé correspondent à peu de choses près à celles actuelles de la Bretagne historique, donc la Bretagne administrative.
1: Avec le comté de Nantes.
0: Voilà, c'est ça. Voilà. Et en 857, Érispoé, il s'était rapproché de Charles Chauve. Et il approuvait le projet de mariage de sa fille à un fils de Charles Chauve. Parce que Charles Chauve savait bien que pour qu'il y ait un duc franc qui puisse devenir roi de Bretagne, il fallait qu'il se marie avec la fille, d'Érispoé. Et donc, Érispoé va être assassiné par Salomon, qui était son cousin germain, mais qui lui était hostile à sa politique de rapprochement avec les Francs. Et Salomon, c'est qui? C'est Salin. En breton, il y a plein de gens qui s'appellent Salin. Ouais. Il va étendre sensiblement son royaume par une série de campagnes victorieuses, en s'alliant successivement avec les ennemis de Charles Chauve, notamment parfois avec des Vikings. Et en 863, par le traité d'Entrammes, qu'est-ce que Entrammes, ça se trouve où? C'est au sud de Laval. Il va contraindre Charles le Chauve à lui confirmer la possession du Rennais, des comtés Rennais et du Nantais, qui va être augmenté du vicariat de Ré au sud de la Loire, avec Clisson notamment, et du territoire angevin entre les deux eaux, entre la Mayenne et la Sarthe, déjà annexé par Érispoé. C'est 863, et 4 ans après, par le traité de Compiègne, Charles Chauve va lui concéder le Cotentin, avec les îles de Jersey et Guernesey, déjà peuplée de Bretons, ainsi que La Franchin avec Avranches, hein, et avec Salomon, l'espace contrôlé par les Bretons, va atteindre son extension maximale, hein, avec 7 comtés et demi. Comté de Nantes, de Rennes, de Vannes, de la Cornouaille avec Quimper, de la Domnonée, hein,
1: Alette,
0: avec le, voilà, Alette, l'Avranchin, le Cotentin, et la moitié de celui d'Angers, hein, la moitié de l'Anjou, hein, qui est la partie de ouest, de, à l'ouest d'Angers de l'Anjou, jusqu'à la rive droite.
1: On s'écarte un peu de la Bretagne, de, mais là, on est allé jusque une partie de la région angevine.
0: Tout à fait, oui. Alors, ah, oui, oui. Et puis le Cotentin,
1: qui
0: le Cotentin,
1: était, qui était à l'époque en responsabilité, en personne forte sur le l'Anjou.
0: C'était des chefs francs, hein, qui étaient là-bas.
1: Hein, déjà des chefs francs là-bas.
0: Ah, bah, c'était occupé par l'Empire carolingien, la Francie, c'était occupé. Ouais. Les chefs étaient les francs. Hein, voilà. Et alors, comment s'appelle-t-il? Salomon, il va régner 17 ans. Hein, il va être indépendant politiquement, avec autorité sur un royaume le plus souvent en paix, qui va préserver pour l'essentiel des Vikings. Alors, il va quitter le pouvoir en 874 et il va se réfugier dans un ermitage pour se faire pardonner de l'assassinat de Hérispoé. Hein, et à la Martyre, c'est une chapelle dans les Finistères Nord, il va être suite à une trahison de son propre gendre, hein, Pax Vetten, Swand, et puis à Gurvant, comte de Rennes, qui était le gendre d'Hérispoé. Il va être assassiné par des francs, hein, qui vont venir le tuer, hein, dans des conditions atroces. Hein, et du coup, ben, l'église où il était assassiné s'appelle la Martyre, ça dure de là. Et Salomon sera canonisé par l'église bretonne et la population. On a Saint Salomon, c'est le deuxième saint breton. On a eu Saint Judicaël à l'époque de Dagobert, et maintenant on a Saint Salomon. Hein, et la population. Il va laisser sa marque de grand souverain, c'est le plus grand souverain que la Bretagne ait jamais connu. Et à sa mort, le royaume de Bretagne avait atteint son apogée. Alors après, les deux assassins, Pax Vetten et Gurvant, ils vont se partager la Bretagne, à chacun voulant avoir la première place. Gurvant va mourir en 876 en combattant les Vikings, et Pax Vetten peu après. Et le danger viking qui menace alors la Bretagne va réunir, bon, les fils de l'un et de l'autre, hein, et notamment Alain qui va devenir Alain le Grand, hein, fils de Pax Vetten, hein, qui va se battre, lui, il va se battre contre les Vikings, Alain le Grand va les écraser à Questimbert en 890, et il va être reconnu à nouveau par tous les Bretons comme roi de Bretagne en tant qu'Alain le Grand. Et c'est notamment pour ça qu'en Bretagne, vous avez beaucoup de gens qui avancent à prénommer Alain, en souvenir de cela.
1: Voilà. Alors, avant de passer à nos minoués et puis ses successeurs, on va entrer dans un morceau de Bretagne, un morceau que vous choisissez et que Marvie va nous proposer aujourd'hui pour la pause musicale.

0: Ce chant résonne bien en breton.
1: Ah oui, ça c'est sûr que ça touche le cœur.
0: Mais avant de passer à nommer Noé et ses successeurs, un petit point quand même. Général Breton Guiriec, vous avez été dans le
1: Français,
0: cadre.
1: d'abord, je suis général français d'origine bretonne, c'est
0: Oui,
1: clair.
0: voilà. Mais qu'est-ce qui vous a amené, vous avez fait là, entre votre parcours militaire et puis cette histoire de la Bretagne, ça vous colle au corps
1: Oui,
0: ce...
1: j'ai toujours été intéressé par l'histoire, parce que quand on est dans l'armée, il faut connaître l'histoire des pays où l'on est, et puis de l'environnement, ceux qu'on aura à combattre ou avec lesquels on aura à se
0: Et
1: battre.
0: les stratégies
1: Voilà.
0: qu'on a pu connaître
1: Et
0: pendant cette période.
1: l'histoire de mon pays, parce que ma Bretagne a une histoire bien particulière, voilà, qu'elle a fourni beaucoup de gens, beaucoup de Français dans les armées et ailleurs, hein. Il y a une richesse aussi humaine très importante. Et donc moi, je voulais aussi connaître, puisque l'école a lancé l'école... L'école, on n'apprend pas l'histoire des régions. Donc moi, j'ai voulu connaître aussi l'histoire de mon pays, qui est particulier, parce qu'il y a une langue, il y a des traditions, il y a des saints, etc. Faut pas oublier que les Bretons considéraient les Francs comme des barbares. Clovis était un barbare. Il a été baptisé
0: Et ce n'est
1: en
0: pas le cas des Bretons.
1: 499.
0: Et
1: Les
0: les Bretons
1: Bretons
0: n'étaient pas du
1: étaient
0: tout
1: tous des
0: cela.
1: chrétiens.
0: Ils ont
1: Ils
0: été attaqués.
1: venaient de Grande-Bretagne, ils étaient catholiques, les gens. Ils considéraient les Francs comme des barbares. Voilà. Par exemple.
0: Et c'était la défense, là.
1: Et tout, voilà.
0: Alors, et Nominoé, donc. Et les successeurs de Nominoé.
1: Alors, Nominoé et ses successeurs, donc, ils vont faire progresser l'organisation du royaume breton. Au plan politique, bien, Salomon, il va fortifier l'organisation de son gouvernement en se rapprochant du modèle carolingien qu'avait mis en place Charlemagne, avec la désignation de Missy, un délégué muni des pleins pouvoirs pour représenter son autorité auprès des chefs locaux, hein, notamment des sept comtés. Les sept comtés, et auprès des Marchtiernes. Les Marchtiernes, c'était les autorités locales. Hein. Convocation annuelle, il va convoquer une assemblée générale tous les ans, réunissant les autorités du royaume. Il va constituer un embryon de service de chancellerie. Et au plan religieux, très important, l'effort visera à satisfaire les directives du Saint-Père, parce que les Bretons étaient très fidèles au pape, déjà dès à cette époque-là, et à s'assurer l'appui d'un clergé breton discipliné et dévoué. Pourquoi? Parce qu'à cette époque-là, le pouvoir temporel et le pouvoir spirituel étaient fusionnés, et le pouvoir temporel dominait le pouvoir spirituel. Et donc, qu'est-ce qu'il a fait? Hein, il voulait un clergé breton discipliné, parce qu'à l'époque, Rennes, Nantes, Lavranchin, Anjou, c'était des gallo-romains, c'était des francs. Voilà. Alors, Nominoé, et les successeurs, ils vont poursuivre les efforts des Carolingiens pour soumettre l'Église bretonne à la discipline romaine. En y supprimant quoi? Les vieux usages celtiques. Et il va généraliser dans les abbayes la règle bénédictine, notamment
0: Landévennec.
1: Landévennec l'avait déjà initié en 818.
0: Mais
1: Hein?
0: si vous voulez, c'est là que progressivement, les rites et usages celtiques, ces rites-là,
1: Vont disparaître complètement. Ouais.
0: vont être fondus
1: Ah ben
0: dans la
1: oui.
0: chrétienté.
1: Ah oui, ils vont les rites comment celtiques vont être supprimés, notamment. Le système des abbayes évêchés va être supprimé. Maintenant, on va délimiter tout au moins les diocèses, en particulier à Doltréguier et Saint-Brieuc. On va supprimer la tonsure particulière qu'avaient les sept. On va appliquer les dates de la fête de Pâques comme le faisait Saint-Benoît, etc. Hein? Et les neuf diocèses bretons vont être créés. Ils eurent tous dès lors des territoires qu'ils conservèrent jusqu'en 1789.
0: Bon, la Révolution
1: Voilà.
0: française, là.
1: Et ces abbayes et monastères bretons réformés, avec leur scriptorium, vont connaître un rayonnement intellectuel et culturel remarquable. Et Nominoé favorisa notamment la construction du monastère de Léon, qui est près de Dinan. Salomon va créer les monastères de Plélan, hein, et de Saint-Maxent, près de Paimpont. Hein, et pour réussir cela, Nominoé va apporter un puissant concours aux moines réformateurs bretons Saint-Convoyon, de Comblessac, qui fonda vers 835 l'abbaye Saint-Sauveur de Redon, que l'on connaît
0: Tout à
1: bien.
0: fait, on a parlé
1: Voilà.
0: tout à l'heure, oui.
1: Et en plus, qu'est-ce qu'il va faire, Nominoé? Avec l'aide du Saint-Convoyant, il va, par le concile de Coëtlou, il va se débarrasser des évêques francs qui étaient installés en Bretagne par les empereurs carolingiens, et de ceux bretons qui étaient récalcitrants, qui étaient payés par le Charlemagne, hein, et il va les faire remplacer par des évêques bretons amis. Et Salomon, qui va lui succéder ensuite, va compléter l'action de Nominoé. Qu'est-ce qu'il va faire? Il va installer pour 3 siècles à Dole un archevêque breton. Hein, il va refuser l'autorité, hein, de Tours. Hein, il va installer à Dole un archevêque breton qui aura de fait autorité sur les 8 autres évêques, hein, pour ne pas déplaire aux Francs, Et pour ne pas déplaire aux Francs, le Saint-Siège ne reconnut pas officiellement cet archevêque, mais en fait il laissa faire et il attendit, le pape attendit 1199 pour mettre fin à cela. Et Salomon, qu'est-ce qu'il fit? Il fit, notamment au pape, il fit de magnifiques cadeaux, dont une statue de taille humaine du pape en or massif.
0: Hein, énorme. Vous voyez,
1: c'est énorme, voilà.
0: Mais ça, à savoir que Dol avait une sorte de suprématie sur tous les autres évêchés
1: de
0: Bretagne.
1: Tous les évêchés, absolument. Ah oui, absolument. Et il n'avait rien à voir avec l'archevêque de Tours qui, avant, avait un mainmise sur les évêques de l'Armorique.
0: De Bretagne,
1: voilà,
0: de l'Armorique, oui.
1: Et au plan linguistique, avec cette extension vers l'Est, le breton devient la langue des dominants. Donc, dans tout le territoire conquis, les chefs, les nobles qui vont être mis en place, comme les Francs l'avaient fait en Gaule, ce sont des nobles bretons. Mais il n'est parlé que par une minorité de la population.
0: Oui, oui, tout à fait.
1: Et le recul du breton va s'amorcer dans la société en raison d'une influence romane et carolingienne accrue. Et au XIIe siècle, les noms bretons cesseront d'être à la mode dans les familles nobles de l'Est du Royaume. Et le mont Saint-Michel, faut pas oublier ça, sera breton de 863 à 933. Pourquoi 933? En 933, le roi Franc de Francie va donner aux Vikings le Cotentin et l'Avranchin. Il va l'enlever au royaume de Bretagne. Voilà.
0: C'est le roi Franc qui faisait. Voilà. Et pour quelle raison le roi Franc donne ces provinces?
1: Pour avoir la paix avec les Vikings, pour qu'ils cessent d'attaquer le royaume de Francie et qu'ils se convertissent aussi. Roland avait déjà eu en 911 le territoire de Caen et de Rouen. Hein, et là, pour avoir la paix, le roi de Francie va lui donner à son successeur de 921 à 933, il va lui donner l'Avranchin et le Cotentin qu'il enlèvera au royaume de Bretagne.
0: Et le dernier roi de
1: Bretagne sera Alain le Grand, qui va battre, comme on l'a vu, les Vikings, les écraser, et qui décédera en 907 et qui sera un grand roi respecté par les Bretons. Et ensuite, après, il va y avoir les invasions Vikings, qui vont impacter violemment le royaume breton. Hein. Ceci est une autre histoire.
0: Mais il va battre quand même les Vikings.
1: Alain le Grand les écrasera. Voilà. Mais il faudra attendre après. Il y aura 20 ans catastrophiques pour la Bretagne, 25 ans même. Hein. Il faudra attendre le retour de Alain II Barbetorte, hein, qui va, de 936 à 952, va totalement éjecter les Vikings, hein, de la Bretagne, mais il ne sera plus que duc de Bretagne. Il ne sera plus roi de Bretagne. Hein, ceci est une autre histoire que nous pourrons voir ensuite.
0: Voilà. Alors, avant de terminer cette émission, on va pouvoir échanger quelques minutes là sur ce que vous prévoyez pour les futures émissions. Mais en même temps, quels sont, depuis que on survole cette histoire de la Bretagne, quelles sont les choses qui vous ont le plus passionné, vous, en général? Je rappelle que nous sommes avec le général Guiriac, général de l'armée française, passionné d'histoire de la Bretagne, et qui a fait un travail considérable et qui nous parle justement de cette Bretagne.
1: C'est une histoire qui, je
0: avec
1: dirais,
0: tout son cœur.
1: C'est une histoire qui connaît, comme l'histoire de France, toutes les grandes phases et les grands problèmes.
0: Hein, le premier de l'Europe,
1: de la France d'abord, et puis oui, l'Europe aussi. Le premier problème, c'est la constitution d'un État. Donc, c'est de regrouper des tribus, des comtés qui ne voulaient pas d'un roi. Ensuite, c'est d'assurer une religion, une seule religion, la même pour tous, et de la rendre officielle, parce que les Bretons ont toujours été disciplinés envers le pape. Hein. Jusqu'en 870, on a vu, ils appliquaient le rite celtique, et puis à partir de 870, ils ont appelé le rite de Saint-Benoît bénédictin.
0: Ouais, ouais.
1: Voilà. Et donc, ils se sont battus, ils ont fait partie, donc ils se sont battus à la fois contre les Francs et contre les Vikings, lesquels Vikings ensuite, on le verra plus tard, hein, avec la bataille d'Hastings, hein, bataille d'Hastings de Guillaume le Conquérant, hein, Guillaume le Conquérant qui, gagnera cette bataille grâce à ces trois contingents. Il y avait un contingent de Vikings, un contingent de Francs, de Français, et un contingent de Bretons.
0: Trois contingents.
1: Voilà. Et les Bretons qui étaient avec lui étaient les descendants de ceux qui étaient arrivés en Armorique, hein, et qui s'étaient battus contre eux, qui les avaient chassés de Bretagne, avec notamment Alain le Grand, et puis ensuite, Alain Barbetorte. C'est vraiment extraordinaire.
0: Et ensuite, comment les trois courants se sont alliés, quoi?
1: Absolument. Et puis on verra comment se sont développées les relations entre la Bretagne, la France et puis l'Angleterre. C'est extraordinaire. C'est une histoire. C'est mieux qu'un roman. Et quand on regarde l'histoire, c'est mieux qu'un roman.
0: Ouais.
1: Ah
0: Et avec cette histoire, justement, la Bretagne, la France,
1: oui.
0: l'Angleterre.
1: Oui, tout
0: Et
1: à fait.
0: l'Angleterre,
1: Oui.
0: on peut parler d'Irlande aussi, parce qu'on a eu des Irlandais qui sont arrivés,
1: Oui, mais
0: non?
1: très peu, très
0: Très
1: peu.
0: peu.
1: Non, non, c'est très peu. C'est l'Angleterre, parce que
0: Le Pays de Galles?
1: les Bretons qui sont venus de Grande-Bretagne, c'est
0: Surtout?
1: essentiellement des Gallois, Cornouailles britanniques, Devon britannique, et puis le Strathclyde, qui est le sud de l'Écosse. Saint-Gilles-de-la-Ruiz était du sud de l'Écosse. Ouais, donc, c'est eux qui sont venus massivement en Bretagne. Et qui ont,
0: Et d'où la presqu'île de Ruiz aujourd'hui?
1: bah oui, presque Saint-Gilles-de-la-Ruiz, c'est, comment c'est, il venait du Strathclyde, il venait du sud de l'Écosse actuelle, du sud d'Édimbourg.
0: Et comment est-ce qu'aujourd'hui, toute cette histoire peut relier ces peuples-là, peuple d'Écosse, du
1: Ben,
0: Pays de Galles,
1: regardez
0: et ils viennent en Bretagne,
1: le
0: pourquoi?
1: Festival de l'Orient, de comment il s'appelait
0: Ah bah oui,
1: le
0: mais là,
1: maire de
0: c'est...
1: l'Orient, comment s'appelle-t-il déjà, le maire de l'Orient, ancien ministre?
0: L'ancien ministre, ah ben, Jean-Yves Le
1: Jean-Yves
0: Drian.
1: Le Drian, c'est ce qu'il a fait. Pourquoi le festival interceltique, c'est ça, c'est la réunion des peuples celtes.
0: Ça va bien plus loin.
1: Parce que les Celtes qui sont partis de Grande-Bretagne, une partie, la majorité est arrivée en Armorique, il y a une partie qui est arrivée en Galice espagnole.
0: Ben, les Celtibères.
1: Ah non, non, non, non, non, ça
0: C'est
1: c'est
0: pas
1: divers,
0: encore
1: c'est
0: les
1: bien
0: mêmes.
1: avant.
0: Pourquoi on
1: En
0: appelle ça les
1: Galice,
0: Celtibères? Les Celtes en hiver, Celtes
1: les
0: ibériques.
1: Celtes ibères, c'est parce qu'il y a eu un mélange, c'était bien avant ça,
0: Ouais.
1: il y a eu un mélange entre, les populations initiales étaient des Ibères, et les Celtes sont arrivés ensuite, hein, de Gaule, hein, et il y a eu un mélange entre les Celtes et les Ibères, Celtibères. Ça, c'est bien avant.
0: Ça, c'était avant,
1: C'est
0: ça.
1: bien avant, ça, c'est dans le cadre de. Bon, même avant l'Empire romain.
0: D'accord.
1: C'est avant l'Empire.
0: Oui,
1: Oui.
0: on est bien d'accord.
1: Voilà.
0: On est
1: Oui.
0: bien d'accord. Mais là, il venait de la Méditerranée, là,
1: Ah,
0: aussi.
1: non, les Celtes, ils venaient du centre de l'Europe.
0: Oui.
1: Le cœur des Celtes, c'est l'Autriche, en gros, pour faire simple.
0: Alors,
1: Voilà.
0: qui est-ce qui venait de toute cette Méditerranée pour arriver en presqu'île ibérique, là?
1: Ah non, mais ça c'est autre chose. Ça, c'est le néolithique. Ça, faut remonter à
0: C'est plus
1: ça.
0: loin.
1: Faut remonter à 5000 ans avant Jésus-Christ. Oui.
0: Oui, d'accord, on
1: Voilà.
0: est bien.
1: Et après, vous avez
0: Je
1: le
0: pensais
1: néolithique.
0: que justement ces 5000 ans avant Jésus-Christ, ça a donné ensuite à la presqu'île ibérique et les Celtibères. Et on a, mais ça remonte assez loin quand même,
1: Ça, bah,
0: les Celtibères.
1: les Ibères étaient, je pense que les Ibères étaient des descendants du néolithique dans cette partie de l'Espagne.
0: Ouais.
1: Et ensuite, il y a eu ce qu'on appelle les invasions indo-européennes qui ont commencé, je dirais 4000 aussi avant Jésus-Christ, qui eux venaient de la Caspienne, hein, puisque de la Caspienne, il y a eu deux grandes immigrations européennes vers l'ouest, sont allées jusqu'en Irlande, et vers
0: Le
1: l'est,
0: sud.
1: une partie, et vers l'est, une
0: Ouais.
1: partie, une petite partie en Chine et la grosse partie en Iran. Les Iraniens, voilà, sont les descendants, sont des font partie, ont eu ont, une partie de leur descendance, c'est des indo-européens.
0: Pour revenir à l'ancien ministre et maire,
1: On est toujours en.
0: oui, et maire de Lorient, il nous reste 2 minutes.
1: Ah bon, bah très bien.
0: Maire de Lorient, vous pensez que ce grand festival de Lorient,
1: Oui.
0: aujourd'hui, a un retentissement qui dépasse nos frontières?
1: Ah bien sûr, oui, bien sûr.
0: Et pour le breton que vous êtes,
1: Mais
0: ça résonne bien en vous tout ça?
1: absolument. Et puis pour toutes les régions et pour toutes les régions européennes, notamment de l'Ouest de l'Europe, que ce soit la Grande-Bretagne, que ce soit la Galice, c'est très important.
0: Oui, enfin, bien qu'on vibre là. Moi, je sens
1: Ah
0: que
1: oui.
0: quand on a ce festival qui dure plusieurs jours, et qu'on a ces retransmissions d'ailleurs à la télévision, les vivre sur place, c'est. Puis il n'y a pas que celui de
1: Oui, tout
0: Lorient.
1: à fait,
0: Il y en
1: oui.
0: a d'autres, hein. Mais au moins celui de Lorient. Et là, ben, on peut remercier Jean-Yves Le Drian, qui a été un des porteurs de projet, ce
1: Tout
0: projet,
1: à fait.
0: hein, et qui font qu'aujourd'hui, on a, je dis, un retentissement international de cet
1: Absolument, oui.
0: événement.
1: Non, ça
0: Ce sera le mot
1: c'est.
0: de la fin, ça, mon général? Et vous
1: Voilà.
0: êtes fier de ce festival de Lorient?
1: Oh ben moi, je suis fier Je pense que tout ce qui permet aux différentes nations
0: Revoir
1: de
0: leur
1: se
0: histoire et
1: retrouver,
0: leur
1: voilà,
0: culture.
1: de se retrouver aussi avec
0: Oui.
1: d'autres qui partagent les mêmes. Une partie
0: Une histoire, une
1: une
0: partie.
1: histoire en partie commune, on sait très très bien, ça fait que rapprocher les peuples.
0: Et c'est très bon
1: Voilà.
0: pour
1: Et
0: la paix.
1: c'est très bon pour la paix, bien sûr pour tout le monde, oui. C'est important de
0: Général
1: connaître son
0: Breton,
1: histoire. Voilà.
0: Pierre Guirec, merci d'être venu nous parler de la
1: Je
0: Bretagne.
1: suis général français, d'origine bretonne d'abord. J'ai servi dans mon armée, mon cœur, c'est la France. Quand même, hein. Faut
0: Merci
1: pas se tromper.
0: encore.
1: Voilà.
0: Au revoir.
1: Au revoir, merci.
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Aujourd'hui, nous allons évoquer l'alto. Du quatuor à cordes, on connaît la brillance et la virtuosité du violon. À l'autre extrémité, la rondeur et la profondeur du violoncelle semblent sans limite. Entre les deux, un espace qui réunit les couleurs de l'un et de l'autre. Un violon un peu plus grand, qui se porte comme lui, j'ai nommé l'alto. Il ne joue pas le premier rôle et tardera à avoir l'autonomie de son modèle. Peu de concertos en comparaison de son aîné. Cependant, cette demi-teinte très automnale va susciter quelques très belles pages. Berlioz va imaginer une symphonie avec alto principal qu'il intitulera « Harold en Italie ». L'immense Paganini devait en être le créateur. Mais celui-ci, très déçu du peu de virtuosité que lui conférait la partie d'alto, le dédaigna et ne le joua pas. C'est que Berlioz avait bien cerné les qualités de l'alto sans vouloir lui donner ce qu'il ne pouvait pas offrir. Écoutons.

autour de l'alto aujourd'hui sur Balade Musicale. Nous venons d'écouter d'Hector Berlioz, Harold en Italie, opus 16, le troisième mouvement, intitulé « Sérénade d'un montagnard des Abruzzes ». Interprété par Gérard Cosset à l'alto, l'orchestre révolutionnaire et romantique, sous la direction de John Elliott Gardiner, un enregistrement Philips de 1996. Paul Hindemith, compositeur allemand exécré par les nazis, était lui-même altiste. En janvier 1936, Paul Hindemith était à Londres pour préparer la création de son concerto pour alto. La veille de la représentation, le roi George V meurt et toute l'Angleterre est en deuil. Voulant partager cette tristesse, Hindemith s'isole et en 6 heures, il écrit sa Trauermusik, musique funèbre. Il en assura lui-même la partie d'alto soliste en concert dans un studio de la BBC dès le jour suivant et tous les musiciens eurent les larmes aux yeux. Spontanée et émouvante, elle reste sa composition la plus célèbre. Les 4 mouvements s'achèvent sur le choral « Devant ton trône, je comparais ».

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Nous venons d'entendre de Paul Hindemith la Trauermusik, musique funèbre, interprétée par le soliste Yuri Bashmet, les solistes de Moscou, un enregistrement RCA de 1991. Le caractère intimiste de l'alto n'a pas échappé au génie de Robert Schumann. En 4 jours, le compositeur écrit les 4 mouvements des Märchenbilder, contes de fées, opus 113 pour alto et piano. Ce sont des pièces de caractère où l'alto nous raconte une histoire, à chacun de laisser courir son imagination. Je vous en propose les mouvements 1 et 3.

Balade musicale sur RCF de Robert Schumann. Nous venons d'entendre deux mouvements des Märchenbilder par Vinciane Béranger, alto, Anne-Lise Castaldi au piano. Un enregistrement Zigzag Territoire de l'année 2000. Nous achèverons ce rapide survol par un autre compositeur altiste, il ne s'agit pas moins que Jean-Sébastien Bach lui-même. Dans le concerto brandebourgeois numéro 6, deux altos dialoguent sur les cimes. On peut imaginer que Bach destinait une des deux parties au prince Léopold d'Anhalt-Köthen, ami et protecteur du compositeur, lui-même altiste. Je vous en propose le deuxième mouvement, mouvement lent.

Balade musicale autour de l'alto, dont nous venons d'entendre de Jean-Sébastien Bach le concerto brandebourgeois numéro 6 et son deuxième mouvement par Reinhard Goebel et Karl-Heinz Stieb alto. L'ensemble Musica Antiqua Köln, un enregistrement archive de 1986. La semaine prochaine, nous retrouverons les regards nordiques et en évoquant particulièrement la personnalité de Carl Nielsen, en vous remerciant pour votre fidélité à la semaine prochaine.

Psaume 138. Qui a connu la pensée du Seigneur? Qui a été son conseiller ?

La parole de Dieu dans le livre d'Isaïe, au chapitre 35. Rendez fortes les mains fatiguées, rendez fermes les genoux chancelants. Dites à ceux qui s'affolent, soyez forts, ne craignez pas. Voici votre Dieu. C'est la vengeance qui vient, la rétribution de Dieu. Il vient lui-même vous sauver. Alors, les yeux des aveugles verront et les oreilles des sourds s'ouvriront. Alors, le boiteux bondira comme un cerf et la bouche du muet criera de joie. Des eaux jailliront dans le désert, des torrents dans la steppe. La terre brûlante se changera en lac, la région de la soif en source jaillissante. Dans le repaire où gîte le chacal, l'herbe deviendra roseau et papyrus.

0: Toi qui aimes tous les hommes, Seigneur, et qui les as créés pour qu'ils soient heureux, apprends-leur à vivre ensemble dans l'unité et dans la paix, et à se traiter vraiment comme des frères. Par Jésus-Christ, ton Fils, notre Seigneur et notre Dieu, qui vit et règne avec toi dans l'unité du Saint-Esprit, aujourd'hui et pour les siècles des siècles.
1: Amen.
0: Le Seigneur.

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3: Et avec Didier Marie-Gollet, frère Carme Deschaux, au couvent de Paris, nous revenons toute cette semaine sur RCF Notre-Dame, sur une pratique de la présence de Dieu. C'est le titre de l'ouvrage de Laurent de la Résurrection, ce religieux du XVIIIe siècle qui inspire aujourd'hui encore le pape dans ses prières. Frère Didier Marie-Gollet, au fond, ce que vient nous dire Laurent de la Résurrection, c'est qu'il ne faut pas attendre d'être dans les bonnes conditions pour tourner son cœur et son regard vers Dieu d'une certaine manière.
4: C'est-à-dire que je tourne mon cœur vers lui tout de suite et lui va achever l'œuvre que je suis en train de faire finalement.
3: Donc c'est un peu un aller-retour en quelque sorte entre notre disposition et puis la conviction aussi que Dieu est toujours avec nous.
4: Dieu est toujours avec nous et il est toujours à l'œuvre, mais il respecte totalement ma liberté. Et que s'il voit que je suis disponible, lui va profiter de cette disponibilité pour se communiquer à moi, pour me donner les aptitudes nécessaires pour pouvoir être attentif à sa présence.
3: Alors j'aimerais qu'on s'arrête sur un exemple intéressant, c'est celui d'Edith Stein, cette femme philosophe allemande, juive, qui est devenue carmélite et qui mourra gazée à Auschwitz le 9 août 1942. Et voici ce qu'elle écrivait. Ma vie se renouvelle chaque matin et finit chaque soir. C'est pourquoi je ne nourris pas de dessins ni de traces de plans au-delà de la journée. Ce qui signifie que s'il entre dans l'activité quotidienne de faire des prévisions, sans lesquelles le travail d'enseignant, par exemple, serait impensable, l'inquiétude pour le jour à venir n'a pour autant aucune raison d'être. On n'a pas de raison de s'inquiéter du lendemain.
4: Voilà.
3: Est-ce que c'est pas un peu naïf, frère Didier Marie-Gollet, de dire
4: ça ? C'est un peu l'évangile. Ne t'inquiète pas du lendemain, demain s'occupera de lui-même, dit Jésus dans l'évangile. Donc non, je pense que c'est être profondément ancré dans ce moment où nous sommes dans la main de Dieu et nous recevons notre vie de lui. Alors ça n'empêche pas, comme le dit Einstein, que si on travaille, il faut quand même prévoir le travail qu'on a à faire, il faut, etc. Il y a des choses qu'on peut prévoir, mais pas avoir le souci du lendemain, ce qui n'est pas tout à fait la même chose.
3: C'est faire confiance à Dieu, au fond, ce que vous
4: dites. C'est être dans une attitude de confiance, oui. De confiance et de disponibilité.
3: Alors cette confiance, vous la traduisez dans une réflexion que vous avez eue lors de la prédication d'un carême, en vous appuyant sur le livre de Jérémie. Alors le livre de Jérémie, au chapitre 17 et au verset 7, voilà ce que le prophète nous dit. « Béni soit l'homme qui met sa confiance dans le Seigneur, dont le Seigneur est l'espoir. Il sera comme un arbre planté au bord des eaux qui étend ses racines vers le courant. Il ne craint pas la chaleur quand elle vient et son feuillage reste vert. » Il ne redoute pas une année de sécheresse, car elle ne l'empêche pas de porter du fruit. Est-ce que c'est une manière de traverser les épreuves, de traverser le temps, que de mettre sa confiance dans le Seigneur? C'est les termes aussi qu'utilise Jérémie, le prophète.
4: Mettre sa confiance dans le Seigneur, être enraciné en lui, être enraciné dans l'Écriture quelque part, c'est-à-dire la parole de Dieu qui est porteuse de promesses et qui accomplit ses promesses au moment voulu.
3: Alors justement, on évoquait tout à l'heure le fait qu'il ne faut pas attendre que toutes les conditions soient réunies, et le silence, et le lieu, et notre disponibilité, et les outils que nous avons à notre portée pour nous mettre en prière, ou en tout cas nous tourner vers Dieu. Ça c'est un point, mais il y en a un deuxième qui serait de penser qu'il faut avoir peut-être un certain aspect mystique pour pouvoir être uni à Dieu, en tout cas s'en rapprocher le plus possible. Frère Didier Marie-Gollet, que nous dit Laurent de la Résurrection là-dessus?
4: Il dit que cette pratique, elle est faite pour tout le monde.
3: La pratique de la prière.
4: La pratique de la prière, elle est pour tout le monde, pour toute créature créée à l'image et à la ressemblance de Dieu est apte à nouer une relation avec son Créateur. Simplement, il faut qu'elle le veuille. Le Créateur, de son côté, il est toujours prêt. Est-ce que nous, on va être prêts à entrer dans cette relation? Et Laurent le dit magnifiquement à un moment donné, il n'est pas nécessaire d'être toujours à l'église pour être avec Dieu. Nous pouvons faire de notre cœur un oratoire dans lequel nous nous retirons de temps en temps pour nous y entretenir avec lui, humblement et amoureusement. sens-là. C'est-à-dire que, voilà, il faut que, de mon côté, je veuille nourrir cette relation. Et je n'ai pas besoin d'être un grand mystique, ou j'allais dire, nous sommes tous de grands mystiques, dans la mesure où nous sommes tous habités par l'Esprit-Saint. On se laisse habiter par l'Esprit-Saint pour rejoindre le Seigneur.
3: Que dit Laurent de la résurrection, de l'Écriture justement et de la Bible? Est-ce qu'il parle du temps qu'il prend pour méditer certains textes, des pères de l'Église par exemple qu'il étudierait?
4: Il parle beaucoup de méditer l'Écriture. Méditer l'Écriture. Alors, la règle du Carmel dit « Vous méditerez jour et nuit la parole de Dieu ». Donc, Laurent de la Résurrection a bien été formé pendant son noviciat à la Lectio Divina, à la lecture de la parole, à la méditation de la parole. Et donc, c'est sûr qu'il nous entraîne à l'écoute de l'Écriture, de la parole.

0: frère Zidi Marie Goulet. On est avec vous sur RCF Notre-Dame pour évoquer Laurent de la Résurrection qui inspire le pape Léon XIV. Alors, on va s'arrêter sur Sainte Thérèse de Lisieux pour la bonne raison qu'elle s'est, elle aussi, penchée deux siècles plus tard sur l'instant présent qui est très cher à Laurent de la Résurrection. Et je vous propose d'écouter ce poème écrit en 1894 par Sainte Thérèse de Lisieux.
1: Ma vie n'est qu'un instant, une heure passagère. Ma vie n'est qu'un seul jour qui m'échappe et qui fuit. Tu le sais, ô mon Dieu, pour t'aimer sur la terre, je n'ai rien qu'aujourd'hui. Ô je t'aime, Jésus, vers toi mon âme aspire. Pour un jour seulement reste mon doux appui. Viens régner dans mon cœur, donne-moi ton sourire, rien que pour aujourd'hui. Que m'importe, Seigneur, si l'avenir est sombre? Te prier pour demain, ô non, je ne le puis. Conserve mon cœur pur, couvre-le de ton ombre, rien que pour aujourd'hui. Si je songe à demain, je crains mon inconstance, je sens naître en mon cœur la tristesse et l'ennui. Je veux bien, mon Dieu, l'épreuve et la souffrance, rien que pour aujourd'hui. Ah, laisse-moi, Seigneur, me cacher en ta face, là je n'entendrai plus du monde le vain bruit. Donne-moi ton amour, conserve-moi ta grâce, rien que pour aujourd'hui. Je volerai bientôt pour dire tes louanges, quand le jour sans couchant sur mon âme va luire. Alors je chanterai sur la lyre des anges, l'éternel aujourd'hui.
0: Frère Didier Marie Goulet, on entendait ce poème de Sainte Thérèse de Lisieux, écrit en 1894. Qu'est-ce qu'il évoque pour vous ce poème sur l'instant présent?
2: Ce poème, je crois qu'il est... Moi, j'aime beaucoup c'est un des poèmes que j'aime beaucoup de la petite Thérèse, justement, parce que c'est rien que pour aujourd'hui. C'est maintenant. C'est ici et maintenant. Hic et nunc. Que je suis avec toi, Seigneur. Demain, je sais pas ce que je serai, je sais pas ce qui va m'habiter. Hier, c'est déjà passé. Mais là, dans l'instant présent, je peux être avec toi, là, aujourd'hui, rien que pour aujourd'hui. Et de cet aujourd'hui, je fais une éternité, quelque part. Et je vais ainsi d'éternité en éternité. J'aime beaucoup, c'était le patriarche Athénagoras qui disait... baptisé, tu es en devenir d'éternité, mais d'une éternité qui se bâtit d'aujourd'hui en aujourd'hui. Et c'est ça qui est extraordinaire.
0: Est-ce que c'est plus facile ou plus difficile selon les phases de nos vies, ou au contraire, vous diriez qu'il y a bien dans chacun de nos états de vie un temps pour se tourner vers Dieu ?
2: Ça, je crois qu'on peut, à tout moment, quel que soit notre état de vie, si on le veut vraiment, on peut toujours avoir ces petits éclats où, en quelques secondes, on se tourne vers Dieu. Il n'y a pas besoin que ça dure 10 minutes. Hein. Une mère de famille, c'est évident qu'elle doit être donnée à ses enfants, qu'elle doit... Mais on peut, en prenant un enfant de son lit pour le mettre sur son cœur, avoir tout de suite une pensée vers le Seigneur. Je te rends grâce pour l'enfant que tu m'as donné. Et voilà, on peut avoir des petites étincelles comme ça. Un directeur de grande société peut très bien, en changeant de place dans un bureau, avoir une pensée vers le Seigneur. Enfin voilà, ça va être à chacun de trouver dans le concret de sa vie comment il peut dire une pensée vers le Seigneur. Je pense à cette phrase de Thérèse Avila, moi qui m'habite beaucoup, qui est « Marchons ensemble, Seigneur ». Voilà, il faut pas beaucoup de temps pour dire marchons ensemble, Seigneur. Finalement, je me lève du siège en quittant votre studio et je dis marchons ensemble, Seigneur. Et finalement, je suis avec lui quand je monte les escaliers pour reprendre mon chemin, retourner dans mon couvent. Et voilà, mais chacun va trouver la phrase, va trouver le moment où il peut souvent se mettre en communication, en communion avec Dieu.
0: Oui, Laurent de la Résurrection, cet auteur du 18e dont nous parlons depuis le début de la semaine, justement, il disait, c'est bien d'avoir des petites phrases comme ça. Lui, par exemple, il aimait répéter « Mon Dieu, me voici tout à vous » ou alors « Seigneur, faites-moi selon votre cœur ».
2: Ou alors, il nous dit ceci aussi, hein, « Nous servir de toutes les œuvres de notre état pour marquer à Dieu notre amour et entretenir sa présence en nous ». Il explique « Je retourne mon omelette dans la poêle pour l'amour de Dieu.
0: Merci, frère Didier Marigollet, d'avoir été avec nous. Je rappelle que vous êtes Carme Deschaux, ici à Paris, au couvent, et vous nous évoquiez les écrits de Laurent de la Résurrection. Merci. À demain.

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2: Bonsoir à toutes et à tous. Je suis ravi de vous retrouver pour cette dernière soirée de la semaine avant un bon week-end que vous avez sans doute préparé. Durant ce week-end, vous le savez, je vous conseille toujours de vous occuper de vous. Mais nous sommes jeudi et j'ai toujours le jeudi, puisque nous sommes la veille du vendredi. Eh bien, je pense déjà au week-end, Hélène. Toi, c'est la même chose ?
3: Pas vraiment, non. J'y penserai demain. Là, je pense surtout à faire une belle émission ce soir avec plein de témoignages inspirants.
2: Oui, alors pour faire une très belle émission, il faut appeler au 01 56 56 44 44 si vous voulez bien évidemment réagir sur les histoires que vous avez entendues cette semaine ou la semaine dernière. Eh bien, n'hésitez pas, nous sommes là pour vous écouter. Je vous le dis tous les soirs, vous êtes unique, votre histoire est unique, votre vie et votre chemin sont uniques. Donc, vraiment, n'hésitez pas, appelez-nous, Hélène est là pour vous répondre. Mais on peut aussi nous écrire, Hélène.
3: Tout à fait, Olivier, on peut nous écrire sur l'adresse mail libreantenne@rcfnotredame.fr. Et puis aussi, il y a le groupe Facebook La Voix d'Olivier, Libre Antenne RCF Notre-Dame, qui compte actuellement 331 membres, Olivier. J'ai encore ajouté une quinzaine de personnes il y a quelques minutes.
2: Ça veut dire que de plus en plus de gens nous rejoignent.
3: On peut dire que ça se bouscule au portillon, Olivier.
2: Ouais, parce que hier nous étions un petit peu plus de 200.
3: Ouais.
2: Et on a pris pratiquement 130 personnes en 24 heures. Donc c'est pas mal du tout. Alors, si vous voulez regarder l'émission, il y a plusieurs possibilités.
3: Il y a déjà en direct sur les réseaux sociaux, intitulés Olivier Delacroix, tout simplement, sur TikTok et sur Twitch. Et puis, il y a aussi la possibilité d'écouter RCF Notre-Dame un peu partout en France, puisqu'il y a beaucoup de stations, 61 stations, je crois.
2: Je crois qu'il y en a même 75.
3: 75, eh bien, tu vois, je m'en mêle les pinceaux, c'est un très très beau nombre.
2: Hier, tu m'as rappelé que dans les dom-tom, on pouvait aussi nous écouter, et puis bien évidemment, il y a la Suisse, il y a la Belgique, il y a le Luxembourg, et je crois même qu'au Canada, on peut nous écouter à travers l'application et à travers le réseau donc, de RCF Notre-Dame. Et puis, si on a raté l'émission, Hélène ?
3: Eh bien, si on a raté l'émission, il est possible d'écouter les podcasts à la fois sur le site et l'application de RCF Notre-Dame, à la fois aussi sur YouTube Olivier Delacroix Replay. Et puis, il est aussi possible de suivre en direct le podcast. Alors, il n'y a pas la vidéo, il n'y a que l'audio, mais le podcast sur les sites et applications RCF Notre-Dame.
2: Et Jean-Paul a envie d'écouter la musique ce soir.
3: Eh bien, écoute, on dirait.
2: Notre fidèle réalisateur a envie d'écouter de la musique ce soir. Et vous aurez l'occasion d'en écouter tout à l'heure, bien évidemment, à partir de 22h, quelques compositeurs néoclassiques vous rejoindront dans Tous Mélomanes. Mais pour l'instant, il est 21h04. Nous sommes en direct donc sur l'application RCF Notre-Dame. Nous sommes en direct sur TikTok et sur Twitch, que je salue. Ils doivent être à droite ou à gauche. Et puis, bien évidemment, vous pouvez nous rejoindre dès demain, 24 heures après, sur Olivier Delacroix Replay. On a vu que vous étiez très nombreux un peu partout, sur Instagram, sur YouTube, sur l'application de RCF. Merci pour votre fidélité. Et puis cette page Facebook où vous commencez à échanger ensemble. C'est un lieu où nos auditrices et nos auditeurs aiment bien parler, hein.
3: Justement, je voulais souligner que nous avons entendu hier soir Gaëtan qui est en recherche d'emploi.
2: Oui.
3: Gaëtan a posté son CV sur le groupe. Donc voilà, si vous êtes chef d'entreprise, si vous avez eu vent d'un poste qui pourrait convenir à Gaëtan, eh bien son CV est disponible donc sur le groupe Facebook La Voix d'Olivier.
2: Et je vous rappelle que Gaëtan qui est diagnostiqué autiste Asperger, mais qui est un jeune homme très courageux, courageux qui a déjà exercé plusieurs postes dans des supermarchés, hein, dans la grande distribution, eh bien, est quelqu'un de, que je connais, que nous connaissons depuis longtemps. D'ailleurs, j'ai appris que Jean-Paul, ici, à RCF Notre-Dame, connaissait aussi Gaëtan, parce qu'il est venu aussi ici. C'est un passionné de radio. Ce jeune garçon mérite vraiment que vous lui apportiez votre aide. Alors, comme l'a dit Hélène, si vous êtes chef d'entreprise dans la région de La Villette-Toulon, hein, eh bien, n'hésitez pas à nous joindre. 01 56 56 44 44 ou libreantenne@rcfnotredame.fr. Voilà, je pense que tous les chemins mènent à Rome, mais il y a beaucoup de chemins qui mènent
3: à la voix d'Olivier.
2: À la voix d'Olivier et à la Libre Antenne et surtout à RCF Notre-Dame qui ne cesse bien d'accueillir de nouvelles auditrices et de nouvelles auditeurs. De nouveaux auditeurs, et ce, toute la journée. Donc, nous allons débuter cette émission avec Franck. Bonsoir Franck.
0: Bonsoir Olivier.
2: Bonsoir, comment allez-vous Franck ?
0: Je vais très bien, bonsoir à Hélène, à tous les auditeurs de RCF Notre-Dame, et merci d'avoir pris mon appel.
2: Mais je vous en prie. Quel âge avez-vous Franck, et d'où nous appelez-vous ?
0: Je vous appelle d'un village... près de Blois, qui s'appelle Valencis, très beau village dans la vallée de la Loire, et j'ai 52 ans.
2: D'accord. De quoi voulez-vous me parler, Franck ?
0: J'aimerais témoigner de ce qu'a fait le Seigneur dans ma vie et combien on peut arriver à travers une enfance qui peut paraître à la base très négative. À résilier dans tout ça et arriver à devenir aujourd'hui un homme heureux, tout simplement, et aujourd'hui un soignant, mais je vous en parlerai plus tard peut-être.
2: Oui, un homme heureux et accompli, on va le voir. Revenons à cette enfance chaotique. C'était dû à quoi, en fait, cette situation ?
0: Comme je vous le disais, j'ai 52 ans, je suis né en 74. Et ma vie a commencé d'une façon très belle. Hein. Mon père et ma mère de Kabyle algérienne, a rencontré Philippe, mon papa, et ils ont eu la chance d'avoir un enfant, un garçon. Et mon père a voulu fêter la naissance de son fils, est parti en voiture. Ma mère était à la clinique, à l'hôpital de Blois. Et malheureusement, sur le chemin du retour... un accident tragique a fait que sur les 5 passagers, il y a eu un mort et mon père est mort. J'avais alors 4 jours.
2: D'accord.
0: Ça a été un gros choc dans la famille.
2: Un véritable drame, oui.
0: Un véritable drame. Ma mère a appris cette triste nouvelle par voie de presse, alors qu'elle était à l'hôpital. C'est sa voisine de chambre qui lui a informé dans le journal, en lisant le journal, qu'il y avait eu un accident et qu'il y avait eu le décès de son mari. Et moi, j'étais déjà dans le couffin. Et en fait, ma vie a commencé ainsi. Les parents de mon papa n'avaient pas la force de venir voir ma maman pour leur dire la nouvelle dans les premiers temps, parce que bien sûr, eux-mêmes étaient dévastés. Et ça a été un commencement de vie, j'allais dire dramatique, hein. c'est le cas.
2: Oui.
0: C'est le cas.
2: Votre mère s'est retrouvée seule avec vous, en fait.
0: Et oui, elle s'est retrouvée seule, elle et moi. Mes grands-parents sont venus l'aider. Elle a pu sortir de l'hôpital, etc. Et par la suite, elle a eu ma garde, bien sûr. Enfin, j'étais avec elle.
2: Oui.
0: Et très vite, sa vie est devenue un drame dans les addictions, dans de mauvaises relations. Et un jour, elle m'a laissé chez une amie à elle et elle n'est jamais revenue.
2: Votre mère vous a abandonné ?
0: Absolument. Absolument. Ouais, j'avais un an et demi. Mmh.
2: Et ce sont vos grands-parents qui vous récupère?
0: Mes grands-parents me récupèrent, mais quelques années plus tard, parce qu'entre-temps, j'étais placé à la DAS.
2: Oui.
0: Et puis, c'est une famille d'accueil qui m'a reçu. Où là, c'était très compliqué. Moi-même, je n'en avais pas conscience. Et en plus, c'était en 1976, donc c'était, comme on dit, un peu à l'ancienne, avec une famille d'accueil qui a été surtout une nounou, une tata, comme on disait à l'époque, qui a été très violente avec moi, où j'ai subi, pas des sévices, mais une certaine violence. Une violence où on me faisait comprendre toujours que j'étais... j'étais l'enfant qui n'avait pas le droit de vivre, hein, quelque part. Hein. Je traduis ça aujourd'hui. Mais ça a été avec... je le dis, ouais, j'ai envie de vous livrer ça, mais c'est par exemple, j'étais dans une... J'avais fait caca dans ma culotte quand j'étais gamin, et cette femme m'a mis mes excréments sur le visage en me disant, mais qu'est-ce que tu as fait et pourquoi tu as fait ça? Enfin, moi qui avais quelques années, c'était une des mémoires anciennes que j'ai eues. Enfin voilà, des très gros traumas dans cette famille.
2: Une famille d'accueil maltraitante.
0: Maltraitante, oui, maltraitante à l'époque.
2: Et
0: oui,
2: Dieu sait, vous savez, vous parlez de l'époque, mais aujourd'hui, il y a encore ce type de situation, parce que malheureusement, un peu partout dans le secteur public, comme vous le savez, l'ASE aujourd'hui est financée par le Conseil régional, et malheureusement, il y a des manques de moyens. Et il y a des familles d'accueil encore où ce type de comportement, malheureusement, existe. Pas plus tard que l'année dernière, j'ai tourné un numéro de Dans les yeux d'Olivier. Et je me souviens,
0: vous l'avez vu.
2: Et je ne sais pas si vous vous souvenez du témoignage d'Akan,
0: oui,
2: qui a été dans une maison, en tout cas une famille d'accueil à Rouen. Son témoignage est fait froid dans le dos. Et ça n'était pas il y a si longtemps. C'était il y a à peine 20 ans. Donc, peut-être 25 ans. Mais il y a des familles d'accueil, oui, qui considèrent l'accueil des enfants de la ZE comme un business.
0: Et justement, on évolue. Alors, je vous expliquerai un peu là, aujourd'hui, ce que je fais.
2: Oui.
0: Quelle est ma situation professionnelle et sociale, mais je connais très bien le sujet, et il est vrai que à cette époque, alors aujourd'hui ça existe encore, il y a aussi de grands efforts à ce sujet.
2: Oui.
0: L'aide sociale à l'enfance fait des grands, mais il y a encore des failles, et je travaille aussi aujourd'hui là-dessus. Et en tout cas, moi, ce qui a été ces 4 ans passés dans cette famille d'accueil traumatique. Et puis après, j'ai eu la grâce de pouvoir me retrouver chez mes grands-parents, mon grand-père et ma grand-mère. J'avais 8 ans, qui étaient les parents de mon papa décédé,
2: oui,
0: qui m'ont accueilli avec énormément d'amour. Et puis aussi, je pense que j'ai suppléé à l'absence de leur fils, qui était décédé. Mon père est décédé à 21 ans. Et mes parents, donc mes grands-parents étaient très jeunes. Et quand ils m'ont reçu chez eux... ça s'est bien passé, même si j'avais déjà des carences affectives, hein, c'est évident, inconsciemment. Et le coup de grâce a été que mon grand-père est décédé un an après. À l'âge de 9 ans, je me suis retrouvé dans un village, en pleine campagne, sans père, sans mère, sans frère, sans sœur, avec juste une grand-mère, qui elle était bien sûr débordée par les émotions d'avoir perdu son fils et son mari.
2: Oui.
0: Elle avait 50 ans. Et c'est vrai que, comme vous le savez, Olivier, quand on est enfant, on subit les choses. On ne peut pas exprimer. Donc on subit. Et mon corps, mon cœur, mon esprit subissait les choses. Il y avait un poids sur moi qui, en fait, ne m'aidait pas à vivre inconsciemment.
2: Et quel âge aviez-vous, là? Vous ressentez cela?
0: J'avais 8 ans et demi,
2: 9 ans.
0: J'avais 1982, oui.
2: Oui. Lorsque
0: je me retrouvais à l'école, à la campagne, où les gamins me disaient... Vous savez, les enfants, parfois, peuvent être durs entre eux. Et ils me disaient, ton grand-père est mort, c'est bien fait pour toi. J'avais une colère, une haine en moi. inconsciemment, parce que mon père est mort lorsque j'avais 4 jours, l'abandon de ma mère, et ma nouvelle famille qui était mon grand-père et ma grand-mère, et mon grand-père qui décède, et un petit peu la rusticité de la campagne qui fait qu'en fait, le regard des autres, un milieu très enfermé, où on ne voyait personne. Ma grand-mère, qui est toujours vivante, hein, qui est aujourd'hui à 95 ans, a essayé de m'élever, mais en fait, dans un milieu hyper, hyper fermé et rempli d'angoisse.
2: Et il n'y a pas plus violent qu'une cour d'école. Vous savez, dans le roman que j'ai écrit et qui est sorti au mois de janvier dernier, qui s'appelle « Le syndrome de l'imposteur », j'explique que parfois, je m'assois pour regarder les enfants dans la cour de récréation. Et je vois combien les enfants entre eux sont parfois d'une méchanceté incroyable.
0: Absolument.
2: Et en plus, s'attaque toujours au même, en fait.
0: Oui, je pense qu'inconsciemment, on envoie un peu une énergie de faiblesse,
2: oui.
0: Et à la fois une énergie qui après nous dans le temps nous fait qu'on peut devenir quelqu'un d'un peu différent aussi. C'est ce dont je veux témoigner ce soir. Mais en tout cas, il est vrai que ça a été terrible. En plus, si je peux dire la goutte d'eau, la cerise sur le gâteau, c'est que quand je sortais de l'école de ce village, en face de l'école, il y avait le cimetière où était enterré mon père, mon grand-père. Et quand je sortais de la cour de l'école, je descendais le village, j'arrivais sur la place de l'église, tous les gamins à l'époque, on se retrouvait. Et le mot, c'était très dur, très très dur. Donc très vite en moi, j'ai eu un système de défense qui a été agressif. En fait, je n'aimais pas la vie, je n'aimais pas les gens. Je trouvais ça d'une injustice totale. Pourquoi ? Alors je n'exprimais pas, mais déjà pourquoi mon grand-père était mort alors que j'avais une nouvelle famille ? Aussi pourquoi mon père était décédé lorsque j'avais 4 jours, et pourquoi ma mère m'avait abandonné. Et pour tout vous dire, même dans ce moment d'extrême solitude, un jour j'ai même avalé du produit pour tuer les fourmis qui étaient chez ma grand-mère, parce que je voulais mourir. Je ne voulais plus la vie. Je ne me sentais pas digne de vivre.
2: Et quel âge aviez-vous quand vous commettez ce geste ?
0: 9 ans. 9 ans.
2: 9 ans.
0: 9 ans. Ma grand-mère partait, ma grand-mère qui aussi se battait. J'ai un très grand respect pour elle aujourd'hui, encore, et pour tout ce qu'elle a fait pour moi, parce que son mari décédé, son fils mort, ma mère qui m'avait laissé, elle a tout fait aussi pour... on n'avait pas d'argent, elle était femme de ménage, donc elle partait le matin vers 8h30 travailler. Moi, j'avais ce temps, un petit peu avant de monter, c'est la campagne, pour monter à l'école. Et un matin, j'écoutais Johnny Hallyday, Noir c'est noir,
2: oui.
0: Les grandes musiques de blues, qui Johnny a été pour moi aussi des musiques d'ancrage. Et un jour, j'ai décidé d'avaler ce produit de fourmi et je voulais en finir. Je voulais en finir. Bon, un quart d'heure après, j'avais une grosse diarrhée,
2: oui.
0: Et je suis allé à l'école quand même.
2: Mais c'est un signe, ce que vous nous racontez, d'une grande souffrance qu'un enfant ne devrait pas vivre. Et personne ne semblait vous protéger. Depuis le début de votre témoignage, il n'y a pas l'ombre d'un adulte qui, finalement, semble vous protéger.
0: Oui, c'est le cas, mis à part ma grand-mère, qui l'a fait à sa façon,
2: oui.
0: Parce que, dans la genèse de cette histoire, donc elle perd son fils, elle perd son mari... Elle retrouve un gamin qui, en fait, elle fait un transfert, hein, je le dis aujourd'hui, non, elle veut élever son petit-fils, c'est tout ce qui lui reste, finalement, hein, parce qu'il n'y a pas d'autre famille. Donc, le seul amour que j'ai de ma grand-mère, le seul amour que j'ai, finalement, c'est le sien, qui, néanmoins, est un amour qui est hyper protecteur, qui est vraiment où on s'enferme, on a peur des autres. C'est assez. Assez complexe comme relation pour un petit garçon de 9 ans.
2: Alors ce petit garçon va grandir.
0: Oui.
2: Et lorsqu'il a 21 ans, Est-ce que l'on peut voir dans son départ pour la Martinique, en fait, de fuir cette campagne qui est pleine de mauvais souvenirs, fuir ce village qui est rempli de mauvaises personnes, en tout cas certaines mauvaises personnes. Et qu'attend-il de ce voyage en Martinique ?
0: En fait, ce qui se passe, c'est que mon papa est décédé à 21 ans. Moi, j'avais 4 jours. Et quand j'ai 21 ans, sans aucune relation, aucune éducation spirituelle, religieuse, comme je vous l'ai expliqué tout à l'heure, hein, plutôt dans un milieu assez... Avec un échec scolaire total, hein, beaucoup dans le mensonge que j'ai construit une image de moi. Quand j'ai 21 ans, je me dis, mais qu'est-ce que je vais faire de ma vie ? Mais en fait, je vais vivre plus avec mon père. Mon père qui était mort à 21 ans. Oui. Donc je décide. Alors au début, je voulais partir avec des copains. Je réunis un groupe de copains à l'époque. Et je décide de partir. Et je pars à la Martinique. Et je me retrouve pour finalement tout seul. Parce qu'aucun copain veut partir. Et je pars avec mon sac à dos. Tout ça, pourquoi ? Parce qu'en fait, je me dis, je vais vivre plus vieux que mon père. Mon père a fêté ma naissance. Il part en voiture, il se tue en voiture pour fêter ma naissance. Moi, si j'ai 21 ans, aujourd'hui, la vie ne sera que du bonus. Arrivé à la Martinique, alors, on est en 1995.
2: Oui.
0: Il n'y a absolument pas l'Internet, il n'y a pas les réseaux sociaux, il n'y a pas de... J'avais acheté une cassette VHS, quelques revues, pour voir... Mais je ne savais pas où j'allais. Je me retrouve pour les amis auditeurs des Antilles, je me retrouve à Sainte-Anne, au camping des Salines, où là, je me retrouve avec ma toile de tente, mon réchaud. Mais en fait, je suis bien. Je vis autre chose. Déjà, une énergie en moi, si je puis dire, me disait, en fait, tu as le droit d'être heureux. Et puis, quelques semaines se passent, quelques jours se passent, c'était en mai 1995, je rencontre d'autres un peu globetrotteurs comme moi, qui avaient à peu près mon âge, et là, qui n'étaient absolument pas dans la même recherche que moi, il y a du rhum, il y a de l'herbe, il y a beaucoup de fêtes, et en fait, au bout de 3 jours, je me fais piquer toutes mes affaires, et je me retrouve seul, sans argent, devant la plage. Et finalement, là, il y a quelque chose qui s'est passé, c'est qu'en fait, alors là, c'est le mystère de la foi dont j'aimerais vous parler. C'est qu'en fait, il y a une jeune femme qui est venue me voir, qui était aussi au camping des Salines, et m'a dit, ça fait plusieurs jours que tu observes et tu as l'air triste. Et je lui explique l'histoire, celle que je viens de vous raconter. Et elle me dit simplement, mais tu sais que tu, Dieu t'aime. Mais Dieu, moi je ne connais pas Dieu, je n'ai jamais prié. Et elle m'a offert une Bible ce jour-là. J'ai gardé cette Bible dans mon sac. Je voulais rentrer en France, rentrer en métropole. Et puis, j'avais eu un contact avec un monsieur au centre de l'île de la Martinique, dans un village qui s'appelle Saint-Joseph, près de Cœur-Bouliki, à Saint-Joseph. Et là, j'ai rencontré une famille, je vais être assez concis parce que ça prendrait des heures autrement, un monsieur que je suis allé voir par recommandation. Il m'a dit, mais qui tu es, toi ? Qu'est-ce que tu fais ? Ben, je lui ai dit, bon, moi je viens à la Martinique parce que, en fait, je vais vivre plus vieux que mon père. Et ce monsieur, d'une façon très libre, m'a dit, écoute, il y a une petite maison, il y a une petite case là, mets-toi là, pose-toi, tu es chez toi. Et en fait, à 21 ans, je me suis retrouvé seul, sans diplôme, avec ma Bible, pas beaucoup d'argent. Et le monsieur qui avait cette maison, qui s'appelle Lucien, je ne dirais pas son nom de famille, un jour est venu me voir, il me dit, mais qu'est-ce que tu fais ici, toi, à la Martinique ? C'est étrange, ton histoire. Et je lui réexplique encore cette histoire, j'ai 21 ans, je vis plus avec mon père. Et une fois plus, cet homme, ce garçon qui avait mon âge, me dit, mais tu sais que Jésus peut t'aider. Et donc, je me suis retrouvé avec une Bible, seul dans cette petite case, autour de bananiers, avec cet homme Lucien qui me dit ça.
2: qui est tout de même la deuxième personne qui,
0: absolument,
2: qui vous dit que Dieu vous aime.
0: Et que je suis digne d'être aimé, surtout. Mmh. Et il me dit, si tu veux, on va prier ensemble. Je veux témoigner ça ce soir. Il me dit, tu sais, tu es... En priant, tu vas pouvoir rencontrer le Seigneur. Et on a passé un petit temps ensemble de discussions informelles. Et puis, j'avais cette fameuse Bible que m'avait offert cette jeune femme sur la plage aux Salines. Et je me retrouve à Saint-Joseph. Et j'ouvre, et il me dit, on va ouvrir la Bible ensemble. Je vais témoigner de ce passage de la Bible qui est Jean 3, 16, qui dit simplement, Dieu a tant aimé le monde qu'il a donné son Fils unique afin que quiconque croit en lui ait la vie éternelle. J'ai ouvert la Bible, j'ai lu ce verset, mon ami Lucien est parti, je me suis couché. Ma grande prière était, ah oui, ce que je ne vous ai pas dit, Olivier, c'est qu'en fait, depuis ma tendre enfance, je vous parlais tout à l'heure du poison que j'avais mangé quand j'avais 9 ans,
2: oui,
0: pour me tuer, pour me suicider, c'est que j'avais une boule d'angoisse tous les matins en me réveillant. Le jour où j'ai lu ce verset, que j'ai mis mes genoux à terre et que je demandais à Dieu de m'aider, j'ai ressenti une grâce intérieure. Je n'ai pas ressenti, j'ai vécu une grâce intérieure qui a fait que le lendemain matin, là nous sommes au mois de juin 1995, je me suis réveillé et c'était vraiment une nouvelle naissance. J'ai vécu quelque chose d'extraordinaire que je vis depuis maintenant 31 ans, qui était une grâce absolue comme quoi j'étais aimé, j'étais reconnu, j'étais accepté comme j'étais. Dieu a tant aimé le monde qu'il a donné son Fils unique afin que tu aies la vie. Ce verset a transformé ma vie.
2: J'aimerais faire cette rencontre.
0: Est exceptionnelle, Olivier. Mais elle est fabuleuse.
2: Oui, je me doute qu'elle est fabuleuse. Et vous savez, j'ai tourné un film qui s'appelle Les Mystères de la foi.
0: Je sais, oui, j'ai vu.
2: Vous l'avez vu. Donc, j'ai rencontré plusieurs personnes qui me racontaient cette rencontre avec Jésus.
0: C'est une vraie rencontre.
2: Oui, et je me disais, mais moi, j'aimerais bien faire cette rencontre. Et elle n'a toujours pas eu lieu. Mais j'enviais beaucoup, bien évidemment, ces personnes qui avaient fait cette rencontre, qui s'étaient senties touchées par cette grâce. Mais bon, il n'est jamais trop tard. Vous vous êtes sentie aimée.
0: Oui. Je me suis sentie aimée, reconnue. Et ce qui a été, alors il y a eu cette grâce intérieure qui en fait, mon inconscient quand j'avais 4 jours, tout à l'heure, a été entouré d'abandon, la perte de mon père, la culpabilité intérieure, la perte de mon grand-père, l'abandon de ma mère, tant de choses qu'on ne peut pas définir quand on est un être lambda et surtout un jeune homme comprendre en pleine face. Et là, cette grâce, cette pluie d'amour a été vraiment comme un nettoyage intérieur. Dieu a tant aimé le monde qu'il a donné son Fils pour toi. Et vraiment, il y a eu cette démarche aussi, ce courage aussi, ou aussi cette folie de prendre mon sac à dos et de partir. Alors que j'avais un niveau CAP mécanicien, que je bossais dans une usine à Blois, où je pouvais tout à fait me contenter de ça, mais j'étais pas heureux.
2: Vous étiez en quête de liberté.
0: Quête d'amour, quête de paix intérieure.
2: D'amour, oui.
0: Et de paix intérieure.
2: Oui.
0: Je n'avais pas la paix intérieure.
2: Et puis peut-être, Dieu a guidé vos pas. Je pense que vous avez déjà eu cette pensée que le fait d'aller en Martinique comme ça, peut-être qu'il y avait... quelqu'un qui vous avait mis sur ce chemin.
0: Alors je ne suis absolument pas interprète de la, voilà, de la foi, mais néanmoins je peux en témoigner. C'est qu'il est évident que dans la grande souffrance de la perte de mon père, et quand j'ai fait ce choix Alors, il y a eu, c'est vrai qu'il y a eu une part intellectuelle, hein, pour répondre à votre question, comment

0: J'explique aussi donc il y a eu cette période qui est vraiment le terreau hein, de ce que je suis aujourd'hui.
1: Oui.
0: Et puis, à la Martinique, à travers cette grâce, cette pierre angulaire du cœur, hein, vraiment, ce mal-être, comme je vous l'ai répété, à 9 ans, je voulais me suicider, j'écoutais Noir c'est noir de Johnny, même si j'aime beaucoup Johnny Hallyday, mais c'était vraiment une colère intérieure, pas envie de vivre. À travers cette grâce à 21 ans, je suis là-bas, à la Martinique, et je croise dans le village de Saint-Joseph plein de gens qui partagent aussi ma foi dans une église qui était à l'époque évangélique, pas catholique, hein, et après je suis devenu catholique après, et une vieille dame que je croise sur mon chemin me dit « Mais tu sais, tu devrais t'occuper des autres, tu as en toi une qualité, enfin elle me dit ça avec ses mots entiers, tu as une qualité en toi relationnelle, tu aimes écouter les autres, on sent que quelque part en fait il y a un amour de l'autre en toi. » Et j'écoute cette vieille dame et je décide, je ne travaillais pas, j'avais un petit peu de réserve d'argent, je décide d'aller à Fort-de-France, à la Croix-Rouge, et de m'inscrire pour faire une formation d'aide-soignant.
1: Oui.
0: Je n'ai pas le niveau, et ils me disent, mais vous pouvez faire une formation de garde malade à domicile. Et là, je décide en fait, à travers la foi, à travers cet amour, à travers cette paix intérieure que j'ai acquis, en fait de donner mon temps aux autres.
1: D'offrir votre temps aux autres.
0: Absolument. D'offrir et de transcender quelque part, alors là je le dis maintenant d'une façon intellectuelle, 30 ans après, mais de transcender ces souffrances dans la notion de service. À travers aussi toujours verser, Dieu a tant aimé le monde qu'il a donné. Et dans le don, et en fait je décide de devenir soignant. Voilà. Je fais cette formation de garde malade à domicile. Alors pour la petite histoire, il y avait 30 personnes, 29 femmes. J'étais le seul blanc, le seul homme. Et je décide de faire cette formation qui, quelque part, aussi était pour moi une reconnaissance. J'étais au service. Et j'ai mon premier diplôme de garde malade à domicile en 1997. Et puis après, je décide de rentrer en France, en métropole.
1: Oui.
0: 3 ans après, et donc j'ai ce diplôme de garde malade à domicile, mais je n'ai même pas le niveau 3e. Je rentre en France, je rentre à Blois, je vois des formateurs qui me disent il faut que vous passiez le brevet des collèges, au moins pour avoir un niveau 3e. J'arrive à obtenir mon brevet des collèges à 27 ans. Je décide de passer le concours d'aide-soignant à l'hôpital à l'IFSI de Blois, l'école d'infirmiers de Blois.
1: Oui.
0: Et là, je veux témoigner d'une deuxième chose dans le service. Moi qui étais toujours le dernier à l'école, qui ne réussissais vraiment au niveau des diplômes, j'avais juste obtenu mon permis de conduire à 18 ans. J'ai eu mon brevet des collèges, j'ai passé mon concours d'aide-soignant. Il y avait 300 candidats. J'ai eu les cris de justesse. Et à l'oral, j'étais devant un jury, je suis qualifié pour l'oral, et le thème c'est « Dans tous les métiers qui existent, une routine s'installe. Qu'en pensez-vous ? C'est le sujet. Que pensez-vous de la routine dans le travail ?» Et là, j'ai senti vraiment, j'ai prié bien sûr, et le Seigneur m'a inspiré en disant qu'en fait, mon parcours de vie a été fait alors je n'aurais pas expliqué toutes mes galères, mais qu'en fait, j'avais vécu des routines et qu'aujourd'hui, j'étais devant eux pour évoluer, pour prendre soin des autres, et que la meilleure façon de rompre la routine était l'évolution. Ce que je vous témoignais, c'est que sur 300 personnes, j'ai fini premier au concours des soignants.
1: Incroyable.
0: Alors que j'étais toujours le dernier en général. Et ça a été pour moi vraiment la pluie de l'Esprit-Saint qui m'a permis de passer mon diplôme, de devenir aide-soignant.
1: Oui.
0: Et puis après, quand j'ai eu ce diplôme, je suis parti travailler en Guyane. Je suis retourné au soleil, j'avais l'appel du soleil. Et là, j'ai travaillé à l'hôpital de Saint-Laurent-des-Maroni, en Guyane. Et je suis allé en pirogue. J'ai fait partie d'une session de prévention sur l'alcoolisme, sur les femmes qui vivent aussi des violences dans le peuple amérindien.

0: j'ai reçu énormément de grâce dans ma vie professionnelle, dans le don. Et en 2004, je suis revenu en métropole et je me suis dit, je vais devenir infirmier. Pourquoi je n'aurais pas le droit? Et j'ai passé une validation des acquis, j'ai réussi mon concours en infirmier. J'ai passé le concours en infirmier à l'hôpital Foch. Il y avait 400 personnes. Je ne vous dis pas combien j'ai fini. J'ai fini premier en concours.
1: Mais non.
0: Oui, vraiment, je...
1: Incroyable.
0: Et ça a été pour moi vraiment dans la notion de service. Dieu a tant aimé le monde qu'il a donné son fils dans la notion de service. Alors, l'impasse, c'est que en fait, là, j'ai voulu aller trop loin. Et je me suis retrouvé à Suresnes, à l'hôpital Foch, dans une petite chambre de 10 mètres carrés, avec aussi, toujours, parce que je veux pas dire que je suis devenu je suis devenu partiellement un nouvel homme, mais j'ai aussi toujours eu mes tarettes, mes angoisses qui étaient toujours là. Et j'ai pas pu continuer mon école d'infirmier. C'était compliqué, donc j'ai décidé d'arrêter au bout de la première année. Mais je suis parti après travailler en Suisse, et j'ai travaillé 10 ans en Suisse, dans la meilleure fondation d'Europe, où je me suis occupé dans la fondation Aigle Verte, qui est une très belle fondation. Et après, je suis devenu éducateur, là-bas, où j'ai toujours sans jamais lâcher le Seigneur, avec aussi une communauté qui s'appelle la communauté des béatitudes, du renouveau charismatique, où j'ai vraiment eu un lien très très fort et qui m'ont accueilli. Et donc je suis devenu éducateur. Et après, j'ai décidé, ma grand-mère qui a aujourd'hui 95 ans, est toujours en vie. Et puis surtout, ce que je veux dire en fin de témoignage, c'est que j'ai retrouvé ma mère.
1: Vous avez retrouvé votre mère?
0: J'ai retrouvé ma mère qui m'avait abandonné quand j'avais 2 ans. J'ai retrouvé juste avant le Covid.
1: Dans quelles conditions l'avez-vous retrouvée?
0: En fait, j'avais son adresse, je savais qui elle était depuis des années. On s'appelait, on s'est vu 2 fois. Bon, voilà, elle avait ses blessures qui étaient terribles parce qu'en fait, elle-même a vécu de très, très, très... dures blessures de viol, la mort de son mari quand elle avait 21 ans, elle, maman de 4 jours, qui perd son mari. Voilà. Donc en fait, notre relation était, moi, un enfant blessé, qui lui reprochait des choses. Le temps se faisant, avec l'amour du Christ, j'ai pu dire ces mots, ce mot très fort, qui est le mot pardon. Et un jour, je lui ai dit, maman, je t'aime et je te pardonne. Et elle m'a dit, tu sais, je pense que je vais mourir, j'ai un cancer. Elle habitait Nantes. Et juste avant le Covid, on s'est retrouvés. Je suis allé la voir. On s'est serré dans les bras. Elle m'a dit, oui, je veux te dire que... Je dis, non, je veux... Grâce à Jésus, j'ai pu lui dire, maman, je t'aime. J'ai lu, hier, il y a une de nos auditrices qui parlait d'un livre qui s'appelle « L'amour est une puissance qui libère ». Je ne sais pas si... Et moi, j'avais lu ce livre.
1: Oui.
0: Et j'ai pu lui dire « Maman, je t'aime, je te pardonne ». Et en fait, on était en pleine crise sanitaire. Moi, j'étais revenu à Blois. Entre-temps, j'ai fait une formation de thérapeute, je suis devenu hypnothérapeute, j'ai ouvert mon cabinet et j'ai pu aller l'accompagner. J'ai pu la voir une dernière fois, malgré le masque, et l'emmener à l'hôpital, et j'ai vu une petite lumière dans ses yeux. Elle pouvait à peine parler, elle faisait 27 kilos, elle était squelettique. J'ai pu lui dire « Maman, je t'aime, je te pardonne ». Et j'ai vu dans son regard, c'était « Ok ». Et en fait, j'ai compris que la boucle était bouclée à ce moment-là. Et elle est partie. Elle est partie.
1: Aujourd'hui, vous êtes hypnothérapeute en thérapie post-traumatique et dans l'accompagnement des addictions. Éducateur dans un IME. Vous continuez à vous occuper des autres. Il y a une vraie vocation où l'amour est bien évidemment central. Et où cet amour, finalement, se transforme toujours dans l'aide à l'autre, dans une espèce d'offrande.
0: Absolument, oui. C'est ce qui a été le jour où j'ai mis mes genoux à terre. Alors là, on est sur RCF, je témoigne de ça, où j'ai reçu cette grâce. Alors c'est vrai que dans ma vie aujourd'hui, où j'ai mon cabinet, je suis thérapeute, j'accompagne les gens ne connaissent absolument pas ma vie, je suis dans cet anonymat intérieur, oui. mais qui reçoit. Et puis j'ai rencontré des gens exceptionnels. Je peux citer Elisabeth Mathuridel, qui notamment, j'ai un témoignage dans son livre qui est je changerai tes larmes en joie, où je témoigne de ça, où il y a des personnes qui ont été vraiment des gens clés dans ma vie, qui ont été là, qui ont été un peu comme des balises. Et je pense vraiment que ce qui sauve aussi, c'est la relation. C'est ne pas rester seul. Moi, si aujourd'hui, je reçois des gens à mon cabinet qui ont des histoires complètement dingues, si je m'occupe de gamins qui sont placés à l'ASE, dans cette IME, qui ont des histoires complètement dingues, bien sûr, ces gens, ils ne connaissent absolument pas ma vie, ce que je témoigne ce soir. Mais en tout cas, je peux les recevoir. J'ai en moi cette force, bien sûr, du Christ, mais aussi d'avoir ce regard intérieur et aussi ce silence, cette respiration qui dit « je te reçois ». C'est évident.
1: Ouais. Quelle magnifique histoire, parce que finalement on voit qu'au début dès vos 4 jours et ce père qui se tue sur la route, cette famille d'accueil maltraitante et votre parcours finalement assez incroyable traduit les qu'il faut être attentif aussi à ces balises dont vous avez parlé.
0: Absolument.
1: Je dis souvent qu'il faut être attentif aux mains qui se tendent, parce qu'il y a toujours dans nos vies des mains qui se tendent et qu'il ne faut jamais perdre l'espoir. Mais pour cela, il faut y être attentif et toujours garder l'espoir. Et quand on garde l'espoir, il y a toujours ces mains tendues. J'aime l'image de balise. C'est la première fois d'ailleurs que j'entends cette image et je trouve qu'avec la main tendue, la balise, c'est quelque chose qui caractérise bien le fait que le chemin que nous avons tous à parcourir, eh bien, est jonché, bien évidemment, d'épreuves, mais aussi de rencontres très intéressantes. Et pour peu que l'on ait eu cette chance d'être touché par la grâce, ça emmène loin. Ça emmène loin.
0: Ça emmène très loin. Et moi, je suis persuadé que c'est aussi même quand on est au bout du trou, qu'on est au fond du fond, d'avoir le courage, c'est même pas le courage, d'avoir juste, j'allais dire, le regard, de regarder l'autre. Il peut y avoir un regard attentif, un sourire. En tout cas, moi, j'essaie de le faire. Et pour avoir une petite zone d'humour avec le Seigneur, avec vous, Olivier, c'est que le monsieur qui m'a présenté cette maison quand j'étais aux Antilles avec cette Bible, vous savez comment il s'appelait ?
1: Non.
0: Il s'appelait Monsieur Lamain.
1: Lamain.
0: Lamain.
1: Incroyable.
0: Alors, c'était. Voilà, l'orthographe n'est pas la même. Et c'était dans le village de Saint-Joseph, en Martinique. Et en fait, moi, ce que je peux confier, alors bien sûr, il y a la notion de service que j'ai développée qui m'a permis d'arrêter de quelque part une façon psychologique un peu abrupte, mais arrêter de me regarder le nombril, mais de me donner aux autres dans le don. Mmh. C'est évident que le fait, quand j'ai posé la main sur une personne âgée, où j'ai commencé à faire une toilette pour les autres, et puis maintenant, ben voilà, c'est une autre dimension de soin, je me suis détourné de ma problématique. Mais il y a aussi la relation, ne pas se fermer. même si les gens autour de vous font la gueule, même si notre famille semble pourrie et intérieurement noire, il y a toujours, je pense vraiment, hein, comme moi j'ai pris mon sac à dos à 21 ans, comme aujourd'hui j'essaie de, dans mes moments de parfois de désolation, eh bien, de sourire, de respirer intérieurement et d'aller vers les autres. C'est la relation, c'est la socialisation qui nous aide.
1: Et qui nourrit.
0: Et qui nourrit.
1: Et qui fait avancer et qui nous fait grandir et nous enrichit. C'est ce que je dis tous les soirs, vous savez. Après une discussion comme nous venons d'avoir, je pense que celles et ceux qui écoutent votre histoire, eh bien, ont identifié voilà, des choses qu'ils ont connues ou peut-être que vont-ils ouvrir un peu plus les yeux, croire un peu plus en ses mains tendues, en ses balises.
0: Amen.
1: Et surtout croire que c'est possible. C'est possible.
0: Et je pense que ça passe même par tous les sens, par nos cinq sens. La respiration, moi je travaille beaucoup là-dessus, hein, c'est bon, j'utilise beaucoup en thérapie la cohérence cardiaque, vous connaissez, mais aussi la contemplation dans la nature, mais aussi faisons attention aux images, hein, voilà, on connaît les addictions aux écrans, oui. Tout ce qui nous enferme, allons vers l'extérieur, vers l'autre, bien sûr vers à soi, mais tout ce qui va nourrir cet amour de soi et cet amour de l'autre. Il y a la foi, évidemment, moi qui est une grâce, qui est évident, cette pluie d'amour que j'ai reçue à 21 ans qui me nourrit, mais aussi il y a la relation à l'autre. Néanmoins, dans le monde dans lequel on vit aujourd'hui, c'est très compliqué parce que si on allume la radio, etc., moi je m'occupe des jeunes, là, je fais des formations, ce qu'on appelle la formation ancrée, l'ancrer, les écrans, sur l'addiction aux écrans, c'est terrible parce qu'on vit une situation qui est compliquée pour nos jeunes aujourd'hui. Et surtout ceux qui sont les plus faibles dans les milieux sociaux, qui sont placés à l'ASE. Et aujourd'hui, je vois les jeunes, ils communiquent très peu, ils sont sur les écrans.
1: Oui.
0: Il y a un manque de relations, un manque de communication. Oui. Et juste, moi, quand je vois encore ce matin, il y avait un jeune en face de moi, il avait son casque, je veux dire, les poses, tout ça. Regarde-moi. Regarde-moi dans les yeux.
1: Allez, comment vas-tu? Les autres. Oui.
0: Comment vas-tu? Comment vas-tu? Comment te ressens-tu? Respire.
1: Et il l'a fait?
0: Il l'a fait. Alors, ce sont les petites dosettes, hein, ce sont les micro-dosettes de vie, si je puis dire. Et moi, une fois de plus, je ne fais aucun prosélytisme. Mes collègues ne savent pas que je suis catholique pratiquant et chrétien. Mais j'essaie de témoigner de ça, à travers des petites choses. La respiration... la relation d'aide, le service, ne pas aussi être dans la critique, parce que ça va très vite. Alors, même si on est tous dans la critique, mais couper ce lien, les liens toxiques qui nous enferment.
1: Oui, et ces écrans ne sont pas faits pour que tout cela s'améliore. Mais je retiendrai vos mots, aller vers l'autre. Ne pas oublier cela.
0: Oui.
1: Aller vers l'autre, parce que c'est un chemin, en tout cas, c'est l'un des chemins les plus sûrs que je connaisse. Et ces mots vont continuer à résonner en moi ce soir, mon cher Franck. Merci beaucoup pour votre témoignage.
0: Olivier.
1: Très
0: Merci.
1: Lumineux. Et j'espère que l'on se reparlera très bientôt.
0: Oui, on s'était parlé il y a une dizaine d'années sur une autre chaîne.
1: Oui.
0: Et je voulais juste, pour les quelques secondes qui me restent, remercier RCF de vous avoir, et vous d'avoir fait le pas de venir sur RCF. Parce que moi, vous connaissant à travers différentes formes, pas personnellement, on ne se connaît pas personnellement, mais à travers les ondes, à travers la télévision, je rends vraiment grâce que vous soyez là. Vraiment, sans aucune glorification pour vous. Merci d'être là et bon courage. À bientôt.
1: Merci beaucoup. À bientôt, Franck. Au revoir.
0: Au revoir.
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0: C'est Jacques Loussier que vous entendez jouer aussi finement, aussi gracieusement du piano sur ce titre qui s'appelle Air on J String. Il est à 21h52, vous êtes sur RCF Notre-Dame et dans la voix d'Olivier, nous accueillons maintenant Viviane. Bonsoir Viviane.
1: Bonsoir Olivier.
0: Comment allez-vous Viviane?
1: Alors comment je vais? Compliqué d'expliquer comment je vais parce que j'ai beaucoup souffert de la chaleur. Ça a été un moment compliqué pour moi cette saison.
0: Un petit poil comme un petit poil de monde que je connais.
1: Oui.
0: C'était
1: oui,
0: dur. Bah, hein.
1: Surtout que j'arrive à un âge où je ne supporte plus du tout la chaleur et pour moi c'est excessif. Je réalise d'ailleurs à quel point on est inconscient d'avoir pris trop de chaleur, trop de soleil dans sa jeunesse et qu'il faudrait le comprendre tout ça.
0: Oui.
1: Oui.
0: Et c'est vrai que c'était très pénible.
1: Ça a été très dur, oui. Vraiment très très dur. Mais moi maintenant, je ne supporte plus du tout de prendre le moindre soleil.
0: Oui.
1: Et parce que justement, dans ma jeunesse, j'en ai beaucoup beaucoup pris. Et je crois que, voilà, c'est... en toute chose, il faut doser. Il y a des gens qui arrivent encore à supporter la chaleur aujourd'hui, malgré qu'elle soit excessive. Moi, pour moi, ça devient un état de fatigue incroyable. Enfin,
0: ouais.
1: Ça agite sur mes nerfs et plein de choses.
0: Et je vais faire un petit aparté pour dire qu'on nous demande de faire des efforts. Vous voyez, ici en Europe, de faire attention à ce temps qui se dérègle. Et j'ai vu ce week-end sur YouTube un reportage sur Dubaï où on met même des climatisateurs dans la rue pour que les gens soient dans une bonne température. Je me suis dit, mais ce monde est fou. Nous, on nous demande de faire des efforts et de l'autre côté, dans cette ville totalement indigne et qui est un enfer.
1: Surdimensionné, hein. Je dirais.
0: Oui, moi, quand je la regarde, je trouve que c'est... Voilà, c'est une représentation de ce que je me fais de l'enfer. Mais mettre de l'air conditionné dans les rues, n'est-ce pas honteux, scandaleux, et surtout la traduction d'un monde qui est en train de basculer complètement.
1: Ouais, voilà. Je suis bien d'accord.
0: Fermons cette parenthèse parce que nous pourrions en dire des choses. Et voilà, Dubaï est un endroit où je ne mettrai jamais les pieds, ça c'est certain.
1: Oui, bah, tout est excessif en même temps. Et...
0: Tout.
1: Mais moi, je ne sais pas quoi dire par rapport à nos parents qui ont eu quand même leur lot de souffrances et tout ce qui a dû se vivre qui n'était pas forcément simple. Il y a des améliorations qui se sont faites dans
0: bien
1: cette
0: évidemment.
1: Société.
0: Bien évidemment,
1: mais quand on voit quand même tout ce qui se dérègle sur la valeur des choses, sur la proportion, bon, je dis dans le passé, certainement qu'il y a eu des grosses souffrances et des tas de choses qui sont passées, les guerres et compagnie, mais là, on est dans un monde où il n'y a plus rien qui se mesure, il n'y a plus rien qui se respecte. Je parlais avec un monsieur ce soir qui me disait ça, que c'était affolant parce que, et surtout les gens qui sont vieillissants, je dirais, sont perdus.
0: Mais
1: perdus
0: Viviane,
1: dans cette réalité-là.
0: Je pense que nos parents qui vivent beaucoup plus vieux que, en tout cas, la génération 60, voilà, 60-70, hein, qui peut-être est passée... Vous en avez 75. Eh bien, je crois que on a eu cette chance de beaucoup mieux manger et même si bien évidemment la vie a été dure, mais je regardais ce week-end un reportage sur la foire de Lille et je voyais tous ces jeunes de 16, 18, 20 ans, 22 ans qui sont nés avec des téléphones dans les mains, et bien revenir aux années 80. Vous voyez, et ça m'a fait plaisir quelque part parce que je me suis dit, si vraiment ils continuent à s'intéresser aux années 80, ils verront combien nous étions heureux
1: durant ces
0: années. Combien les choses étaient tellement plus faciles, tellement plus naturelles.
1: On les a appelées les années glorieuses. Parce que c'est vrai qu'il y avait une... Moi, quand je parle de la gloire, c'est un rapport avec tout ce qui est divin, en fait. Hein.
0: Ouais.
1: La gloire de Dieu, c'est ainsi que je le répertorie aujourd'hui, parce que j'ai fait cette approche et Dieu est dans ma vie aujourd'hui d'une manière précise.
0: Oui.
1: Mais pour moi, c'est vrai que quand on dit c'était les années de gloire, la gloire le revient en toute chose. Et les gens savaient à ce moment-là vivre les choses respectueuses qui nous sont indiquées, quoi, et tout ce qu'on a besoin de vivre pour pouvoir se reconnaître dans l'amour, dans le partage, dans tout ce qui ne se fait plus aujourd'hui.
0: Oui, mais pourquoi ? Pourquoi, Viviane ? Parce que tout simplement, lorsqu'on se rencontrait à l'époque, ça n'était pas par une application, par un réseau, un réseau social. On était confrontés, les yeux dans les yeux, les mots les mots, et on n'avait pas obligatoirement, on n'était pas obligé d'être d'accord avec celui qui était en face de nous. Ça pouvait bien se passer, merveilleusement, comme ça pouvait mal se passer, mais oui, ce sont les années glorieuses parce que nous avons eu la chance d'être confrontés à une vie réelle.
1: J'adhère complètement, Olivier.
0: L'IA aujourd'hui, toutes ces choses-là.
1: J'adhère complètement à cette émission que vous avez mise en place qui s'appelle « Dans les yeux d'Olivier ». Parce que pour moi, aujourd'hui, c'est dans les yeux qu'on voit les choses. C'est dans les yeux, le regard et l'autre qui peut se raconter à ce moment-là qu'on peut exister l'un en face de l'autre. Sinon, c'est pas viable, c'est pas possible.
0: Je crois que c'est Franck qui disait ça, sourire à l'autre, lui témoigner qu'il existe, s'intéresser à l'autre.
1: Absolument.
0: Tout est en train de basculer avec cette folie de la technologie. Je pense plus aux enfants, le monde qu'on va leur laisser et l'IA, c'est le truc qui me fait le plus
1: c'est
0: peur.
1: Dramatique, c'est dramatique.
0: C'est ce qui me fait le plus peur. Mais bon.
1: Non, c'est vrai, j'étais en plus au moment où on se parle, là, juste un peu avant. Il y avait Cache Investigation qui passait avec
0: Élise Lucet.
1: Et c'était quand même incroyable de voir le nombre d'arnaques qui se passent à travers les cyber-attaques et tout ce qui se vit. Des gens qui ne comprennent pas qu'on leur viole leur intimité. On se sert des comptes, on se sert des numéros, mais on se demande comment on peut avoir la moindre attitude tranquille. Aujourd'hui, c'est plus possible. Tout est transformé, rattrapé.
0: Tout, en tout cas, peut être truqué. Il est 22h sur RCF Notre-Dame, et si vous voulez réagir, bien évidemment, à ce que nous sommes en train de nous dire avec Viviane, vous pouvez nous appeler au 01 56 56 44 44, car je pense que vous devez être assez nombreuses et nombreux à partager ce goût et cet amour pour ces fameuses années glorieuses. Mais alors, vous, Viviane,
1: alors moi,
0: vous avez eu un parcours,
1: moi, j'ai un parcours
0: incroyable.
1: J'ai un parcours atypique quand même, qui n'est pas un parcours classique. Alors, je suis contente qu'on puisse se traduire de cette façon-là, parce que je ne savais pas trop comment j'allais pouvoir parler ce soir. J'ai eu envie de vous appeler, Olivier. J'ai presque envie de vous dire tu, d'ailleurs. J'ai eu envie de vous appeler.
0: Vous faites comme vous voulez.
1: J'ai envie. Je peux le faire ?
0: Bien sûr.
1: Alors, Olivier, j'ai eu envie de t'appeler parce que, d'abord, tu fais partie de mes valeurs dans ce que tu partages. Et dès les premières émissions, j'étais beaucoup interpellée par ton personnage. Et j'ai pensé, je me suis dit, bon, en plus, il fait partie maintenant d'une émission qui s'appelle Notre-Dame. Radio Notre-Dame ou Radio RCF, moi je regarde, j'écoute beaucoup Radio RCF, parce qu'il y a toujours des choses qui sont très très profondes à partager.
0: Mm-hmm.
1: Donc, je suis à l'écoute de cette radio et je me suis dit, mais je vais l'appeler. Ça a été du spontané. Parce que d'abord, je pense que ma vie est un témoignage. Et que bah, je pense que pour ceux qui écoutent, peut-être que ça va parler à quelques-uns, j'en sais rien, ou quelques-unes.
0: Moi, j'en suis sûre.
1: Je ne sais pas. Je ne suis pas une secrète et je n'ai pas du tout envie de me cacher, ni derrière un petit doigt, ni derrière une réalité qui a été ma vie. Mais j'ai envie d'en parler justement pour montrer combien ma vie a changé grâce à Dieu. Pour moi, c'est comme ça que je l'ai vécu. J'ai rencontré Dieu dans ma vie. J'avais 46 ans, en fait, hein, quand je l'ai rencontré. J'en ai 75 aujourd'hui. Et donc, moi, j'ai fait une vie complètement marginale dans ma jeunesse. Je suis partie de la maison, j'avais 17 ans, pour rentrer dans une vie tout à fait marginale par les fréquentations, mais pas que, aussi par ma vie que j'ai continué. J'étais pas du tout heureuse, je ne le suis toujours pas aujourd'hui, j'étais assez effrontée, tout ça parce que j'avais une reconnaissance, alors je passe les détails, hein, mais j'avais une reconnaissance à trouver de par ma mère essentiellement. Mm-hmm. Je n'ai pas été une enfant voulue, hein, je suis une enfant du rejet comme on dit. Donc j'ai eu à travailler tout ça dans ma vie et je ne parlerai pas de toute cette histoire parce qu'elle est longue. Et en plus, j'étais aussi une enfant abusée, très très jeune. Hein. Je crois que j'étais abusée, j'avais l'âge de 4 ans. Alors, j'étais vraiment jeune, par un voisin qui était un pédophile, je suppose, aujourd'hui.
0: Bah, c'est comme ça que ça s'appelle.
1: Oui, bah, à l'époque, on ne prononçait pas ces mots. Moi, c'était mon voisin qui était borgne, on va dire, il avait qu'un œil. Et il a dû abuser de tous les enfants du quartier à l'époque. Parce qu'il nous entraînait dans sa cave, parce que plein de choses. Bon, en fait. Donc, je n'avais pas peur de ce qui pouvait être l'homme, proprement dit, parce que voilà, j'avais connu le sexe de l'homme très jeune, on va dire.
0: Ouais.
1: Par ce qu'il avait osé faire à chacun de ces enfants du quartier, je suppose que j'étais pas la seule. Hein. Pour nous, ça a été un sujet tabou. On n'en a pas parlé plus grand parce qu'on s'est revus en tant qu'amis d'enfance. Bon. Je passe là-dessus. Et donc, du coup, ben, le fait que je n'ai pas été reconnue en tant que moi, enfant, parce que je suis née après une enfant décédée et ma mère ne me voulait pas. Je n'étais pas la fille qui était partie. Elle s'appelait Sylviane, on m'a baptisée Viviane. Et cette Viviane, elle n'a jamais vraiment eu sa place parce que, bah, déjà, amalgame de noms dans la famille. Sylviane, non, c'est Viviane. Donc, mon identité a été vraiment galvaudée, ou je ne sais pas comment on peut dire. Elle est passée
0: au second plan.
1: Au second plan, oui, voilà. Je cherchais à être reconnue depuis toute jeune.
0: Oui.
1: Et donc, ma reconnaissance, je l'ai trouvée à l'âge de 17 ans, où je me suis enfuie de la maison. Je suis partie de la maison, enfuie, c'est pas le mot, mais j'ai quitté la famille, mes parents et tout le monde. Et je suis partie avec un homme du milieu à l'époque. Donc j'ai connu ce monde-là, le milieu corse. le milieu qu'il n'y a plus aujourd'hui, je dirais. Hein, parce que honnêtement... Je ne sais pas, Olivier, si vous êtes intéressé à ce genre de discussion. Mais
0: j'en suis passionné, donc je connais extrêmement bien.
1: Ah bon, j'ai écouté un reportage dernièrement, je ne me rappelle plus par quel speaker, qui parlait avec un ancien directeur de boîte,
0: oui.
1: Et du Mistral à Aix-en-Provence. Et qui,
0: oui, j'ai vu ça ce week-end, dites donc.
1: Voilà.
0: Incroyable.
1: Et donc, il parlait lui-même de... Bon, moi, je l'ai connu, hein, j'étais d'Aix-en-Provence.
0: Ah oui, vous le connaissiez. Ma femme connaissait cette boîte aussi.
1: Ben, je n'ai pas connu le Mistral, parce que moi, j'étais... Le Mistral est arrivé un peu après. J'étais d'une autre génération,
0: oui,
1: un peu plus jeune.
0: Oui, oui.
1: Un peu plus lointaine, vu l'âge que j'ai. Et donc, bon, quand je suis tombée dans ce monde-là, bon, je n'ai pas été étrangère à tout ce qu'il racontait, là. Je me disais... C'est pas faux, parce qu'il parlait de cette ambiance qui avait quand même des valeurs. Et alors, ça peut paraître fou de dire ça, peut-être là à la radio ou peut-être dans chez certaines personnes qui vont l'entendre, c'est sûr que c'était des voyous, mais des voyous qui avaient des valeurs que l'on ne trouve pas dans cette société aujourd'hui même, dans le fait que ils ont volé les riches, c'est sûr, ils ont ça faisait partie d'un monde très particulier, on peut parler mafieuse ou compagnie, mais il y avait quand même des règles et des valeurs. Moi, j'ai côtoyé ce monde-là pendant des années, donc je peux dire que ces valeurs-là, pour moi, elles ont marqué un passage de ma vie où, aujourd'hui, au regard de tout ce que j'ai pu connaître, et la société telle qu'elle est me paraît un peu incolore, inodore, et pas du tout... je ne sais pas trouver le mot, mais c'est tellement... ces gens-là ne pouvaient pas voler des vieux, ne pouvaient pas attaquer des enfants, ne pouvaient pas... Ça n'existait pas, ce genre de choses. Ils réglaient leur compte entre eux, quoi, en fait.
0: Vous savez, généralement, les bandits de grand chemin et les Corses, ce milieu corse, bien évidemment, n'allait pas voler les pauvres, hein, puisque ce sont,
1: mais non, c'est
0: voilà,
1: ça,
0: ce sont les riches qui représentent.
1: Ils s'apprenaient, voilà.
0: Mais justement, ce chemin par lequel vous êtes passé, on verra, parce que pour moi, il n'y a pas de hasard, vous voyez, dans la vie. Il y a toujours, il y a toujours ce chemin particulier, et on va voir où il vous a mené ce.
1: Il m'a mené, bien évidemment, quand on fréquente ce milieu-là et qu'on est à l'âge que j'avais à l'époque. J'étais quand même une très, très jolie fille, ce que je ne suis plus aujourd'hui. Mais... bon, j'ai dit très jolie parce que c'est ce que ça reflétait dans le milieu masculin et ce que je vivais. Mais en même temps, ce n'est pas du tout pour me flatter ou dire « Oh là là, je ne parle que de moi à ce niveau-là, mais non ». Je le regrette quand même. Je regrette quand même cette beauté, c'est évident, parce que je pense qu'elle a été un peu gâchée par les hommes qui m'ont approchée, dans la mesure où, derrière ça, j'ai fait la prostitution pendant 20 ans de ma vie.
0: Oui.
1: Voilà. Mais le jour où j'ai lu dans la Bible que le royaume des cieux appartient aux prostituées, elles vous devanceront, pour moi, ça a été quelque chose d'extraordinaire quand j'ai lu ça. Parce que c'est tellement réel de voir que quand on a... Alors, on parle du péché. Le péché, c'est rater la cible. Et la cible, on la rate régulièrement. Je veux dire, il faut toujours se remettre dans la bonne pensée, la bonne direction et la direction qui nous est indiquée. Et donc, c'est vrai que quand on a beaucoup péché, on est beaucoup béni, quoi. Et moi, je pense qu'à partir du moment où j'ai rencontré Dieu dans ma vie à l'âge de 46 ans, je me sens tellement bénie dans tout ce que je vis, quoi. Parce que pour moi, Dieu n'est pas une religion, mais une relation. C'est vraiment quelque chose que je vis d'une manière intime, de cœur à cœur.
0: Et surtout, Dieu vous a toujours aimé.
1: Oui, absolument.
0: Donc,
1: mais il aime le pécheur, il n'aime pas le péché, mais il aime le pécheur.
0: Il aime tout le monde.
1: Bien entendu, il ne fait exception de personne.
0: Non. Donc c'est pour ça que je disais tout à l'heure que votre chemin, tomber sur le milieu corse, qui bien évidemment, parce que vous êtes une jolie plante, va doucement vous amener à exploiter ce que la nature... les dons que la nature vous a offerts. Mais rien n'empêche, personne n'est empêché d'être aimé par Dieu et de rencontrer Dieu, surtout. C'est ce
1: ça.
0: Que je pense.
1: C'est
0: et c'est ce que j'aime à croire, c'est que Dieu aime tout le monde.
1: Oui. Sauf qu'aujourd'hui, quand même, avec le temps passé... je me dis que j'aurais pu avoir une autre vie, peut-être un peu plus rangée, me marier, avoir des enfants.
0: Avec des si, on refait le monde.
1: Non, on est d'accord, mais vu l'âge que j'ai aujourd'hui,
0: oui.
1: Et le fait que je n'ai pas eu d'enfants, que je n'ai pas construit une vie familiale derrière tout ça, je mentirais de dire qu'il n'y a pas des manques à ce niveau-là, parce que je n'ai pas j'ai pas le rôle d'être une grand-mère, ni même d'avoir été une maman dans le sens véritable d'une femme qui peut enfanter. Bon, après, j'ai eu des enfants de la terre entière, puisque moi, Dieu m'a missionnée aussi pour m'occuper des enfants de rue à Madagascar. C'est pour ça que tout à l'heure, j'étais un peu gênée quand on m'a appelée, parce que je voyais Hermada, je ne comprenais pas. C'était bizarre, d'ailleurs.
0: Oui.
1: Et moi, je suis partie quand même de nombreuses années à Madagascar. J'ai démissionné parce que c'était vraiment dans le cadre de ma foi, pour m'occuper des enfants de rue et créer par l'association des écoles où on pouvait scolariser les enfants. Et donc, c'est une association qui existe aujourd'hui où il y a eu beaucoup, beaucoup de choses de faites.
0: Comment s'appelle-t-elle ? Rappelez-moi son nom.
1: Elle s'appelle Envol Enfants à Madagascar.
0: D'accord.
1: Oui. Tu pourras aller voir, Olivier. C'est une émission, une mission qui a fait quand même vraiment de grandes choses auprès des enfants.
0: Mmh. Et Dieu sait si, à Madagascar, ces enfants en ont besoin.
1: Ben oui, parce que... Mais enfin, ils en ont besoin, mais en même temps, quand on a la possibilité d'aller dans ces pays, on ne revient pas pareil, hein. On ne revient pas...
0: Non.
1: On ne revient pas indemne, parce qu'on réalise qu'ils n'ont pas 3 repas par jour, ils n'ont pas ce confort matériel que l'on a en France.
0: Ils vivent dans une pauvreté extrême, ces enfants.
1: Tout à fait.
0: La population même, hein.
1: Mais ils ont la banane, ils sont travailleurs. Ils sont souriants, ils ont des choses qu'on ne vit pas, nous, en France, où on n'est jamais satisfait, où on en voudrait toujours plus, quoi. Les enfants de ces pays et les enfants qu'on voit évoluer chez nous, je dis que tout le monde devrait aller là-bas, quoi. Enfin, moi, c'est comme
0: écoutez,
1: ça que je le dis.
0: Je discutais avec une cousine éloignée qui habite dans le sud et qui est. Bon, elle est passionnée de plongée. Mais elle a beaucoup voyagé avec son mari. Ils sont tous les deux passionnés de plongée. Ils m'ont dit que Madagascar était le plus bel endroit du monde qu'ils avaient vu. Qu'ils avaient, voilà.
1: Aussi bien au niveau des, c'est un beau pays.
0: Aussi bien au niveau des hommes, hein, des femmes, des enfants, enfin, des malgaches, mais aussi bien que la terre. Et les différences de paysages, de couleurs, de saveurs. Je crois que, comme vous dites, on ne rentre pas indemne de Madagascar. Mais bon, il y a bien d'autres pays dont on ne rentre pas indemne. Mais j'espère que Dieu me prêtera encore assez de temps pour que je puisse un jour aller là-bas.
1: Et bien sûr. Bien sûr, bien sûr. On va l'espérer ensemble.
0: On va essayer.
1: J'espère aussi. Non, mais c'est une... C'est, en fait, je fais cet aparté ou cette comparaison avec le fait qu'aujourd'hui, moi, j'ai toujours écouté dans mon chemin de foi que j'ai entamé avec Dieu où il voulait me placer, où il voulait me conduire. C'est ma prière matinale où je vais dire... aujourd'hui, placement au bon endroit au bon moment. Hein. Et puis, je m'attends à lui, quoi qu'il arrive. Et si ce n'est pas forcément bien, ben c'est que j'ai quelque chose à vivre et à comprendre. Et en fait, je me suis dit que si je n'avais pas été aussi loin, parce que c'est vraiment Dieu qui a ouvert les portes à travers tout ce que j'ai pu avoir à vivre au moment où j'ai préparé ce voyage, où je suis partie en mission là-bas avec cette œuvre. Cette association. Quand j'ai vu tout ce que j'ai eu à vivre là-bas, alors pas des moments faciles, hein, parce que je me trouvais dans les bidonvilles quand même. Je suis restée 6 mois la première fois où je suis partie. Et je me disais, mais qu'est-ce que je fais là, quoi? J'avais quand même 61 ans au moment où je suis allée. Et c'est vrai qu'il y a une pauvreté extrême. Alors j'ai eu à souffrir de tout ça, de la chaleur, surtout dans les bidonvilles. C'était quand même très, très... la grosse misère qu'on ne voit pas, ça saute aux yeux, quoi. Mais, déjà en arrivant à l'aéroport. Hein.
0: Mais
1: je me dis qu'il m'a envoyé aussi loin et dans un tel endroit pour que j'ai des choses à vivre, à comprendre et à changer. Et je dois dire que depuis que j'ai eu ce moment privilégié, bah, je suis revenue transformée, quoi.
0: Moi, il y a quelque chose... Vous savez, j'imagine toujours, lorsque j'anime cette libre antenne. J'imagine toujours un conducteur avec peut-être un ami ou sa femme à côté et qui écoute cette histoire et les témoignages que cette libre antenne peut amener sur RCF Notre-Dame. Et je suis persuadé que beaucoup se posent la question, et parce que je l'imagine, si moi j'étais dans ma voiture, je me dirais, mais cette femme, à 17 ans, voilà, rencontre sans doute un homme, un Corse qui fait partie du milieu. Pendant 20 ans, cet homme dont elle, schéma classique, dont elle doit être très amoureuse, finit par la persuader qu'il faut qu'il lui fasse gagner de l'argent et qu'il va vivre...
1: Ça s'est pas vraiment passé comme ça, mais c'est... Non, je dis ça s'est pas passé comme ça parce que je peux pas laisser dire ça non plus.
0: Je vous demande alors... Mais...
1: Non, mais on a fait cette ambiance ensemble, je dirais, parce que lui était un homme qui venait aussi de cette ambiance du milieu, de par sa famille, de par son père, de par ses cousins, de par toute son ambiance. Mais lui était quand même... Sa mère aurait voulu en faire quelqu'un de bien. Et puis bon, il était attiré par le milieu paternel qui était le monde des voyous. Son père était un marin qui vivait du monde du panier à Marseille. Qu'on appelait le panier à l'époque, le panier à crabe, c'est le cas de le dire, et avec des Corses. Et bien, c'est vrai que lui, il était attiré par ce monde-là, enfant, et alors que sa mère était plutôt pieuse et qu'elle aurait voulu en faire autre chose. Et donc, à un moment donné, il a plongé dans cette ambiance. Je crois qu'on a plongé ensemble dans tout ça. Parce qu'avant de le rencontrer, c'est un homme qui était à la base, il était plus âgé que moi, hein, il avait 18 ans de plus que moi, donc il était quand même marié, il avait des enfants. Tout ça, ça a été une suite qu'on a fait ensemble.
0: Mais la question que j'ai à vous poser, parce que j'imagine toujours ces auditeurs ou cet auditeur dans sa voiture, la rencontre avec Dieu, elle se fait à 46 ans, je crois.
1: C'est ça.
0: Et comment se fait-elle après que parce que c'est je veux dire, le carrefour de votre histoire, il est là. Il y a bien évidemment Madagascar, dont on a parlé, qui est un autre carrefour. Il y en a sûrement eu plein d'autres, mais comme il nous reste 5 minutes...
1: Il y a deux vies, et beaucoup plus. C'est ce que je disais tout à l'heure à votre présentatrice. J'ai deux vies, et il y a l'âme de Jésus, puisqu'il y a Viviane. Non, mais je plaisante. Mais en même temps... oui, c'est une belle rencontre. J'ai rencontré un pasteur, parce qu'à l'époque, je voulais me recycler. Et je me suis recyclée toute seule par rapport à la vie que j'ai menée. Hein. J'ai voulu, à un moment donné, trouver comment sortir de là. Donc, ce serait un long, long, long parcours à vous raconter. J'ai écrit un livre, d'ailleurs. Et quand je me suis recyclée, à ce moment-là, j'ai travaillé auprès d'une association de chiens guides d'aveugles. Et je faisais un travail de porte-à-porte, un peu. Et je collectais des dons pour les chiens.
0: Pour les chiens,
1: ouais. Mais comme je m'étais vendue moi-même, j'étais une très bonne vendeuse. Enfin, j'étais une très bonne vendeuse. Ouais. Je rentrais facilement chez les gens en les mettant en confiance.
0: Ouais.
1: Et je suis arrivée comme ça à la porte d'un pasteur. Et ce pasteur m'a parlé de Jésus. Il a commencé à m'écouter, parler. Je dirais tel est prix qu'il croyait prendre parce que. Merde, qu'est-ce qui se passe?
0: Ah, ça y est, je vous ai récupéré. J'ai eu peur. J'ai eu peur de vous avoir perdu.
1: J'ai une panne d'électricité chez moi, je ne comprends pas pourquoi.
0: Mais vous êtes là, au moins. Donc, votre téléphone a encore de la batterie.
1: Il marche.
0: Bon, bah écoutez, c'est un des miracles de ce soir. Donc, vous...
1: Et donc, il a... Attendez, oh putain, mais qu'est-ce qui se passe? Et donc, il a... J'en étais où, là?
0: Au pasteur qui vous laisse rentrer.
1: Le pasteur qui me laisse rentrer... il a commencé à me parler de ce qu'il était, de Jésus, quoi. de plein de choses qui m'intéressaient. Et du coup, Téléprix qui croyait prendre, parce que j'ai vraiment écouté tout ce qu'il était en train de me dire. Et je voulais absolument l'entendre.
0: Oui.
1: Et à partir de là, il y a un chemin qui s'est fait. J'ai été conduite chez différentes personnes qui me parlaient de Dieu sans cesse, comme si c'était vraiment une connexion qui m'arrivait et quelque chose qui était d'une puissance extrême que je ne saurais reconnaître moi-même, quoi. Je ne sais pas l'expliquer, en fait.
0: Non, mais il n'y a peut-être rien à expliquer. En tout cas, ne pas poser de mots sur cette rencontre, mais peut-être juste dire que ce moment-là, en fait, eh bien, il était inscrit... sur votre chemin, en fait.
1: Oui, tout à fait. Oui. Non, mais je pense que c'est une destinée divine hein, qui m'est arrivée, qui m'est tombée dessus. Mais en même temps, je fais un chemin depuis. Donc ça, c'était à 46 ans.
0: Oui.
1: Ça remonte loin maintenant.
0: Oui.
1: Je ne l'ai jamais lâché.
0: Comme vous l'avez dit, vous avez eu plusieurs vies et tellement. Vous voyez, on dit souvent qu'il y a des galaxies entre. La vie de quelqu'un et la vie de d'autres personnes. Et vous, j'ai l'impression que vous avez voyagé de galaxie en galaxie. Vous voyez, vous avez eu plusieurs vies. Et vous êtes encore là. Et c'est une autre vie que vous vivez aujourd'hui à 75 ans. Mais c'est une vie riche que vous avez vécue. Parce que...
1: Alors oui... C'est tout ce que me disent les gens qui me connaissent, hein, mon entourage,
0: oui.
1: Et ce qui me fait moins bien vivre personnellement, c'est que je me trouve tellement pas ma place dans ce monde, cette société d'aujourd'hui. Je vieillis pas très bien, je dois reconnaître que pourtant je n'ai pas à me plaindre au niveau santé par rapport à d'autres personnes, hein, et ce que d'autres vivent sont bien plus jeunes que moi d'ailleurs. Mais je me retrouve aujourd'hui dans une incompréhension, comme si j'étais sur une autre planète, quoi, en fait.
0: Oui, mais ne vous préoccupez pas trop de tout ce dont on a parlé tout à l'heure, de cette technologie qui avance, de ces réseaux sociaux, de, vous savez, de tout ce déversement de haine et d'insultes, l'anonymat sur Internet. Vous avez entendu Franck tout à l'heure. Et
1: oui, alors vaguement, je l'ai entendu.
0: Alors Franck disait sur la fin, aller vers l'autre, vous voyez.
1: Oui, bah moi c'est ma vie, hein, c'est tout ce que
0: voilà.
1: Je vis régulièrement.
0: Kelly qui nous appelait de Suisse l'autre soir nous disait, tant que le monde n'aura pas compris qu'il faut remettre l'humain au centre de nos vies, bon, ça ira pas des masses. Moi, j'ai pris le parti pris, vous voyez, je suis sur le monde digital et tout ça, mais je ne lis jamais les choses que les gens écrivent sur moi. Hélène, qui travaille avec moi, les lit, mais je ne me laisse pas du tout happer par ça, en fait.
1: Oui, non,
0: je continue, en fait, à être dans le réel et dans le contact réel avec l'autre que j'ai connu et que vous avez connu comme moi. Dans les années 80, vous les avez connus à partir des années 70.
1: Je suis entièrement d'accord avec ça, Olivier. Ce que je veux dire, c'est que je ne sais pas comment le traduire réellement, mais j'ai comme l'impression qu'aujourd'hui, la vie ne m'apporte plus rien. Je parlais tout à l'heure d'un color et inodore par rapport à tout ce qui se présente à moi. Et je me dis en même temps, on n'a plus l'espérance même de vieillir correctement aujourd'hui. Comme nos personnes âgées que j'adore d'ailleurs, parce que moi, je pense à ma grand-mère, je pense
0: ouais.
1: à... Aujourd'hui, même les personnes âgées, aujourd'hui, sont plus à l'aise dans leur vie, parce qu'il n'y a rien de pire. Et moi, c'est un petit peu ce que je vis aussi dans le fait que je n'ai pas créé une famille, que je suis sans enfant, et que je redoute, parce qu'il n'y a rien de pire que de vieillir seule. Quoi.
0: Oui. Il nous reste 1 minute 15, ma chère, donc... Bien évidemment, nous rééchangerons parce que ce sujet m'inspire le fait de voilà, de préparer, de vivre cette vieillesse et sans doute la peur de mal vieillir. Je trouve que c'est un vrai sujet, un ben autre oui, sujet de conversation.
1: Absolument.
0: Mais il y a Dieu dans tout ça. C'est ce que vous m'avez dit.
1: Et oui. Bah c'est lui qui me donne l'espérance. Heureusement. Ouais. Heureusement, parce que c'est vrai que bon là tout à l'heure j'avais une amie qui était complètement dépressive dans son état de vie et je me disais mais qu'est-ce qu'on peut faire pour essayer de te faire aller mieux. Moi j'ai envie de te dire que le seul qui a changé ma vie c'est quand même je mets Dieu en avant puisque c'est quand même pour moi un témoignage extraordinaire de ma vie. Et on ne peut pas l'amener comme ça à quelqu'un directement. Mais c'est, moi, en fait, je vois ça comme... Enfin, j'ai envie de le dire, mais généralement, c'est ce que je traduis aussi. Je dis, moi, Dieu, pour moi, c'est comme un bon chocolat que tu as goûté et que tu dis, goûte-le, tu vas voir comme c'est bon. Quoi.
0: En tout cas, c'est mettre cet ami sur le chemin. Et c'est la fin de cette émission. Et j'espère, Viviane, que nous aurons l'occasion de... Voilà, d'échanger à nouveau ensemble. En tout cas, merci pour votre témoignage ce soir sur l'antenne de RCF. Et n'hésitez pas vraiment à nous rappeler ou à nous écrire parce que, bon, bah, comme avec tout le monde, j'ai pris énormément de plaisir à échanger avec vous. Dans quelques minutes, vous entendrez la prière monastique à partir de 22h30, la prière des bénédictins dans Calca, dans le Tarn, et puis je vous l'ai dit tout à l'heure, quelques compositeurs néoclassiques vous donnent rendez-vous à partir de 22h pour l'émission Tous Mélomanes. J'espère que vous avez passé un moment particulier. Viviane est encore en ligne. Alors je voulais vous dire au revoir Viviane et merci. Hein, et j'espère qu'on se reparlera très bientôt Viviane. Et puis, j'espère que vous avez passé un bon moment. On se retrouve demain soir à partir de 21h pour d'autres histoires, d'autres chemins, d'autres vies. En attendant, faites de beaux rêves, dormez bien. Ou pour les oiseaux de nuit, restez sur RCF Notre-Dame. Je vous embrasse. À demain.

La parole de Dieu dans le livre d'Isaïe, au chapitre 35. Rendez fortes les mains fatiguées, rendez fermes les genoux chancelants. Dites à ceux qui s'affolent, soyez forts, ne craignez pas. Voici votre Dieu. C'est la vengeance qui vient, la rétribution de Dieu. Il vient lui-même vous sauver. Alors, les yeux des aveugles verront et les oreilles des sourds s'ouvriront. Alors, le boiteux bondira comme un cerf et la bouche du muet criera de joie. Des eaux jailliront dans le désert, des torrents dans la steppe. La terre brûlante se changera en lac, la région de la soif en source jaillissante. Dans le repaire où gîte le chacal, l'herbe deviendra roseau et papyrus. »

0: Toi qui aimes tous les hommes, Seigneur, et qui les as créés pour qu'ils soient heureux, apprends-leur à vivre ensemble dans l'unité et dans la paix, et à se traiter vraiment comme des frères. Par Jésus-Christ, ton Fils, notre Seigneur et notre Dieu, qui vit et règne avec toi dans l'unité du Saint-Esprit, aujourd'hui et pour les siècles des siècles.
1: Amen.
0: Le Seigneur

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1: Chaque jour, 20 minutes d'échange et de réflexion pour répondre à vos questions spirituelles. Vous pouvez nous écrire à direct@rcf.fr. Et aujourd'hui, j'ai le grand plaisir d'accueillir le frère Denis-Marie Guéquière. Bonjour mon frère.
2: Voilà, bonjour à tous.
1: Merci d'être avec nous, vous qui êtes prieur du couvent des Carmes, prédicateur, accompagnateur et spécialiste de Thérèse. Vous participerez très prochainement aux semaines thérésiennes qui se tiendront juste après la visite du pape. Ça va se passer du 27 septembre au 2 octobre prochain au sanctuaire Sainte-Thérèse dans le 16e arrondissement de Paris. C'est un rendez-vous incontournable depuis 20 ans maintenant. Une belle histoire chaque année autour de la fête de notre chère Thérèse, le 1er octobre. Cette année, ce sera autour du thème du rayonnement de Thérèse. Thérèse et son rayonnement. Frère Denis-Marie Guéquière, Thérèse et vous, c'est une grande histoire d'amour. On va commencer comme ça.
2: On va commencer comme ça. En plus, vous choisissez les bons mots, c'est pas par hasard, puisqu'en fait, Thérèse, en fait, je l'ai toujours connue de nom, hein, puisque j'étais chrétien, pratiquant, donc éduqué dans la foi. Donc là, pour le coup, elle m'est pas tombée dessus à partir de rien. Donc je connaissais simplement son nom, mais c'est en cherchant justement des poèmes pour m'inspirer des poèmes à ma petite amie, que dans une bibliothèque municipale, donc pas du tout à la procure ou ailleurs, dans les poésies, je vois « Poésie Thérèse de Lisieux ». Et par pure d'ailleurs, curiosité, apparemment, comme quoi elle peut venir rencontrer tout le monde n'importe où. Et j'ai pris le livre, je l'ai ouvert et je suis tombé sur sa poésie « Vivre d'amour ». Je ne connaissais pas du tout ses écrits, je connaissais sa personne un tout petit peu, mais pas du tout comme après il m'a été donné de la connaître, évidemment. Et là, j'ai reçu comme un coup de poignard dans le cœur, justement.
1: Ça fait mal.
2: Enfin, ça fait mal. C'était très doux. Et très une impression dont il est difficile de parler, parce que c'est une présence. Mais comme j'en ai jamais vraiment vécu, c'est-à-dire, voilà, on est présents les uns aux autres sur la Terre, mais alors elle, Thérèse, elle est capable de l'autre côté, de l'autre côté, se rendre présente. Et là, j'ai été vraiment touché, et ce qui a fait que j'ai un peu lâché mes livres de poésie sentimentale.
1: Parce que là, vous étiez à l'époque donc étudiant en école de commerce.
2: Exactement.
1: Un parcours classique.
2: Voilà, je
1: 22 ans.
2: J'avais 22 ans, donc ouais. J'allais à peu près terminer. Enfin, j'avais encore une année d'école de commerce. En plus, bon, je fais des études à la fac pour aussi devenir expert comptable. Donc, vraiment, au niveau intellectuel, j'étais quand même pas mal pris. Mais toujours chrétien, j'avais ma paroisse, etc. J'étais chef scout, enfin, quand même, voilà. Mais là, voilà, une année où je me posais pas mal de questions, c'est vrai, puisqu'il allait arriver. L'entrée dans la vie professionnelle, des questions aussi affectives sur le sens de ma vie.
1: Donc après, la petite amie pour qui vous cherchiez ce joli poème.
2: Voilà. Ça a été
1: on
2: aussi
1: la salue
2: ça.
1: Si elle nous écoute aujourd'hui.
2: Peut-être. Moi, je suis toujours en lien. Je lui fais toujours un petit coucou le jour de son anniversaire, juste pour dire que je prie pour elle. Mais j'en sais pas beaucoup plus. Hein. Elle est mariée, elle a sa vie. Hein. Puis ça fait longtemps maintenant, puisque ça fait plus de 30 ans. Hein.
1: Ouais. Mais donc, c'est beau d'avoir gardé ce lien.
2: Et alors, c'est là où, je sais pas, j'ai été pris dans cette bibliothèque de chercher s'il y avait des choses sur Thérèse. Et je suis tombé, miraculeusement, parce que c'était pas forcément donné d'avance, sur l'histoire d'une âme. Donc là, j'ai découvert qu'elle avait écrit quelque chose. Et j'ai lu, c'est là, en lisant ce deuxième étape, cette histoire d'une âme, que j'ai été bouleversé. J'ai lu ça en moins de 3 jours, en pleurant quasiment à chaque page. Donc j'ai été vraiment touché au cœur. Et où elle m'a révélé, j'allais dire Dieu, Jésus, d'une manière toute nouvelle. Et voilà, ça m'a complètement chamboulé dans ma relation à Dieu, mais aussi à cette petite sœur qui m'est tombée dessus, hein, pour le coup, et qui ne m'a pas lâché depuis. Donc elle fait partie de ma vie. Alors, en plus
1: alors,
2: de 30 ans...
1: Elle ne vous a pas lâché.
2: Comment ?
1: Elle vous est tombée dessus et elle ne vous a pas lâché, elle vous a pris par la main. Vous êtes un jeune étudiant à l'époque.
2: Voilà.
1: Comment vous discernez la suite ? C'est un appel ? Comment vous...
2: La suite.
1: La vocation, comment elle se dessine?
2: La vocation, elle est venue en même temps, je veux dire, en parallèle.
1: Vous connaissiez déjà les frères Carmes?
2: Pas du tout.
1: Pas du tout.
2: Alors là, ça a été justement autant les carmélites, Thérèse, elle est carmélite.
1: Parce que la grande question, c'est toujours, mais pourquoi on devient prêtre, moine
2: Ça peut se passer toujours différemment pour chaque personne, c'est ça qui est fantastique. Ouais. C'est que les témoignages sont toujours très différents. Alors moi, ça a été assez direct, puisque rencontrant Thérèse, terminant mes études, commençant même à travailler au Luxembourg, dans un cabinet d'audit international. Un jour, un de mes collègues me dit « je reviens à Paris, est-ce que tu veux qu'on prenne la voiture ensemble ?» Je me suis dit « tiens, c'est chouette, je vais pouvoir aller à Lisieux. » Et je suis allé à Lisieux. Et c'est là que j'ai appris que les carmes existaient. Parce que le confesseur, je me suis confessé à la fin, je suis allé à quasiment toutes les messes qu'il y a pu y avoir, jamais été autant à la messe, même par jour, ça se fait pas d'habitude, mais exceptionnellement ça peut arriver. Et à la fin je me dis, je vais me confesser. Alors une confession tout à fait classique, rien, je lui dis rien de spécial sur ma vie, et même sur Thérèse, et il me regarde, il me dit, vous connaissez les carmes? Comme ça, à la fin de la confession. Mm-hmm. Je dis, mais qu'est-ce qui se pose? Qu'est-ce qu'il me dit Il me dit, si vous voulez les adresses, vous allez aller voir à l'accueil des Carmélites et elles vous donneront les adresses. Et c'est là que je me suis dit, pourquoi pas aller découvrir justement le couvent d'Avon, puisque ça commence par un A, donc c'est la première adresse que j'ai prise. Et en allant au couvent d'Avon, en me promenant dans le beau jardin, près d'une fontaine, je me souviens, tout d'un coup, j'ai ressenti, c'est pas des mots, pas de vision, rien. C'est là.
1: C'est là que...
2: Je suis appelé.
1: Je suis appelé.
2: Alors après, il y a tout un parcours. Au Carmel, on ne rentre pas comme ça. Définitivement, on est postulant, novice, on fait des études. En gros, on a au moins 5 ans, pour pas dire plus, pour discerner avant de s'engager définitivement. Puis après, on peut être ordonné diacre et prêtre. Enfin, il y a toute une aventure.
1: Vous sentez bien à cet endroit-là. Et puis, la toute première fois que vous poussez la porte, l'accueil, ça... Ça joue beaucoup. Qu'est-ce qui se passe à ce moment-là?
2: Alors, ce qui se passe, c'est ce qui est premier pour moi. C'est vraiment l'appel de Dieu. C'est après, bien sûr, j'ai été, d'ailleurs, je me souviens de mon postulat. Je me suis dit, si la vie religieuse, c'est comme ça tout le temps, mais c'est le paradis. Alors, ça n'a pas duré. Le bon Dieu, il aime bien aussi nous séduire, nous attirer, nous aider à faire les pas. Parce que là, il fallait passer d'un cabinet d'audit international à un postulat de vie religieuse. Pas exactement la même chose. Et puis, sans rentrer dans une vie de prière très profonde, puisqu'on vit, par exemple, 4 à 5 heures de prière par jour, dont 2 heures de prière silencieuse. Alors, évidemment, ça faisait partie, déjà un peu partie de ma vie, mais tous les jours. Le matin, on commence par ça à 7h du matin.
1: Ouais.
2: Et puis en fin d'après-midi, une deuxième heure, où vraiment on est tous réunis ensemble, dans la chapelle, en silence. Et pour ça, Thérèse, elle m'a beaucoup aidé à vivre ce moment-là. Puis après, j'ai découvert les autres grandes figures du Carmel, comme Thérèse d'Avila et Jean de la Croix, qui aident beaucoup aussi à comprendre l'enjeu et les fruits de cette prière silencieuse quotidienne.
1: Thérèse et son rayonnement, ce sera le thème de ces semaines thérésiennes qui auront lieu donc très prochainement, du 27 septembre au 2 octobre prochain, au sanctuaire Sainte-Thérèse. Elle nous questionne, cette petite Thérèse, elle nous interroge, elle nous rejoint là où nous sommes. Qu'est-ce qui fait sa particularité
2: Alors, Thérèse, c'est vraiment quelqu'un qui a beaucoup souffert dans sa vie, d'ailleurs dès sa naissance. C'est de la faute de personne. Elle est arrivée la 9e. Il y a 4 enfants qui sont même morts en bas âge avant elle. Une maman malade. Enfin, elle a traversé. Elle est très proche. Nous souffrons tous un peu. Donc elle vient assez souvent nous rejoindre à partir de nos difficultés et nos souffrances. Et dans le monde d'aujourd'hui, justement, elle est elle se fait très proche de tout le monde, tous les âges, toutes les personnes. Donc, et surtout, c'est vraiment une petite sœur. Elle n'est pas sur un piédestal. Sa manière de parler, de partager, touche les gens. Et surtout, elle est fidèle. C'est-à-dire que moi, je dis aux auditeurs, si vous voulez quelqu'un qui vous tombe dessus, demandez-lui et rassurez-vous, elle va vous accompagner toute votre vie.
1: On parle de Thérèse et vous avez beaucoup de questions autour de Sainte Thérèse puisque elle nous rejoint hein, où que nous soyons dans tous nos parcours, nos faiblesses, nos maladies. C'est ce que vous étiez en train d'évoquer.
2: Voilà. Frère nous Denis. Sommes tous un petit peu malades, blessés, très différemment. Hein. Pas physiquement, forcément, psychologiquement. On a pu être traumatisé par ceci et cela. Et parfois porter le poids émotionnel, affectif. Et même dans notre foi. Notre foi peut être aussi une épreuve. Même au cœur de l'Église, parfois, bah, nous pouvons souffrir. Hein, nous le savons bien. Et Thérèse, qui a beaucoup souffert, elle, physiquement, psychologiquement, mais aussi une fameuse épreuve spirituelle à la fin de sa vie qu'on appelle l'épreuve de la foi, où tout d'un coup, elle a perdu toute évidence. C'est pas qu'elle a perdu la foi, mais elle a perdu toute évidence donc de la foi. Et pour elle, elle a accueilli ça comme une grâce pour justement être avec ceux et celles qui n'ont pas la foi ou qui refusent. Cet accueil de vivre la vie dans la foi. Donc Thérèse, elle a traversé tout ça, ce qui la rend très proche. En fait, souvent, ce qu'on traverse sur la terre porte des fruits au ciel. Et évidemment, le cœur de sa vie, hein, c'est évidemment qu'elle a tout recentré sur le Christ. Hein, donc c'est sa fidélité, y compris dans sa faiblesse, à croire à l'amour de Jésus, à croire surtout à sa miséricorde. Évidemment, la miséricorde est le cœur du message thérésien. Mais surtout d'accepter à la fois d'un côté nos petitesses, nos faiblesses, nos limites, mais nos péchés aussi. Nous sommes pécheurs, nous faisons des bêtises. Tout en maintenant vivant le désir de recevoir la vie de Jésus, ce qui s'appelle la sainteté. Donc d'accepter de porter cette... j'allais dire, cette tension, quelque part, hein, comme cet écartèlement entre la réalité de notre pauvreté, nos faiblesses, nos limites, tout en restant orienté vers ce que Jésus veut nous donner, en fait.
1: Frère Denis-Marie, on a Catherine qui nous écoute de Paris, qui aimerait bien connaître un peu plus Sainte Thérèse. Je souhaiterais me rapprocher d'elle. Par quelle prière puis-je me rapprocher de Sainte Thérèse ? Par quelle prière, peut-être aussi que vous avez quelques lectures à nous proposer.
2: Oui, alors les approches, mieux connaître Sainte-Thérèse. Les approches sont nombreuses, heureusement. Hein. Donc, notamment, il y a un site internet, je voudrais le nommer en premier, qui s'appelle Archives du Carmel de Lisieux, où vous avez tout. Vous avez tous les facsimilés, les photos et tout ça. Donc, si vous voulez découvrir un peu Thérèse, mais quasiment dans son époque, c'est un site qui est très bien fait. Donc, vous avez ça. Alors, je vais répondre quand même avant tout à la question. Moi, je lui propose de prendre une prière de Thérèse. C'est-à-dire, oui. Par exemple, l'acte d'offrande à l'amour miséricordieux. Mm-hmm. Et avant tout, d'installer Thérèse à côté d'elle. C'est-à-dire de prier avec Thérèse. C'est-à-dire de dire à Thérèse, tu viens et allez. Tu pries avec moi cette prière. Et tu me donnes, à travers cette prière ensemble, ce que tu veux. À travers... Et puis cette personne, je l'invite à être persévérante, à prendre un petit rendez-vous, parce que c'est une prière, ça fait une page. Ça se trouve sans problème hein, sur les médias habituels, hein, sans parler d'Internet. Donc, acte d'offrande à l'amour miséricordieux. Ah, bien sûr, Thérèse a écrit et prié beaucoup d'autres prières, mais c'est celle-là la plus connue. Eh bien, Thérèse, voilà, elle veut prier avec nous. Et elle nous offre cette prière pour prier avec nous et recevoir les effets de cette prière dans notre vie.
1: Alors, offrons-lui notre temps, un peu de notre temps, justement, pour l'accueillir là où nous sommes. Frère Denis-Marie Guéquière, vous êtes donc prieur du couvent des Carmes et vous allez participer à la semaine thérésienne avec plusieurs rendez-vous. Vous allez célébrer la messe le 30 septembre à 12h15 au sanctuaire donc, de Sainte Thérèse dans le 16e. Vous allez également donner une conférence. « Oh mon Dieu, Trinité que j'adore ».
2: C'est une prière d'Élisabeth de la Trinité. Donc, voilà. Comme elle rayonne, elle a touché beaucoup de monde, et notamment des saints et des saintes. Et Élisabeth est une elle sainte
1: aussi,
2: carmélite.
1: Elle a aussi été bouleversée par l'histoire d'une âme comme vous, ça l'a
2: renversée. Exactement. Tout à fait.
1: Ça, ce sera donc le 30 septembre à 14h, toujours au sanctuaire Sainte Thérèse. Et puis, le jeudi 1er octobre, jour de la fête de Sainte Thérèse, on ne va pas louper ça, à 11h, vous allez témoigner autour de ce thème « Je suis ta sœur et ton amie, toujours je veillerai sur toi ».
2: C'est Thérèse qui nous le dit à chacun, à chacune, pas qu'à moi.
1: Rendez-vous le 1er octobre à 11h à l'occasion donc des semaines thérésiennes pour vous retrouver, frère Denis-Marie Guéquier. Un grand merci d'avoir été avec nous aujourd'hui.
2: Eh bien, merci à vous.
1: Et toute la semaine sera marquée par diverses rencontres, des conférences, du théâtre, une veillée de prière et de consolation, ainsi qu'une soirée pétale de rose. C'est le 1er octobre, jour de la fête de Sainte-Thérèse, et c'est un événement, bien évidemment, à ne pas manquer. Un grand merci d'avoir été avec nous aujourd'hui, frère Denis-Marie Guéquier.
2: Merci.

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2: Et aujourd'hui, une sélection de quelques œuvres emblématiques liées au mouvement néoclassique en musique. Style difficile à cerner, mais représentatif d'un nombre d'œuvres incalculables et qui nous conduira jusqu'aux musiques d'aujourd'hui. On en parle ce soir.
1: RCF Notre-Dame, tous mélomanes, Bruno Fumin, Olivier Gleizer.
2: Et j'ai le plaisir d'accueillir Olivier Gleizer. Bonjour Olivier.
3: Bonjour Bruno.
2: Et Olivier, tout d'abord, pourriez-vous nous définir ce qu'est le néoclassicisme ?
3: Eh bien, en fait, c'est très compliqué de donner une définition. Officiellement, le néoclassicisme en musique, c'est un mouvement qui est né, on peut dire même dans la deuxième moitié du 19e siècle, et ensuite, à l'issue de la Première Guerre mondiale, c'était en réaction au romantisme, à l'impressionnisme, à l'expressionnisme en musique. Ce mouvement fut particulièrement important durant l'entre-deux-guerres. Il se caractérise d'une façon générale par une référence plus ou moins marquée à la tradition musicale occidentale, en renouant avec des procédés d'écriture anciens, aussi bien dans la forme que dans l'harmonie. Mais la référence à la tradition y est plus large que ne laisse entendre le terme néoclassique. Il est souvent employé pour désigner des tendances stylistiques d'époques très éloignées les unes des autres. Car selon le musicologue Christian Goubaud, il n'existe pas à proprement parler d'esthétique néoclassique commune. Le concept de néoclassicisme en musique pose donc de nombreuses difficultés de définition. Alors écoutez, pour se mettre un peu dans l'atmosphère, je vous propose de se faire une idée tout de suite avec la suite Holberg d'Edvard Grieg.

0: L'Orchestre national symphonique d'Estonie, dirigé par Paavo Järvi, interprétait le prélude de la suite Holberg opus 40 d'Edouard Grieg, Olivier Glaeser.
1: Alors, la suite Holberg, plus précisément du temps de Holberg, c'est une suite dans le style ancien. Alors, une suite instrumentale en 5 mouvements, elle fut écrite par Grieg en 1884 afin de célébrer le bicentenaire de la naissance du dramaturge et auteur danois Ludwig Holberg, qui était né, lui, en 1684, dans la même ville que Grieg, Bergen, en Norvège. L'œuvre présente un découpage proche des structures habituelles dans ce type de forme musicale, telles que le XVIIIe siècle les avait largement pratiquées. Prélude, sarabande, gavotte, air et rigodon. Donc on retrouve un petit peu les mêmes formules, les mêmes découpages que dans les suites de Bach, notamment les plus connues. Quoique l'œuvre ait été écrite à l'origine pour piano, qui était un instrument dont Grieg était virtuose, de nos jours, la version la plus célèbre de cette suite, c'est la transcription pour orchestre à cordes que l'on entend le plus souvent et qui a été effectuée par Grieg lui-même. Elle est la parfaite illustration du néoclassicisme, puisqu'elle reprend des formes et des harmonies de l'époque baroque, tout en tirant parti des ressources instrumentales modernes de l'orchestre symphonique, et qui s'était d'ailleurs largement agrandi au cours du XIXe siècle. Grieg, ici, a recours à une écriture harmonique plus complexe et plus moderne que celle du XVIIIe siècle.
0: Oui, Olivier, parce que si je comprends bien, ce n'est pas qu'un simple copier-coller du style baroque, hein ?
1: Non, enfin, tout à fait plutôt. Je vous propose d'ailleurs d'en écouter un autre extrait, le rigodon final, où notre compositeur ne se contente pas de s'inspirer des formes du XVIIIe siècle, mais utilise aussi des éléments folkloriques de son pays natal.

0: nous écoutions Rigaudon, extrait de la suite Holberg opus 40 d'Edouard Grieg, interprété ici par l'Orchestre National Symphonique d'Estonie, dirigé par Paavo Järvi. Tous mélomanes sur RCF et Radio Notre-Dame. Avec nous aujourd'hui, Olivier Gleizer, quelques compositeurs néoclassiques, c'est le thème de cette soirée. Et je suppose, Olivier, qu'il y a d'autres exemples de cette utilisation du style ancien.
1: Oui, on peut vraiment dire que le néoclassicisme, comme mouvement en tant que tel, est né officiellement après la Première Guerre mondiale, où on assiste à une véritable déferlante de compositions, en réaction à ce que certains appelaient la surenchère sentimentale du romantisme, mais aussi au désir d'échapper, alors je le dis entre guillemets, aux brumes impressionnistes. Alors cela va se traduire par un retour aux harmonies, aux tonalités de la musique occidentale et la musique tonale avec ses deux modes majeurs et mineurs principalement. D'autre part, et dans le même temps, des formes plus petites, plus équilibrées et organisées furent privilégiées en réponse aux œuvres gigantesques de la période romantique. Alors je pense par exemple aux symphonies de Mahler ou de Bruckner par exemple, mais pas que. Et puis du coup, ça allait conduire même jusqu'au minimalisme. Enfin, l'économie, ça était important, oui, favorisait plutôt les petits ensembles, ça coûtait beaucoup moins cher. C'est beaucoup plus terre-à-terre à dire, mais c'était devenu un impératif pratique. Alors, un des meilleurs représentants de ce courant, c'est sans conteste Igor Stravinsky.
0: Stravinsky, Olivier, l'auteur du Sacre du printemps ?
1: Oui, et on sait qu'à sa création en 1913, ce ballet avait défrayé la chronique, provoqué des émeutes et permis à son auteur d'être couronné chef de file de l'avant-garde artistique et musicale. Eh bien, c'est ce même Stravinsky qui se sent le besoin de revenir aux sources, avec entre autres son ballet Pulcinella, créé en 1920. Où notre compositeur utilise des thèmes de compositeurs italiens, dont le plus connu est certainement Giovanni Battista Pergolese. Alors je vous propose d'en écouter deux extraits, la symphonie qui est introductive, et puis la sérénade.

0: Igor Stravinsky. Nous écoutons successivement deux extraits de la suite de ballet Pulcinella, Sinfonia et Serenata, interprétés ici par l'Orchestre Philharmonique de New York, dirigé par Kurt Masur.
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0: Et avec nous ce soir, Olivier Gleizer, quelques compositeurs néoclassiques, c'est le thème de la soirée. Alors Olivier, on peut se poser la question de savoir pourquoi le style néoclassique a provoqué un tel engouement parmi les compositeurs.
2: Eh bien, je dirais peut-être d'abord qu'à l'issue de la Première Guerre mondiale, les artistes ont ressenti une certaine nostalgie du passé. Sans doute après toutes les horreurs traversées, on avait besoin d'un retour aux sources, dans un monde plus simple et plus harmonieux. Cependant, le néoclassicisme tire parti des ressources instrumentales modernes de l'orchestre symphonique qui s'est largement agrandi au cours du 19e siècle. Il a recours à une écriture harmonique plus complexe et plus moderne que celle du 18e siècle. La notion de consonance et de dissonance y reste donc élargie comme dans tous les courants de la musique moderne. La nostalgie du passé, par contre, c'est bien le cas de Maurice Ravel après la guerre. Et sa suite de pièces, Le tombeau de Couperin, est une parfaite illustration de l'utilisation du style néoclassique par des compositeurs d'avant-garde. Le tombeau de Couperin ancre Maurice Ravel dans la tradition française de suite de danse pour le clavecin, initiée par François Couperin ou Jean-Philippe Rameau. Le mot « tombeau » dans le titre fait référence à un hommage poétique et musical en usage au XVIIIe siècle. Ça se faisait beaucoup à l'époque. Chacune des six pièces est dédiée à des amis du musicien, tombés au feu pendant la Première Guerre mondiale. Je vous propose d'écouter le prélude. Et puis alors également, on écoutera une œuvre dans la même veine, le menuet sur le nom de Haydn, qui a été lui composé en 1909. On peut pratiquement dire que dans ces deux œuvres, Maurice Ravel fait preuve d'une grande admiration pour le XVIIe et le XVIIIe siècle, tout en bien sûr restant lui-même.

0: Bertrand Chamaillou au piano interprétait le prélude du tombeau de Couperin, suivi du menuet sur le nom de Haydn de Maurice Ravel. Olivier Glaizer.
1: Alors je vous propose de revenir un peu en arrière, en plein 19e siècle en Russie. Et l'on va évoquer une autre admiration, celle de Tchaïkovski pour Mozart. C'est en 1887 que Tchaïkovski composa une suite d'orchestre baptisée Mozartiana. Alors, est-ce que c'est un pastiche? Est-ce que c'est un plagiat? On est en droit de se poser la question. En tout cas, je vous propose d'en juger tout de suite en écoutant cet extrait.

0: Sur RCF Notre-Dame, nous écoutions cet endanté, extrait de la suite numéro 4 en sol majeur opus 61, dite Mozartiana de Tchaïkovski, interprété ici par l'orchestre symphonique de l'Académie d'État, dirigé par Evgeny Svetlatnov. Olivier Glaser.
1: Oui, certains d'entre vous auront certainement reconnu le célèbre Ave Verum Corpus Köchel 618 de Mozart.
0: Et qu'en pensez-vous, Olivier ?
1: Eh bien, je vous avoue que je suis un peu partagé. Certains vous diront que c'est du Mozart très édulcoré, même certains critiques ont parlé de soupe. Mais c'est tellement agréable à écouter que l'on... Et puis l'instrumentalisation ou l'orchestration est tellement belle et tellement riche que l'on pardonnera bien volontiers à Tchaïkovski d'avoir commis un tel potage. Si on
0: la
1: peut
0: soupe est bonne, comme
1: la
0: on dit.
1: Soupe est très très bonne.
0: On va peut-être pas s'apesantir comme sur le sujet, Olivier.
1: Oui, on va passer vite et je vous propose de revenir au XXe siècle avec Ottorino Respighi. Alors, les airs et danses antiques sont un recueil de 3 suites orchestrales du compositeur italien Ottorino Respighi, librement transcrites à partir de pièces originales pour luth. Compositeur et chef d'orchestre renommé, Respighi est également un musicologue éminent. Son intérêt pour la musique de la Renaissance et la musique baroque l'a conduit à composer des œuvres inspirées de ces périodes. On va écouter un des extraits les plus célèbres tiré de la troisième suite et inspiré d'un air anonyme.

0: Autorino Respighi. Nous écoutions Air et Danse Antique, extrait de la suite numéro 3, interprété ici par l'Orchestre Symphonique de Boston, dirigé par Seiji Ozawa. Vous écoutez RCF Notre-Dame, c'est tout ce phénomène. Avec nous ce soir, Olivier Glaser, quelques compositeurs néoclassiques. Alors Olivier, on a l'impression, quand on écoute ces musiques, au demeurant très agréable, qu'il s'agit surtout d'imitations de styles anciens.
1: Oui, mais ce n'est pas que cela. Ah. Et dans les années qui suivirent, beaucoup de compositeurs ont élargi cette notion. Composer leurs propres thèmes, moderniser les harmonies et les rythmes. Alors on l'avait vu avec Maurice Ravel tout à l'heure, et c'est également le cas avec Francis Poulenc, Darius Milhaud, qui dans beaucoup de leurs œuvres utilisent les modes et les styles anciens, tout en les enrichissant. Mais j'avais envie de m'attarder sur un compositeur que l'on entend un peu moins. Il s'agit de Jean Français, contemporain de ces deux derniers, et qui utilise un clavecin dans son concerto. Alors le clavecin, qui avait pratiquement pendant disparu des scènes de concert pendant tout le 19e siècle, avait retrouvé ses lettres de noblesse à part entière grâce à la claveciniste Wanda Landowska. Alors je vous propose d'écouter deux mouvements de ce concerto pour clavecin de Jean Français.

0: Justin Taylor au clavecin, l'Orchestre national de Lille, dirigé par Chloé Dufresne, interprétait ce concerto pour clavecin et petit ensemble de Jean Français. C'est une nouveauté qui vient de sortir chez Alpha Classique, Olivier Glaizer.
1: Tout à fait. Et dans ce disque, on retrouve également le concert champêtre de Francis Poulenc et également le concerto de Manuel de Falla, qu'on aura sûrement l'occasion d'écouter dans l'intégrale des œuvres de Falla que nous propose notre collègue.
0: On va revenir à ces compositeurs néoclassiques. Olivier, qu'en est-il de la musique d'aujourd'hui ?
1: Eh bien, même si certains critiques considèrent le néoclassicisme comme réactionnaire, on pense au philosophe Théodore Adorno, beaucoup de compositeurs actuels n'hésitent pas à revenir à des formes plus classiques, sans doute en réaction aussi aux excès de ce que l'on a appelé la musique contemporaine. Je pense à Boulez, par exemple, au demeurant musicien tout à fait passionnant. Je vais vous prendre un premier exemple avec le compositeur estonien Arvo Pärt. Arvo Pärt, c'est un compositeur qui est né en 1935 et c'est une figure majeure de la musique contemporaine. Après avoir exploré le dodécaphonisme, le collage, il se tourne vers une écriture beaucoup plus épurée, inspirée du chant grégorien, des polyphonies anciennes et de la spiritualité orthodoxe. En voici un exemple avec une œuvre chorale sacrée, un motet « Da Pacem Domine ».

0: d'Arbopart. Nous écoutions d'Apachem Dominé, interprété ici par l'ensemble Polyphonie, dirigé par Stéphane Letton.
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0: Et ce soir, quelques compositeurs néoclassiques et avec nous, Olivier Glaeser. Olivier, est-il d'autres exemples dans la musique contemporaine d'œuvres néoclassiques ?
2: Oui, je pense en tout cas à ce courant minimaliste né en Amérique, dont l'un des meilleurs représentants est sans conteste Philip Glass. Alors si ses premières œuvres, jusqu'en 1974, sont typiquement répétitives et minimalistes, elles montreront par la suite une évolution stylistique. Il préférera d'ailleurs utiliser pour les œuvres suivantes l'expression « musique avec structure répétitive », indiquant que l'aspect répétitif n'est plus prépondérant. Or, ses dernières œuvres sont très éloignées du courant minimaliste et actuellement, il se décrit lui-même comme un compositeur classique, rompu à l'harmonie et au contrepoint, ayant étudié Jean-Sébastien Bach, Beethoven et Schubert. Quant à ses études pour piano, composées au tournant du XXe et du XXIe siècle, Philip Glass disait « Si l'on doit se souvenir de moi, ce sera grâce à ses études, parce que tout le monde peut les jouer ». Alors, je ne sais pas si tous les pianistes peuvent les jouer, mais en tout cas, c'est du diamant sous les doigts de Vanessa Wagner que certains d'entre vous ont peut-être eu la chance d'écouter au Festival de la Roque d'Anthéron cet été.

0: Vanessa Wagner au piano interprétait l'étude numéro 3 pour piano de Philippe Glass. L'enregistrement est sorti il y a quelques mois chez In Fine. Alors Olivier Gueser, à l'issue de cette émission, en résumé, qu'est-ce qu'on peut dire du néoclassicisme en musique ?
1: Et on va dire, on ne peut pas en dire grand-chose. Je pense que la sélection qu'on a fait ce soir était très partielle, mais il faudra une dizaine d'heures d'émission pour vraiment se faire un tour sur toutes ces œuvres néoclassiques. En tout cas, ça souligne l'impossibilité de définir les contours stylistiques généraux de ce mouvement. Et on peut dire que ce terme définit une catégorie un peu fourre-tout regroupant des esthétiques très diverses. En tout cas, le but, j'espère que ces œuvres vous auront plu, et c'est ce qui était quand même le principal, vous faire plaisir à écouter de la musique.
0: Eh bien, on va conclure avec quoi, Olivier ?
1: Eh bien, écoutez, je vous propose de rester avec Philippe Glass, avec cette fois l'étude numéro 13. Je crois qu'il y a deux livres d'études, un petit peu comme les préludes et fugues de Jean-Sébastien Bach ou les études de Chopin. Là, c'était l'étude numéro 13 tirée du premier livre, et toujours, bien sûr, par Vanessa Wagner.

0: C'était avec Vanessa Wagner, interprétant Philippe Glass, qu'on va se quitter. Merci Olivier Glézer d'être venu aujourd'hui dans Tous Phénomènes.
1: Eh bien, c'est moi qui vous remercie, Bruno. Et puis voilà, c'était vraiment un plaisir de présenter cette émission avec vous.
0: Et les références des musiques présentées ce soir, à retrouver sur notre site internet rcfnotredame.fr. Merci également à Nicolas Fournel pour la réalisation technique. Belle fin de soirée à toutes et à tous. Le coup, bien évidemment, des programmes de RCF Notre-Dame.

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2: Bonjour, bonjour à tous, bienvenue sur RCF Notre-Dame. Dans le 10-12, ce matin, quand se chauffer devient un luxe et que le salaire ne suffit plus à boucler le mois, c'est le signe d'une précarité qui s'installe. Le nouveau baromètre du Secours Populaire alerte, on en parle avec notre invité du 10-12 dans un instant. On va se parler à 10h30 des fuites de données qui touchent la France. Vous en avez été victime, ça vous inquiète, appelez-nous dès maintenant au 01 56 56 44 44, on vous accueillera en direct. Et puis, nouvelle voix, rejoint l'équipe du 10-12, c'est le père Benoît de Cinéti que nous retrouverons dans La Voix est libre et qui posera son regard chaque jeudi sur l'actualité de l'Église et sur la société. Et à 11h30, Et Dieu dans tout ça, présenté ce matin par Élodie d'Ambricourt. Bonjour Élodie.
3: Bonjour Melchior.
2: Ravi de vous retrouver. Alors vous prenez le relais de Marie-Ange de Montesquieu qui se repose.
3: Nous saluons bien sûr.
2: Exactement, avec un invité aujourd'hui.
3: Un invité, François-Xavier Faure, l'auteur de Choisir la sagesse, la vision chrétienne de l'homme face aux limites du développement personnel. Un gros dossier.
2: À tout à l'heure en direct dans ce 10-12 sur RCF Notre-Dame. Et vous le savez, chaque matin, on reçoit un invité pour décrypter l'actualité, prendre un peu de hauteur et comprendre ce qui se joue derrière des événements. Se chauffer, se nourrir, payer son logement pour de plus en plus de Français, les dépenses essentielles deviennent difficiles à assumer. Le nouveau baromètre Ipsos Secours Populaire confirme cette fragilisation. 26% des Français se déclarent en situation de précarité, soit 6 points de plus qu'en 2025. Et la hausse touche aussi les actifs, puisque 40% estiment désormais que leur travail ne leur permet plus de couvrir toutes leurs dépenses. Cette année, l'étude s'intéresse aussi pour la première fois à la précarité énergétique. On y apprend par exemple que 53% des Français ont limité leur chauffage à moins de 18 degrés pour faire des économies. Alors je ne vais pas vous envahir de chiffres dès le matin, mais on va analyser tout ça avec notre invité du 10-12. Bonjour Thierry Robert.
4: Bonjour.
2: Merci beaucoup d'être avec nous sur
4: Merci
2: RCF Notre-Dame.
4: De nous accueillir.
2: Avec joie. Vous êtes le secrétaire national du Secours Populaire. Le Secours Populaire qui publie donc aujourd'hui la 20e édition de son baromètre. 20 ans et toujours plus de pauvreté.
4: Malheureusement. Effectivement, c'est ce que nous constatons en permanence dans les espaces solidarité du Secours Populaire. Nous avons 1300 lieux sur l'ensemble du territoire et ce constat alarmant et cette augmentation des demandes d'aide ne cesse de progresser. Et comme vous l'avez souligné, sur une population qui jusqu'alors ne se sentait pas dans une situation nécessitant une aide. Pire encore, ceux qui sont dans cette situation de précarité, on va en reparler, en fait, hésitent à être aidés, dans la mesure où ils pensent parfois qu'il y a plus pauvres qu'eux, et malheureusement, ils se privent de beaucoup de choses essentielles, et le Secours Populaire est là aussi pour apporter cette solidarité.
2: C'est ce que je disais en introduction il y a quelques instants, Thierry Robert, 6 points de plus que l'année dernière, quand on compare encore aux années précédentes, 6 points, c'est énorme.
4: C'est énorme, et vous avez effectivement évoqué aussi les actifs, et là, c'est 10 points de plus par rapport à l'année dernière, les personnes qui se sentent en situation de précarité tout en ayant des ressources, un revenu issu de leur travail.
2: Ça veut dire que travailler ne protège plus du tout de la précarité ?
4: Tout à fait. Et encore une fois, quand on parle de précarité, bien c'est se priver d'un certain nombre de choses, de l'essentiel, mais aussi du nécessaire pour l'émancipation. On pense notamment au fait que aujourd'hui, les familles se privent de vacances, on l'a encore vu cet été, de loisirs, d'inscrire leurs enfants à des activités sportives ou culturelles, ce qui est un phénomène grave dans la mesure où des personnes s'isolent et donc ne s'intègrent plus dans la communauté. C'est aussi se priver ou reporter des soins pour justement permettre de continuer à nourrir ses enfants. Et puis c'est aussi se priver d'une nourriture de qualité. Et donc tous ces éléments-là, on les perçoit à la fois dans ce sondage, mais aussi dans nos activités quotidiennes de solidarité.
2: Oui, parce que vous parlez de ces privations, 37% des sondés ont des difficultés à se procurer une alimentation saine, 33% à payer leur logement. Comment les familles arbitrent-elles aujourd'hui entre se nourrir, se loger et payer leurs factures ?
4: C'est déjà en enlevant un certain nombre de choses, en rognant aussi sur les déplacements, en faisant déjà beaucoup d'économies sur un certain nombre de points autres que ceux-là. Et puis, comme je vous le disais à l'instant, bah, diminuer la qualité nutritionnelle, diminuer les degrés en hiver de leur chauffage. Et on sent que ça craque et que ça ne suffit pas. Et donc, c'est là qu'à un moment donné, bah, ces personnes sont soutenues par le Secours populaire à des fins de pouvoir... mieux équilibrer leur budget.
2: Thierry Robert, vous êtes notre invité sur RCF Notre-Dame, secrétaire national et du Secours populaire qui publie donc aujourd'hui sa 20e édition du baromètre de la pauvreté précarité en France. Alors je dis en France, mais pas uniquement, puisque ça fait 5 ans que vous travaillez également à l'échelle européenne.
4: Oui, il nous semble important, au regard aussi du fait qu'on ait un débat à avoir au plan européen. Le Secours populaire s'est construit un réseau de partenaires et effectivement le constat de nos partenaires européens est tout aussi alarmant et avec ce même constat, c'est-à-dire des problématiques à la fois de ressources liées au travail ou liées à la pauvreté. On voit par exemple chez nos amis allemands, notre partenaire allemand, qui souligne en fait qu'un certain nombre d'emplois disparaissent, et notamment pour les plus fragiles, les plus faibles, au bénéfice d'emplois nécessitant un certain nombre de bagages, de diplômes, et du coup mettant ainsi à l'écart une partie de la population. Mmh. Et bien évidemment, ça génère tout ça de la colère, qui s'exprime de façon différente et parfois même très alarmante.
2: Quand on compare, alors je ne sais pas s'il faut vraiment comparer quand on parle de pauvreté et de précarité, mais il y a la France, il y a l'Allemagne, les pays très importants dans l'Union européenne, dans l'Europe, il y a l'Espagne également. La France, où est-elle placée dans cette pauvreté et la précarité ?
4: Bon, en tous les cas, ce qu'on voit, c'est qu'elle se diminue, effectivement, comme vous le dites. C'est difficile de comparer la pauvreté et la précarité. À partir du moment où on est dans la difficulté, voilà, c'est pas une question de nombre de personnes.
2: C'est pas une question de nombre de chiffres.
4: Mais effectivement, on voit bien que, notamment, le sondage en Grèce, nous, c'est 40%, en Grèce, c'est 70%. Donc, voilà, on voit bien qu'il y a des territoires en Europe.
2: Il y a des grandes disparités.
4: Il y a des disparités, mais ceci étant dit, on ne doit pas se satisfaire. Simplement, ce qu'il faut se dire, c'est qu'on ne saurait isoler la pauvreté et la précarité dans notre pays de celle des autres pays européens, voire du reste de la planète, tellement la situation est liée. On voit bien qu'une partie des causes ne sont pas propres à notre pays, mais aux problématiques géopolitiques de la planète. Donc du coup, à un moment donné, la pauvreté et la précarité, on doit s'en soucier sur l'ensemble des territoires de notre continent et au-delà de nos frontières. Oui. C'est ce que le Secours populaire fait avec une soixantaine de pays avec des partenaires avec lesquels ils travaillent.
2: Vous mesurez cette année pour la première fois la précarité énergétique.
4: Oui.
2: Vous nous rappelez ce que c'est ?
4: Bah, c'est tout ce qui concerne en fait le fait d'avoir des difficultés à se chauffer, d'être parfois dans des appartements qui sont des passoires thermiques. C'est à la fois se
2: priver... bouilloires thermiques. Passoires
4: thermiques, etc. Voilà, cet
2: absolument.
4: Été, bien évidemment, été froid, c'est les plus précaires qui vont souffrir de la canicule. Et l'hiver, c'est ceux qui vont souffrir du grand froid, parce que bien évidemment, les logements sont difficiles à isoler ou à chauffer. C'est aussi le problème lié au carburant. On en parle beaucoup.
2: Ah oui.
4: Mais se déplacer aujourd'hui, par exemple, quand on habite dans des zones rurales, pour emmener son enfant à l'école, il faut une voiture. Pour aller faire ses courses, il faut une voiture. Pour aller voir le médecin, il faut une voiture. Alors vous imaginez qu'à chaque fois, c'est de l'argent supplémentaire qui est dépensé. Et donc, cette question de la précarité énergétique, elle pose des questions à la fois dans les grandes agglomérations, dans les cités, pour ces questions de passoire thermique, et dans les zones rurales ou dans les zones périurbaines, pour les moyens de transport qui ne sont pas suffisamment développés, nécessitent de prendre la voiture.
2: On apprend dans ce baromètre pauvreté-précarité du Secours populaire avec Ipsos que 79% des Français considèrent que leur facture d'énergie pèse lourd dans leur budget. C'est énorme, 79%.
4: Oui, c'est ce qu'on vous dit, c'est qu'effectivement, à partir du moment où, en plus, il y a un certain nombre de points qui sont incontournables, c'est quand on a payé l'obligatoire, le strict minimum en termes d'énergie, eh bien, il faut rogner sur le reste, et ça pèse sur la santé, sur l'équilibre nutritionnel, et je vous parle bien évidemment pas des loisirs et autres besoins permettant aux familles et aux enfants de sortir de chez eux et de voir un autre avenir. D'ailleurs, on voit bien dans le sondage aussi que l'avenir est aussi un souci, et ça progresse d'année en année, le souci des Français aujourd'hui pour l'avenir de leurs propres enfants.
2: Il y a un chiffre qui est particulièrement frappant. 53% des Français disent avoir volontairement limité la température de leur logement à moins de 18 degrés pour faire des économies. Est-ce que ça signifie, Thierry Robert, qu'un Français sur deux doit aujourd'hui renoncer à une partie de son confort pour se chauffer?
4: Ben oui, tout à fait. C'est ce que tout ce baromètre parle bien, effectivement, comme vous le dites, à la fois du confort, du bien-être, du bien-vivre, et qu'on a une près de la moitié de la population, si on regarde l'ensemble du baromètre, qui démontre que nous sommes dans un pays où la précarité progresse et qui génère derrière la colère. Donc la place de la solidarité populaire est essentielle. Et au Scopaire, on s'interroge beaucoup de cette solidarité pour aller vers. Les canicules de cet été ont provoqué, comme vous le savez, des incendies.
2: Oui.
4: Nous étions très présents et nous sommes encore très présents dans les régions sinistrées pour aller voir les personnes victimes des incendies, de façon directe ou indirecte, ceux qui ont perdu leur maison, mais ceux aussi qui ont perdu, par voie de conséquence, un emploi, etc. Et là, ce sont des familles qui se retrouvent dans la précarité et qu'il faut absolument soutenir. C'est ce que nous sommes employés de faire depuis le début des incendies et qu'on continuera longtemps, parce que malheureusement, les conséquences ne sont pas pour quelques semaines.
2: Oui, parce que là, les verts, hein, c'est vraiment aussi dans l'ADN du Secours populaire, et comme tant d'autres aussi associations qui font un travail absolument formidable en France. Je pense au Secours catholique, évidemment, sur RCF Notre-Dame. Ça, c'est un partenaire de longue date, mais c'est ça qui est intéressant aussi dans vos actions, on en reparlera tout à l'heure, c'est que vous êtes sur le terrain, vous êtes légitime pour observer vraiment ce qu'il se passe sur le terrain.
4: Complètement, et je crois que c'est important effectivement d'entendre le constat. On vient de passer au Secours populaire une grande étape, puisque nous sommes maintenant 100 000 animateurs, collecteurs bénévoles au sein de notre mouvement. Nous avons, comme vous le disiez, à l'Evert, un grand nombre de ce qu'on appelle Solidaribus, qui permet d'aller justement dans les zones rurales, dans les universités, à la rencontre de celles et ceux qui n'osent pas venir frapper aux portes de nos associations. Et il est heureux qu'il y ait effectivement ce dévouement de différentes associations. On est tous complémentaires et on se côtoie dans l'intérêt de pouvoir déployer une solidarité sur le territoire. Mais effectivement, nous sommes très présents sur le terrain, nous et d'autres, et nous constatons effectivement ces difficultés. Mais c'est important d'être auprès des gens. Si on ne veut pas que les gens s'isolent,
2: il faut être là.
4: Au moment du Covid, on a vu des gens complètement enfermés. Un père de famille avec son enfant, il n'y avait plus qu'une boîte de lasagne dans le frigo. Vous voyez, si on ne va pas vers les gens, on ne détecte pas des situations graves de précarité et de pauvreté.
2: Et on va continuer de décrypter ce baromètre, la 20e édition du baromètre pauvreté-précarité du Secours populaire. Avec vous, Thierry Robert, je rappelle que vous êtes secrétaire national et directeur général du Secours populaire. Je rappelle qu'à 10h30, je fais un petit peu de promo pour ce 10-12, on parlera des fuites de données en France. Et le standard est ouvert, vous pouvez nous appeler si vous en avez été victime au 01 56 56 44 44.
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2: Il est 10h15 sur RCF Notre-Dame, c'est l'heure de l'édito du 10-12, signé ce matin François Mabille. Bonjour François.
1: Bonjour Melchior, bonjour à tous.
2: Pardon, vous êtes chercheur statutaire au CNRS et secrétaire général de la Fédération internationale des universités catholiques. La démocratie chrétienne semble appartenir à l'histoire. Est-ce vraiment encore une force politique aujourd'hui, François Mabille ?
1: Absolument, et c'est même un paradoxe. On parle peu de démocratie chrétienne, alors que sa famille politique, le Parti populaire européen, reste la première force au Parlement européen. Évidemment, elle a beaucoup changé depuis Adenauer, de Gasperi ou Schuman, qui sont les trois grandes figures tutélaires, mais elle conserve quelques principes fondamentaux. La dignité de la personne, le bien commun, la solidarité, la subsidiarité, et cette idée essentielle que la démocratie ne se réduit pas aux élections. Elle suppose une société capable de faire communauté.
2: Et pourtant, François, dimanche dernier, on en a parlé sur RCF Notre-Dame, l'AFD a remporté une victoire spectaculaire en Allemagne.
1: Oui, et c'est précisément ce qui rend la question passionnante. En Saxe-Anhalt, l'AFD a obtenu, vous l'avez dit, 43,8% des voix contre 17,2% pour la CDU. C'est donc un séisme politique. Bien sûr, c'est une élection régionale dans l'Est de l'Allemagne, mais elle pose une question existentielle à la démocratie chrétienne. Pourquoi une partie de son électorat historique ne croit-elle plus qu'elle puisse le protéger ? Protection économique, frontières, sécurité, identité, sentiment d'abandon, ce sont des questions auxquelles la CDU doit répondre. Mais le résultat de dimanche montre aussi que durcir son discours ne suffit pas à récupérer les électeurs de l'AFD.
2: Quel est alors le défi, d'après vous, pour la démocratie chrétienne ?
1: Ne pas devenir la copie de ses adversaires. Elles doivent pouvoir parler d'autorité sans autoritarisme, de frontières sans nationalisme, d'identité sans exclusion et de protection sans repli. Et surtout retrouver ce qui faisait historiquement sa force, sa capacité à rassembler des catégories sociales différentes autour d'un projet de société et d'un bien commun.
2: D'un bien commun. D'un C'est bien aussi commun. Un enjeu européen d'ailleurs.
1: Évidemment. Le Parti populaire européen reste la première force du Parlement européen, mais face à lui, les droites nationalistes et souverainistes occupent désormais une place considérable. Aux élections européennes de 2024, les patriotes pour l'Europe, les conservateurs et réformistes européens et l'Europe des nations souveraines représentaient ensemble plus d'un quart du Parlement. La question est donc stratégique. La démocratie chrétienne doit-elle courir derrière ses forces sur leur terrain ou proposer autre chose ? Je crois bien sûr que son histoire lui suggère plutôt la seconde réponse. Articulée en enracinement national et solidarité européenne, autorité et solidarité, liberté et responsabilité, et ce avec beaucoup de pédagogie.
2: François Mabille, vous nous parlez beaucoup de l'Europe, on a parlé de l'Allemagne et la France dans tout ça.
1: La France est un cas très intéressant parce que la démocratie chrétienne y est devenue politiquement presque invisible. Au Parlement européen, la France ne compte que 6 élus au Parti populaire européen contre 31 pour l'Allemagne, tandis que le Rassemblement national a envoyé 30 députés dans le groupe des Patriotes pour l'Europe en 2024. À l'approche de 2027, la question française rejoint donc la question allemande. Comment reconstruire une offre politique capable de répondre aux besoins de protection et d'appartenance sans faire de l'exclusion le principe de la communauté politique ? Et c'est peut-être là que la démocratie chrétienne redevient intéressante. Non pas comme une nostalgie d'un âge d'or, mais comme une question très contemporaine. Comment refaire société dans des démocraties profondément fragmentées ?
2: Merci beaucoup François Mabille. Je rappelle que vous êtes chercheur statutaire au CNRS, secrétaire général de la Fédération internationale des universités catholiques. Thierry Robert, une réaction sur cet édito de François Mabille. Je ne vais pas vous demander de commenter les résultats en Allemagne.
4: Non.
2: Ce n'est pas l'idée, mais non. Comme on parlait aussi de ce baromètre du Secours populaire qui à la fois parle de la France, mais aussi de l'Europe, forcément ça vous interroge.
4: Je pense qu'il y a eu un mot de dit qui était très important, c'est le sentiment d'abandon. Et ce sentiment d'abandon, ben on le retrouve effectivement partout, sur l'ensemble de notre continent. Je ne parle pas bien évidemment de ce qui se passe ailleurs sur la planète, mais sur notre continent, on a effectivement ce phénomène-là. Et quand on a du mal à joindre les deux bouts, et bien forcément, on se replie sur soi et on cherche un terrain communautaire qui n'est pas forcément celui dont le vivre ensemble a besoin. Et c'est exactement un constat commun avec ce qui vient d'être dit pour ce qui nous concerne au Secours populaire et ses partenaires, parce que ce sont des partenaires que nous avons sur l'ensemble du territoire européen.
2: Merci pour cette réaction, Thierry Robert. Merci encore, François Mabille.
1: Merci.
2: L'édito du 10-12, c'est chaque jeudi avec vous, et c'est chaque jour dans le 10-12. C'est à réentendre sur notre site rcfnotredame.fr. Et on continue avec vous, Thierry Robert. Vous êtes notre invité du 10-12, secrétaire national du Secours populaire. On décrypte ensemble, hein, on le disait, ce 20e baromètre de la pauvreté et précarité du Secours populaire en partenariat avec Ipsos. Le carburant, j'aimerais qu'on en parle parce que vous avez tout à l'heure commencé par ça, Thierry ouais. Robert. 71% des Français sont inquiets de pouvoir faire face à une hausse du prix du carburant. Ça représente 13 points, plus 13 points en un an. Et 28% d'ailleurs ont déjà renoncé à des dépenses essentielles pour pouvoir payer leur carburant. Mmh. La mobilité, finalement, elle est devenue aussi un facteur de précarité.
4: Oui, tout à fait. Et comme je vous le disais tout à l'heure, précisément dans les territoires où les transports en commun sont plus complexes ou inexistants. Et je pense notamment aux territoires périurbains et aux zones rurales. Quand on est dans les grandes villes, dans les grandes agglomérations, il y a tout ce système de transport qui facilite plus ou prou le déplacement et la mobilité. En l'occurrence, quand on est dans une zone rurale, ne serait-ce que même pour aller travailler, comme je vous le disais tout à l'heure, oui. Emmener ses enfants à l'école, aller voir un médecin, parce qu'effectivement, il y a aussi cet éloignement des services de santé, eh bien tout ça, ça a un coût de mobilité qui se situe au niveau des charges en carburant. Ce qui est inquiétant, c'est que des gens ne puissent plus se déplacer et du coup, ne puissent plus avoir recours à un certain nombre de services, et en particulier ceux qui concernent la santé. Mmh. Parce que ça, c'est quelque chose de très important.
2: Et donc, on voit bien aussi que la précarité peut augmenter en fonction la conjoncture mondiale. Parce que si le carburant a augmenté, le prix du carburant, c'est à cause directement de la crise au Moyen-Orient.
4: Oui, et donc du coup, c'est ce que je disais tout à l'heure, c'est que la solidarité ne saurait être un effet uniquement de frontières. Oui. Au Secours populaire, nous avons un slogan, mondialisons la solidarité, pas la pauvreté. On est bien aujourd'hui au cœur de cette situation. On ne peut pas regarder les êtres humains de par leurs différences de peau, de culture, etc. Le besoin est commun et nous sortirons des situations dans lesquelles on est aussi par une solidarité développée sans division des uns avec les autres, entre les pauvres et les précaires, entre ceux qui viennent par nécessité et aussi à cause justement des déplacements climatiques. On ne le dit pas suffisamment, mais y compris cet été, on a bien vu même sur notre propre territoire des déplacements climatiques dus aux situations, des incendies. Eh bien, ce phénomène-là, il faut le prendre en compte et trouver des solutions qui permettent à ce que chaque humain puisse, puisse vivre dignement.
2: Chaque année, Thierry Robert, le Secours populaire continue de sonner l'alerte à travers ce baromètre de la pauvreté et de la précarité. Est-ce que vous avez le sentiment qu'en France, on traite suffisamment le problème ?
4: Il y a des choses. On ne peut pas non plus balayer d'un revers de manche les dispositifs d'aide publique, notamment dont on peut bénéficier, nous et d'autres associations, notamment pour tout ce qui touche à la solidarité alimentaire. Hein. C'est un enjeu à la fois national et à la fois européen, puisque il dépend, cette solidarité alimentaire dépend de façon importante d'un dispositif européen qui s'appelle le SEA, qui a été initié en son temps par Coluche avec la problématique des frigos dans les années 80 et qui a perduré depuis et qui est quand même la moitié de l'aide de la solidarité alimentaire en France provient de fonds européens, ensuite de la collecte et des dons que nous avons. Donc il y a des dispositifs publics. Après, nous, ce qu'on demande aux Secours populaires et d'autres associations, c'est de reconnaître l'action conduite par les bénévoles et de le soutenir différemment que par des appels à projets. Nous ne sommes pas le prolongement de services publics. Nous sommes au contraire des associations libres et volontaires à passer sur le bénévolat. Et ce que nous demande, c'est des soutiens pour déployer des solidarités qui vont au-delà de cette aide alimentaire.
2: Vous dites que vous n'êtes pas l'extension, j'ai oublié votre terme, vous venez de le dire pourtant, du service public. Pour autant, vous faites le travail du service public.
4: On fait ce qui n'est pas fait et on ne se pose pas la question. Si on commence à se poser la question, on ne fera plus rien si on pense que ce n'est pas nous de le faire. La force de la solidarité populaire, c'est justement de permettre de à la fois d'apporter une solidarité immédiate et à la fois de trouver des solutions. Nous sommes aiguillons des pouvoirs publics. Ce que l'on constate, on le dit, on l'amène sur la table de la puissance publique, parce qu'effectivement, il faut qu'on éveille les consciences. Et sans cette solidarité-là, nous ne serions pas en capacité de le faire. C'est pour ça qu'à la fois, le Secours populaire, c'est des mots et c'est des actes. Aujourd'hui, on constate à travers un baromètre, mais en même temps, on constate parce qu'on a une légitimité de le faire, parce que nous sommes au contact des personnes les plus en difficulté.
2: Et je tiens à dire que ce baromètre pauvreté-précarité, il est en ligne, hein, tout le monde peut, chacun peut aller le consulter. On ne peut pas aller dans le détail, puisqu'on n'a qu'une demi-heure d'interview. Thierry Robert, on a déjà dit beaucoup de choses d'ailleurs. Qu'est-ce qui vous a le plus interpellé dans les résultats de ce baromètre ? D'après Thierry Robert.
4: Bien, c'est cette augmentation de la précarité qui est pour nous un enjeu. Ouais, ouais. Qui est pour nous un enjeu. Et 10 points pour les actifs. Parce qu'en fait, ça le dit aussi. Hein. Ouais, et ça, c'est on le sent, comme je vous le disais, dans nos activités. Et nous, ce qui nous interpelle, c'est qu'il ne faudrait pas qu'on distingue demain les plus pauvres des plus précaires. La situation pour ces enfants de toutes ces familles est dramatique.
2: Il n'y a pas d'échelle de la pauvreté.
4: Non, et de la précarité non plus. C'est ce qui fait qu'on a, nous, un accueil inconditionnel. Comme je vous le disais à l'instant, sur les victimes des incendies, un accident de la vie, mais crée des conditions de précarité, voire emmène vers le gouffre de la pauvreté. Et donc, c'est aussi en amont que nous devons prendre des choses. C'est pour ça que la solidarité populaire évite les seuils à avoir entre celles et ceux qui ont un besoin de la solidarité populaire.
2: L'accueil inconditionnel, c'est un peu le message de l'Évangile, finalement, Thierry Robert. C'est plutôt le Secours catholique qui pourrait commenter.
4: Mais comme je vous dis, on est très amis avec
2: tous les acteurs de la solidarité.
4: Complètement, on est très complémentaires et c'est ouais. important d'avoir cette complémentarité parce que cette indépendance de chacun d'entre nous crée justement la possibilité d'avoir des dialogues et de pouvoir jouer la démocratie dans ces questions de choix de société.
2: Merci Thierry Robert d'avoir été avec nous.
4: Merci à vous.
2: En direct sur RCF Notre-Dame, secrétaire national du Secours populaire. Dans un instant, dans le 10-12, on va parler des fuites de données qui touchent beaucoup de Français et même les services publics. On va faire le point avec nos deux invités dans un instant. Et puis vos réactions, vos appels dès maintenant au 01 56 56 44 44. Mais tout de suite, de l'humour, c'est ce qu'on vous propose chaque matin dans la matinale de Pierre-Hugues Dubois, juste avant l'invité politique de Nathanaël de Rinxan. Et ce matin, c'était Mathias de Thé.
5: Bonjour Mathias.
6: Bonjour Pierre-Hugues, bonjour Gaëtan Dussausset.
7: Bonjour.
6: Bonjour à tous. Alors, je me présente auprès des auditeurs qui me découvrent. Je m'appelle Mathias de Thé, c'est mon surnom. Mon prénom c'est Mathias, et comme il y a deux T, j'ai décidé de me surnommer Mathias de T, comme ça fait le jeu de mots, ma tasse de thé.
5: Ah oui, vous l'avez même apporté, j'ai l'impression que vous aimez bien le thé Mathias.
6: Alors puisque vous en parlez Pierre-Hugues, il faut que je vous partage une découverte troublante, je crois qu'il y a un lien étroit entre le thé et la foi chrétienne.
5: Alors vous allez nous raconter ça.
6: Eh bien, par exemple, prenez le texte du Gloria en latin, Laudamus te, Benedicimus te, Adoramus te, Glorificamus te, mais ce n'est pas tout. Regardez Dieu. On dit de lui qu'il est tout-puissant. Et dans tout-puissant, il y a trois T, et donc la Trinité. Ah. Et d'ailleurs, ne dit-on pas que Dieu est plein de bonté ?
5: Ah oui, disons, on va avoir des jeux de mots avec vous, Mathias de thé, je sens ça. Mais le thé, ça reste une simple boisson, Mathias.
6: C'est vrai, mais c'est une boisson qui procure la paix et la chaleur, comme la foi. Et j'irai même plus loin. Le thé, ça peut brûler la langue. Et dans la Bible, on nous dit que lors de la Pentecôte, l'Esprit-Saint s'est déposé sur les apôtres sous la forme d'une langue de feu. Coïncidence, je ne crois pas. Et je conclurai avec un dernier exemple pour les sceptiques. Si vous regardez bien la croix, vous remarquerez que ça forme une certaine lettre.
5: Donc vous dites que tout tourne autour de la lettre T.
6: Oui, après, il ne faut pas tout prendre à la lettre. vous imaginez ce que penseraient les athées ? D'ailleurs, vous savez, le préfixe A, c'est pour exprimer l'absence. Par exemple, A politique, c'est sans politique. Donc A, T, c'est santé à la vôtre. Du coup, si je résume, quand on est athée, il n'y a plus de T. Wow. Gaëtan Dussausset, vous en connaissez, vous, député ?
5: Ah oui, Mathias, je crois que vous souhaitiez aussi évoquer un anniversaire.
6: Tout à fait, il y a quasiment un an, jour pour jour, c'était la canonisation de Saint Carlo Acutis, c'est-à-dire que nous avions la confirmation officielle qu'il est bien monté au ciel. Au fait, Gaëtan Dussausset, avez-vous vu Monte Carlo ?
5: Ah oui, peut-être que vous pourriez rappeler à ceux qui ne le sauraient pas, Mathias, en quoi consiste la sainteté ?
6: Alors pour résumer, un saint est un modèle à suivre, l'exemple d'un croyant qui a été embrasé de l'Esprit-Saint. Mais je ne vais pas trop développer, car le risque de parler du feu de l'Esprit-Saint, c'est qu'on nous prenne pour des allumés. Et moi, je veux mon thé, je ne veux pas des cendres.
5: Ah oui, agissant en fond. Elle est très bien au ciel. Et en quoi Saint Carlo Acutis peut-il être un modèle, Mathias ?
6: Eh bien, vous avez sans doute vu que le niveau des élèves français a baissé. Apparemment, ce serait en partie la faute des écrans. On parle d'interdire les téléphones dans les écoles et de restreindre l'accès aux réseaux sociaux. Il y a sans doute du bon dans tout cela, mais je trouve intéressant de se dire que Carlo Acutis a su mener une vie sainte tout en passant beaucoup de temps sur les écrans. Peut-être que la vie de cet adolescent qui a su utiliser les écrans dans un véritable esprit de partage pourrait être un bon exemple pour les élèves français. Peut-être ont-ils besoin d'un modèle qui les élève.
5: Ah bah justement, merci beaucoup Mathias de Thé. Vous reprenez bientôt votre spectacle, Mathias.
6: Oui, à la Comédie Saint-Michel.
5: Et le titre ?
6: C'est l'heure des thés et je pense que vous aurez compris qu'il y a un jeu de mots.
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2: Il est un peu plus de 10h30 sur RCF Notre-Dame. On va se parler des fuites de données ce matin dans le 10-12, entre les entreprises, les banques, les sites internet, mais aussi les services publics, les collectivités, les administrations. Nos données personnelles sont stockées un peu partout. Et lorsqu'un système informatique est piraté, ce sont parfois des milliers, voire des millions de personnes qui peuvent être concernées. En France, quelques chiffres. La CNIL a enregistré plus de 6 000 violations de données personnelles en 2025. ça va être à jour, évidemment, 2026. Le secteur public n'est pas épargné puisque les ministères et les collectivités territoriales figurent parmi les secteurs particulièrement visés par les cyberattaques. En août dernier, la Direction générale des finances publiques a notamment été victime d'un piratage ayant permis l'accès à certaines informations fiscales et cadastrales. Derrière ces fuites, il peut y avoir des informations très personnelles. Nom, adresse, numéro de téléphone, adresse mail, données fiscales et j'en passe. Et une fois toutes ces informations entre les mauvaises mains, elles peuvent être utilisées pour tenter des arnaques, des piratages ou une usurpation d'identité. Alors, quelles sont les données qui peuvent fuiter? Pourquoi les services publics sont eux aussi ciblés? Et surtout, que peut-on faire pour se protéger? On fait le point avec nos invités dans On va se parler avec vous toutes et tous dès maintenant au 01 56 56 44 44. Et pour discuter avec nous jusqu'à 11h, deux invités. Je commence avec vous, Baptiste Robert, bonjour.
7: Bonjour.
2: Merci d'être avec nous, chercheur en cybersécurité. Vous êtes aussi hacker, Baptiste Robert, un hacker éthique, on peut dire ça?
7: Tout à fait, exactement.
2: Bon, bah écoutez, vous allez nous expliquer ça dans un instant. Vous travaillez également au sein de l'entreprise Predicta Lab, spécialisé dans le renseignement en sources ouvertes et la cybersécurité. Loïc Guézot, bonjour.
8: Bonjour.
2: Merci également à vous d'être sur RCF Notre-Dame. Vice-président de l'association Le Clusif. Vous êtes aussi directeur de la stratégie de Proofpoint, une entreprise qui protège toutes les personnes, les données et les marques contre les cyberattaques. Loïc Guézot, je commence avec vous. Nos données personnelles sont-elles devenues impersonnelles ?
8: Nos données personnelles sont devenues publiques en grande partie. Vous avez cité une litanie de fuites qui a eu lieu récemment en France. C'est vrai qu'il y a eu une accélération ces dernières semaines, ces derniers mois. Et si on fait les comptes, on peut considérer qu'il existe peu de Français dont les données personnelles n'ont pas peu ou prou fuité aujourd'hui.
2: Depuis quand on a vu cette apparition des fuites de données? Parce que on a le sentiment d'une accélération en France ces dernières semaines, ces derniers mois, mais ça fait quand même longtemps qu'on travaille aussi dans l'ère numérique.
8: Oui, la fuite de données est inhérente.

0: effectivement assez nouveau et on atteint un pic qu'on n'avait jamais connu jusqu'à maintenant. C'est pas seulement en France, hein, il y a aussi des grosses suites de données dans d'autres pays européens. Mais la situation française est particulière avec le ministère de l'Intérieur, la DGFiP, voilà, des institutions fortes qui ont été ciblées par, par des pirates.
1: Qu'on pensait être des coffres-forts, d'ailleurs. Hein. C'est ça qui est assez paradoxal. On va en reparler dans un instant, les Guézot. Baptiste Robert, je vous ai présenté comme chercheur en cybersécurité, c'est une première ligne dans votre CV. Et puis je disais aussi, vous êtes un hacker éthique, on peut dire que vous êtes un pirate informatique, c'est un terme qu'on a aussi, qu'on entend beaucoup, évidemment. Un pirate informatique éthique, ça veut dire que vous piratez des sites, mais pour le bien commun?
2: Alors, c'est pirate informatique, dans mon esprit à moi, c'est absolument pas péjoratif. Oui. Et ce qu'il faut dire, c'est que les hackers, c'est de base des gens qui sont curieux, qui ont une envie de comprendre les systèmes qui les entourent et qui ont envie de comprendre comment le système a été créé, quelles sont les limites de ce système et comment potentiellement ils vont être en capacité de détourner le système de son utilisation première pour en faire autre chose. Et à partir de ça, donc vous avez un pirate informatique, un hacker, ça va être quelqu'un de curieux qui va vouloir trifouiller, comprendre. Et derrière, vous avez des personnes qui vont décider d'utiliser leurs compétences, leur curiosité, leur temps pour essayer de défendre, de sécuriser au mieux les systèmes, et d'autres qui vont essayer d'utiliser ces compétences-là pour récupérer de la donnée, faire de l'argent et nuire au système. Et donc, il y a un hacker éthique, c'est quelqu'un qui va avoir ces compétences-là, qui ne sont même pas forcément des compétences liées à l'informatique de base, et qui va essayer de sécuriser au mieux les systèmes en utilisant ces compétences. Et donc, dès qu'il va trouver une fuite, une faille de sécurité, des vulnérabilités, il va aller contacter la société correspondante ou l'entité étatique correspondante de manière à les prévenir et les aider à sécuriser, à boucher un petit peu les trous potentiels.
1: Est-ce que vous pouvez nous donner un exemple, Baptiste Robert, de faille que vous avez pu trouver pour un site, une appli ou autre en France ?
2: Oui, tout à fait. J'ai travaillé par exemple sur l'application Chap au départ. Ça commence à remonter à il y a quelques temps. Chap, c'est une application de messagerie interministérielle qui permet aux fonctionnaires de différents ministères de discuter qui est un équivalent à WhatsApp en gros, mais qui est lié à la France et qui n'est dédié que pour les fonctionnaires. Et donc, quand cette application-là est sortie, il y avait une possibilité de contourner en fait le système d'authentification et de s'identifier comme n'importe quel fonctionnaire. Donc ça, c'est le type de faille, par exemple, qu'on peut trouver. Il y en a plein. Et dès que j'ai réussi à trouver cette faille de sécurité, j'ai contacté les concepteurs, ou en tout cas les responsables de l'application au sein du gouvernement à l'époque.
1: Heureusement, alors malheureusement, il n'y a pas que vous, Baptiste Robert, parce que vous êtes un hacker éthique. Il y a des cybercriminels qui, eux, vont aller vraiment chercher ces failles et vont en profiter. Loïc Guézot, quelles sont les données personnelles les plus recherchées, justement, par ces cybercriminels en France ?
0: Ben aujourd'hui, ce qui a été dit par ces attaquants récents, c'est qu'ils cherchaient un gain financier. Oui. Donc, les données qui sont les plus intéressantes, c'est soit des données qu'ils peuvent revendre, donc ça peut être des données assez confidentielles, ou simplement des données type données de cartes de paiement qui peuvent être réutilisables immédiatement contre monnaie sonnante et trébuchante. Aujourd'hui, ce qu'on voit, c'est que ces fuites de données génèrent des agglomérations, des bases de données, données personnelles, qui sont même vendues sous forme de bundle, de lots promotionnels en volume.
1: Un pack.
0: Voilà.
1: C'est terrible.
0: Donc, la monétisation de ces données, c'est toujours un sujet un peu complexe. Quel est l'objectif de celui qui va acheter les données ? C'est évidemment d'utiliser ces données pour lancer une autre série d'arnaques qui vont là aussi générer des absorptions de monnaie par des fraudes, des messages.
1: Donc c'est le gain financier.
0: Oui, principalement dans les fuites dont on parle récemment, oui.
1: Il est 10h40 sur RCF Notre-Dame. Vous avez été victime d'une fuite de données, vous avez reçu un message il n'y a pas très longtemps d'un site pour vous informer de tout ça ou même

0: Vous savez, des impôts dernièrement ou du service public, racontez-nous. Vous êtes inquiet par cette situation, vous connaissez des proches qui ont été victimes de ça. Le standard est ouvert, on vous attend même avec vos questions, n'hésitez pas, au 01 56 56 44 44, 01 56 56 44 44.
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0: Avec nos deux invités, Loïc Guézo, vous êtes vice-président du Clusif, vous êtes aussi le directeur de la stratégie de Proofpoint. Le Clusif, vous nous rappelez ce que c'est une association, déjà c'est une première chose, et qui agit justement pour sensibiliser sur ces questions de cyberattaque.
2: C'est une association qui a un peu plus de 30 ans d'existence, ouais, et qui est reconnue d'utilité publique depuis fin 2025, je crois. Fin 2025, oui. Ouais. Et dont l'objectif est d'échanger au sein de la communauté cyber. Donc on dit qu'on a aussi bien des offreurs de solutions, des vendeurs de technologies, que des utilisateurs, donc des responsables de la sécurité des systèmes d'information. Donc l'objectif de l'association, c'est d'échanger au sein de cette communauté pour améliorer les bonnes pratiques et pour augmenter le niveau de cybersécurité des entreprises et des organisations françaises.
0: Baptiste, Robert, on se rend compte à quel point chacun peut être victime de ces fuites de données. Vous pensez qu'on a totalement perdu la main sur ce sujet, en France notamment ?
3: Alors c'est une question, c'est une très bonne question, et c'est un sentiment que les Français peuvent avoir, de se dire ils regardent la télévision, ils écoutent la radio, ils voient les nouvelles, et tous les jours il y a des fuites de données. Vous avez posé la question tout à l'heure, est-ce que c'est un phénomène nouveau ? La réalité, c'est que les fuites de données, il y en a toujours eu. Il y en a en France, mais il y en a aussi dans d'autres pays. Et ça, c'est quelque chose c'est un bruit de fond qui existe depuis très très longtemps. La cybersécurité, c'est un peu comme la sécurité tout court. Il n'y a pas de sécurité maximale, il n'y a pas de cybersécurité maximale. Il y aura toujours des fuites de données parce qu'il y aura toujours des vulnérabilités dans les systèmes. Il y aura toujours des mauvaises configurations. Et notre travail à nous, en tant qu'experts en cybersécurité, en tant qu'association comme le Clusif, ça va être justement de rajouter des couches de sécurité, de sensibiliser, de toujours mettre des barrières encore et encore pour que les hackers, les attaquants potentiels, se découragent au fur et à mesure des sécurités qu'on a mises en place. Donc, est-ce qu'on a mis... le problème, c'est qu'on est en face de quelque chose qui a énormément de paramètres, il y a beaucoup de systèmes, il y a aussi beaucoup de systèmes anciens. Si, par exemple, on évoque le cas des impôts, tous les Français doivent pouvoir payer leurs impôts, quel que soit l'appareil qu'ils ont. Ça doit être compatible, quel que soit l'appareil. Et ça fait que les systèmes qui sont derrière, les applicatifs qui sont derrière, doivent avoir énormément de code, dont du vieux code, et des choses qui sont parfois pas mises à jour, qui sont pas forcément très compatibles. Et c'est ça qui amène une difficulté. Donc on est dans un système qui bouge en permanence et qui fait que c'est extrêmement compliqué de tout sécuriser. On a aujourd'hui un manque de moyens, c'est une évidence, que ce soit du moyen financier parfois, mais aussi du moyen humain. Et on a besoin, dans plein de secteurs différents, de plus d'experts en cybersécurité, que ce soit du côté des forces de l'ordre, que ce soit dans les équipes de cybersécurité des différents ministères, des différentes entités étatiques. Et aussi, on a besoin que les équipes de cybersécurité soient renforcées au sein des sociétés. Et ça, c'est un problème qu'on va pousser encore longtemps, je pense.
0: On a besoin d'une armée, hein, finalement, de personnes comme vous. Loïc Guézo, vous vouliez compléter ?
2: Oui, l'approche technique qui consiste à construire un périmètre très solide autour des systèmes d'information a montré ses limites avec ces dernières fuites d'informations, puisqu'en fait, les attaquants ont compromis un compte utilisateur, une identité de fonctionnaire pour rentrer, et ensuite c'est comme dans un supermarché.
0: Mais c'est vraiment pardon, je vous ai coupé la parole, mais moi ça me fait penser au cheval de Troie. Alors, le cheval de Troie en informatique, c'est encore quelque chose de particulier, mais l'idée c'est ça, c'est d'aller entrer dans un système pour ensuite, c'est parti quoi.
2: Voilà, et cette approche historique qui a tenu très longtemps, aujourd'hui elle est dépassée. Aujourd'hui, le périmètre, comme on dit, c'est l'identité. c'est effectivement le compte de la personne sécurisé avec des moyens de type authentification forte qui n'existent pas aujourd'hui dans les ministères, ce qui pose aussi un problème.
0: Ah oui.
2: C'est cette identité garantie qui va permettre d'accéder aux données qui sont celles dont on a besoin d'en connaître dans un périmètre défini, etc. Et pas dans le modèle ancien où une fois qu'on est rentré avec un dispositif technique éventuellement de sécurité, ce qu'on appelle un VPN, un tunnel de sécurité, ben vous avez accès à tout ce qui est disponible et on ne peut plus arrêter les exfiltrations.
0: On a Marie-Claude qui nous a rejoint sur RCF Notre-Dame au 01 56 56 44 44. Bonjour Marie-Claude.
4: Oui, bonjour Monsieur. Et bonjour à vos deux invités. Voilà. Eh bien, écoutez, je suis contente que vous fassiez cette émission, entre autres, ce matin, parce que, en fait, je fais partie de quelques groupes. Et quand je reçois des mails dont les destinataires sont à la vue de tous, eh bien, j'ai des spams, j'ai des courriers indésirables qui arrivent par la suite. Et là, j'en ai eu pas mal cet été, par exemple, parce qu'en juin, on se disait au revoir, on souhaitait bonnes vacances, ou alors on se retrouvait avant les vacances, etc. Et maintenant, je demande vraiment à ce que les adresses mail des destinataires soient en CCI, donc copie cachée. Informelle, voilà, de façon à ce que toutes les adresses mail ne soient pas diffusées un peu partout. Et alors, on me dit que les hackers passent au-dessus de ça. Enfin, ceux qui profitent de ce que la curiosité des hackers vient faire, passent au-dessus de ça, même si les adresses sont en ceci.
0: Eh bien, on va en parler justement avec nos deux invités. Marie-Claude, merci beaucoup pour votre appel au 01 56 56 44 44. Baptiste Robert, alors, je pense qu'il faut distinguer les fuites de données, c'est-à-dire les aspirateurs de données, des spams qu'on reçoit aussi beaucoup par mail. C'est pas la même chose ?
3: Alors, c'est pas la même chose. Par exemple, les spams que vous allez recevoir par mail, globalement, y a plusieurs explications. Très souvent, c'est vous avez vous-même mis votre adresse email quelque part sur un site internet. Vous avez créé un compte parce qu'on vous a demandé de créer un compte et cette adresse email, soit le site en question ou des partenaires du site en question vont utiliser cette adresse email pour vous envoyer des emails et potentiellement, la finalité est souvent la même, vous vendre quelque chose. Ça, c'est souvent comme ça que le spam arrive. Donc, c'est soit que vous avez créer un compte et en fait votre adresse email, vos intérêts, vos préférences ont été revendus par ce site à d'autres partenaires pour vous derrière vous cibler. Et la deuxième possibilité, c'est que cette adresse email, elle peut être trouvée dans des fuites de données. Ça, c'est aussi très classique. Et en utilisant cette adresse email, vous avez certains types de hackers, si on peut dire, des gens qui vont envoyer beaucoup beaucoup d'emails de phishing, donc des emails qui vont être piégés pour vous faire cliquer sur des liens et potentiellement derrière. Soit vous récupérez des identifiants, soit vous essayez de vous escroquer. On voit aussi beaucoup d'arnaques sentimentales. Essayez de créer aussi une relation avec vous, une relation romantique, une relation commerciale, ça va dépendre. Donc il y a plein de types d'arnaques.
0: Et ça demande une extrême vigilance d'ailleurs quand on reçoit ces mails. On peut recevoir le mail de sa banque, extrêmement bien imité, qui nous demande de... réinitialiser les identifiants et autres. Et en fait, c'est un faux site internet qui est très bien fait, Louis Guézot. J'ai envie de dire, tout le monde peut se faire avoir.
2: Tout le monde peut se faire avoir, en particulier dans ce contexte de fuite de données qui vient d'avoir lieu récemment et avec des données sensibles.
0: Oui.
2: Il faut se préparer à recevoir des mails aux fausses couleurs, entre guillemets, d'institutions, des impôts ou autres, qui vont avoir des éléments de contexte extrêmement sérieux, puisque ce sont vos propres données qui vont être utilisées. Si demain je reçois un mail des impôts avec des données cadastrales qui me concernent, je vais avoir tendance à croire le contexte général et peut-être à cliquer. Allez, voilà. Donc, il faut avoir quelques bonnes mesures de surveillance quand on reçoit ces emails. Il faut essayer de déterminer que l'émetteur est bien un émetteur absolument.
0: Il faut regarder l'adresse mail. Hein.
2: L'adresse mail
0: si
2: de départ, le nom de domaine.
0: Fr, normalement, c'est bon.
2: oui, sauf que dans le client de messagerie, on peut facilement spoofer, enfin usurper ces adresses-là. Donc il y a des bonnes mesures, il y a des mesures de bonnes pratiques qui existent côté des institutions, qui devraient pouvoir être mises en place généralisées, qui permettent d'authentifier les mails que telle ou telle institution émet. Ça, par exemple, ce n'est pas fait systématiquement sur les sites gouvernementaux qui parlent avec les citoyens.
0: Alors, j'aimerais justement qu'on parle des services publics, des administrations qui ont été, les cibles des cyberattaques. Ça a été majeur cet été. Il y aura un avant et un après cet événement, Loïc Guézot.
2: Oui, déjà, c'est une situation qui a amené à une gestion de crise par le Premier ministre. Donc ça, c'est quand même une nouveauté. Ouais. Et puis derrière, vous avez les acteurs de premier plan comme l'ANSSI, qui sont à la manœuvre avec une feuille de route qui a été établie déjà en avril 2026, je crois, dont l'accélération a été demandée récemment par le Premier ministre. Donc on a un avant et un après. Là, on est en train de construire l'après.
0: On met en retard, par contre.
2: On est plutôt en mode réactif que d'avoir anticipé quelques années avant. Mais bon, c'est peut-être l'aiguillon qui va faire bien avancer les choses.
0: Baptiste Robert, qu'est-ce que vous en pensez ?
3: C'est un sujet, encore une fois, c'est un sujet qui est compliqué. On est effectivement en mode réactif, et c'est d'ailleurs le nom qu'a donné l'ANSSI à cette nouvelle initiative. Et c'est ce qu'il faut comprendre et que les auditeurs comprennent, c'est que c'est un problème qui est structurel. Vous avez au sein de l'État énormément de ministères. Dans ces ministères, vous avez énormément de directions, de sous-directions. Et chaque ministère fait à peu près à sa sauce. Il y a assez peu de choses communes. Et dans chaque direction, sous-direction, il y a un certain degré de liberté qui dépend de chaque endroit. Et donc, on est sur un espèce de patchwork qui a une dette, ce qu'on appelle une dette technique. C'est-à-dire, il y a des décennies pour certains de codes qui s'empilent. Il n'y a plus aucun responsable. On a énormément sous-traité la création des applicatifs de l'État par des boîtes sous-traitantes. Et plus personne ne sait vraiment comment ça fonctionne. Tout le monde tient à sa liberté, à sa capacité de décider, de faire ses choix techniques. Et on n'a aujourd'hui pas forcément de politique commune de cybersécurité, en tout cas de choix techniques sur ces sujets-là. Mmh. Et donc, ça fait qu'aujourd'hui, on est en face d'un mastodon avec énormément de solutions différentes, pas grand-chose qui est uniformisé, et des ministères qui veulent faire comme ils ont envie de faire. Et donc, il y a à un moment donné un espèce de grand changement à faire qui va prendre énormément de temps. Ça ne se fera pas dans un claquement de doigts. Il faut distinguer la période dans laquelle on est. Il y a d'un côté la question politique,
0: oui.
3: Et on entre dans une période présidentielle,
0: absolument.
3: D'élection présidentielle, et on est dans une période où on fait beaucoup de promesses et on essaie de montrer. Ça, c'est un premier sujet. Et derrière, il faut que les gens se rendent compte que le problème qu'on a en face de nous, et notamment le problème au sein des différentes institutions, il est extrêmement compliqué, il est profond, il est là depuis des années et des années, et il ne se fera pas dans les 15 jours comme certaines déclarations politiques. Donc, il faut vraiment distinguer un petit peu ces deux choses-là, et ça va prendre beaucoup de temps.
0: On arrive doucement à la fin de cette émission. On va se parler dans ce 10-12 sur RCF Notre-Dame. Nous sommes toujours avec nos deux invités. Baptiste Robert, vous travaillez à Predicta Lab. C'est une entreprise qui est spécialisée dans le renseignement en sources ouvertes et la cybersécurité. Vous êtes également chercheur en cybersécurité et vous-même hacker informatique, éthique. Et puis Loïc Guézot, vous êtes vice-président de l'association Le Clugif. Vous êtes directeur de la stratégie de Proofpoint, une entreprise américaine, je crois, qui protège les personnes, les données et les marques contre les cyberattaques. Loïc, les fuites de données peuvent-elles nécessairement conduire à une utilisation malveillante de nos données ?
2: Il n'y a pas d'obligation, mais les données étant là, elles vont être utilisées. On est dans le monde numérique, quelqu'un va avoir un intérêt à les récupérer maintenant ou plus tard. J'ai pas de doute là-dessus. On ne fera pas marche arrière, les données sont sorties, c'est comme le dentifrice, on ne le remettra pas dans le tube.
0: C'est pas faux.
2: Et donc, voilà, vous êtes visible à l'extérieur sur certains éléments très personnels de votre activité économique, de votre vie, de votre profil médical. Et ça, il n'y a pas de marche arrière.
0: Mais on doit s'inquiéter ou pas ? Nous, chacun, chaque citoyen.
2: Oui, il faut en tout cas avoir conscience de ce risque et être attentif lorsque vous êtes en usage de vos outils numériques. Quand vous recevez un mail, vous devez être attentif. Si le mail a un sentiment d'urgence, si le mail contient des éléments de gain à court terme, à condition de tout de suite cliquer, vous voyez, tous ces sentiments-là sont utilisés par les pirates pour vous amener là où ils le veulent et in fine, vous escroquer. Sachant qu'avec des données personnelles de très bonne qualité, fraîches sur les dernières commandes que vous avez passées chez un fournisseur, on est capable de faire croire qu'on est vraiment en suivi client de la commande que vous avez passée, alors que c'est totalement faux. Mais c'est la fuite de données qui donne cet outil aux pirates. Donc il faut vraiment être très attentif, très méfiant.
0: Et avec avoir le moindre doute sur chaque mail, ne pas hésiter en fait à demander aussi à ses proches, enfants, parents, petits-enfants ou voisins, et j'en passe. Christine est avec nous de Lyon. Bonjour Christine.
5: Oui, bonjour à tous. Je vous remercie de prendre ma question.
0: Avec plaisir.
5: Je m'interroge parce que de plus en plus, on nous demande de sécuriser des accès par les empreintes digitales ou par l'iris de l'œil. Et je me dis que si nos données, de telles données sont piratées, on est vraiment piégé. Donc, j'aimerais avoir votre avis sur cette pratique nouvelle et la sécurité qu'on peut en attendre.
0: Merci Christine, c'est très intéressant ce que vous venez de nous dire sur RCF Notre-Dame. Je vais donner la parole à Baptiste Robert, qu'on n'a pas entendu depuis quelques minutes. C'est vrai que maintenant, quand on utilise un téléphone portable, un smartphone, il y a la protection par empreinte digitale ou par la reconnaissance faciale. Est-ce que c'est risqué ça ?
3: Rassurez-vous, sur ce sujet-là, ça n'est pas risqué. Dans le sens où les constructeurs de téléphones, les constructeurs d'ordinateurs, en règle générale, ont créé un matériel séparé qui va traiter cette information-là. Ce n'est pas une information qui va partir sur Internet. Quand vous allez mettre votre empreinte, quand il va reconnaître votre visage, il y a tout un tas de sécurités, les fameuses barrières que je mentionnais tout à l'heure, qui ont été mises en place localement sur l'ordinateur. Et tout ce travail-là de reconnaissance, il se fait sur votre téléphone ou sur votre ordinateur et il n'a pas besoin d'Internet. D'ailleurs, vous pouvez le tester vous-même. Vous pouvez enlever Internet, vous coupez, vous vous mettez en mode avion sur votre téléphone. Bien heureusement, la reconnaissance fonctionnera toujours.
0: Oui.
3: Et donc, il y a des protections logicielles, il y a des protections matérielles qui ont été mises en place. Et c'est plutôt une bonne pratique que de mettre en place cette authentification. Donc, rassurez-vous sur ces sujets-là. Normalement, il n'y a pas de problème.
0: Loïc Guézot, en un mot pour finir.
2: Sur ce sujet ?
0: Par exemple, ou un conseil peut-être à transmettre à nos auditrices et nos auditeurs, rapidement ?
2: Aujourd'hui, rapidement, le conseil, c'est de faire attention à ces mots de passe.
0: Oui.
2: Je dirais que s'il y en avait un à donner, ce serait celui-là. Ne pas utiliser les mêmes mots de passe sur l'ensemble des services numériques que vous utilisez, parce qu'en cas de compromission, c'est l'ensemble qui tombe. Et utiliser plutôt des mots de passe longs, plutôt que des mots de passe complexes. Et des mots de passe longs, on peut les retenir avec une phrase et les initiales d'un poème, par exemple.
0: Merci beaucoup, Loïc Guézot, Baptiste Robert, d'avoir été avec nous dans On va se parler, dans ce 10-12 sur RCF Notre-Dame. Dans un instant, on accueille une nouvelle voix dans ce 10-12. C'est le père Benoît de Cinetti, avec toujours vos appels au 01 56 56 44 44. À tout de suite.
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2: 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Et le jeudi, eh bien, c'est un homme d'église qui ne se contente pas de parler de religion. C'est un prêtre, vous allez l'entendre évidemment, engagé au cœur de la vie des paroisses et observateur très attentif de notre époque et de ses évolutions. Il connaît bien Paris, il connaît désormais bien Lille et il porte sur notre époque un regard à la fois libre, direct et sans détour. Et c'est tout ce qu'on aime dans La Voix est libre. Le père Benoît de Cinetti est avec nous dans le 10-12 et en direct jusqu'à 11h30. Venez discuter avec lui au 01 56 56 44 44. Bonjour Benoît de Cinetti.
3: Bonjour Melchior.
2: Merci beaucoup d'être avec nous en direct et en duplex des studios de RCF Hauts-de-France à Lille. Merci beaucoup Benoît de Cinetti, surtout d'avoir accepté d'être notre invité du jeudi dans La Voix est libre.
3: C'est une joie de pouvoir, même à distance, dialoguer avec vous et puis avec les auditeurs de la radio.
2: Exactement. Alors, je vous présente un peu, vous allez peut-être compléter, parce que vous avez fait beaucoup de choses, j'ai envie de dire, dans votre carrière, Benoît de Cinetti. Vous êtes prêtre du diocèse de Paris, vous êtes rattaché au diocèse de Lille, au sein de la paroisse Saint-Hubert, et vous êtes aussi recteur de la cathédrale de la Treille à Lille. Vous nous racontez pourquoi vous avez quitté Paris ?
3: Vous commencez fort.
2: On commence donc, fort.
3: J'ai quitté Paris il y a maintenant 5 ans, en 2021, parce que pour différentes raisons qui étaient personnelles et quoi, qui me concernent moi, mais surtout parce que j'avais le désir aussi de découvrir autre chose, en tout cas de saisir l'opportunité de quitter Paris pour découvrir une autre réalité d'église. Vous savez, je suis un Parisien indécrottable, j'ai vécu 54 ans à Paris, j'imaginais pas qu'on puisse respirer de l'oxygène ailleurs, et puis je suis tout surpris de découvrir que non seulement on le respire, mais qu'il est peut-être même plus pur ailleurs, en fait. Donc je suis très heureux à Lille.
2: Et vous êtes quand même pas très loin de Paris, Benoît Cinetti.
3: Non.
2: J'aimerais qu'on...
3: Quand la SNCF est à l'heure, c'est bien.
2: Oui, exactement. J'aimerais qu'on prenne un temps pour faire connaissance ensemble, père Benoît Cinetti, parce que je pense qu'on a une passion commune. Quand vous étiez plus jeune, Benoît Cinetti, quand vous étiez jeune homme, vous avez envisagé une carrière dans le journalisme.
3: Ah oui. Moi, je rêvais d'être journaliste. J'ai même, je crois que c'est en fin de première ou en fin de terminale, j'ai fait un stage à la Dépêche du Midi, à Albi, à la rédaction locale, pendant tout l'été.
2: Oui.
3: Et aussi sur les premières radios libres, comme on disait à l'époque, avec une radio qui s'appelait Europe 2 et qui commençait à émettre dans cette région-là aussi. Et je rêvais notamment, ça je n'ai pas eu l'occasion de le vivre, mais d'être reporter de guerre, vous voyez.
2: Ah oui. Pourquoi reporter de guerre ?
3: Parce que je trouvais que c'était fascinant, enfin il y avait un côté fascinant dans l'action pure, brute, et puis parce que c'est, enfin j'avais le sentiment peut-être un peu naïf, mais quand même pas totalement, que dans ces théâtres d'opération, comme on dit, se jouent beaucoup de choses qui révèlent la nature humaine d'une manière crue, mais d'une manière profonde aussi.
2: Benoît Cinetti, vous êtes avec nous sur RCF Notre-Dame, avec nos auditrices et nos auditeurs. Je rappelle le numéro pour venir à l'antenne au 01 56 56 44 44. Vous allez nous parler de vos coups de cœur, vos coups de gueule aussi, et puis vos coups de cœur culture. Il y a plein de choses à dire jusqu'à 11h30. On continue de faire connaissance parce que là aussi, il y a des choses à dire sur votre parcours, père Benoît Cinetti. Je crois que c'est lors d'un séjour aux États-Unis où vous avez eu comme un déclic, Benoît Cinetti, qui a fait que plus tard, vous vous êtes tourné vraiment beaucoup plus vers la religion.
3: Mais dites-moi, vous avez payé des inspecteurs,
2: non,
3: ou des détectives privés ?
2: Je travaille mes sujets. Je travaille.
3: Non, de fait, j'ai eu la chance de partir après mon bac pendant quelques mois aux États-Unis. Et à l'époque, on était en 1987, vous voyez, donc ça fait très très très longtemps. Vous n'étiez pas né.
2: Non, j'étais pas né, c'est vrai.
3: Voilà.
2: C'est vrai.
3: Et à l'époque, bah, il n'y avait pas Internet, le téléphone portable, toutes ces choses-là. On écrivait avec des lettres sur un papier à lettres très léger pour que le timbre ne soit pas trop cher. Et on téléphonait surtout quasiment pas parce que ça coûtait une fortune. Et donc, je me suis retrouvé là-bas, évidemment coupé, en fait, de manière un peu radicale de ma vie parisienne, de mon environnement parisien, de ma famille, de mes amis, de mes habitudes. Et donc, c'est reposé à moi la question de savoir ce que ça voulait dire qu'être chrétien, la question de la messe du dimanche, la question, enfin voilà, j'avais 18 ans, 19 ans, qu'est-ce que je veux faire, quoi. Et voilà, et puis des rencontres que j'ai eues sur place, une redécouverte de la prière. Bref, tout ça s'est mis en place à ce moment-là et m'a donné l'idée, enfin ressurgir une vieille idée enfouie depuis ma petite enfance, que prêtre, ben après tout, pourquoi pas.
2: Depuis la petite enfance, vous dites. Parce que vous avez grandi dans un milieu catholique, Père
3: ouais,
2: Cinetti.
3: J'ai eu cette chance, oui.
2: Avec des frères et sœurs, des parents.
3: Avec un frère, oui, avec un frère plus jeune, et puis avec des parents qui étaient croyants, une famille qui était très, très, très croyante. Mais comme je dis souvent, des croyants pas casse-pieds. C'est-à-dire, ce n'est pas des gens qui vous font la morale ou qui vous expliquent la vie en permanence.
2: Il y en a
3: mais
2: beaucoup,
3: pour
2: ça.
3: Lesquels. Non, c'est rarissime, évidemment, mais plutôt des gens qui vivent, qui sont heureux de croire, qu'on est heureux de pouvoir aller à la messe ensemble le dimanche, de pouvoir après parler de l'évangile à table et du sermon du prêtre, pourquoi pas. Enfin, tout ça était la vie normale, voilà, comme on respirait, on était chrétiens, et donc c'était assez logique. Beaucoup de prêtres passaient, j'avais un frère de ma grand-mère qui était prêtre à Paris. Pendant les vacances chez elle, du coup, il recevait souvent ses amis prêtres. Dans la famille, on invitait souvent des prêtres à dîner, à la maison. Et donc, le visage du prêtre était un visage qui était totalement familier pour moi. Et donc, la question de devenir prêtre, quand j'étais tout petit, était aussi familière que peuvent l'être pour un petit garçon grandi à la campagne de devenir agriculteur ou que sais-je, vous voyez.
2: Vous étiez quel type d'élève, Benoît Cinetti ? Vous étiez plutôt très sérieux ou alors dissipé et un peu provocateur.
3: Alors, comme il n'est pas impossible que ma maman écoute, je dirais que j'étais un très très bon élève, très sérieux.
2: On l'embrasse.
3: Oui, absolument. Je ne suis pas sûr que je l'ai été complètement, mais il faut entretenir une espèce de flou, c'est ça qui fait les légendes.
2: D'accord, on n'en dira pas plus donc.
3: Voilà,
2: par contre, peut-être que vous étiez drôle. Enfin, vous l'êtes toujours.
3: Ah ben ça, j'ai du mal à savoir. C'est quand même très compliqué comme question. Il faut demander à mes amis comment je me comportais et comment ils me trouvaient.
2: Donc, à 18...
3: Ça n'a pas beaucoup d'intérêt non plus, vous savez.
2: Oui, mais quand
3: franchement,
2: même.
3: Voilà. Ouais, voilà.
2: Je rappelle que sur RCF Notre-Dame, on reçoit le père Benoît de Cinetti qui sera avec nous chaque jeudi dans La Foi est libre. Vous pouvez venir à l'antenne si vous avez envie de discuter avec lui, raconter une anecdote, une question. 01 56 56 44 44. 01 56 56 44 44.
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2: Donc vous le disiez il y a quelques instants, Benoît Cinetti, c'est à l'âge de 18-19 ans que vous êtes parti aux États-Unis. Je crois que c'était un séjour à Philadelphie où voilà, il y a eu. Il s'est passé quelque chose dans votre cœur. Qu'est-ce qui vous rendait heureux à ce moment-là? C'est une question que vous avez pu vous poser. Et en revenant en France, là, pour le coup, vous avez trouvé votre voie, VOIE, et vous êtes orienté vers la prêtrise. Il y a eu aucun doute, vous y êtes allé?
3: Oui, non, ça ne s'est pas passé en une seconde. Oui. C'est-à-dire que je suis rentré en France avec cette possibilité dans le cœur. J'en ai parlé avec mon aumônier scout de l'époque quand je suis rentré à Paris. Pendant un an, d'abord, je me suis présenté assez vite au séminaire. On m'a dit, écoute, il faut attendre un an de plus parce qu'il faut quand même que tu passes un diplôme universitaire. Moi, je n'avais pas une envie folle de passer des diplômes universitaires. Donc, je me suis inscrit en fac l'année suivante. Et puis, je suis revenu voir les prêtres chargés du discernement à la fin de la deuxième année qui m'ont dit, il faut poursuivre ton diplôme. Et je leur ai dit, écoutez, en fait, ce n'est pas très compliqué. Moi, j'ai besoin de savoir si je peux devenir prêtre ou pas, si l'Église reconnaît ou pas ce désir comme légitime. Donc, soit vous me dites non et je comprendrai qu'il faut que je fasse autre chose, ce qui n'est pas très grave, parce que je pense que je pourrais faire aussi autre chose. Soit vous me dites oui et je rentre. Du coup, ils m'ont dit oui et je suis rentré.
2: En 1997, vous avez été ordonné prêtre,
3: c'est ça ? Oui, à Notre-Dame de Paris.
2: Notre-Dame de Paris.
3: Le 28 juin, oui.
2: Ah oui, vous connaissez même la date exacte. Hein. C'est vraiment.
3: Ah bah oui, bah c'est comme votre anniversaire.
2: Ouais. C'est un deuxième anniversaire.
3: Bah bien sûr, ouais, bien sûr. C'est comme les gens qui se marient connaissent leur anniversaire de mariage. Enfin, en principe, c'est mieux, ouais. Plus sympa.
2: Tant qu'à faire. En tout cas, ça peut oui. éviter les disputes.
3: Voilà, c'est mieux pour le couple.
2: Ouais. Vous avez été ordonné prêtre par le cardinal Jean-Marie Lustiger. C'était à Notre-Dame de Paris, dont on va célébrer la semaine prochaine ses 100 ans de naissance. Enfin, il aurait eu 100 ans la semaine prochaine. Le cardinal Jean-Marie Lustiger, ça a été une sacrée rencontre, sans mauvais jeu de mots aussi, Père Benoît de Cinetti.
3: Alors, ça a été une rencontre en plusieurs temps, parce que d'abord, il était archevêque de Paris bien avant que je rentre au séminaire. Il est arrivé de mémoire en 81 ou 82 à Paris, donc moi je suis rentré en 88 au séminaire, donc il y a eu quand même quelques années. Il a été l'archevêque de mon adolescence de Parisien. Et puis après, je l'ai trouvé comme archevêque quand je suis rentré au séminaire. La stature était impressionnante et on était des petits séminaristes. Le cardinal arrivait, on se rangeait dans la cour, on essayait de répondre intelligemment à ses questions. On était quand même assez impressionné et lui était assez à la fois plutôt sympathique avec nous, mais c'était une personnalité. Si on était un peu intimidé. Après, avec le temps, les choses se sont passées. Moi, je peux vous partager une toute petite anecdote.
2: Allez-y.
3: Là-dessus. Quand je suis rentré au séminaire, on l'a vu arriver pour nous accueillir, pour dire un mot en conférence de début d'année. Il était avec son secrétaire particulier de l'époque, un prêtre de Paris, qui est mort depuis, qui était Étienne de Mesmet, qui était un homme formidable, qu'il avait connu à l'armée quand ils ont fait leur service militaire ensemble. Et alors, je trouvais qu'il avait une manière de traiter son secrétaire qui était d'une autorité et parfois même d'une violence verbale qui me tétanisait. Et à partir de ce moment-là, je me suis mis à prier pour le prêtre qui devenait à chaque fois, tous les 2-3 ans, secrétaire du cardinal Lustiger. Et donc, quand en 2003, quand un évêque auxiliaire de Paris m'a fait venir en me disant, ben voilà, le cardinal Lustiger pense te demander de devenir son secrétaire particulier, je lui ai dit, écoutez, je suis très embarrassé parce que, honnêtement, moi, ça fait des années que je prie pour celui qui occupe cette tâche parce que je trouve que c'est une tâche épouvantable, ingrate, rude, avec un homme qui est quand même très dur, très bon. Alors, il m'a dit, écoute, voilà des critères pour réfléchir si tu peux ou pas. Et en fait, c'est vrai que quand je suis devenu son secrétaire particulier, je pense, c'est un ami prêtre qui m'a dit ça un jour, j'ai commencé à l'aimer vraiment quand j'ai fait sa connaissance dans ce cadre-là. Voilà. Mmh. Avant, je le craignais, j'avais plutôt un esprit un peu critique par rapport à des décisions qu'il prenait de manière un peu cassante, et j'ai appris à aimer l'homme. Voilà. Mmh. Après, aimer l'homme, c'est une chose, c'est pas pour autant qu'on n'a pas d'idées et d'avis sur les méthodes et sur un certain nombre de décisions. Mmh. Certaines remarquables, d'autres qui sont plus soumises à discussion.
2: Benoît de Cinetti, alors on ne va pas faire votre biographie chaque jeudi, rassurez-vous, sur RCF Notre-Dame. Il y a quand même quelques...
3: Il n'y a plus rien à dire, de toute façon.
2: Oh, bah quand même, si. Bah, j'ai du stock, hein. J'ai du stock pour toute l'année au moins. Benoît de Cinetti, à notre invité jusqu'à 11h30 avec vos questions, vos témoignages au 01 56 56 44 44.
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2: Alors j'aimerais qu'on parle du pape Léon XIV. Vous le savez, Benoît de Cinetti, nos auditrices et nos auditeurs également. Léon XIV va venir en France. Il est très attendu à Paris, à Lourdes et à Metz. Qu'attendez-vous de cette venue, vous, Benoît de Cinetti ?
3: Écoutez, ce que je constate d'abord, c'est que ça remplit beaucoup de gens de joie. Et donc en cela, c'est déjà... formidable dans cette époque qui est morose et qui n'est pas très gaie, qu'un événement puisse réunir et réjouir autant de gens, c'est formidable. Qu'est-ce que j'attends du pape, mon Dieu, qu'il soit le pape, c'est-à-dire qu'il vient nous inviter et nous confirmer dans la foi en Jésus-Christ, dans le désir de communier avec toute l'Église en un même corps, et puis d'essayer de vivre l'Évangile. Ce qui me réjouit particulièrement dans sa visite, c'est un micro-événement qui aura lieu entre des événements très importants médiatiquement et par la masse de gens qui vont se déplacer. C'est la visite qu'il va faire le samedi matin à la maison Joséphine Bakita, dans le nord de Paris, dans le 18e, qui est une maison que je connais bien parce que quand j'étais vicaire général à Paris, j'avais contribué à la mettre en place, à la créer. Et cette maison accueille des migrants qui viennent accompagnés par l'association qui les accompagne de manière habituelle pour se former, pour pouvoir suivre des formations afin de mieux s'insérer dans la société française. Mmh. Donc cette maison Bakita va être un lieu qui va être béni par la présence du pape, et c'est très important que dans ses voyages pontificaux, François l'avait inauguré de manière systématique, les successeurs de Pierre puissent prendre un temps en dehors des bains de foule, des célébrations magnifiques et grandioses, avec les plus petits, les plus exclus, en rappelant que ce sont eux qui sont au cœur de l'Évangile, et en rappelant à ces foules qui se déplacent pour les voir, que c'est vers eux qu'il faut orienter son regard, et vers eux qu'il faut ouvrir ses mains.
2: D'ailleurs, c'est l'un de vos coups de cœur, Benoît Tsinetti, parce que vous êtes à Lille, vous êtes situé à Lille, d'ailleurs, on n'est pas dans le même studio, ce qui est relativement rare pour moi, puisque moi je suis à Paris, vous êtes à Lille. Vous avez vécu un beau moment, en tout cas, vous êtes au courant de ces volontaires qui se manifestent à Lille pour s'investir dans la première bagagerie pour des personnes en situation de précarité, notamment les sans-abri.
3: Oui, il y a un besoin énorme parce que il y a des gens qui peuvent se retrouver en galère pendant 24 heures, pendant une semaine, pendant 15 jours, parce qu'ils perdent leur logement pour toutes sortes de raisons. Ils sont dans la rue avec des sacs, ils ne savent pas quoi en faire. On sait que dans la rue, la nuit, c'est violent, le jour aussi, mais la nuit, c'est particulièrement violent. Et donc, ils se font souvent dépouiller. Alors, il faut trouver des bagageries. La bagagerie, elle vient d'ouvrir, elle s'appelle Coligo, C-O-2-L-I-G-O. Elle est montée par le doyenné de la ville de Lille, donc par l'église de Lille. Elle ouvre dans les sous-sols de la cathédrale, ce qui est très important, parce que ça rappelle que la cathédrale, elle est sur des fondations qui sont celles que la charité du Christ vient établir au cœur du monde. Et donc, le pauvre, le plus petit, le plus exclu, il est dans la fondation de cette cathédrale, grâce à Coligo. Et effectivement, il y a quelques jours, on avait la réunion avec les bénévoles qui vont s'apprêter à assurer des permanences d'accueil les matins, de 8h à 9h, dans cette crypte de la cathédrale, pour accueillir les voyageurs, comme on les appelle, c'est-à-dire ces hommes et ces femmes qui viendront déposer leurs affaires. Et c'est très réjouissant. Alors là, pour l'instant, il en manque, donc je profite de l'occasion pour lancer un appel à votre antenne, pour les Lillois et tous les ch'tis qui sont à côté de Lille et qui veulent se donner une heure de temps en temps pour servir leurs frères. Eh bien, ils peuvent s'engager. Pour l'instant, on a une bonne vingtaine de bénévoles. Il en faudrait une cinquantaine pour que ça puisse tourner de manière fluide. Mmh. Et on inaugure tout ça le 4 octobre à 16h30 à la cathédrale avec l'archevêque. Comme ça, vous savez tout.
2: Voilà, ça, c'était votre coup de cœur, Père Benoît de Tsinetti. Votre coup de gueule, il est un petit peu différent puisqu'il concerne l'intelligence artificielle.
3: Oui, il concerne une actualité qui est passée dans les médias, mais je ne suis pas sûr qu'elle ait été beaucoup relayée. C'est Jacob Coxon qui a 27 ans et qui a annoncé mardi son départ de la société Anthropique et de l'industrie de l'intelligence artificielle. Alors, il estime, c'est ce qu'il dit pour justifier ça, c'est la deuxième fois qu'il quitte une entreprise. Avant, il était chez OpenAI et après, c'est chez Anthropique. Et il explique qu'il est très inquiet parce que toutes ces entreprises qui sont des entreprises majeures de l'intelligence artificielle, eh bien, développent des systèmes de façon irresponsable. Et qu'elles mettent en péril l'existence humaine. Alors, je trouve que c'est quand même une déclaration fracassante. Alors moi, je suis allé tout de suite voir sur mon moteur d'intelligence artificielle, Claude, c'était hier soir, il était 23h, qui était ce Jacob Coxon. Et alors, mon coup de gueule, enfin plutôt mon coup d'effroi, c'est de m'apercevoir que la réponse que Claude me fait quand je mets hier à 23h, qui est Jacob Coxon, Claude me répond... Je ne connais pas cet homme.
2: Voilà. Ah oui.
3: Et en fait, je trouve ça terrifiant. Alors, sans doute qu'aujourd'hui, les algorithmes ont fait que l'information est devenue tellement importante qu'il ne peut pas ne pas la traiter. Mais je trouvais que c'était glaçant, en fait, d'entendre cet homme dire « Je m'en vais de ce monde-là parce que c'est ce qu'on est en train de fabriquer met en péril l'existence humaine. » Et que quand on utilise ces plateformes d'intelligence artificielle pour savoir qui est cet homme, on nous répond « En gros, il n'existe pas. »
2: Ouais. Claude, c'est une intelligence artificielle développée par Anthropique, la société que vous avez citée, et puis ChatGPT qu'on connaît aussi peut-être un peu mieux, développé par OpenAI, Benoît Tsinetti.
3: C'est ça. C'est les deux grands majeurs du secteur.
2: Ouais. Voilà. Et donc en effet, ça vous inquiète beaucoup. Et même ce Jacob Coxon, il a dit que l'IA pourrait nous tuer d'ici à la fin de la décennie.
3: Oui, ça met en péril l'existence de l'humanité. Alors, moi, je ne suis pas du tout dans les sphères complotistes, dans tous ces machins, ces discours un peu psychodramatiques, mais je me dis que ça vaut la peine quand même qu'un homme qui a 27 ans, qui, qui est jeune, donc qui maîtrise bien tout ça, et puis qui était au cœur de ces machines, qui puisse dire ça. Est-ce que c'est un lanceur d'alerte ou est-ce que c'est un psychopathe, hein, c'est possible aussi, mais enfin a priori il a l'air à peu près équilibré. Est-ce que c'est un lanceur d'alerte, et si oui, alors pourquoi est-ce qu'il y a pas des gros titres sur toutes les chaînes info du monde, quoi, en disant breaking news, des trucs invraisemblables, parce que c'est quand même énorme, quoi. Et alors que les plateformes d'intelligence artificielle qu'on interroge, alors ça a dû changer encore maintenant, hein, si vos auditeurs vont pianoter, ils verront sans doute que on les renseigne davantage, mais que le seul message délivré à 23h et quelques hier était « il n'existe pas », est glaçant.
2: Benoît Siliti, moi, ça me fait penser à Magnifica Humanitas, l'encyclique de Léon XIV, le pape qui va venir en France, je le rappelle, mais vous le savez, j'espère, qui, alors, dans cette encyclique, ne parle pas uniquement de l'intelligence artificielle, mais en tout cas, voilà, c'est un sujet qui est très important pour lui. Vous, en tant que prêtre, Benoît Siliti, quelle utilisation vous en avez de l'IA ? Et quelles limites vous vous imposez aussi ?
3: Très peu. En fait, moi, je suis d'une génération... Enfin, en tout cas, je pense que j'ai un âge où j'utilise moins ces nouveautés. Mmh. Moi, je suis resté bloqué à Facebook, si vous voulez, en termes de réseau social, un peu Instagram, mais à peine.
2: Vous êtes un boomer
3: je suis pas un boomer. Les boomers, ils sont nés en 45. je suis né en 68, cher ami. Alors, attention. Hein. Mais, d'ailleurs, moi, j'ai beaucoup de respect pour les boomers, d'ailleurs,
2: oui,
3: pareil.
2: Tout à fait, mais oui.
3: Mais attention, parce que vos auditeurs vont réagir.
2: Bon, ouais, c'est déjà le cas.
3: Mais ceci étant dit... il me semble que oui, moi j'utilise très peu ces moyens de communication. Ça m'amuse quand je vais visiter une région de demander où est-ce qu'il y a un truc à voir intéressant, où est-ce qu'il y a un resto sympa ou des trucs comme ça. Oui, mais j'ai pas d'utilisation frénétique et quotidienne de ça. Après, je vois bien que à la paroisse, notamment les plus jeunes, hein, dès qu'il s'agit de faire une affiche, dès qu'il s'agit de faire un texte, souvent ils le font par l'IA. Et ça fonctionne pas mal, en tout cas au niveau des affiches, c'est quand même assez impressionnant les résultats qui... Donc ça reste quand même assez cantonné. Rassurez-vous, je n'écris pas mes sermons en faisant appel à un moteur d'intelligence artificielle. Certains s'en désoleront peut-être, mais moi je m'en réjouis.
2: Bon, bah c'est bien, si vous, moi vous pouvez vous réjouir de ça, c'est parfait. Voilà. Benoît Siliti avec nous encore pendant quelques minutes en direct sur RCF Notre-Dame avec vos appels au 01 56 56 44 44. Chaque semaine, vous viendrez à l'antenne, hein, Benoît Siliti, avec votre coup de cœur, votre coup de gueule et puis votre coup de cœur culture. Benoît Siliti, parce que c'est important aussi d'aller voir un peu ce qui se passe ailleurs. Vous voulez nous parler ce matin d'une exposition de photos d'une certaine Madeleine de Siliti.
3: Oui, alors j'entends tout de suite les gens dire « oui, c'est du népotisme, c'est épouvantable,
2: c'est du copinage. »
3: Du copinage, bon, on a le même nom, on est de la même famille, on ne se connaît pas. Madeleine est morte il y a quelques années, moi je ne l'ai jamais rencontrée. Je l'ai découverte, en fait, dans cette exposition. Je connais un peu son fils, qui est un cousin un peu éloigné. J'ai découvert cette exposition au Musée du Jeu de Paume à Paris, il y a quelques semaines déjà, qui a lieu jusqu'à la fin du mois de septembre, je crois. En fait, c'est une exposition qui m'a beaucoup touché. D'abord, évidemment, parce qu'il y a des photos de famille, mais c'est pas le plus important, en fait. Ce qui m'a beaucoup touché, c'est que cette femme, elle a passé un temps long, dans les années 70, dans un village de Bretagne, où elle s'est totalement immergée dans la population et elle a pris en photo la vie des derniers paysans de France qui vivaient comme des paysans qu'on a pu connaître dans notre enfance. C'est-à-dire, c'est les vêtements, c'est les manières de se comporter, c'est les relations entre les générations, c'est les outils de travail, c'est l'ambiance. On entend à travers ces photos les sons de la ferme, on entend la musique des fêtes bretonnes, on entend les cris des enfants qui jouent au milieu des récoltes de pommes, on entend les cris des hommes qui charrient le foin et la paille sur les charrettes, on entend les animaux, on entend... Il y a quelque chose qui est... Et pour moi, qui est vécu comme j'étais enfant, quand j'allais en vacances à la campagne, des scènes comme celle-là, dont j'ai été témoin, d'un seul coup, remonte à ma mémoire des images qui avaient été totalement ensevelies en fait par la modernité dans laquelle on est,
2: oui.
3: Où aujourd'hui tout est mécanisé, tout ça n'a plus rien à voir et la vie de village n'a plus rien à voir avec celle qu'elle était. C'est pas de la nostalgie, même s'il y en a forcément un peu, ou de la mélancolie. C'est plutôt beaucoup d'émotion de voir ressusciter des souvenirs qu'on avait fini par oublier tant ils ont été remplacés par un progrès technique très efficace, mais qui a tendance à nous faire oublier. Voilà,
2: voilà l'exposition de Madeleine de Cinetti, expo photo au musée du Jeu de Paume. C'est allé donc découvrir jusqu'à la fin du mois de septembre, Benoît de Cinetti. On arrive déjà à la fin de La Voix est libre, ça passe beaucoup trop vite, hein. C'est terrible. On vous connaît, Benoît de Cinetti, avec un surnom. Alors ça vous fait sourire, je pense, le curé des VIP. Puisque vous avez célébré notamment les funérailles de Juliette Gréco et puis d'un certain Johnny Hallyday et de bien d'autres personnalités en France. C'est vous qui cherchez ça ou ça vous tombe dessus ?
3: Bien sûr, depuis tout petit, je rêve d'enterrer les artistes. C'est un vieux fantasme enfoui. Non, il se trouve que j'ai été pendant 11 ans à Saint-Germain-des-Prés.
2: Oui.
3: Et qu'à Saint-Germain-des-Prés, à Paris, c'est une paroisse qui est identifiée par beaucoup comme un lieu d'artistes, notamment de music-hall, de chansons, etc. Donc, mais aussi l'Académie française, hein, faut pas oublier non plus, c'est quand même aussi une autre culture, hein, qui est très présente aussi dans le quartier. Et donc, il s'est trouvé, comme curé de Saint-Germain-des-Prés, que j'ai été appelé à célébrer les obsèques de ces personnes lorsque l'heure était venue, et parce qu'elles habitaient le quartier ou parce que Saint-Germain-des-Prés était lié à leur nom, à leur parcours, etc. Donc j'ai célébré des obsèques d'académiciens, des obsèques d'écrivains, des obsèques d'artistes chanteurs. Voilà. Et il se trouve aussi que j'ai célébré les obsèques de Johnny Hallyday à la Madeleine,
2: oui.
3: Parce que il fallait trouver un prêtre qui puisse célébrer ses obsèques. À l'époque, j'étais vicaire général à Paris. Que la demande m'était arrivée à moi directement de trouver un prêtre, que j'en ai parlé à ce moment-là au cardinal 23, qui était l'archevêque, qui m'a dit « t'as qu'à y aller toi ». J'y suis allé moi, je ne connaissais absolument pas la famille, je n'avais pas de lien particulier avec elle, et je n'en ai pas conservé d'ailleurs depuis, il n'y avait pas de raison particulière pour que j'en conserve. Donc voilà, après, voilà. Je suis le curé des VIP, c'est vrai, c'est ce que je dis tous les jours à mes paroissiens quand je les trouve, vous êtes les VIP de Dieu.
2: Vous êtes les VIP. Benoît de Cinetti, merci beaucoup pour cette première ensemble dans La Voix est libre, dans le 10-12. C'est un plaisir de vous entendre et de discuter avec vous, très librement.
3: Merci à vous, Melchior, c'était très sympa. Ouais.
2: Bon, ben on fait pareil la semaine prochaine, avec plaisir.
3: À jeudi prochain.
2: Et ce sera chaque jeudi dans La Voix est libre, dans le 10-12, sur RCF Notre-Dame. Dans un instant, et Dieu dans tout ça, bonne question, c'est avec Élodie d'Ambricourt et son invité, à tout de suite.
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2: Il est 11h30 sur RCF Notre-Dame. Bonjour Élodie d'Ambricourt.
3: Bonjour Melchior.
2: Alors vous remplacez Marie-Ange de Montesquieu pendant quelques jours, voire quelques semaines. Elle va bien, elle se repose. Hein. Voilà tout ce qu'on peut dire.
3: On lui envoie tout plein de bonnes ondes.
2: Exactement. Quelle aventure vous nous proposez aujourd'hui ?
3: Qui suis-je Melchior ? Est-ce que vous vous êtes déjà posé cette question ? Quel est le sens de votre vie, votre singularité ? Comment se connaître ? En vue de quoi ? Connais-toi toi-même ? C'est pas nouveau, hein. Socrate nous invitait déjà à cette question, on était 5 siècles avant la naissance de Jésus. Eh bien, nous en sommes toujours là, en quête de sens, en quête de soi, en quête de perspective. Avec nous, pour en parler aujourd'hui, François-Xavier Faure, bonjour.
4: Bonjour Élodie.
3: Vous allez nous aider à explorer cette sagesse, choisir la sagesse, la vision chrétienne de l'homme face aux limites du développement personnel. C'est le titre précis de votre livre qui vient de sortir, il est sorti exactement le 26 août dernier chez DDB. Alors vous n'en êtes pas à votre premier livre, on ne va pas parler bibliographie pendant toute cette émission, mais peut-être que certains vous ont déjà entendu et se disent « Ah mais c'est drôle, ça me dit quelque chose ». Vous aviez également écrit « L'esprit subtil du management » paru aux éditions Vadia. Là c'était vraiment plus précisément sur le management. Alors aujourd'hui, nous allons nous immerger dans la sagesse. Êtes-vous un sage, François-Xavier ?
4: C'est une bonne question, mais écoutez, j'essaye d'être sage.
3: Oui.
4: Mais ce qu'on pourrait dire,
3: ça veut dire quoi être sage ?
4: Exactement. Et c'est vrai que quand on parle de la sagesse, en général, on dit à un enfant de 4 ans, sois sage. Et puis ensuite, on nous enlève les dents de sagesse à peu près autour de 12 ans. Et on reparle de la sagesse à nos vieux jours. Pourtant.
3: Et entre-temps.
4: Et entre-temps, on a un peu mis de côté ce qu'était la sagesse. Alors moi, j'essaye d'être sage. Alors, qu'est-ce que ça veut dire ? Ça veut dire. Déjà, prendre conscience que notre vie a une fin, déjà. Oui. Et puis ensuite, s'émerveiller. Je pense que ça, ce sont les premiers pas pour choisir la sagesse.
3: Alors, s'émerveiller, pour vous, je pense que c'est assez facile. Vous êtes père de famille, vous êtes marié, vous avez étudié la philosophie pendant 8 ans à Rome. Certains disent peut-être, bon, très bien parler de sagesse, mais qui est cet homme ? Et vous avez étudié la philo dans le cadre de votre formation lorsque vous étiez religieux. Ça a duré 8 ans. Dans une communauté qui a vécu un scandale. C'est pas le sujet du jour, donc on va pas entrer dans les dossiers ecclésiaux. Mais ce qui est intéressant, c'est que vous avez des secousses et vous avez aussi une ossature. Et c'est cette ossature que vous allez essayer de nous transmettre aujourd'hui. Le sens de la publication de ce livre, Choisir la sagesse, c'était une envie, de,

0: Une question, c'était pourquoi ce livre ? Qu'est-ce qui fait que vous vous embarquez dans cette transmission de la sagesse aujourd'hui, à votre âge,
1: ouais.
0: Là où vous en êtes ?
1: En effet, moi je suis convaincu que l'anthropologie chrétienne, donc, qui est née de la rencontre entre la philosophie grecque et la révélation biblique, offre des ressources pour répondre aux questions existentielles de nos contemporains.
0: Et anthropologie comme anthropos, l'homme.
1: Ouais. C'est l'étude philosophique de l'homme, on va dire ça comme ça. Et cette matière-là est abondamment étudiée dans un cadre universitaire et académique, mais je trouve qu'elle offre donc des ressources pour conduire notre vie et que ça, c'est insuffisamment fait. Et donc, c'est pour ça que j'ai essayé de faire ce qu'on pourrait dire de la vulgarisation, en tout cas, mettre à hauteur d'homme, à hauteur d'existence, ce contenu qu'est l'anthropologie chrétienne.
0: Et vous nous proposez tout un parcours pour nous immerger dans ces questions fondamentales.
1: Absolument.
0: Parcours que vous avez expérimenté. Donc, quelle est la base de l'immersion, en fait ? Qu'est-ce qu'il faut faire ?
1: D'abord, il faut se connaître. Alors, peut-être encore avant, prendre conscience que nous existons. Et ça, on le fait à un moment ou à un autre. Et en fait, comme on le disait tout à l'heure, c'est au moment même où on prend conscience de la finitude de notre vie qu'on expérimente aussi cet élan vers la transcendance. Et par exemple, Lamartine disait « Autant suspend ton vol, heure propice, etc. » Et en fait, c'est les poètes ont expérimenté ça et mettent des mots dessus de façon admirable. Et ensuite, c'est se connaître qui on est, ce qu'est une personne humaine, et ensuite, qu'est-ce qui fait notre singularité.
0: Oui.
1: S'accepter. Et s'accepter, c'est aussi être authentique, c'est rester soi-même dans les relations et se dépasser. Se dépasser, c'est d'une certaine façon savoir apprivoiser sa liberté, puisque la liberté, finalement, c'est une puissance énorme. C'est aussi une puissance de transgression. Et donc, il faut savoir l'apprivoiser pour être vraiment libre et conserver cette liberté tout au long de notre vie.
0: Et vous l'avez expérimenté, cette liberté ?
1: J'essaie, c'est un effort de tous les jours de rester libre, en fait.
0: Ouais, ouais. Alors, connais-toi toi-même. Déjà, ça, c'est votre pilier. Ensuite, si j'ai bien compris, donc, accepte-toi toi-même, puis dépasse-toi toi-même, enfin, dépasse-toi et va vers les autres. On va reprendre point par point, et puis je voudrais que vous me donniez des exemples que vous avez vraiment compris pour cette question de la connaissance de soi, cette singularité. Le danger aujourd'hui, c'est de vouloir être quelqu'un qu'on idéalise, de vouloir être parfait, ou bien de se dénigrer, ou d'admirer, d'être en quête d'idéal. Et la question, c'est non, tu es singulier.
1: C'est oui. Un peu ça ? Alors c'est très ambivalent cette question, puisque on veut tous être singulier, être unique, mais en même temps se conformer à un moule. En fait, on veut une singularité. C'est un peu la décoration de votre intérieur. Vous voulez quelque chose qui ressemble à toutes les maisons, mais vous voulez pas le même meuble de Ikea ou Maison du Monde chez vous. Et ça, on le retrouve aussi dans sa façon d'être, dans la recherche de singularité, de singularisation qu'on pourrait avoir.
0: Et alors, la singularité, qui a un vrai chemin, en fait, c'est un défi. Comment y accéder, en fait ?
1: Alors, une des difficultés, c'est qu'il y a plusieurs chemins à ça. C'est-à-dire que parfois, alors, il y a des méthodes, et justement, je mets en perspective l'anthropologie chrétienne et le développement personnel, parce que le développement personnel, en fait, offre parfois une seule voie dans la... Par exemple, pour mieux se connaître, ou etc. Ou via, par exemple, des outils de connaissance de soi, où on prend la psychanalyse et se connaître par notre subconscient ou notre histoire, etc. En fait, il y a tout un tas de faisceaux qui font qui nous sommes. Nous avons notre histoire personnelle, notre taille, notre corps, notre éducation, nos choix, en fait... Progressivement, nous façonne en fait et influence notre rapport au monde. Et le risque, c'est de vouloir à la fois se conformer à tous et ou alors être singulier, parce que c'est une recherche qui est un peu narcissique en fait, d'être soi-même.
0: D'être son propre Dieu finalement, en quelque sorte. Et donc, il s'agit de s'accepter dans ses limites, dans ses creux, dans ses failles, dans sa boue, dans sa terre.
1: Dans sa fragilité, oui.

0: Absolument.
1: Oui. Cette bascule, est-ce que vous l'avez vécue, vous, à un moment donné ?
0: Comme on le disait un peu tout à l'heure, c'est vrai qu'à un moment, donc, j'étais religieux dans une congrégation qui a connu quelques scandales, comme beaucoup, trop d'ailleurs, de congrégations. Bref, et en fait, à ce moment-là, c'est vrai qu'on a l'impression que le monde s'écroule autour de nous. Et moi, en fait, je dis que j'ai gardé la foi grâce à la philosophie. Alors, je ne vais pas l'expliquer ici, parce que c'était avec des concepts très métaphysiques et très spéculatifs. Oui. Mais en tout cas, concrètement, c'est ce qui m'a permis de... C'est les notions philosophiques qui permettent de distinguer entre le pécheur et le péché. Voilà, c'est un peu ça, on va dire ça comme
1: tout
0: ça.
1: Simplement, alors ça paraît tout simple, vous pouvez préciser, sans entrer trop dans les détails, mais il y a une phrase de philosophie là que vous avez envie de nous transmettre pour justement ce distinguo entre le pécheur et le péché.
0: Oui, alors c'est la distinction entre l'être et l'essence,
1: oui.
0: D'un point de vue métaphysique, et puis aussi l'agir procède de l'être. Ce sont deux principes métaphysiques de philosophie et qui, en fait, concrètement veulent dire ça. Voilà.
1: Tout simplement. Ça paraît tout simple, mais c'est, voilà, on sent qu'il y a des années d'expérience. Alors, on est dans cette émission « Et Dieu dans tout ça ?» Donc, l'idée, c'est pour vous de nous transmettre ce qui vous donne de la lumière, du souffle. Dieu dans cette quête, où est-il, en fait ? Parce qu'on peut dire la philosophie très bien, il y a du concept, mais...
0: C'est vrai que dans ce livre, Choisir la sagesse, alors il est imbibé de spiritualité chrétienne. Ce n'est pas un livre de spiritualité chrétienne pour autant. Il ouvre sur le seuil, en fait. Il s'arrête à chaque fois au seuil de ce que pourrait être la théologie. Et de fait, la plupart des chapitres se terminent avec une ouverture soit vers une phrase de l'Évangile, soit vers le propos d'un saint. Parce que justement, c'est cette première marche, c'est-à-dire que on dit que la grâce ne remplace pas la nature, mais elle la perfectionne. Et c'est vrai que la grâce de Dieu, voilà,
1: le don de Dieu,
0: exactement, oui. elle ne remplace pas qui on est. Et donc charge à chacun de nous, en fait, de travailler, d'avoir cet effort de conversion pour pouvoir ensuite accueillir la grâce de Dieu.
1: De se faire réceptacle.
0: Voilà, et absolument.
1: Et de se faire finalement mouvement, être mu.
0: Oui, oui, oui.
1: Oui, et vous l'avez... Il y a un moment dans votre vie, vous l'avez vécu plus particulièrement ? Vous le vivez tous les jours ?
0: J'essaie de le vivre
1: tous les jours. Le
0: mouvement
1: de la grâce en vous ?
0: C'est une question très intime. J'espère le faire. Mais ce que je veux dire, c'est que, voilà, d'une certaine façon, moi je pense que j'ai, pour le dire comme ça, j'ai frôlé le burn-out spirituel, on va dire ça comme ça.
1: Oui.
0: Et donc,
1: il y a
0: une petite dizaine d'années, on va
1: D'accord.
0: dire ça comme ça. Et donc, c'est un long chemin.
1: Et au moment où on n'en peut plus, on n'en peut plus. Et donc, pardon, je vous ai coupé au moment où vous alliez dire quelque chose de...
0: Et donc, cette recherche de sagesse par la philosophie qui prépare à recevoir la grâce de Dieu est quelque chose qui pour moi est assez en fait structurant pour pouvoir se reconstruire. Je trouve que le terme est fort parce que c'était pas non plus
1: peut-être que si en fait probablement que tout ce que vous aviez investi s'est retrouvé tout d'un coup brisé et donc il fallait repartir.
0: Oui, c'est possible.
1: Et donc la philosophie a été là comme, cette sagesse, cette raison qui vous tient, ce moteur qui permet à la grâce de poursuivre son action.
0: Voilà, on va dire, ça m'a donné les armes pour pouvoir affronter ce passage.
1: Très bien. Écoutez, on va passer un petit moment de petites questions.
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1: François-Xavier Faure, y a-t-il une citation que vous voulez nous transmettre aujourd'hui qui vous guide ?
0: Une citation, alors tout
1: d'un auteur, pas forcément vous, hein. Parce que dans votre livre, il y a des références.
0: Il y a quelques citations.
1: Je rappelle le titre de votre livre, Choisir la sagesse,
0: l'édition
1: des Clés des Brouwers. Alors, une citation. Si vous étiez au café avec un ami, Il vous demande la citation de votre vie. Quelle serait-elle? Je sais qu'il y a un auteur que vous aimez particulièrement. Ben, vous allez me dire après.
0: Okay. Oui, j'aime bien Bernanos. En fait, je ne vais pas répondre.
1: C'est pas grave, vous avez le droit de
0: Je fais un hors-sujet, mais c'est vrai qu'il y a un sujet qui me tient à cœur. On a parlé de la connaissance de soi, ou en tout cas de la personne, de la connaissance de qui est l'être humain. Et pour moi, il y a en fait le chemin pour. C'est une question que beaucoup de monde se pose. C'est-à-dire, beaucoup de monde a envie d'approfondir qui est l'humain, etc. Pour ça, il y a des gens qui font des études de psychologie sur le tard, etc. Moi, je propose comme chemin, c'est de commencer par la littérature, ensuite passer à la philosophie, oui. Et ensuite aller à la psychologie. Et ensuite revenir à la littérature et faire un cercle vertueux qui permet d'approfondir la connaissance qu'on peut avoir de la personne humaine.
1: Et là, on est un sage.
0: Dans la littérature, moi, il y a un trio d'auteurs que j'aime bien.
1: Et, allez-y.
0: C'est Bernanos, Dostoïevski et Julien Green. Alors, mon épouse, qui est professeure de lettres, me dit que j'ai un spectre un peu restreint et que la littérature, c'est plus large que ça. Elle a raison. En tout cas, moi, c'est des auteurs qui me parlent.
1: Si vous connaissez tout Dostoïevski, tout Bernanos et tout Julien Green, c'est déjà pas mal.
0: Ah non, c'est assez éclectique.
1: Et dans les trois, il y en a un phare ou...
0: Oui, Bernanos, c'est-à-dire que le journal d'un curé de campagne m'a vraiment bouleversé, mais aussi...
1: Parce qu'on plonge dans le désespoir et on remonte vers l'espérance.
0: Absolument. Et puis on rentre dans les profondeurs de l'âme humaine.
1: Oui. La boue, c'est vraiment la boue chez Bernanos quand même.
0: Oui, la boue ou la lumière dans la boue, on va dire ça comme ça, malgré la boue en fait. C'est ça qui est perturbant en fait.
1: Et ça, c'est la vraie vie.
0: Exactement, c'est pas édulcoré, on va dire ça comme ça.
1: Et alors, il y a une citation de Bernanos que vous auriez à nous transmettre. Je reviens sur ma question, mais je vais vous laisser tranquille après en fait, c'est pas grave. Alors, vous savez, comme vous m'aviez parlé avant cette émission de Bernanos, juste avant de vous recevoir, j'ai jeté un petit coup d'œil et j'ai retrouvé une citation. Donc, je me permets de vous aider avec c'est une conférence aux étudiants brésiliens à Rio de Janeiro. Et je trouve que c'est pas mal pour justement ce thème que nous explorons, cette plongée. Voilà, l'espérance est une vertu héroïque. On croit qu'il est facile d'espérer, mais n'espère que ceux qui ont eu le courage de désespérer des illusions et des mensonges. Où ils trouvaient une sécurité qu'ils prennent faussement pour une espérance. Est-ce qu'on peut dire que ça résume aussi votre vie?
0: Oula, oui, c'est beaucoup. Hein. C'est très engageant. Sans doute, en fait, c'est souvent très fort, Bernanos, quand il parle. Alors, moi, la citation que j'ai, parce qu'elle est dans le livre, et c'est sur la vie intérieure. Et en fait, c'est une critique prémonitoire de l'engouement que nous avons aujourd'hui pour les questionnaires de personnalité. Donc, il dit « Dans la civilisation des machines, tout contemplatif est embusqué. La seule espèce de vie intérieure que le technicien pourrait permettre serait tout juste celle nécessaire à une modeste introspection contrôlée par le médecin. » Et en fait, je trouve qu'il y a là-dedans une description de ce qu'est une certaine version du développement personnel.
1: François-Xavier Faure, que direz-vous à Dieu lorsque vous arriverez au ciel?
0: Enchanté.
1: Vous lui direz ça? Ça faisait longtemps que j'attendais ce moment.
0: Oui, j'espère.
1: Quel est votre levier de chaque jour?
0: Mon levier d'espérance.
1: Oui.
0: Bah, c'est vrai que quand on a une famille et des enfants... C'est ça, en fait, qui est beaucoup la motivation, en fait, qui donne beaucoup de sens à ce qu'on fait dans notre vie.
1: Oui. Et aux personnes qui n'ont pas d'enfants, vous auriez envie de leur dire quel conseil?
0: Je pense qu'il faut être en mesure, il faut trouver le lieu où on peut se donner soi-même. Mm. En fait, c'est ça un peu la clé aussi du bonheur, c'est être... en mesure de pouvoir se donner. Et je pense que souvent, on parle, j'ai évoqué un peu superficiellement tout à l'heure le burn-out, mais c'est vrai que parfois, il y a des souffrances au travail parce qu'on n'a pas l'occasion, on ne peut pas se donner d'une certaine façon. C'est-à-dire qu'on est empêché de bien faire notre travail. Et ça, c'est très vrai, en fait.
1: Et dans ces cas-là, que faut-il faire?
0: Il faut trouver des lieux pour pouvoir... pouvoir se donner. Et je pense que ça fait partie de la dynamique de la personne humaine que de trouver un lieu d'expression, d'épanouissement, de soi, par le don de soi, et voire même le don désintéressé de soi. Et ça, ça se trouve dans la relation, dans une amitié, dans la relation conjugale, mais aussi dans la relation aux autres, dans l'aide auprès des plus pauvres, etc.
1: Dans votre livre, j'y pense à l'instant, vous parlez de la relation aux autres, vous parlez notamment de la communication non violente, et vous avez un petit avis sur la question.
0: Oui, un avis un peu. En fait, ça, c'est très à la mode, et en fait, ça, je trouve que c'est la limite de l'exercice, c'est que ça ressemble à un dispositif d'immunisation, en tout cas de maîtrise des risques de la relation, qui permet d'éviter des difficultés et des conflits, des chocs. Mais en fait, par ce même biais-là, on se prive d'une vraie rencontre à l'autre, parce que toute relation est l'occasion de, à la fois, une bénédiction et une blessure, comme l'écrit dans La blessure de la rencontre un auteur italien. Et en fait, ça peut réduire nos relations à n'être que des interfaces. Et dans la relation, il y a une richesse.
1: Avec un mode d'emploi systématique.
0: Absolument, ouais, c'est une éthique de la procédure, pour ainsi dire. Et donc, la relation est plus riche, et faire advenir ou laisser être la fragilité dans nos relations.
1: À travers la colère, les pleurs, les tremblements.
0: Ça peut arriver, en fait. C'est aussi ça qui fait la beauté des relations humaines.
1: C'est le relief.
0: Oui, les aspérités. C'est là qu'on rencontre l'autre.
1: Et donc, n'ayons pas peur pour entrer dans la sagesse de passer par les trous,
0: de la rencontre.
1: Oui, c'est ça, nos failles, nos obscurités.
0: Oui, absolument.
1: Vous avez, dans votre année récente, il y a, je ne sais pas si vous avez une anecdote à nous raconter, voilà, d'un moment où voilà, vous avez vraiment vu que voilà, il fallait baisser les masques et accepter cette vulnérabilité, je sais pas, avec un voisin, dans votre famille, avec des collègues, ou si vous l'avez constaté chez d'autres, parce que vous avez aussi travaillé beaucoup, vous travaillez en entreprise, et voilà, j'imagine que vous avez une vie très très riche, voilà.
0: Disons qu'en fait, c'est assez simple, hein, mais dans les relations, alors professionnelles, ou même hors cadre professionnel, je préfère les gens cash, un peu direct, sans filtre, et on sent qu'il n'y a pas d'arrière-pensée et que ce n'est pas contenu dans un mode d'emploi pour ne pas me froisser. Voilà, donc je préfère ça, quitte à parfois que ça fasse un peu des étincelles, mais je pense qu'on est capable de se pardonner. Et c'est ça aussi l'essentiel dans nos relations.
1: Bienheureuse vulnérabilité qui nous permet une plus grande fécondité.
0: Oui. La vulnérabilité, c'est à la mode. Et parfois, quand j'entends des personnes parler de vulnérabilité, j'ai l'impression que ça tourne parfois à un outil de manipulation. Donc, je me méfie parfois, en fait, de la façon dont est brandi le terme vulnérabilité.
1: C'est-à-dire ?
0: C'est-à-dire que... Alors, je pense plutôt à... Parfois,
1: ça peut être une justification de non-professionnalisme.
0: Oui,
1: de...
0: ou pour un dirigeant de susciter la bienveillance de ses équipes, alors que... Et je pense que parfois, ça peut être hors de propos. Voilà.
1: Et pourtant, c'est nécessaire.
0: C'est nécessaire. Mais en fait, c'est la façon dont on mobilise le sujet comme outil de manipulation de l'autre, en fait. Donc, plus que la vulnérabilité, moi, je pense que c'est plutôt l'éthique personnelle et la recherche du bien qui, en fait, doit être au cœur de la relation. Et c'est ça, en fait, la limite un peu, puisque je mets les face aux limites du développement personnel. La limite du développement personnel, en général, c'est qu'il a évacué le sujet du bien. Et donc, on tourne autour, soit dans le champ relationnel, soit ailleurs, on se concentre sur les besoins, on se concentre sur autre chose, mais on ne parle pas du bien, parce qu'en fait, ça imposerait ça ne pourrait pas être relativiste, en fait. Et en fait, le développement personnel reste assez relativiste dans sa façon de penser le monde.
1: Ouais. Tout dépend de moi, finalement, de mes sentiments.
0: Oui, oui, et c'est-à-dire, il n'y a pas de bien objectif et que les choses ne sont pas ordonnées au bien.
1: Alors, François-Xavier Faure, quel est le bien ?
0: Voilà, le bien, c'est... Alors, en philosophie, on dit ce vers quoi toute chose tend. Et donc, le bien, c'est ce vers quoi nous tendons par rapport à notre nature. Et donc, c'est pour ça qu'on commence le livre par dire qui est la personne humaine. Mm. Parce que le bien qui correspond à notre nature humaine, c'est un bien... voilà, on est doté d'intelligence et de volonté. Et donc, c'est c'est l'activité, finalement, qui va nous permettre de connaître le bien et ce sont les capacités qui nous permettent de connaître le bien et de tendre vers lui par la volonté.
1: Est-ce que le bien a le nom de Dieu ?
0: Le bien a le nom de Dieu, en fait, en effet.
1: Alors, je résume, mais comment en arrivez-vous à cette conclusion ?
0: Ah oui, alors,
1: En
0: 3 minutes. En 3 minutes, oui, parce que c'est l'apothéose, on va dire ça comme ça. Le bien qui n'est pas limité, puisqu'en fait, on fait tous l'expérience que quand on achète le dernier iPhone, on est heureux, mais pas très longtemps. Mmh. Et donc, le bien suprême, finalement, c'est un bien qui comble tous nos désirs, et donc il doit être illimité. Et comme il est illimité, en fait, le bien illimité, c'est Dieu. Voilà, au moins, comment on le raconte philosophiquement en 30 secondes.
1: Et Dieu, vous l'avez rencontré à quel âge ? J'aurais dû vous poser la question peut-être au début, mais c'est pas grave.
0: Dès l'enfance, et puis à plusieurs reprises, quand ensuite j'ai choisi d'être religieux, et puis ensuite quand j'ai choisi de ne plus être religieux et de me marier, etc. Je pense qu'à chaque fois, ce sont des rencontres avec Dieu, fortes. Et voilà,
1: une rencontre en 40 secondes qui vous a illuminé avec Dieu.
0: En 40 secondes, là,
1: c'est... Non, en une minute. On va demander à Melchior, je ne sais pas très bien. 2 minutes, 1 minute. Allez. Bon, vous laissez-vous porter.
4: Moins de 2 minutes.
1: Moins de 2 minutes.
0: Les rencontres avec Dieu...
1: Une rencontre.
0: Je pense que... Alors, vous aimez bien Bernanos, en fait, il invite toujours à se souvenir de l'enfant qu'on a été. Et je pense que le jour de la première communion est un moment fort. Mais donc, quand j'étais enfant, je parlais comme un enfant, dit saint Paul, et après, en tant qu'adulte, il a fallu faire aussi cette nouvelle rencontre avec Dieu. Moi, je suis engagé dans la vie religieuse très jeune, et je pense que, et encore avec une réponse d'enfant. Et c'est ensuite, en tant que, dans sa réponse d'adulte, j'étais mené, en fait, à le suivre dans la vocation du mariage, pour le dire comme ça.
1: On vous réinvitera pour plonger encore plus dans les profondeurs de la sagesse, François-Xavier Faure. Un grand merci. Je rappelle le titre de votre livre, « Choisir la sagesse, la vision chrétienne de l'homme face aux limites du développement personnel ». Un livre paru chez Des Clés des Brouwers en août dernier.
4: Merci beaucoup, Élodie d'Ambricourt. Merci beaucoup à vous, François-Xavier Faure. Ça va, Élodie ?
1: Très bien, très heureuse de vous retrouver dans cette belle équipe.
4: Du 10-12.
1: Du 10-12, cette voix est une personne. Melchior,
4: écoutez, Élodie, on vous retrouve demain, en tout cas, avec joie dans les dieux, dans tout ça, avec votre invité demain.
1: Oui, alors, mon invité s'est blessé, donc il se trouve que nous aurons un autre invité.
4: Voilà, surprise.
1: Voilà, beaucoup de surprises cette semaine.
4: Surprise demain. Merci beaucoup, Élodie. Et c'est déjà la fin de ce 10-12. Merci beaucoup pour votre écoute, votre fidélité. On se retrouve demain pour finir la semaine. On entrera dans les coulisses de la veillée du pape Léon XIV qui viendra à Paris, les coulisses de cette veillée au Stade de France avec Don Alexis Germont qui fait partie de l'organisation. Et puis on retrouvera comme chaque jour La Voix est libre. Demain ce sera un débat avec Sophie de Ravinel et Éric Revel, deux journalistes. On décryptera un peu l'actualité politique et économique. Et on se retrouve demain. Merci pour votre écoute et bonne journée sur RCF Notre-Dame.
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1: Et avec Didier Marigolet, frère Carme Deschaux au couvent de Paris, nous revenons toute cette semaine sur RCF Notre-Dame, sur une pratique de la présence de Dieu. C'est le titre de l'ouvrage de Laurent de la Résurrection, ce religieux du XVIIIe siècle qui inspire aujourd'hui encore le pape dans ses prières. Frère Didier Marigolet, au fond, ce que vient nous dire Laurent de la Résurrection, c'est qu'il ne faut pas attendre d'être dans les bonnes conditions pour tourner son cœur et son regard vers Dieu d'une certaine manière.
2: C'est-à-dire que je tourne mon cœur vers lui tout de suite et lui va achever l'œuvre que je suis en train de faire finalement.
1: Donc c'est un peu un aller-retour en quelque sorte entre notre disposition et puis la conviction aussi que Dieu est toujours avec nous.
2: Dieu est toujours avec nous et il est toujours à l'œuvre, mais il respecte totalement ma liberté. Mmh. Et que s'il voit que je suis disponible, lui va profiter de cette disponibilité pour se communiquer à moi, pour me donner les aptitudes nécessaires pour pouvoir être attentif à sa présence.
1: Alors j'aimerais qu'on s'arrête sur un exemple intéressant, c'est celui d'Edith Stein, cette femme philosophe allemande, juive, qui est devenue carmélite et qui mourra gazée à Auschwitz le 9 août 1942. Et voici ce qu'elle écrivait. « Ma vie se renouvelle chaque matin et finit chaque soir. C'est pourquoi je ne nourris pas de dessins ni de traces, de plans au-delà de la journée. Ce qui signifie que s'il entre dans l'activité quotidienne de faire des prévisions, sans lesquelles le travail d'enseignant, par exemple, serait impensable, l'inquiétude pour le jour à venir n'a pour autant aucune raison d'être. » On n'a pas de raison de s'inquiéter du lendemain.
2: Voilà.
1: Est-ce que c'est pas un peu naïf, frère Didier Marigolet, de dire
2: c'est
1: ça
2: un, c'est un peu l'évangile. Ne t'inquiète pas du lendemain, demain s'occupera de lui-même, dit Jésus dans l'évangile. Donc non, je pense que c'est être profondément ancré dans ce moment où nous sommes dans la main de Dieu et nous recevons notre vie de lui. Alors ça n'empêche pas, comme le dit Einstein, que si on travaille, il faut quand même prévoir le travail qu'on a à faire, il faut, etc. Il y a des choses qu'on peut prévoir, mais pas avoir le souci du lendemain, ce qui n'est pas tout à fait la même chose.
1: C'est faire confiance à Dieu, au fond, ce que vous
2: c'est, dites. C'est être dans une attitude de confiance, oui. De confiance et de disponibilité.
1: Alors cette confiance, vous la traduisez dans une réflexion que vous avez eue lors de la prédication d'un carême, en vous appuyant sur le livre de Jérémie. Alors le livre de Jérémie, au chapitre 17 et au verset 7, voilà ce que le prophète nous dit. « Béni soit l'homme qui met sa confiance dans le Seigneur, dont le Seigneur est l'espoir. Il sera comme un arbre planté au bord des eaux qui étend ses racines vers le courant. Il ne craint pas la chaleur quand elle vient et son feuillage reste vert. » Il ne redoute pas une année de sécheresse, car elle ne l'empêche pas de porter du fruit. Est-ce que c'est une manière de traverser les épreuves, de traverser le temps, que de mettre sa